0: ans. Le cardinal Lustiger aurait eu 100 ans. En septembre 2026, cette figure de l'Église catholique a considérablement marqué les fidèles de son temps. Mais quel souvenir a-t-il laissé au sein de la communauté juive? Nous allons en parler avec vous, docteur Richard Pressier, bonjour.
1: Bonjour.
0: Alors vous avez connu le cardinal Lustiger, vous êtes à l'origine du mémorial qui lui est dédié à Abou Ghosh, près de Jérusalem, et vous êtes aussi membre du comité d'honneur de l'Institut Jean-Marie Lustiger. Je rappelle que vous avez présidé le CRIF et vous allez nous aider à comprendre comment le cardinal Lustiger a fait avancer le dialogue entre juifs et catholiques. On l'a vu dans un premier entretien avec vous que ça a été parfois compliqué au début. Et il y a eu aussi l'affaire du Carmel d'Auschwitz à partir de 1985. Elle a duré près de 10 ans et elle a suscité des réactions très dures, notamment à l'égard du cardinal Lustiger. C'était insoutenable pour lui cette affaire ?
1: Je crois que cette affaire a été extrêmement difficile pour lui. Je crois d'ailleurs qu'il a volontairement laissé la première place au cardinal de Courtrai. Et évidemment, sa position personnelle était intenable. Je crois qu'il a joué un grand rôle auprès de Jean-Paul II pour parvenir à la résolution de cette affaire. Il faut bien comprendre que cette affaire est très loin. L'idée de faire un lieu de prière chrétien à Auschwitz était insoutenable pour les juifs.
0: Oui, c'était vu comme l'idée de christianiser la Shoah, c'est ça ?
1: C'était vu comme une idée de christianiser la Shoah et de faire effectivement de ce qui s'était passé comme un événement dans la théologie chrétienne. C'était insoutenable parce que cela gommait d'une certaine façon l'extermination des juifs et surtout cela la transformait en problème théologique, métaphysique. Alors que ce qui était, je pense, le plus important pour tous, pas seulement pour les juifs, c'était de montrer les responsabilités humaines dans cette extermination.
0: Jean-Marie Lustiger partageait l'opinion de Jean-Paul II, enfin en tout cas au début, cette interprétation que la Shoah avait comme explication le fait que les hommes s'étaient détournés de Dieu.
1: Je dois vous dire, pour que les choses soient tout à fait claires, qu'il est arrivé que certains rabbins prennent aussi la même explication. Les juifs s'étaient en grande partie détournés du judaïsme, donc, etc. Et ça, c'était aussi insoutenable de l'entendre du côté des juifs que de l'entendre du côté des chrétiens. Alors, donc, c'est effectivement la première intervention de Jean-Paul II à Auschwitz a fait redouter qu'il continue d'aller.
0: Oui, c'était en 79.
1: Voilà, en 79, avec cette première visite extraordinairement importante dans l'histoire, mais sur le plan du judaïsme, lorsqu'il a parlé à Auschwitz, le discours qu'il a tenu était un discours extrêmement ambigu pour les juifs. Et Jean-Paul II a fait une véritable réflexion profonde, admirable, qui l'a conduit plusieurs années avant sa rencontre à la synagogue de Rome, de la déclaration de Mayence, déjà à une conception du judaïsme qui était plus basée sur l'épître aux Romains de Paul que sur l'évangile de Matthieu.
0: L'épître aux Romains, c'est la fameuse branche d'Olivier Sauvage.
1: Bien sûr, c'est la branche de l'Olivier Sauvage. Et donc, c'était un rejet, puisque l'olivier continuait de vivre sous ces deux formes. Et c'était donc un rejet de la doctrine de la substitution. Et Jean-Paul II a continué sur cette route en parlant des juifs, nos frères aînés. Et je vous avais dit, tenant ce même esprit, lorsque j'ai entendu dire que le cardinal de Courtrai avait dit à des juifs « Soyez de bons juifs, ça m'aidera à être un bon chrétien », je me suis dit que la boucle était bouclée et qu'on pouvait faire du chemin ensemble, en toute sincérité et en toute fraternité.
0: Docteur Richard Pressier, vous avez accompagné le cardinal Lustiger à Auschwitz pour la première fois quand il est entré dans le camp, lui qui a perdu sa mère, qui est morte à Auschwitz. Est-ce que vous pouvez nous dire quel souvenir est-ce que vous en avez ?
1: Ah oui, c'est un souvenir absolument marquant, d'abord par sa date. Ça s'est passé une semaine après le décès de Jean-Paul II. Le conclave n'avait pas encore eu lieu. Le cardinal n'a pas annulé, je pensais qu'il annulerait le voyage, puisqu'étant donné les circonstances, il n'a pas voulu annuler le voyage. Le voyage a été fait parce que j'avais eu l'occasion de m'impliquer dans la donation au musée d'Auschwitz, ça s'appelle le musée d'Auschwitz, du lieu qui avait été la première chambre à gaz d'Auschwitz. Un lieu que personne ne visitait, que personne ne connaissait, qui correspondait à une petite maison au toit rouge, on l'appelait la maison rouge, le bunker 1, la maison rouge. Dans cette maison, ainsi que dans une autre petite maison qu'on appelait la maison blanche, ont eu lieu tous les gazages de juifs entre mars 1942, février 1942 et mars ou avril 1943. La plupart des juifs envoyés à Auschwitz de France ont été exterminés dans l'une de ces deux maisons.
0: Ces chambres à gaz étaient redevenues des maisons.
1: Cette chambre à gaz, c'est certainement dans une de ces deux chambres que Gisèle Lustiger a été gazée. Donc, lorsque nous avons inauguré ce site, évidemment, j'ai demandé au cardinal qu'il vienne, et il est venu. Et là, je dois dire que il y a eu le grand rabbin de France, Gilbert Naïm, était présent aussi. C'est une cérémonie très simple, avec les prières. Et puis le cardinal est venu se recueillir. Et je crois que chacun de ceux qui étaient là se rappelle ce recueillement. Il a duré peut-être 10 minutes. C'était énorme. Si vous imaginez 10 minutes...
0: C'est de silence.
1: 10 minutes de silence absolu. Absolu. Et on le voyait, disons, dans cette densité de réflexion qui apparaissait sur son visage. Voilà, on le lisait à niveau ouvert. Mmh. Et puis, il se trouve que dans les minutes qui ont suivi notre départ d'Auschwitz, nous sommes allés à Wadowice. Wadowice, c'est la ville de naissance de Jean-Paul II. Il faut bien comprendre ça. Benjin et Wadowice sont deux villes qui se trouvent chacune environ à 30 km d'Auschwitz.
0: Oui, donc c'est vraiment le territoire d'origine de sa famille.
1: Donc, oui, donc vous imaginez bien que le pape Jean-Paul II de Wadowice, qui a connu Auschwitz dans son enfance, avant que ce soit un camp, ne pouvait qu'être intéressé par la figure de ce prêtre dont la famille était originaire de Benjin. Et cette visite avec le cardinal Lustiger, le grand rabbin de France, c'était quelque chose qui reste aussi dans ma mémoire.
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0: Sur RCF Notre-Dame, nous évoquons le souvenir du cardinal Lustiger à l'occasion du centenaire de sa naissance. Docteur Richard Pasquier, vous nous aidez à comprendre comment et pourquoi, d'une situation tendue, les choses se sont apaisées dans ses relations avec la communauté juive. Il y a eu ce moment, en particulier autour de son voyage en Israël en 1995. Est-ce que vous pouvez nous en dire deux mots ?
1: Voilà, Israëlo est emblématique, véritablement emblématique, de cette transformation de regard des Juifs, et notamment des Juifs les plus religieux, de cette transformation de regard envers le cardinal Lustiger, ou du moment où ils ont compris que la fraternité dont parlait le cardinal Lustiger n'était pas un appât pour les convertir au christianisme. Lorsqu'il est venu en 1995 en Israël, beaucoup de journaux israéliens, beaucoup de commentateurs, et bien entendu Israëlo, ça n'était pas n'importe qui, c'était pas n'importe quel rabbin, c'était un enfant de la Shoah. Son frère l'avait sauvé de Buchenwald, c'était un des enfants les plus jeunes rescapés de Buchenwald. Donc la Shoah, il la portait sur lui. Et la disparition, la quasi-disparition d'une si grande partie du peuple juif, il l'avait sur son dos. Et voir quelqu'un qui avait quitté le judaïsme de sa propre volonté, c'était quelque chose d'insupportable pour lui. Donc, de 1995, où le cardinal Lustiger était, aux yeux de beaucoup de juifs, suspect de vouloir christianiser les juifs, à 2004, donc, moins de 10 ans plus tard, la paix avait été faite et la compréhension de la position du cardinal avait été clairement exprimée. J'ai eu l'occasion d'en parler avec le rabbin Lowe. Et évidemment, un jour il m'a dit, mais quel dommage, quel rabbin ça aurait été.
0: Depuis le 7 octobre 2023, la situation en France est difficile pour les Juifs aujourd'hui avec la montée de l'antisémitisme. Selon vous, comment est-ce qu'ils réagiraient aujourd'hui ?
1: Je pense qu'ils réagiraient de façon extrêmement forte. Le cardinal Lustiger n'était pas connu pour avoir sa langue dans sa poche. Je pense qu'il réagirait de façon extrêmement forte. Ce qui se passe aujourd'hui vis-à-vis des Juifs est inconcevable. Je n'aurais jamais imaginé à cette époque, je parle des années 1995, 1997 c'était la repentance.
0: Et la repentance des évêques à Drancy, dans laquelle il a joué un rôle.
1: Dans laquelle il a joué un rôle majeur. Mais je pense de toutes ces années, et depuis tant de temps, je n'aurais pas imaginé le retour de l'antisémitisme. Je pense que ce qu'il faut comprendre, c'est que la situation d'aujourd'hui est une situation insupportable. Insupportable et absolument imprévisible, inconcevable pour des gens qui, comme moi, ont pensé que c'était chose du passé. Et je suis sûr, je suis profondément certain que le cardinal Lustiger l'aurait affronté avec une parole extrêmement forte.
0: Un grand merci, docteur Richard Presquet, d'être venu porter le souvenir du cardinal Lustiger dans cette émission Connaître le judaïsme. Elle est disponible en réécoute sur le site de RCF Notre-Dame. Merci à Cédric Coba à la réalisation technique.

Nous entrons désormais dans le temps de la prière. Juste après la pause musicale, nous vous proposons, chers auditeurs, d'entrer en union de prière avec une communauté monastique.

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1: Retrouvons à présent, comme chaque jour, votre prière monastique.

Nous écoutons maintenant le psaume 111. Celui qui aime Dieu ne craint pas les annonces de malheur. Ferme est son cœur, confiant en Dieu.

Homélie de saint Ephrem. Notre Seigneur a été piétiné par la mort, mais en retour, il a frayé un chemin qui écrase la mort. Il s'est soumis à la mort et il l'a subie volontairement pour la détruire malgré elle. Car notre Seigneur est sorti en portant sa croix sur l'ordre de la mort. Mais il a crié sur la croix et il a tiré les morts des enfers, quoique la mort s'y refusât. Dans le corps qu'il avait, la mort l'a fait mourir, et c'est par les mêmes armes qu'il a remporté la victoire sur la mort. Sa divinité, se dissimulant sous l'humanité, s'est ainsi approchée de la mort qui l'a tuée, et celle-ci est morte. La mort a tué la vie naturelle, mais la vie surnaturelle, à son tour, a tué la mort.

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2: Il trouvait la Bible ennuyeuse, froide, presque pénible à lire. Et il en est pourtant devenu l'un des amoureux les plus convaincants. Saint Augustin, porté par de longues années à lire la Bible, peut aujourd'hui encore nous instruire. Quelle est son approche et pourquoi est-ce si vivifiant? C'est ce que nous allons découvrir ensemble avec vous, Père Alban Massy. Bonjour.
3: Bonjour, Madeleine.
2: Vous êtes théologien jésuite et vous participez à l'édition des œuvres complètes de Saint Augustin dans la bibliothèque augustinienne. Saint Augustin, c'est l'un des plus grands auteurs chrétiens. Il a contribué à formuler la doctrine de l'Église. C'est ce qu'on appelle un père de l'Église. Et les œuvres qu'on peut lire, comme les Confessions ou la Cité de Dieu, sont des œuvres qui ont marqué la pensée chrétienne. Alors pourquoi, justement, ce penseur est-il resté dans l'histoire, Père Alban Massy ?
3: D'abord parce qu'il a beaucoup écrit et qu'on a gardé énormément de ses écrits. Il a traversé des siècles parce qu'il était attentif à conserver dans une bibliothèque ce qu'il rédigeait. Puis beaucoup de personnes l'écoutaient et retranscrivaient ses sermons. Et à partir de là, son génie était tel que ses interprétations de livres de l'écriture, ses commentaires bibliques était tellement apprécié et faisait autorité qu'on a gardé cela dans les siècles. Et puis, on sait que c'est le premier auteur des autobiographies un peu modernes, où il met le sujet au centre de l'intérêt du lecteur, à savoir dans ses confessions, quand il se met en scène, quand il raconte sa vie. Et cela a touché énormément de lecteurs tout au long des siècles. On l'a appelé le grammairien de la littérature en Europe.
2: Alors, on reparle justement d'Augustin depuis un an, parce que notre pape, Léon XIV, est profondément lié à Saint Augustin. Il s'en réclame explicitement. Léon XIV est membre de l'ordre de Saint Augustin. C'est un ordre religieux qui est fondé sur les règles qui ont été dictées par Saint Augustin lui-même. Quel est cet ordre et puis quelle est cette spiritualité ?
3: Alors, les Augustins de l'Assomption, il y a plusieurs branches. Moi-même, je ne les connais pas beaucoup, mais Saint Augustin était évêque, mais il était moine. Et c'est vrai que il avait besoin de retrouver sa communauté monastique, parce que pour lui, la communauté monastique, c'était l'idéal de la vie des apôtres, des actes des apôtres. La première église, on la vit dans une communauté comme celle des moines. Moine, ça veut dire être monos, mais ça ne veut pas dire être seul, ça veut dire être unis les uns aux autres, être comme une seule personne dans une communauté. Et je crois que ça a touché énormément d'adeptes de la vie consacrée. C'est pour ça que la règle de Saint Augustin est très présente dans la vie religieuse aujourd'hui. Les dominicains, par exemple, les augustins, beaucoup de communautés apostoliques.
2: La règle de Saint Augustin, elle est très courte.
3: Oui, tout à fait. Elle fait 3 pages, à la différence de la règle de Saint Benoît, qui vient un peu après.

0: elle ne se vit que par la charité. Augustin aussi insiste sur se mettre à l'écoute les uns des autres, à travers aussi l'écoute et la lecture des psaumes, parce que c'est dans l'écoute de l'Écriture qu'on va découvrir le Christ, qui est celui qui nous conduit par la charité.
1: On va découvrir le Christ, y compris dans la lecture des psaumes qui remontent à avant le Christ.
0: Ah oui, qui parle dans les psaumes? Voilà, on aura l'occasion d'en reparler certainement, mais c'est un des points essentiels des interrogations d'Augustin quand il se met devant un texte de la Bible. Tiens, qui est en train de parler? On appelle ça l'exégèse prosopographique, c'est-à-dire quelle est la personne qui m'interpelle quand je lis la Bible. Et dans les psaumes, tout spécialement, ces discours de louange, mais aussi ces discours, ces cris, et même ces révoltes, eh bien, qui est en train de parler? Alors, ça peut être le Christ, ça peut être l'Église, ça peut être le Père, ça peut être les ennemis aussi. Mais au fond, Augustin, par sa propre vie, sait que lui-même, il était présent dans tous ces personnages que je viens de décrire. Il s'est cru tout puissant, il s'est cru l'ennemi de Dieu, il s'est pris... Et donc, lire l'Écriture, c'est finalement trouver un chemin pour accomplir ce qui est dans l'Écriture, la loi de Dieu, la loi qui est la loi de charité, la loi de l'amour de Dieu et du prochain.

0: on est avec vous, Père Alban Massy, pour découvrir qui est Saint Augustin et surtout son lien à la Bible. Avant d'enchaîner, peut-être on s'arrête simplement sur le pape Léon XIV et ce qu'il va retenir d'une certaine manière de Saint Augustin, puisqu'il s'en réclame régulièrement. Augustin prônait l'unité de l'humanité au-delà des races et des religions. De quelle manière est-ce qu'on peut retrouver la teneur de Saint Augustin dans ses propos ?
1: D'abord, dans la vie même du pape Léon XIV, on retrouve un petit concentré de la vie d'Augustin, finalement. Il a eu un idéal de vie religieuse, et puis l'Église l'a appelé. Est-ce qu'il était appelé à devenir évêque ? Il s'est retrouvé évêque, comme un certain Augustin, qui, lui, avait un idéal de vie monastique, et puis il y avait un vieil évêque, et le peuple d'Hippone a dit « On veut qu'Augustin te succède ». Eh bien, c'est ce qui s'est passé. Ouais. Il est devenu évêque d'Hippone. Augustin n'est pas devenu pape, mais il a peut-être eu plus d'influence que beaucoup de papes. Et un aspect de la vie d'Augustin, c'est de porter le souci des autres. Et ça, je le vois beaucoup à travers le pape Léon XIV, le souci, vous l'avez souligné, le souci de l'unité du genre humain, qui passe par une fraternité. Pas de concorde, pas de paix civile sans une concorde vraiment intérieure. Je crois que je me trompe, on n'est qu'au début du pontificat de Léon XIV, ça ne fait qu'un an. Il n'a pas encore écrit véritablement de texte programmatique, il me semble. Mais je pense que ce sera cet idéal d'une concorde de l'humanité, hein, qu'on puisse découvrir qu'on est tous invités à battre d'un seul cœur. Hein, on connaît bien dans nos liturgies les paroles

0: inspiré de saint Augustin à propos de l'Eucharistie, « Devenez ce que vous recevez, vous êtes le corps du Christ. » Eh bien, ça peut se dire de toute l'humanité. Mmh. Soyez bien ce que vous êtes, soyez ce que vous êtes, nous sommes tous humains. Et on a beau être chinois, américain, africain, on est tous unis. À l'heure où on voit bien que toutes les structures internationales ne suffisent plus à réguler les relations entre États, eh bien, je crois que Léon XIV a un programme, en tout cas devant lui, de réunifier l'humanité.
1: Père Alban Massy, je vais vous donner quelques citations du pape Léon XIV à propos de la Bible, parce qu'on va revenir dans la Bible avec saint Augustin. Le pape Léon XIV dit « La Bible répond à notre soif de sens ». C'est ce qu'il a affirmé lors de l'audience générale du 11 février 2026. Et puis, il a ajouté que la parole de Dieu était un remède réconfortant dans les difficultés. Alors, la Bible qui répond à notre soif de sens, ça c'est vraiment saint Augustin aussi.
0: Ah ben oui, tout à fait. Ça a été une des difficultés de la vie d'Augustin, c'est qu'il trouvait justement qu'il n'y avait pas de sens dans la Bible. Que c'était... Il s'est converti intellectuellement à la philosophie. Quand il était jeune, il avait 19 ans, il devient amoureux des œuvres de Cicéron et de cet appel à une vie de sagesse. Et donc il trouve un sens à sa vie, mais il ne trouve pas le moyen pour aller jusqu'au bout, et notamment parce qu'il est pris par la concupiscence, par l'envie de carrière. Mais il sent bien qu'il est appelé à autre chose, qu'il est appelé à ce sens à sa vie, c'est la sagesse. Mais il ne trouve pas comment y arriver. Alors il est devenu manichéen, on va peut-être y revenir, oui. Parce qu'ils avaient une manière de lire la Bible très spéciale. Et puis, il a heureusement découvert, grâce à sainte Monique, sa mère, l'évêque saint Ambroise de Milan, qui lui a fait découvrir la Bible. Et là, il a vu, mais oui, la Bible me parle de ce que je suis et de là où je vais. La Bible nous parle de l'éternité. La Bible nous parle du royaume. La Bible nous parle de tout cela et des moyens pour y arriver.
1: Donc la Bible répond bien à notre soif de sens, c'est ce que nous dit aussi le pape Léon XIV.

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1: Père Alban Massy, vous êtes avec nous sur RCF Notre-Dame. Merci de nous évoquer saint Augustin et notamment son lien à la Bible. Alors, avant justement de s'attarder sur la lecture qu'il en fait, je voudrais le restituer un peu dans son époque. Saint Augustin, il est reconnu pour avoir intégré la culture grecque et la culture romaine au christianisme. De quelle manière est-ce que à cette époque, donc on est au 4e et au 5e siècle, de quelle manière est-ce que se transmet la Bible? Quel est l'accès à ces textes à l'époque, Père Alban Massy?
2: Alors, il n'y a pas la Tob, il n'y a pas la BJ, il y a toutes les Bibles modernes qui sont sur nos étagères et qu'on n'ouvre jamais parce que c'est un trop gros livre, avec 72 livres dedans, biblion, des livres. On a des petits rouleaux, on a des petits codex, on a une Bible fragmentée. Et on a de la chance lorsqu'on a tous les livres réunis dans un même lieu. Comment est-ce qu'on lit la Bible? Comment est-ce qu'on y a accès? On y a accès par la liturgie d'abord. C'est l'époque où on prend le temps d'écouter le chant des psaumes. On prend le temps d'écouter à la liturgie la parole de Dieu qui va instruire et qui va être la source des homélies, des catéchèses, et qui va être la source de la compréhension de ce qui est fait dans chacune des liturgies eucharistiques. Mmh. Et il reste un autre usage de l'écriture, c'est la méditation. Augustin va être frappé par, lorsqu'il va visiter saint Ambroise à Milan, l'évêque de Milan était connu pour lire la Bible silencieusement, chez lui, dans sa cellule, et ce n'est pas habituel, parce que lire à cette époque, c'était lire à haute voix. On ne lisait pas en silence. Et Ambroise, lui, lisait en silence. Et ça a frappé Augustin. Et donc, ça va être cette manière de lire. Lire, c'est aussi emmagasiner et se souvenir. La parole de Dieu, elle est d'abord dans le cœur. Elle n'est pas d'abord sur des textes écrits. Parce que, d'abord, les textes écrits, c'est pas aussi développé qu'aujourd'hui. Mmh. Et donc, lorsqu'on écoute un texte de la Bible, comme ça vient de Dieu, on y fait attention. Et donc, on essaie de le retenir. Mais quand on lit les références scripturaires dans les œuvres de saint Augustin, les citations même, on n'est pas toujours sur le même texte. Il y a souvent des variantes, mais c'est pas si important que ça pour Augustin. Il dira lorsqu'on étudie la Bible, il faut être sûr d'avoir les bons exemplaires, parce qu'il y a beaucoup d'exemplaires qui ont été caviardés, qui ont été vérolés, qui sont mal traduits, et donc il faut essayer de trouver les bons exemplaires. Lui-même, au début de sa vie, s'est retrouvé avec des exemplaires de la Bible traduits en latin. Et ce latin était un mauvais latin, ce qui fait qu'il a été découragé. Lui qui était amoureux de Cicéron, lui qui était amoureux des lettres latines, il voit des chrétiens, souvent des gens du peuple, qui sont satisfaits d'entendre du mauvais latin. Et alors là, ça lui a coûté 10 ans de conversion, quoi. Il a dit non, ça c'est pas pour moi, ça c'est pour le petit peuple peut-être. Et alors il est allé chez les manichéens.
1: Alors c'est une approche qui est essentiellement orale, la Bible, une approche orale. Donc on écoute. De fait, il y a presque une musicalité, on pourrait dire, de ces textes en fin de compte par rapport à un écrit. C'est une approche orale, c'est une approche commentée. Alors il va s'intéresser aux homélies en fin de compte. Il va y passer du temps sur le commentaire du texte. Ça, aujourd'hui, c'est peut-être une approche qu'on a un peu moins. On écoute les homélies, pour autant, on ne les relit peut-être pas. C'est ce que fait saint Augustin. Il prend du temps sur les textes, sur les homélies de ses contemporains.
2: Ah, tout à fait. Une de mes consoeurs, qui était ma professeure, avec qui j'avais fait ma thèse, Madame Martine Dulay, s'était amusée à essayer d'imaginer quelle était la bibliothèque d'Augustin quand il était jeune. Quand il était jeune évêque, et quels auteurs il lisait, quels commentateurs de la Bible il lisait. Et donc, parce que Augustin, on va retrouver des images, on va retrouver des commentaires allégoriques, mais au fond, il n'inventait pas tout. C'est pas ah bah tiens, ça me fait penser à une image, je lis ceci et ça me fait penser à autre chose, donc je le prends, puis on verra ce que ça donne. Non, il y a des règles précises, et ces règles précises avaient été découvertes et mises en pratique par ses prédécesseurs. J'ai cité Ambroise de Milan, mais il y en a bien d'autres. Il y a Origène à travers des traductions latines, il y a d'autres... Je vais bien sûr pas... Il va être en dialogue avec Saint Jérôme, oui. Qui lui aussi est un grand commentateur de la Bible, mais il aime bien lire Saint Cyprien, il va lire Tertullien, c'est les auteurs d'Afrique du Nord, mais aussi des auteurs de Ravenne, et voilà, tout, des pères de l'Église dont on n'a pas souvent tous les textes aujourd'hui. Hein. Il y a la collection des sources chrétiennes qui essaie de reprendre tous ces commentaires. Mais c'est une œuvre de détective aujourd'hui, de voir, tiens, Augustin a telle idée, d'où est-ce que ça vient? C'est pas simplement de son génie propre, c'est parce qu'il a une excellente mémoire. Et donc, il reprend des idées de ses prédécesseurs qui commentaient la Bible.
1: Et alors, Saint Augustin, c'est quelqu'un qui... C'est un intellectuel, il est passionné par la philosophie aussi. Qu'est-ce qu'il va faire de cette passion de la philosophie quand il va découvrir justement qu'une autre pensée, ou disons qu'une pensée sur l'homme est possible aussi? Comment est-ce qu'il associe les deux? Ou au contraire, comment est-ce qu'il les confronte? Qu'est-ce qu'il va faire de cette culture grecque et de cette culture de la philosophie?
2: Alors, il faut s'entendre sur les mots. Pour lui, philosophie veut dire les philosophes païens. Et alors, il prend à son profit l'avertissement de saint Paul, méfiez-vous de la philosophie du monde. Hein, qui, il dit, bah, les philosophes, ils nous conduisent jusqu'à découvrir Dieu dans son éternité. Hein, il croit beaucoup que la philosophie néoplatonicienne en particulier peut nous montre où est Dieu, mais les philosophes ne savent pas prendre le moyen pour arriver à Dieu. Et ce moyen, c'est d'autre que l'incarnation de Dieu dans le Christ. C'est le verbe incarné, et c'est l'humilité. Les philosophes, c'est toute l'aspiration humaine est au risque de l'orgueil. Et le Christ, c'est le chemin de l'humilité dont nous raconte, dont la vie est racontée et annoncée, préfigurée par toute la Bible, Ancien Testament et Nouveau Testament. Mmh.

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1: On est avec vous, Père Alban Massy, sur RCF Notre-Dame, pour évoquer Saint Augustin. Alors, Saint Augustin, eh bien, quand il est évêque à Hippone, la défense de la Bible, ça va vraiment être une de ses préoccupations majeures dans un contexte où cohabitent aussi des défenseurs d'une certaine lecture de la Bible. C'est ce qu'on va appeler les manichéens. Alors, qui sont-ils et au fond, quelle était leur lecture de la Bible qui va déranger, qui va tirailler Saint Augustin jusqu'à en faire presque ses adversaires d'une certaine manière?
2: Alors, en faisant un grand anachronisme, je dirais les manichéens à l'époque, c'est une communauté nouvelle, ou une sorte de témoins de Jéhovah qui ont. C'est une nouvelle religion qui vient de la Perse, qui vient de l'Orient, et qui disent. Toutes les religions ont annoncé le prophète Mani et le règne qui est le sceau de la prophétie. Et toutes les autres religions, avant, ont préparé notre révélation, qui est de pouvoir séparer la lumière des ténèbres. Hein, le manichéisme, c'est le bien contre le mal, deux principes qui s'opposent. Et ils sont prêts à accueillir toutes les religions, sauf les religions abrahamiques. Et ils traitent les catholiques de judaïsants. Ils disent, vous savez, tout ce qu'il y a de référence à l'Ancien Testament dans le Nouveau Testament, ce sont des juifs qui l'ont mis. Hein, ce sont des versets interpolés. Et de la Bible, ils ne prennent aucun livre de l'Ancien Testament, bien sûr, et du Nouveau Testament, ils ne prennent finalement que le message moral, les béatitudes et une vie chrétienne faite d'ascèse et l'organisation ecclésiale aussi. Hein. Ils ont calqué sur l'Église catholique leur organisation. Et alors Augustin va être séduit parce que finalement c'est très simple pour lui. C'est très simple, il n'y a pas de lecture spirituelle, il n'y a pas de lecture autre que respecter le texte dans sa littéralité. Par exemple, les manichéens, quand ils lisent le livre de la Genèse, qu'ils entendent la voix de Dieu, « Adam, où es-tu ?», se moquent des catholiques qui disent « Mais vous y croyez, vous, à un Dieu tout-puissant, mais qui ne sait même pas où est Adam ?» Qui est obligé de lui dire « Mais où es-tu » voilà, donc interprétation complètement littérale. Oui. Et Augustin va être pris là-dedans. Parce qu'il se dit, ben non, le texte, c'est le texte. Et c'est, là encore, l'interprétation spirituelle, le fait que la Bible est un ensemble de signes qu'il faut interpréter, avec des passages clairs, mais des passages obscurs, qui sont incompatible avec la morale, avec hein, pourquoi est-ce qu'Abraham a eu autant de femmes, par exemple, hein, il a eu plusieurs femmes, cette histoire de Sarah et d'Agar, c'est pas moral, alors que nous, chrétiens, nous disons, on est monogame. Et alors, Augustin va dire, non, c'est parce qu'il y a une interprétation spirituelle. Et puis, en même temps, Dieu s'est adapté à l'humanité, à son époque. À l'époque d'Abraham, l'important, c'était d'avoir une descendance. Aujourd'hui, on sait que l'union de l'homme et de la femme, ça représente quelque chose de l'alliance entre Dieu et l'humanité. Hein, selon Éphésiens 5, le Christ et l'Église, l'image de l'épouse. Et donc, il y a quelque chose de sacré. Et le mariage, il n'y a plus besoin d'avoir plusieurs femmes.
1: Est-ce qu'on n'a pas aujourd'hui quelques échos de ce manichéisme dans notre société ? Je pense notamment à la lecture moralisante de la Bible, d'y chercher des principes de vie, par exemple. Des principes intangibles, une sorte de règle écrite noir sur blanc.
2: Oui, bah, je serais déjà content qu'il y ait des personnes qui cherchent quelque chose dans la Bible. c'est déjà beaucoup. Je crois que oui, c'est quelque chose de rassurant d'avoir comme un code de loi. Hein. Je ne veux pas dire qu'on a la tentation de lire la Bible comme on lirait le Coran, mais il y a une tentation, c'est d'oublier que la Bible a été écrite par des hommes, sous l'inspiration de Dieu, mais par des hommes à une époque concrète, bien particulière, et qu'il faut respecter tout cela lorsque nous, lecteurs, nous lisons ces écrits à 2000 ans, 5000 ans de distance. C'est tout l'acte interprétatif qui est en jeu. Et ça, Augustin en a été un maître.
1: Oui, c'est l'acte qui l'a passionné. Merci beaucoup, Père Alban Massy, d'avoir été avec nous. Je rappelle que vous êtes théologien, jésuite et passionné vous-même par les œuvres complètes de Saint Augustin pour lesquelles vous participez à l'édition dans la bibliothèque augustinienne. Merci à vous.

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2: Dette publique sans fond, services publics dégradés, complexité des processus, contrôles, normes, injonctions administratives, les agriculteurs saturent, les entreprises peinent. La France est à genoux lorsque le système étouffe. Comment redonner du souffle, de l'efficacité, du bon sens et sa responsabilité à chacun des acteurs ? Comment impulser une dynamique plus fluide, plus réaliste au service du bien commun ? C'est ce que nous allons voir aujourd'hui à l'occasion d'un événement récent et d'un événement à venir. Le lancement en août dernier en Italie de la première plateforme numérique européenne de développement collectif de projets réunissant citoyens, organisations et leaders. C'était à Rimini, en Italie. Cette plateforme a un nom, il s'agit de Subsidium. Régis Passerieux, bonjour.
3: Bonjour.
2: Vous êtes le cofondateur de Subsidium avec Ludovic Trollet, bonjour.
4: Bonjour.
2: Également présent. Donc ce bébé est né et va continuer de naître dans quelques semaines à nouveau. Expliquez-nous l'un et l'autre ce qui vous a amené à vous lancer dans l'événement, Régis Passerieux.
3: Écoutez, nous cheminons ensemble avec Ludovic Trollet depuis des années dans une réflexion sur la manière de revisiter l'engagement et la remobilisation de la société. La politique est en crise, on le voit, mais c'est plus qu'une crise politique. C'est une crise de toutes les organisations et la politique, je dirais, s'affaisse et écrase tout le reste de la société en s'affaissant elle-même. Nous avons cherché à la regonfler par le haut en Ludovic Trollet avec sa démarche vers des débats et des mobilisations des responsables. Et moi-même, on en a essayé aussi avec Refondation de remobiliser autour d'objectifs et de transmettre à de nouveaux responsables des valeurs. Et on a tiré un constat d'échec de cette méthode. Et du constat d'échec de cette méthode est née l'idée de Subsidium, c'est-à-dire repartir des fondements.
2: Nous allons reparler de l'Institut pour la Refondation publique également. Ludovic Trollet, simplement, j'imagine que vous êtes fier et heureux aujourd'hui de voir naître cette plateforme.
4: Oui, donc comme disait Régis, en fait, le constat partagé, le fait que pendant 10-15 ans, on a essayé de convaincre les décideurs publics et politiques d'engager cette transformation en s'appuyant sur une éthique d'engagement inspirée, malheureusement, on n'a pas vu naître aujourd'hui encore une vraie offre politique qui nous semble être à la hauteur des enjeux, d'où l'idée de repartir de l'intelligence collective de terrain, proposer effectivement un réseau national d'initiatives à partir effectivement du terrain.
2: Alors vous allez nous expliquer dans un instant comment cette plateforme Subsidium fonctionne. Mais tout d'abord, comme chaque semaine, notre rendez-vous Finance Solidaire avec Marc-Antoine Noiret de Noiret Patrimoine. Bonjour Marc-Antoine.
5: Bonjour Elodie, bonjour à tous.
2: Alors aujourd'hui, qu'avez-vous choisi d'aborder comme thème ?
5: Alors aujourd'hui, j'aimerais parler de la finance participative. Et pour commencer, Elodie, j'ai une question toute simple. Quand vous placez 100 euros, est-ce que vous savez précisément où va votre argent ?
2: Alors pas toujours, j'imagine que c'est justement là le problème ?
5: Eh oui, vous m'avez vu venir. Notre système financier s'est progressivement complexifié. Entre l'épargnant et le projet finalement financé, on trouve souvent un assureur, une société de gestion et différents supports. Alors certes, il y a des intermédiaires qui sont utiles bien sûr, mais souvent ça entraîne un empilement de frais et surtout ça crée de la distance. On sait ce que l'on place, on sait ce que ça nous rapporte, mais on sait beaucoup moins ce que notre argent finance réellement. Et c'est justement ça l'une des promesses du financement participatif, raccourcir la chaîne.
2: Alors concrètement Marc-Antoine, comment est-ce que ça fonctionne ?
5: Eh bien, on a une plateforme de financement participatif qui sélectionne des projets à financer et qui les propose directement aux épargnants. On peut faire ça sous forme de prêts, sous forme d'obligations ou d'investissements au capital. C'est une finance qui est beaucoup plus directe, mais pas sans règles. Ces plateformes sont encadrées par la réglementation européenne, avec bien sûr des obligations d'information, de transparence, pour pouvoir protéger les investisseurs. Alors, il y a plusieurs acteurs de la finance éthique et solidaire qui se sont spécialisés. Par exemple, Enerfip sur les énergies renouvelables, Credo Lending sur les projets qui servent au bien commun, ou encore l'ITA pour les entreprises engagées dans la transition écologique et sociale.
2: Alors finalement, on peut dire que c'est une manière de reprendre du pouvoir sur son argent.
5: Oui, c'est tout à fait ça. Et ça rejoint un principe essentiel de la doctrine sociale de l'Église, la subsidiarité. Le pape Pie XI l'exprimait comme ça, attention, on ne peut enlever aux particuliers, pour les transférer à la communauté, les attributions dont ils sont capables de s'acquitter. Autrement dit, chacun doit pouvoir agir à sa juste place. Appliqué à la finance, ça nous interpelle. L'épargnant ne doit pas simplement confier son argent à une chaîne d'intermédiaires et attendre un rendement. Il doit aussi comprendre, choisir et assumer la destination de son épargne. Car investir, c'est toujours exercer un pouvoir. Et notre argent finance des entreprises, des emplois, des territoires et finalement certains modèles de société plutôt que d'autres. Alors la subsidiarité nous invite à laisser chaque acteur à sa juste place, mais aussi à redonner à l'épargnant la sienne, celle d'un citoyen capable de décider, en conscience, ce à quoi son argent contribue à construire.
2: Merci beaucoup Marc-Antoine Noiret pour Noiret Patrimoine. Dans cette émission L'écho en commun, je reçois Régis Passerieux et Ludovic Trollet, cofondateurs de cette plateforme numérique européenne Subsidium. Subsidium, donc un nom latin. J'ai regardé dans le Gafio ce que signifiait Subsidium. Ça vient de Subsidium Subsidi, la ligne de réserve, le soutien, les renforts, aide, appui, soutien, assistance, lieu de refuge et d'asile. Quel rêve, vous nous offrez tout ça, Régis Passerieux.
3: Oui, tout à fait. Le mot subsidium signifie bien qu'aujourd'hui, on ne peut pas attendre tout du sommet, tout impacté, et que ce positionnement passif n'est pas le bon. Ce qu'il faut, c'est pouvoir porter ces projets aussi loin que possible, en partant du terrain, du réel, de la vérité, du concret, de l'enracinement, de la sincérité, de la force des racines. Et de l'environnement et de la construction d'un écosystème humain et vrai, parce qu'il est proche. Oui. Et dès qu'on n'est pas en mesure d'aller à 100% de la réussite de son projet, trouver le coup de pouce, le soutien. Et c'est seulement là que le niveau supérieur, plus éloigné, doit intervenir pour aider sans dénaturer cette approche. Et subsidium, c'est ce terme-là. Ça veut dire on doit recevoir ce soutien. C'est une subsidiarité, ça part du terrain et c'est soutenu, c'est-à-dire qu'on ne se sépare pas, évidemment, de l'ensemble de toutes les forces d'une nation, d'une société, d'un collectif.
2: Les forces et les freins aussi.
3: Justement, alors d'ailleurs, c'est pas un coup de frein.
2: Oui, je vous parle des freins, mais vous aviez une petite remarque, d'ailleurs, en entendant Marc-Antoine Noiret sur le système des plateformes financières, de finances éthiques. Voilà, on parle de plateforme, alors c'est pas tout à fait la même chose que Subsidium, mais vous avez
3: en
2: un lien
3: cas,
2: quand même.
3: En tout cas, il est fait référence à la même chose, à la même dynamique. On aura aussi des plateformes de financement sur le site pour les projets. C'est le principe de subsidiarité.
2: Oui.
3: C'est-à-dire on doit d'abord prendre sa responsabilité, entamer sa démarche et recevoir l'aide ensuite venant de aussi large que possible de tous les partenaires, État, collectivités, banquiers, finances, autres sociétés, autres entreprises, autres associations, etc. C'est tout le principe de ce que nous voulons faire avec cette plateforme, parce que notre constat avec Ludovic Trollet a été le suivant, et c'est celui de beaucoup, c'est qu'il y a une mine de volonté d'initiative considérable. Il y a une capacité à faire extraordinaire dans notre société.
2: Oui.
3: Il y a une envie de faire extraordinaire dans le domaine économique, dans le domaine social, dans le domaine de l'entraide, dans le domaine des ponts et des passerelles. Mais, les gens ne se rencontrent pas. Les gens qui ont la même valeur, le même esprit ne se rencontrent pas. Et d'autre part, ils n'ont pas accès rapidement aux outils parce que la société est tellement complexe, tellement laminisée. Et nous avons créé une plateforme de subsidiarité horizontale qui va permettre à la fois de visualiser tous les projets que vous avez autour de vous, tous les partenaires que vous pouvez trouver, sur les mêmes fondements de l'éthique de l'engagement et de la responsabilité, de pouvoir mobiliser de force et d'avoir des outils tout de suite disponibles pour pouvoir créer l'accélération de ces projets et les rendre concrets. On sort du silo.
2: On sort du silo, mais l'État aura un œil dessus. Ludovic Trollet, comment avez-vous mis en œuvre cette plateforme pour que ça permette réellement la mise en œuvre de ce principe de subsidiarité ? Parce qu'on peut se dire, finalement, il y a deux, trois bastions qui vont récupérer tout le travail et puis finalement essayer de se l'accaparer. Enfin, moi, c'est ce que je me suis dit spontanément. Peut-être que c'est un réflexe de persécution systématique, voilà, complètement idiot d'une Française qui croit que l'État a la main sur tout. Mais j'imagine que d'autres personnes se disent ça aussi. Comment oser déposer son projet sans avoir peur que quelqu'un le récupère à mal escient?
6: Oui, non, mais en fait, ce qu'on a imaginé, c'est effectivement réunir au sein de la plateforme toutes les idées qui seront vraiment utiles pour le bien commun, les faire émerger partout de tous les territoires, et que forcément, dans le réseau qui se mobilise, parmi les personnes qui sont venues, qui veulent vraiment se mobiliser autour d'une idée, se cristallise en fait un projet avec quelqu'un qui va le porter. Donc cette personne, elle est déterminante dans le dispositif parce que c'est elle qui va donner l'esprit, qui va donner un peu le rythme et la méthode. Et toute l'équipe et cette personne vont se retrouver dans un espace de confiance qui sera le leur, hein, qui effectivement il y a qu'eux qui pourront l'habiter, on va dire. Et c'est dans cet espace spécifique, ce qu'on appelle nous une workroom, qu'on a travaillé, on a designé pour qu'elle soit le plus performante possible, à la fois en termes de méthode, mais aussi en termes de discernement, avec intégrant une intelligence artificielle qu'on a travaillé depuis un certain nombre de mois pour qu'elle la rende à la fois utile et éthique, dans le sens où on l'a préparée pour que justement elle intègre tous les principes qu'on souhaite voir naître et accompagner donc le porteur de projet, qui n'a pas un cockpit de performance, au sens performance économique, mais un cockpit de discernement éthique. Et qui l'accompagne tout le long de son projet.
2: C'est très subtil et ça peut être aussi très fragile, une intelligence artificielle au service du bien commun.
3: Alors,
2: Régis Passerieux.
3: En fait, pour répondre à votre première question sur l'État, nous n'avons pas une vision d'un État prédateur et destructeur. Nous pensons simplement qu'il est
2: malade,
3: affaissé sur lui-même.
2: Oui.
3: Et donc, du coup, il est un poids aujourd'hui, oui, malheureusement, au lieu d'être un relais et une puissance de dialectique et de mouvement. Mais il ne faut pas être contre. Nous faisons émerger les pousses,
2: oui,
3: les projets. Il faut bien vous rendre compte que dans le système, je vais venir sur l'intelligence artificielle, pour essayer d'imager à la radio, ce n'est pas simple d'imager une plateforme par l'oral. Mais
2: après, c'est assez simple. Vous pouvez bien sûr aller sur Internet.
3: www.subsidium.world.
2: Tout simplement. Latin et de l'anglais.
3: Voilà, comme ça vous aurez un avant-première avant l'ouverture officielle en France. Vous pourrez quand même aller voir ce qui s'y passe. Et en l'occurrence, c'est très vivant. C'est fondé non pas sur le système pyramidal et rationnel et juridico-légal,
2: oui,
3: qui fonde notre imaginaire français complètement pyramidal, mais c'est fondé au contraire sur la nouvelle métaphore d'une biologie vivante où c'est des petites graines qui se séparent et qui se relient. Et les plantes poussent à côté et se connectent et créent un écosystème. Donc en fait, quand vous arrivez sur Subsidium, soit vous êtes une personne, un citoyen, et vous pouvez aller visiter des idées, découvrir des idées avec une carte, vous les voyez sur votre territoire à côté de vous, vous les voyez en Europe, vous les voyez par thème, et vous pouvez aller soit en proposer, soit aller les visiter.
2: Oui.
3: Si certaines vous plaisent, vous pouvez y adhérer. Si certaines vous paraissent fortes, vous pouvez carrément les transformer en projet. Vous rentrez avec une organisation. Qu'est-ce que c'est? C'est une commune, c'est une entreprise, c'est une association, c'est l'État, même dans certains de ces départements qui peut y adhérer. Et à ce moment-là, vous faites la même démarche. Vous vous mettez là et vous pouvez trouver des partenaires. Vous pouvez trouver des bénévoles quand vous êtes une association sur ce projet. Vous pouvez créer aussi votre projet. Vous pouvez développer votre projet, trouver des sous-traitants. Vous allez trouver des partenaires. Vous êtes, et il y a un troisième espace, les leaders, ceux qui seront les leaders de la subsidiarité, qui eux-mêmes pourront créer des écosystèmes entre eux. Et sur place, on va trouver tout un certain nombre d'outils qui vont nous permettre à la fois de vérifier qu'on est toujours dans un angle de l'éthique du bien commun, tout en étant dans l'économie, dans la rentabilité, et en même temps qu'on a des outils tels l'intelligence artificielle, mais une intelligence artificielle régulée, pour pouvoir aller très vite pour développer son projet.
2: On va revenir sur cette question de l'intelligence artificielle dans le cadre du lancement de cette première plateforme numérique européenne, une plateforme au service du développement collectif de projets, donc Subsidium, avec vous Régis Passerio et Ludovic Trollet. On se retrouve dans un instant.

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2: Et aujourd'hui, nous découvrons la première plateforme numérique européenne de développement collectif de projets réunissant citoyens, organisations et leaders. Subsidium, c'est son nom. Avec vous, Régis Passerieux et Ludovic Trollet, tous les deux cofondateurs de Subsidium. Et amis, hein, vous êtes tous les deux impliqués dans les hautes sphères de l'État, également dans la vie privée, dans les collectivités territoriales. L'objectif, c'est de faire du lien et de faire émerger tout ce qui bouillonne en France. Nous avons parlé d'intelligence artificielle. Ludovic Trollet, c'est une force, mais également ça peut être également un point de fragilité, l'intelligence artificielle, non ?
3: Bah, disons que on a pris parti le parti du pape Léon XIV qui nous invite à l'utiliser intelligemment.
2: Oui, tout simplement.
3: D'où le fait qu'on a prévu et on a travaillé une intelligence artificielle en s'inspirant de l'encyclique du pape. Donc l'encyclique est complètement intégrée à la logique même de notre intelligence artificielle. On a créé ce qu'on appelle un RAG éthique, c'est-à-dire un environnement qui effectivement encadre à la fois en termes de contenu, mais en termes aussi de logique, où en fait c'est jamais l'intelligence artificielle qui décide à la place des personnes, mais bien évidemment les personnes qui décident à tout moment de ce qu'elles veulent faire, de les informations que peuvent lui apporter cette intelligence artificielle. Donc on a vraiment été très attentif à suivre toutes ces recommandations et je pense qu'on a quelque chose, une intelligence artificielle utile, intelligente au sens humain, qui accompagne en discernement tous nos porteurs de projets.
2: Combien y a-t-il de personnes derrière cette plateforme en termes de fonctionnement, de cerveau
3: Alors, derrière, il y a effectivement une équipe de développement qui a effectivement travaillé. Et en fait, avec Régis, on travaille sur ce projet depuis 2 ans.
2: C'est beaucoup ou c'est peu ? Pour une telle plateforme, on peut dire que c'est peu finalement 2 ans. Et en même temps, c'est énorme.
3: En fait, si vous voulez, c'est pas forcément l'aspect technologique le plus difficile, parce qu'il vient simplement aboutir toute une réflexion, un travail de construction à la fois intellectuelle pour rendre cette subsidiarité vraiment active. En fait, la technologie n'est qu'un outil. Mais donc, c'est pour ça que le cahier des charges pour construire cette plateforme a été long à construire, mais je pense qu'on arrive à quelque chose qui donne, je pense, à la fois la possibilité à tout un chacun de transformer vraiment son idée en une réussite grâce effectivement à cet espace de conduite de projet assez efficace. Connaissant un peu le monde de la conduite de projet, j'ai mesuré à quel point c'était forcément pas évident de rentrer dans ce monde de la technologie de conduite de projet. Et donc c'est pour ça qu'on a voulu vraiment un espace de travail collectif de conduite de projet qui soit vraiment extrêmement performante, ludique, ergonomique et très efficace.
4: La principale difficulté, comme le dit Ludovic, ça a été d'utiliser le numérique en sortant des silos. Parce que naturellement, le numérique vous remet dans votre bulle.
2: Oui.
4: Et il a une tendance à vous reboucler sur vous-même. Et donc, il est le complice des systèmes antisubsidiaires, en donnant le sentiment, au contraire, qu'on a une possibilité de s'exprimer. Donc il est très piégeux, de ce point de vue-là.
2: Et cloisonnant,
4: mais il a l'apparence, au contraire, de quelque chose qui vous donne toute liberté, et c'est ça qui est beaucoup la perversité actuelle du système. Et nous avons énormément travaillé, et c'était la très grande difficulté de la construction de ce projet, justement pour avoir un espace numérique totalement horizontal, mais qui permettent de monter en même temps et de faire monter ensemble et de faire monter en se reliant
2: avec ce fil permanent du bien commun et de la subsidiarité nécessaire.
4: Et ce filtre de la subsidiarité et ce filtre toujours de la mesure de des projets qui peuvent être économiques, qui peuvent être totalement rentables et qui doivent être pour certains rentables, y compris la plateforme. Elle doit s'autofinancer parce que le développement vivant, c'est un développement qui est équilibré. C'est pas la subsidiarité, c'est pas le développement de la misère, alors que se partir au sommet, ça serait la réussite et tout ce qui est sur le terrain serait pauvre. C'est un petit peu la mentalité actuelle.
2: C'est pas la plateforme de l'appel à la pauvreté.
4: C'est pas misère, comme disait Coluche. C'est réellement au contraire une plateforme de subsidiarité pour une prospérité mentale, sociale, économique, écologique, qui par le reliement des systèmes, en relégérer, en reliant. Et ça, c'était très difficile à faire en termes numériques. Et là, je crois, la grande réussite de ce que nous sommes arrivés à faire, je dis parce qu'on s'est interrogé sur la capacité qu'on aurait à y parvenir, c'est qu'on a réussi à imaginer ergonomiquement et ludiquement une plateforme extrêmement vivante pour le réaliser. Et ça, c'est un impact, à mon avis, potentiel considérable.
2: On dit que dans 3 ans, c'est l'outil incontournable en Europe pour monter des projets. C'est votre objectif ?
4: Oui, c'est le contre-Twitter. C'est le Twitter de la vérité, oui. Le Twitter du vrai, c'est-à-dire celui qui ne propulse pas sur des fantasmes, des agressions ou qui ne vous laisse pas passif. Oui. C'est un système de Twitter inversé dans lequel, au contraire, vous allez vers la réalité, vous la portez ensemble.
2: Et vous la construisez.
4: Et ça, c'est une révolution numérique en soi.
2: Et un outil de résistance énorme.
4: Et un outil de résistance positive.
2: Oui.
4: Et c'est ça la différence. C'est pas résistance contre, c'est la résistance de la capacité à remplir le vide par des projets positifs.
2: Et d'ordonner aussi. J'imagine qu'il y a de... Oui, on a une nécessité d'ordre, en fait, en France.
4: Bien sûr. On a une nécessité d'avoir des projets intelligemment construits, équilibrés, qui soient posés sur des bons fondements et qui croissent avec les cartilages qui se renforcent au fur et à mesure. Et ça, je dirais que c'est tout à fait possible pour toute nature de projet, que ce soit des projets bénévolat, social, économique, start-up. C'est tout à fait possible. Il est tout à fait possible de respecter les principes éthiques, de construire des beaux projets. Ça, il faut sortir de ce pessimisme, du cynisme.
2: Alors, ce projet n'a pas été lancé à échelle nationale, mais échelle européenne, en partant de l'Italie. Et avec nous en ligne, Paolo Silvano, bonjour. Vous nous entendez bien ?
5: Bonjour,
2: Aurélie. Oui, on est ravis de vous avoir. On a eu du mal à vous avoir, mais ça y est, c'est bon. C'est bon. Vous êtes conseiller spécial stratégie finance, vous êtes diplômé de Harvard. Vous avez beaucoup travaillé à la mise en œuvre de cette plateforme. Expliquez-nous comment cette plateforme porte ses fruits et voilà, comment elle est accueillie en Italie.
5: Alors, je vais essayer. Effectivement, la plateforme a été lancée officiellement pour la première fois pendant le meeting pour l'amitié entre les peuples à Rimini au mois d'août. Ça, c'est une grande, grande manifestation culturelle et spirituelle qui a lieu tous les ans à Rimini et qui voit la présence de quelques centaines de milliers de personnes, hein, quand même. Qui passe pour une semaine de rencontres, conférences, expositions, concerts, etc. Effectivement, Subsidium...
2: Marqué par la visite du pape cette année, d'ailleurs.
5: Et qui a été honoré et égayé par la visite du pape cette année. C'est la deuxième fois après le passage de pape Jean-Paul II en 82. Et donc, on a eu l'immense joie d'accueillir le pape à cette manifestation. Et dans l'espace... dédié à la Compagnie des œuvres, qui est une association d'entreprises à but lucratif et non lucratif, donc tant associative que commerciale, qui est adhérente quelque part à ce mouvement du meeting de l'amitié entre les peuples. Nous avons eu une très belle exposition sur Léon Armel et donc sur la doctrine sociale de l'Église et à ses débuts. Et son actualité d'aujourd'hui. Et juste devant l'exposition sur Léon Armel, il y avait effectivement le stand de Subsidium avec Régis, Ludovic et d'autres amis qui ont proposé, ont fait des démonstrations, ont raconté un petit peu à quoi servait et quelles étaient les ambitions de la plateforme Subsidium. Et j'étais assez étonné de voir, je ne veux pas dire l'engouement, mais en tout cas l'intérêt vraiment profond de dizaines et dizaines de personnes qui se sont arrêtées, qui ont passé du temps sur le stand, pour pouvoir effectivement comprendre comment, au niveau de chaque réalité, réalité associative, réalité d'entreprise, réalité d'individus qui ont envie d'intervenir dans la société, ont été intéressés à rentrer dans ce projet.
2: On va revenir sur cet engouement avec vous, Paolo Silvano, dans un instant. Merci beaucoup.

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2: Et aujourd'hui, nous découvrons cette première plateforme numérique européenne de développement collectif de projets qui réunit citoyens, organisations et leaders dans un but d'élévation du bien commun au service de tous, en passant par ce principe de la subsidiarité. Son nom, c'est Subsidium. Avec nous, pour en parler, trois invités, notamment Paolo Silvano, depuis l'Italie. Expliquez-nous comment fonctionne cette plateforme depuis son lancement en Italie le 22 août dernier.
3: Alors nous sommes encore effectivement un peu au début de l'aventure. Hein. Donc la plateforme a été officiellement lancée fin août devant un parterre de personnalités françaises et italiennes dans le contexte du meeting pour l'amitié entre les peuples de l'Émilie. Et finalement, son fonctionnement.

0: qui sont vraiment intéressés et qui se sont un peu jetés dans le projet, c'est une branche régionale de la Banque alimentaire en Italie. La Banque alimentaire, vous pensez bien, a énormément de ramifications parce qu'elle a une activité qui doit à la fois, impliquer les entreprises, les distributeurs de denrées alimentaires, les bénévoles, l'organisation des bénévoles, les points de récolte, les organisations de campagne. Et donc tout ça est typiquement un type d'organisation et un type de projet qui sont énormément facilités par Subsidium, qui permet effectivement avec ses outils, avec ses rooms de projet, avec ses outils de communication, avec ses outils aussi d'intelligence artificielle, qui permettent finalement de bien couvrir tous les aspects d'un projet et de ne pas oublier des aspects qui seraient importants, qui fournit un support, si vous voulez, à la structuration du projet pour pouvoir mieux organiser de façon plus efficace des campagnes de récolte, des organisations de points de distribution, des accords avec des distributeurs et des producteurs alimentaires, etc. etc. Voilà un exemple.
1: Donc là, on peut dire que Subsidium est plutôt un facilitateur de projets existants déjà.
0: Ça peut être à la fois un facilitateur de projets existants déjà, parce qu'il y a beaucoup de réalités aujourd'hui, et associatives et entrepreneuriales, qui n'ont pas un outil adapté quand ils veulent mettre ensemble de façon transversale et je dirais égalitaire, sur un pied d'égalité, toute une série de personnes qui sont dispersées sur un territoire ou même au niveau national. Mais c'est aussi une possibilité pour des personnes qui ont des idées de lancer ces idées alors qu'avant, ils ne savaient pas trop comment faire. Exemple, là aussi, je vous fais un exemple.
1: Oui. On aime bien les exemples, ami, on veut du concret. C'est très bien.
0: J'ai un ami, par exemple, qui a imaginé un projet de création d'une école libre, par exemple. Organiser une école libre, c'est pas quelque chose de facile parce qu'il y a beaucoup d'aspects. Hein. Il faut une équipe, il faut des autorisations, il faut un projet, il faut comprendre comment l'école s'insère dans son territoire, quels sont les besoins du territoire, quelles sont finalement les personnes qui peuvent être intéressées, les cibles tant en termes d'enseignants qu'en termes d'élèves, les organisations, les associations locales qu'il faut consulter, etc. etc. Et donc typiquement. Subsidium a été un accélérateur d'une idée, en fait. Il faut une idée et Subsidium aide à passer de l'idée à une structuration de projet et à une réalisation qui peut prendre le temps qui doit prendre. C'est-à-dire que Subsidium n'impose rien, simplement accompagne à chaque étape du projet la personne et les personnes qui travaillent sur le projet à leur propre rythme, sans jamais décider à leur place, mais en tout temps, en proposant toujours des outils et des solutions adaptées.
1: Paolo Silvano, je rappelle donc que vous soutenez totalement, vous participez à ce développement de Subsidium en Italie. Ce n'est pas un hasard que l'Italie ait été choisie comme le premier lieu de lancement de cette plateforme. C'est vous, Régis Passerieux, qui m'avez appris que le principe de subsidiarité était inscrit dans la Constitution italienne. C'est quand même incroyable.
2: Oui, tout à fait. Il y a en Italie une institution qui s'appelle la Fondation pour la subsidiarité, qui développe cette idée de subsidiarité par des études, des colloques, des conférences, et qui est très liée d'ailleurs aux événements de Rimini. Ça se recoupe dans les inspirations. Et à force d'opiniâtreté, ils ont convaincu la majorité, une très grande majorité de parlementaires de tous bords, de toute origine, qu'il fallait que ce principe de subsidiarité, mais qui correspond profondément, je dirais, aux valeurs très proches de la proximité de l'Italie, hein, de voisinage, d'entraide, de solidarité territoriale, de l'inscrire dans la Constitution et de constituer un groupe intergroupe parlementaire pour la subsidiarité, en même temps que de l'adoption de cette subsidiarité. Alors en France, nous avons le principe de précaution qui nous paralyse dans la Constitution, parfois un peu beaucoup. En Italie, on a le principe de subsidiarité qui codynamise.
1: On peut considérer, Paolo Silvano, que les Italiens ont beaucoup à apporter aux Français.
2: On voit le résultat
1: en Italie. Dans ce sens. Hein.
0: Et inversement, certainement,
1: mais
0: ce qui est vrai, c'est qu'effectivement, par rapport à la France, l'Italie est un pays qui a fait un chemin, effectivement, de réflexion et

0: de travail sur ce principe de subsidiarité. Et Régis parlait de la Fondation pour la subsidiarité qui a par exemple obtenu un résultat qui n'est pas anodin, c'est-à-dire la création autour de cette fondation d'un intergroupe parlementaire sur la subsidiarité. Donc vous avez aujourd'hui un groupe de parlementaires italiens qui se réunissent régulièrement de tous bords,
1: Ah
0: hein,
1: oui.
0: donc à travers l'arc constitutionnel, qui se réunissent régulièrement pour réfléchir à comment la législation, la réglementation et les décisions qui se prennent dans nos pays peuvent mieux répondre à ces principes de subsidiarité. Donc ça, c'est quelque chose qui dit un peu du travail qui a été fait. Régis parlait de sentences de la Cour constitutionnelle qui ont interprété la Constitution italienne dans le sens de favoriser la subsidiarité tant horizontale que verticale, et ça c'est aussi important. Et donc je dirais qu'effectivement l'Italie est un terrain peut-être un peu plus fertile, ça ne veut pas dire qu'il n'y a pas de chemin à faire là aussi, hein, bien sûr, mais c'est vrai que c'était un terreau peut-être un peu plus fertile pour voir l'arrivée d'un outil comme Subsidium. Maintenant, il faut être très optimiste parce que il n'est pas absolument dit que dans un pays comme la France ou comme d'autres pays européens, ce désir de bien commun qu'on a tous dans le cœur ne puisse pas se développer grâce à un mouvement qui prenne un peu forme autour de ces principes de subsidiarité et avec des outils comme Subsidium, par exemple.
1: C'est vrai que les médias aujourd'hui en France relaient plutôt les élans de colère de tous les bords plutôt que l'élan commun de bien commun. Pourtant, le bien commun bouillonne de partout, dans les foyers, dans les campagnes. Ce qu'on veut, c'est que la France aille bien, tout simplement, et que les personnes se développent dans un souci éthique.
2: Moi, je crois qu'il y a une soif énorme de coopération, de collaboration,
1: Oui.
2: de co-construction. D'ensemencement mais elle est frustrée.
1: Oui.
2: Et la colère est plutôt le signe de cette frustration qu'une large pas qu'une colère égoïste. Elle a l'apparence d'une colère égoïste. Elle est renvoyée à une colère égoïste par moment, par l'État, par les médias, alors que c'est une colère positive, frustrée. Et qui est tombé sur un mur. Nous, nous brisons ce mur pour que cette énergie de projet, eh bien, puisse au contraire devenir positive. Et nous avons beaucoup d'espoir parce qu'en France, il y a beaucoup d'énergie, beaucoup de compétences, beaucoup de savoir, beaucoup d'ingénieurs, beaucoup de dévouement, beaucoup d'envie dans les collectivités, sur les
1: Oui, les
2: territoires.
1: maires,
2: Mais c'est formidable.
1: Oui.
2: Mais tout ça est isolé, coupé, brisé, haché menu. En permanence par un système vertical qui cloisonne, qui compartimente. Et je pense que Subsidium est un projet de ce point de vue positivement révolutionnaire.
1: Ludovic Trollet, je lisais l'un de vos articles avant cette émission, et à un moment vous parliez d'un appel à un choc de subsidiarisation. C'est absolument vital pour la France.
3: Oui, ben, en fait, on vient d'en parler, en fait, qu'il y a double, comment dire, double effet à travers effectivement le lancement de Subsidium, c'est-à-dire à la fois redonner confiance véritablement, avoir vraiment un espace de confiance à travers Subsidium où les gens se lancent dans des projets sans attendre d'autorisation quelconque. Parce qu'en fait, ils peuvent porter des projets utiles là où ils sont, sur les enjeux qui les intéressent, leurs attentes profondes. Donc ça, c'est effectivement leur permet de se relancer dans cette dynamique positive. Et ce que disait Paolo aussi, très important, la subsidiarité horizontale, c'est-à-dire que quelque chose qui fonctionne à un endroit, que ce soit en Italie, en France ou ailleurs, peut inspirer très positivement quelqu'un sur tout le territoire européen. Donc c'est se parler. Voir émerger des projets positifs, s'en inspirer, les porter de soi-même là où on vit. Et en fait, par capillarité, en fait, on se rend compte qu'on arrive à transformer tout un territoire, que ce soit le nôtre ou celui de chaque pays, et voire de l'Europe tout entière demain, si on arrive à créer cette dynamique sur tout le continent.
1: Et ce n'est peut-être pas un hasard que vous lanciez cette plateforme quelques mois avant l'élection présidentielle, On peut en attendre quelque chose ou non? Ça va être en parallèle et puis
2: non,
1: peu importe.
2: D'abord, elle est européenne, cette plateforme. Oui. Nous, on est en France. Il y a toujours un calendrier des élections qui, en Europe qui tourne dans chacun des pays. Non, il faut... Oh, non, non, on est justement totalement déconnecté de ces échéances-là qui ont leur propre importance, et leur, bien sûr, très importante et qui sont cruciales, mais qui visent au contraire à, je dirais, au sommet, changer le pouvoir. Peut-être qu'aujourd'hui, c'est plus important de féconder des projets du terrain que d'imaginer que le salut viendra par un changement au sommet. De ce point de vue-là, c'est non seulement déconnecté, mais c'est totalement autre chose.
1: Oui. Le terrain, toujours le terrain.
2: Et le réel.
1: Et le réel qui nous sauvera. Vous y croyez vraiment. Paolo, Silvano, est-ce que vous voulez réagir par rapport à ce que nous venons de dire sur ces aspects de terrain et voilà, de... Peut-être vision, peut-être atemporelle par rapport à cette agitation politique qui trouble les esprits régulièrement et finalement voilà, qui sera sans doute plus ancrée en profondeur.
0: Je pense que ce que vient de dire Régis est extrêmement important parce que, en fait, et là je pense en Italie comme en France, comme dans beaucoup de pays, on a beaucoup ce sentiment que le pouvoir politique est un peu déconnecté de la vie de tous les jours, des problèmes des citoyens, au-delà de tous les discours qu'on peut entendre, et électoraux ou pas d'ailleurs. Et c'est vrai que, comment dire, aujourd'hui, je me suis dit que si on veut vraiment participer à la vie politique au sens large de son propre pays, c'est-à-dire à la construction de ce bien commun, au vivre ensemble, à améliorer le vivre ensemble, probablement, il faut certainement les instances qui nous représentent au niveau national et local, mais on ne peut pas déléguer à ces instances la résolution de tous nos problèmes, loin de là, parce qu'elles ne sont pas faites pour ça et sont incapables de faire ça. Et donc, l'idée, c'est que la subsidiarité est une façon de se responsabiliser, de dire, mais il faut que nous, à notre niveau, à partir d'en bas, on construise des choses qui vont dans le bon sens et qui permettent de faire avancer ce bien commun en proposant des projets à des personnes qui peut-être ont plein de bonnes volontés, vous le rappeliez tout à l'heure, Élodie, mais qui ne savent pas tellement comment faire. Et je pense que ça, c'est une contribution à la vie d'un pays, à la vie d'une communauté d'hommes et de femmes qui peut être potentiellement précieuse et j'espère transformatrice dans le futur.
1: On l'espère vivement. Ludovic Trollet, je vous entends, vous voulez réagir à ces propos de Paolo Silvano?
3: Oui, non, en fait, il faut bien comprendre une chose, c'est que trop souvent, et effectivement en France particulièrement, le sujet de la subsidiarité était quelque chose de très technique, très académique, presque intellectuel, alors qu'en fait, c'est un principe qui est extrêmement pratique. Il n'y a que l'expérience qui peut comprendre, nous faire comprendre ce que c'est que la subsidiarité.
1: C'est du bon sens, en fait, tout simplement.
3: Exactement. Et se remettre dans une dynamique de création, d'initiative, de projets qui réussissent, qui deviennent des œuvres et qui inspirent comme ça, par capillarité, tous les territoires. Et c'est justement, comme dit Paolo, il y a énormément de choses qu'on peut déjà faire nous-mêmes.
1: On va y revenir dans un instant. Merci Ludovic, à tout de suite.

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2: Et dans l'écho en commun, la subsidiarité est à l'honneur aujourd'hui à travers le lancement en Italie le 22 août et en France le 21 octobre prochain de cette plateforme numérique Subsidium que nous découvrons aujourd'hui avec trois invités, l'un en Italie, Paolo Silvano, et puis vous deux, Régis Passerieux et Ludovic Trollet. Régis Passerieux, vous vouliez réagir?
3: Oui, sur votre remarque sur l'enjeu des élections nationales et présidentielles, et puis législatives aussi, et puis la subsidiarité et le terrain. En fait, on doit corriger quelque chose fondamentalement. Aujourd'hui, on considère que l'État, dans la décentralisation, fait descendre des blocs de compétences vers les mairies, les communes, les régions, mais qu'il a entièrement impacté avec les vieilles méthodes. Mmh. Il vous l'envoie avec un petit financement, mais qui est assez limité. C'est reçu dans les bras des collectivités territoriales. Et dès que c'est mis en place, leur tombe dessus toute une série de normes réglementaires,
2: de contraintes qui
3: les bloquent. Donc on fournit un espace de vie. En même temps, on vous met des chaînes aux pieds. Et ces collectivités, elles sont là et elles n'arrivent pas à se tourner vers leur propre terrain avec liberté pour écouter et faire émerger les projets.
2: Avec leurs particularités.
3: Donc ce qu'on attendrait aujourd'hui peut-être quand même d'une échéance politique nationale par rapport à des projets type que Subsidium et aux besoins de subsidiarité en général, c'est de laisser vivre, laisser respirer, apporter ce soutien, ce Subsidium. Voilà le rôle d'un État aujourd'hui, au XXIe siècle, dans une société intelligente, d'intelligence collective et de réseau. C'est d'accompagner, de soutenir et de laisser respirer et de favoriser des règles du jeu. Pas de vouloir à tout prix gaver même de bonnes choses, parce qu'elle étouffe.
2: Est-ce que vous avez l'impression que Subsidium est bien reçu en France, en tout cas l'idée de ce lancement est bien reçue dans vos amis, dans les relations que vous avez dans l'État et dans les collectivités. Vous en avez parlé, j'imagine, vous avez testé, vous avez...
3: Oui, mais je pense que la vérité, c'est que c'est extrêmement bien reçu. Et le potentiel est tellement positif que les gens se disent que la situation est tellement difficile. C'est tellement bloqué.
2: On a du mal à y croire.
3: Qu'on a du mal à croire qu'une solution peut.
2: Si simple.
3: Pas si simple, parce que c'est beaucoup de travail.
2: Oui.
3: Peut résoudre la situation.
2: Oui.
3: Je dirais quelque part, il y a un traumatisme, plutôt.
2: Oui.
3: Un besoin de se dire c'est possible. Il y a des moments où les choses peuvent changer, avec des outils nouveaux. Et il se passe des choses dans la vie à un moment donné où vous pouvez déclencher tout d'un coup un déblocage.
2: Là, c'est le haut fonctionnaire, l'avocat et l'ancien maire qui parlent.
3: Oui, tout à fait. Parce que je me suis aperçu, moi, dans ces échanges de terrain, j'ai vécu à la fois l'international, l'activité d'avocat, l'activité d'entreprise, l'activité de maire, l'activité d'élu, l'activité de haut fonctionnaire. Partout où on met les gens ensemble en responsabilité pour agir, il se passe des choses assez formidables. Moi, j'ai eu l'occasion, comme commissaire à la transition industrielle de la zone Fosbert, d'amener toutes les parties prenantes, et stakeholders, comme dit Paolo tout à l'heure en langage anglo-saxon, les associations, les industries, les communes, les collectivités, les services de l'État, à travailler ensemble sur des projets. Dès que vous provoquez cette symbiose,
2: ça marche.
3: Se passe des choses phénoménales. Mmh. Qui prennent une vitesse toute seule, collective extraordinaire.
2: Et quel que soit le parti politique, là, d'ailleurs, Subsidium en est un,
3: oui, bien
2: un
3: sûr,
2: exemple. Vous n'êtes pas de bord politique semblable, et pourtant vous travaillez ensemble ardemment.
3: Tout à fait. Après, on peut avoir des nuances sur le marché, le non-marché, la régulation, l'intensité. Est-ce qu'il faut que l'État soit seulement régalien, pas régalien?
2: Oui.
3: Il y a des tas de questions tout à fait pertinentes. Quelle politique économique, quel équilibre, quelle prestation sociale, quelle immigration. Les questions politiques sont légitimes, mais ça ne nous empêche pas d'agir tout de suite autour de projets ensemble.
2: De construire et s'arrêter dans une lutte permanente.
3: Y compris avec des différences.
2: Oui. Ludovic Trollet, vous abondez en ce sens?
4: Oui, complètement. On se rend bien compte d'une chose, c'est que c'est une nouvelle manière de faire de la politique, positivement, et notamment quand on est effectivement chrétien. De se réunir pour transformer très positivement les lieux qu'on habite Je pense même que c'est ce que, depuis des années, dans les différentes interventions, que ce soit du pape François ou je pense de Léon XIV, qu'il va nous délivrer comme message, va nous inviter à faire. Et ça, c'est très important. Il faut qu'on comprenne qu'on peut, nous, reprendre l'initiative, qu'on a les capacités à transformer nos environnements sociaux, familiaux, parce qu'on reprend l'initiative. Voilà.
2: Régis Passurieux.
3: Oui, il ne faut pas aller vers la société, il faut être la société.
2: Oui. Et vivre pleinement plutôt que de,
3: voilà,
2: d'être
3: de sortir,
2: écrasé.
3: Voilà, de sortir des slogans ou des catéchismes énoncés de haut, pour prendre un langage plus spirituel, mais ça peut être un catéchisme laïque tout autant, pour dire non, il y a une richesse qu'il faut simplement faire vivre. Et donc, nous avons tous quelque chose à faire. Et cette plateforme vise à le démontrer et à permettre de passer le seuil et de se lancer une partie de son temps, une totalité de son temps, à titre professionnel, à titre bénévole. Nous avons le sentiment que nous posons là un formidable outil. Et ce qu'il faut simplement, c'est que le choc que les gens ressentent aujourd'hui de découragement, de manque de foi, de manque d'espérance,
2: qui est tout à fait légitime,
3: qui est tout à fait légitime dans le traumatisme qu'on vit, doit être dépassé pour se saisir de cet outil. Oui. On va aller vers une période qui va être encore plus difficile que tout ce que nous imaginons. Maintenant, on commence à s'en rendre compte. La dislocation des liens, les crises financières, on va avoir moins de moyens, on va se retrouver un petit peu dos au mur, dans une diffraction totale, voire même des crises de souffrance qui vont être sociales et économiques terriblement difficiles. Cet outil va nous permettre de se recoaguler au plus proche et de fournir, je dirais, peut-être une perche à saisir, des perches à saisir pour pouvoir faire face et traverser cette période difficile aussi. Nous allons transformer. Des périodes difficiles sont peut-être l'occasion aussi d'un rebond positif.
2: Oui, d'une véritable conversion au sens latin du terme, conversus, se retourner vers.
3: Oui, se repositionner.
2: Ludovic Trollet, c'est vrai, on a l'impression qu'il n'y a absolument rien qui va en France, et pourtant il y a plein de belles pousses qui pourraient vivre si on leur donnait cet espace de vie.
4: Exactement. En fait, des bonnes idées, en fait, on le voit bien, les gens en ont. Ils ont des attentes, des besoins qu'ils expriment correctement. Ce qui dysfonctionne, c'est qu'aujourd'hui, entre ces attentes et ceux qui pourraient effectivement les entendre, il y a une déconnexion. Alors, on peut rester chacun de son côté, c'est-à-dire le politique déconnecté et nous désabusés sur le terrain avec nos difficultés. Est-ce qu'on essaye d'expliquer à travers Subsidium, c'est qu'on n'a pas besoin d'attendre quoi que ce soit. En fait, il suffit simplement qu'entre nous, on commence à se mobiliser, à reprendre nos idées, parce que je pense qu'il y a énormément de bonnes idées qui sont émergées depuis des années, et c'est bien dommage qu'on ne les ait pas écoutées.
2: Et pourtant, vous les aviez régulièrement en conférence, les uns les autres.
3: Tout à fait, mais ce qui manquait, c'est des outils au fond. Il n'y a pas qu'à Faucon, ça suffit. Là, ce qu'on va vous avez sur Subsidium, vous aurez du mentorat, vous aurez du coaching, vous aurez de la formation à la conduite de projet, vous aurez de l'accès à des plateformes de financement, vous aurez des mises en réseau, vous aurez du partage de compétences, toute une série de services multiples et variés que je ne peux pas égrener, mais vous aurez de l'arbitrage, du juridique, du soutien, qui va vous permettre véritablement de pouvoir jouer la partie.
2: Un grand merci à vous trois.
3: Et rendez-vous le 21 octobre aux Maisons de l'Europe à Paris.
2: On vient
3: pour
2: tous.
3: Le grand lancement du projet Subsidium et d'un programme sur la souveraineté des territoires à travers Subsidium.
2: Et sur Internet, tout facilement, en trois clics, subsidium.world.
3: https/subsidium.world.
2: Merci beaucoup tous les deux.

0: Si Notre-Dame de Paris est un livre de pierre, comme l'écrit Victor Hugo, ce n'est pas n'importe quel livre. Au fond, l'histoire que raconte cet édifice, c'est celle d'une alliance entre Dieu et les hommes. C'est l'histoire du salut. Son architecture, ses tympans, ses cloches, ses sculptures, tout célèbre le Créateur, mais aussi le monde. Une véritable catéchèse que vous allez décrypter pour nous, Paul Amblard. Bonjour.
1: Bonjour.
0: Vous êtes historienne de l'art, spécialiste de l'art chrétien et en particulier au Moyen-Âge. Et vous publiez chez Salvator un livre intitulé « Notre-Dame de Paris, le symbole des pierres ». Parler de catéchèse pour évoquer un édifice religieux du Moyen-Âge, ce n'est pas un abus de langage, ce n'est pas une simple formule. Est-ce qu'on peut dire, Paul Amblard, que c'était une des raisons d'être de ces édifices et de ce qui les constituait?
1: Oui, il faut dire que l'art au Moyen-Âge, c'est un enseignement. C'est non seulement une catéchèse, mais ça va bien au-delà. Ça pose aussi une question philosophique. D'où venons-nous? Qui sommes-nous? Où allons-nous? Donc, cet enseignement du Moyen-Âge, vous le comprenez, il a beau être très ancien, il nous concerne toujours aujourd'hui. Et décrypter ce langage qui a été fait d'une façon symbolique, c'est-à-dire avec des petits signes à longueur de temps à décrypter, nous permet d'entrer dans une contemplation qui va au-delà du simple plaisir esthétique, mais qui nous apporte une véritable connaissance, une connaissance de nous-mêmes aussi.
0: Écrire avec des pierres, plutôt que de le faire avec une plume et l'imprimer, qu'est-ce que ça a de plus? Qu'est-ce que ça représente?
1: Alors, Notre-Dame de Paris, c'est une cathédrale qui s'élève vers le ciel. Vous avez bien vu que lors de l'incendie de 2019, il y avait eu unanimement une émotion qui s'était emparée des gens, qui n'était pas due simplement au fait que un monument allait disparaître. C'est parce que Notre-Dame de Paris, la cathédrale, représente quelque chose qui va au-delà d'un simple monument. D'ailleurs, les pierres, elles sont visibles par tous et elles s'élèvent. C'est un emblème, ça nous montre une direction. Et cette direction, c'est comme une échelle de Jacob et il s'agit d'élever nos regards. Et la cathédrale, par toute la statuaire qu'elle déploie, il y a des centaines de statues sur Notre-Dame, va se déployer pour nous aider à justement monter ces barreaux de l'échelle progressivement.
0: Alors on va le faire tout doucement avec vous au cours de ces entretiens, mais si on continue de regarder un peu la physionomie et puis de planter un peu le décor avec vous, Paul Amblard, est-ce qu'on peut dire que tout est symbolique dans une cathédrale et en particulier dans celle de Notre-Dame de Paris?
1: Oui, tout est symbolique dans une cathédrale ou une église. Au Moyen-Âge, on considère que l'église représente le corps du Christ.
0: Alors, vous parlez de l'édifice?
1: De l'édifice en lui-même. Oui. Alors, sans parler de l'iconographie, l'édifice en lui-même est symbolique. C'est-à-dire que les portes vont représenter, du côté de la façade, vont représenter les pieds du Christ. Le transept, ça va être les bras étendus. C'est le crucifix. Et le déambulatoire va représenter la couronne d'épines et la tête du Christ. Le cœur, c'est le cœur saint de Jésus. Donc, rentrer dans une église au Moyen-Âge, vous voyez, avec cette considération-là, c'est quelque chose de sacré qui nous anime, qui anime le pèlerin qui va rentrer dans le lieu. Et Notre-Dame de Paris est particulière. Parce que, d'abord, Notre-Dame de Paris, ça naît d'un rêve d'un évêque qui s'appelait Maurice de Sully. Et Maurice de Sully, il a voulu fonder, bâtir à Paris le signe d'une Jérusalem céleste. Il va se donner les moyens d'incarner au mieux la Jérusalem céleste. Il va vouloir un cœur immense, pouvant accueillir 1500 personnes. C'est la particularité de Notre-Dame, c'est d'avoir ce cœur gigantesque. Ensuite, les églises, Chartres, va reprendre cette idée
0: de
1: Notre-Dame. Oui, et le rêve aussi de Maurice de Sully, ça a été un véritable urbaniste. C'est-à-dire qu'il va percer des rues nouvelles pour avoir du recul sur la façade de la cathédrale. Et ça, c'est symbolique aussi. C'est-à-dire que celui qui va cheminer vers la cathédrale, qui va pèleriner vers la cathédrale, avant d'arriver en face des trois portes va avoir un chemin à accomplir.
0: Qui va petit à petit lui permettre de s'approcher.
1: Oui, petit à petit on se met en mouvement vers la cathédrale. Et évidemment, la contemplation, elle commence dès le parvis.

0: Puisqu'on parlait de symboles, Paul Amblard, l'orientation, c'est quelque chose de fondamental dans la construction d'un édifice religieux chrétien.
1: Oui, on est toujours orienté de la même manière. Dans une cathédrale, il s'agit toujours d'aller de l'ombre vers la lumière. D'ailleurs, on rentre du côté de l'ouest et on va vers le cœur à l'est.
0: Quand on dit orienté, c'est au sens propre du terme.
1: Oui, parce que à l'est, c'est l'endroit où le soleil se lève. Et donc, dans le cœur, le soleil se lève. Et on va vers le soleil qui se lève.
0: Donc, vous avez parlé de cette cathédrale qui, finalement, représente le corps du Christ. À Notre-Dame de Paris, je crois qu'il faut aussi parler de l'eau qui était présente, d'une fontaine. Est-ce qu'elle y est toujours? Et qu'est-ce que c'est que cette histoire de fontaine?
1: Alors, cette fontaine, elle n'existe plus. Mais auparavant, il y avait une fontaine qui s'appelait Monsieur le Gris. Parce que face à cette fontaine, il y avait une statue d'un homme énigmatique qui représentait un espèce de sage. Et pour indiquer aux pèlerins qui ne connaissaient pas Paris comment aller à Notre-Dame, on leur disait « Cherchez la statue de Monsieur le Gris ». Mais symboliquement, avoir de l'eau avant d'entrer dans le sanctuaire, c'est un acte de purification. C'est assez joli de savoir qu'il y a eu cette fontaine qui permettait aux pèlerins d'éventuellement aller se purifier avant de rentrer dans le lieu.
0: On sait où elle se trouvait exactement, cette
1: fontaine?
0: Oui,
1: face à la cathédrale, à peu près au niveau. Aujourd'hui, on a cette espèce de rosace en bronze qui indique le point zéro de toutes les routes de France. C'est-à-dire que on part de Notre-Dame et on mesure la distance qui sépare de toutes les villes de France à partir de la cathédrale. Ce point zéro, c'était à peu près l'endroit de cette fontaine.
0: Pour vous, est-ce que c'est un lieu sacré?
1: Oui, quand on voit le nombre de touristes qui rentrent et qui ne vont pas toujours vers un lieu sacré, on pourrait dire où est le sacré dans Notre-Dame? C'est un lieu sacré. Parce que d'abord, on va vers un cœur quand même. On va vers un cœur avec un tabernacle où il y a l'Eucharistie. Et c'est un lieu sacré parce que c'est un lieu de prière. C'est avant tout un lieu de prière, Notre-Dame. Et puis, c'est un lieu sacré parce qu'on vient là aussi par la statuaire, par la contemplation du monument, qui est une beauté absolue, que les hommes ont construit. Il ne faut pas oublier quand même que les ouvriers qui ont travaillé sur le chantier de Notre-Dame, pour la plupart anonymes, ils l'ont construit pour nous. Et qu'est-ce qu'ils voulaient incarner? Pas du tout un plaisir esthétique. C'était un signe de transcendance. Donc Notre-Dame, oui, comme toutes les églises, c'est un lieu sacré avant tout.
0: On a prononcé le nom déjà un certain nombre de fois depuis le début de cet entretien. Notre-Dame, pourquoi cette cathédrale est-elle dédiée à Marie, à la mère de Jésus?
1: Au XIIIe siècle, il va y avoir un engouement pour bâtir des cathédrales. C'est un siècle de prospérité économique et on va en profiter. Il y a une fièvre bâtisseuse qui s'empare des évêques qui veulent tous construire des églises, des cathédrales. Et on va dédier énormément d'églises, de cathédrales à Marie. La Vierge, c'est... Au XIIIe siècle, il faut vous dire qu'il y a les franciscains qui sont passés par là. Et on a une piété qui vous voyez, par rapport à avant, où on avait quelque chose, dans la Roman notamment, quelque chose de plus rigide, on a envie de tendresse, de piété, où il y a une douceur qui apparaît. Et les statues de Marie vont montrer une grande différence. Au début, on avait une Vierge trônant, très rigide, présentant l'enfant. Et au XIIIe siècle, on va avoir Marie qui est comme une mère et qui protège, enveloppante par rapport à son enfant, qui l'embrasse, qui a des attitudes maternelles. Et ces attitudes maternelles, elles vont être par rapport à l'enfant Jésus, mais aussi par rapport à toute l'humanité, puisque Marie, c'est la mère de l'humanité. C'est là où on va avoir apparaître ces peintures, ces statues, où on voit Marie dans son manteau, en train de protéger les hommes. Et Notre-Dame, c'est une image de la Vierge, c'est-à-dire que quand on rentre dans Notre-Dame, on est protégé aussi par la Vierge, on est sous la protection de Marie.
0: Mais dans quelle mesure est-ce qu'elle montre son fils? Dans quelle mesure est-ce qu'elle indique celui qui est le sauveur. Ça n'est pas elle qui sauve non. le monde.
1: Non, ce n'est pas elle qui sauve le monde. Mais à Notre-Dame, nous avons mais une multitude de statues où elle montre son fils, où elle le présente. Bon, c'est la phrase de Saint Bernard. « Si la majesté divine vous effraie, invoque Marie ». Voilà, c'est un petit peu cette piété-là qui nous est offerte à Notre-Dame.
0: Paul Ambler, nous nous mettons dans la peau de pèlerin avec vous cette semaine dans l'Alte Spirituelle pour découvrir Notre-Dame de Paris. Je rappelle que vous êtes spécialiste de l'histoire de l'art et en particulier l'art médiéval. Vous nous faites découvrir cet édifice connu dans le monde entier, dans ses entretiens. Alors, lorsqu'on s'approche de Notre-Dame, lorsque les yeux sont en direction de la façade, on remarque trois portails.
1: Oui, du parvis, on est arrivé, pèlerin, devant trois portes, trois grandes portes. Alors, on n'est pas dans le hasard. L'art au Moyen-Âge est symbolique, et ici, nous avons un signe de la Trinité.
0: Notamment autour des chiffres, hein. Tous les chiffres sont symboliques.
1: Les chiffres enfin, sont beaucoup. Symboliques, ouais. Beaucoup de chiffres sont symboliques, évoquent des choses, et toutes les façades de Notre-Dame évoquent, toutes ces statues ouais. évoquent évidemment une symbolique. Alors, le premier mouvement, quand même, à dire pour nous qui sommes petits pèlerins devant Notre-Dame, c'est à la vision de ces trois portes, constellées de statues, on n'y comprend rien. On se dit, mais par où commencer ? On a des hommes, des femmes, des animaux, des plantes.
0: C'est très dense. Hein.
1: C'est très dense. On se dit, mais alors, est-ce qu'on nous raconte quelque chose ? Est-ce qu'il y a un lien entre ces statues ? Oui, il y a un lien. Il y a une histoire sur les façades de Notre-Dame qui nous est racontée avec un début et une fin. Et cette histoire, elle est là pour nous apporter une connaissance et puis pour nous guérir. Vous savez, Notre-Dame, c'était un lieu de guérison de l'âme, mais aussi, il faut le rappeler, un lieu de guérison du corps, puisqu'il y avait chaque jour des médecins qui officiaient dans Notre-Dame, qui recevaient les malades et les plus atteints pouvaient rester dans la cathédrale, dans une petite chapelle près de la deuxième porte, où ils restaient là jusqu'au moment d'être guéris. Alors, évidemment, nous, petits pèlerins, on regarde les façades et on sait qu'on va recevoir un enseignement destiné à nous transformer et qui nous permettra de rentrer dans le lieu.
0: Mais alors, pourquoi trois portails ? Pourquoi pas une grande porte ?
1: Alors, ça aurait pu être une grande porte. Les églises, il y a souvent une grande porte. Ici, nous avons une cathédrale. Il y a, très vaste. Vous avez quand même 33 mètres de haut, mais 40 mètres de large, près de 40 mètres de large. Donc, on avait de l'espace. Et cette amplitude de la pierre a permis de mettre ces trois portes, symboles de la Trinité. Avec un début et une fin. C'est-à-dire que la lecture de notre histoire, du livre de Notre-Dame, elle commence la première porte, la plus ancienne, au sud, avec la porte Sainte-Anne. Ensuite, elle continue avec la porte nord, la porte de la Vierge, pour finir sur la porte centrale, qui est la porte royale.
0: Il y a donc un sens de lecture.
1: Oui, il y a un sens de lecture qui commence par l'ancienne porte, qui s'appelle la porte Sainte-Anne.
0: Alors, qu'est-ce qu'elle raconte
1: En fait, d'une façon géniale, les architectes de Notre-Dame ont réemployé l'ancienne porte de la cathédrale Saint-Étienne, la première cathédrale qui existait avant Notre-Dame de Paris. Et elle raconte beaucoup de choses. Elle raconte les ancêtres du Christ. Elle raconte l'histoire de d'Anne et Joachim. Et elle raconte d'une façon symbolique le début de notre histoire à nous, de notre évolution à nous, humains. C'est-à-dire que chaque porte de Notre-Dame a deux volets. Et au centre de ces deux volets, il y a un pilier qui s'appelle le trumeau. Et sur la porte Sainte-Anne, il y a une statue, celle d'un évêque qui transperce la gueule d'un dragon de sa crosse. Et en dessous ce dragon, il y a une femme ensevelie. Alors c'est une statue extrêmement mystérieuse. Eh bien cet évêque, c'est Saint Marcel. C'était un des premiers évêques de Paris. il vivait au 5e siècle. C'était un évêque très important à Paris, à tel point qu'à Notre-Dame, auparavant, il y avait sa châsse où les gens allaient prier, rentraient dans Notre-Dame pour aller prier Saint-Marcel.
0: Il était vénéré.
1: Et ce Saint-Marcel a une histoire extraordinaire. Un jour, il vient délivrer une pauvre femme morte. Chaque soir, un dragon vient dévorer ses restes. Elle est morte, la femme, mais les villageois sont effrayés par ce dragon et n'osent pas le chasser. Saint-Marcel arrive, chasse le dragon et lui dit « Va-t'en hanter les mers ou va dans les déserts. Oust !» Et le dragon repentit, remercie Saint-Marcel de l'avoir éclairé. Alors, cette histoire, ça peut prêter à sourire, mais symboliquement, elle nous aide à comprendre que il y a une bataille à mener dans nos vies, bataille contre une ombre intérieure, et ce dragon représente nos dragons intérieurs, on en a tous. Mais la bonne nouvelle de l'histoire, c'est qu'on peut combattre ce dragon, d'abord en éclairant notre conscience. Vous savez, c'est les petites lampes dont parle l'évangile des vierges sages et des vierges folles. Ben, les vierges sages, elles tiennent haut leurs lampes. Et en éclairant notre conscience, on chasse le dragon. Et Saint Marcel nous montre cette, évidemment ce cheminement à accomplir.

0: Ce sens de lecture, quand même, il est intéressant parce que on aboutit à la porte centrale.
1: Oui.
0: On aboutira à la porte centrale.
1: Oui. Alors là, on laisse le suspense de cette porte centrale, mais ça veut dire ce sens de lecture, ça veut dire qu'il faut commencer par le commencement. C'est-à-dire, on va commencer par les ancêtres du Christ. Donc, on va avoir même l'enfance de Marie. Hein, on la voit sur la porte Sainte-Anne. Elle est représentée dans le temple, en train de prier dans le temple. Ensuite, on a ses épousailles avec Joseph. Et on a aussi beaucoup de représentations de l'enfance du Christ, donc Marie qui met au monde Jésus. Mais c'est très important d'avoir une représentation des parents de la Vierge parce qu'on s'inscrit dans l'histoire humaine. Et voilà ce que... Il y a une généalogie. C'est vraiment l'incarnation. Le Christ s'est incarné, il est de filiation humaine aussi. Et c'est important de le rappeler, c'est une catéchèse, hein. Là on est en plein dans la catéchèse, c'est le protéévangile de Jacques du 2e siècle et du pseudo-Matthieu du 6e siècle. Donc on a là les ancêtres du Christ, mais voyez sur le tympan, le haut du tympan, c'est-à-dire la situation la plus importante qui domine, c'est la Vierge qui trône et qui présente l'enfant. C'est-à-dire qu'il y a l'histoire de la Vierge, l'histoire des parents de la Vierge, et puis au-dessus, on nous rappelle l'essentiel, c'est-à-dire Jésus qui vient au monde, qui s'incarne dans l'histoire humaine et qui vient nous sauver, qui est présenté là avec sa mère trônant.
0: Alors Paul Amblard, vous nous avez dit pour commencer qu'il y a un foisonnement de personnages et de représentations, ce sont des sculptures, il y a des animaux, il y a des végétaux, à quoi servent-ils ? On pourrait se contenter, ils auraient pu se contenter de personnages bibliques, des figures importantes des Écritures.
1: Oui, ils auraient pu être désincarnés, on pourrait dire. C'est-à-dire nous raconter juste l'histoire des hommes. Mais oui, mais nous vivons dans un environnement, dans une nature qui est magnifique et qui est une œuvre de création. Et donc, à Notre-Dame, nous avons tous les végétaux d'Île-de-France qui sont représentés. On a le plantain, on a la vigne, on a tout ce qui existait au Moyen-Âge est représenté. On a évidemment la rose. Et les animaux, ils sont souvent symboliques, mais aussi décoratifs. Et ça va jusqu'aux ferrures des portes. Il faut regarder les ferrures des portes aussi de Notre-Dame, qui sont très belles, très ouvragées. Et comme les marges des enluminures, elles sont peuplées d'animaux, alors plus ou moins fantastiques, parce qu'on est quand même dans le bestiaire à la fois symbolique et réel. Hein. Il y avait un goût à l'époque du XIIIe siècle. Auparavant, on se méfiait un peu de la nature en se disant... Ça nous détourne de l'essentiel. Et puis progressivement, au XIIIe siècle, on va regarder la nature avec beaucoup d'attention parce que c'est l'œuvre de Dieu.
0: Comme vous le disiez, l'humanité fait partie d'un tout, fait partie du monde, est inclus dans le monde et que le monde ne se réduit pas à l'homme.
1: Voilà, le monde ne se réduit pas à l'homme. Il y a l'œuvre de Dieu, elle est partout.
0: Elle est foisonnante comme ce portail.
1: Elle est foisonnante comme ce portail. Et aussi, ça permet à l'homme de s'identifier à ce qu'il voit. Parce que c'est son environnement. Et ça permet, je pense, aussi d'incarner encore une fois beaucoup plus l'histoire, même si elle parle de la Vierge, même si elle parle des parents de la Vierge, ça nous permet presque de donner une vision contemporaine des évangiles. Et ça, c'est très important au Moyen-Âge. On a cette volonté de mettre un petit édifice qui rappelle les lieux humains. On a beaucoup de volonté aussi de glorifier la nature. Et de justement parce qu'elle est l'œuvre de Dieu.
0: Après avoir décrit le portail sud, Paul Amblard, de la cathédrale Notre-Dame de Paris, on passe cette fois-ci au portail nord, qui fait partie de cette sorte de triptyque, puisque vous nous avez dit qu'il y a trois portails sur la façade. Alors ce portail nord, qu'est-ce qui le différencie du portail sud et quelle est sa particularité ?
1: Oui, alors nous, petits pèlerins, devant Notre-Dame, nous avons contemplé les ancêtres du Christ avec les parents de Marie. Et puis, on se dirige vers le nord, le portail de la Vierge. Ce portail, au niveau de l'histoire de l'art, c'est une merveille à décrypter parce que les statues sont exceptionnelles. Il faut le dire, hein, la cathédrale Notre-Dame, on a eu des sculpteurs, mais d'exception. Et là, on a des sculptures en ronde bosse qui sont d'une sensibilité. On a des expressions de visage. On a.
0: Qu'est-ce que vous appelez des sculptures en ronde bosse ?
1: Alors, en ronde bosse, ça veut dire que la sculpture sort un peu du support. Ce qui donne une vie à la statue, c'est beaucoup moins rigide que de l'art roman, où on a les statues-colonnes qui sont presque incluses dans la pierre, qui collent à la pierre. Ici, ça s'enlève presque du support.
0: Sa vie.
1: Sa vie. Vous voyez, on a une sculpture de Marie qui nous accueille sur le pilier central de la porte avec le Christ. Elle présente le Christ. C'est comme si elle sortait de ce pilier et qu'elle allait à notre rencontre. Et c'est vraiment toute la science des sculpteurs de Notre-Dame de nous avoir offert vraiment des petits bijoux de finesse de pierre. Hein. C'est de la pierre calcaire, des calcaires des chantiers de Paris. On allait chercher le calcaire le plus tendre pour les statues, pour pouvoir justement donner beaucoup de petits détails.
0: Le travailler facilement,
1: le sculpter facilement et donner vraiment des expressions psychologiques au regard.
0: Donc cette statue, cette grande statue de la Vierge entre les deux portes, au niveau du trumeau.
1: Alors cette statue de la Vierge, il faut vous dire qu'elle appartenait avant au cloître des chanoines, qui était juste à côté. Et l'enfant Jésus a une position très particulière, qui était connue des hommes du Moyen-Âge, c'est-à-dire qu'il croise ses jambes, il nous regarde.
0: Il est dans les bras de Marie.
1: Il est dans les bras.
0: Il est enfant, bien sûr.
1: Il est enfant.
0: Et il croise les jambes.
1: Il nous bénit d'une main, de l'autre. Il présente le livre de la parole et il croise les jambes. Ce geste est un geste d'autorité. C'est Jésus enseignant. Donc, celui qui rentre par la porte voit d'abord la statue de la Vierge et sait qu'en rentrant par cette porte, il y a un grand enseignement qui lui est donné. Mmh. C'est pas rien quand on sait ça. Et d'ailleurs, j'incite tous les visiteurs de Notre-Dame à ne pas baisser les yeux quand ils rentrent. Au contraire, tout nous incite dans une cathédrale comme dans une église à lever le regard. Par contre, au-dessous de cette statue, on peut aussi baisser les yeux pour regarder tous les détails qui nous sont montrés. Par exemple, en dessous de cette statue, et ça, c'est un ajout de Viollet-le-Duc qui a restauré Notre-Dame pendant 20 ans et qui s'est vraiment basé sur des sources, des dessins qui existaient de Notre-Dame pour créer, pour redonner les statues qui manquaient à Notre-Dame. Il a représenté Adam et Ève. Adam et Ève, c'est évidemment le couple de la Genèse. On a la naissance de Ève. On a l'exil où ils mangent le fruit et ils sont chassés du paradis. Et l'histoire d'Adam et Ève apparaît ici parce que Marie, c'est la nouvelle Ève. C'est-à-dire qu'elle vient relever l'homme qui était perdu. Et donc, il y a un sens de lecture, voyez.
0: Elle est au-dessus.
1: Elle est au-dessus et beaucoup plus grande. Parce que la taille des statues est très importante aussi. C'est une échelle qui est symbolique et qui nous montre l'importance de Marie en l'occurrence.

0: Alors, ce qu'il faut dire aussi, c'est que la statue centrale, c'est Marie, mais de chaque côté de la porte, c'est-à-dire quand on va rentrer, on a, étrangement, ici, des petits tableaux, comme des pages de calendrier, puisque sont représentés les travaux des jours des paysans, les travaux durant toute l'année, qui occupent le paysan, et de l'autre côté, on a les signes du zodiaque. Alors, c'est souvent source d'incompréhension, cette présence du zodiaque sur les cathédrales. Ça montre, c'est vrai, une récupération de l'astrologie par le christianisme. Et ça apparaît dès le 9e siècle dans l'art carolingien. On va avoir les signes du zodiaque. Mais ça, au-delà de ça, ça montre l'écoulement du temps et l'importance de lier le temps terrestre, celui des paysans, au temps céleste, celui qui est montré par l'astrologie, les astres. Donc ça nous fait prendre conscience de cet écoulement du temps et de ce lien entre un temps céleste et un temps terrestre. Et cette mise à l'honneur du travail du paysan, c'est quand même extraordinaire.
1: Il y a quelque chose de très enraciné, sans mauvais jeu de mots, dans cette représentation, c'est-à-dire qu'on n'est pas hors sol avec un édifice comme celui-là.
0: Il y a quelque chose de l'ordre de la célébration aussi. On célèbre le travail de l'homme. C'est le gardien de la nature. Il l'entretient. Il fait prospérer cette nature. Il fait prospérer un champ. C'est grâce à son travail. Et au-delà de ça, intérieurement, on a aussi à faire prospérer notre nature.
1: À cultiver notre intériorité.
0: À cultiver notre champ intérieur. Mmh. Et voilà aussi ce qui est montré. Et d'ailleurs, il faut les regarder hein, précisément, ces travaux des paysans, c'est somptueux. Ça a été sculpté avec beaucoup d'attention, justement parce que c'était important de montrer ça. Et donc, avant le tympan, on va avoir cette vision-là qui est à portée de vue. Après, on va passer à l'étage supérieur. Et alors là, c'est un enseignement capital. D'abord, on a le tabernacle, l'arche d'alliance, juste dans le prolongement de la statue de la Vierge. C'est-à-dire que si on lève le regard, on a Marie juste à hauteur de regard, et juste au-dessus, on a l'arche d'alliance. L'arche d'alliance qui est un symbole de la Vierge. Donc, c'est lié. Et de chaque côté de l'arche d'alliance, on a les rois et les prophètes. C'est encore les ancêtres qui rappelle l'arrivée de la Vierge et de Jésus. Si on monte un étage du tympan, on va avoir la dormition de la Vierge. On a le corps de Marie et on a les apôtres qui entourent la Vierge. Ils sont 12 et ils pleurent. Mais ils ont oublié qu'au milieu d'eux, il y a la présence du Christ.
1: Symbolisé par quoi ?
0: Symbolisé par le Christ. Il est présent parmi ses disciples et il est en train de les bénir et de poser sa main sur le corps de sa mère. Parce qu'il est en train de dire à ses disciples qu'ils ne sont pas encore assez éveillés pour le voir, ça va venir. Mais là, ils sont dans la peine, ils sont dans le deuil. Mais lui, il est en train de montrer que Marie est vivante. Et il y a deux petits détails savoureux qui nous montrent justement cette vie. D'abord, du côté gauche, on a Saint-Pierre qui se tient la tête dans la main. Ce geste, au Moyen-Âge, c'est une peine profonde.
1: Il est éploré.
0: Il est éploré. Mais derrière Saint-Pierre, il y a un olivier. L'olivier, c'est un symbole de paix, bien sûr, mais c'est un symbole aussi de régénérescence, de vie qui continue. L'olivier ne perd pas ses feuilles. Il est toujours vert. De l'autre côté, on a encore un disciple, celui

0: en majesté, on peut dire. Alors, il y a deux anges qui entourent la scène. Et on pourrait dire, tiens, c'est une scène intime, deux anges, le Christ, sa mère, elle est reine du ciel. Oh non, il y a toute une foule qui assiste à ce couronnement.
1: Tout autour.
0: Tout autour. C'est-à-dire que l'arc de cette porte de la Vierge est peuplé de dizaines de statues. Alors on a des anges. Dans toutes les situations possibles, ils sont souriants, ils sont en adoration, ils font des blagues, des fois on les voit en train de se retourner, en train de converser, c'est très très vivant. Et puis on a les prophètes, on a tout un peuple qui assiste à ce couronnement de la Vierge. Vous voyez, il y a tout cet enseignement-là à recevoir avant même de rentrer dans la cathédrale.
1: Un enseignement très dense.
0: Extrêmement dense, et puis c'est très joyeux comme enseignement, puisque la mort, là, n'a pas le dernier mot.
1: Est-ce que tout ceci était peint au Moyen-Âge ?
0: Oui. D'ailleurs, peut-être que ça nous heurterait le regard aujourd'hui, mais toutes ces statues étaient colorées. Et d'ailleurs, il y a des traces parfois de polychromie. Alors, on a du bleu, on a du rouge, on a du rose, qu'on appelait l'incarnat, parce que c'était la couleur de la chair. Alors ça pourrait nous paraître presque criard aujourd'hui de regarder Notre-Dame telle qu'elle était. Alors c'était très important de montrer les couleurs, parce que encore une fois, Notre-Dame, c'est la Jérusalem céleste. Donc elle brille de mille feux, toutes les couleurs de l'arc-en-ciel.
1: Paul Amblard, je rappelle que vous êtes historienne de l'art, spécialiste du Moyen-Âge et qu'avec vous, nous pérégrinons, nous nous approchons tout doucement de la cathédrale Notre-Dame. Tout ce que vous nous décrivez là, quand on est non initié, ça peut paraître difficile à comprendre, à interpréter. Donc c'est précieux d'avoir des clés de compréhension, Paul Amblard.
0: Alors oui, alors je me méfie quand même du terme initié, parce que je pense que c'est aussi une question d'attention. Alors évidemment, il faut des petites clés, mais vous savez, une icône, il y a quand même un niveau de contemplation qui peut ouvrir beaucoup de portes de lecture de l'icône. Et pareil pour l'art du Moyen-Âge, on a quand même un niveau où l'on peut accéder, mais si on prête attention, encore une fois, c'est une ouverture de l'œil, et comme dirait Saint Bernard, de l'œil spirituel, bien sûr.
1: Et du cœur.
0: Et du cœur.
1: Alors après les portails sud et nord, nous arrivons devant le troisième portail de la façade de Notre-Dame de Paris, le plus important, le portail royal. Alors celui-ci, il est d'une richesse absolument inouïe.
0: Il est magistral. Nous, petits pèlerins, arrivons au portail central de Notre-Dame, le portail royal. Alors, il y avait Huysmans, l'écrivain, qui disait que ce portail, il était tellement important qu'il résumait tout Notre-Dame. C'est vous dire. Ici, on est face, encore une fois, à des dizaines de statues. Au début, on ne comprend pas tout. Et puis, on commence à regarder.
1: Alors, par où faut-il commencer ?
0: Par ce qui est au niveau de notre œil. Toujours le plus simple. Le plus simple, c'est une statue du Christ qui est sur le trumeau central, donc le pilier central de ces deux volets de porte. C'est un Christ restauré par un sculpteur qui s'appelait De Chaume et qui, au temps de Viollet-le-Duc, a recomposé une statue, puisque à la Révolution, vous savez, Notre-Dame a été mutilée. Et donc la statue du trumeau avait disparu et De Chaume va se baser sur le beau Dieu de la cathédrale de Reims. Et il va représenter un Christ qui nous bénit et qui porte le livre de la parole encore une fois. Et sous ses pieds, on a deux têtes de dragon, donc le Christ maîtrise le dragon. Il tient le mal sous ses pieds. Et sous les pieds du Christ, à part les dragons, on a les quatre évangélistes. Ils vont transmettre la parole. Et au-dessous de ces évangélistes, il y a une de mes statues favorites, il y a représenté ce qu'on appelle les arts libéraux au Moyen-Âge. C'est une notion très importante. Ce sont toutes les connaissances qu'il faut avoir pour bien mener sa vie. Alors, vous allez me dire, les arts libéraux, il y a la médecine, il y a l'astronomie, il y a la musique. C'était costaud, hein, l'enseignement
1: du
0: Moyen-Âge.
1: C'est complet, oui.
0: C'est assez complet. Mais on peut se contenter de s'intéresser aussi à toutes ces connaissances sans être

un grand spécialiste, mais pour parler d'une statue en particulier, celle qui nous fait face, c'est une femme bien mystérieuse qui a une nuée au-dessus de sa tête, elle trône et elle a ses pieds bien plantés en terre et entre ses jambes, il y a une échelle. Dans les arts libéraux, cette statue, c'est la rhétorique, c'est l'art du langage. Alors, ce n'est pas l'acquisition d'un langage pompeux qui nous permet d'être bien au-dessus de la moyenne, c'est l'art de la parole, c'est l'art de transmettre la parole divine, c'est l'art de transmettre quelque chose qui est de l'ordre de l'évolution, de la connaissance, certes, mais quelque chose de nourrissant. Ce n'est pas la parole qui nous coupe, c'est la parole qui va nous mettre en communion avec l'autre, la communion de cœur. Et cette femme est appelée également la Cybèle. Alors la Cybèle, c'est encore une récupération de l'art chrétien dans tout ce qui était plus antique et qui était une déesse de la fécondité, mais c'est aussi une figure de la sagesse. Et cette femme, donc, est là, sous les pieds du Christ, on pourrait dire, sans hasard possible, puisque rien n'est au hasard dans une iconographie du Moyen-Âge, pour nous dire, le Christ vous accueille, il va vous conduire, il va vous guider, c'est le berger, mais vous allez acquérir de la sagesse, parce que de toute façon, cette sagesse, elle vous habite. Mais pour ça, il faudra monter les petits barreaux de l'échelle.

0: Il faut évidemment, comme pour les deux précédents portails, lever les yeux et regarder un peu au-dessus maintenant, oui, vers le tympan.
1: Encore une fois, nous aurons la chance de rentrer par cette porte à Notre-Dame. C'est nouveau, avant on rentrait sur le côté, et aujourd'hui, avec la rénovation, on va rentrer par la porte royale. Alors, évidemment, encore une fois, petit pèlerin, lève le regard. Lève le regard parce qu'il y a un grand tympan qui nous attend et qui nous enseigne quelque chose de très important ici, même fondamental, je dirais, pour notre époque aussi. D'abord, le premier niveau du tympan, c'est la résurrection des morts. Vous voyez, on commence par quelque chose de léger. On voit une multitude d'hommes, de femmes, qui se relèvent de leur tombeau. Ils ont l'air tout étonnés de se relever de la mort. Alors là, évidemment, on a l'illustration de ce que raconte le prophète Ézéchiel. Les morts vont renaître. Et il nous est dit à Notre-Dame que par ce Christ qui est là et qui nous porte la parole de vie, eh bien, on va renaître. Ce niveau-là est un premier niveau. On va avoir un deuxième niveau qui est le jugement dernier. Encore une fois, le sujet n'est pas très léger. Alors, on a évidemment les deux côtés. Le côté des bienheureux, les âmes qui vont au paradis.
0: Ceux qui sont sauvés.
1: Ceux qui sont sauvés. Au milieu de Saint-Michel Psychopompe, c'est le saint qui va peser les âmes, répartir ceux qui sont élus et ceux qui sont réprouvés.
0: Et de l'autre côté.
1: Et de l'autre côté, évidemment, il y a les réprouvés qui s'en vont vers les enfers, dans les chaînes, avec des petits diablotins savoureux, puisqu'il y en a un qui essaye de faire pencher la balance de Saint-Michel, mais Saint-Michel veille au grain. En tout cas, c'est presque comique, et je parle de comique d'une façon tout à fait intentionnelle. On m'a souvent posé la question, mais ces représentations de l'enfer, mais c'était terrifiant pour les gens. Oui, il y avait une notion terrifiante, mais aussi il y avait une notion, l'enfer, le paradis, c'était pas le problème. C'était le problème de prendre conscience qu'ici-bas, on a à accomplir quelque chose. Qu'on n'est pas là pour s'endormir, qu'on est là pour se réveiller. Et donc toute cette façade du tympan qui nous rappelle qu'il y a un jugement dernier est là pour nous réveiller.
0: Et la petite note d'humour est là pour apporter un peu de légèreté aussi, un peu de distance vis-à-vis de cette peur qui pouvait paralyser peut-être à une certaine époque.
1: Peut-être aussi, d'une façon beaucoup plus philosophique et d'une façon, je trouve, savoureuse, nous démontrer que le paradis, l'enfer, ce ne sont pas des lieux, ce sont des états. Tout ça, c'est une question de choix et de conscience.
0: Qu'est-ce qu'on fait de notre vie ?
1: Qu'est-ce qu'on fait de notre vie ?
0: Alors, on passe au niveau supérieur ?
1: On passe au niveau supérieur, qui est un niveau extraordinaire, où on a un Christ d'une beauté. Il faut prendre le temps de contempler ces statues de Notre-Dame. Ici, vous avez le Christ qui trône, qui est au ciel, et qui est entouré d'anges, avec deux donateurs. Un évêque d'un côté, et un donateur de l'autre. Ce Christ, il est triomphant, il est couronné, et il est évidemment entouré des symboles de sa passion. Les anges sont là aussi, en tenant les symboles de sa passion. Ça veut dire qu'au premier niveau de lecture, on avait le Christ qui nous accueillait. Mais au dernier niveau, c'est le Christ de la résurrection. Tous ces hommes et ces femmes qui sortaient, qui se relevaient de la mort, c'est parce que le Christ est au niveau du tympan et au sommet du tympan.
0: Et qu'il a le dernier mot.
1: Et qu'il a le dernier mot. Encore une fois, ce n'est pas une scène intime. Parce que dans toutes les voussures, là, les arcs, qui sont nombreux sur cette porte, il y a une multitude d'anges qui sont là pour célébrer ce moment. Et d'ailleurs, c'est un moment qui est éternel. On est hors du temps à Notre-Dame. Ça aussi, c'est une notion très importante à rappeler. La cathédrale, c'est hors du temps. C'est comme un emblème de l'éternité. Et dans ces voussures, donc dans ces arcs, on a les prophètes, on a les rois, on a des vierges, on a des docteurs de l'Église, on a tout le peuple des hommes qui ont compris la parole, qui ont suivi la parole et qui sont là aussi pour nous guider, nous aider.
0: On dirait des guirlandes, on dirait des dentelles, enfin ça fait comme une espèce de décoration, tous ces personnages qui viennent entourer cette figure du Christ en majesté.
1: Oui, et cette notion de guirlande, d'ornement, elle est aussi importante. Là, encore une fois, tous les visages sont fouillés. Le travail des sculpteurs à Notre-Dame a été exceptionnel.
0: Chaque personnage est absolument unique.
1: Il est unique. On a par exemple une statue d'Abraham. Justement, c'est le Saint d'Abraham, où il a un grand linge. Et dans ce linge, il y a des petites têtes qui apparaissent. Donc, il est en train de recueillir les âmes avant d'être ressuscité. Et Abraham est très reconnaissable. C'est-à-dire, les hommes du Moyen-Âge, quand ils voyaient ce portail, ils savaient reconnaître. Ils savaient reconnaître Moïse avec ses cornes. Vous savez, cette fameuse statue de Moïse où il porte deux cornes, c'est une erreur de traduction de la Vulgate. On a traduit corne alors que c'était rayon. Moïse est représenté comme ça avec ses petites cornes qui forment des rayons pratiquement à Notre-Dame. Et il faut le rappeler d'ailleurs, c'est que les hommes du Moyen-Âge, quand ils voyaient toutes ces statues, ils décryptaient le langage qui leur était offert.
0: Voilà, Paul Amblard, devant cette cathédrale de Paris que vous nous avez fait découvrir depuis le début de ces entretiens. Vous nous avez décrit avec précision les trois portails de cette façade que nous avons observée avec vous. Nous sommes maintenant devant le portail royal et nous nous apprêtons à entrer dans la cathédrale. Cette démarche, le pas que nous allons faire pour passer cette porte, ça n'est pas rien. C'est une démarche importante. Qu'est-ce que ça signifie pour un pèlerin ?
1: Oui, alors je sens que vous avez hâte d'entrer dans le lieu. Mais tous les pèlerins, là, sont très impatients de rentrer dans le lieu. Il y a une grande signification symbolique. C'est-à-dire que le pèlerin, en rentrant dans Notre-Dame, va passer de l'espace profane à l'espace sacré. Il passe par la porte. Et le portail royal, c'est le Christ qui nous accueille. Donc, il passe par le Christ. Et le Christ a bien dit « Je suis la porte ». Et donc, il y a toute cette symbolique-là, quand on va rentrer dans Notre-Dame. C'est bon d'y penser quand on visitera la cathédrale. Mais par contre, le pèlerin qui rentre dans Notre-Dame, avec tout ce qu'il a reçu des façades, tout cet enseignement qu'on a décrit, il n'est plus le pèlerin novice, on pourrait dire, qui était sur le parvis. Il a déjà avec lui tout un petit bagage, un bagage de connaissances, où il a déjà médité beaucoup.
0: Il a été préparé.
1: Il a été préparé. On parlait de la fontaine qui était face à Notre-Dame, mais la vision de toutes ces statues des façades, c'est aussi une œuvre de purification. C'est-à-dire que par cette connaissance, on va s'épurer, on va rester sur l'essentiel, l'essentiel de ce que nous sommes, des êtres corporels, certes, mais aussi spirituels. Et voilà, avec tout ce bagage-là, le pèlerin rentre dans cette cathédrale.
0: Et alors, qu'est-ce qu'il découvre ?
1: D'abord, il découvre une forêt, parce que la nef, c'est une forêt. On parle de la forêt dans les charpentes, et d'ailleurs, les architectes aujourd'hui de Notre-Dame en ont eu pleinement conscience. Les architectes qui ont travaillé à la restauration de Notre-Dame, et notamment, je parlais avec Pascal Prunet, il raconte que la nef, il avait l'impression d'être dans une forêt. Mais c'est tout à fait le symbole du Moyen-Âge.
0: Et qu'est-ce que ça signifie ?
1: Ça signifie que le pèlerin, quand il se retrouve à l'entrée de la nef, il va devoir cheminer vers le cœur. C'est-à-dire qu'il va traverser la forêt qui est plutôt ombragée, et il va aller vers la lumière du cœur. Toujours ce passage de l'ombre à la lumière. Alors, même si cette forêt, elle est extrêmement claire aujourd'hui, parce que tous les murs de Notre-Dame ont été nettoyés, et on va retrouver la blancheur originelle de Notre-Dame. Ça va être une splendeur. Et donc, cette forêt, il va falloir quand même la traverser. Et elle est très longue, la forêt de la nef, pour arriver au cœur et au déambulatoire. Et le pèlerin qui chemine va passer d'abord dans les chapelles du cœur rayonnant, avant d'aller vers l'autel. C'est pas un hasard non plus. Il va cheminer, il va passer de chapelle en chapelle, et puis tout d'un coup, en arrivant à la fin de l'édifice, il va se retourner.
0: Et là ?
1: C'est ce qu'on appelle la métanoïa. C'est le retournement qu'on doit accomplir, si vous voulez, c'est notre évolution spirituelle.
0: C'est la conversion.
1: C'est la conversion. Et comme par hasard, cette conversion, elle nous mène où ? Elle nous mène au cœur de l'édifice. Alors auparavant, dans Notre-Dame, il y avait un jubé, un très beau jubé, dont deux pans sont encore debout. Et puis au XIIIe siècle, quand Louis XIII veut modifier la cathédrale, il va faire détruire la partie du jubé qui séparait le cœur de la nef. Et d'ailleurs, de ce jubé, aujourd'hui, on a retrouvé des centaines de débris de statues et même des petites têtes intactes dans le sol du cœur. Et ils ont retrouvé les statues de ce jubé.
0: Il était donc en pierre, ce jubé ?
1: Alors, il était en pierre et ces statues sont colorées et portent encore des traces de leur couleur. Et c'est une découverte exceptionnelle, même si ce sont des bouts de statues qui seront d'ailleurs certainement exposés. Donc, le pèlerin qui découvrait le cœur d'une façon particulière, parce qu'il y avait le jubé, et le jubé, il y avait aussi tout un enseignement. D'ailleurs, les deux pans qui restent de ce jubé, il y a encore des très beaux petits tableaux qui nous apprennent encore une fois des choses. C'est-à-dire qu'une cathédrale, on n'a jamais fini d'apprendre.

0: Alors, quand on entre dans une cathédrale, en général, Paul Amblard, on est frappé par la hauteur.
1: Oui.
0: Et parfois, ça dépend, mais par la lumière, par l'atmosphère qui domine. Alors, la hauteur, qu'est-ce qu'on peut en dire ?
1: Alors, à Notre-Dame, il faut parler de cette hauteur, justement. Elle est de 33 mètres de haut, et c'est exceptionnel. Les architectes du Moyen-Âge ont fait un travail, une prouesse technique à l'époque. Ils ont d'ailleurs été très expérimentaux parfois, hein, parce qu'ils cherchaient l'élévation. Et d'ailleurs, Jacques Le Goff, le célèbre historien, a dit que Notre-Dame, c'était la combinaison quasi miraculeuse de la force et de la légèreté. Parce que justement, les architectes ont tout fait pour chercher l'élévation. Ils sont passés par les voûtes en croisée d'ogive qui permettaient de s'élever. Et ils ont cherché l'élévation pour percer les murs de grandes baies immenses qui laissent passer la lumière.
0: Parce que la lumière, c'est une des clés des cathédrales.
1: C'est une des clés des cathédrales. C'est le signe de la Jérusalem céleste. En fait, toutes les cathédrales, toutes les églises, par leurs vitraux colorés, sont un signe qui est décrit dans l'Apocalypse de la Jérusalem céleste qui scintille de pierres précieuses. Voilà pourquoi les vitraux sont colorés de toutes ces couleurs de l'arc-en-ciel qui sont liées à l'Apocalypse. Et donc, il s'agissait de matérialiser la Jérusalem.
0: Alors, quand on est dans cette cathédrale, qu'on a traversé la forêt, qu'on est passé aussi dans ces chapelles que vous avez décrites et qu'on arrive au cœur, qu'est-ce qui frappe le regard ?
1: L'autel va attirer le regard, c'est le centre de l'édifice, c'est le point névralgique, je dirais, c'est l'antenne. D'ailleurs, il y a un nouvel autel aujourd'hui, réalisé par le designer Guillaume Bardet. C'est très joli ce qu'ils ont fait, et ça répond au baptistère qui est à l'entrée de la nef. C'est-à-dire qu'on va avoir le baptistère à l'entrée de la nef qui a une forme de coupe, puisque c'est là où on va baptiser les pèlerins. Et l'autel a une forme de coupe également.
0: Les deux se font écho.
1: Les deux se font écho. Donc le cœur va avoir cette forme de coupe. Et cette coupe, c'est un symbole du Moyen-Âge extrêmement important. Je pense que Guillaume Bardet a dû y penser. Nous devons devenir une coupe. Alors, il y a quelqu'un qui nous a montré comment devenir une coupe, c'est Marie, c'est la Vierge, qui est décrite comme un vase pur, une coupe pure. Et voilà ce qui nous est proposé quand on se retrouve au cœur de Notre-Dame. On est au cœur d'une cathédrale et on devrait être au cœur de nous-mêmes. Parce qu'au fond, on est porteur de cette cathédrale en nous. On doit bâtir notre cathédrale. On doit aller vers notre cœur aussi.
0: Alors on va finir ces entretiens, Paul Amblard, avec Marie. Évidemment, il y a l'autel que vous venez de décrire. Et puis, il y a cette fameuse statue,
1: oui,
0: qui est une merveille aussi et qui a marqué des itinéraires personnels et en particulier celui de Paul Claudel. Cette statue, qu'est-ce qu'elle a de si spécial ?
1: Alors, la Vierge à l'enfant, une statue du XIVe siècle qui appartenait au cloître des chanoines également, et qui est très particulière. Elle a quelque chose d'assez étonnant, cette Vierge. Elle est très gothique, elle a presque un petit déhanché dans son apparence. Elle présente son enfant. Et Paul Claudel, voilà comment il décrit, ça a été une révélation, ça a été le début de sa conversion. Il raconte « En un instant, mon cœur fut touché et je crus. Je crus d'une telle force d'adhésion, d'un tel soulèvement de tout mon être, d'une conviction si puissante, d'une telle certitude, ne laissant place à aucun des doutes, que depuis tous les livres, tous les raisonnements, tous les hasards d'une vie agitée n'ont pu ébranler ma foi. » Cette phrase de Paul Claudel, elle est due à cette révélation qu'il a face à cette statue qui lui raconte beaucoup de choses apparemment.
0: C'est très mystérieux.
1: C'est mystérieux. Comment une statue peut avoir un tel rôle ? Alors, il faut tous qu'on aille voir cette statue, évidemment. Je vous incite tous à aller.
0: Qui n'a pas souffert.
1: Qui n'a pas souffert, qui a été récemment remis en place et qui est intacte, qui est parfaitement intacte. Il faut peut-être dire le poème de Paul Claudel, La Vierge à midi. Mère de Jésus-Christ, je ne viens pas prier, je n'ai rien à offrir et rien à demander, je viens seulement, Mère, pour vous regarder. Voilà tout ce qu'on doit faire dans la cathédrale Notre-Dame, c'est ouvrir son œil et regarder.
0: On va s'arrêter là-dessus, Paul Amblard. Merci beaucoup de nous avoir guidé dans cette visite et puis aussi peut-être dans ce cheminement spirituel auquel invite cette cathédrale Notre-Dame. Je rappelle que vous êtes historienne de l'art, spécialiste de l'art chrétien du Moyen-Âge. Et puis je renvoie nos auditeurs à votre livre publié aux éditions Salvator, Notre-Dame de Paris, le symbole des pierres.
1: Merci à vous.

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2: Aujourd'hui, dans Incarnation, je pars à la rencontre d'un homme aux multiples facettes. Écrivain, cinéaste, pamphlétaire, acteur majeur de la société civile, Alexandre Jardin, un très grand merci d'avoir accepté mon invitation. La tradition qui se met en place dans cette émission, c'est de commencer par vous demander quel est votre épisode préféré de la Bible. Est-ce que vous pourriez me dire lequel c'est et me le raconter?
3: L'épître aux Corinthiens, tout ce passage qui dit que l'amour est premier. Et chacune de ces phrases, ça appartient au genre humain, ça. Ça appartient évidemment au monde chrétien. Mais chaque être humain devrait lire ça, devrait s'imbiber de ça. C'est un des textes les plus justes qui ait jamais été écrit, quoi. Par notre espèce, pour notre espèce, quoi. C'est un texte colossal.
2: C'est à la fois un fondement pour une vie sociale, si je vous écoute, mais est-ce que c'est un fondement pour votre vie à vous?
3: Ah oui, il n'y a pas d'autre solution, y compris la vie politique. Quand on lit ça, on entend le gaullisme premier. Le 18 juin 40, c'est fondamentalement un acte d'amour. Ce n'est pas un acte militaire, ni politique, ni... D'abord, c'est un acte de foi. De foi en notre pays, en sa réalité, à travers quelles que soient les vicissitudes. Il voit la France dans sa mission fondamentalement spirituelle et ne pouvant pas être effacée. Et il le voit avec amour. C'est d'ailleurs, sinon ça n'aurait pas marché. Donc on revient à l'épître. Et puis c'est évident que c'est un texte qu'il a dû digérer.
2: Certainement, connaissant la foi de De Gaulle.
3: Oui, voilà, c'est forcément un texte qui l'a imbibé.
2: Mais c'est rigolo parce que je suis une ancienne étudiante en histoire, et jamais j'ai eu de problématique pour analyser un épisode de l'histoire qui était... Qu'est-ce que l'amour dans cet épisode historique? Mais ce serait une belle problématique pour lancer une thèse, là. Je retiens. Alors, Alexandre Jardin, avant de poursuivre notre conversation, j'aurais quand même prendre le temps de vous présenter un peu plus en détail. Vous êtes l'auteur du Zèbre, un roman à succès, publié en 88, et qui vous a vraiment fait connaître du grand public. Mais c'est aujourd'hui pour votre engagement civique que je vous invite. Et là, l'engagement civique, c'est une liste incroyable d'initiatives, d'appels que vous avez derrière vous. Lire et faire lire, l'Agence des bonnes pratiques, Comment on fait, aux actes citoyens, Blanc, Bleu, Zèbre. Vous êtes un véritable acteur de la société civile. Et avec Les Gueux, dont vous parlez dans le livre qui est sorti hier, Les Gueux, le retour, chez Michel Lafon, vous êtes l'initiateur et leader même d'un mouvement populaire d'ampleur. Alors, qu'est-ce qui fait qu'un matin... le cinéaste, l'écrivain que vous êtes, le romancier que vous êtes, bascule dans l'engagement civique, dans l'engagement dans la société?
3: C'est justement pas un matin.
2: Je vous écoute.
3: C'est... À un moment, ça se concrétise. La sortie de ce livre marque une étape énorme. Et puisque va s'ouvrir tout un combat pour doter la France d'une culture et d'outils référendaires. Je ne veux plus que les gens qui nous écoutent soient virés le 2 mai prochain au soir.
2: Comment vous avez pris conscience,
3: parce que le
2: peuple souverain était bloqué? À quel moment, véritablement, vous vous êtes dit « je ne peux plus être un spectateur de la société, mais je dois devenir un acteur » ?
3: Quand vous êtes engagé dans plein d'associations, vous vivez avec les gens. Donc vous connaissez beaucoup de monde que mon milieu littéraire ne connaît pas. J'ai fréquenté de très près les milieux des Gilets jaunes au moment des révoltes, surtout au démarrage. En fait, dès que l'humain essaye un chemin, je vais le voir. Je commence pas par le juger, je commence par l'accueillir. Et par écouter tout ce que ces gens disaient. Et puis j'ai vu que tout se tendait, et qu'on est, tout le monde le sait en France, on est absolument à la fin d'un système. Et que quelque chose de fondamental doit avoir lieu. Pas de l'ordre de la rustine ou de la simple alternance politique. On sent bien qu'on a un système qui ne marche pas. Je parlais hier soir avec un ami maire dans le Sud qui me disait qu'il avait hier et hier soir, il n'était pas très loin de démissionner. Parce qu'il me disait, c'est pas une grosse commune, mais il me disait, j'ai des services publics que je dois faire fonctionner, et le personnel municipal ne peut plus travailler. Je lui dis, qu'est-ce que tu veux dire ? Et il me dit, entre ceux qui n'ont pas les moyens de mettre de l'essence pour venir travailler, tout à coup, ça n'a plus de sens économique pour eux. Ça leur coûte trop cher de venir. Et puis, il me dit également, tous ceux qui ont des salaires avec des grilles de la fonction publique, des salaires qui sont trop bas par rapport aux loyers qui ont monté dans la région de Montpellier. Et il me dit, quand tu as une partie de ton personnel qui est dans le rouge à partir du 15 ou du 20 du mois, les gens explosent en août. Ils ne savent pas comment payer leur déjeuner, comment... Enfin, on rentre dans des problématiques qui font exploser nos services publics. C'est incroyable d'entendre un élu qui, tout à coup, dit « les gens ne peuvent plus travailler, ils ne sont plus en état financier ». C'était une conversation terrible. Or, pour en arriver là, ça veut dire que beaucoup de choses ont disjoncté. Parce que c'est une sorte d'effet final pour qu'un maire dise un truc pareil hier soir. Bon, et donc, je me suis dit « comment on va s'en sortir ?» Et l'année dernière, je me suis battu pour que les ZFE, les zones à faible émission, que cette loi ne s'applique pas, parce que je ne voulais pas que les pauvres soient virés des villes. Je ne voulais pas que l'écologie, ça veuille dire ça. C'est une grande chose, l'écologie. Et ça ne peut en aucun cas être un rejet de l'autre. Un rejet du plus pauvre, c'est impossible, absolument impossible. Donc je me suis battu, je suis parvenu à faire changer la loi, le Conseil constitutionnel m'a battu, nous a battu, et on va quand même gagner, parce qu'il est hors de question, en France, il n'y aura jamais de ségrégation. Donc, qu'est-ce qu'on fait de manière systémique ? Comment l'action des gueux change tout le système français ? Et c'est ce qu'on va engager là.
2: Alors, je voudrais revenir quand même sur votre vie d'engagement. Ah, j'ai l'impression, ça se voit. Je voulais vous demander, parce que avant de vous engager sur la question des ZFE avec le mouvement des gueux, dont c'est le retour là, dans ce livre qui est sorti hier chez Michel Lafon, est-ce que vous vous souvenez du premier geste politique au sens noble du terme, du premier geste d'action civique que vous avez fait. Parce que vous avez toute une vie auparavant, avant les gueux, d'engagement civique à connotation politique, pas de politique politicienne. Mais est-ce que vous avez souvenir du jour où vous avez basculé ? Qu'est-ce qui a fait que l'écrivain, cinéaste, en fait l'homme de culture et d'art, devient un homme d'action ? Est-ce qu'il y a un moment fondateur ?
3: Il y a eu quelques moments où tout à coup, les questions fondamentales se posent. Dans ma famille, il y avait un non-dit énorme. J'ai un grand-père qui était directeur de cabinet de Pierre Laval en 1942-43.
2: Ce qui n'est pas très porteur pour une action politique par la suite.
3: Non.
2: Ce n'est pas un très grand modèle.
3: Non. C'est terrible. C'est complètement terrible. Et pour plein de raisons, alors il y a plein de gens qui disent « oui, mais tu n'as rien à voir ». Non, à un moment, je porte quand même son nom. Et puis, il vit en moi, biologiquement. Et il a participé à tout ça. Bon. Et puis un jour, j'avais sorti le zèbre, justement, j'étais tout jeune. Et il y avait un journaliste du Figaro qui m'avait invité dans un déjeuner en me disant « ses amis de la famille Jardin, ils vont être enchantés ». Je me retrouve à table chez Maxime. On me dit de mettre une cravate, j'ai 23 ans, Et il y avait une vieille dame qui était là avec un très vieux monsieur et deux Allemands en culotte de peau qui étaient là. Et pendant... Je vois pas qui c'est au début. Et je comprends pas pourquoi je suis accueilli avec autant de tendresse. On me dit, mais vous êtes de la famille, je suis la marraine de votre oncle. Je dis, ok, j'ai compris, on est en famille, mais qui sont ces gens ? Et je comprends que je suis à table avec la fille de Pierre Laval.
2: Et avec son Quelle famille !
3: Et que pour eux, je suis des leurs. Je m'appelle Jardin. Et c'est un moment qui est suffocant. Parce que, qu'est-ce que ça veut dire ? Ça veut dire que quand on ne prend pas soin de la France, il arrive, je le sais familialement, n'importe quoi. Il y a des enchaînements historiques qui font qu'on peut se retrouver collectivement dans des situations où même les gens très bien, c'est le nom d'un livre que j'ai écrit sur mon grand-père, même les gens très bien puisque c'est, au départ, c'est pas un homme assoiffé de sang, du tout.
2: Les historiens ont parlé d'homme ordinaire.
3: Il se retrouve là-dedans. Et il va assumer ce qu'il va assumer. Et je me suis profondément dit que ma génération se conduirait autrement. Je dis pas que je suis un mec bien, mais autrement.
2: En fait, vous vous sentez héritier d'une responsabilité liée à la culpabilité de votre grand-père, que vous assumez.
3: Que j'assume, et il va falloir assumer la France. C'est-à-dire que assumer la France, ça ne veut pas dire être uniquement chef de l'État. Il y a plein de manières d'assumer la France. Et la piloter pour qu'elle s'en sorte, et moi je veux qu'on devienne une énorme démocratie directe. C'est-à-dire, je veux parier sur la noblesse profonde. Je veux dire, on est RCF Notre-Dame ici. On est dans un monde où, de respect de l'être. Et l'essence de la démocratie helvétique, qui est une démocratie directe, qui complète la démocratie représentative, c'est quand même l'extraordinaire respect de l'autre. Et de penser qu'il vaut quelque chose. Et que son cœur peut être éclairé. Et que l'intelligence appartient à tous. Et c'est ça qu'on est en train d'engager. Et mardi prochain, le mouvement des gueux a financé, tous les gens qui ont adhéré aux gueux avec des 5 euros, des 10 euros, ils ont financé le travail de toute une équipe technologique derrière Robinson Jardin, mon fils qui a 30 ans, qui est le patron de ça, une application référendaire ultra sécurisée, pour qu'on se mette à faire voter les Français et que dans l'élection présidentielle, on impose à l'ensemble de nos candidats la démocratie référendaire. Et si on est des millions à Noël, on offrira la démocratie référendaire à la France, parce qu'on aura la puissance. Et j'ai décidé qu'on allait réussir.
2: Alors, ce projet qui est devenu réalité d'application référendaire en faveur du référendum populaire... Ouais. Comment ça fonctionne concrètement ? Donc, chacun d'entre nous peut télécharger sur son téléphone. Tous les smartphones peuvent disposer de l'application. Oui. Et une fois que j'ouvre cette application, qu'est-ce qui se passe ? Qu'est-ce que je vois ?
3: Alors, je préfère vous dire ce qui va se passer à partir de mardi.
2: Allez-y.
3: Parce que c'est le 15 septembre que l'application... Parce qu'on l'a lancé d'abord...
2: Mais je préviens quand même les auditeurs de RCF Notre-Dame que je l'ai téléchargée et que ça fonctionne déjà. Donc, ils n'hésitent pas à la télécharger dès maintenant si ça les intéresse.
3: Mais ça marche qu'avec les passeports.
2: Que les passeports.
3: Mardi, ça s'ouvrira à l'énorme public français des cartes d'identité qui ont des puces. Et sinon, vous demandez à votre mairie de vous la changer. Mais qu'est-ce qui se passe ? On va poser une énorme question.
2: Là, aujourd'hui, il y en a, si je ne me trompe pas, 5.
3: Mais mardi, il n'y en aura plus qu'une, fondamentale, qui est la question des questions. Est-ce que vous voulez qu'en France, on ait le droit d'initiative référendaire, comme les Suisses ? Est-ce que vous voulez être virés tous le soir de la présidentielle pour 5 ans ? Est-ce que vous voulez être soumis au prochain président ? Ou est-ce que vous voulez conserver votre dignité de citoyen ? C'est un énorme changement. Est-ce qu'on le porte ? Et ça ne peut pas venir d'un parti. Ça ne peut venir que du ventre du pays. Donc, on est en train de lancer cette campagne. Les premiers balbutiements ont été foudroyants avant l'été, puisqu'on s'est retrouvé numéro un des téléchargements d'Apple Store pendant 5 semaines. Et pourtant, on n'était pas encore au point. Il n'y avait pas encore la carte d'identité et tout ça. Et mon job là-dedans, mon fils est le patron de tout le système. Et mon job, ça va être d'aller négocier à un moment avec les politiques de manière à, non pas réclamer du pouvoir, mais de manière à en donner.
2: Alors, moi, j'ai une question, c'est que ce que vous dites, c'est qu'au soir des élections, les citoyens sont appelés à rentrer dans leur maison, tout gentiment, rentrer chez vous, l'affaire est réglée, vous avez voté. Maintenant, carte blanche au gouvernant pour 5 ans. Mais
3: Chèque en blanc.
2: Comment vous allez faire pour que ce référendum d'initiative populaire qui devrait, je me doute, remporter les suffrages, mais pas... va donc faire pression sur la campagne présidentielle en invitant les candidats à se positionner en faveur ou en défaveur de ce référendum d'initiative populaire. Imaginons un candidat s'empare de ce sujet, même plusieurs, ou tous. Mais qu'est-ce qui vous garantit qu'une fois élu, il va mettre ça en place, finalement. Il peut avoir la même attitude et dire « Je vous ai bien eu, allez-vous coucher ».
3: Donc, je ne suis pas totalement né de la dernière pluie, donc les négociations politiques, je ne vais pas révéler toutes mes cartes, mais elles sont rudes.
2: D'accord.
3: C'est-à-dire que, parce que je me bats pour la France. Et quand vous ne vous battez pas pour vous, vous avez tous les droits pour votre pays. Donc ça sera rude. Je ne méconnais pas les résistances d'un système qui a l'habitude de piloter la France en pilote automatique, en se foutant bien de la culture démocratique. Donc, tout à coup, il va falloir écouter les gens. Et donc, ça sera... Je pense qu'au départ, très peu vont nous prendre de face, parce que c'est compliqué d'attaquer de face la démocratie. Et puis, on va y arriver. Et puis, alors, sur la plateforme, et là, je vous invite... sur la plateforme, il y a des questions référendaires et vous venez sélectionner les référendums qui vous paraissent fondamentaux. Et à la fin du mois, toute l'équipe de Robinson Jardin va proposer un outil spécifique d'intelligence artificielle pour vous aider à calculer, parce que vous n'êtes pas tous économistes, vous n'êtes pas tous juristes, à façonner une question référendaire. Et puis on va voir s'il y a 10, 12, 15, 20 questions qui émergent. Et moi j'aimerais que le monde chrétien, qui irrigue notre culture, vienne avec ces questions universelles. Ces questions qui parlent à tous. On parlait par exemple là, juste avant, de la loi sur la fin de vie. On connaît la position du monde chrétien. Moi j'aimerais... Je vous le dis tout net, j'aimerais que le monde chrétien dise « on veut un référendum là-dessus ». C'était, on veut un vrai grand débat de société ouvert. On va faire valoir nos convictions, mais 500 personnes n'ont pas le droit de décider pour 66 millions de gens qui, quoi qu'il arrive, mourront. et qui ont des vieilles mamans, et des grands-mères, et des grands-pères, on accompagne tous des gens dans notre famille. Ça nous concerne tous. Pour moi, c'est la grande question des questions référendaires. Et ça, si c'est introduit sur le référendum citoyen comme un texte proposé aux Français, je trouvais ça très beau que ça vienne de votre radio, que ça vienne d'associations irriguées par le christianisme. Puisque le monde chrétien porte une lumière, qu'il la porte. Moi, j'adorerais ça. Donc, ça va être tout le temps ma demande lorsque je vais croiser. J'en parlais à un ami prêtre tout à l'heure. J'ai dit, démerde-toi. Va voir les autres. Va secouer tes évêques. Bougez-vous, c'est votre pays.
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2: Alors Alexandre Jardin, vous nous avez invités tous à participer à ce mouvement en faveur du référendum populaire, en votant, voilà, en signifiant notre volonté. Et en proposant sur l'application. Mais je voudrais revenir à vous, à votre personnalité. Pourquoi vous ne vous êtes pas engagé en politique réellement? Vous avez tenté de vous présenter aux élections présidentielles en 2017. Vous avez été bloqué par le manque, il vous a manqué les 500 signatures, oui. Les fameuses 500 signatures.
3: Oui, plusieurs centaines.
2: Mais vous avez quand même fréquenté beaucoup d'hommes politiques, Jean-Pierre Raffarin, Nicolas Sarkozy, François Hollande, Emmanuel Macron. J'ai le sentiment qu'ils vous ont quand même tous déçus, qu'ils n'ont pas su prendre en compte toutes ces initiatives de la société civile que vous avez cherché à mettre en lumière et à apporter au monde politique. Est-ce que vous vous êtes pas dit, mais il faut quand même y aller? Alors, très bien, la présidentielle, c'est difficile, c'est une grande marche. Mais allez, je me lance comme candidat pour au moins une élection locale, pour avoir du poids politique. Est-ce que vous croyez qu'aujourd'hui, il est encore possible de changer le monde politique en étant soi-même un politique?
3: Je préfère changer la nature de notre système que d'aller dormir dans le lit d'Emmanuel Macron. Pour être plus clair. C'est-à-dire, aller dormir à l'Élysée... pour moi, ce qui est beaucoup plus important, c'est pas de savoir qui va dormir dans son lit, c'est de savoir qui va décider les grandes orientations. Est-ce qu'on donne à un peuple qui est globalement inécouté, invisible, on est à RCF Notre-Dame. Tout le monde sait très bien qu'il y a eu une épidémie de violence contre les églises. C'est globalement occulté. Bon. on en parle très très peu dans l'actualité. Ce sont des questions qui doivent être tranchées, qui doivent être évoquées et tranchées dans des débats référendaires. Ça nous concerne tous. On ne peut pas vivre dans un pays où ce genre de truc est même concevable. Donc, or ce sont des problèmes complexes. Et ce que j'aime dans les processus référendaires, c'est que le processus est souvent plus important que le résultat. C'est le simple fait qu'une société entre en discussion, c'est-à-dire rentre dans la complexité des solutions. Ça veut dire qu'elle mature et qu'elle bouge. Mais pourquoi je n'y vais pas franco devant ? Parce que réparer le système, c'est pour moi premier. Ça ne veut pas dire que j'exclus quoi que ce soit, mais ce n'est pas mon objectif. Ma finalité, c'est de changer la structure même de la France. Et la stratégie qu'on engage, elle ne nécessite pas donc d'aller dormir dans son lit. Et puis si on est des millions et des millions, on verra bien. Mais ce n'est pas ça. Je pense que quand vous êtes... il faut être très, très au clair vis-à-vis de soi. Mon bonheur, c'est de donner du pouvoir.
2: Ce n'est pas de l'avoir pour vous. Même pour en faire quelque chose non. de beau.
3: J'assume complètement le leadership là-dedans. Je veux dire, l'énorme travail des équipes qui présentent les questions référendaires, c'est comme si on avait un gouvernement. Mais donc, j'assume complètement ça. Mais pour moi, le problème, c'est vraiment pas la personne. On a un système qui est construit sur l'inécoute. C'est pas possible de vivre comme ça. Or, si vous parvenez à changer les systèmes, c'est plus puissant que de dormir à l'Élysée, parce que c'est plus durable. Quand vous êtes président, vous n'êtes que 5 ans. Quand vous modifiez les systèmes, vous influez sur la structure même de votre pays, sur du long terme. Et pour moi, la construction d'une immense démocratie au cœur de l'Europe, capable de changer sa culture, sa vieille culture d'obéissance, pour entrer dans la fin de la culture du mépris. C'est aussi un énorme chantier culturel, j'allais dire spirituel. Tout ça se mélange. Donc, je fais ce qui me paraît primordial, et puis on verra bien dans la bataille. Mais visiblement, il y a beaucoup de gens qui veulent aller dormir dans son lit. Donc, en revanche, il n'y en a pas beaucoup qui travaillent sur la restructuration de la démocratie.
2: Alors, l'enseignement de l'Église, le discours social de l'Église, se retrouve dans... Enfin, voilà, vous vous retrouvez dans ce que dit, puisque l'Église est favorable, et pousse même chacune des personnes, des citoyens, à participer. Il y a le terme de participation dans la doctrine sociale de l'Église. Et d'ailleurs, l'Église dit que les structures est assez favorable à la démocratie, justement parce qu'elle facilite la participation de tous. Et elle dit qu'il faut faire attention à la participation des plus défavorisés. Il faut être très attentif à ça. Mais elle parle d'une participation qui n'est pas que sur le fait d'entendre sa voix. Elle exige que chacune des personnes, alors citoyens dans un pays, contribue à agir. Et est-ce que le référendum, pour vous, c'est une première étape pour qu'après, par la suite, les citoyens s'engagent dans la société et deviennent des acteurs de cette société? Ou est-ce que vous vous dites, mais si déjà la parole des citoyens est entendue, ce serait déjà énorme? L'Église ne se contente pas d'une parole prise en compte.
3: D'abord, c'est énorme. En ce moment, je ne peux pas faire 50 mètres dans la rue sans que les gens viennent dire merci. C'est énorme. Les êtres humains, ils ne disent pas... oui, je suis politiquement de votre bord, ou je ne sais pas quoi, ils disent merci. Ça veut dire qu'il y a un tel besoin juste d'être considéré. Or, qu'est-ce que c'est une logique référendaire? C'est une manière de dire à chacun, je te considère. Je considère ton âme. Tu vaux ton âme. Tu ne vaux pas ton revenu, tu ne vaux pas ta position, tu ne vaux pas ta quantité de mépris. Tu vaux ton âme. Ça me semble évident que quand on va s'engager l'année prochaine, parce qu'on va réussir, quand on va s'engager, parce qu'on n'a plus le choix.
2: Vous avez l'espérance, avec un E majuscule là. Oui, c'est une espérance très chrétienne, je trouve.
3: Mais tout simplement parce que la France se relève toujours.
2: Elle est fidèle de l'Église, tout simplement.
3: Non, mais c'est son métier. C'est son métier historique. Donc, évidemment qu'elle se redresse. Donc, évidemment qu'on va y arriver. Et à ce moment-là, on va basculer. Il y aura des changements comportementaux. Or, c'est ça qui m'intéresse. Ce qui fait une très grande nation. Mais que vaut un pouvoir qui ne donne pas de pouvoir? Un pays n'est puissant que si nous sommes tous réellement des êtres humains puissants. Au sens le plus glorieux du terme. Donc, on voit bien que ce n'est pas juste un problème technique, juridique. Ce n'est pas juste une procédure.
2: Oui, des réformes, par exemple, du Conseil constitutionnel ou la Cour européenne de justice, ne suffiraient pas, en fait, si je vous suis.
3: Non, il faut ce changement pour qu'on redevienne, qu'on retrouve notre grandeur. Et notre grandeur spirituelle, notre grandeur... morale. Et ça, on va pouvoir le véhiculer, le construire à travers ces réformes-là, de manière induite. Et ce qui est très beau dans la vie, c'est souvent ce qui est induit, qui est beaucoup plus puissant que ce que vous faites en apparence. Parce que quand vous organisez un référendum, qu'est-ce que vous dites ? Vous dites à tous les gens qui vont dans les boulangeries, dans les banlieues, dans les campagnes, vous leur dites « Hey, tu vaux quelque chose !» Tu vaux quelque chose. Et ce qui va nous rendre très grands, c'est que ce sont des processus qui vont faire qu'on va récupérer une immense estime de nous-mêmes, non pas pour se gonfler d'ego, mais pour rayonner dans notre société. Moi, je pense qu'on va redevenir un immense peuple.
2: Très rapidement, parce que nous arrivons à la fin de cette émission, dans les modèles de participation politique, l'Église cite le référendum, mais elle cite aussi le rôle des partis politiques. Et en disant que les partis politiques, ils ont deux missions, favoriser l'engagement, et la seconde mission, c'est de faire de la synthèse politique, justement de construire une doctrine politique. En une minute, est-ce que vous pouvez nous dire, est-ce que vous croyez qu'aujourd'hui le système des partis politiques est tellement à bout de souffle qu'en fait il faut mieux jeter le bébé avec l'eau du bain et on n'a plus rien à attendre des partis politiques?
3: On va les contourner.
2: Ou est-ce que vous avez encore on peut encore attendre?
3: On va les contourner.
2: Quelque chose de ces partis.
3: Puisque nous n'avons pas un problème qui soit possible à résoudre avec les recettes d'avant. Donc il faut bien qu'on aille chercher cet élan créatif. Or, structurellement, nos vieux partis, ou moins vieux, ont des réponses, j'allais dire, idéologiques. Donc déjà construites à partir de schémas du passé. Il va falloir qu'on invente autre chose. Et qu'on retrouve des normes majorités ponctuelles sur... moi, je pense qu'on est 90% en France à penser que la loi sur la fin de vie devrait repasser devant le peuple. Et que chacun, en son âme et conscience, comme on dit, manifeste sa grandeur au moment du vote.
2: Alors, j'invite les auditeurs à télécharger votre application et justement à partir de mardi et à suggérer des référendums. Et vous nous avez appelé à lancer des référendums sur des questions qui sont fondamentales pour les chrétiens.
3: Et pour comprendre tout ça, c'est pour ça que j'ai sorti ce petit livre là hier, Les Gueux, le retour, sur comment on peut sortir de la culture du mépris.
2: Un immense merci Alexandre Jardin d'être venu dans Incarnation et de nous avoir fait découvrir une partie des ressorts de votre engagement. Alors, je vous cite à nouveau votre livre « Les Gueux, le retour » aux éditions Michel Lafon. C'est un livre qui est écrit dans un souffle, truffé d'anecdotes et d'éléments concrets, mais qui dénonce un pays qui marche à l'envers, mais surtout qui propose aussi une manière de s'engager et d'oser. Et je rappelle votre application, disponible sur les smartphones, à partir de mardi, avec la carte nationale d'identité, référendum citoyen. Alexandre Jardin, merci beaucoup.

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2: Il y a 60 ans, le Concile Vatican II refermait ses portes après 3 ans de travaux intenses. Il en restera de nombreux textes, des interrogations, des changements et une impulsion donnée par l'Église, celle de la volonté d'une ouverture au monde moderne. Mais de quoi s'agit-il? Qu'est-ce que le monde moderne et jusqu'où l'Église pouvait-elle bien accompagner ce monde? Eh bien, c'est ce que nous verrons toute cette semaine avec vous, Étienne Fouilloux. Bonjour.
3: Bonjour.
2: Vous êtes historien français, professeur émérite d'histoire contemporaine et spécialiste d'histoire du catholicisme français. Vous avez beaucoup travaillé sur le Concile Vatican II. Vous êtes l'auteur du livre « Une église en quête de liberté, la pensée catholique française du modernisme à Vatican II ». C'est publié chez Des Clés de Brouwer. Et avec vous, on va s'intéresser notamment à l'un des 16 textes produits par le Concile Vatican II. Il s'appelle « Gaudium et Spes », c'est-à-dire « Joie ». Et Espérance, c'est un texte approuvé par 2307 évêques présents à Rome.

0: avec la société moderne. Ça voulait dire se réconcilier à cette époque avec la philosophie des Lumières et les principes de la Révolution française. Mais ça s'est poursuivi. Toutes les idéologies qui ont prétendu faire le bonheur de l'homme en dehors de Dieu, considérées comme modernes, après la Révolution française, libéralisme, positivisme, matérialisme, socialisme sous ses diverses variantes, ont été critiqués, voire condamnés par l'Église, qui voyait une impossibilité. Pour elle, on ne pouvait pas envisager le monde en dehors de son lien à Dieu. Donc le sens de moderne dans l'Église, c'est celui-là. Elle a condamné sous le nom de modernisme au début du XXe siècle une série de thèses qui interprétaient de manière un peu différente d'elle la Bible, la tradition, l'histoire ancienne de l'Église, qui remplaçait la philosophie de saint Thomas qu'elle prônait comme philosophia perennis par des philosophies modernes. Donc c'est un exemple, mais cette méfiance s'est poursuivie. Jamais elle n'a accepté que le bonheur de l'homme se fasse en dehors de la référence à Dieu.
1: Donc au fond, Vatican II, c'est pas la réconciliation avec le monde moderne, c'est plutôt l'observation de ce monde et comment l'Église peut prendre sa place, la tenir dans ce monde moderne, entre guillemets.
0: Le Vatican II, de ce point de vue-là, marque quand même une inflexion. C'est-à-dire que l'Église n'accepte pas, toujours pas, les principes qu'elle a condamnés antérieurement, au nom de sa tradition, mais son attitude vis-à-vis du monde est quand même assez sensiblement différente. Et le texte de Gaudium et Spes, où deux courants se sont affrontés au sein de la majorité conciliaire, un courant plus conciliant avec le monde moderne qui l'a finalement, le monde du XXe siècle, courant qui l'a finalement emporté, et puis un courant plus réservé disant le monde moderne, c'est aussi le péché, les conséquences du péché, la croix, etc., qui a été minoritaire dans la constitution Gaudium et Spes, mais qui ensuite a dirigé l'Église jusqu'à François non inclus. Mmh. C'est-à-dire que Jean-Paul II fut cardinal Wojtyła et Ratzinger, expert au Concile, était plutôt de la tendance de ne pas baisser trop la garde et de ne pas être trop optimiste à l'égard du monde moderne.

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2: Étienne Fouilloux, vous avez utilisé le terme tout à l'heure de tradition pour l'Église. Est-ce que tradition et moderne, ça s'oppose ou absolument pas? On a entendu que moderne, c'était ce qui, dans la conception de l'Église, finalement, éloignait de Dieu. Tradition, qu'est-ce que c'est? Toujours dans le vocabulaire de l'Église.
3: Oui, ça n'est pas le sens courant de tradition qui, dans le sens courant, est plutôt mis au pluriel. La tradition, c'est l'ensemble des documents depuis la fin de la période des évangiles, donc toutes les déclarations des conciles, les textes des grands-pères de l'Église et les dogmes définis après la fin de la période évangélique, l'Immaculée Conception de Marie, l'Assomption en 1950, et un certain nombre de déclarations solennelles des pontifes successifs du magistère ordinaire de l'Église. Donc la tradition, c'est tout ça. Et l'Église, depuis la Réforme, depuis la lutte contre les protestants, affirme que les sources de la foi sont duelles. Il y a la Bible, les protestants disent qu'il n'y a que la Bible, et l'autre source de la foi est la tradition, c'est-à-dire cet ensemble riche de 2000 ans.
2: Pensée, en fait.
3: Oui, le Concile de Trente contre les protestants au XVIe siècle a affirmé qu'il y avait deux sources de la foi, la Bible et la tradition, avec une formule partim partim, c'est-à-dire d'une part et d'une part. Et Vatican II, de ce point de vue-là, a apporté une nuance importante en réunifiant les choses, en disant que la source de la foi, c'était la Bible, mais interprétée dans la tradition. L'interprétation ne pouvant pas être contraire à la Bible, bien sûr, mais aussi à ce que l'Église a toujours affirmé. Donc, l'Église a atténué dans son mouvement de reconnaissance d'un certain nombre d'acquis

0: partie de la réforme a atténué cette opposition. Mais le terme reste très fort.
1: Un exemple concret,
0: l'encyclique Humanae Vitae de 1968 de Paul VI qui interdit le contrôle dit artificiel des naissances. On pense que ce texte, alors que la commission que le pape avait réunie allait plutôt dans un sens d'ouverture, s'il a choisi en sens inverse, c'est pour ne pas contredire un texte de Pie XI en 1930, une encyclique qui s'appelle Casti Connubii, qui interdisait formellement la contraception. Donc c'est le sens de la tradition, qu'on peut discuter évidemment, mais enfin, qui a incliné le pape à ne pas prendre une position contraire à une position prise solennellement par un de ses prédécesseurs, Pie XI.
1: Donc c'est un socle puissant finalement, parce qu'il est aussi des rails dans lesquels se mettent aussi les successeurs finalement.
0: Oui, et cette tradition a une autre caractéristique, dans le sens où l'entend l'Église, sa continuité, c'est-à-dire qu'il n'y a pas, selon elle, de rupture dans la tradition. C'est tout le débat autour de Vatican II. Est-ce que c'est une réforme dans la continuité, a dit Benoît XVI, ou est-ce que c'est une rupture par rapport à ce qui précède ? L'Église dénie toute pertinence à la notion de rupture. L'historien est évidemment d'un avis un peu différent.
1: Alors l'historien, justement, on continue avec vous, Étienne Fouillou. Puisqu'on est dans ces explications de vocabulaire, quel est le rapport de l'Église au progrès ? On a entendu quand il y a eu le changement de pape, est-ce que le futur pape, après le pape François, sera progressiste ? Est-ce qu'il sera conservateur ? Qu'est-ce que vous diriez de ces deux termes, puisqu'on est toujours dans la question de moderne et tradition, progrès, conservateur ? Là aussi, est-ce que l'Église donne un autre sens à ces mots ?
0: Alors le progrès, l'Église a accepté le progrès technique. Elle a utilisé les chemins de fer, la presse et les découvertes médicales. Ces hôpitaux actuellement sont à la pointe du progrès médical. Mais elle n'a jamais admis les principes qui les sous-tendaient, qui étaient les principes issus de la Révolution française, et ensuite du positivisme, des doctrines hostiles à l'Église. Donc il y a une distinction entre le progrès technique et ce qui le sous-tend. Et il y a aussi une plus forte insistance que dans le monde ambiant sur l'ambivalence du progrès. C'est-à-dire que le progrès peut aller dans un sens de l'amélioration de la condition humaine ou des conditions de vie de l'homme, mais il peut aussi se retourner contre. C'est très évident pour l'atome qui peut à la fois soigner et détruire. Donc elle a toujours été moins enthousiaste que les doctrines, aussi bien le libéralisme du 19e siècle que le communisme, disons, on fera le bonheur des hommes, enfin, les lendemains qui chantent, etc. Ça, l'Église n'a jamais accepté ce type de raisonnement. Elle a toujours été critique, tout en acceptant les progrès techniques, elle a toujours été critique à l'égard des principes qui pouvaient les sous-tendre.
1: Quand vous dites les principes qui pouvaient les sous-tendre, c'est à partir de quel moment ça continue à servir l'homme et Dieu, ou à quel moment ça devient un but idéologique ou égoïste, ou quel principe vous diriez justement ?
0: À partir du moment où ces progrès sont commandés par des idées étrangères à la foi chrétienne.
1: Un dernier mot sur le terme conservateur. Là aussi, l'Église est-elle par nature conservatrice, ou le terme conservateur est-il là aussi parfois un peu péjoratif, ou qu'est-ce qu'il désigne ?
0: Personnellement, comme historien, j'aime pas beaucoup ni conservateur ni progressiste, parce que c'est très très ambigu et ça a eu des significations très différentes au cours de l'histoire. Je préfère intransigeant ou conciliant. Intransigeant à l'égard du monde moderne, n'acceptant rien ou pas grand-chose des principes du monde moderne, ou adoptant un degré de conciliation avec les principes du monde moderne. On en a un bon exemple d'évolution. L'Église s'est battue pendant tout le 19e siècle contre les droits de l'homme et du citoyen de la Révolution française. Et au 21e siècle, Jean-Paul II a dit que, en fait, ils étaient d'origine chrétienne et qu'ils n'avaient rien d'hostile en eux-mêmes. C'est la manière dont ils étaient utilisés qui était hostile.
1: Merci beaucoup, Étienne Fouillou. Je rappelle que vous êtes l'auteur du livre « Une église en quête de liberté, la pensée catholique française du modernisme à Vatican II », publié chez Desclées de Brouwer. À demain. suivre dans quelques instants, le psaume du jour.

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1: 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Écoutons le psaume 16. Toi, le Dieu qui répond, écoute-moi, entends ce que je dis.
2: Seigneur, écoute la justice. Entends ma plainte, accueille ma prière. Mes lèvres ne mentent pas. Tu sondes mon cœur, tu me visites la nuit. Tu m'éprouves sans rien trouver. Mes pensées n'ont pas franchi mes lèvres. J'ai gardé le chemin prescrit. J'ai tenu mes pas sur tes traces. Jamais mon pied n'a trébuché. Montre les merveilles de ta grâce. Toi qui libères de l'agresseur ceux qui se réfugient sous ta droite.

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2: Bonjour, en ce 28 septembre, nous fêtons les Venceslas ou Vaclav, prénom d'origine slave qui signifie « couronne de gloire ». Au cœur de Prague, la statue équestre de saint Venceslas, duc de Bohême au Xe siècle, rappelle aux Tchèques leur saint patron. Le jeune Venceslas fut élevé par une sainte femme, sa grand-mère paternelle, sainte Ludmila. Il perdit son père alors qu'il avait 13 ans et sa mère Draomina exerça la régence juste autorité, avec cruauté envers les chrétiens. Elle ira jusqu'à faire assassiner sa propre belle-mère. Quant à Venceslas, chrétien convaincu, il choisit de pratiquer en cachette, se rendant à la messe pendant la nuit et servant les pauvres. Dès qu'il accéda au trône de Bohême, il mit aux exactions de sa mère, instaurant la liberté religieuse et œuvrant pour propager le christianisme récemment introduit dans le pays. Il rappelle les prêtres exilés, ouvre les frontières aux missionnaires et construit de nombreuses églises. Il gouverne aussi avec sagesse, prend soin des pauvres et évite les guerres. Mais son jeune frère, jaloux et païen, convoite le trône et l'assassine dans une embuscade devant l'église où il se rendait à la messe. On raconte qu'avant de succomber, saint Venceslas pardonna à son agresseur. Nous fêtons également aujourd'hui saint Laurent Ruiz et 15 compagnons. Laurent Ruiz, né à Manille, marié, père de 3 enfants, participait à la vie de sa famille et de sa paroisse de façon toute simple et ordinaire. Une fausse accusation l'amène à quitter Manille pour fuir les autorités et à se rendre au Japon à Nagasaki, avec quelques compagnons. Plus de 50 000 chrétiens japonais vivaient là-bas, mais une persécution d'une cruauté presque inégalée avait commencé contre eux. Laurent et ses 15 compagnons furent arrêtés, torturés et mis à mort à des jours différents, entre 1633 et 1637, mais sont commémorés dans une même vénération le 28 septembre. Avant de mourir, ce père et mari ordinaire, remplis du Saint-Esprit, avaient eu le courage de dire « Je suis catholique et j'accepte de tout cœur la mort pour Dieu. Si j'avais 1000 vies, je les lui offrirai toutes. »

En ce temps-là, une discussion survint entre les disciples pour savoir qui parmi eux était le plus grand. Mais Jésus, sachant quelle discussion occupait leur cœur, prit un enfant, le plaça à côté de lui et leur dit « Celui qui accueille en mon nom cet enfant, il m'accueille, moi. Et celui qui m'accueille, accueille celui qui m'a envoyé. En effet, le plus petit d'entre vous tous, c'est celui-là qui est grand. » Jean, l'un des 12, dit à Jésus « Maître, nous avons vu quelqu'un expulser des démons en ton nom. Nous l'en avons empêché, car il ne marche pas à ta suite avec nous. » Jésus lui répondit « Ne l'en empêchez pas. Qui n'est pas contre vous est pour vous. »

Jésus vient d'annoncer sa passion. On aurait pu s'attendre à ce que les disciples soient bouleversés de découvrir que leur maître va mourir. Eh bien non. Ils sont dans des espérances futiles sur les avantages qu'ils tireront d'être disciples. Qui est le plus grand ? Oh, ne jugeons pas trop vite l'attitude des disciples. Bien sûr, nous ne posons jamais cette question avec autant de clarté, aussi nettement et tranché. Pourtant, nous éprouvons facilement un manque de paix, voire de tristesse, quand nous ne nous sentons pas reconnus, appréciés ou remerciés. Ainsi pouvons-nous entrer et succomber aux trois tentations anthropologiques : le pouvoir, l'avoir et le paraître. Ces trois tentations intrinsèques au genre humain, Jésus en a été victorieux. Poussé par l'Esprit, Jésus fut conduit au désert pour y être tenté. Il y a peut-être une indication pour nous de se laisser pousser par l'Esprit afin de traverser le désert de ces tentations et à la suite du Christ en être victorieux. Aujourd'hui, Jésus nous donne un signe. Il place un enfant près de lui. Voilà. La place d'honneur auprès de Jésus n'est pas réservée aux plus brillants, aux plus intelligents, aux plus talentueux ou aux plus galonnés. Elle revient aux petits, à ceux qui se mettent au service des plus faibles, des plus démunis, des plus méprisés. Aux yeux de Jésus, le monde est inversé. C'est le plus petit qui est le plus grand. Oh, on est tous le petit de quelqu'un et le grand d'un autre. Régner, ce n'est pas dominer, mais servir. Être petit comme cela, c'est atteindre la seule vraie grandeur, celle à laquelle le Christ nous appelle.

Notre Père qui es aux cieux, que ton nom soit sanctifié, que ton règne vienne, que ta volonté soit faite sur la terre comme au ciel. Donne-nous aujourd'hui notre pain de ce jour. Pardonne-nous nos offenses, comme nous pardonnons aussi à ceux qui nous ont offensés. Et ne nous laisse pas entrer en tentation, mais délivre-nous du mal. Car c'est à toi qu'appartiennent le règne, la puissance et la gloire pour les siècles des siècles. Amen.

quand j'aurai le don de prophétie, que je connaîtrai tous les mystères et toute la science. Quand j'aurai la plénitude de la foi, une foi à transporter les montagnes, si je n'ai pas l'amour, je ne suis rien. Quand je distribuerai tous mes biens en aumône, quand je livrerai mon corps aux flammes, si je n'ai pas l'amour, cela ne me sert à rien. »

L'amour ne se réjouit pas de la justice, mais il met sa joie dans la vérité. Il pardonne tout, il croit tout, il espère tout, il supporte tout.

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1: Il est 6h. 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
2: Saint Augustin a longtemps trouvé que la Bible ne faisait pas le poids face aux philosophes de son temps, qu'elle était faite d'absurdité. Et c'est sur le tard, après ses 30 ans, qu'il a vraiment découvert la Bible. Père Alban Massy, vous allez justement nous en parler. Bonjour.
3: Bonjour Madeleine.
2: Vous êtes théologien jésuite, vous participez à l'édition des œuvres complètes de Saint Augustin, c'est dans la bibliothèque augustinienne, et vous nous parlez aujourd'hui de Saint Augustin et de sa manière, de sa méthode presque, d'ouvrir les pages et de lire la Bible. Saint Augustin qui disait « Mon orgueil répudiait sa simplicité et mon regard ne pénétrait pas ses profondeurs ». Il parle de la Bible. Qu'est-ce qui a fait qu'il a changé et qu'il a fini par ouvrir la Bible avec un autre regard justement ?
3: Il le raconte dans son autobiographie, Les Confessions, où il exprime toute sa stupidité de croire que parce que la Bible était mal écrite, parce que c'était dans un style qui ne lui plaisait pas, ben forcément ce n'était pas pour lui. Et puis il a eu l'occasion de comprendre, grâce à la philosophie néoplatonicienne, que l'expression et la réalité, ce sont deux choses différentes. Que les mots signifient comme un signe une chose, mais qu'il faut passer du signe à la chose. Et il entend Saint Ambroise de Milan, qui lui a été conseillé par sa mère Monique. Il entend Saint Ambroise, qui était très aimé de son peuple et qui faisait souvent des prédications, dire ceci au peuple de Milan. Et je me permets de lire cet extrait des Confessions de Saint Augustin. « J'entendais souvent avec joie Ambroise dire au peuple dans ses sermons comme s'il recommandait avec soin une règle. La lettre tue, mais l'esprit fait vivre. » Vous avez reconnu Saint Paul de Corinthiens 3:6. Là où la lettre paraît enseigner quelque chose de pervers, il découvrait, en soulevant le voile du mystère, une dimension spirituelle, sans rien dire de choquant. Mais j'ignorais toutefois si ce qu'il disait était vrai. Devant la peur du précipice, je refusais à mon cœur toute adhésion. Suspension de jugement qui est devenue ma mise à mort. Voilà, il entend un rhéteur, un prédicateur parler de la Bible, et puis lui n'ose pas faire ce chemin, il n'ose pas entrer dans l'interrogation « Que veut dire la Bible ? Qu'est-ce qu'il y a derrière ces mots ?» Je pense, si vous voulez, un petit exemple, Saint Ambroise commente le sycomore sur lequel Zachée est juché pour pouvoir apercevoir Jésus dans Saint Luc. Et sycomore, eh bien, Ambroise va dire, si, le sycomore, c'est un figuier qui donne de mauvais fruits. Ça représente le peuple juif. Et donc, Zachée a dû aller au-dessus du peuple juif pour pouvoir voir Jésus. Et donc, Zachée a accueilli Jésus comme les païens ont accueilli Jésus. Donc, interprétation assez antisémite, interprétation assez difficile. Et Augustin, lui, va aller au-delà, plus loin. Il va reconnaître, ah mais oui, d'accord, le sycomore. Oui. Et lui-même va aller plus loin. Et on a un sermon d'Augustin où il dit, le sycomore, eh bien, c'est un arbre. Et il faut grimper sur cet arbre. Et c'est un arbre qui fait la différence entre les Juifs et les païens, c'est-à-dire que c'est un arbre qui est la croix du Christ. Il faut que tu montes sur la croix pour accueillir Jésus. C'est-à-dire qu'il faut que tu reconnaisses que Jésus est mort pour toi, alors tu pourras accueillir Jésus comme Zachée a accueilli Jésus. Et donc, on voit là tout le phénomène de... Il entend une interprétation allégorique d'Ambroise qui n'est pas complètement satisfaisante et il va aller plus loin et lui va personnaliser cette interprétation en disant, il enlève la question des mauvais juifs, mais il dit non, c'est toi, tu grimpes sur la croix. Grimpe sur la croix, ça veut dire recueille le fruit de la croix, c'est le sang et l'eau qui sort, qui coule du côté du Christ. Le sang et l'eau, allégoriquement, c'est l'eau, le baptême, le sang, l'Eucharistie. Reçois les sacrements de la vie de l'Église, tu es le corps du Christ.
2: La lettre tue, l'esprit vivifie, vous le citiez dans cet extrait de l'homélie de saint Ambroise, et effectivement, texte qu'on le retrouve chez saint Paul dans la lettre aux Corinthiens. Est-ce que c'est ici aussi, finalement, une bataille contre le fondamentalisme qui voudrait qu'on s'accroche à chacun des mots pour dire ce qui est définitif et figé, en fait? Et c'est contre tout cela que va aller saint Augustin.
3: Oui, alors... Pour Augustin, il n'y aurait pas une question de fondamentalisme. Mmh. Parce que pour lui, c'est extrêmement important de comprendre le texte. Ne serait-ce que parce qu'il se retrouve avec des exemplaires de la Bible qui n'ont pas les mêmes mots. Donc, il essaye de savoir mais quel est le bon mot.
2: Donc, il s'accroche au mot malgré tout.
3: Donc, il faut être pas fondamentaliste, mais il faut regarder la lettre. Mmh. Et à partir de là, cette lettre, eh bien, on se souvient que l'auteur de tel livre de la Bible a été inspiré par Dieu. Et donc, ça veut dire qu'il y a une signification spirituelle qui nous parle de Dieu ou qui nous parle de l'amour du prochain. À partir de là, eh bien, il y a des passages qui sont clairs dans la Bible, et ces passages clairs, qui n'ont pas besoin d'une interprétation spirituelle, vont aider à comprendre les passages obscurs de la Bible.
2: Et comment est-ce qu'il va se former? Parce que arriver à lire la Bible avec ce regard spirituel, ça demande toute une vie. C'est une forme d'apprentissage qui se fait avec Dieu, on pourrait presque dire.
3: Je pense qu'il lisait d'abord l'Écriture en vue de la commenter. C'était son devoir d'évêque d'introduire les chrétiens à la vie de l'Écriture, de telle sorte que eux-mêmes, et ce n'est pas de saint Augustin, mais de saint Grégoire, ils deviennent des lettres vivantes. La vie des saints est une lecture vivante, est une lettre vivante. C'est saint Grégoire le Grand, mais c'est tout à fait augustinien, je crois. Dans le De Doctrina Christiana, il dit à un moment, je me suis posé la question s'il n'y avait pas des personnes qui vivaient de l'Esprit de Dieu sans avoir besoin de la parole de Dieu. Et puis j'ai cherché, j'en ai pas trouvé. C'est possible, mais il vaut mieux garder la Bible, ce moyen indispensable pour trouver Dieu.

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1: Père Alban Massy, merci d'être avec nous sur RCF Notre-Dame. On parle de Saint Augustin. Dans quelle mesure est-ce que la lecture de la Bible va finir par aussi transformer Saint Augustin lui-même? C'est-à-dire qu'il ne va pas lire la Bible de la même manière à ses 30 ans qu'à la fin de sa vie. Pourquoi?
2: D'abord parce que il a pu voir que la Bible qui parle de Jésus à chaque page, hein, c'est le Christ qui parle, il dit, c'est qui à chaque page je rencontre le Christ. Eh bien, ce Christ, il l'a accompagné pendant toute sa vie. À la fin de sa vie, Augustin, très malade, va faire mettre sur les murs de sa cellule le texte des psaumes de pénitence, des psaumes où l'homme se reconnaît pauvre, il se reconnaît pécheur, il fait pénitence, mais cette pénitence est aussi une louange à un Dieu qui fait miséricorde. Et c'est aussi dans ce sens que l'évolution de l'interprétation de l'Écriture chez saint Augustin est patente. C'est qu'il découvre de plus en plus un Dieu de miséricorde. Alors, il l'a trouvé à 30 ans quand il s'est converti, quand il a été baptisé, évidemment, mais ça a été dans toute sa vie. Et puis, il a eu à polémiquer contre de nombreux ennemis et il a dû utiliser à chaque fois l'Écriture. Et donc, là aussi, pour chaque contexte, une parole qui peut rendre « ma grâce te suffit » pour parler de Pélage qui refusait le baptême des petits-enfants. Et Augustin, lui, va dire « mais non, mais on a besoin de la grâce, là. On n'est pas capable par nous-mêmes d'atteindre Dieu. Il faut que ce soit Dieu lui-même qui vienne nous chercher. » Tout le discours sur la grâce contre les Juifs, il va dire, vous savez, Jésus, dans l'évangile de Jean, le prologue de Jean dit « La loi et les prophètes ont été annoncés par Moïse, la loi est venue par Moïse, et la grâce et la vérité par Jésus-Christ. » Et donc, la vérité, nous ne pouvons pas la trouver sans le Christ, et c'est le Nouveau Testament qui la donne. Et il faut la grâce à la fois pour comprendre et pour vivre selon l'esprit de la Bible.
1: Mais Père Alban Massy, est-ce qu'il n'y a pas une limite à cette interprétation? C'est-à-dire qu'au fond, à partir du moment où on dit que le sens du texte dépasse le mot, jusqu'où est-ce qu'on peut l'interpréter? Est-ce que saint Augustin lui-même a perçu qu'il fallait peut-être une certaine culture, ou bien en tout cas une certaine connaissance du Christ pour arriver à être au plus juste? Je ne sais pas si on peut dire comme ça.
2: Alors, Augustin, la limite de l'interprétation spirituelle des Écritures, c'est précisément de pas toujours respecter le sens historique du texte. Et Augustin ne dispose pas de l'apport des sciences de son temps. Lui-même est très limité dans sa connaissance des mots étrangers. On a quelques exemples où il va demander à des rabbins juifs que signifie le mot « raca ». Par exemple, hein, quand Jésus dit « si tu dis raca à ton frère, tu es condamné à GN », que veut dire le mot GN, que veut dire le mot raca? Mais il est limité dans tout cela. Mais pour lui, c'est finalement secondaire. Ce qui compte, c'est la charité. Est-ce que je lis un passage de l'Écriture, je lui fais ma petite lectio, est-ce que j'ai envie d'aimer davantage? Ou est-ce que je passe à autre chose? Et si je n'arrive pas à l'amour, à ce moment-là, je n'ai pas compris. Est-ce que je peux me permettre de lire encore un extrait où il dit exactement cela? C'est dans le De Doctrina Christiana, ce manuel pour les prédicateurs, où il explique comment interpréter l'Écriture et ensuite comment l'exposer. Et c'est un traité aussi pour ceux qui sont appelés à prêcher. Quiconque donc s'imagine avoir compris les Écritures, ou du moins une partie quelconque d'entre elles, sans édifier par leur intelligence ce double amour de Dieu et du prochain, ne les a pas encore comprises. Mais quiconque, d'autre part, tire de son étude une idée utile à l'édification de la charité, sans rendre pourtant la pensée authentique de l'auteur dans le passage qu'il interprète, ne fait pas d'erreur pernicieuse ni ne commet le moindre mensonge. Alors oui, on peut se tromper dans, lorsqu'on lit l'écriture, mais du moment qu'on édifie la charité, à ce moment-là, on a atteint le but de l'écriture.

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1: Père Alban Massy, avec nous sur RCF Notre-Dame. Saint Augustin va creuser tout au long de sa vie la Bible, il va avancer, on peut dire, avec la Bible, il va grandir avec l'Écriture. Dans quelle mesure est-ce qu'on peut parler d'une pédagogie divine ?
2: La Bible, pour celui qui commence à la lire, peut être rebutante. Et elle oblige à beaucoup d'humilité. Augustin le dit très souvent. Il faut accepter d'être un petit agneau qui a besoin de grandir, qui a besoin. Et au fond, la Bible agit avec nous comme une mère agit avec son enfant. Elle prend soin de nous et puis à un moment, elle nous laisse vivre. Et au fond, vous parliez de pédagogie divine parce que de même que le peuple juif dans la Bible est montré comme étant conduit par Dieu vers un culte de plus en plus spirituel et de moins en moins matériel, eh bien, le chrétien, lui aussi, est appelé à vivre grâce à la Bible de manière de plus en plus spirituelle dans sa propre vie. Tout ce qui est arrivé au peuple juif, ça arrive à l'Église. C'est ça, finalement, son idée, que la Bible, c'est le résumé de toute l'histoire de l'humanité.
1: C'est une clé d'interprétation pour sa propre existence.
2: Oui, lisez les derniers livres des confessions. Il dit, ben voilà, il raconte sa vie, et puis dans les derniers livres des confessions, il se met à faire l'interprétation allégorique et des jours de la Genèse, des deux premiers chapitres de la Genèse. Alors on se dit, mais pourquoi est-ce qu'il a ça ? Mais au fond, c'est parce que ma vie, elle était présente dans cette œuvre de création, dans le travail de Dieu, de toute l'humanité, qui est raconté dans l'histoire de la Genèse. Et c'est pour ça que les confessions se terminent avec l'annonce du sabbat éternel, où eh bien, la création sera terminée, l'œuvre de la création sera terminée. La Bible nous aide à vivre au jour le jour ce travail de création de Dieu en nous.
1: C'est-à-dire qu'on apprend à se connaître avec Dieu en lisant la Bible.
2: Oui, je crois que c'est le sens le sens moral de l'Écriture, c'est le sens anagogique, c'est tous les sens spirituels que connaissent les moines du Moyen-Âge, que connaissent ceux qui méditent l'Écriture, où on se retrouve soi-même dedans, on retrouve tel mot qui résonne dans ma vie, telle scène, je peux entrer dans la scène de l'Écriture.
1: Là, c'est le jésuite qui parle.
2: Un petit peu, mais Augustin dit ça aux chrétiens qui l'écoutent, ce psaume, mais c'est toi qui le vis en ce moment, ce psaume. C'est toi qui cries, c'est toi qui pleures, c'est toi qui peux louer le Seigneur. La Bible, c'est le reflet du cœur humain. Et donc avec ses élans, mais aussi avec ses troubles, avec ses maladies et avec ses joies. C'est cela l'Écriture pour Augustin.
1: Et justement, quelle soif, vous diriez, la Bible peut-elle étancher, puisqu'on citait le pape Léon XIV lors de la précédente émission qui disait que la Bible, elle vient pour cette soif de sens aujourd'hui, mais quelle soif elle peut étancher pour celui qui la lit ?
2: Je crois personnellement que, et peut-être sans doute à la suite de saint Augustin, que notre histoire est une histoire sacrée. Notre histoire en général, il y a une histoire profane, mais il y a une histoire de Dieu avec l'humanité. Et donc, quand on est chrétien, la Bible est un lieu d'espérance. Quand on voit tout ce qui se passe dans la Bible, quand on même dans le Nouveau Testament, lorsqu'on lit les Actes des Apôtres, qui sont pas l'expression d'un long fleuve tranquille hein, dans la vie des premiers chrétiens, eh bien, on se dit, voilà, oui, certes, il faut passer par des épreuves pour atteindre le royaume de Dieu. C'est saint Paul qui le dit dans les Actes des Apôtres. Mais ces épreuves nous conduisent au royaume de Dieu. Et Augustin dira, vous savez, on a besoin de l'Écriture. Il en parle comme d'un sacrement, un mystère. C'est un sacrement nécessaire. Et il dit, et puis n'oubliez pas, au ciel, on n'aura plus la Bible. On n'aura plus besoin de la Bible. Parce que celui dont parle la Bible, ben on l'aura sous les yeux. On l'aura. C'est un sacrement nécessaire, mais transitoire, dit, temporaire.
1: Il utilise le mot sacrement.
2: Oui. Alors le mot sacrement, c'est un mot qui est piégé, parce que pour nous, on voit tout de suite les sept sacrements de la vie chrétienne. Mais pour le mot sacramentum, c'est d'abord un signe sacré, et la Bible n'est qu'un signe sacré, parce que c'est un ensemble de signes qui nous parle de Dieu, qui nous parle de l'homme pris sous l'aile de Dieu, qui nous parle du chemin vers Dieu et par le Christ.

0: Père Alban Massy, on est avec vous pour évoquer la vie de saint Augustin, mais surtout sa façon de lire la Bible, une Bible qu'il a d'abord rejetée parce qu'il la trouvait absurde, il avait du mal à entrer dedans, il ne comprenait pas où était le vrai, le faux, et il ne comprenait pas sur quel mot s'attarder, sur quel autre, au contraire, y lire un sens plus lointain, et en tout cas essayer de découvrir l'invisible à travers ce visible. Comment est-ce que saint Augustin a parlé justement de sa démarche pour entrer dans la Bible, Père Alban Massy?
1: Alors, Augustin est embêté quand il commence à croire dans le Dieu des chrétiens, même s'il était catéchumène, il avait toujours une enfance avec Monique. Monique, sa mère qui était chrétienne, mais Jésus, lui, pour lui, c'était la figure d'un sage. C'était pas le fils de Dieu, c'est quelqu'un qui nous montre un chemin, et il découvre Dieu qui sauve dans le Christ en acceptant que Dieu avait annoncé le Messie dans les Écritures juives, et ça se réalise dans le Nouveau Testament. Je me permets de citer les confessions de saint Augustin, où au moment où il reconnaît qu'il va se convertir. Et voilà ce qu'il écrit, il parle de lui. « J'ai toujours cru que tu existes et que tu te soucies de nous. Même si j'ignorais tout de ta substance, quelle voie nous conduit ou reconduit vers toi? Notre infirmité nous empêchant de découvrir la vérité par la seule raison, nous avons besoin de l'autorité des saintes lettres. Les saintes lettres, c'est la Bible. Je voulais bien croire que tu n'aurais attribué en aucune façon à l'Écriture une autorité aussi importante dans tous les pays si tu n'avais pas voulu qu'elle soit le moyen de croire en toi et de te chercher. » Et donc pour Augustin, lui, pas de problème. Tu sais, tu connais pas Dieu, ben n'hésite pas à prendre la Bible.
0: Donc on peut lire la Bible sans la foi pour lui.
1: Oui, mais on court le risque de se convertir. Mais en réalité, il le dit lui-même, hein, dans un des premiers entretiens qu'il a eu avec saint Ambroise de Milan. Ambroise lui dit, va donc lire le livre d'Isaïe. Et là, il dit, j'ai ouvert le livre d'Isaïe et je n'y ai rien compris.
0: Ça donne beaucoup d'espoir pour ceux qui se découragent parfois aussi à la lecture de la Bible. Il invite justement à aller un peu plus loin.
1: Oui, et voilà ce qu'il écrit sur l'autorité. Sur l'autorité, ça veut dire ce qui aide le lecteur. L'autorité, ça veut dire qu'il y a du poids pour avancer. Leur autorité des livres de la Bible m'est apparue d'autant plus vénérable, d'autant plus digne d'une confiance sacrée, qu'elles étaient lisibles par tous, tout en réservant la dignité de leur secret à une compréhension plus en profondeur. Chacun peut lire la Bible, ça c'est extraordinaire. Et alors il continue, proposant des mots ouverts, un style simple qui parle à tous. Elles retiennent aussi l'attention des cœurs lourds. Elles accueillent tout le monde, elles sont ouvertes à tous les peuples. Et par d'étroites brèches, un petit nombre passe jusqu'à toi. C'est assez formidable. Il reconnaît, oui, tout le monde peut lire la Bible. Seulement, attention, on ne peut lire la Bible avec profit que si on est dans l'humilité de celui qui passe par la porte étroite, qui accepte de se laisser interpeller par la Bible. Vous savez, le chrétien, il a toujours envie d'interroger la Bible. Et puis, il oublie que c'est la Bible qui l'interroge. Et ça, Augustin le dit à chaque mot, à chaque phrase dans ses commentaires. Laisse-toi interpeller par la Bible.
0: Est-ce que c'est une erreur de croire qu'on peut faire de l'Évangile une clé de lecture de sa propre vie? Parfois, on tire un peu les ficelles, ou on veut voir ce qu'on a envie de trouver dans les Écritures. C'est une lecture qu'aurait contredite saint Augustin, cette manière de faire? Ou au contraire, dans quel état d'esprit on arrive finalement? Dans quel état d'esprit saint Augustin souhaiterait qu'on arrive dans la Bible?
1: Il va parler de la Bible comme d'un miroir. Un miroir de nos propres vies, un miroir de ce que Dieu agit dans notre cœur, de la manière dont la grâce de Dieu peut agir dans notre cœur, on peut le trouver dans la Bible. Hein, il suffit de lire les Béatitudes, elles s'adressent à chacun de nous, et c'est Dieu qui agit dans le cœur de celui qui est pauvre, de celui qui a faim de justice, de celui qui est assoiffé de vérité, et cela, tout homme peut le recevoir. Et ce bonheur, il est donné par le Christ. Une des phrases que préfère Augustin de la Bible, c'est le portrait de Jésus. « Je suis doux et humble de cœur ». Ça, c'est pour lui le sens même des Écritures, puisque les Écritures nous apprennent la charité. Et cette charité dans la douceur et l'humilité du Christ qui va jusqu'à mourir pour nous.
0: Merci Père Alban Massy d'avoir été avec nous pour nous raconter qui est Augustin, Saint Augustin, et comment il entre dans la Bible. Vous êtes théologien jésuite et vous participez vous-même à l'édition des œuvres complètes de Saint Augustin dans la bibliothèque augustinienne. Merci à vous.
1: Merci à vous Madeleine.

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1: Bonjour et bienvenue, je suis très heureux de vous retrouver ce matin. Le plus petit d'entre vous tous, c'est celui-là qui est grand. C'est dans l'évangile du jour, un verset que le Saint-Père a martelé hier. Non pas seulement par ses paroles, mais aussi et surtout par ses actes. Avec des malades, avec des personnes victimes d'abus sexuels commis au sein de l'Église catholique, ce pape se fait serviteur de l'Évangile. Il remet la fragilité, la pauvreté au cœur du débat. C'est le monde à l'envers. Le débat public laisse parfois la seule place à la puissance, à la force, à la réussite. À Lourdes, Léon XIV a remis au centre les plus petits, les plus faibles et les plus pauvres, avec une grande douceur mais aussi une grande fermeté quand il aborde la fin de vie, attitude évangélique. On peut avoir en tête ce verset des Galates, remettez-le dans le droit chemin avec un esprit de douceur si quelqu'un est pris en faute. Et bien c'est ce qui est venu faire le pape, un pape qui vient dire cela, c'est le monde à l'envers, diront certains. Oui, mais le monde à l'envers, c'est l'évangile à l'endroit. En France, le Saint-Père est venu remettre l'évangile à l'endroit. On va en parler tout au long de cette matinale. Bonjour Clara Bévilacqua.
2: Bonjour Pierre-Hugues.
1: Ce qui est légal n'est pas nécessairement moral.
2: C'est la déclaration forte du pape Léon XIV depuis Lourdes hier concernant la loi sur la fin de vie adoptée en France mi-juillet. On a senti le pape authentiquement à l'écoute. C'est le témoignage des victimes de pédocriminalité au sein de l'Église. 7 victimes ont pu échanger avec Léon XIV hier à Lourdes. Et Emmanuel Macron sera finalement présent à une messe de Léon XIV cet après-midi à Metz. Le Saint-Père quitte Lourdes ce matin pour sa 4e et dernière journée en France.
1: Le pape qui a donc marqué les esprits hier.
2: Et il n'y a pas un temps fort unique pour résumer la journée de Léon XIV à Lourdes, mais plusieurs moments privilégiés et des prises de parole fortes. Il a notamment visé directement dans un discours le texte créant un droit à l'aide à mourir, adopté en juillet dernier par le Parlement français.
3: Il est impossible de considérer comme normal de donner la mort. Ce qui est légal n'est pas nécessairement moral.
2: Déclaration donc du Saint-Père lors de son discours hier à l'accueil Notre-Dame de Lourdes.
1: Et cette phrase choque donc, ce qui est légal n'est pas nécessairement moral, a tout de suite marqué les esprits et tous ceux qui étaient présents.
2: Oui, à savoir les hospitaliers, les malades, mais aussi les membres du clergé dont faisait partie Monseigneur Rouget, évêque de Nanterre.
4: C'est un message très fort et très émouvant. Le pape a déjà abordé cette question à l'Élysée, fortement, à l'UNESCO, ce matin dans son dialogue avec les évêques, mais le faire devant les malades et aussi devant des soignants, des aidants, des personnes qui se donnent du mal pour que les malades soient bien accueillis ici, ça donne beaucoup de force. L'allocution du médecin qui a précédé celle du pape
5: était très...

0: une voie qui est celle de la responsabilité de la vie humaine. Lourdes, par le message que Bernadette a reçu de la Vierge Marie, elle nous apprend le chemin de conversion reçue et bien évidemment l'accompagnement des plus pauvres. Lourdes, c'est quand même la ville du monde à l'endroit, c'est-à-dire que les personnes les plus fragiles sont mises en première place, ce qui n'est pas le cas de notre société. Et donc Lourdes nous réapprend à vivre en fait, et en particulier à nous les soignants. Ça s'est peut-être vu au moment de la fin de mon discours. Il a été particulièrement touché par mes derniers mots, qui sont bien évidemment les mots de mon serment d'Hippocrate que j'ai prononcé il y a 40 ans.
1: Et la troisième journée du voyage en France du pape Léon XIV a également été marquée par la question des violences et abus sexuels dans l'Église. On a senti un pape authentiquement à l'écoute. Les victimes de violences se sont dites rassurées après leur rencontre avec Léon XIV. Hier après-midi à Lourdes, le Saint-Père a rencontré 7 victimes d'abus sexuels, 4 hommes et 3 femmes reçus individuellement. Il a écouté leur histoire et leurs propositions pour que cela ne se reproduise pas. Le souverain pontife les a ensuite réunis pour les remercier de leur témoignage douloureux. Et parmi eux, il y avait Jean-Marie Delbos, victime de Bétaram, qui a perdu sa foi il y a cela 60 ans.
2: Quand j'ai vu le pape de près, je n'arrivais pas à y croire. Il m'a pris avec les deux bras. J'ai jamais pensé que c'était le pape qui me tenait. Ça a été un moment extraordinaire. Je suis, depuis 65 ans que l'affaire m'est arrivée, vous imaginez, j'ai perdu la foi. Donc j'étais à la messe aujourd'hui pour la première fois depuis 60 ans. Faire le signe de croix, il fallait pas y m'attendre. Eh bien, je vous jure, quand il nous a réunis et qu'il a dit « je vais vous bénir », eh bien, j'ai fait le signe de la croix. Même moi, qui suis un incroyant notoire, ce gars-là, il m'a fait faire le signe de croix, avec une nouvelle vision de ce qu'est l'Église.
1: Un témoignage de Jean-Marie Delbos, victime de Bétaram, reçu par Léon XIV hier. À la fin de leur échange, le pape a indiqué son souhait de travailler ensemble pour que la communauté des fidèles soit toujours davantage un lieu où les hommes et les femmes de tout âge puissent trouver réconfort et guérison.
3: Et c'était aussi bien sûr une journée de célébration à Lourdes.
1: 150 000 pèlerins étaient sur la prairie de la cité mariale hier. Après son bain de foule en papa mobile auprès des fidèles du pape Léon XIV, le souverain pontife a célébré à 11h la messe, une messe pour une seule famille, une messe pour l'espérance et pour que la terre bénie de Lourdes ravive la flamme de la foi dans vos foyers et paroisses, selon les mots du pape. Sarah Carlier, les fidèles ont été fortement marqués justement par ces mots du Saint-Père.
4: C'est une grande joie.
5: Jean-Eudes est membre du Secours catholique en Bretagne.
4: Une grande joie surtout d'être avec des gens fragiles, quelquefois un petit peu perdus dans la vie. Et puis de leur permettre de venir voir le pape. C'est une émotion très très forte. Je ne pensais pas voir ça.
5: Une homélie inspirante pour Matteo, il est en propédeutique à Montpellier.
6: Lourdes est une rencontre. À chaque fois qu'on vient, on rencontre quelqu'un. Aujourd'hui, cette année, j'ai rencontré le pape. Il a un message unique à chaque pays, ce qui permet d'être missionnaire.
5: Prier pour les malades, c'était l'intention d'Arnaud, venu de Lyon en famille.
7: C'est eux qui sont devant aujourd'hui, et après, comme le dit le pape, on prie effectivement pour nos dirigeants qu'il arrive à discerner.
5: Le pape Léon XIV s'est aussi adressé aux jeunes, c'est en tout cas le ressenti de Myriam, 18 ans à la sortie de la messe.
8: Toute la bonté qui est sortie de son discours et tous les messages d'encouragement, et surtout, il nous a beaucoup remercié et nous le remercions d'être venus.
5: Même sentiment pour Augustin.
9: On ressort beaucoup plus fort après une messe comme ça et on se dit, on n'est pas seul, 800 000 à Paris, 200 000 à Lourdes, on se dit, il y a encore beaucoup de chrétiens en France.
1: Un reportage de Sarah Carlier pour RCF Notre-Dame. Le pape Léon XIV a invité chacun d'entre nous à être missionnaire de l'espérance et à marcher en confiance dans l'avenir avec la seule joie qui ne passe pas.
3: Et parmi les 150 000 fidèles qui ont assisté à la messe à Lourdes, de nombreux malades.
1: Oui, le pape a bien sûr prié pour eux. Certains ont même pu le voir de très très près. Nicolas Hermé, vous avez pu échanger avec beaucoup d'entre eux.
10: Oui, j'ai très contente de voir le pape. Je suis heureuse. J'ai que de bonheur, de la joie et de l'amour que je ressens dans mon cœur.
11: Marina, venue du diocèse de Bayonne avec le service jeunes handicapés de l'hospitalité basco-béarnaise.
10: Il est super, super beau. Il est vraiment magnifique, le pape, de tout mon cœur.
11: Elle est accompagnée de Christine, hospitalière.
12: Léon XIV nous a dit qu'on repartirait d'ici très différent. Donc, personnellement... Ben,

0: rechargées, les batteries rechargées, si on peut dire, et avec l'envie de continuer le chemin avec ce guide quand même qui est fort, simple, proche de la population et voilà, joyeux, heureux, vraiment.
1: Une célébration qui laissera longtemps des souvenirs à Ludovic.
2: C'était franchement très génial. J'ai bien aimé. Et même, je l'ai posté sur TikTok en live.
1: Et l'émotion est grande pour tout le monde, en particulier pour Thibaut.
3: C'est un moment grandiose de le voir. Je suis un peu ému. C'est une occasion de le voir parce que j'ai pas vu un pape depuis 4 ans.
4: Les propos recueillis par Nicolas Hermé pour RCF Notre-Dame. Et la soirée à Lourdes s'est conclue à la lumière des cierges. Le pape Léon XIV a défilé sur l'esplanade du sanctuaire aux lumières des flambeaux. Une veillée de prière en communion pour clôturer ce pèlerinage. Et donc, après Lourdes, Saint-Denis et Paris, le pape Léon XIV va maintenant passer la journée à Metz. Il doit atterrir à l'aéroport aux alentours de 9h et la ville est déjà prête pour l'accueillir. Les derniers préparatifs se sont terminés jusque tard hier dans la soirée et plus précisément les chœurs, car outre les réglages des différents dispositifs de sécurité et de fluidité du trafic, c'est bien l'enjeu spirituel de cette dernière étape du voyage de Léon XIV en France qui était au centre d'une veillée de prière. Elle a eu lieu en l'église Saint-Martin de Metz, c'est l'ancienne paroisse de Robert Schumann, Marie-Lucie Walsh.
5: L'atmosphère est fervente. À quelques heures d'accueillir le Saint-Père, des chrétiens de tout âge se sont rassemblés le temps d'une veillée. Elle est organisée par l'Institut Saint-Benoît qui porte la cause de béatification de Robert Schumann, dont fait partie Charlotte.
6: On avait vraiment envie, à l'occasion de la venue du pape, de prier à son intercession pour la paix dans le monde, parce que ça a énormément rapport aussi avec son engagement politique. Enfin, l'idée, c'est de prier aussi pour que la visite du pape se passe bien, voilà, sans problème, et puisse vraiment porter son message de paix et tout ce qu'il a à dire demain.
7: Je vous invite, frères et sœurs, vous présenter devant les marches, devant l'autel, devant le Seigneur, en disant au fond de votre cœur, me voici, je veux être artisan de paix, envoie-moi.
5: Paul s'est avancé pour être envoyé comme artisan de paix. Il sera sur le pont toute la journée.
8: Et j'ai aussi la chance d'être bénévole, donc ça permet d'aider l'église locale et de soutenir tous les chrétiens.
5: Un moment paisible avant la frénésie qui s'apprête à agiter les rues de Metz, avant le prochain temps de prière interreligieux qui aura lieu au centre des congrès, portant lui aussi le nom de Robert Schumann.
4: Un reportage de Marie-Lucie Walsh pour RCF Notre-Dame. Et ce n'était pas prévu, mais finalement, Emmanuel Macron sera présent à l'ultime messe du voyage en France de Léon XIV, ce lundi après-midi à Metz. Dernier jour donc du Saint-Père sur le sol français. Il repart ce soir pour Rome et le Vatican. Retour en avion. Étienne Pépin, vous étiez présent à l'aller dans l'avion de Léon XIV. Vous serez également avec lui donc au retour, avec une occasion assez exceptionnelle pour vous de lui poser des questions. Alors comment on prépare les questions qu'on pose à un pape? Est-ce que vous savez déjà ce que vous allez lui demander, Étienne?
9: Alors, c'est un exercice qui se fait de manière collective ici dans le pool presse accrédité dans l'avion papal. On se coordonne, on réfléchit ensemble aux grands enjeux, aux grands angles qui ont été traités dans les discours et les homélies du Saint-Père. Parmi les sujets essentiels pour nous, il y a eu bien sûr la question de la fin de vie et cette loi sur l'euthanasie légalisée en France. Le pape ne l'a pas évoqué directement, mais toujours l'a suggéré, quasiment un discours sur deux. Il en était question. On lui posera donc, je l'espère, une question sur ce sujet. Autre point important, la lutte contre les abus sexuels et violences sexuelles dans l'Église, voilà, avec un point d'orgue hier et cette rencontre du pape Léon XIV avec sept victimes d'abus sexuels, dont des victimes de l'abbé Pierre et de Bétharam, rencontre qui a suscité beaucoup de réactions. Et donc, nous poserons sans doute une question au pape sur justement le caractère systémique des abus sexuels dans l'Église, puisqu'il est revenu sur cette question hier soir à l'occasion de cette rencontre avec les victimes qu'il a rencontrées. Dernier point, évidemment, la ferveur, l'enthousiasme. C'est une question plus d'ambiance, moins de fond, mais on a senti une telle ferveur à Paris, à Lourdes et on l'espère à Metz, qu'on essaiera, je pense, de l'interroger sur cette question. Maintenant, il y a un tirage au sort. Je ne suis pas sûr de pouvoir poser une question au Saint-Père. Deux groupes de Français pourront poser des questions. D'abord, le groupe de de journalistes accrédités permanents au Saint-Siège, ainsi que pour le deuxième groupe, ceux qui sont accrédités spécialement sur le vol que nous prenons à l'occasion de cette cinquième visite apostolique du pape Léon XIV en France.
4: Un grand merci Étienne Pépin, mais pour l'instant vous ne prenez pas l'avion pour Rome, mais pour Metz, alors on tentera de vous retrouver à 7h à bord de l'avion du Saint-Père.
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11: Il est 6h44 sur RCF Notre-Dame. Je vous propose d'entendre à nouveau les discours les plus importants du Saint-Père.
4: Et le pape, tout au long de cette journée, a souligné notamment la dignité inaliénable de l'être humain.
11: Oui, et hier après-midi, le Saint-Père a eu l'occasion d'échanger avec des animateurs et des personnes accueillies par l'accueil Notre-Dame. Lors de cette rencontre, il a eu ces mots très forts. Vous avez commencé à en parler, Clara. Et ces mots très forts sur la loi légalisant en France le suicide assisté, l'euthanasie.
12: Au contraire, c'est au nom de cette dignité inaliénable de la personne humaine que la tentation de donner la mort sous couvert de fausses compassions doit être fermement rejetée. Il est impossible de considérer comme normal de donner la mort. Ce qui est légal n'est pas nécessairement moral.
11: On entend les applaudissements nourris des malades devant qui il a tenu ce discours. Et plus tôt dans la journée, lors de la messe à la prairie du sanctuaire Notre-Dame de Lourdes, Léon XIV a eu un mot pour les malades cœur vibrant de la cité mariale.
12: Pèlerins, frères et sœurs, vous ne repartirez pas de Lourdes comme vous y êtes arrivés. Vous repartirez en missionnaire de l'espérance. Tel est le miracle de ce lieu. Susciter la joie de l'espérance au cœur même de l'épreuve et de la peine. La Vierge Marie guérit nos regards et transfigure notre cœur en leur donnant la paix.
11: C'est donc en pèlerin de l'espérance que Léon XIV a conclu, est en train de conclure son pèlerinage à Lourdes. Et on continue évidemment tout au long de cette journée et de cette matinale en particulier de vous faire vivre les moments les plus importants de ce voyage du pape Léon XIV en France. Et dans le reste de l'actualité, Clara, le Rassemblement National au Sénat.
4: Pour la première fois, le RN et son allié, l'UDR, le parti d'Éric Ciotti, vont former un groupe. Les élections sénatoriales d'hier permettent donc au RN d'avoir désormais 9 sénateurs, essentiellement dans le sud de la France. La France insoumise également a fait son entrée, mais la droite et le centre restent majoritaires. Pour ce qui est de la météo, le temps se dégrade dans une large moitié nord du pays. Le ciel sera très couvert aujourd'hui, notamment à Metz, où le pape Léon XIV est attendu, mais pas de pluie annoncée pour la journée, alors que des averses sont localement prévus, plutôt des Pays de la Loire, Hauts-de-France, en passant par la Normandie. Malgré ces nuages, les températures restent assez élevées. On attend quand même 28 degrés à Metz aujourd'hui. Il fera également 28 à Marseille et à Bordeaux, 26 à Paris, 22 à Nantes et 21 degrés à Lille.
11: Merci beaucoup Clara Bévillacqua. On vous retrouve dans 10 minutes sur RCF Notre-Dame pour un nouveau point sur l'info. Et puis, je vais vous présenter la suite du programme. À 7h10, nous serons avec Frédéric Mounier et Flore Pierson. Avec eux, on va revenir sur les moments forts de la journée d'hier, notamment cette rencontre interpersonnelle entre le pape et des personnes victimes d'abus et de violences commises au sein de l'Église catholique. Et puis, à 7h30, nous serons avec Monseigneur Hérouard, c'est l'évêque de Dijon, archevêque de Dijon et vice-président de la Conférence épiscopale européenne. Avec lui, évidemment, nous évoquerons les grands enjeux de cette journée à Metz. Mais d'abord, à 6h47, le saint du jour, et c'est avec vous, Omblin Poncignon. Bonjour Omblin.
13: Bonjour Pierre-Hugues.
11: Et aujourd'hui, en ce lundi 28 septembre, nous fêtons les Venceslas ou Vaclav. C'est un prénom d'origine slave qui signifie couronne de gloire.
13: Oui, au cœur de Prague, la statue équestre de saint Venceslas, duc de Bohême au Xe siècle, rappelle aux Tchèques leur saint patron. Le jeune Venceslas est élevé par une sainte femme, sa grand-mère paternelle, sainte Ludmila. Mais son père décède quand il a 13 ans. Sa mère, Draumira, exerce la régence jusqu'à sa majorité, mais avec beaucoup de cruauté envers les chrétiens. Elle va jusqu'à faire assassiner sa propre belle-mère.
11: Quant à Venceslas, chrétien convaincu, il choisit de pratiquer en cachette.
13: En effet, il se rend à la messe pendant la nuit, il sert les pauvres, et dès qu'il accède au trône de Bohême, il met fin à la tyrannie de sa mère. Il instaure donc la liberté religieuse, il œuvre pour propager le christianisme récemment introduit dans le pays. Venceslas rappelle aussi les prêtres exilés, il ouvre les frontières aux missionnaires, il construit de nombreuses églises. Donc c'est un roi qui gouverne avec beaucoup de sagesse. Il aime prendre soin des pauvres et évite à tout prix les guerres. Mais son jeune frère convoite le trône. Il est jaloux et païen et il décide donc de l'assassiner dans une embuscade juste devant l'église où Venceslas se rend à la messe. On raconte qu'avant de succomber, le saint aurait pardonné à son agresseur.
11: Et nous fêtons également aujourd'hui Saint Laurent Ruiz et ses 15 compagnons.
13: Oui, Laurent Ruiz, lui, est né à Manille. Il est marié et père de 3 enfants. Il participe à la vie de sa famille et de sa paroisse de façon toute simple et ordinaire. Une fausse accusation l'amène à quitter Manille pour fuir les autorités et à se rendre au Japon, à Nagasaki, avec quelques compagnons. Là-bas, il y a plus de 50 000 chrétiens japonais qui y vivent, mais une persécution vraiment très cruelle s'abat sur eux.
11: Et Laurent et ses 15 compagnons sont arrêtés, torturés, mis à mort à des jours différents, entre 1633 et 1637.
13: Oui, des jours différents, ils sont commémorés cependant dans une même vénération le 28 septembre. Avant de mourir, ce père et mari ordinaire, rempli du Saint-Esprit, a le courage de dire « Je suis catholique et j'accepte de tout cœur la mort pour Dieu. Si j'avais 1000 vies, je les lui offrirais toutes. »
11: Voilà donc le martyr de Laurent Ruiz. Merci beaucoup, Ompline Ponsignon, d'avoir été avec nous ce matin. Vous êtes au cœur de cette matinale spéciale consacrée au voyage apostolique de Léon XIV en France. Merci pour votre fidélité et rendez-vous sur rcfnotredame.fr pour en savoir plus. C'est la prière du matin que je vous propose à présent.
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En ce temps-là, une discussion survint entre les disciples pour savoir qui parmi eux était le plus grand. Mais Jésus, sachant quelle discussion occupait leur cœur, prit un enfant, le plaça à côté de lui et leur dit « Celui qui accueille en mon nom cet enfant, il m'accueille, moi. Et celui qui m'accueille, accueille celui qui m'a envoyé. En effet, le plus petit d'entre vous tous, c'est celui-là qui est grand. » Jean, l'un des douze, dit à Jésus « Maître, nous avons vu quelqu'un expulser des démons en ton nom. Nous l'en avons empêché, car il ne marche pas à ta suite avec nous. » Jésus lui répondit « Ne l'en empêchez pas. Qui n'est pas contre vous est pour vous. »

Nous venons d'entendre un passage de l'Évangile selon saint Luc au chapitre 9, versets 46 à 50. Les 12 sont sur la route avec Jésus. Ils sont satisfaits. Ils sont, eux, les confidents, les collaborateurs du Maître, contents d'être entre eux. Et pourtant, ils se mettent à discuter entre eux pour savoir qui est le plus grand. Jésus renverse leur logique. Il prend un enfant et dit « Celui qui accueille en mon nom cet enfant, c'est moi qui l'accueille. » Accueillir le petit, celui que je risque de ne pas voir. Je peux me demander quelles sont les personnes que je regarde vraiment et celles que je laisse de côté. Mais les disciples continuent dans cette logique de repli. Jean raconte ensuite qu'ils ont empêché quelqu'un de faire le bien parce qu'il ne faisait pas partie du groupe. Ne l'empêchez pas, celui qui n'est pas contre vous est pour vous. Jésus élargit leur regard. Son action dépasse les frontières de leur groupe. L'action du Christ s'exerce même en dehors des frontières visibles de l'Église. Parler de Jésus peut être possible en dehors de l'Église. Et moi, est-ce que je sais reconnaître le bien même lorsqu'il vient de quelqu'un de différent, de quelqu'un qui n'est pas des nôtres, de mon Église? Seigneur, ouvre mon regard. Aide-moi à ne pas juger trop vite ceux qui sont différents. Donne-moi de reconnaître ta présence à l'œuvre au-delà de mes frontières et de m'en réjouir.

Notre Père qui es aux cieux, que ton nom soit sanctifié, que ton règne vienne, que ta volonté soit faite sur la terre comme au ciel. Donne-nous aujourd'hui notre pain de ce jour. Pardonne-nous nos offenses, comme nous pardonnons aussi à ceux qui nous ont offensés. Et ne nous laisse pas entrer en tentation, mais délivre-nous du mal. Car c'est à toi qu'appartiennent le règne, la puissance et la gloire pour les siècles des siècles. Amen.

quand j'aurai le don de prophétie, que je connaîtrai tous les mystères et toute la science. Quand j'aurai la plénitude de la foi, une foi à transporter les montagnes, si je n'ai pas l'amour, je ne suis rien. Quand je distribuerai tous mes biens en aumône, quand je livrerai mon corps aux flammes, si je n'ai pas l'amour, cela ne me sert à rien. »

L'amour est patient, l'amour est bon. Il n'est pas envieux, il ne se vante pas, il n'est pas orgueilleux. L'amour ne fait rien de honteux, il n'est pas égoïste. Il ne s'irrite pas, il n'éprouve pas de rancune. L'amour ne se réjouit pas de l'injustice, mais il met sa joie dans la vérité. Il pardonne tout, il croit tout, il espère tout, il supporte tout. L'amour

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6: Nous sommes le lundi 28 septembre. Nous fêtons aujourd'hui Saint-Venceslas. C'est le quatrième et dernier jour du voyage du pape en France. Très bon réveil. RCF Notre-Dame. Il est précisément 7h. Les informations, c'est avec vous, Clara Bévilacqua. Le pape Léon XIV va bientôt décoller pour Metz.
7: Et c'est sa quatrième et dernière journée en France. Il va notamment prononcer un discours aux racines de l'Europe pour la paix et l'unité au centre des congrès Robert Schuman avant une messe en la cathédrale Saint-Étienne. Il quitte Lourdes ce matin, donc après une journée chargée d'émotions. Le pape Léon XIV a rencontré 7 victimes de violences sexuelles commises dans l'église. On a senti le pape authentiquement à l'écoute, ont déclaré ses victimes à l'issue de cette rencontre. Une journée à Lourdes également marquée par un discours qui visait directement la loi sur la fin de vie adoptée en juillet dernier en France. Ce qui est légal n'est pas nécessairement moral, a-t-il déclaré. La grande satisfaction du Rassemblement national après les élections sénatoriales d'hier. Pour la première fois, le RN peut former un groupe avec son allié de l'UDR, le parti d'Éric Ciotti.
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9: La journée mondiale du réfugié ce dimanche 27 septembre est l'occasion d'une sensibilisation à ce que vivent les personnes déplacées, de prier pour elles aussi. Et avec un thème cette année, même pour un seul de ces petits, l'occasion aussi de mesurer leur vulnérabilité. Bonjour docteur Adam.
10: Bonjour.
9: Vous êtes adjoint au maire de Bordeaux en charge des solidarités aujourd'hui. Mais alors attendez, avant vous avez été délégué de la pastorale des migrants. Vous êtes aussi ancien responsable de la mission France à Médecins du Monde. Vous avez co-écrit aussi l'ouvrage collectif Migration, une chance pour le système de santé, réhumaniser le soin. Et dans votre actualité, vous participez au projet de recherche national Prévisez-DA pour prévenir et dépister les violences sexuelles subies par les femmes demandeuses d'asile. Autant dire que cette question, bien vous la connaissez et vous y êtes sensible. La journée des réfugiés, pour vous, qu'est-ce qu'il est important de rappeler?
10: Bon, déjà, rappeler que c'est un service de l'Église universelle, hein, la pastorale des migrants, ce n'est pas une spécificité du diocèse de Bordeaux. Donc on est le relais des messages du pape, hein, de notre ancien pape, mais du pape actuel aussi, hein, de l'importance de prendre en compte ces populations particulièrement vulnérables qui quittent leur pays, non pas pour venir envahir nos plages, ça c'est des touristes, on les aime bien, mais parce qu'ils sont contraints du fait des enjeux écologiques, des crises, etc. Donc comment on accueille ces gens, comment on réduit les risques liés à leur migration forcée.
9: D'avoir une journée comme ça, ça permet de se le rappeler. Pourquoi? Parce qu'on a tendance un peu à l'égoïsme, à se dire c'est pas un problème qui me concerne.
10: Alors je sais pas, les chrétiens sont quand même des gens assez engagés. Hein, c'est des grands donateurs, ils sont engagés sur le terrain, hein, on voit à Bordeaux, hein, le pain de l'amitié, le secours catholique, la société de Saint-Vincent de Paul, l'ordre de Malte, hein, à Saint-Nicolas, c'est quand même des gens très engagés. Après, des fois, dans les grands piliers, c'est de l'Église, hein, le service du frère, c'est pas un truc, notre évêque nous le rappelle régulièrement. Bon, bien sûr, il y a la question de la liturgie, de l'enseignement, mais le service du frère, c'est un truc important, la diaconie. Donc, des fois, on oublie un petit peu, ou alors on fait des tris. On fait des tris. Et c'est compliqué de trier, surtout un truc auquel moi, je suis assez prudent, c'est qu'il ne faut pas opposer les pauvretés entre elles.
9: Mmh. Il y a une question politique derrière aussi cette question qui est importante. Vous dites les migrants ne sont pas une charge, mais une opportunité.
10: Bah, c'est une réalité déjà. Hein. Et d'abord, il faut rappeler que les gens, quand ils quittent leur pays sous contrainte, ils vont d'abord à côté de chez eux. Hein. Les plus grands camps de réfugiés, ils ne sont pas chez nous. Ils sont au Kenya, ils sont aux périphéries des zones en crise. Donc, ce n'est pas chez nous, à Bordeaux. Ensuite, ils sont une opportunité parce que je vous rappelle que notre démographie, notre natalité est en baisse. Hein, donc, on a besoin de main-d'œuvre. Hein, qui travaille dans les EHPAD, qui travaille sur les chantiers, qui travaille dans la vigne. Bon voilà, on a besoin de cette force. Et puis ils ont aussi une force culturelle, ils ont une énergie de vie. Donc après de réguler, c'est une nécessité, on régule tout hein, dans la vie. Mais il y a sûrement une opportunité à saisir.
9: Comment vous lisez l'actualité récente avec par exemple la montée en Allemagne de l'extrême droite par exemple, avec les risques pour les populations étrangères?
10: Il y a une forme de tristesse, un peu. Vous disiez, moi, ça fait depuis que je suis arrivé à Médecins du Monde en 99, on peut dire que ensemble d'acteurs, notre plaidoyer n'a pas été une grande réussite. On n'a pas réussi à faire de notre espérance une espérance pour les autres. Donc là, il y a quand même une forme de tristesse de constat de se dire comment on a réussi à autant activer les oppositions et le ressentiment. Donc là, il y a un premier constat. Le deuxième constat, c'est que je ne crois pas que dans le monde en transition dans lequel on est, il faut activer encore plus les oppositions. Il faut plutôt essayer de trouver des formes de consensus, de convergence. La convergence des luttes et des idéaux, à mon avis, sont hyper intéressantes. On parlait de l'Europe, Schuman, la création de l'Europe, c'est quand même la convergence d'idéaux différents, de valeurs différentes, mais pour reconstruire un monde solidaire. Donc là, il y a des choses qui devraient faire écho à nous. Et j'espère que les chrétiens sont porteurs plutôt de ça que des séparations.
9: La capacité à vivre ensemble et à travailler ensemble. Si on fait le point sur Bordeaux, vous êtes donc adjoint à Bordeaux. Quelle est la situation de la migration à Bordeaux?
10: La ville de Bordeaux, comme dans toutes les grandes métropoles, elle reçoit des flux migratoires. Les Bordelais le voient. Ce sont des populations complexes, hein. Jean-Louis Balza, l'évêque en charge d'accompagner le service national de la pastorale des migrants, il disait là, pour son édito pour la 102e journée, la JMMR, toucher du doigt l'impossibilité de trouver des solutions. Okay, on est dans des sujets éminemment compliqués. Donc, j'ai pas de solution. Hein. Par contre, il faut réduire les risques pour l'ensemble des populations qui sont accueillies et accueillantes. Voilà, à mon avis, c'est ça l'enjeu. Alors Bordeaux, on n'est pas pire qu'une autre ville. On a les mêmes problématiques, on n'est même peut-être pas débordé. Mais bon, il faut qu'on trouve des solutions adaptées. Parce que je vous rappelle qu'il y a des enfants à la rue, par exemple, de familles sans papier.
9: Vous savez combien de squats, combien de personnes à la rue?
10: Alors à peu près, on est toujours dans le même chiffre, entre 2000 et 3000 personnes. Ça fluctue, il y a des populations qui bougent. Je crois que le plus compliqué, c'est quand même la question des enfants à la rue, hein, des enfants sans papier. C'est un vrai sujet de complexité. Donc aujourd'hui, comment on va réduire des choses qui sont intolérables, inacceptables?
9: Un mot de Supervisedda, c'est ça, Prévisedda, Prévisedda, qui est donc un projet de recherche auquel vous participez et qui donc des questions des vulnérabilités, vous y arrivez, lors de ces journées du réfugié, la situation des femmes migrantes en particulier.
10: Les femmes migrantes sont des particulièrement exposées au risque des violences, ok, sur leur trajet. On le sait, à la fois dans l'exploitation, les risques sexuels, etc. Donc c'est un projet de recherche national qui a été lancé par une équipe marseillaise de médecins généralistes marseillais. Jérémy Coani à Marseille, autour de plusieurs villes, donc il y a Marseille, Lyon, Paris, Nantes, Toulouse et Bordeaux. Donc c'est un projet de recherche d'intervention précoce où on fait le pari que si on donne les clés ou les éléments de résistance à ces femmes, elles seront moins exposées à ces risques. Donc on fait de la prévention. Mieux vaut prévenir que guérir.
9: auprès, c'est ce que vous faites à Bordeaux, par exemple, auprès
10: c'est
9: de ces
10: ça.
9: Femmes.
10: Donc c'est une étude, hein, c'est une vraie étude médicale, parce qu'aujourd'hui, les études médicales, c'est pas uniquement faire la recherche sur l'hypertension ou le diabète, c'est aussi sur les champs médico-psychosociaux. Donc là, c'est une vraie étude, ce qu'on appelle un PHRC, donc une étude biomédicale importante, nationale, et on est très content que les Bordelais soient engagés sur ce projet national.
9: Et sensibiliser à cette question grâce à vous, docteur Adam. Et merci d'être venu à notre studio. Je rappelle que vous êtes adjoint au maire de Bordeaux en charge des solidarités. Vous étiez l'invité de l'Actu en Gironde.
10: Merci.
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14: Voilà, vous écoutez RCF Notre-Dame. Il est 7h10 et vous entendez ces mots très forts du pape Léon XIV. Après les foules à Paris et Lourdes, le pape est arrivé samedi soir dans la cité mariale. Il y a martelé des messages forts rappelant la beauté de la fragilité, la dignité inaliénable de l'être humain et donc cette phrase très forte, ce qui est légal n'est pas nécessairement moral. Enfin, hier soir, Léon XIV a reçu un individuellement et en privé, 7 personnes, 4 hommes et 3 femmes, victimes d'abus commis par des membres du clergé et de l'Église de France. On va revenir largement jusqu'à 7h30 sur les moments forts de cette journée. Et pour cela, je suis entouré de Flore Pierson. Bonjour.
15: Bonjour Pierre-Hugues.
14: Vous êtes journaliste au quinzomadaire La Vie. Frédéric Mounier, bonjour.
16: Bonjour à tous, bonjour Pierre-Hugues.
14: Présentateur des Racines du Présent sur RCF Notre-Dame, ancien correspondant à Rome du quotidien La Croix. Quelle image principale retenez-vous de cette journée, Flore Pierson?
15: Alors moi, c'est une image où paradoxalement, il n'y a pas le pape, en revanche, il y a l'ombre portée du pape. Moi, j'avoue avoir été très touchée par la conférence de presse que les victimes qui ont rencontré le pape ont donnée hier soir. C'était dans une petite salle, vraiment pas du tout grandiose par rapport à tout ce qu'on a pu voir le reste de la journée, mais leur émotion en arrivant, leur visage reflétait en fait cette rencontre. Et moi, je connais certaines de ces personnes en plus que j'ai déjà rencontrées, donc ça m'a énormément touchée.
14: Frédéric Mounier.
16: Ben écoutez, évidemment, on va revenir sur cette conférence de presse très très importante donnée par les personnes victimes. Moi, je voudrais insister aussi sur un événement qui a eu lieu en début de matinée et où il n'y a pas eu d'image, il y a eu très peu d'images. C'était la rencontre entre le pape et les évêques de France, c'est la conférence épiscopale. Et là, il s'est passé des choses très importantes, c'est-à-dire que le pape leur a proposé une feuille de route pour les années à venir. Et donc, avec ce texte-là, avec ces mots-là, on sait sur quoi vont travailler les évêques. D'abord, ils vont continuer à s'exprimer. Ouais. Le pape leur a dit, même si la parole de l'Église n'est pas toujours entendue, elle est attendue, même si elle n'est pas suivie, elle est nécessaire. Et puis, le pape a évoqué la laïcité, le pape a évoqué la jeunesse, l'éducation, le fléau des abus, l'évocation et l'unité au sein de l'Église. Voilà une feuille de route extrêmement précise.
14: Eh bien, vous m'aidez bien, Frédéric Mounier, parce que je vous propose donc, jusqu'à 7h30, Frédéric Mounier et Flore Pierson, de faire un petit peu de chronologie ensemble de ce qui s'est passé hier. Commençons donc avec ce discours face aux évêques. Frédéric Mounier, quelque chose m'a interrogé. Est-ce que le pape n'a pas un peu remonté les bretelles de certains évêques à qui il pourrait reprocher une forme de tiédeur ?
16: Oui, enfin, on peut toujours dire ça. Sur une centaine d'évêques, compte tenu de la grande diversité des évêques, il y a toujours des bretelles à remonter. Moi, ce que je retiens, c'est que sur la question du fléau des abus, pour reprendre le terme qu'il a utilisé, eh bien, nous sommes très très loin, avec les propos du pape Léon, nous sommes très très loin de la tentation de tourner la page. Il a insisté pour leur dire, effectivement, vous avez fait du bon travail, mais il faut continuer dans l'écoute, dans la recherche de la vérité, de la justice et de la réparation. Il faut poursuivre, et c'est ce qu'on dit, les victimes également. Donc ça, c'est très important. Ouais.
17: Et d'ailleurs, on a vu hier matin cette image très forte de Léon XIV face à cette photo prise par une personne victime d'abus sexuels. C'est une image qui vous a marqué, Fleur Pierson ?
15: Oui, évidemment, cette photo, on la connaît en plus. Donc de voir le pape qu'on connaît très bien, les deux images très familières se rassembler, c'était très fort. C'est vrai que ces propos résonnent notamment avec des propos qui ont pu être tenus par le porte-parole de la Conférence des évêques de France, Pierre-Antoine Bozeau, vendredi matin, qui a dit qu'il pensait que la France, l'Église de France, était sortie de la systémie. C'est vrai que c'est des propos qui ont fait beaucoup réagir parce que, a priori, non. Mais on a eu récemment encore cette semaine, des tas d'événements, une lettre ouverte des victimes de Marco Rupnik. Alors c'est pas spécifique à la France, mais au Vatican, qui se plaignent en fait de la manière dont le procès avance sans qu'elle n'ait aucune information, sans que leur avocate n'ait aucune information. Donc a priori, on n'est pas sorti de la systémie. Et le pape l'a rappelé devant les évêques et également devant les victimes. Et je crois qu'on va en reparler.
17: Et Frédéric Mounier, effectivement, puisqu'hier matin sur cette antenne, nous étions avec Marie Dorin de Vaucresson, présidente sortante de l'INIR, cette instance de reconnaissance et de réparation, et elle disait justement que ces propos de Monseigneur Bozeau interrogeaient les victimes.
16: Oui, ça, c'est le moins qu'on puisse dire. C'est le moins qu'on puisse dire. Mais les propos de Mgr Bozeau sont significatifs d'une partie du peuple des catholiques en France et d'une partie des évêques.
17: Et à ce titre, la réponse de Léon XIV est sans appel.
16: Voilà, elle est sans appel, elle est systémique, si j'ose dire. C'est-à-dire que le pape a manifesté une qualité d'écoute que les personnes victimes ont reconnu, et Dieu sait si les personnes victimes sont difficiles et exigeantes en matière d'écoute, donc ça c'est un point très très positif. Et ensuite, selon ce que nous ont dit les personnes victimes hier soir, eh bien le pape a reconnu le caractère systémique, il a reconnu que la révélation des abus va se poursuivre, car les affaires, évidemment, vont continuer à sortir, et puis la question de la prévention est une question qui reste ouverte.
17: Et je vous propose d'écouter le témoignage de Jean-Marie Delbos pendant cette conférence de presse hier soir.
18: Quand j'ai vu le pape de près, j'arrivais pas à y croire. Il m'a pris avec les deux bras. J'ai jamais pensé que c'était le pape qui me tenait. Ça a été un moment extraordinaire. Je suis, depuis 65 ans que l'affaire m'est arrivée, vous imaginez, je perds la foi. Donc j'étais à la messe aujourd'hui pour la première fois depuis 60 ans. Faire le signe de croix, il fallait pas y m'attendre. Eh bien, je vous jure, quand il nous a réunis et qu'il a dit « je vais vous bénir », eh bien, j'ai fait le signe de la croix. Même moi, qui suis un incroyant notoire, ce gars-là, il m'a fait faire le signe de croix avec une nouvelle vision de ce qu'est l'Église.
17: Voilà le témoignage de Jean-Marie Delbos, victime de Bétharram. Il faut préciser que le pape a reçu d'abord individuellement chacune des sept victimes. En privé, il n'y avait que Mgr Gérard Lestang, l'évêque d'Amiens, le pape, pas de sécurité. Et puis, à la toute fin, eh bien, il y avait ces sept personnes victimes toutes ensemble avec le Saint-Père. Fleur Pierson, vous êtes journaliste au 15 Madère La Vie. Les victimes se sont senties écoutées et Frédéric Mounier le disait, Dieu sait combien c'est difficile. Qu'est-ce qui a permis cette écoute ?
15: Elles en ont parlé en tout premier lieu, début de la conférence, unanimement, cette qualité d'écoute. On a senti que déjà le temps long qui avait été pris a été très important. Ça a été plus long que prévu en fait. Donc elles ont senti qu'il était capable de bousculer son agenda pour elles, parce que de leur donner une vraie présence.
17: Près de 2 heures.
15: Oui, en tout près de 2 heures, un quart d'heure avec chaque personne. Alors je crois que ce qui était prévu, c'était 3 minutes, quelque chose comme ça. Donc c'est ce temps qu'il leur a accordé a été extrêmement apprécié. Et ensuite, dans sa présence, ils ont parlé d'un homme chaleureux avec une présence incroyable. Et en effet, cette espèce de chaleur et cette empathie qu'il a pu manifester a résonné pour certaines un peu en... ça a montré en fait la différence avec d'autres expériences, d'autres moments de réception où c'était plutôt la froideur et l'incompréhension qu'ils avaient expérimenté. On a entendu des personnes victimes dire qu'on avait d'abord mis en doute ce qui leur était arrivé. Et voilà, une espèce d'absence d'empathie. Mais est-ce que vous avez finalement vraiment souffert ? Et lui, il n'a pas du tout remis ça en question. Il a souffert avec elle.
17: Frédéric Mounier.
16: Oui, alors évidemment, sur cet épisode-là, comme sur les autres épisodes du voyage, je crois qu'il faut aller au-delà de l'émotion, c'est-à-dire que les personnes victimes hier soir n'ont pas été seulement frappées par l'émotion de la rencontre avec le pape, qui effectivement leur a permis de surmonter tant de froideur ou d'indifférence épiscopale, mais il y a au-delà de ça cette volonté exprimée par le pape de travailler structurellement, comme l'a rappelé l'une des personnes victimes. Cet homme est un mathématicien, un juriste. Et donc c'est un homme sérieux, c'est un homme organisé dans sa tête. Et donc à partir de l'émotion, il va au-delà. Il propose de reconnaître le caractère systémique et de travailler la prévention. Je pense que tout cela fait beaucoup, beaucoup de bien aux personnes victimes aujourd'hui. Et ça va un peu secouer aussi dans la conférence épiscopale.
17: Et pour conclure cette séquence sur les personnes victimes de violences et d'abus sexuels, Frédéric Mounier, hier, on a entendu l'une d'entre elles sur cette antenne, il était autour de 8h, et elle avait des grandes attentes, elle disait « moi j'attends des gestes forts ». Est-ce que vous pensez que les attentes des personnes victimes ont pu être au moins en partie... le pape a pu y répondre.
16: Oui, de la part du pape, oui. Maintenant, la question qui va se poser, comme toujours à Rome, c'est est-ce que l'administration va suivre ? Est-ce que les hommes de la curie vont s'aligner sur le monarque, sur le pontife romain ? Et est-ce que la curie aura les moyens de mener cette politique de prévention et de reconnaissance systémique ?
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17: Autre temps fort, c'était hier après-midi, ces propos du pape Léon XIV. Je vous propose de réécouter le Saint-Père.
13: Il est impossible de considérer comme normal de donner la mort. Ce qui est légal n'est pas nécessairement moral.
17: Flore Pierson, est-ce que vous vous attendiez à des mots aussi forts du Saint-Père ?
15: En fait, sur l'ensemble de la journée, j'ai trouvé que le pape était monté d'un ton, monté d'un cran. Que ce soit dans l'exigence spirituelle, il a beaucoup parlé de spiritualité, on sentait qu'il s'adressait à des assemblées plus homogènes sur le plan religieux qu'à Paris, par exemple, vendredi et samedi. Il a eu ses mots très forts face aux évêques, pour les mettre face à leurs responsabilités. Et là, même son ton, en fait, il a parlé avec une... Il avait presque l'air énervé. Ce qui est étonnant venant de cet homme très doux par ailleurs. Donc c'est vrai que c'était de toute façon marquant, enfin son ton était de toute façon marquant. Après sur le contenu de ce qu'il a dit, il était absolument dans son rôle de donner un regard moral sur quelque chose. Il a pas remis en cause la loi en elle-même, mais il a posé son regard moral. Et c'est une histoire qui est très ancienne. C'est l'histoire déjà d'Antigone qui enterre son frère malgré la loi. C'est très ancien. Je dirais pas qu'il a appelé à la désobéissance civile, mais il a en effet posé quelque chose de très important.
17: Frédéric Mounier, entre ce légal et ce moral, alors on a vu beaucoup de réactions dans le milieu politique, évidemment. Quel est votre regard là-dessus ? A-t-il été au-delà de son rôle ?
16: Non, pas du tout. Il a été absolument dans son rôle. C'est ça qu'on attend du pape. Et même, moi, j'ai trouvé des accents presque de Jean-Paul II dans la façon d'appuyer ses mots. Cet homme n'a pas du tout un accent américain. Il avait presque hier soir un accent polonais. Il y a quelque chose de très vigoureux, de très fort.
17: Et alors même qu'on avait vu un pape plutôt doux la veille et l'avant-veille, qui disait très calmement les choses. Et c'est vrai que dans cette séquence, on sent que c'était peut-être un des messages forts qui était venu donner en France, en fait.
16: Il faut aussi se souvenir qu'il s'exprimait face aux malades et face aux hospitaliers. C'est-à-dire qu'il avait devant lui toutes ses carrioles bleues, il avait devant lui toutes les souffrances du monde, il avait devant lui toutes les faiblesses et les vulnérabilités du monde. Et c'est là qu'il a choisi d'envoyer son message de soutien à la vulnérabilité. Je pense qu'un certain nombre de nos élus de gauche devraient se souvenir de cette fraternité avec les plus pauvres, les plus fragiles et les plus humbles et les invisibles.
17: Et d'ailleurs, le plus marquant peut-être dans ce discours, c'est effectivement peut-être pas le fond, ça on s'y attendait, en fait il n'y a aucune surprise dans les propos du pape. Ce qui est marquant, Flore Pierson, c'est peut-être aussi les réactions qu'on a entendues, les applaudissements extrêmement nourris des personnes malades qui étaient face au pape au moment où il a prononcé ce discours.
15: Oui, je trouve qu'on a aussi senti un soulagement en fait de la part de ces personnes qu'on leur parle de cette manière. Je pense que ça a été les débats autour de la loi sur la fin de vie ont été souvent très douloureuses à vivre pour ces personnes. On a peut-être ouvert les vannes de débats intérieurs qui n'étaient pas possibles avant avec cette loi. Et j'ai senti, en tout cas dans ces réactions, une espèce de soulagement, oui, de joie profonde de s'entendre dire, de s'entendre rappeler leur dignité inaliénable. Et ça fait aussi écho à la rencontre avec les victimes. Le pape, il se met à leur place, il est avec eux. et il les restaure en fait dans leur dignité.
17: Frédéric Mounier, Lourdes, c'est le lieu de la fragilité par excellence, de l'écoute des fragilités. Le Saint-Père a bien compris ce qui se passait à Lourdes. Il y avait été à deux reprises quand il avait 18 ans, quand il avait à peine une trentaine d'années. 50 ans plus tard, il a toujours bien en tête le message de Lourdes.
16: Absolument, et ce message de Lourdes est adressé à la République française. C'est-à-dire que la liberté figure parmi les points essentiels de notre devise. Eh bien, quelle est la liberté que nous souhaitons promouvoir ? S'agit-il d'une liberté exclusivement individuelle, c'est-à-dire la liberté de se donner la mort, ou est-ce qu'il s'agit d'une liberté qui engage les entourages, qui engage la famille, qui engage les médecins, qui engage les entourages amicaux ? Nous ne sommes pas seuls au monde, c'est ça que le pape a voulu dire aujourd'hui, et c'est ça qu'un certain nombre d'hommes politiques français pourraient se rappeler. L'individu n'est pas seul à décider de lui-même, il engage aussi les autres.
17: Liberté, égalité certes, mais aussi fraternité. Le message de Lourdes, c'est aussi la fraternité, Fleur Pierson.
15: Oui, exactement. Et on l'a vu aussi, je trouve, dans les images. Il y avait une espèce de chaleur et de détente. Voilà, comme c'était aussi un peu moins énorme que la veille à Paris. Mmh. Je trouve qu'on a senti, cette ville. Il a dit, nous sommes une seule famille, un seul cœur. Et je pense qu'il l'avait prévu, mais c'était aussi ressenti très fortement sur le moment, cette fraternité. Il a d'ailleurs parlé aussi des familles aux évêques, ce qui était nouveau, je crois, dans son voyage. Donc, il a aussi voulu mettre l'accent sur cette vie fraternelle vécue au début dans les familles, et puis ensuite, ça doit s'étendre à toute la société.
17: Il en avait parlé une seule fois, des familles, et très rapidement, à toute fin de l'homélie, effectivement, place de la Concorde. Dernière image de ce voyage à Lourdes, de cette séquence à Lourdes, c'était cette procession des flambeaux. Alors, qui est allé à Lourdes sait que c'est un moment extrêmement fort, extrêmement puissant, avec quelque chose qui se passe, et d'ailleurs les témoignages qu'on entendait tout à l'heure dans le journal de Clara Bévilacqua faisaient état de ces moments très très puissants. Frédéric Mounier, c'était une séquence spirituelle lourde. On a parlé des sujets politiques avec la fin de vie, avec les violences d'abus sexuels, mais il y avait quand même ce caractère extrêmement spirituel du message de Léon XIV à Lourdes.
16: Oui, mais c'est tout le caractère hybride et naturellement hybride de cette visite, qui est une visite pastorale, qui est certes une visite spirituelle, mais c'est aussi une visite très très politique. Et je pense que ce pape a merveilleusement joué sur ce clavier pour faire entendre une sorte de polyphonie du message de l'Évangile.
17: Frédéric Mounier, vous avez suivi énormément de voyages pontificaux.
16: C'est absolument.
17: Le premier de Léon XIV. Quel regard vous portez avec le recul qu'on a ? On n'est qu'au troisième, au matin du quatrième jour, j'allais dire.
16: Et tout n'est pas fini.
17: Et tout n'est pas fini, mais par rapport à ceux que vous avez suivis pour Benoît XVI, il y a eu ceux de François aussi. Comment vous situez Léon XIV ?
16: Eh bien, c'est une exacte synthèse de ses prédécesseurs. Sur le fond et sur la forme, on assiste à une sorte de, je reprends ce mot, hybride, on assiste à une sorte d'assemblage très fin entre le message fondamental de l'Église et ce que chacun de ces hommes en tant qu'homme peut écouter du monde tel qu'il est et peut dire au monde tel qu'il est. Je pense que c'est une merveille d'adaptation.
17: Fleur Pierson, dans la façon d'être du pape depuis qu'il est arrivé, quel regard portez-vous ?
15: Je dirais qu'il est lui-même. Moi, j'avais travaillé avant pour La Vie sur un article sur sa personnalité, son rapport à la France, son histoire. Et j'ai été frappée par la cohérence en fait, des témoignages des gens qui l'ont connu depuis sa jeunesse jusqu'à aujourd'hui. Mmh. Même quand il était préfet du dicastère pour les évêques, son coiffeur témoigne à Rome qu'il était d'une grande simplicité, qu'il n'avait aucune idée en fait, de l'importance du poste qu'il occupait. Donc c'est à la fois la douceur, la gentillesse et l'envie d'être avec les gens, de faire la fête même. Et en même temps, cette détermination et ce sérieux, et c'est rappelé notamment par les personnes victimes, il avait travaillé et connaissait leurs histoires et qui permet d'avancer en étant décidé sur les actions à entreprendre. Et je pense qu'on a tous senti cette douceur et cette fermeté pendant ces quelques jours et qu'on a l'impression de mieux le connaître, nous les Français, maintenant.
17: C'est vrai qu'on le connaît mieux, on est aussi parfois surpris par son attitude, puisque pendant 48 heures, les médias du monde entier, et de France en particulier, ont dit tout le bien qu'ils pensaient, et puis ils ont semblé surpris hier par le discours sur la fin de vie, alors qu'il n'y avait aucune surprise. Comment vous analysez ça, Fleur Pierson ?
15: Je pense que c'est pas nouveau que quand les papes parlent de fraternité, d'accueil des personnes migrantes, etc. Il y a des choses qui passent plus facilement. Mais quand le discours d'accueil de la fragilité s'étend aux questions bioéthiques, par exemple, là c'est beaucoup moins audible pour nos sociétés contemporaines occidentales. J'étais sur un plateau de télévision hier où en effet ils ont également fait le distinguo a été fait en fait entre ces positions. On a presque dit qu'ils s'étaient trompés en fait, qu'ils n'avaient pas bien compris. Ouais. C'était marrant, enfin, je veux dire, j'ai l'impression qu'il y a une incapacité à recevoir cette cohérence.
17: Frédéric Mounier.
16: Absolument, mais en fait, c'est la même chose. C'est-à-dire que l'accueil des migrants, c'est aussi l'accueil du plus pauvre, c'est aussi l'accueil du malade, et c'est le respect de la vie du début jusqu'à la fin. C'est la même chose, c'est cette cohérence-là que le pape Léon XIV n'a cessé de marteler tout au long de son parcours en France.
17: Avec douceur et fermeté, Léon XIV vient proposer à la France sa vision de l'homme, sa vision de sa dignité humaine inaliénable. Merci beaucoup, Fleur Pierson, journaliste au 15 hebdomadaire La Vie. Frédéric Mounier, je rappelle que vous êtes l'ancien correspondant à Rome du quotidien La Croix. Vous avez été journaliste au sein du groupe Bayard et vous êtes animateur sur RCF Notre-Dame.
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17: 7h29, la météo avec vous Clara Bévilacqua.
23: Et le temps se dégrade un petit peu dans une large moitié nord du pays. Le ciel sera très couvert aujourd'hui, notamment à Metz où le pape Léon XIV est attendu aujourd'hui, mais pas de pluie annoncée pour la journée, alors que des averses sont prévues localement des pays de la Loire-Haute, France en passant par la Normandie. Mais il va faire chaud aujourd'hui, on attend notamment 28 degrés à Metz et à Marseille.
17: Restez avec nous Clara, tout de suite les informations.
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17: Il est 7h30, Axel Ramponi nous a rejoint. Bonjour Axel.
25: Bonjour Pierre-Hugues.
17: Il me semble que vous étiez au Stade de France.
25: Et j'y étais.
17: Oh là là, vous allez nous raconter tout ça dans quelques instants. Mais d'abord, les informations avec vous, Clara Bévilacqua. Après Lourdes, Saint-Denis et Paris, le pape Léon XIV va maintenant passer la journée à Metz.
23: Et oui, il doit atterrir à l'aéroport aux alentours de 9h et la ville est déjà prête pour l'accueillir. Le décollage est imminent. Étienne Pépin, vous suivez chacun des déplacements du pape pour RCF Notre-Dame. Vous êtes à bord de l'avion. Le décollage est prévu pour dans 10 minutes top chrono. Alors quel est le programme de Léon XIV une fois arrivé à Metz ?
26: Dernière étape, Clara, de ce voyage apostolique du pape Léon XIV en France. Après Paris et Lourdes, aujourd'hui Metz pour une étape européenne. La journée va commencer par une prière interreligieuse suivie d'une rencontre avec les chefs d'État et représentants des 27 pays européens. On attend de la part de Léon XIV un discours sur la paix. Cet après-midi, le pape célébrera la messe dans la cathédrale Saint-Étienne avant le vol retour pour Rome, au cours duquel aura lieu la traditionnelle conférence de presse. Plusieurs sujets au menu. D'abord la question des abus sexuels dans l'Église. Le pape Léon XIV a rencontré quelques victimes hier. Il a reconnu l'aspect systémique de cette crise au sein de l'Église catholique. Autre sujet, la laïcité, un concept que le pape Léon XIV a découvert à l'occasion de son voyage apostolique, le 5e, en France.
23: Merci beaucoup Étienne Pépin. On se donne donc rendez-vous à 9h. Hein. C'est à ce moment que vous devriez atterrir avec le pape Léon XIV pour cette 4e et dernière journée à Metz.
17: Une dernière journée qui vient donc conclure les nombreux temps forts à Lourdes.
23: Mais oui, ce qui est légal n'est pas nécessairement moral. C'est la déclaration du pape Léon XIV hier. Il vise là directement le texte créant un droit à l'aide à mourir, définitivement adopté en juillet dernier par le Parlement français. Un discours dans lequel un médecin a pris la parole. Un témoignage qui a d'ailleurs fait pleurer le pape. Témoignage du docteur Alain Batty, médecin généraliste à Lavoir et hospitalier depuis plus de 30 ans. Il a pu interpeller le Saint-Père sur ce qui se vit actuellement en France et il nous partage la réponse du pape Léon XIV.
27: Ferme, clair, il nous indique une voie qui est celle de la responsabilité de la vie humaine. Lourdes, par le message que Bernadette a reçu de la Vierge Marie, elle nous apprend le chemin de conversion reçue, et bien évidemment l'accompagnement des plus pauvres. Lourdes, c'est quand même la ville du monde à l'endroit, c'est-à-dire que les personnes les plus fragiles sont mises en première place, ce qui n'est pas le cas de notre société. Et donc Lourdes nous réapprend à vivre, en fait, et en particulier à nous les soignants. Ça s'est peut-être vu au moment de la fin de mon discours. Il a été particulièrement touché par mes derniers mots, qui sont bien évidemment les mots de mon serment d'Hippocrate que j'ai prononcé il y a 40 ans.
23: Et le médecin Alain Batty au micro RCF Notre-Dame de Pauline de Torsiac.
17: Et on continue d'en parler ce matin. Ce qui est légal n'est pas forcément moral, avec Erwan Lemoredec. Bonjour.
0: Bonjour Pierre-Hugues.
17: Vous êtes avocat et bénévole dans un service de soins palliatifs. Vous avez largement combattu la légalisation du suicide assisté et de l'euthanasie en France. Comment avez-vous reçu ce qu'a dit hier le pape Léon ?
0: Je vous dirais que je l'ai reçu avec beaucoup d'émotion, sans grande surprise, mais avec un peu de soulagement, parce que j'attendais ces mots et il n'aurait pas été imaginable que l'on passe à autre chose à peine un mois après la décision du Conseil constitutionnel et deux mois après la légalisation. Oui. J'ai trouvé qu'il avait une voix d'une clarté, d'une fermeté qui montrait que ça n'était pas une construction intellectuelle, mais que ça partait du plus profond.

0: voilà, c'est pas juste de la colère, c'est de l'amour. C'est l'amour qui fait réagir comme ça. Et effectivement, je pense que il a senti que la France avait besoin d'être réveillée aussi dans ses vocations, mais réveillée aussi dans l'accueil de la vie, dans l'accueil de l'autre, et puis dans la fermeté, dans la détermination qu'il va falloir avoir à partir de maintenant face à cette loi, parce que tous ceux qui l'ont entendue en France et ailleurs dans le monde savent que cette loi n'est pas morale.
1: En un mot, l'avez-vous trouvé plus ferme que ne l'avaient pu être les évêques qui avaient pointé une menace pour le pacte social?
0: Je pense que le pape n'a pas d'inquiétude sur les rapports avec les autorités civiles françaises et que cette parole, on parle souvent de parole prophétique, il a employé un ton là qui était sans concession parce qu'on ne peut pas transiger là-dessus. On ne peut pas transiger effectivement avec l'évangile, avec le respect de la vie, le respect des plus souffrants, des plus malades. Et des plus isolés et des plus précaires, et dont certains étaient autour de lui hier à Lourdes.
1: Merci beaucoup d'avoir été avec nous ce matin. Erwan Lemoredec, je rappelle que vous êtes avocat et bénévole dans un service de soins palliatifs et vous avez notamment publié Fin de vie en République, c'est aux éditions du CERF. Et ce discours fort de Léon XIV, Clara, a été prononcé depuis l'accueil Notre-Dame de Lourdes.
2: Exactement, le pape a rencontré des hospitaliers et 500 malades parmi eux. Clémence, 31 ans, atteinte d'un cancer incurable et particulièrement touchée donc par le message du Saint-Père.
3: Là, à nouveau de l'entendre et puis d'être tout proche comme ça du pape, j'en ai même les larmes aux yeux, alors que ça fait 3 jours que je le vois. Mais c'était quand même quelque chose de pouvoir voir ce soin tout particulier pour ces corps, ces âmes qui sont éprouvées, mais en même temps si proches du Seigneur. Et moi, c'est cette proximité qui m'a touchée, les mots, des témoignages de l'évêque et puis bien sûr du pape qui a été à la fois très encourageant, très doux et à la fois il n'a pas mâché ses mots sur aussi la question de la dignité, du soin qu'il y a à faire aux malades jusqu'à la fin de sa vie. Ce qui est légal n'est pas forcément moral, voilà.
2: Le témoignage donc de Clémence après sa rencontre avec le Saint-Père. La troisième journée du voyage en France du pape Léon XIV a également été marquée par la question des violences et abus sexuels dans l'Église. On a senti un pape authentiquement à l'écoute. Les victimes de violences sexuelles se sont dites rassurées après leur rencontre avec Léon XIV. C'était hier après-midi à Lourdes. Le Saint-Père en a rencontré 7 victimes, 4 hommes et 3 femmes reçues individuellement. Il a écouté leur histoire et leurs propositions pour que cela ne se reproduise pas. Le souverain pontife les a ensuite réunis pour les remercier de leur témoignage douloureux, et parmi eux, Jérôme Guillet.
4: Ce qui a pu être très fort, c'est qu'il se sent concerné. Ça, c'est une évidence, on le sent concerné tout de suite sur le sujet. On sent aussi qu'il connaît très bien le sujet, mais on sent aussi combien notre histoire le touchait. Moi, je revois son... Je dirais presque que le pape Léon parle plus par justement son non-verbal que par ses mots à lui. Alors, il a été quand même très bavard, hein, mais déjà, il avait un non-verbal qui encourageait la parole. Vraiment une présence, un regard à la fois doux, bienveillant, empathique, et à la fois aussi, on le sentait touché. Je pense qu'effectivement, il est reparti avec nos vies, il est reparti avec nos idées, il est reparti avec notre vécu aussi, tout ce qu'on en fait. On ne peut que souhaiter, on reste évidemment lucide, mais je pense qu'on l'a vu de manière très positive, que ça va aussi aider à changer les choses. Et en tout cas, c'est ce qu'on va attendre de lui.
2: Un témoignage d'une des 7 victimes, donc Jérôme Guillet au micro RCF, Notre-Dame d'Aubery Métro. Un temps fort hier à Lourdes, c'était également la messe à la Prairie avec 150 000 fidèles. Avant de présider cette messe, le pape Léon XIV a livré aux évêques français un discours énergique, direct, sans ambiguïté sur les grands sujets qui traversent aujourd'hui l'Église en France. Abus sexuels, vocation, école catholique, afflux de catéchumènes. Léon XIV les a appelés à être audacieux, nous dit le cardinal Bustillo, l'évêque d'Ajaccio.
5: Le pape vient pour encourager et pour secouer les consciences. Parce que parfois, effectivement, il y a eu des moments douloureux, difficiles, compliqués, et on pourrait être tenté par la fatigue. Justement, il nous dit, mais nous sommes des fils de la résurrection, nous sommes porteurs de la bonne nouvelle, donc il ne faut pas se fatiguer, il faut aller de l'avant. Je pense que sa mission, c'est justement de nous dire, avancez, allez-y, risquez. Il a parlé aussi d'audace. Nous devons être audacieux et le monde attend que nous soyons audacieux, clairs, simples, mais audacieux.
2: L'évêque Bustillo au micro RCF, Notre-Dame de Pauline de Torsiac. Et dans le reste de l'actualité, la grande satisfaction du RN. Il s'agit d'une victoire historique et d'une étape majeure, réagit Marine Le Pen après les élections sénatoriales d'hier. Pour la première fois, le Rassemblement National peut former un groupe au Sénat avec son allié de l'UDR, le parti d'Éric Ciotti. La France Insoumise fait également son entrée.

0: centrée, mais la droite et le centre restent majoritaires.
1: Merci beaucoup. Clara Bévilacqua, toujours au cœur de cette matinale spéciale consacrée à la venue en France du pape Léon XIV. Et dans quelques instants, nous serons avec Mgr Antoine Hérouard, l'archevêque de Dijon, vice-président de la commission épiscopale des évêques européens. Mais d'abord, le lundi, c'est Ramponi. Bonjour Axel Ramponi.
2: Bonjour Pierre-Hugues, bonjour à tous.
1: Alors Axel, aujourd'hui, vous êtes venu avec votre plus beau t-shirt, ceux qui nous suivent sur rcfnotre-dame.fr pourront le voir, nous parler de votre rêve d'enfant.
2: Oui Pierre-Hugues, j'ai toujours rêvé d'être pape.
1: C'est vrai.
2: Petit déjà, je chantais « J'aurais voulu être un pape pour pouvoir porter une mitre ». Oui, j'étais ténor dans la chorale au Stade de France. Et finalement, après la visite à Paris de Léon XIV, bah pas du tout envie d'être pape.
1: Ah bon, pourquoi?
2: Bah attendez, vous avez suivi le programme du pape Pierre-Hugues?
1: Ah bah oui.
2: Un vendredi, arrivé 10h à Orly, 11h à l'Elysée, UNESCO à 15h, 16h, déambulation dans Paris, 17h, vêpres à Notre-Dame, puis Stade de France jusqu'à 23h. Et on fait quand la sieste? Non, le pape a 70 ans. À 70 ans, mon rêve, c'est d'avoir le choix entre golf et rien. Bah, normalement, à 70 ans, on ne devrait rien faire. Rien le matin, rien l'après-midi. Soupe à 19h quand même, hein, on n'est pas sénile. Tisane, pipi, les dents et au lit à 20h. Alors quand on arrive en pape, quand on arrive en pape, tout le monde hurle sur les trottoirs. Et c'est bien ça le problème, impossible de souffler quand on est pape. Quand a-t-on le temps de scroller sur TikTok pour revoir les images du Stade de France? Je vous pose la question, sérieusement, quand répond-on à ces WhatsApp? On ne peut pas se dire « Oh, et si j'allais me faire une petite pétanque ?» Bah non, tu es pape, là tu as rendez-vous avec des religieuses de vie contemplative. Alors vous avez vu en pape aussi le nombre de paluches qu'il faut serrer? Non, devoir parler à tous ces inconnus, devoir toujours acquiescer, être content. Moi, je ne peux m'empêcher de croire que dans la tête d'un pape, quand Marie-Cécile du 92 vient te demander de prier pour son groupe de couture spirituelle, il y a une partie de toi qui est en tempête émotionnelle. Voilà. T'as juste envie de dire non, Marie-Cécile, c'est pas parce que je suis pape que je m'intéresse à la couture. Voilà. Et les gosses qu'on vous tend pour les bénir? Tu es devenu prêtre justement pour ne pas avoir d'enfants et être tranquille. Et là, tu deviens pape, on te refile tous les mini Pierre-Hugues du pays. Non, c'est trop dur, pape. Vraiment, le pape l'a dit lui-même d'ailleurs pendant la veillée. Il a dit « Il y a beaucoup de discours ici, provoquant le rire de la foule ». Mais riez, riez. Mais vous avez déjà lu dans votre LV3 un texte de 15 minutes sur l'espoir en l'humanité? Non, Pierre-Hugues. Et je le sais, car vous n'avez pas pris l'option latin dans votre collège à Brest.
1: Et si en plus, Axel?
2: Je suis mal renseigné, alors. En parallèle du programme, en tant que pape, tu dois manager tous tes N-1 que tu ne vois qu'une fois tous les X années. Oui. Même dans la plus belle start-up française, il n'y a pas autant de télétravail. Et pendant ce temps-là, ton N+1, lui, il regarde l'événement tranquille depuis France 2 Ciel. Voilà. Vous imaginez le niveau d'autonomie qu'il faut? Même les feedbacks, il faut les discerner.
1: En tout cas, on peut dire que le voyage du pape Léon en France, c'est une réussite, Axel.
2: Ah oui, Pierre-Hugues, jamais être catho n'a été aussi stylé. Jamais être catho n'a été autant un atout de charme. Voilà, j'imagine ce matin Louis Gonzague retrouver Sibylle dans leur classe de terminale au lycée Saint-Jean de Passy. T'étais à la veillée au Stade de France? Oui, j'y étais, j'étais basse dans la chorale. Oh waouh, j'aime trop LG quand t'es catholique comme ça. Alors le papaton touche à sa fin et ouvre de nouvelles perspectives sur de beaux sujets à couvrir. On a entendu les sénatoriales, la loi sur la fin de vie, n'est-ce pas Erwan Lemorédec, youpi, la campagne présidentielle de 2027 et ses 30 candidats proclamés, youpi. Non, s'il vous plaît, revenez vite, pape Léon XIV.
1: Merci beaucoup Axel Ramponi, que l'on retrouve dans son spectacle Pauvre Riche le 8 octobre prochain à Paris au Solo Théâtre, avant de repartir en tournée dans toute la France. Axel, vous gardez un bon souvenir de votre veillée au Stade de France?
2: Incroyable. Léon.
1: Léon.
2: Léon.
1: Allez, on continue cette matinale spéciale.
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1: 7h43, Étienne Pépin, vous recevez Mgr Antoine Hérouard, archevêque de Dijon et président de la Mutuelle Saint-Christophe, premier vice-président de la Commission des épiscopats de l'Union européenne.
4: Mgr Antoine Hérouard, bonjour.
5: Bonjour.
4: Merci d'être avec nous sur RCF Notre-Dame pour cet entretien exceptionnel à l'occasion de la visite du pape Léon en France et pour cette étape européenne toute particulière à Metz. Metz qui a été choisie car c'est une ville martyre des guerres du XXe siècle, symbole de la réconciliation. Léon XIV a choisi cette ville comme un témoignage pour la paix aujourd'hui.
5: La paix, c'est un thème qui est extrêmement important pour le pape Léon depuis le premier jour, sauf qu'il a exprimé. Et il l'a redit encore ce matin à la fin de la messe en demandant à la prière de l'Angélus que tous les chrétiens prient le chapelet pendant le mois d'octobre pour la paix. Donc cette injonction de la paix. Et le pape est aussi très intéressé et très concerné par le rôle de l'Europe. Et en fait, je pense que ce qu'il va rappeler, c'est un peu les fondements finalement de la construction européenne. Pourquoi est-ce que l'Église, depuis les papes successifs, s'est engagée pour la construction européenne, non pas pour des questions purement économiques, mais comme le symbole même de cette réconciliation, déjà entre la France et l'Allemagne. Alors peut-être que pour les jeunes générations aujourd'hui, c'est quelque chose qui est moins évident, mais quand on y regarde un peu plus près, voilà, deux nations qui se sont fait la guerre pendant 70 ans, trois guerres, avec des millions de morts et des destructions énormes, et qui ont été capables de mettre en commun une part de leur destin. Ça ne veut pas dire qu'on est d'accord sur tout, mais ça veut dire qu'on en va dans le même sens.
4: Mais que peut l'Église, à travers son message, à travers sa vie de prière, sa vie spirituelle, que peut faire l'Église dans ce contexte? C'est pas une force diplomatique agissante comme d'autres pays qui pourraient bénéficier d'une armée, par exemple.
5: Bon, on n'utilise pas la force. On utilise la force de la prière, peut-être. Et donc là, quand le pape nous invite à prier pour la paix et pour l'unité, ben ça veut dire quelque chose. Et puis, d'autre part, je pense que c'est aussi un appel fort pour que les chrétiens s'investissent sur ces questions-là. Et que on sait que le pape est très sensible à ce qu'on appelle l'enseignement social de l'Église. Hein, et c'est le choix même de son nom, Léon XIV, en référence à son prédécesseur, Léon XIII. Ces thématiques-là, elles sont portées par le pape. Et donc, il invite les chrétiens à s'engager pour la paix, à s'engager pour l'Europe, à s'engager pour que l'Europe affirme davantage son âme.
4: Est-ce que ça a plus de poids en s'adressant justement aux 27 chefs d'État? Ils ne seront peut-être pas tous les 27,
5: non,
4: mais
5: 27
4: ils seront sans doute représentés. Est-ce que le fait de parler à tous en même temps, est-ce que ça porte davantage le message que veut transmettre le pape Léon XIV?
5: Alors, je pense que le pape, il n'a pas voulu faire quelque chose d'institutionnel. Sinon, il aurait été sans doute à Strasbourg, au Parlement européen ou au Conseil de l'Europe. Mais il a voulu aussi que les chrétiens puissent porter ce message et en être témoins auprès de leurs élus. Et puis, parmi les élus, ben, il y a un certain nombre de chrétiens, ou de gens en tout cas qui font référence aux valeurs chrétiennes et qui doivent aussi finalement être porteurs de cela. Et dans les décisions qu'ils prennent, dans les orientations, dans les directives qui sont votées, dans le cheminement qui est donné à l'Europe, il y a une certaine direction peut-être à prendre.
4: Est-ce que vous pensez aussi qu'il y a là un signal pour restaurer le multilatéralisme qui vit actuellement des heures un peu douloureuses avec le retour des empires extrêmement forts comme les États-Unis, la Russie, la Chine? Est-ce que le multilatéralisme là peut jouer un rôle, et c'est là-dessus peut-être que peut appuyer Léon XIV?
5: Alors, il pense que l'Europe a un rôle particulier à jouer hein, dans ce contexte géopolitique international qui est très difficile, avec le retour des empires et puis du chacun pour soi. Et le fait que le multilatéralisme est plus difficile. Je peux vous raconter une petite anecdote qui montre la première fois que nous avons rencontré le pape comme présidence de la Comecé, c'était 15 jours après son élection. Il nous a dit, écoutez, moi, je suis pas européen, j'ai américain, comme on sait, du Nord et du Sud, à la fois. Et donc, j'ai besoin aussi de comprendre qu'est-ce que c'est que l'Europe et comment est-ce que l'Église a un rôle aussi à jouer, puisque on sait que dans les institutions européennes, on n'est pas dans le cadre strict de la laïcité française, mais que les Églises peuvent aussi exprimer leurs opinions et encourager un certain nombre de mouvements. Donc, ce que je pense, c'est que le pape, il veut aussi que l'Europe soit plus visible de l'extérieur. Je pense que les citoyens européens se rendent pas compte à quel point l'Europe aujourd'hui est attendue et regardée en dehors du continent. Alors, on peut critiquer l'Europe sur plein de choses, mais il y a le fait aussi que nous sommes porteurs d'un certain nombre de valeurs, de convictions qui ont construit l'Europe, qui sont, par exemple, exprimées dans le préambule des traités, et qui sont attendus ailleurs de par le monde. Je pense que des continents comme l'Amérique du Sud, au moins une bonne partie de l'Afrique, je pense plutôt d'ailleurs à l'Afrique anglophone, et puis je pense aussi à l'Asie du Sud-Est, aujourd'hui, quand ils voient, ils n'ont pas tellement envie d'aller du côté des États-Unis dans l'incertitude, ils ne veulent pas aller avec la Russie, ils ne veulent pas aller avec la Chine, et donc ils regardent vers l'Europe.
4: Alors, Un message important est attendu de la part du pape Léon XIV pour l'Europe, pour la paix. Ce qui me frappe dans l'agenda, dans le programme, le planning de la journée de ce lundi, c'est qu'elle démarre par une prière interreligieuse. Est-ce qu'il y a un lien avec l'Europe, la paix aussi là ?
5: Ça a du sens parce qu'on voit bien d'abord que l'Europe, il y a déjà toute une part qui est concernée par l'œcuménisme. Donc ça, c'est vrai déjà au niveau des chrétiens. Et ensuite, on sait aussi que notre continent, il est habité par une minorité juive qui est souvent aussi en difficulté. Et puis, la présence aussi de nombreux musulmans qui ont parfois du mal à trouver leur place. Donc cette prière interreligieuse, je pense qu'elle a toute sa place avant le grand discours qu'il va prononcer sur l'Europe.
4: C'est une journée aux couleurs résolument européennes et pour la paix qui démarre à Metz ce lundi. Une journée à suivre en direct sur RCF Notre-Dame. Merci infiniment, Monseigneur Antoine Herouard, d'avoir été notre invité ce matin sur RCF Notre-Dame. Je rappelle que vous êtes archevêque de Dijon et vice-président de la Comessé, cet organe des évêques européens qui travaillent ensemble main dans la main avec l'Union européenne. Je rappelle que cet entretien a été enregistré à Lourdes à la veille de cette journée européenne du voyage apostolique du pape Léon XIV en France. Merci beaucoup.
5: Merci à vous.
1: Et merci à vous, Étienne Pépin. Étienne Pépin, le directeur de la rédaction d'RCF Notre-Dame, qui se trouve en ce moment même dans l'avion avec le Saint-Père, direction Metz. On le retrouvera en direct dans le journal de 9h. « 7h50 sur RCF Notre-Dame, nous écoutons l'évangile de Saint-Luc au 9e chapitre. Les disciples du Christ veulent savoir qui est le plus grand et Jésus, lui, nous invite à l'humilité. Une attitude inspirante, magnifiquement incarnée sans doute par Léon XIV depuis le début de son voyage en France. Et tout au long de cette semaine, le père Xavier Lepin nous accompagne pour le commentaire de l'évangile. »
6: En ce temps-là, une discussion survint entre les disciples pour savoir qui parmi eux était le plus grand. Mais Jésus, sachant quelle discussion occupait leur cœur, prit un enfant, le plaça à côté de lui et leur dit « Celui qui accueille en mon nom cet enfant, il m'accueille, moi. Et celui qui m'accueille, accueille celui qui m'a envoyé. En effet, le plus petit d'entre vous tous, c'est celui-là qui est grand. » Jean, l'un des 12, dit à Jésus, « Maître, nous avons vu quelqu'un expulser des démons en ton nom. Nous l'en avons empêché, car il ne marche pas à ta suite avec nous. » Jésus lui répondit, « Ne l'en empêchez pas. Qui n'est pas contre vous est pour vous. »

Jésus vient d'annoncer sa passion. On aurait pu s'attendre à ce que les disciples soient bouleversés de découvrir que leur maître va mourir. Eh bien non. Ils sont dans des espérances futiles sur les avantages qu'ils tireront d'être disciples. Qui est le plus grand ? Oh, ne jugeons pas trop vite l'attitude des disciples. Bien sûr, nous ne posons jamais cette question avec autant de clarté, aussi nettement et tranché. Pourtant, nous éprouvons facilement un manque de paix, voire de tristesse, quand nous ne nous sentons pas reconnus, appréciés ou remerciés. Ainsi pouvons-nous entrer et succomber aux trois tentations anthropologiques : le pouvoir, l'avoir et le paraître. Ces trois tentations intrinsèques au genre humain, Jésus en a été victorieux. Poussé par l'Esprit, Jésus fut conduit au désert pour y être tenté. Il y a peut-être une indication pour nous de se laisser pousser par l'Esprit afin de traverser le désert de ces tentations et à la suite du Christ en être victorieux. Aujourd'hui, Jésus nous donne un signe. Il place un enfant près de lui. Voilà. La place d'honneur auprès de Jésus n'est pas réservée aux plus brillants, aux plus intelligents, aux plus talentueux ou aux plus galonnés. Elle revient aux petits, à ceux qui se mettent au service des plus faibles, des plus démunis, des plus méprisés. Aux yeux de Jésus, le monde est inversé. C'est le plus petit qui est le plus grand. Oh, on est tous le petit de quelqu'un et le grand d'un autre. Régner, ce n'est pas dominer, mais servir. Être petit comme cela, c'est atteindre la seule vraie grandeur, celle à laquelle le Christ nous appelle.

Notre Père qui es aux cieux, que ton nom soit sanctifié, que ton règne vienne, que ta volonté soit faite sur la terre comme au ciel. Donne-nous aujourd'hui notre pain de ce jour. Pardonne-nous nos offenses, comme nous pardonnons aussi à ceux qui nous ont offensés. Et ne nous laisse pas entrer en tentation, mais délivre-nous du mal. Car c'est à toi qu'appartiennent le règne, la puissance et la gloire pour les siècles des siècles. Amen.

0: Vous serez vraiment grand, la communauté du Chemin Neuf, ce matin, pour notre temps de prière. Et nous sommes aujourd'hui le lundi 28 septembre, au cœur de ce voyage du pape Léon XIV en France. Mais on garde nos rendez-vous habituels, la prière du matin et le saint du jour. Avec vous, Omblin Poncignon. Omblin, nous fêtons aujourd'hui les Venceslas, prénom d'origine slave qui signifie « couronne de gloire ».
1: Et oui, au cœur de Prague, la statue équestre de saint Venceslas, duc de Bohême au Xe siècle, rappelle aux Tchèques leur saint patron. Le jeune Venceslas est élevé par une sainte femme, sa grand-mère paternelle, sainte Ludmilla. Son père décède quand il a 13 ans. Sa mère Dragomira exerce la régence jusqu'à sa majorité, mais avec beaucoup de cruauté envers les chrétiens. Elle va jusqu'à faire assassiner sa propre belle-mère.
0: Quant à Venceslas, chrétien convaincu, il choisit de pratiquer en cachette.
1: En effet, il se rend à la messe pendant la nuit, il sert les pauvres et dès qu'il accède au trône de Bohême, il met fin à la tyrannie de sa mère, c'est-à-dire qu'il instaure la liberté religieuse. Il œuvre pour propager le christianisme récemment introduit dans le pays. Venceslas rappelle aussi les prêtres exilés, il ouvre les frontières aux missionnaires, il construit de nombreuses églises. Le roi, c'est un roi qui gouverne avec beaucoup de sagesse, il aime prendre soin des pauvres et évite à tout prix les guerres. Mais son jeune frère convoite le trône, il est jaloux et païen et il l'assassine dans une embuscade juste devant l'église où Venceslas se rend à la messe. Et on raconte d'ailleurs qu'avant de succomber, le saint pardonne à son agresseur.
0: Et nous fêtons également aujourd'hui saint Laurent Ruiz et ses 15 compagnons.
1: Oui, lui, Laurent Ruiz est né à Manille, il est marié et père de 3 enfants. Il participe à la vie de sa famille et de sa paroisse de façon toute simple et ordinaire. Une fausse accusation l'amène à quitter Manille pour fuir les autorités et à se rendre au Japon, à Nagasaki, avec quelques compagnons. Là-bas, plus de 50 000 chrétiens y vivent, mais une persécution très cruelle s'abat sur eux.
0: Merci beaucoup, Omblin Poncignon, le saint du jour. À suivre les informations avec Clara Bévilacqua.
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0: Nous sommes aujourd'hui le lundi 28 septembre, quatrième et dernier voyage du pape Léon XIV en France. Vous écoutez RCF Notre-Dame. Il est 8h et les informations vous sont présentées par Clara Bévilacqua. Le pape Léon XIV est dans l'avion pour Lourdes.
5: Exactement, Emmanuel Macron assistera à la messe de Léon XIV dans la cathédrale Saint-Étienne de Metz. Le pape, vous l'avez dit, est dans l'avion pour cette quatrième et dernière journée. Hier, le pape était à Lourdes. De nombreux temps forts dans ce déplacement dans la cité mariale. Il a marqué notamment dans son discours dénonçant l'euthanasie, adoptée en France en juillet. Ce qui est moral n'est pas nécessairement légal, a-t-il déclaré. Une journée à Lourdes qui a également été marquée par sa rencontre avec 7 victimes de violences sexuelles dans l'église. On a senti le pape à l'écoute, ont-ils déclaré à l'issue de cet échange. Et pour la première fois, le Rassemblement National peut former un groupe au Sénat avec son allié de l'UDR, le parti d'Éric Ciotti.
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7: Bonjour à tous, bienvenue dans ce nouveau rendez-vous sur RCF Bordeaux. L'actu en Gironde, c'est 20 minutes d'info locale tous les jours de la semaine. On revient sur la journée mondiale du migrant et du réfugié ce dimanche 27 septembre, une journée qui sert entre autres à prendre conscience de la situation des personnes déplacées et de rappeler leur dignité et leurs droits. On fait le point à Bordeaux avec notre invité, le docteur Adam, adjoint au maire de Bordeaux en charge des solidarités. Dans 10 minutes, le reportage nous ramène aux incendies de cet été. Alors que notre département est en vigilance orange incendie depuis ce jeudi, une des problématiques est d'élargir la flotte aérienne pour réagir au plus vite en cas de feu. Problématique soulevée par le président de la région Nouvelle-Aquitaine, Alain Roussel, lors de sa conférence de rentrée, nous l'entendrons. Et puis l'info chrétienne en Gironde, tous les jours en fin d'émission, nous allons aujourd'hui à la librairie La Procure à Bordeaux, qui figure parmi les librairies qui ont le plus vendu d'encycliques de Léon XIV, Magnifique Humanité. On y revient avec Clotilde Gabory, responsable de La Procure à Bordeaux. L'actu en Gironde, vous avez le programme, on est ensemble pendant 20 minutes, c'est parti sur RCF Bordeaux.
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7: On démarre avec l'actualité. Bordeaux Métropole est au bord du gouffre. C'est ce qu'a annoncé hier son président Thomas Cazenave lors de la conférence de presse d'avant-conseil communautaire. Le nouveau président a déploré une croissance démesurée des dépenses sous la précédente mandature socialiste et il a annoncé un plan de sauvegarde. La métropole, dit-il, doit réaliser 182 millions d'euros d'économies de gestion d'ici 2033. Alors qu'une marche pour le climat a eu lieu samedi dans 250 villes françaises, dont Bordeaux, l'ancien maire de Bordeaux, Pierre Urmic, a initié l'appel de Bordeaux pour le climat. Une tribune publiée dans Le Monde lundi dernier et signée par plusieurs personnalités comme le photographe Yann Arthus Bertrand, le climatologue Jean Jouzel ou le biologiste Gilles Boeuf. L'ancien maire écologiste demande à l'État de faire une priorité de la question climatique. Le chemin de croix de la basilique Saint-Michel à Bordeaux est en restauration. Ce sont 14 groupes sculptés par le Bordelais Edmond Prévost qui étaient entreposés depuis 60 ans dans une des cryptes de la basilique. Le projet aujourd'hui est de les restaurer et de créer aussi les socles sculptés en pierre de Frontenac. Budget total 115 000 euros et pour soutenir le financement, un concert solidaire est organisé ce mardi 29 septembre dans la basilique à 20h.
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7: La journée mondiale du réfugié ce dimanche 27 septembre est l'occasion d'une sensibilisation à ce que vivent les personnes déplacées, de prier pour elles aussi. Et avec un thème cette année, même pour un seul de ces petits, l'occasion aussi de mesurer leur vulnérabilité. Bonjour docteur Adam.
8: Bonjour.
7: Vous êtes adjoint au maire de Bordeaux en charge des solidarités aujourd'hui. Mais alors attendez, avant vous avez été délégué de la pastorale des migrants. Vous êtes aussi ancien responsable de la mission France à Médecins du Monde. Vous avez co-écrit aussi l'ouvrage collectif Migration, une chance pour le système de santé, réhumaniser le soin. Et dans votre actualité, vous participez au projet de recherche national Prévisedat pour prévenir et dépister les violences sexuelles subies par les femmes demandeuses d'asile. Autant dire que cette question, bien vous la connaissez et vous y êtes sensible. La journée des réfugiés, pour vous, qu'est-ce qu'il est important de rappeler ?
8: Bon, déjà, rappeler que c'est un service de l'Église universelle, hein, la pastorale des migrants, ce n'est pas une spécificité du diocèse de Bordeaux. Donc, on est le relais des messages du pape, hein, de notre ancien pape, mais du pape actuel aussi, hein, de l'importance de prendre en compte ces populations particulièrement vulnérables qui quittent leur pays, non pas pour venir envahir nos plages, ça c'est des touristes, on les aime bien, mais parce qu'ils sont contraints du fait des enjeux écologiques, des crises, etc. Donc comment on accueille ces gens, comment on réduit les risques liés à leur migration forcée.
7: D'avoir une journée comme ça, ça permet de se le rappeler. Pourquoi ? Parce qu'on a tendance un peu à l'égoïsme, à se dire c'est pas un problème qui me concerne.
8: Alors je sais pas, les chrétiens sont quand même des gens assez engagés. Hein, c'est des grands donateurs, ils sont engagés sur le terrain, hein, on voit à Bordeaux hein, le pain de l'amitié, le secours catholique, la société de Saint-Vincent-de-Paul, l'ordre de Malte hein, à Saint-Nicolas, c'est quand même des gens très engagés. Après, des fois, dans les grands piliers, c'est de l'Église, hein, le service du frère, c'est pas un truc, notre évêque nous le rappelle régulièrement. Bon, bien sûr, il y a la question de la liturgie et de l'enseignement, mais le service du frère, c'est un truc important, la diaconie. Donc, des fois, on oublie un petit peu, ou alors on fait des tris. On fait des tris. Et c'est compliqué de trier. Surtout un truc auquel, moi, je suis assez prudent, c'est qu'il ne faut pas opposer les pauvretés entre elles.
7: Mmh. Il y a une question politique derrière aussi cette question qui est importante. Vous dites que les migrants ne sont pas une charge, mais une opportunité.
8: C'est une réalité déjà. Hein. Et d'abord, il faut rappeler que les gens, quand ils quittent leur pays sous contrainte, ils vont d'abord à côté de chez eux. Hein. Les plus grands camps de réfugiés, ils sont pas chez nous. Ils sont au Kenya, ils sont dans aux périphéries des zones en crise. Donc c'est pas chez nous à Bordeaux. Ensuite, ils sont une opportunité parce que je vous rappelle que notre démographie, notre natalité est en baisse. Hein donc on a besoin de main-d'œuvre hein, qui travaille dans les EHPAD, qui travaille dans les EHPAD, qui travaille sur les chantiers, qui travaille dans la vigne. Bon voilà, on a besoin de cette force. Et puis ils ont aussi une force culturelle, ils ont une énergie de vie. Donc après de réguler, c'est une nécessité, on régule tout hein, dans la vie. Mais il y a sûrement une opportunité à saisir.
7: Comment vous lisez l'actualité récente avec par exemple la montée en Allemagne de l'extrême droite par exemple, avec les risques pour les populations étrangères?
8: Il y a une forme de tristesse, un peu, vous disiez, moi ça fait depuis que je suis arrivé à Médecins du Monde en 99, on peut dire que ensemble d'acteurs, notre plaidoyer n'a pas été une grande réussite. On n'a pas réussi à faire de notre espérance une espérance pour les autres. Donc là, il y a quand même une forme de tristesse de constater, de se dire comment on a réussi à autant activer les oppositions et le ressentiment. Donc là, il y a un premier constat. Le deuxième constat, c'est que je ne crois pas que dans le monde en transition dans lequel on est, il faut activer encore plus les oppositions. Il faut plutôt essayer de trouver des formes de consensus, de convergence. La convergence des luttes et des idéaux, à mon avis, sont hyper intéressantes. On parlait de l'Europe, Schuman, la création de l'Europe, c'est quand même la convergence d'idéaux différents, de valeurs différentes, mais pour reconstruire un monde solidaire. Donc là, il y a des choses qui devraient faire écho à nous, et j'espère que les chrétiens sont porteurs plutôt de ça que des séparations.
7: La capacité à vivre ensemble et à travailler ensemble. Si on fait le point sur Bordeaux, vous êtes donc adjoint à Bordeaux, quelle est la situation de la migration à Bordeaux?
8: La ville de Bordeaux, comme dans toutes les grandes métropoles, elle reçoit des flux migratoires, les Bordelais le voient, sont des populations complexes, hein. Jean-Louis Balza, l'évêque en charge d'accompagner le service national de la pastorale des migrants, il disait là, pour son édito pour la 102e journée, la JMMR, toucher du doigt l'impossibilité de trouver des solutions. Okay, on est dans des sujets éminemment compliqués. Donc, j'ai pas de solution. Hein. Par contre, il faut réduire les risques pour l'ensemble des populations qui sont accueillies et accueillantes. Voilà, à mon avis, c'est ça l'enjeu. Alors Bordeaux, on n'est pas pire qu'une autre ville. On a les mêmes problématiques. Je dirais, on n'est même peut-être pas débordé. Mais bon, il faut qu'on trouve des solutions adaptées. Parce que je vous rappelle qu'il y a des enfants à la rue, par exemple, de familles sans papier.
7: Vous savez combien de squats, combien de personnes à la rue?
8: Alors à peu près, on est toujours dans le même chiffre, entre 2000 et 3000 personnes. Ça fluctue. Il y a des populations qui bougent. Je crois que le plus compliqué, c'est quand même la question des enfants à la rue, hein, des enfants sans papier. C'est un vrai sujet de complexité. Donc aujourd'hui, comment on va réduire des choses qui sont intolérables, inacceptables?
7: Un mot de Superviseda, c'est ça, Préviseda, Préviseda, qui est donc un projet de recherche auquel vous participez et qui donc des questions des vulnérabilités, vous y arrivez, lors de ces journées du réfugié, la situation des femmes migrantes en particulier.
8: Les femmes migrantes sont des particulièrement exposées au risque des violences, ok, sur leur trajet. On le sait, à la fois dans l'exploitation, les risques sexuels, etc. Donc c'est un projet de recherche national qui a été lancé par une équipe marseillaise de médecins généralistes marseillais. Jérémy Kouani à Marseille, autour de plusieurs villes, donc il y a Marseille, Lyon, Paris, Nantes, Toulouse et Bordeaux. Donc c'est un projet de recherche d'intervention précoce où on fait le pareil que si on donne les clés ou les éléments de résistance à ces femmes, elles seront moins exposées à ces risques. Donc on fait de la prévention. Mieux vaut prévenir que guérir.
7: Auprès, c'est ce que vous faites à Bordeaux, par exemple, auprès
8: c'est
7: de ces
8: ça.
7: Femmes.
8: Donc c'est une étude, hein, c'est une vraie étude médicale, parce qu'aujourd'hui, les études médicales, c'est pas uniquement faire la recherche sur l'hypertension ou le diabète, c'est aussi sur les champs médico-psychosociaux. Donc là, c'est une vraie étude, ce qu'on appelle un PHRC, donc une étude biomédicale importante, nationale, et on est très content que les Bordelais soient engagés sur ce projet national.
7: Et sensibiliser à cette question grâce à vous, docteur Adam. Et merci d'être venu à notre studio. Je rappelle que vous êtes adjoint au maire de Bordeaux en charge des solidarités. Vous étiez l'invité de l'Actu en Gironde.
8: Merci.
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7: Et l'actu en Gironde, la nouvelle émission d'RCF Bordeaux continue avec notre reportage. Alain Rousset réclame des solutions concrètes face au bilan dramatique des feux de forêt de l'été 2026 cet été. Le président de la région Nouvelle-Aquitaine a présenté lors de sa conférence de presse de rentrée, c'était la mi-septembre, 14 mesures d'urgence et de transformation. Soutien économique immédiat, refonte touristique, adaptation agricole et gestion durable de la forêt. Il a notamment proposé d'implanter une base permanente de bombardiers d'eau en Nouvelle-Aquitaine, mais il est revenu sur le manque de moyens face au feu.
12: On dépend aujourd'hui d'un matériel vieillissant sur les Canadairs, mais la chaîne de production n'existe plus. Le groupe Canadair a été repris par le groupe De Havilland au Canada, qui attend des commandes fermes de l'Europe, notamment, pour lancer sa chaîne de production. Est-ce qu'on peut attendre, puisque les livraisons ne commenceraient qu'en 2033, et qu'il nous faut préparer 27, 28, etc., etc., vous imaginez le risque. Donc on a une vraie difficulté dans ce domaine-là. Alors les pistes aujourd'hui, c'est à la fois des start-up qui se sont mises en place. Donc est-ce que on accompagne une entreprise et laquelle? Ou bien est-ce qu'on reconfigure, alors c'est soit des ATR, soit des A319 ou 320 qui pourraient devenir porteurs d'eau. Avec une difficulté, c'est que le Canadair ECOP, c'est un hydravion, tandis que ATR et A320 sont des avions qui se posent sur un aérodrome et qu'il faut recharger avec des systèmes de pompe.
7: Le président du conseil régional Alain Rousset, propos recueillis par Clément Guerre d'RCF Bordeaux. Le président a formulé 3 demandes à l'État, implanter une base opérationnelle de bombardiers d'eau en Nouvelle-Aquitaine, faire de la forêt des Landes de Gascogne le laboratoire d'une forêt adaptée au changement climatique, mais sans remettre en question la sylviculture de pins, et donner aux régions les moyens d'agir pour décentraliser l'adaptation au changement climatique.
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7: Tous les jours de la semaine, on parle aussi d'une actu chrétienne et cette semaine est entièrement consacrée à la visite du pape en France. Et aujourd'hui, on revient sur son encyclique Magnifica Humanitas, Magnifique Humanité, une encyclique qui intéresse. Si l'on regarde le succès librairie qu'elle représente, la Procure de Bordeaux, par exemple, bien, est la 10e librairie en France à avoir le plus vendu de cette encyclique. Bonjour Clotilde Gabory.
14: Bonjour Violaine.
7: Vous êtes la responsable de la Procure à Bordeaux qui est située 145 rue Saint-Jeunesse à Bordeaux, juste en dessous de nos studios. En fait. Combien d'exemplaires vous avez vendu de cette encyclique ?
14: C'est difficile à dire parce qu'en fait, il y a plusieurs éditions. Et donc, nous avons été classés 10e au niveau national, toutes librairies confondues, sur celle du CERF. Mais en réalité, il existe 6 éditions différentes, dont une nouvelle qui vient de sortir avec des annotations et qui est vraiment...
15: Les éditions qui sont lesquelles, en fait, à part...
14: Alors, Salvatore, Emmanuel, Teki, La Onzième Heure, et puis là, la dernière, c'est celle du Céras, aux éditions jésuites.
15: En tout cas, confirmation, effectivement, il y a un vrai succès de cette encyclique. Comment vous comprenez cet engouement ?
14: Alors déjà, on va dire que une sortie d'encyclique en librairie, c'est toujours un événement. On a toujours tous les curieux et les catholiques qui viennent chercher l'encyclique. Mais là, il faut dire que c'était la première encyclique du pape Léon. Donc il y avait une attente particulière, je pense. On avait envie de savoir qui était le pape, ce qu'il pensait sur les grands défis qui nous attendent. Et c'est une manière vraiment de le découvrir. Après, une encyclique, c'est vraiment différent d'une exhortation. Ça s'adresse à tous les êtres de bonne volonté. Et je pense que cette encyclique est en train vraiment de rejoindre son audience, parce qu'on voit que au-delà des catholiques, elle est lue vraiment aussi par des non-croyants, des chrétiens d'autres confessions. Et puis, on a des personnalités publiques, des personnalités politiques aussi qui l'ont reprise à leur compte, qui se sont positionnées, qui l'ont citée. Et donc, il y a eu un vrai effet boule de neige et l'encyclique caracole en tête des ventes, ce qui fait qu'entraîner sa notoriété.
15: Et sans doute lié en partie au contenu aussi de l'IA, notamment d'un sujet qui intéresse tout le monde, effectivement, pas uniquement les catholiques. Mm-hmm. En tant que libraire, que diriez-vous de cette encyclique ? Votre point de vue sur l'écriture, sur le contenu, est-ce que vous la trouvez avant-gardiste ?
14: Alors c'est vrai que le pape s'est lancé sur un sujet vraiment fondamental dont on parle tous, qu'on est tous en train d'expérimenter dans nos vies. On a d'ailleurs une actualité quasiment tous les jours sur l'intelligence artificielle. Moi, ce qui m'a frappé dans cette encyclique, c'est que le pape, en fait, contredit une opinion qui est couramment répandue sur l'intelligence artificielle, qui consiste à dire que c'est un outil ni bon ni mauvais, neutre, et que tout dépend simplement de l'usage qu'on en fait. Le pape, en fait, prend vraiment le contre-pied de ça et dit que pour lui, c'est un environnement dans lequel nous sommes immergés et qui est déjà en train de conditionner nos manières de penser, nos manières de réfléchir, de chercher de l'information, de trouver des réponses, de décider, de désirer aussi. Et en cela, il se place en fait aussi dans tout un courant de pensée sur la technique. Moi, ça m'a fait penser forcément à Jacques Ellul, penseur bordelais, je pense qu'on peut le citer, penseur de la technique, qui disait que la technique n'est pas un outil docile et inerte dans notre main, mais qu'il nous transforme. Et je pense que la question que pose le pape, c'est est-ce que on va se laisser façonner par l'intelligence artificielle, ou est-ce qu'il ne faut pas se laisser façonner par un dieu ? C'est toutes ces questions-là que pose le pape avec la question de la dignité humaine. Qu'est-ce qui fait notre humanité ?
15: Voilà, il prend du recul, de la profondeur, en fait, à des sujets qui sont, comme vous le disiez, quotidiens, en fait. Merci beaucoup, Clotilde Gabory, d'être passée au micro d'RCF. Un événement à noter près de chez vous, à la procure, prochainement ?
14: Alors, on prépare un gros événement pour le printemps 2027, mais vous en saurez plus bientôt.
15: Ah, vous nous mettez l'eau à la bouche. Alors, vous reviendrez au micro. Merci beaucoup, Clotilde Gabory. Et vous avez encore l'encyclique que vous vendez. Donc, on peut aller se procurer à la procure. Allez, dans l'actu en Gironde, on passe à la météo locale. Et le temps en Gironde ce lundi, la pluie et même les orages sont de retour dès ce matin sur une large partie de la Gironde. Bordeaux, Marcheprime aussi, Libourne, Blaye et le long de l'estuaire jusqu'à Soulac. En revanche, en sud Gironde, le ciel est plus calme, légèrement voilé. Ce ciel voilé va s'étendre sur l'ensemble du département cet après-midi. Les orages disparaissent. Côté mercure, entre 20 et 24 degrés ce matin, 23 à Bordeaux, jusqu'à 27 cet après-midi dans la capitale girondine, 25 à Arcachon, 26 à Langon, 24 à Blaye. Voilà pour le temps chez nous en local, tout de suite sur RCF Notre-Dame, les coulisses de l'info.

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1: RCF Notre-Dame, il est 8h20. Soyez les bienvenus si vous nous rejoignez. Léon XIV à Metz pour parler d'Europe. On va en parler ce matin avec Sylvie Goulard, ancienne députée européenne, et Lou Bémont-Senneville, rédacteur en chef au quotidien La Croix. Il y a une figure qui va être importante aujourd'hui, Robert Schuman. Sylvie Goulard, en quoi cette figure de Robert Schuman peut-elle inspirer les propos du souverain pontife aujourd'hui ?
2: Alors moi, je ne sais pas dans quelle mesure, je ne suis pas dans la tête de Léon XIV, hein, mais la vie de Schuman est en tout cas extrêmement intéressante pour les auditeurs. C'est un homme qui avait vécu dans sa chair, dans sa vie familiale, le fait que la Moselle avait été arrachée à la France, qui a été largement formé en allemand, en Allemagne. Il y a des notes au Quai d'Orsay de lui qui sont en allemand, il s'écrivait à lui-même en allemand, et qui a contribué à faire ensuite du rapprochement avec l'Allemagne la grande œuvre de sa vie. Je crois qu'il faut quand même rendre hommage à Jean Monnet aussi, qui a préparé la déclaration de mai 1950. Et donc l'idée, c'était de faire du judo, c'est-à-dire de renverser totalement la perspective. Les choses dégénéraient à nouveau avec l'Allemagne en 1950. En plus, il y avait la guerre de Corée. On n'était pas du tout dans un contexte favorable, contrairement à ce qu'on peut penser. Et l'idée, ça a été de surprendre par une offre dont Konrad Adenauer, du côté allemand, a immédiatement dit qu'elle avait une valeur morale.
1: Lou Bémont-Senneville, dans quelle mesure la foi chrétienne de Robert Schuman a pu l'inspirer dans ses actions ?
3: Oh ben, elle a été importante, il l'a d'ailleurs écrit, et l'Église la reconnaît. C'est-à-dire que c'est ça qui n'est pas très connu, d'ailleurs, en dehors peut-être des catholiques, mais même les catholiques le savent peut-être pas eux-mêmes, mais Robert Schuman, il est vénérable, c'est-à-dire qu'il est aux portes de la sainteté. Techniquement, il lui manque un miracle pour devenir bienheureux.
1: Et d'ailleurs, pour le pape, est-ce que le pape pourrait annoncer quelque chose aujourd'hui à ce propos ?
3: D'après les informations que j'ai, non. Mais s'il annonce quelque chose,
1: on pourra diffuser l'extrait.
3: Je deviendrai ridicule. Non, il y a un certain nombre de dossiers qui sont à l'examen au dicaster des causes des saints. Mais il semble qu'aucun ne soit conclusif. Vous voyez, c'est un peu technique.
1: Mais c'est vrai que la foi chrétienne, en tout cas, a beaucoup inspiré son œuvre.
3: La foi chrétienne a beaucoup inspiré son œuvre. Ça se retrouve effectivement dans un certain nombre de ses écrits. Sa prière était aussi importante pour lui. Voilà, dans cette œuvre qu'il voyait de réconciliation. Et c'est vrai que ça n'avait rien d'évident. C'est-à-dire que on est 5 ans après la guerre. On est, comme le rappelait Sylvie Goulard, à un moment de nouvelles tensions, de recrudescence des tensions, et donc cette espèce de truc romantique qu'on a aujourd'hui en disant « Oh, ben oui, quand même, c'était normal, tout le monde devait se réconcilier », pas du tout. Le truc naturel, c'était pas de se réconcilier. Le truc naturel, c'était de se venger et de continuer à faire courir les tensions.
1: Vous le disiez en tout cas, Lou Bémont-Senneville, Robert Schuman avait sa foi chrétienne au cœur de son action politique. Sylvie Goulard, c'est l'occasion peut-être d'évoquer les racines chrétiennes de l'Europe. Dieu sait combien cette expression est sensible. Déjà, vous comprenez que cette expression soit si sensible, ou pour vous, il est évident qu'il y ait des racines chrétiennes à l'Europe ?
2: Vous savez, moi, dans les arbres, ce qui m'intéresse plus, c'est l'arbre que les racines. C'est important d'en parler, mais il faut voir ce qu'on construit de vivant.
1: C'est ce qu'Emmanuel Macron disait, c'est la sève qui est important.
2: Ce qui monte vers le ciel, je ne le savais pas, mais bon. En tout cas, ce qui est frappant, c'est que dans un document de 2007, qui avait été écrit pour la Comécé par un groupe de grands Européens, donc Karl Lammers, Philippe de Scoutet, Mario Monti, etc., ils avaient recherché quelles étaient les valeurs intrinsèques de la construction européenne. C'est la recherche de la paix, c'est la recherche du bien commun, c'est la solidarité, y compris financière, transfrontière, c'est la subsidiarité, etc. Évidemment, tout ça a une partie d'inspiration chrétienne. Mais dans le petit livre de pensée de Schuman qui s'appelle « Pour l'Europe », moi, ce qui m'a beaucoup frappé, c'est que bien qu'extrêmement croyant, extrêmement inspiré par sa foi, il a écrit aussi noir sur blanc qu'il pensait qu'il ne fallait pas mettre un tampon chrétien sur l'œuvre européenne. Parce qu'il savait très bien que les peuples européens étaient déjà divers. Et je crois que c'est ça, le message pour moi de Léon XIV, c'est un message de rassemblement. Les chrétiens ont quelque chose à apporter, mais ils ne sont pas les propriétaires d'un projet que les autres ont contribué à faire vivre. Et des figures comme Jean Monnet ou Paul-Henri Spaak étaient des agnostiques.
1: Et vous mentionniez la Comécé, c'est la Commission des Épiscopats de l'Union Européenne, c'est l'équivalent de la Conférence des Évêques de France, mais à l'échelon de l'Europe. Lou Bémont-Senneville, ce point sur les racines chrétiennes de l'Europe, c'est aussi un sujet qui est récupéré politiquement.
3: Oui, bien sûr. Mais d'ailleurs, on voit bien comme les propos de Léon sont récupérés politiquement, vont l'être. Oui, je veux dire, évidemment, ça va l'être, et chacun va faire son
1: beurre.
3: Oui, son marché en tout cas. Je me souviens que lorsque j'étais à Rome, j'avais croisé le cardinal Parolin, qui n'est pas à cette visite parce qu'il est à l'ONU, qui était venu à une réunion de groupe du PPE, qui sont les partis de droite européens. Et il leur avait dit, la doctrine sociale de l'Église, ce n'est pas un supermarché. C'est-à-dire que vous ne pouvez pas choisir ce qui vous plaît.
1: Il faut tout prendre.
3: Il faut tout prendre, en tout cas il faut s'efforcer de tout prendre. Ce qui est intéressant, je trouve, chez Robert Schuman, c'est la manière dont il ne tamponne pas effectivement le projet européen, mais dont il s'inspire de sa foi. C'est-à-dire que, comme le disait Mgr Le Borgne il y a quelques semaines, sur une autre radio, aussi avec un micro rouge, aimez-vous les uns les autres, c'est pas romantique. Aimez-vous les uns les autres, c'est politique. Et donc, l'Évangile, elle a des conséquences politiques, et moi, je n'exerce pas de responsabilité politique, mais peut-être que Sylvie Goulard pourrait nous en dire plus sur ce point, mais il me semble que lorsqu'on parle avec des responsables politiques chrétiens, la source de leur action, elle se situe dans l'Évangile, et c'est pas une honte. Voilà, c'est quelque chose qui irrigue leur action. Et je pense que c'est ça qu'on retrouve chez Schuman. Il n'a pas besoin de dire toutes les trois minutes que c'est un projet chrétien pour que ça en soit.
1: Et donc, Sylvie Goulard, est-ce que les propos du pape qu'il a tenus notamment à l'Élysée vendredi matin, pour vous, ils sont politiques, vous qui êtes ancienne députée européenne, ancienne ministre des Armées ?
2: Non, je suis d'accord avec l'idée qu'il y a quelque chose qui dépasse la dimension spirituelle dans les propos du pape, parce qu'évidemment, il intervient face à... Là, il était à l'Élysée quand il a parlé l'autre jour, donc il était dans un contexte... C'était le chef d'État qui visite un autre chef d'État. Moi, je vais vous dire d'abord ce qui est intéressant, je voudrais le répéter à cette antenne, ce sont les actes. Je trouve qu'on est dans une société où il y a tellement de discours, voire de baratins, voire de slogans, voire de récupération, que dans le fond, la seule chose qu'il faut faire, c'est regarder les actes.
1: Oui, mais le pape Léon XIV, par nature, n'a que la parole.
2: Non, vous m'avez interrogé sur les politiques. Je parlais pas, je ne me prétends pas être le Saint-Père. Je parlais du camp beaucoup plus modeste des gens qui exercent des responsabilités. Les gens qui sont confrontés à la réalité peuvent trouver des inspirations, encore une fois, dans leur foi ou dans d'autres sources. C'est ce que dit la Constitution polonaise. La Constitution polonaise dit très joliment que se rassemble, qu'on peut arriver au même résultat en quelque sorte, à la fois par de l'inspiration qui est une inspiration religieuse, ou en puisant à d'autres sources des valeurs morales. Et moi, ce qui m'intéresse, c'est la manière dont on peut rassembler des gens dans une société pour que les actes changent. Il ne s'agit pas de se dire chrétien en bandoulière, mais il s'agit de voir si dans les décisions... Je présidais l'intergroupe de lutte contre la pauvreté au Parlement européen. Je peux vous dire qu'il y en a qui se disaient très chrétiens, qui n'étaient pas très souvent là quand on avait besoin d'eux.
1: Sylvie Goulard, la question donc que vous posez en donnant l'exemple de la constitution polonaise, c'est la question du commun. Qu'est-ce qui fait qu'on fait nation ? Qu'est-ce qui fait qu'on fait Europe aujourd'hui ? Quelle politique est capable de proposer du commun pour la France ou pour l'Europe ?
2: Mais on a beaucoup de textes. On a une magnifique charte des droits fondamentaux, dont le premier article est sur la dignité humaine. On a des traités qui donnent les objectifs de l'Union européenne, qui vont bien au-delà de la compétitivité ou de ce qu'on entend de manière...
1: Il n'y a pas que l'économie.
2: Facile. Non, il n'y a pas du tout que l'économie. C'est pour ça que tout à l'heure, j'ai bien insisté sur la dimension écologique, sur la dimension sociale. Et ça, c'est quelque chose, évidemment, qui est proche de la doctrine sociale de l'Église, mais encore une fois, qui peut être aussi partagé par des personnes qui puisent à d'autres sources ce genre d'engagement.
1: Loubet Montsenville, à quoi allez-vous être attentif ce matin dans les propos du pape, dans ce discours qu'il va prononcer aux racines de l'Europe pour la paix et l'unité, en un mot, en quelques mots ?
3: À la manière dont il définira l'Europe, et à la manière dont il en parlera aussi pour l'avenir, c'est-à-dire... pas seulement la description qu'il pourra en faire, une description historique, mais ce qu'il en dira pour ce que l'Europe peut être et doit être aujourd'hui. Voilà, moi c'est ça qui m'intéresse. Et puis la manière dont il parlera de Schuman aussi, et le rôle qu'il peut encore jouer aujourd'hui.
1: Merci beaucoup Sylvie Goulard, ancienne députée européenne, Loubet Montsenville, rédacteur en chef au quotidien La Croix, d'avoir été avec nous ce matin.
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1: 8h29, la météo, Clara.
4: Oui, on va s'attaquer notamment à Metz aujourd'hui, puisque c'est là que le Saint-Père est attendu. Alors, il va faire assez couvert, mais pas de pluie annoncée. Le ciel sera couvert sur l'ensemble du territoire, à l'exception d'un léger quart nord-est.
1: L'information continue sur RCF Notre-Dame. 8h30, direction Rome pour une nouvelle édition du journal de Radio Vatican. On va se tourner vers le Vatican où on doit recevoir d'un instant à l'autre. On a un problème technique sur le journal de Radio Vatican. Ce sont des choses qui arrivent. Sans doute que le pape Léon XIV étant en France, eh bien peut-être que les journalistes de Radio Vatican sont partis avec lui. Loubet Montsenville, vous vouliez réagir.
3: Je ne dirais rien du tout. Ne comptez pas sur moi sur ce coup-là. Je vous regarde, vous débrouillez.
1: C'est très gentil. Merci Loubet Montsenville.
3: Je vous en prie, à bientôt.
1: Nous laisser parler d'un instant à l'autre. On va retrouver donc le journal de Radio Vatican avec évidemment à la une ce matin, ce quatrième et dernier jour du pape en France, édition entièrement consacré à la visite du pape à Lourdes et à Metz. Léon XIV, pèlerin parmi les pèlerins, hier soir au sanctuaire de Lourdes pour la récitation du chapelet et la procession au flambeau. Reportage de l'envoyé spécial de Radio Vatican. Un moment fort et attendu. Et le pape Léon XIV, Clara, pour l'instant, est dans l'avion pour Metz.
4: Et oui, après la cité mariale, Saint-Denis et Paris, le pape va passer la journée à Metz. Atterrissage prévu à 9h. Hein, et les derniers préparatifs se sont terminés jusque tard dans la soirée hier, notamment pour les chœurs. Car à part les réglages des différents dispositifs de sécurité, c'est l'enjeu spirituel qui était au centre d'une veillée de prière. Elle a eu lieu en l'église Saint-Martin de Metz, l'ancienne paroisse de Robert Schumann, Marie-Lucie Walsh.
5: L'atmosphère est fervente. À quelques heures d'accueillir le Saint-Père, des chrétiens de tout âge se sont rassemblés le temps d'une veillée. Elle est organisée par l'Institut Saint-Benoît qui porte la cause de béatification de Robert Schumann, dont fait partie Charlotte.
6: On avait vraiment envie, à l'occasion de la venue du pape, de prier à son intercession pour la paix dans le monde, parce que ça a énormément rapport aussi avec son engagement politique. Enfin, l'idée, c'est de prier aussi pour que la visite du pape se passe bien, voilà, sans problème, et puisse vraiment porter son message de paix et tout ce qu'il a à dire demain.
7: Je vous invite, frères et sœurs, vous présenter devant les marches, devant l'autel, devant le Seigneur, en disant au fond de votre cœur, me voici, je veux être artisan de paix, envoie-moi.
5: Paul s'est avancé pour être envoyé comme artisan de paix. Il sera sur le pont toute la journée.
8: Et j'ai aussi la chance d'être bénévole, donc ça permet d'aider l'église locale et de soutenir tous les chrétiens.
5: Un moment paisible avant la frénésie qui s'apprête à agiter les rues de Metz, avant le prochain temps de prière interreligieux qui aura lieu au centre des congrès, portant lui aussi le nom de Robert Schumann.
4: Un reportage de Marie-Lucie Walsh pour RCF Notre-Dame, le Saint-Père qui s'apprête donc à arriver à Metz. Il devrait atterrir d'ici une demi-heure, mais ce matin, il était encore à Lourdes. De nombreux temps forts ont marqué cette journée, notamment de grands discours, mais aussi une journée de célébration. 150 000 pèlerins étaient sur la prairie de la cité mariale dimanche, après un bain de foule, bien sûr, en papa mobile auprès des fidèles du pape Léon XIV. Le souverain pontife a célébré à 11h la messe, une messe pour une seule famille, une messe pour l'espérance et pour que la terre bénie de Lourdes ravive la flamme.
1: Merci beaucoup Clara Bévilacqua et on prend maintenant la direction de Rome. On retrouve en direct le journal de Radio Vatican.
9: Il a été à l'écoute de leurs récits, de la douleur et de la souffrance qu'ils ont vécue. Il les a remerciés pour leur témoignage. Chacune de ces victimes a été bouleversée par l'écoute que le souverain pontife a eue à leur égard et par le fait qu'il ait reconnu, selon elles, le caractère systémique de ces violences. C'est ce qu'elles ont raconté lors d'une conférence de presse dans la soirée. On écoute trois d'entre elles, Jean-Marie Delbos, Jérôme Guillemant et Olivier Mardi.
10: Moi, le premier, j'ai été époustouflé de la façon dont il nous a écoutés, chacun, moi particulièrement. J'aurais jamais imaginé que j'avais un pape en face de moi. Jamais.
11: Je rajoute et je confirme ce que tu dis. J'ai rarement vu et vécu une intensité telle dans un échange aussi court. Oui. Et il y a quelque chose dans son écoute qui est plus que profonde. Et qui est transformante.
10: Oui. Vous ne pouvez pas imaginer.
12: Non, c'est...
10: Très franchement, vous ne pouvez pas imaginer ce que... Je parle pour moi. Ce que j'ai vécu.

0: France. Il convient de poursuivre dans la voie engagée en maintenant la plus grande vigilance, leur a-t-il recommandé. Plus généralement, il a exhorté les évêques à faire preuve de courage, d'audace et de créativité missionnaire dans leur mission. La fin de vie et le respect de la vie dans son ensemble, c'est un thème récurrent de ce voyage depuis le discours du pape à l'Élysée jusqu'à sa rencontre hier après-midi avec les malades et les hospitaliers. Léon XIV les a rencontrés à l'accueil Notre-Dame, un grand centre d'hébergement et de soins destinés aux personnes en situation de handicap qui viennent à Lourdes. Face à des centaines d'accompagnants et les hôtes de la structure, le Saint-Père a rappelé l'inaliénabilité de la dignité de ces personnes. Vivement acclamé par l'Assemblée, il a rejeté avec fermeté la tentation de donner la mort sous couvert de fausse compassion, comme un message envoyé à l'État français qui a légalisé un droit à mourir en août. Léon XIV a exhorté à veiller sur la personne souffrante et non pas la supprimer.
1: C'est au nom de cette dignité inaliénable de la personne humaine que la tentation de donner la mort sous couvert de fausse compassion doit être fermement rejetée. Il est impossible de considérer comme normal de donner la mort. Ce qui est légal n'est pas nécessairement moral.
0: Et depuis Lourdes, cité mariale, cité des malades et de l'espérance, Léon XIV a au contraire appelé aux soins développés sans relâche les structures de soins palliatifs et de recherche. Grand moment de communion hier matin sur la prairie du sanctuaire de Lourdes, la messe en présence de 150 000 fidèles. Léon XIV a insisté sur l'appel à la conversion du sanctuaire marial. Se convertir, c'est quitter les chemins de l'errance pour s'engager sur la voie de la vie, a lancé le Saint-Père. Vous ne repartirez pas de Lourdes comme vous y êtes arrivé, vous repartirez en missionnaire de l'espérance, s'est-il exclamé, touchant les pèlerins présents. Parmi eux, Narla, une Irakienne, Alain et Gladys, originaires du Cameroun, Aurélie et Ambroise, de Toulouse et de Pau.
2: Le pape vient ici, c'est quelque chose d'extraordinaire. Je suis très heureuse, très touchée par son homélie et la foule immense.
3: Oui, ça a été un moment très convivial de foi, de prière. Voir le remplaçant de Saint-Pierre, c'est pas tous les jours qu'on vit ce moment-là.
4: Vraiment, je rentre chez moi, je suis comblée de grâce aussi, beaucoup d'émotions.
5: Moi, je viens ici parce que j'ai été malade, donc c'était important d'être là et d'avoir cette bénédiction et cette messe. Je pense que ça nous rapproche de nous, le fait de faire ce chemin-là. Comme nous, on peut le faire et qu'il l'ait fait aussi, ça le rapproche.
6: Bah, c'était très émouvant. J'ai trouvé qu'il avait eu les mots donc, pour justement assembler cette église chrétienne. Et franchement, merci à lui d'être venu en France et on va s'en souvenir.
0: Voilà des propos recueillis par notre envoyé spécial à Lourdes, Olivier Bonnel. Après Lourdes, hier, direction maintenant Metz. Le pape est actuellement en vol au-dessus de la France. Metz, ville proche des frontières allemandes et luxembourgeoises. C'est aussi la cité de Robert Schuman, l'un des pères fondateurs de l'Europe. On y retrouve notre envoyé spécial, Jean-Charles Puzzolu. Bonjour.
7: Bonjour.
0: Ce n'est pas la première fois que Metz, en fait, accueille un pape.
7: Et vous avez raison, Xavier, Léon XIV est le second pape qui célébrera ici une messe. Son prédécesseur Jean-Paul II avait fait une halte de quelques heures dans cette ville. C'était le 10 octobre 1988 et avait célébré dans cette même cathédrale Saint-Étienne. Mais avant la célébration liturgique, le programme de la journée prévoit deux importantes rencontres. La première sera interreligieuse à 10h ce matin et la seconde centrée sur les racines de l'Europe, la paix et l'unité. Ce sera à 11h en présence de plusieurs chefs d'État et de représentants de l'Union européenne. Louis sera servant d'hôtel à la messe pontificale cet après-midi, mais il tendra ce matin une oreille attentive sur le message que le pape adressera au vieux continent.
8: Metz est une ville qui est intéressante pour la paix, puisque cette ville porte l'héritage et les marques de trois guerres. J'attends que la venue du Saint-Père fasse connaître cette ville de Metz et son histoire. Avec l'Europe et toute la géopolitique actuelle, cela permet de montrer que il y a évidemment une possibilité de réconciliation entre les peuples, d'accord, de joie et de partage.
7: Et pour les fidèles de Metz et de toute la région, on en attend environ 50 000 aujourd'hui. Lyon 14 déambulera en papa mobile dans les rues de la ville en début d'après-midi. Ce parcours qui sera une nouvelle occasion de rendre le pape plus proche des fidèles, d'un échange visuel, d'acclamations et de bénédictions de nourrissons, l'emmènera vers la cathédrale pour la célébration de la messe à 16 h avant de reprendre l'avion pour Rome ce soir.

0: soir aux alentours de 19h, au terme d'un voyage apostolique déjà très riche en événements, en prières et en émotions, Xavier.
1: Jean-Charles Puzolu depuis Metz. Passons maintenant à notre dossier. Grand moment de communion hier matin, donc sur la prairie du sanctuaire de Lourdes. Après Lourdes, excusez-moi, donc à Metz, Léon XIV marchera sur les traces de Robert Schuman, député, ministre, président du Conseil et l'un des pères fondateurs de l'Europe, déclaré vénérable par le pape François en 2021. Robert Schuman a jeté les bases de l'unité européenne sur les cendres encore fumantes de la Seconde Guerre mondiale. Dans sa déclaration du 9 mai 1950, alors qu'il occupe le poste de ministre français des Affaires étrangères, il propose une voie dont l'objectif est de rendre impossible une nouvelle guerre entre la France et l'Allemagne et une vision désarmée et désarmante de l'avenir du vieux continent. Fervent catholique, il met sa foi au service du bien commun, de la réconciliation. Les valeurs du christianisme seront au centre de toute son action politique, comme nous le détaille le père Bernard Ardura, postulateur de la cause de Robert Schuman.
2: Robert Schuman, dès qu'il est étudiant, il entre dans un groupe d'étudiants catholiques. Il va, dès le début de sa carrière universitaire et ensuite d'avocat, devenir un homme de foi. La foi chrétienne va remplir sa vie et certainement va inspirer son action.
0: On sort d'une guerre, on s'est battu, on s'est haï entre Français et Allemands. Et en 1946, cet homme prône la réconciliation, alors qu'on peut estimer qu'à cette période, personne n'est encore prêt à entendre ça.
2: Schuman fait partie de ceux qui, avec les ministres des Affaires étrangères de la Grande-Bretagne et des États-Unis, prennent conscience de l'ampleur du stalinisme. Tandis qu'une partie de l'Allemagne est sous le joug communiste, le choix qui va être fait pour l'Allemagne occupée par les nations occidentales sera déterminant pour l'équilibre de l'Europe. Et par conséquent, cette Allemagne, il faut la faire rentrer dans le concert des nations libres. Face au communisme, c'est la liberté. Cette liberté, c'est la condition pour que les peuples puissent vraiment vivre selon le dessein de Dieu. C'est en ce sens que la foi de Schuman est un élément absolument essentiel dans l'orientation de son action.
0: Quelle importance accordait-il aux valeurs chrétiennes telles que la dignité de la personne, la solidarité, le pardon et la fraternité dans la vie politique?
2: Voyez-vous, il dit simplement, lors d'une conférence, « La démocratie doit son existence au christianisme. Elle est née le jour où l'homme a compris que tout autre homme était son frère et son égal en dignité. » Et c'est en ce sens que ces valeurs-là sont des valeurs typiquement chrétiennes. Ces grandes valeurs vont appeler à une coordination, mettre ensemble l'objet de nos divisions, qui à l'époque était l'industrie de la sidérurgie, qui était l'industrie de guerre. Et donc il faut mettre ensemble ce qui nous a divisés, en créant une autorité supranationale qui permette ainsi de prendre des décisions, j'allais dire de façon plus neutre. Ces industries qui font travailler beaucoup de monde, elles vont faire travailler en faveur de la paix.
0: Ces valeurs appliquées à la politique ont permis à l'Europe de vivre une période de paix unique dans son histoire. Aujourd'hui, on voit pourtant des fissures, des tentatives de rempli sur soi. N'est-ce pas dans ces fissures que s'insère l'attention du pape Léon XIV pour l'Europe?
2: Il y a une parole de Robert Schuman qui garde toute son actualité aujourd'hui, c'est « il faut donner une âme à l'Europe ». Ça, c'est un des grands défis. L'Europe qu'il a contribué à créer est devenue l'Union européenne. L'Union européenne, elle se cristallise en quelque sorte dans la Commission européenne. Et la Commission européenne, c'est une administration. Et je me hasarderais à dire que les administrations sont sans âme. C'est ainsi qu'il faut repenser le rôle de chacun, mais il faut savoir pour quel idéal. Le christianisme, c'est le fondement, en quelque sorte. Mais c'est là qu'il faut mettre une âme.
1: Interrogé par Jean-Charles Puzolu, le père Ardura était ce matin l'invité de Radio Vatican.
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4: Il est 8h45, c'était Xavier Sarr qui présentait le journal de Radio Vatican. Jean Prouvot, je vous vois au milieu de vos feuilles. Bonjour Jean.
5: Bonjour Pierre-Hugues.
4: Alors nous vivons un moment exceptionnel de l'histoire rassemblée autour du pape Léon XIV, moment d'intense communion. Et c'est du mot pape et du mot souverain pontife que vous avez souhaité expliquer, mais aussi le nom même du pape, prévôt, nom marquant. Vous nous racontez, Jean?
5: La première chose qui nous tient à cœur, c'est de dire merci au pape Léon XIV pour tous ses messages de paix et de sagesse diffusés au long de prises de parole inoubliables. Alors le mot pontife a pris avec ce voyage une grandeur exceptionnelle. Hein. Rappelons l'origine de cette désignation en tant que souverain pontife. En fait, le mot pontife vient du latin pontifex, qualifiant la personne qui construit un pont. Et au 7e siècle avant Jésus-Christ, en fonction du Tibre traversant Rome, un pont de bois, le pont Sublicius, qui permettait de passer d'une rive à l'autre. Et il fallait à la fois l'entretenir pour qu'il ne soit pas endommagé par les crues et le protéger contre d'éventuels ennemis. D'où la création d'une équipe de pontonniers avec à leur tête un pontifex maximus, correspondant à une haute responsabilité. Alors, lorsque le christianisme s'installa à Rome, c'est naturellement avec ce très beau symbole du pont reliant les êtres et les hommes à Dieu que le pape fut pontifex maximus, souverain pontife. Il faut souligner que le mot pontife fut aussi donné aux évêques, l'adjectif souverain signalant l'évêque élu pour les représenter.
4: Et le mot pape, Jean, vient du grec papas, je crois, signifiant père.
5: Exactement, le latin papas, élu du grec, fut un titre d'honneur, porteur de dignité, mais aussi d'affection, donné aux évêques, puis réservé à l'évêque de Rome, chef visible de l'Église. Et hier soir, en consultant Dieu à travers les mots et leur histoire, je me suis aperçu que j'avais oublié de citer l'article pape donné en 1571, dans Épithète par Maurice de Laporte. Alors voici quelques épithètes. Hein. Pape, chef de l'Église, évêque romain, portier du ciel, vicaire de Dieu, pasteur souverain, saint-père. Bon, on y ajouterait volontiers aujourd'hui ambassadeur de la jeunesse, qu'il a exhorté à être témoin de l'amour, de la justice et de la paix. Parole magnifique.
4: Et je crois que vous avez aussi un témoignage d'un mot que le Vatican vous a envoyé.
5: Oui, j'ai reçu en juillet une lettre très émouvante du Vatican, le Saint-Père me donnant sa bénédiction ainsi qu'à mes proches. En fait, j'avais envoyé au pape le livre sur Dieu, mais aussi un tout petit livre écrit il y a plus de 30 ans sur l'origine du nom propre prévôt, sans savoir évidemment qu'un pape s'appellerait ainsi.
4: Et alors Jean, d'où vient-il ce terme de prévôt?
5: Eh bien, prévôt vient du latin prae positus, qui signifie poser positus, devant, prae, donc mis au premier plan pour guider et protéger, qu'il s'agisse d'une année ou d'une difficulté à résoudre. Et ce nom issu du latin apparaît en 1135, aucun doute. Le pape est bien celui qui nous montre la voie, celle magnifique de la paix.
4: Et peut-être qu'on peut rappeler le titre de votre livre, Jean Prouvot, Dieu à travers les mots et leur histoire. Rappelez-moi à l'éditeur.
5: Alors, c'est Des clés de Brouwer.
4: Ah oui, bien voilà. Des clés de Brouwer, donc Dieu à travers les mots et leur histoire. Merci beaucoup, cher Jean Prouvot. Vous nous avez appris plein de choses ce matin. Je ne savais pas que pontife venait du terme de pontifex, cette personne qui construit un pont. Et c'est peut-être ça dont il va être question aujourd'hui à Metz, puisque rappelons-le, le pape Léon XIV est actuellement en route dans l'avion pour Metz. Étienne Pépin est à bord de l'avion. Il sera en direct avec nous dans le journal de 9h. Et tout au long de cette matinée, de cette journée, on vous fait vivre ce qui s'y passe. Louis Dauphren, à partir de 9h10, sera en direct de Metz.
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En ce temps-là, une discussion survint entre les disciples pour savoir qui parmi eux était le plus grand. Mais Jésus, sachant quelle discussion occupait leur cœur, prit un enfant, le plaça à côté de lui et leur dit « Celui qui accueille en mon nom cet enfant, il m'accueille, moi. Et celui qui m'accueille, accueille celui qui m'a envoyé. En effet, le plus petit d'entre vous tous, c'est celui-là qui est grand. » Jean, l'un des douze, dit à Jésus « Maître, nous avons vu quelqu'un expulser des démons en ton nom. Nous l'en avons empêché, car il ne marche pas à ta suite avec nous. » Jésus lui répondit « Ne l'en empêchez pas. Qui n'est pas contre vous est pour vous. »

Nous venons d'entendre un passage de l'Évangile selon saint Luc au chapitre 9, versets 46 à 50. Les douze sont sur la route avec Jésus. Ils sont satisfaits. Ils sont, eux, les confidents, les collaborateurs du Maître, contents d'être entre eux. Et pourtant, ils se mettent à discuter entre eux pour savoir qui est le plus grand. Jésus renverse leur logique. Il prend un enfant et dit « Celui qui accueille en mon nom cet enfant, c'est moi qui l'accueille. » Accueillir le petit, celui que je risque de ne pas voir. Je peux me demander quelles sont les personnes que je regarde vraiment et celles que je laisse de côté. Mais les disciples continuent dans cette logique de repli. Jean raconte ensuite qu'ils ont empêché quelqu'un de faire le bien parce qu'il ne faisait pas partie du groupe. Ne l'empêchez pas, celui qui n'est pas contre vous est pour vous. Jésus élargit leur regard. Son action dépasse les frontières de leur groupe. L'action du Christ s'exerce même en dehors des frontières visibles de l'Église. Parler de Jésus peut être possible en dehors de l'Église. Et moi, est-ce que je sais reconnaître le bien même lorsqu'il vient de quelqu'un de différent, de quelqu'un qui n'est pas des nôtres, de mon Église? Seigneur, ouvre mon regard. Aide-moi à ne pas juger trop vite ceux qui sont différents. Donne-moi de reconnaître ta présence à l'œuvre au-delà de mes frontières et de m'en réjouir.

Notre Père qui es aux cieux, que ton nom soit sanctifié, que ton règne vienne, que ta volonté soit faite sur la terre comme au ciel. Donne-nous aujourd'hui notre pain de ce jour. Pardonne-nous nos offenses, comme nous pardonnons aussi à ceux qui nous ont offensés. Et ne nous laisse pas entrer en tentation, mais délivre-nous du mal. Car c'est à toi qu'appartiennent le règne, la puissance et la gloire pour les siècles des siècles. Amen.

0: Nous sommes aujourd'hui le lundi 28 septembre, il est 8h56, vous êtes au cœur de cette matinale spéciale consacrée au déplacement du pape Léon XIV en France, après ces deux jours historiques à Paris, après cette magnifique journée à Lourdes, au cœur de la fragilité, avec cette défense de la dignité inaliénable de tout être humain. Aujourd'hui, Léon XIV se rend à Metz pour parler de paix, pour parler d'unité, pour parler d'Europe et de Robert Schuman. Rendez-vous à partir de 9h10 pour une édition spéciale avec Louis Dauphren. J'aurai l'occasion de vous en parler. On va être aussi avec Clara Bévilacqua. Bref, un beau programme qui s'annonce. Peut-être même qu'on aura Étienne Pépin si l'avion du pape dans lequel il se trouve a atterri. Bref, voilà le programme. Mais d'abord, nos rendez-vous habituels. Et nos rendez-vous, c'est le saint du jour. Et c'est avec vous, Ombline Ponsignon. Nous fêtons aujourd'hui des Venceslas ou Vaclav, un prénom d'origine slave qui signifie couronne de gloire.
1: Et oui, au cœur de Prague, la statue équestre de saint Venceslas, duc de Bohême au Xe siècle, rappelle aux Tchèques leur saint patron. Le jeune Venceslas est élevé par une sainte femme, sa grand-mère paternelle, sainte Ludmila. Mais son père décède quand il a 13 ans et c'est sa mère, Draumira, qui exerce la régence jusqu'à sa majorité. Mais avec beaucoup de cruauté envers les chrétiens, elle va jusqu'à faire assassiner sa propre belle-mère.
0: Et quant à Venceslas, chrétien convaincu, il choisit de pratiquer en cachette.
1: En effet, il se rend à la messe pendant la nuit, il sert les pauvres et dès qu'il accède au trône de Bohême, il met fin à la tyrannie de sa mère. C'est-à-dire qu'il instaure la liberté religieuse, il œuvre pour propager le christianisme récemment introduit dans le pays. Venceslas rappelle aussi les prêtres exilés, il ouvre les frontières aux missionnaires et il construit de nombreuses églises. Le roi gouverne donc avec beaucoup de sagesse. Il aime prendre soin des pauvres et évite à tout prix les guerres. Cependant, son jeune frère convoite le trône. Il est jaloux et païen, il l'assassine dans une embuscade juste devant l'église où Venceslas se rend à la messe. On raconte qu'avant de succomber, le saint pardonne à son agresseur.
0: Et Ombline, nous fêtons également aujourd'hui saint Laurent Ruiz et ses 15 compagnons.
1: Oui, Laurent Ruiz, lui, il est né à Manille. Il est marié et père de 3 enfants. Il participe à la vie de sa famille et de sa paroisse de façon toute simple et ordinaire. Une fausse accusation l'emmène à quitter Manille pour fuir les autorités et à se rendre au Japon, à Nagasaki, avec quelques compagnons. Là-bas, plus de 50 000 chrétiens japonais y vivent, mais ils subissent une persécution très cruelle qui s'abat sur eux.
0: Et Laurent et ses 15 compagnons sont arrêtés, torturés, mis à mort à des jours différents, entre 1633 et 1637.
1: Oui, à des dates différentes, mais ils sont tous commémorés aujourd'hui, le 28 septembre, dans une même vénération. Avant de mourir, ce père et mari ordinaire, rempli du Saint-Esprit, a le courage de dire « Je suis catholique et j'accepte de tout cœur la mort pour Dieu. Si j'avais 1000 vies, je les lui offrirais toutes. »
0: Merci beaucoup. Ombline Ponsignon.
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0: Nous sommes aujourd'hui le lundi 28 septembre, il est 9h. Et vous écoutez RCF Notre-Dame. Soyez les bienvenus, les informations avec vous, Clara Bévilacqua. Le pape est en train d'arriver à Metz, dernier jour en France pour Léon XIV.
6: Oui, il devrait atterrir d'un instant à l'autre. Il va notamment y célébrer une messe en la cathédrale Saint-Étienne. Emmanuel Macron sera présent. Le pape qui a quitté Lourdes ce matin, Léon XIV, a rencontré notamment 7 victimes de violences sexuelles commises dans l'église. On a senti le pape authentiquement à l'écoute, ont-elles déclaré à l'issue de cette rencontre. Les prix du pétrole grimpent de nouveau. Le cours du baril bondit de 3%. Il est à plus de 107$ en raison de la situation au Moyen-Orient. Donald Trump a rejeté le plan iranien pour ouvrir le détroit d'Hormuz. Et une victoire historique et une étape majeure, réagit Marine Le Pen après les élections sénatoriales hier. Pour la première fois, le Rassemblement National peut former un groupe au Sénat.
0: Dans 10 minutes, on continue l'édition spéciale consacrée à Léon XIV.
7: La
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6: La journée mondiale du réfugié, ce dimanche 27 septembre, est l'occasion d'une sensibilisation à ce que vivent les personnes déplacées, de prier pour elles aussi. Et avec un thème cette année, même pour un seul de ces petits, l'occasion aussi de mesurer leur vulnérabilité. Bonjour docteur Adam.
7: Bonjour.
6: Vous êtes adjoint au maire de Bordeaux en charge des solidarités aujourd'hui. Mais alors attendez, avant vous avez été délégué de la pastorale des migrants. Vous êtes aussi ancien responsable de la mission France à Médecins du Monde. Vous avez co-écrit aussi l'ouvrage collectif Migration, une chance pour le système de santé, réhumaniser le soin. Et dans votre actualité, vous participez au projet de recherche national Prévisez-DA pour prévenir et dépister les violences sexuelles subies par les femmes demandeuses d'asile. Autant dire que cette question, bien, vous la connaissez et vous y êtes sensible. La journée des réfugiés, pour vous, qu'est-ce qu'il est important de rappeler ?
7: Bon, déjà, rappeler que c'est un service de l'Église universelle, hein, la pastorale des migrants, ce n'est pas une spécificité du diocèse de Bordeaux. Donc, on est le relais des messages du pape, hein, de notre ancien pape, mais du pape actuel aussi, hein, de l'importance de prendre en compte ces populations particulièrement vulnérables qui quittent leur pays, non pas pour venir envahir nos plages, ça c'est des touristes, on les aime bien, mais parce qu'ils sont contraints du fait des enjeux écologiques, des crises, etc. Donc comment on accueille ces gens, comment on réduit les risques liés à leur migration forcée.
6: D'avoir une journée comme ça, ça permet de se le rappeler, pourquoi ? Parce qu'on a tendance un peu à l'égoïsme, à se dire c'est pas un problème qui me concerne.
7: Alors je sais pas, les chrétiens sont quand même des gens assez engagés. Hein, c'est des grands donateurs, ils sont engagés sur le terrain. Hein, on voit à Bordeaux hein, le pain de l'amitié, le secours catholique, la société de Saint-Vincent de Paul, l'ordre de Malte hein, à Saint-Nicolas. C'est quand même des gens très engagés. Après, des fois, dans les grands piliers, c'est de l'Église, hein, le service du frère. C'est pas un truc que notre évêque nous le rappelle régulièrement. Bon, bien sûr, il y a la question de la liturgie et de l'enseignement, mais le service du frère, c'est un truc important, la diaconie. Donc, des fois, on oublie un petit peu, ou alors on fait des tris. On fait des tris. C'est compliqué de trier. Surtout un truc auquel, moi, je suis assez prudent, c'est qu'il ne faut pas opposer les pauvretés entre elles.
6: Il y a une question politique derrière aussi, cette question qui est importante. Vous dites que les migrants ne sont pas une charge, mais une opportunité.
7: C'est une réalité déjà. Hein. Et d'abord, il faut rappeler que les gens, quand ils quittent leur pays sous contrainte, ils vont d'abord à côté de chez eux. Hein. Les plus grands camps de réfugiés, ils sont pas chez nous. Ils sont au Kenya, ils sont aux périphéries des zones en crise. Donc, c'est pas chez nous, à Bordeaux. Ensuite, ils sont une opportunité parce que je vous rappelle que notre démographie, notre natalité est en baisse. Donc on a besoin de main-d'œuvre, hein, qui travaille dans les EHPAD, qui travaille sur les chantiers, qui travaille dans la vigne. Bon voilà, on a besoin de cette force. Et puis ils ont aussi une force culturelle, ils ont une énergie de vie. Donc après de réguler, c'est une nécessité, on régule tout hein, dans la vie. Mais il y a sûrement une opportunité à saisir.
6: Comment vous lisez l'actualité récente avec, par exemple, la montée en Allemagne de l'extrême droite, par exemple, avec les risques pour les populations étrangères ?
7: Bah, y a une forme de tristesse, hein, un peu. Vous disiez, moi, ça fait depuis que je suis arrivé à Médecins du Monde en 1999, on peut dire que, ensemble d'acteurs, notre plaidoyer n'a pas été une grande réussite. On n'a pas réussi à faire de notre espérance une espérance pour les autres. Donc là, il y a quand même une forme de tristesse, de constat, de se dire comment on a réussi à autant activer les oppositions et le ressentiment. Donc là, il y a un premier constat. Le deuxième constat, c'est que je ne crois pas que dans le monde en transition dans lequel on est, il faut activer encore plus les oppositions. Il faut plutôt essayer de trouver des formes de consensus, de convergence. La convergence des luttes et des idéaux, à mon avis, sont hyper intéressantes. On parlait de l'Europe, Schuman, la création de l'Europe, c'est quand même la convergence d'idéaux différents, de valeurs différentes, mais pour reconstruire un monde solidaire. Donc là, il y a des choses qui devraient faire écho à nous, et j'espère que les chrétiens sont porteurs plutôt de ça que des séparations.
6: La capacité à vivre ensemble et à travailler ensemble. Si on fait le point sur Bordeaux, vous êtes donc adjoint à Bordeaux, quelle est la situation de la migration à Bordeaux ?
7: La ville de Bordeaux, comme dans toutes les grandes métropoles, elle reçoit des flux migratoires, les Bordelais le voient. Ce sont des populations complexes, hein. Jean-Louis Balza, l'évêque en charge d'accompagner le service national de la pastorale des migrants, il disait là, pour son édito pour la 102e journée, la JMMR, toucher du doigt l'impossibilité de trouver des solutions. Okay, on est dans des sujets éminemment compliqués. Donc, j'ai pas de solution, hein. Par contre, il faut réduire les risques pour l'ensemble des populations qui sont accueillies et accueillantes. Voilà, à mon avis, c'est ça l'enjeu. Alors Bordeaux, on n'est pas pire qu'une autre ville. On a les mêmes problématiques, on n'est même peut-être pas débordé, mais bon, il faut qu'on trouve des solutions adaptées. Parce que je vous rappelle qu'il y a des enfants à la rue, par exemple, de familles sans papiers.
8: Vous savez combien de squats, combien de personnes à la rue ?
7: Alors à peu près, on est toujours dans le même chiffre, entre 2000 et 3000 personnes, ça fluctue, il y a des populations qui bougent. Je crois que le plus compliqué, c'est quand même la question des enfants à la rue, hein, des enfants sans papier. C'est un vrai sujet de complexité. Donc aujourd'hui, comment on va réduire des choses qui sont intolérables, inacceptables?
8: Un mot de Supervisedda, c'est ça, Prévisedda, Prévisedda, qui est donc un projet de recherche auquel vous participez et qui donc des questions des vulnérabilités, lors de ces journées du réfugié, la situation des femmes migrantes en particulier.
7: Les femmes migrantes sont des particulièrement exposées au risque des violences, okay, sur leur trajet. On le sait, à la fois dans l'exploitation, les risques sexuels, etc. Donc c'est un projet de recherche national qui a été lancé par une équipe marseillaise de médecins généralistes marseillais, Jérémy Kouani, à Marseille, autour de plusieurs villes. Donc il y a Marseille, Lyon, Paris, Nantes, Toulouse et Bordeaux. Donc c'est un projet de recherche d'intervention précoce où on fait le pari que si on donne les clés ou les éléments de résistance à ces femmes, elles seront moins exposées à ces risques. Donc on fait de la prévention. Mieux vaut prévenir que guérir.
8: Auprès, c'est ce que vous faites à Bordeaux, par exemple, auprès
7: c'est
8: de
7: ça.
8: Ces femmes.
7: Donc c'est une étude, hein, c'est une vraie étude médicale, parce qu'aujourd'hui, les études médicales, c'est pas uniquement faire la recherche sur l'hypertension ou le diabète, c'est aussi sur les champs médico-psychosociaux. Donc là, c'est une vraie étude, ce qu'on appelle un PHRC, donc une étude biomédicale importante, nationale, et on est très content que les Bordelais soient engagés sur ce projet national.
8: Et sensibiliser à cette question grâce à vous, docteur Adam. Et merci d'être venu à notre studio. Je rappelle que vous êtes adjoint au maire de Bordeaux en charge des solidarités. Vous étiez l'invité de l'Actu en Gironde.
7: Merci.
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0: Il est 9h10 sur RCF Notre-Dame. Après cette matinale spéciale, la matinée se poursuit. Louis Dauphresne, vous êtes en direct de Metz. Bonjour Louis.
11: Bonjour Pierre-Hugues. L'avion du pape Léon XIV vient d'arriver à Metz sous l'égide, si je puis dire, même sous la protection d'une femme pilote qui est chargée par Air France d'accompagner le Saint-Père et de le conduire au fil de ses étapes françaises. Ouais. Et donc, le pape Léon XIV va arriver dans quelques instants, Pierre-Hugues,
0: suivre. Je vous laisse justement, vous aussi, aux commandes de la matinale.
11: Voilà, le pilotage automatique, c'est parti jusqu'à midi. En présence de nos invités, nous allons bien sûr ponctuer les principales séquences.
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11: Les principales séquences de ce voyage du pape Léon XIV, avec une rencontre interreligieuse à partir de 10h, et puis bien sûr, avec la dimension européenne, cette rencontre au chevet des racines de l'Europe. C'est un discours qui est très attendu pour la paix et l'unité. Ça sera à partir de 11h. Et donc j'accueille mes invités que je vais vous présenter dans un instant. Autour de la figure, j'allais dire la figure incontournable, c'est bien sûr Robert Schumann dont nous allons parler. Alors on va parler de plusieurs éléments au fil de notre rendez-vous jusqu'à midi, mais on va beaucoup aborder sa vie, son œuvre, sa foi, sa trajectoire, qui n'est pas si simple, de l'Allemagne à la France, en passant par le Luxembourg, de la Troisième République à Vichy, de la Quatrième République à la Déclaration Robert Schumann en 1950, parce que c'est de cette déclaration que tient toute sa notoriété. Peut-être ne serait-il pas entré dans l'histoire s'il n'avait lu cette déclaration de mai 1950 qui posera les bases de l'Union européenne. Alors j'ai le plaisir d'accueillir trois invités qui connaissent particulièrement bien Robert Schumann et qui vont nous faire partager leurs analyses parce qu'il n'y a pas tant de biographies que cela. Et puis bien sûr, on aura l'occasion de se rendre au centre des congrès qui porte son nom avec nos correspondants en duplex, Marie-Lucie Walsh, Bénédicte Bossard. Au fil de la déambulation du pape dans cette belle ville de Metz, précisons qu'en 1049, il y a déjà un lion qui s'est rendu à Metz, c'est le pape Léon IX. Et qu'en 1988, Jean-Paul II s'était également rendu à Metz. Je présente Sébastien Wagner, directeur des éditions des Parèges, historien qui a édité 4 livres déjà sur Robert Schumann, dont celui de Christian Penra qui s'appelle « Le jour où Robert Schumann entra dans l'histoire », qui lui-même est ancien directeur général du service juridique du Parlement européen et qui est le biographe quelque peu patenté, puisqu'il a écrit une thèse sur Robert Schumann, dont le livre est la transcription et la vulgarisation. Je salue donc Sébastien Wagner, bonjour.
12: Bonjour.
11: Ainsi que Christian Penra, bonjour.
13: Bonjour.
11: Merci d'avoir accepté notre invitation. Et si je puis dire, l'aumônier de notre présence ce matin, qui va, d'un point de vue spirituel, aussi apporter la profondeur de champ qui est exigé par l'événement et la hauteur de cet événement, c'est bien sûr le père Grégoire Corneloup, président de l'Institut Saint-Benoît, qui porte la cause de béatification de Robert Schumann et qui nous accompagne également. Bonjour père.
14: Bonjour.
11: Merci d'être à côté de nous, d'être dans ce studio, parce que vous pourriez être dans le centre des congrès, tous les trois, et donc d'avoir manifesté par votre présence toute l'utilité que vous portez à notre média, puisque nous parlons à toute la France de cette figure de Robert Schumann et de Metz en particulier. Je voulais avoir votre point de vue d'abord sur cette visite du pape telle qu'elle se déroule depuis vendredi, parce que moi j'ai l'impression qu'on a enfin allumé la lumière dans ce pays et que la lumière resplendit. Peut-être que c'est une phase qui va se clore, mais profitons-en. Sébastien Wagner.
12: C'est vrai qu'il y a une léomania qui se développe à travers le pays. Il y avait quelques critiques avant la venue du pape, évidemment, parce que c'est un chef d'État et un chef religieux. Et c'est vrai que toutes les critiques se sont tues parce que le pape a un certain charisme. On ne le connaissait pas spécialement parce que jusqu'à présent, il a fait peu de voyages apostoliques. Il a peu écrit, il s'est peu montré. Et là, on découvre un homme très intérieur, très profond, très proche des préoccupations des gens. Et donc, on ne peut qu'être admiratif du personnage.
11: Avant cette étape messine, il y a un événement qui vous a marqué particulièrement ?
12: La veillée vendredi soir, où on a une société qui est fragmentée, mais on a aussi une jeunesse catholique qui est fragmentée. Et là, on a vu cette unité autour du pape, avec les différentes composantes que forme cette jeunesse, et unie à travers le pape, dans une prière commune, et à travers les diverses façons de prier que peuvent avoir les jeunes aujourd'hui.
11: Christian Penra ? Sur ce point, l'événement qui vous a marqué depuis que le pape a posé le pied sur le sol français ?
13: Eh bien, qu'il ait choisi Metz ou qu'il ait sélectionné Metz, je ne savais pas qu'il ne faisait que suivre deux de ses prédécesseurs. Je crois que, étant moi-même lorrain, je ne peux qu'être fier de voir le pape se déplacer à Metz, qui a une grande histoire, mais
11: on va en parler,
13: Christian
11: Penra. On va en parler. Jusqu'à présent, est-ce qu'il y a un moment de la visite du pape qui vous a particulièrement marqué avant l'étape de Metz que l'on va vivre?
13: Oui, ce que j'ai vu, je l'ai vu déambuler dans la foule à Paris. J'ai été très impressionné. Puis aussi les moments attendrissants quand les gamins réussissent à se faufiler entre les jambes du service d'ordre et le pape les accueille avec beaucoup de chaleur. Bon, il peut pas les prendre dans ses bras parce que c'est un peu difficile. C'est quelque chose qui, en fin de compte, de très humain. C'est un homme qui irradie une sérénité et une amitié. Voilà, c'est ce que je peux dire.
11: Et sans doute l'image la plus marquante, c'est celle où il se penche sur cette fille handicapée sur les Champs-Élysées qu'on lui a tendue, tous ces enfants qui sont offerts à sa bénédiction. Ça, c'est certainement un des événements les plus marquants. Le pape Léon XIV est en train de sortir de l'avion et il descend. Il s'apprête à descendre l'escalier qui va le conduire au tapis rouge. Le ministre de l'Intérieur, Laurent Nunez, est prêt à l'accueillir, ainsi que les autorités. Père Grégoire Corneloup, vous qui connaissez bien aussi, vous êtes un homme de la région. Et puis peut-être peut-on aussi, quand on voit ces images, c'est quand même une étape, une nouvelle étape qui s'ouvre. Peut-être puis-je vous demander déjà de présent ce qui vous a marqué, comme je l'ai fait pour Sébastien Wagner et Christian Penra. S'il y a un point, alors que le pape reçoit les bouquets de fleurs, tel que le protocole prévoit de l'accueillir à la hauteur de son rang. Père Corneloup.
14: Oui, écoutez, moi ce qui me marque, c'est la continuité entre sa venue et ce que je vois dans l'église en Moselle ou d'une manière générale en France. C'est qu'on voit qu'il y a beaucoup de joie, il y a beaucoup de personnes qui reviennent à la foi. Et donc vous évoquiez la question, est-ce qu'il en restera quelque chose ? Je ne l'ai pas dit exactement comme ça, mais je crois vraiment que ça s'inscrit dans... C'est un point dans l'histoire, mais dans une continuité. Donc il me semble que... Voilà, c'est ça qui me marque, c'est une cohérence entre un événement ponctuel et en même temps tout ce que vit l'Église aujourd'hui.
11: Le pape Léon XIV, et je vous laisse aussi nous dire ce que vous voyez, parce qu'il est accueilli aussi par les autorités ecclésiastiques.
14: Voilà, donc c'est l'abbé Loïc Bonissoli à côté de Monseigneur Ballot qui actuellement salue le Saint-Père. Sœur Ballot qui a accueilli le Saint-Père.
11: Monseigneur Philippe Ballot, archevêque de Metz.
14: Voilà, archevêque-évêque.
12: Archevêque-évêque de Metz et qui avait suggéré au pape, quand il l'a rencontré au mois de janvier dernier, de venir visiter la ville de Metz.
11: C'est lui qui est à l'origine de l'invitation.
12: Alors, il a suggéré, comme je pense tous les évêques qui rencontrent le pape au Vatican, et il lui avait parlé évidemment de la cause de Robert Schuman, parce qu'il y a une cause de béatification, parce que Robert Schuman est vénérable. Et donc ça c'est pas tombé dans l'oreille d'un sourd. Et après, quand la question de la visite a été programmée en France, il était question des lieux à choisir. Donc Paris-Lourdes était assez évident. Et après, il a fallu faire un arbitrage entre des villes plus célèbres sur un plan religieux, comme Lisieux, Lyon ou autres. Et puis finalement, c'est Metz qui l'a emporté par la dimension de la réconciliation et la personnalité de Robert Schuman.
11: Le fait que ce soit le ministre de l'Intérieur qui accompagne le pape pour sa remontée du tapis rouge, c'est lié aussi à un aspect du protocole dans cette région concordataire. Est-ce qu'il y a un élément particulier qui permet de comprendre la présence du ministre de l'Intérieur en particulier, qui remonte
12: le ministre de l'Intérieur est ministre de l'Intérieur et des cultes. Et donc des cultes.
11: C'est à ce titre-là.
12: C'est à ce titre-là, parce que l'Alsace-Moselle, donc le diocèse de Metz, sont concordataires. Et donc, Monseigneur Ballot a été désigné évêque de Metz par le président de la République. C'est l'un des rares évêques au monde avec celui de Strasbourg. Et donc, que le ministre de l'Intérieur soit présent, c'est tout à fait logique, parce que c'est vraiment le ministre de tutelle.
11: Et donc, le pape Léon XIV qui va se rendre au centre des congrès Robert Schuman. Alors, il n'y est pas encore, mais c'est l'objet de notre discussion, précisément, parce que c'est le nom de Robert Schuman qui est quand même le fil rouge de notre rencontre ce matin. Je voulais peut-être avoir votre point de vue sur ce que vous attendez avant que le pape prenne la parole sur la question de l'interreligieux, puis sur la question de l'Europe. Je voulais avoir vos attentes par rapport à cette visite. Christian Penra, Sébastien Wagner et Père Grégoire Corneloup. Père.
14: Oui, alors en tant que président pardon, de l'Institut Saint-Benoît qui fait la promotion de la cause de béatification de Robert Schuman, c'est vrai que c'est une l'attente, c'est que le feu des projecteurs soit enfin sur cet homme si humble qu'a été Robert Schuman, et qu'on puisse manifester justement la beauté de sa vie. Alors je suis assez heureux particulièrement parce que je suis particulièrement heureux parce que je vois actuellement donc le pape qui rentre dans l'aéroport, et puis il y a des enfants d'une école là qui les accueille. J'ai cette joie d'être l'aumônier de cette école.
11: Alors c'est l'école Marcel Van, expliquez un petit peu.
14: Oui, alors c'est l'école Marcel Van, c'est une école qui est hors contrat, mais qui, comme peu d'écoles hors contrat en France, fait aussi partie de l'enseignement catholique. Voilà, donc école Marcel Van.
11: Hors contrat et pas sous contrat, mais quand même dans l'enseignement catholique.
14: Exactement, c'est tout à fait possible. En fait, il y a une liberté pédagogique qui est possible dans le hors contrat. Et notre évêque, Mgr Ballot, a souhaité proposer à cette école d'intégrer l'enseignement catholique après quelques années de fondation. Et donc depuis 2 ans, la directrice est directrice avec toutes les autres directeurs et directrices de l'établissement. Donc là, on voit le pape qui s'arrête et qui entend en souriant. Là, c'est vrai que c'est quand même très plaisant.
11: On va les écouter. Ce sont les enfants de l'école Marcel Van qui accueillent le pape Léon XIV à l'aéroport de Metz. L'amour ne peut mourir.
14: Oui, c'est une phrase de Marcel Van qui est en voie de béatification lui aussi. Et donc c'est un petit chant qui reprend ses phrases. Voilà. On voit la directrice qui salue le Saint-Père. Voilà, et puis les enfants qui...
11: Vous les connaissez tous ces enfants?
14: Oui, oui, je leur célèbre la messe une fois par mois, donc à 10 km de Metz. Et là, ils leur remettent un dessin justement de Marcel Van. Alors c'est pas Robert Schumann, c'est Marcel Van, mais... voilà, et il faut un bon petit câlin. Et
11: c'est le petit garçon qui s'est avancé spontanément vers le pape pour l'embrasser.
14: Voilà. Voilà. Voilà, il représente un livre sur Marcel Van. Ah. Et une sucette.
11: La directrice qui propose au pape Léon XIV de bénir les enfants de l'école. Les enfants s'agenouillent.
15: Le Père, le Fils et le Saint-Esprit. Amen.
16: Merci.
11: C'est très touchant, cette bénédiction spontanée à l'aéroport, parce que je présume que les choses n'avaient pas été calculées, Père Corneloup. Hein.
14: Alors, les choses n'avaient pas été calculées. Comment ça s'est passé? La directrice était avec l'ensemble des directeurs de l'établissement de l'enseignement catholique en Moselle, et puis il y a eu cette proposition qu'une école puisse intervenir, chanter pour le pape. Et puis la directrice s'est proposée, peut-être parce que c'est un petit établissement, c'était plus simple à organiser. Et
11: combien
14: puis,
11: d'élèves?
14: Il y a une cinquantaine d'élèves, voilà. Donc c'est dans un cadre très bucolique. Voilà,
11: pourquoi
14: dans
11: a-t-elle été choisie, cette école, en fait?
14: Alors moi, je ne peux pas vous dire pourquoi elle a été choisie.
11: Pas, mais c'est la Providence qui a choisi.
14: Je ne sais pas exactement. Voilà.
11: En tout cas, c'est un moment exceptionnel pour ces élèves hein, qui se retrouvent au milieu du pape. Enfin, le pape se retrouve au milieu d'eux, pour être plus précis.
14: Oui. Oui, puis alors il prend beaucoup de temps, je trouve, je m'en réjouis. Ce que je trouve beau, c'est que je connais chacun de ces élèves, je connais les familles. Je sais qu'il y a des familles qui sont très pratiquantes, avec des sensibilités différentes. Il y a aussi des familles dont les enfants ne sont pas baptisés. Cette année, une des enfants a été baptisée, donc c'était beau de voir que dans une école catholique, ben, comme dans beaucoup d'autres en fait, hein, ben, des enfants cheminent aussi dans la foi avec leur famille.
11: Ces images vont marquer leur vie.
14: Oui, alors c'est la joie, c'est qu'en fait là c'est une graine très très forte, quoi. Une graine qui est semée.
11: Le pape Léon XIV s'attarde vraiment avec ses enfants de l'école Marcel Van, dont le père Grégoire Corneloup est l'aumônier. Il connaît tous ces visages. Et c'est bien que vous soyez avec nous ce matin pour nous faire partager cet événement. Mais oui. Vous auriez pu être avec eux, c'est d'autant plus sympathique de votre part d'être avec nous ce matin.
14: Hein. Oui, bah, je vous en prie, mais ce que je trouve beau aussi, c'est qu'en fait, chaque semaine, ils apprennent une phrase particulière de Marcel Van, donc ils, par cœur, pour méditer, voilà.
11: Qui était Marcel Van, Père Grégoire?
14: Alors Marcel Van,
11: c'est
14: un Vietnamien qui est mort à 31 ans en camp de travail en 1959 au Vietnam. Et qui a une vie mystique particulière, hein, puisqu'il a entendu Sainte Thérèse, Jésus et la Vierge Marie qui lui ont fait tout un enseignement. Vraiment, c'est Marcel Van, si on doit résumer, c'est vraiment la petite voix de Sainte Thérèse en façon vietnamienne.
11: Voilà, le pape Léon XIV qui sort à présent de l'aéroport de Metz, toujours accompagné du ministre de l'Intérieur et des Cultes et du préfet. Donc Laurent Duniès et le préfet pour les photos d'usage, et le pape qui va rejoindre son convoi. On l'a beaucoup suivi au cours de cette visite, au fil de ces déambulations. Cette première scène, cette première étape est déjà marquante parce que cette école, ce contact avec les enfants de cette école hors contrat, et on sait que le sujet du hors contrat, même si c'est dans l'enseignement catholique aujourd'hui, est un sujet sensible. Il a beaucoup parlé de l'instruction, de la liberté de l'enseignement en France. On sait qu'il y a eu une offensive laïciste importante sur les écoles, l'enseignement catholique, que Guillaume Prévost fait preuve de beaucoup de courage. Faut-il le rappeler? Je pense qu'on peut d'autant plus librement le dire que nous sommes sur cette antenne. Guillaume Prévost qui représente l'enseignement catholique et qui dont la démarche affirmative entre en résonance avec la volonté du pape qui a bien rappelé aux autorités françaises les caractères tout à fait fondamentaux que représentent la liberté d'enseigner, le caractère propre, l'épanouissement, la loi de Bray qui permet tout à fait l'épanouissement de ce caractère propre de l'enseignement catholique. Alors Marie-Lucie Walsh et Lune et Bénédicte Bossard sont nos deux envoyés spéciaux dans le centre des congrès de où va arriver le pape Léon XIV, Robert Schuman. Peut-être déjà peut-on faire un petit point d'ambiance pour savoir comment dans ce centre des congrès on se prépare à accueillir le pape Léon XIV et Bénédicte Bossard.
16: Oui, je me trouve actuellement au premier étage du centre Robert Schuman, dans la salle dans laquelle va se dérouler cet échange interreligieux. Okay. Nous pouvons suivre l'arrivée du pape grâce à un écran. Nous voyons qu'il est arrivé à Metz. Les gens se rassemblent dans cette salle. Nous sommes plusieurs centaines à l'attendre. Les représentants religieux ne sont pas encore là, des différents cultes. Et en revanche, ce que l'on sait, c'est que les portes sont closes. Donc l'arrivée du pape est imminente ici, au niveau du centre des congrès.
11: Voilà, centre des congrès, Robert Schuman, où se trouvent Bénédicte Bossard, Marie-Lucie Walsh et les équipes de RCF Notre-Dame. Je précise, si vous nous écoutez pour la première fois, et peut-être que c'est le cas pour cette visite du pape, d'abord qu'il y a vraiment sur notre antenne, je dois le dire, pour être allé sur quelques plateaux de télévision, je peux vous dire qu'il y a un caractère foncièrement différent sur l'antenne de RCF Notre-Dame. Et ce matin, notre émission va de nouveau le démontrer autour de Robert Schuman. Je puis vous dire que nous donnons du temps au temps et que ce temps, qui est le temps de Dieu, est bien utilisé. Voilà, c'est un message au cas où vous voudriez faire un don à RCF Notre-Dame. C'est l'occasion parce que le voyage du pape, certes, tous les médias en parlent, mais tous les médias n'en parlent pas de la même manière. Et je pense que nous avons cet avantage-là de pouvoir vous faire partager aussi certains aspects de cette visite du pape, en particulier sur le plan spirituel, qui sont particulièrement importants.
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11: J'ai la chance à 9h30 d'être entouré du père Grégoire Corneloup, aumônier de cette école Marcel Van que le pape Léon XIV vient de saluer avec les élèves qui se sont rendus à son chevet, qui ont été bénis, qui se sont agenouillés dans l'aéroport, qui ont reçu sa bénédiction. C'était vraiment une belle image, père Corneloup, et je pense que toutes vos équipes sont extrêmement touchées, les équipes de l'école Marcel Van, que c'est vraiment, je dis pas que c'est le jour de leur vie, mais presque, en tout cas pour cette classe qui a eu la chance de rencontrer le pape Léon XIV, dont le convoi s'est désormais ébranlé du côté de la ville de Metz maintenant. On est à combien de kilomètres, père Corneloup, de l'aéroport de Metz, là, en grosso modo?
14: On est une vingtaine de minutes en kilomètres, je ne sais pas, mais alors vingtaine
11: ce qui
14: de
11: compte,
14: minutes.
11: C'est le temps parce qu'il nous a beaucoup surpris.
14: Oui, alors vingtaine de minutes quand on n'est pas le pape.
11: Voilà, exactement. Donc voilà. Ça ira beaucoup plus vite,
14: je
11: peut-on
14: pense,
11: l'espérer.
14: Oui, je pense. Oui.
11: Voilà un premier point important. Nous sommes en présence de Sébastien Wagner, qui est éditeur, qui a édité 4 livres sur Robert Schuman, dont celui de Christian Pennerat, qui s'appelle Le jour où Robert Schuman entra dans l'histoire. Peut-être Sébastien Wagner et Christian Pennerat, même si on n'est pas encore dans le commentaire de la vie et l'explication de Robert Schuman, peut-être quelques éléments déjà. Est-ce que ça correspond à vos attentes, ces premiers pas de la visite du pape Léon XIV, Sébastien Wagner?
12: C'est très émouvant, évidemment, de voir le pape fouler le sol mosellan, déjà. Et puis, on est dans une situation qui est complètement différente par rapport à la vie de Jean-Paul II qu'on a évoqué tout à l'heure. En 88, le pape venait très souvent en France. Il était venu au Bourget en 80, à Lourdes en 83, Lyon en 86 et donc Metz en 88. Donc ça devenait presque banal. Là, on est dans une église qui est mondialisée, avec un pape François qui avait décentré l'église aussi vers le sud. Et donc d'avoir la visite du pape, c'est exceptionnel. Et de voir que l'étape messine est très importante et le temps qu'il a passé avec les enfants, il a pris le temps d'écouter un chant, de les bénir, de les prendre dans les bras. Ça, c'était pas prévu au protocole. Donc, l'étape messine, c'est la dernière étape du voyage, mais elle sera pas bradée. Et je pense qu'il faudra s'attendre à des moments importants jusqu'à ce soir.
11: C'était un point important qu'il y ait ce lien qu'il a eu avec les enfants, parce que ce sont des images marquantes de ce voyage pontificaux. Il n'y a pas une phase politique, institutionnelle, puis une phase qui serait réservée
17: à la population. Il essaie de parler chaque fois qu'il se déplace à toutes les personnes qu'il rencontre et en particulier aux plus jeunes. Les jeunes ont quand même eu une place tout à fait privilégiée depuis le début de ce voyage apostolique en France. On l'a vu à Saint-Denis, on l'a vu sur les Champs-Élysées et on l'a vu à peine arrivé à l'aéroport. Étienne Pépin, justement, était dans l'avion du pape. Bonjour Étienne. Étienne, normalement, est des nôtres. Étienne Pépin, pour nous faire partager les moments auxquels il a pu assister. Alors, on va être avec Étienne Pépin dès que la chose sera possible et dès que la liaison sera faite avec Étienne Pépin, qui aura suivi le pape dans l'avion tout au long de ses déplacements. Alors, ça va se faire dans quelques instants. Alors, je vous propose à présent peut-être de poser les bases de la première étape de cette visite à Metz, qui est celle de la rencontre interreligieuse. Est-ce qu'il y a un lien d'abord entre 10h, ce qu'on va vivre à partir de 10h, et ce qu'on va vivre à 11h, c'est-à-dire entre la rencontre interreligieuse qui... Il va prononcer un discours, une homélie, puis le discours aussi très attendu sur les racines de l'Europe. Est-ce que vous faites un lien entre les deux, ou est-ce que les deux événements qui se déroulent tous les deux au congrès Robert Schuman, ou les deux événements sont-ils séparés dans votre esprit ? Christian Penrin.
13: Là, je suis pris un petit peu au dépourvu. Moi, je n'ai été que fonctionnaire des communes de l'Union européenne. J'ai dirigé le service juridique du Parlement européen. Pour moi, je suis surtout intéressé à la deuxième partie de la cérémonie, si je puis dire. Voir comment le pape voit lui-même, comment ses services, comment l'Église voit elle-même la réalité de l'Union européenne, le fait que nous sommes partis à 6 et que nous sommes maintenant submergés par les demandes de, bien accueillis bien sûr, mais submergés par des demandes de rejoindre, en vue de rejoindre l'Union. L'Union est d'autant plus difficile à gérer qu'elle est importante. Nous sommes 450 millions maintenant, 27 États membres, si je me souviens bien. Ce n'est pas évident, mais je crois que ce qui a résulté de cette déclaration, en fin de compte anodine, qui a pris tout le monde de pair, puisque les journalistes n'ont été convoqués ou invités à participer à la présentation que le ministre allait faire au Quai d'Orsay à 6h, les journalistes ont été informés à 2h de l'après-midi.
17: De quelle déclaration parlez-vous ?
13: De la déclaration de Robert Schuman.
17: Et là, on revient au 9 mai 50.
13: Oui, puisque moi, je suis là, notamment à cause du 9 mai 50.
17: Bien
13: sûr. Parce que s'il n'y avait pas eu le 9 mai 50, nous ne serions pas ici.
17: Bien sûr. Mais je voulais savoir simplement, Père Corneloup, je vous pose aussi la question, savoir s'il y a un lien entre tout ça, c'est-à-dire est-ce que la foi, d'une certaine façon, est un petit peu le trait d'union pour la visite du pape entre l'aspect interreligieux et l'aspect européen ?
14: Moi, je pense que ce qui est important, c'est l'union. L'union. Et donc les deux
17: alors votre micro n'est pas ouvert, Père Corneloup. On va juste corriger ce point-là. Allez-y, Père.
14: Oui, je pense que le point important, c'est vraiment la notion d'union, de communion. C'est un langage chrétien. Mais si nous voulons la paix tout court, nous avons besoin de la paix entre les nations. Et nous avons aussi besoin de la paix entre les religions. Donc il y a une grande cohérence d'avoir dans cette matinée ces deux événements.
17: La communion précède l'union.
14: Voilà. À l'intérieur de l'Europe aujourd'hui, globalement, bon, évidemment, ça bouge, il y a des tensions, mais globalement, il y a une unité, globalement. Ce qui n'est pas toujours le cas, peut-être, au niveau des religions. En tout cas, on sent qu'il peut y avoir des tensions peut-être un petit peu plus fortes. Donc, je pense que parler de dialogue interreligieux, ça me paraît être tout à fait dans la logique même de Robert Schuman, si on doit aller jusque-là.
17: Mais quelle est la saveur de ce dialogue interreligieux ici à Metz par rapport à d'autres endroits ?
14: Alors, le dialogue interreligieux à Metz, il est présent justement par le Concordat, spécialement avec nos frères juifs. Les musulmans ne font pas partie du...

0: protestante. Et donc, tout au long du XVIIe siècle, jusqu'à la révocation de l'édit de Nantes, il y a une forme de triconfessionnalité qui est unique dans le royaume de France. Et donc, et il y a une coexistence, entre les différents cultes. Il y a notamment des dialogues très connus entre Bossuet, qui est archidiacre à la cathédrale de Metz, et Paul Ferry, qui est un pasteur protestant très important. Donc, on a ce dialogue qu'on a pu connaître au XVIIe siècle et qui doit renaître aujourd'hui pour permettre de coexister et d'apprendre à se connaître.
1: Terre de dialogue et qui donne donc à cette rencontre un aspect, une tonalité tout à fait particulière par rapport à d'autres lieux. Je précise que si les papes se sont rendus souvent à Paris, souvent à Lourdes, c'est vrai que Metz, pour le coup, c'est une étape tout à fait particulière, puisque je le disais, il n'y a que Léon IX et Jean-Paul II qui est allé en 88. Donc c'est vrai que cette quatrième étape, ce quatrième jour de la visite de Léon XIV suscite des attentes sur l'aspect interreligieux et sur l'aspect européen. Étienne Pépin est avec nous à présent. Il était dans l'avion du pape. Bonjour Étienne. Alors décidément... C'est difficile de le joindre.
2: Bonjour à toutes et à tous.
1: Oui, voilà. Étienne Pépin, m'entendez-vous ? Étienne Pépin, m'entendez-vous ?
2: Oui, je vous entends.
1: Alors, je ne sais pas si
2: vous... Bonjour Louis, je vous entends parfaitement.
1: Voilà, vous étiez dans l'avion du pape. On a pu déjà commenter le fait que le pape Léon XIV a béni les élèves de l'école Marcel Vannes dans l'aéroport. C'était une image extrêmement touchante. Et le père Corneloup, qui est aumônier de l'école, était là pour nous en parler il y a quelques instants. Quelles images avez-vous un petit peu retenues de ce voyage entre Lourdes et Metz ?
2: J'ai surtout retenu l'image de ces deux rafales qui nous ont rejoints au cours du vol entre Bordeaux et Châteauroux. C'est la commandante de bord qui a annoncé cela au tout début du vol entre Lourdes et Metz. Et voilà, ces deux rafales de l'armée de l'air qui nous ont rejoints pour escorter l'avion du Saint-Père à l'occasion de son voyage apostolique en France. Voilà, ça c'est l'image marquante évidemment de ce voyage. Nous sommes donc maintenant à Metz et on va rejoindre le centre des congrès pour justement cette matinée, d'abord avec cette prière interreligieuse et puis ensuite avec cette rencontre avec des représentants des pays de l'Union européenne. Alors on attendait une foule de chefs d'État ou de représentants des 27 pays de l'Union européenne. Finalement, la rencontre sera peut-être plus simple, plus sobre, avec quelques personnalités qui ont fait le choix de venir, comme le prince Albert de Monaco et son épouse, le grand-duc Guillaume de Luxembourg. Et son épouse a noté également la présence de Joseph Luis Serrano Pentina, qui est évêque d'Urgell et coprince d'Andorre. A noté également la présence de la communauté Sant'Egidio avec Andrea Riccardi et Mario Giro. Voilà une rencontre européenne qui devait se tenir dans un cadre peut-être plus ambitieux avec, on l'avait annoncé, la présence de deux chefs d'État, premier ministre, même peut-être du chancelier allemand. Finalement, c'est une rencontre plus sobre qui aura lieu à l'occasion de cette rencontre européenne à Metz autour du pape Léon XIV. On attend cependant un message fort aux racines chrétiennes de l'Europe et un message à destination de l'humanité tout entière pour la paix.
1: Merci Étienne Pépin qui vient d'arriver à Metz donc avec le pape Léon XIV et qui s'apprête à rejoindre donc le centre des congrès. Robert Schuman, alors c'est vrai qu'on a la liste des chefs d'État et de gouvernement et des autres autorités qui seront présents pour le pape Léon XIV. Honnêtement, c'est vrai qu'il n'y en a pas beaucoup. Je me demande si on ne frise pas l'incident diplomatique parce que entre le prince Albert II de Monaco, alors c'est vrai, le prince Albert II de Monaco c'est important, et puis le pape s'est rendu à Monaco, la princesse Charlène, le grand-duc Guillaume de Luxembourg, la grande-duchesse Stéphanie de Luxembourg, monsieur Luc Frieden, premier ministre du grand-duché de Luxembourg, qui est très représenté. Vous l'avez dit, l'évêque coprince d'Andorre, le ministre de la Sarre en République fédérale d'Allemagne. Jean-Claude Juncker, figure connue de la Commission européenne, ancien Premier ministre du Grand-Duché de Luxembourg, Andrea Riccardi et Mario Giro, qui représentent la communauté Sant'Egidio. Que pensez-vous de cet échantillon, Sébastien Wagner, Christian Penra et Père Grégoire Corneloup? Christian Penra, vous qui êtes quand même spécialiste des questions, et vous êtes tous les trois versés dans les questions européennes, il n'y a pas beaucoup de chefs d'État, là, pour écouter le pape Léon XIV?
3: Effectivement, je suis un peu surpris. Vous savez à quel point nous avons, le grand public n'a pas été tenu au courant de ce qui allait se passer. Je pensais voir un carteron de haut de gamme. C'est du haut de gamme, oui, puisque je vis au Grand-Duché, donc je ne vais pas dire

0: du mal des représentants du Grand Duché.
1: Il y a 27 États européens, il n'y a pas un représentant des 27 États européens, à part le Luxembourg.
0: Le Luxembourg, bien sûr.
1: Monaco n'est pas dans l'Union européenne.
0: Non. Mais il est associé, si l'on veut, par le fait que les mesures qui sont prises par l'Union s'y appliquent.
1: Oui,
0: n'est pas un État en tant que tel qui figure parmi les 27, absolument.
1: Comment expliquez-vous que ni l'Italie, ni l'Espagne, ni l'Allemagne, ni les Pays-Bas, personne ne soit là ?
0: Eh bien, moi, je n'ai pas l'explication. Si l'Union avait été associée à cela, ça serait passé au niveau du Conseil de ministres. Là, je n'ai aucune idée. Je suis surpris comme vous.
1: Je pense qu'ils ont été invités. Nul doute qu'ils ont été invités, Sébastien Wagner, Pierre Corneloup.
2: La question est peut-être diplomatique, donc c'est peut-être à ce niveau-là qu'on peut voir la difficulté. Moi, je me dis... Je réagis. Je vois des foules et des foules en France qui se déplacent pour le pape et une liste si pauvre d'hommes politiques. J'ai peur que ça signifie aussi quelque chose et que justement les gens puissent interpréter ça en se disant en fait, il va y avoir un discours important sur l'Europe. Et en fait, est-ce qu'ils y croient vraiment ? Est-ce qu'ils portent vraiment cette idée-là ? Ou alors, leur idée de l'Europe est très différente de celle et du pape et finalement des pères de l'Europe qui étaient marqués par la démocratie chrétienne. Donc,
1: c'est quand même un signe.
2: On a un peu l'impression, c'est mon interprétation spontanée, que le fossé qui existe, il est réel. Voilà, c'est un peu mon interprétation.
1: On va essayer de l'interpréter. On va essayer de l'interpréter parce que ça a l'air de dire quand même. Vous avez le pape qui se déplace sur les terres de Robert Schuman à Metz, père fondateur de l'Europe, qui porte en lui-même une cause, non pas seulement celle de sa béatification, mais la cause européenne passe à travers lui. L'Europe est dans l'état qu'on connaît aujourd'hui, avec des populismes grosso modo à 40%. Et dans un état aussi stratégique à l'échelle mondiale qui est, on peut le dire, catastrophique, ce continent se trouve la proie de la Chine et des États-Unis. Alors, on ne va pas faire de géopolitique ce matin, ce n'est pas l'objet de notre rencontre. Mais on aurait pu attendre quand même que les chefs d'État européens et de gouvernement se retrouvent massivement autour du pape Léon XIV. Mais je ne sais pas, faudra poser la question. Je suis désolé de vous prendre en otage sur cette question, mais je crois qu'on est tous surpris, Sébastien Wagner. Et puis on va retrouver Marie-Lucie Walsh, qui est au centre Robert Schuman dans un instant, qui a peut-être une explication. Moi, je n'en ai pas, Sébastien Wagner.
3: C'est symptomatique, en fait, de l'Union européenne, c'est que l'Union européenne, l'Europe politique n'existe pas. Et qu'il y a eu des pères fondateurs dans les années 50 qui ont initié des bases à 6 pays, puis on a grandi jusqu'à 26, 27. Mais on n'a toujours pas de questionnement sur le fonctionnement réel de l'Union européenne. Est-ce qu'on va vers un fédéralisme, vers une supranationalité ? On n'aborde jamais ces questions. Il y avait des questions qui avaient été abordées dans le projet de constitution, qui a été abandonné, mais ça fait quand même un certain nombre d'années. Et en fait, on a une Europe qu'on critique à juste titre, qui est devenue un peu technocratique. Et là, c'est très clairement la réalité, c'est que les gens qui ont le pouvoir politique, parce qu'il n'y a pas de gouvernement européen,
1: ne s'intéresse pas à ce que le pape a
3: le gouvernement européen n'existe pas, donc les gouvernements des pays européens ne viennent pas. Donc on a vraiment une Europe politique qui est en panne, et c'est pour ça que le pape vient, à juste titre, la réveiller.
1: Père Corneloup, et on va au centre Robert Schuman juste après.
2: En fait, on voit le pape qui veut insuffler quelque chose, donner une vraie profondeur à l'Europe. Il vient pour parler de ça. Et la majorité des hommes et femmes politiques de l'Europe ne sont pas là.
1: La quasi-totalité.
2: Et donc j'ai vraiment, je redis, mais j'ai vraiment l'impression que entre le nationalisme et l'européisme béat, il y a une voix, mais qui est au milieu et qui ne va pas être écoutée. Mais peut-être que justement son discours en venant à Metz pourra réveiller les consciences et l'Europe.
1: Marie-Lucie Walsh, au centre des congrès, Robert Schuman. Bonjour Marie-Lucie.
4: Bonjour Louis, bonjour à tous. Est-ce que vous m'entendez bien ?
1: Oui, on vous entend Marie-Lucie. Alors, pour resituer un petit peu les choses, on a eu la liste donc, des chefs d'État et de gouvernement qui vont participer à la conférence aux racines de l'Europe pour la paix et l'unité. Cette liste tient sur une demi-feuille à quatre. Voilà, une demi-feuille à quatre, je l'ai entre les mains. Et sauf le respect qu'on doit bien sûr à ces États, que sont Monaco, le Luxembourg ou Andorre, il n'y a pas de représentants vraisemblablement des États de l'Union européenne, des grands États de l'Union européenne. Est-ce que vous avez des informations qui expliquent ce phénomène que nous sommes en train de vivre, Marie-Lucie Walsh? Je ne sais pas si vous m'avez entendu, Marie-Lucie.
4: Les évêques, eux, sont bien.
1: Ah, la liaison est un petit peu difficile. Oh. On vous entend par intermittence, Marie-Lucie. On va essayer de rétablir les choses. Allez-y, dites-nous encore un mot pour voir si la liaison passe bien. Ah, apparemment, c'est difficile. Bah, écoutez, de toute façon, on va vous retrouver dans un instant. Le pape continue. On voit le convoi, justement, qu'il amène dans le centre-ville de Metz, où il va d'abord participer à la rencontre interreligieuse à 10h et la conférence aux racines de l'Europe pour la paix et l'unité qu'il va donner en ce lundi 28 septembre, au quatrième jour de sa visite en France. Là, c'est vrai que c'est un petit peu la douche froide, honnêtement, Sébastien Wagner.
3: On voit une liste de chefs d'État très, très réduite, mais encore une fois, on est sur un plan diplomatique et le pape vient en France et le chef de l'État français n'est pas présent non plus. Donc je pense que si le président de la République avait annoncé sa venue pour ces deux conférences du matin, les chefs d'État européens seraient peut-être venus. Mais si le président de la République n'est pas là, le chancelier allemand ne va pas venir. C'est aussi une question protocolaire. Et je pense que le nœud du problème, il est peut-être là, où le président a annoncé qu'il serait là pour la messe, finalement.
5: Oui, ce qui est étonnant.
3: Donc même le président a été touché par l'engouement qu'a suscité le pape. Donc, mais je pense que l'absence de chef d'État est principalement liée à l'absence du président de la République. Et c'est extrêmement choquant pour quelqu'un, pour un chef d'État qui se dit européen, qui a déjà cité Robert Schuman, mais qui n'est jamais venu à Seychelles aussi. C'est aussi un aspect, on en parlera peut-être plus tard, mais aucun président de la République en exercice n'est venu à Seychelles sur la tombe du père fondateur de l'Europe.
1: C'est juste à côté, Seychelles.
3: C'est à 10 minutes de Metz.
1: Ça domine, c'est sur la hauteur de Metz. Et le pape n'y passe pas non plus.
3: Le pape
1: il était passe... question à un moment qu'il y passe.
3: Il n'y passe pas pour deux raisons. La première est une question sécuritaire, parce que c'est une colline difficilement accessible et donc difficile à sécuriser. Et l'autre aspect, c'est qu'il y a le dossier de béatification de Robert Schuman. Et donc aller sur la tombe de Robert Schuman pourrait opérer une confusion des genres. Et le pape ne voulait pas pousser
1: le dossier.
3: Évite ce genre de confusion.
1: Voilà. Alors, je demande justement, puisque ici à RCF Jéricho-Metz, on est bien équipé et il y a une vigilance de tous les instants. Et je vais demander s'il y a des modifications sur la liste, qu'on me les fasse parvenir pour que je puisse être au plus près de la réalité. Il y a une autre liste qui m'a été communiquée, c'est celle des personnes qui vont participer à la rencontre interreligieuse. Donc je me permets quand même de la citer parce que c'est important. Le cardinal Jean-Marc Aveline, Monseigneur Benoît Bertrand. Alors je ne veux pas citer leur titre, je pense que ceux qui nous écoutent les connaissent parce qu'ils sont quand même un petit peu habitués. Ce sont des habitués sur cette antenne. Christian Krieger qui représente les protestants, avec Isabelle Veillet ainsi que Valérie Duval-Poujol. Pour le protestantisme, le bouddhisme est représenté, Anthony Boussmar, Fabien Fiardet, le judaïsme avec Haïm Korsia, Dimitrios Ploumis représente les orthodoxes avec Carole Saba, que nous connaissons bien sur notre antenne où il est chroniqueur. Et puis du côté des musulmans, c'est Shemseddin Hafiz qui a déjà pris la parole à l'occasion de la venue du pape pour bien marquer son assentiment, mais en tout cas qu'il était bienveillant à l'égard du pape Léon XIV qui se rendait en France. Et puis le professeur Sadek Beloussif, membre de Forum Islam de France, du Forum de l'Islam de France, qui sera également présent. Voilà pour le tableau de la rencontre interreligieuse à partir de normalement 10h si le pape est à l'heure. Alors nous devrions avoir précisément un représentant de l'orthodoxie qu'a rencontré Bénédicte Bossard au centre du congrès Robert Schuman. On l'écoute.
6: Je suis actuellement avec le prêtre, l'archiprêtre André Jacquemot, qui est donc responsable d'une paroisse orthodoxe à Metz. Et vous avez été invité aujourd'hui. On peut parler de cette invitation ?
7: Oui, donc je suis invité en tant que responsable d'une communauté religieuse, donc en l'occurrence orthodoxe à Metz. Et puis aussi parce que je suis un peu connu pour participer à des rencontres œcuméniques déjà. Donc œcuménique, je fais partie de la commission œcuménique de Moselle par exemple. Et puis dans le domaine interreligieux, J'ai un peu l'habitude aussi, principalement d'ailleurs par l'aumônerie de l'hôpital. Parce que l'aumônerie de l'hôpital, donc on a les différents cultes qui sont représentés, pas seulement chrétiens, mais aussi musulmans et israélites. Et donc on a l'habitude de travailler ensemble. Et voilà.
6: Et vous me disiez, là il y a quelques instants, en fait vous êtes dans l'attente de voir ce que le pape va dire.
7: Je ne dirais pas tout à fait ça. Je suis intéressé par ce que le pape va dire. Donc j'ai suivi un petit peu déjà comment il a parlé depuis qu'il est arrivé en France. Et j'apprécie beaucoup sa parole, j'apprécie beaucoup sa simplicité, à la fois sa simplicité et la force avec laquelle il s'exprime. Donc j'ai un a priori de sympathie pour ce pape. Maintenant, ce n'est pas mon autorité, donc ce n'est pas à moi à dire ce que j'attends de lui. C'est à la communauté catholique d'abord de dire ce qu'elle attend de lui.
6: Une dernière question. Le pape, on le sait, va quand même s'exprimer aujourd'hui sur l'importance de cultiver le lien entre les différents cultes. D'après vous, dans ce dialogue, notamment œcuménique, quels sont les points de vigilance à avoir aujourd'hui, en dehors même de la venue du pape ?
7: Les points de vigilance, je ne sais pas ce que...
6: Est-ce qu'il faut le cultiver, ce lien, davantage ?
7: Oui, bien sûr. Bien sûr, il faut entretenir ce dialogue. Bien sûr, ça ne veut pas dire qu'on est tous pareils. Dans les relations œcuméniques, par exemple, on entend des fois certains qui disent « Bon, on est tous chrétiens, on est tous pareils. » Ce n'est pas mon avis. On n'est pas tous pareils. Mais c'est important qu'on se rencontre, qu'on sache quelles sont nos spécificités respectives. Je suis attaché à ma tradition. Je ne vais pas changer de tradition. Je suis attaché à ma tradition. Mais cette tradition, je pense que c'est important de la mettre en dialogue avec les autres.
6: Merci beaucoup.
1: Le père André Jacquemot, rencontré par Bénédicte Bossard au centre de congrès Robert Schuman.
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1: À 9h53, c'est vrai qu'on est un petit peu sous le choc, hein, honnêtement, je ne vous le cache pas, avec nos invités, parce que je ne vais pas m'attarder non plus sur le sujet. Il n'y a pas grand monde parmi les chefs d'État qui vont assister à la rencontre de 11h, mais ça ne va pas nous empêcher de parler de Robert Schuman. Et justement, on va en parler d'autant plus que les chefs d'État européens boudent la figure à la fois du pape et quand même de Robert Schuman et des racines de l'Europe. Ce qui en dit long, en tout cas si on vous écoute, Père Cornelou, ce que vous disiez tout à l'heure, c'est déjà, cette absence parle en fait sur ce qui se passe aujourd'hui dans l'Union européenne. C'est quand même un signe fort. Alors c'est vrai que le président Emmanuel Macron ne participe pas à la rencontre de 11h, il ira à la cathédrale, hein, c'est ça, Père Cornelou?
2: Oui, tout à fait.
1: Ce qui est un petit peu curieux, normalement,
2: lu,
1: c'est, il aurait
2: exactement,
1: dû faire l'inverse.
2: C'est ça, je pense qu'il aurait... Il aurait certainement porté beaucoup de fruits pour son pays et pour l'Europe en allant au Palais des Congrès. Et puis, pourquoi pas venir à la messe, mais c'était, sa place était bien plus certainement au Palais des Congrès, qu'on voit d'ailleurs en direct. Voilà. Donc oui, c'est vrai que c'est étonnant. Mais effectivement, comme vous le dites... On peut parler de Robert Schuman et à nos auditeurs.
1: Mais nul doute que c'est quand même l'absence d'Emmanuel Macron qui a évidemment dissuadé les autres chefs d'État de l'Union européenne, on peut le comprendre comme ça, qui se sont dit « bah le chef de l'État français ne va même pas à Metz, moi je ne vais pas me déplacer ». Et donc c'est quand même... comment l'interprétez-vous ça, Sébastien Wagner? Est-ce que... Alors, je ne veux pas surinterpréter, mais comme le pape Léon XIV a quand même été très ferme à l'égard de l'exécutif français, que ce soit à Lourdes, que ce soit à l'Élysée, tout le temps, qu'il a refusé les dîners, qu'il a refusé Notre-Dame de Paris avec Emmanuel Macron, pensez qu'Emmanuel Macron lui a dit « Tiens, bah, moi, je ne vais pas aller à Metz. Enfin, en tout cas, je ne vais pas aller à la rencontre Robert Schuman. »
3: Emmanuel Macron n'avait pas prévu de venir à Metz tout court. Donc, il avait prévu d'être là à l'aéroport pour le départ du pape. Donc, il y avait déjà un symbole qui était fort. Après, le pape tient un discours très ferme, parce que c'est son rôle, hein. Il n'est pas là juste pour faire du tourisme en France. Et donc, ce qui est d'autant plus dommage avec l'absence des chefs d'État, c'est que ce matin, on va sans doute assister à ce que les historiens appelleront le discours de Metz, en tout cas, c'est ce que je souhaite, un discours refondateur de l'Union européenne. Et c'est bien dommage que les principaux interlocuteurs ne soient pas présents. Donc il va parler à une salle vide, dont la salle sera remplie, mais les gens qui sont censés écouter ce discours ne sont pas présents. Donc après, il y aura forcément des échos, parce que les discours des papes ne sont pas lettres mortes. Mais on peut regretter, mais encore une fois, ça symbolise vraiment l'intérêt de sa visite, c'est que l'Europe politique est en panne, et que, en fait, le gros problème de... Parce que, Les Européens se sentent européens, la question n'est pas là. On a fait de l'Europe uniquement un marché, et on voit qu'on a notamment une jeunesse et des aspirations où le marché ne suffit pas. On est dans un monde qui est fini, et il y a des aspirations beaucoup plus fortes. Et l'Union Européenne est incapable de proposer un projet politique et incapable de valoriser une personnalité comme Robert Schuman, qui est la personne qui a permis qu'on soit dans un continent qui est en paix depuis la Seconde Guerre mondiale.
1: Père Corneloup.
2: Oui, je voudrais, à la suite de ce que tu viens de dire, commenter peut-être les images, puisque en fait, le pape est en train de passer, grosso modo, au pied du Mont Saint-Quentin, où est situé le village de Sichazelle. Donc les caméras ne le montrent pas, puisqu'on est sur l'autoroute A31. On voit du bitume, mais c'est bien dommage, parce que le Mont Saint-Quentin était vraiment aujourd'hui un havre de paix, alors que précisément... Pendant plus de 150 ans, il a été le lieu de fortification qui était le symbole de la lutte armée entre la France et l'Allemagne. Et ce qui est incroyable, c'est que justement, c'est dans le bureau de Robert Schuman à Sichazelle que Robert Schuman a fait cette déclaration du 9 mai, qui est à vol d'oiseau, à 1 kilomètre de ces fortifications colossales. Et peut-être que Sébastien Wagner pourrait nous parler de la ville de Metz, qui est une ville fortifiée, extrêmement fortifiée, et qui est aussi ce symbole de la réconciliation possible au cœur d'une ville qui est marquée par la guerre, quoi. Voilà.
1: Sébastien, allez-y. Hein, c'est justement.
3: C'est vrai que la vocation, tout le monde a connu, ou plus ou moins, la ville de Metz, ville de garnison. C'est une ville qui a été une importance stratégique depuis l'époque celte, parce que c'est une ville qui a connu une enceinte celte, une enceinte romaine, une enceinte médiévale, les enceintes détachées à l'époque moderne avec Vauban et Cormontaigne. Et au XIXe siècle, elle a continué à avoir cette vocation militaire, alors que beaucoup de villes l'ont abandonnée, par exemple comme Nancy. Et Metz a eu droit à une couronne extérieure, un système serré de rivières avant la guerre de 70. Cette ceinture était inachevée lors du conflit, et c'est l'une des raisons pour lesquelles Metz est tombée, et que finalement la France a perdu la guerre de 70, avec les conséquences pour l'Alsace et la Moselle d'être cédé à l'Allemagne. Et quand le territoire, quand les Allemands ont voulu récupérer un territoire de conquête, ce qui est devenu l'Alsace-Lorraine, les Allemands voulaient les territoires qui étaient germanophones et germaniques par essence, et les militaires ont exigé Metz en plus, parce que c'est un verrou militaire. Et les militaires allemands vont faire de Metz la ville la plus fortifiée du monde en 1914. Donc c'est un aspect, donc ça va gêner son développement urbain, parce qu'il y a des fortifications. Si les fortifications, on ne peut pas construire d'habitations, donc ça a forcément touché la ville. Et la guerre de 14, le front va se fixer sur Verdun, parce que Metz est une ville inattaquable, et donc le front se déplace 50-60 kilomètres à l'ouest. Et c'est une ville qui, pendant la Première Guerre mondiale, va être transformée en immense hôpital militaire où toutes les armées allemandes vont être soignées. Donc c'est un aspect assez colossal. Et en 1919, la ville redevient française. Elle conserve cette vocation militaire, et les fortifications seront actives jusqu'en 1954. Et donc c'est depuis 1954 que la ville a pu se développer et rattraper son retard sur sa voisine Nancy, par exemple. Donc une ville qui a été faite pour et par le militaire, qui a été marquée par les fortifications et marquée par les conflits. C'est une ville au Moyen-Âge qui a été attaquée par le roi de France, qui a été attaquée par le Luxembourg, qui a été attaquée par le duché de Lorraine. Et puis, comme je l'ai dit tout à l'heure en début d'émission, Vauban en a fait la forteresse qui défend l'État à l'Est, de l'Est français, le Précaré. Et après 70, les Allemands ont continué cette vocation militaire, mais en accentuant, en faisant la pierre angulaire de la défense du Reich. Donc une ville de guerre, marqué par des souverainetés successives, hein, les Je prends le cas de ma famille, mais mes grands-parents ont eu 4 nationalités dans leur vie, donc c'est assez complexe, et ça explique aussi un personnage qui a connu cette singularité, qui est Robert Schumann, issu de cette marche allemande ou française, on ne sait pas trop, cette terre d'entre-deux, ce que les historiens appellent l'entre-deux, cette ancienne Lotharingie, on ne sait pas si c'est germanique ou roman.
1: Né allemand et dont le père a choisi plutôt l'Allemagne.
3: Alors, il n'a pas choisi l'Allemagne.
1: Non. Christian Penera qui est...
3: C'est un point important, parce qu'en fait, il est mosellan, et les Alsaciens mosellans, donc les territoires qui ont été cédés à l'Allemagne, si les gens voulaient rester français, il fallait qu'ils quittent le territoire. Et donc, le père de Schumann est agriculteur, donc il a des terrains. Donc ceux qui sont partis, ce sont les notables, ce sont les gens qui peuvent exercer, un avocat, un médecin peut exercer son activité où il veut. Dans le cas de Robert Schumann, et la majorité de la population en 1870 est paysanne, donc les gens restent sur place. En plus, il a des terrains, il habite Évranches, qui est un village qui est frontalier avec le Luxembourg. Et c'est pour ça qu'il va s'installer après à Luxembourg. Le père de Schumann va rencontrer son épouse. Et c'est pour ça que Robert Schumann naît à Luxembourg, mais il est citoyen allemand parce que son père est allemand.
1: Donc il n'y a pas de choix de la part de son père de choisir l'Allemagne. Situation de fait parce qu'en tant que propriétaire terrien, il n'y avait pas d'autre choix. Il ne pouvait pas migrer.
3: Et puis se rajoute aussi la question de la langue, parce que quand j'évoque la romanité et la germanité, le nord de la Moselle est germanophone. Et donc le père de Robert Schumann parle le plat, une sorte d'allemand. Il parle le français et l'allemand. Donc devenir allemand dans un territoire qui est germanophone, c'est pas un problème pour lui, sachant que le Luxembourg parle la même langue que le nord de la Moselle et que les langues ignorent les frontières à cette époque.
1: Sébastien Wagner, Christian Penera, père Grégoire Corneloup. Retour sur la rencontre interreligieuse qui va commencer dans quelques instants, sachant que le pape Léon XIV est entré dans la ville de Metz. Je vous propose d'écouter Isabelle Gerbel, elle est présidente côté protestant. C'est Bénédicte Bossard qui l'a rencontré de l'UEPAL. Et donc, c'est bien d'avoir son témoignage, son sentiment avant l'arrivée du pape Léon XIV, qui est encore dans les faubourgs de Metz apparemment, et qui vient de passer, c'est pour ça qu'on en parlait, près de six chazelles, près des fortifications. On l'écoute. Isabelle Gerbel.
5: Et oui, là, je suis actuellement avec Isabelle Gerbert, présidente de l'Union des Églises protestantes d'Alsace et de Lorraine. Isabelle Gerbert, vous avez adressé une lettre ouverte au Saint-Père. Est-ce que vous pouvez nous dire ce qu'elle contient dans les grandes lignes, s'il vous plaît ?
9: Oui, alors déjà dire notre joie de sa venue ici en terre. Alors, on dit souvent concordataire. Pour nous, c'est un peu différent. C'est les artefacts organiques, mais disons un statut local des cultes qui facilite le dialogue entre les cultes et avec l'État, ce qui n'est pas rien. Ensuite, dire toute notre joie aussi de ces positionnements courageux sur un certain nombre de choses, la défense des plus petits, des étrangers, voilà, tout, vraiment d'abord dire tout ce qui nous réjouit, dire aussi que le papier qui s'appelle « Du conflit à la communion », tout le chemin parcouru en 500 ans d'anathème, de vraie guerre entre nous, et de dire, ben voilà, on est à un autre point et tout ce que nous pouvons faire ensemble, encourageons-le. Et enfin aussi, bien sûr, un encouragement sur la place des femmes dans la gouvernance de l'Église.
5: Et au niveau de ce dialogue interreligieux, donc ce lien entre les différents cultes, et plus précisément du dialogue œcuménique, qu'attendez-vous du pape? Un positionnement fort?
9: Oui, alors on attend quelque chose de fort. On a parfois la souffrance, je le dis ainsi, de constater qu'on nous met dans les interreligieux, mais nous avons la même religion. Nous sommes des chrétiens, nous partageons la même foi, et il est important pour nous qu'au niveau aussi bien de la formation des étudiants en théologie catholique, des prêtres bien sûr, ce soit tout à fait clair. Ça, c'est quelque chose que nous attendons, et que le signal soit aussi dit, mais oui, tout ce qu'on peut faire ensemble, faisons-le ensemble. Et ça, parfois, ça peut grincer dans les paroisses au quotidien. Il y a plein d'endroits où ça marche bien, soyons positifs, mais ça ne devrait pas, nous ne devrions pas sur ce plan être autant tributaires des personnes. La ligne devrait être claire.
5: Une dernière question très rapidement avant l'arrivée du Saint-Père. Est-ce que c'est aussi lui montrer la réalité ici en Moselle, cette réalité singulière en France liée au Concordat, où le lien entre les religions est un petit peu spécial? Ça peut être une source d'inspiration?
9: Absolument, ça peut être une source d'inspiration. Et jusque-là, nous verrons bien cette année électorale en France, jusque-là, les candidats sont toujours venus s'informer un petit peu. Alors, je ne crois guère qu'on va étendre nos statuts à l'ensemble. Et pourtant, ça fait des liens tellement cordiaux entre l'État et la religion. Et le Saint-Père l'a dit dans son discours à l'Élysée, eh bien, le religieux a sa place dans l'espace public. Et il ne faut pas mal comprendre la loi sur la laïcité en France. Merci beaucoup.
1: Isabelle Gerber, présidente de l'UEPAL, l'Union des Églises protestantes d'Alsace et de Lorraine.
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1: Mais le pape vient de passer tout près de là où nous sommes. On est passé devant les bureaux de Robert Schuman, hein, semble-t-il.
2: Exactement. En fait, Robert Schuman, après avoir eu ses diplômes, s'est installé à Metz, sur le ring, comme on disait à l'époque. Et donc, le pape vient de passer, il y a une plaque devant cette belle demeure, devant donc le bureau, le cabinet d'avocat de Robert Schuman.
1: Père Corneloup, Sébastien Wagner, Christian Penera, tous trois spécialistes hein, de Robert Schuman, on peut l'affirmer, le dire et le redire, d'autant qu'on a pu le découvrir tout à l'heure. Il y aura très très peu de chefs d'État et de gouvernement qui seront autour du pape Léon XIV pour la conférence aux racines de l'Europe pour la paix et l'unité. Et c'est aussi la raison pour laquelle nous, eh bien, on y répond. On est présent à l'heure où le projet politique européen est en panne, comme le disait tout à l'heure Sébastien Wagner. Bah, c'est l'occasion de se ressourcer auprès du père fondateur, l'un des pères fondateurs de l'Union européenne, qu'est Robert Schuman. Mais préalablement, il y aura donc cette rencontre interreligieuse qui justifiait le fait que nous ayons entendu Isabelle Gerber à l'instant, qui représente les protestants. C'est Bénédicte Bossard qui l'interviewait, et Marie-Lucie Walsh est aussi dans ce centre des congrès, Robert Schuman. Alors que apparemment, Père Corneloup, Sébastien Wagner, Christian Penera, là on s'achemine, on est vraiment dans le centre-ville de Metz, hein, Christian Penera.
0: Oui, effectivement, on est au centre-ville, vous êtes passé devant le bureau, le cabinet d'avocat de Robert Schuman, qui a ouvert son cabinet en 1912.
1: Qui est toujours un cabinet d'avocat aujourd'hui ou pas ?
0: Non, je ne crois pas, il y a la plaque commémorative. Il y a un certain nombre d'avocats qui sont installés dans la rue, mais ce n'est plus. C'était une des nouvelles avenues du Metz allemand. Portait d'ailleurs le titre de l'empereur Kaiser Wilhelm Ring, donc le ring de l'an. Et c'est pour ça que, à la fin de la guerre, on lui a réglé son compte en l'appelant la rue du maréchal Foch, pour bien rappeler ce qui s'était passé. Mais si j'ai la parole, je voulais dire que. Il faut quand même rappeler que les termes même du traité de Francfort, qui mettent fin à la guerre de 1870-71, disent « La France cède à l'Empire allemand les départements de ceci et de cela. »
3: À perpétuité.
1: À perpétuité, ajouté hein, Sébastien
0: certes,
1: Wagner.
0: Certes, mais généralement, quand on acquiert un territoire, c'est pas pour les rendre. Et il les a rendus par la suite, la France ayant d'ailleurs expéditivement... alors que le traité de Versailles n'allait être négocié et conclu qu'un an et demi plus tard, a procédé comme si elle était dans un territoire qu'elle avait reconquis. Alors les Alsaciens-Lorrains restaient, ce qu'on appelait les Alsaciens-Lorrains, qu'ils n'optaient pas, on disait à l'époque l'optant, et comme disait Sébastien Wagner, c'était seulement la bourgeoisie qui pouvait opter, ou alors des jeunes gens, les Xièmes de la famille qui devenaient d'ailleurs légionnaires, qui entraient dans la Légion étrangère. Et tous ces gens-là qui sont partis. Quand on était célibataire, on pouvait partir. Quand on était notaire, on ne pouvait pas partir. Mais quand on était médecin, on pouvait partir. Et le père de Schuman était agriculteur. Voilà pourquoi il est devenu allemand. À partir de 1873, celui qui n'avait pas opté devenait allemand. Et il s'est installé au Grand-Duché. Il a donné la nationalité allemande à son fils.
1: Donc ça, c'est un point important, parce qu'en fait, il était à l'aise dans les trois cultures, c'est ça qui est important de dire aussi quand même, Christian Penera.
0: Ah oui,
1: dans cette histoire, Robert Schuman était à l'aise aussi bien en français, en allemand, en luxembourgeois, et d'ailleurs, selon les régions qu'il fréquentait, il parlait l'une ou l'autre langue.
0: Quand il fait sa déclaration, il a passé 32 ans, il a 64 ans, pendant 32 ans, il a été citoyen allemand, et pendant 32 ans, il a été citoyen français. Il a fait toutes ses études en Allemagne, c'est un homme qui connaît parfaitement l'Allemagne. Et qui connaît aussi parfaitement la France, puisqu'il a été député de la Moselle dès 1919.
1: Son cœur balançait entre l'un et l'autre.
0: Non, mais il les comprenait. Il appréciait beaucoup la culture allemande, puisque c'est la montée en puissance. 70, c'est la montée en puissance de l'Empire. jusque-là, ce sont des guerriers, ce sont des territoires qui ne font pas peur à la France. Et à partir de 1870, ben, on sent la main prussienne.
1: Mais qu'est-ce que ça veut dire d'être patriote? Je vous pose la question aussi, hein, alors que le pape Léon XIV arrive au centre des congrès, il est sur le point d'y arriver. Qu'est-ce que ça veut dire être patriote dans ces années-là, quand on est imprégné de deux cultures qui se sont fait trois conflits, qui ont participé à trois conflits fratricides, trois guerres civiles en fait européennes? Qu'est-ce que ça veut dire être patriote à l'époque?
0: Je crois que, et je l'ai vécu moi-même, même si évidemment je n'ai pas connu ces périodes, c'est une question d'adhésion. On adhère. Beaucoup de mes compatriotes n'ont pas ce sentiment, je dirais, viscéral. Il y a une adhésion à la France, parce que la France est un pays respectable, un grand pays. Nous y adhérons et il n'est pas question d'en céder. Il faut dire que l'épisode de la guerre de 40, à partir de 40, ça a été abominable. Donc même les plus indécis avaient compris que ce n'était peut-être pas le bon choix. Surtout à partir
1: la France
0: du moment,
1: n'était pas le bon choix.
0: Non, que l'Allemagne n'était pas le bon choix, surtout quand on a appris ce qui s'était passé avec la Shoah. Les Alsaciens-Lorrains avaient déjà subi, avaient été incorporés de force. Une bonne partie sont morts d'ailleurs sur le front russe. Donc ils n'avaient pas de raison d'apprécier particulièrement. Ils ne souffraient pas plus que les autres Allemands d'ailleurs. Mais ils avaient l'impression d'avoir été entraînés dans une aventure qu'ils ne souhaitaient pas.
1: Mais voilà. À l'époque, dans l'esprit de Robert Schuman, qui n'a pas fait son service militaire en 1914, qui était sous uniforme allemand, parce que mine de rien, ils ont été mobilisés. Il a quand même été mobilisé.
0: Il a été versé dans une unité d'intendance, voilà. Si l'on veut. Très rapidement, il l'a quitté parce que c'était un homme un peu maladroit. Donc manifestement, il n'était pas fait pour porter
1: pour le maniement des armes. Quel est le sens en fait de porter un uniforme à tel ou tel moment, Sébastien Wagner? Et dans l'esprit de Robert Schuman, parce que vous avez parlé d'adhésion, mais à l'époque, c'était là. Enfin, à l'époque, aujourd'hui aussi, c'est une adhésion très très forte à un pays, aujourd'hui, encore, c'est très fort, c'est charnel.
3: C'est charnel, alors je veux juste préciser, c'est que Robert Schuman n'a jamais porté l'uniforme allemand.
1: Ah, c'est bien de le corriger.
3: Et son service militaire qu'il aurait dû faire, comme tout citoyen allemand.
1: 2 ans de service militaire.
3: Il n'a pas fait service militaire parce qu'il avait une constitution trop chétive. Et quand arrive la guerre de 14...
1: Jean Monnet non plus d'ailleurs, je crois.
3: Voilà, et quand arrive la guerre de 14, il est réquisitionné et il va être versé dans une unité, notamment à Metz, qui s'occupe d'une unité plutôt administrative. Et après, il ira dans une sous-préfecture s'occuper de la gestion au quotidien d'une économie de guerre, finalement.
1: Mais à l'époque, on allait à la guerre fleur au fusil, comme on a dit.
3: Mais Robert Schuman fait partie c'est quelqu'un qui est pacifiste dans l'âme, et on le verra même après-guerre. Et dans la question du patriotisme, il est né allemand, il est citoyen allemand dans sa tête, même s'il sait que son père est de culture française, sa mère est de culture luxembourgeoise, donc c'est assez complexe. Mais il va surtout être blessé par les exactions de l'armée allemande en 1914, où là il va découvrir la cruauté de certaines unités allemandes, et là ça va un peu briser l'image idyllique qu'il avait d'Allemagne, puisque l'Allemagne qu'il connaît, c'est surtout l'Allemagne rhénane, pas une Allemagne prussienne.
1: Sébastien Wagner, Christian Pennera, Père Grégoire Corneloup, c'est la photo sur le tapis rouge devant le centre des congrès avec les représentants des autres religions.
2: Tout à fait, donc il va rentrer dans quelques instants dans le palais des congrès. On voit en arrière-fond le centre Pompidou Metz, qui s'était installé il y a déjà une bonne quinzaine d'années. C'est un quartier qui, historiquement, on est dans le quartier de l'amphithéâtre, l'amphithéâtre romain, puisque Metz est une ville très ancienne. Et depuis quelques dizaines d'années, voilà, une vingtaine d'années, en fait, ce quartier revit, si je puis dire. Et donc le centre Pompidou s'est installé. Là, on voit le pape avancer. On les voit de front avancer, toutes ces personnes qui de religions différentes.
1: C'est une belle image. C'est une belle image. Ils forment une ligne et le pape est au milieu d'eux, tout de blanc vêtu, à côté de Monseigneur Aveline. Et ils vont s'acheminer, donc ils vont aller vers ce centre des congrès. Je vous propose d'écouter Monseigneur Étienne Guillet, vous savez, l'évêque de Saint-Denis qu'on a vu lors de la veillée. Bénédicte Bossard l'a rencontré parce qu'il est là, parmi tous ceux qui attendent le pape Léon XIV. Bénédicte Bossard et Monseigneur Guillet.
6: J'aimerais savoir en quoi, d'après vous, cette rencontre de ce matin, c'est le prolongement de ce qui s'est passé à Paris et notamment de la rencontre au Stade de France.
11: Je pense qu'on continue dans la vocation de ce qu'est l'Église au Stade de France. Grande joie d'accueillir toute cette jeunesse à Lourdes, d'être proche des plus fragiles et maintenant ici à Metz, d'être proche de tous ces amis qui ne partagent pas la foi chrétienne et avec qui nous faisons la route. Et je pense que c'est la même ambition prophétique de l'Église que d'avoir un message de paix, de lien. Voilà, moi j'aimerais bien aussi que les jeunes, les 80 000 jeunes du Stade de France puissent se dire combien le Seigneur les attend pour être artisans de paix avec leurs amis cathos, mais aussi tous ceux qui ne le sont pas, et que notre vie, notre pays, il ira bien aussi lorsqu'il y aura beaucoup de liens d'amitié. Aujourd'hui, on va en fonder beaucoup, je pense.
6: Merci beaucoup.
1: L'enthousiasme de Monseigneur Guillet après le Stade de France, et qui donc nous fait partager ses espoirs aussi, parce que le pape Léon XIV est en train d'arriver toujours sur ce tapis rouge avec les représentants des autres religions. Ils forment une sorte de couloir de la paix qui va entrer dans cet auditorium dont on commence à avoir les images. Et c'est en musique qu'ils vont être accueillis. Voilà, ils vont entrer dans l'auditorium. Jusqu'à présent, tout s'est bien passé. Et le pape n'a pas tellement de retard, mais peut-être que le retard, on le doit à l'école Marcel Van à l'aéroport, en fait, aux élèves qui se sont attardés auprès de lui.
2: On le doit peut-être aussi au rythme des véhicules. Je trouvais, on parlait tout
1: un
2: à l'heure, qu'ils allaient aller très très vite pour aller directement. Effectivement, je trouvais qu'ils roulaient très très lentement. Mais peut-être est-ce la faute des enfants, effectivement.
1: Ouais, la faute. Enfin, c'est vraiment, oui, c'est l'image de leur vie. Hein. C'est peut-être l'image de leur vie, en tout cas. Hein.
2: Alors, moi, ce que je trouve intéressant dans ce qu'on est en train de vivre en Moselle, c'est que dans cette organisation qui est très complexe pour accueillir le pape, beaucoup de chrétiens mosellans sont investis de multiples manières dans cet accueil. Je vois actuellement donc ce chœur. J'ai rencontré une des personnes qui chante actuellement ici et que je vois actuellement, qui disait: mais quel honneur on a de pouvoir chanter pour le pape comme ça. Et en fait, finalement, ce qu'elle me disait, c'est ce que beaucoup d'autres personnes dans l'organisation me disaient. Un séminariste qui va tenir le missel du pape, et ça, c'est une participation, chacun participe, le peuple de Dieu qui participe, qui fait une famille et qui vit ensemble cette joie autour du Saint-Père. Voilà, donc je voulais souligner ça, que pour le peuple de Dieu qui est en Moselle, c'est une grande, grande, grande grâce.
1: Voilà, c'est un chœur, une soliste qui vient d'interpréter. Alors, je n'ai pas le nom du morceau qu'elle a interprété, s'il y a d'ailleurs une note locale d'un musicien mosellan ou alsacien, sait-on jamais, mais en tout cas, cela précède donc l'arrivée du pape Léon XIV sur scène dans cet auditorium. Laurent Couson est le chef d'orchestre. Et chef de chœur de l'Opéra Théâtre. Ça fait partie donc de cet événement que nous vous faisons partager sur l'antenne de RCF Notre-Dame à 10h18.

0: Voilà, c'est l'oratorio Le Livre de la Vie, dirigé par Laurent Couseau et composé par lui-même également, avec le chœur qui l'accompagne et beaucoup de bénévoles, hein, parmi ces, enfin de bénévoles en tout cas, de personnes engagées parmi ces 80 choristes qui se trouvent actuellement au centre de congrès Robert Schumann. Père Cornelou.
1: Oui, il y a parmi ces choristes des personnes qui chantent à la maîtrise de la cathédrale de Metz. Il chantera cette maîtrise cet après-midi, évidemment, pour la liturgie de la messe. Et donc, je crois qu'ils sont 6 ou 8 à être ici pour chanter pour le pape au Palais des Congrès.
0: Je vous propose à présent d'écouter le grand rabbin de la Moselle, puisque, je le rappelle, c'est d'abord une rencontre interreligieuse, puis la rencontre aux racines de l'Europe pour la paix et l'unité, qui nous amène à considérer la figure de Robert Schumann. Je vous propose donc, sur cette séquence interreligieuse, d'écouter Bruno Fison, grand rabbin de la Moselle, qu'a rencontré Bénédicte Bossard.
2: Bonjour. Bonjour, je suis ravie de vous rencontrer. Un mot sur cette rencontre, on va faire très rapide avant l'arrivée du Saint-Père là, d'ici quelques instants. Parlez-nous de l'importance d'être là aujourd'hui et aussi de peut-être... si vous avez des attentes par rapport à ce qui va être dit.
3: Alors d'abord, c'est fondamental et c'est symbolique. Le pape commence sa journée à Metz par la rencontre interreligieuse. Et Léon XIV me fait penser à Jean-Paul II. Vous savez qu'on a une tendresse particulière pour Jean-Paul II, le premier pape qui était à la synagogue, qui a dit que les Juifs étaient ses frères aînés préférés dans la foi. Et je pense que chez Léon XIV, on a cela. D'ailleurs, il y a un air de Jean-Paul II. On revoit un souffle, hein, ce pape qui a tellement marqué l'Église, le monde, le judaïsme. Eh bien, on retrouve cela chez Léon XIV. Et mon attente, bien sûr, c'est qu'il se place dans ce chemin-là pour des rencontres encore plus fraternelles. Et nous avons beaucoup de choses à accomplir ensemble.
0: Bruno Fison, grand rabbin de la Moselle. Ce n'est pas anodin, Sébastien Wagner, ce que l'on a entendu sur la présence juive ici, hein.
4: Ces juives à Metz, c'est très important depuis le Moyen-Âge. Elle a même donné son nom à l'un des quartiers médiévaux de la ville à l'époque, c'est le quartier de Juru. Donc quartier des Juifs, hein, rue des Juifs inversée, et c'est une communauté qui s'est fondue dans la communauté messine à partir du XIIIe siècle. Et lorsque la ville est passée sous protection française après 1552, une grosse garnison s'est installée, et pour permettre à une garnison de vivre décemment, il lui faut des fourriers, et les plus efficaces en fait viennent de la communauté juive. Et donc le roi a autorisé des familles juives à s'installer après 1552, et une communauté qui a grandi au XVIIe siècle pour être l'une des plus importantes finalement de France. Et c'est une présence qui a été marquante, parce que même Louis XIV a été le premier roi de France à visiter une synagogue, et ça a été lors de ses visites à Metz au XVIIe siècle.
0: Donc évidemment, il y a une résonance particulière à cette rencontre interreligieuse, hein, ici à Metz.
4: Ah bah, la place du judaïsme est centrale, et jusqu'en 1850, le consistoire français, où on forme finalement les rabbins et les grands rabbins, on les forme à Metz. Et après 1850, le Second Empire qui va s'installer, l'école est déplacée à Paris. Mais il ne faut pas oublier non plus que jusqu'au XIXe siècle, la plus grande, les trois quarts de la communauté juive en France sont dans les territoires d'Alsace et de Moselle. Et donc la communauté juive va être amputée par le traité de Francfort, et beaucoup de juifs vont s'installer, vont opter pour la France et s'installer en France, comme on dit ici, en France de l'intérieur.
0: Le pape Léon XIV a pris position à présent sur l'estrade. Étienne Pépin, vous êtes au centre de congrès Robert Schumann. M'entendez-vous,
5: oui,
0: Étienne?
5: Oui, tout à fait. Oui, je vous entends. Et le pape vient de s'asseoir à ses côtés, le cardinal Jean-Marc Aveline, et à sa droite, le grand rabbin de France, c'est Haïm Korsia. D'autres représentants des différentes religions sont ici installés. Et on écoute maintenant l'allocution qui va avoir lieu.
0: Vous êtes à Metz, au centre des congrès. Rencontre interreligieuse, accueil du pape Léon XIV. Carole Sabat.
6: Il y a 40 ans, le monde a profondément changé. L'humanité se trouve aujourd'hui à un nouveau tournant. La montée de la conflictualité menace le droit international, notamment humanitaire. Les guerres et les violences se multiplient. Les inégalités se creusent. Les équilibres, notamment écologiques, de notre planète sont fragilisés. Et les transformations technologiques bouleverse nos sociétés, chamboule nos valeurs universelles et fondamentales et nos manières de vivre. Ces bouleversements nous inquiètent. mais il nous engage plus encore. Dans un monde qui souffre, qui trop souvent se divise, nos traditions religieuses nous appellent à être des veilleurs, attentifs à la dignité de chacun et aux soins de l'autre. Elles nous invitent à ne pas nous résigner à la violence, à l'injustice et ou à l'indifférence, mais à agir ensemble au service de la paix, de la fraternité et de la réconciliation, et pour préserver l'humain dans ses transformations.
0: Carole Sabat, avocat, chroniqueur sur notre antenne, hein, RCF Notre-Dame.
7: Nous, responsables de culte en France, réunis à Metz avec sa sainteté le pape Léon XIV, affirmons notre volonté de servir ensemble toute la famille humaine. Conscients de notre profonde interdépendance et de la responsabilité que chacun porte envers tous les autres, fidèles à nos traditions respectives et dans le respect de chacun, sur cette terre de Lorraine, blessée par tant de guerres, nous sommes convaincus que les religions portent une responsabilité particulière pour bâtir et entretenir la paix dans le monde, et tout spécialement ici, en Europe.
0: Christian Krieger.
7: Conscients de cette responsabilité commune, nous lançons solennellement un appel au dialogue et à la fraternité, à la réconciliation et à la paix. Nous sommes convaincus que, dans chacune de nos communautés et de façon transversale, et dans nos cités, il est plus que jamais important d'éduquer au dialogue pour construire la paix.
8: Nous attestons que la recherche de la paix, la non-violence et le souci de l'autre sont profondément inscrits, selon des voies qui leur sont propres, dans chacune de nos traditions religieuses. Nous constatons cependant, avec une grande inquiétude, que s'allument sans cesse, dans notre monde, des foyers nouveaux de violence et de guerre. Mais la paix ne se réduit pas à l'absence de guerre. Elle ne peut être durable sans justice, sans respect de la dignité humaine, sans solidarité entre les peuples et les générations, ni sans une attention partagée à la préservation de notre maison commune.
9: Nous constatons avec gravité que nos sociétés elles-mêmes ne sont pas épargnées par les fractures, les discriminations et les logiques de rejet qui fragilisent la cohésion entre les personnes et les peuples. En France, nous exprimons notamment notre indignation face à la recrudescence des actes qui portent atteinte à des personnes, à des lieux de culte, en raison de leurs origines ou de leur foi. En condamnant toutes les formes de discrimination et tous les discours de haine, nous voulons être des remparts qui protège l'humanité face au pouvoir oppressif ou corrompu.
10: Nous nous opposons tout particulièrement au poison du totalitarisme dont cette terre de Lorraine eut tant à souffrir. Nous affirmons ensemble que le nom de Dieu, non plus qu'aucune vérité religieuse ou tradition spirituelle, ne peut jamais être invoqué pour justifier la violence et la haine. Nous savons d'expérience que le dialogue, la prière, la méditation et les différentes formes de pratiques spirituelles ouvrent des chemins de paix. Car la paix se construit aussi au plus intime de chacun, dans notre capacité à reconnaître et à désarmer en nous-mêmes ce qui nourrit le rejet de l'autre, la peur. La haine. Nous croyons en effet que chaque personne humaine est revêtue d'une dignité inaliénable. Nos traditions respectives nous invitent à accueillir l'autre, non pas comme une menace, mais comme un frère ou une sœur en humanité. Croyants de religions différentes, nous appelons nos communautés à développer une culture de l'accueil et de la fraternité. Par l'écoute mutuelle, le service du bien commun
3: le dialogue persévérant à partir de nos vies, de nos pratiques spirituelles. Nous voulons œuvrer concrètement au service de la justice et de la paix.
7: Nous savons combien les blessures de l'histoire, les violences, les ignorances ou les incompréhensions continuent d'habiter la mémoire des personnes et des peuples. Nous voulons humblement contribuer à ouvrir des chemins de réconciliation en refusant les logiques de vengeance, de rejet et d'humiliation. Nous estimons que les religions sont une voie privilégiée vers cette paix désarmée et désarmante à laquelle nous appelle Sa Sainteté le pape Léon XIV. Et nous désirons de tout notre cœur, avec tous les hommes et femmes de bonne volonté, être des acteurs de réconciliation.
11: Nous voulons faire grandir, dans un monde polarisé, une véritable culture de l'éducation à la paix, fondée sur la promotion de la dignité humaine, le respect mutuel, la justice et la confiance. Elle exige à la fois un engagement personnel courageux et une œuvre collective résolue. En effet, elle nécessite une contribution des familles, des écoles, des structures de loisirs et de sport, ainsi que de chacune de nos traditions et communautés. Cette œuvre s'inscrit pleinement dans les principes constitutionnels qui garantissent la liberté de conscience et le libre exercice des cultes. Et c'est porté par notre volonté partagée de nous rencontrer et de dialoguer que nous pouvons aujourd'hui nous tenir côte à côte au service de la paix. Nous voulons transmettre à tous, aux jeunes générations en particulier, ce désir de justice et de paix qu'il nous faut toujours contribuer à bâtir avec tous les hommes et les femmes de bonne volonté. La paix, en effet, n'est pas un rêve inaccessible. Elle s'édifie au quotidien dans le respect de l'autre, de sa culture et de sa religion, dans la construction de relations d'amitié où chacun peut être reconnu dans son identité.
10: Puisse cette rencontre aujourd'hui à Metz, en votre présence, très Saint-Père, réveiller les consciences et porter des fruits durables. Nous sommes différents par nos convictions religieuses, mais nous sommes unis par la responsabilité de servir ensemble la paix dans le monde et le respect de la dignité de toute personne humaine. Aussi, prenons-nous aujourd'hui trois engagements concrets. Poursuivre avec assiduité un dialogue exigeant entre nous. Continuer à former nos jeunes générations à la connaissance mutuelle de nos traditions et nous tenir ensemble, y compris dans l'adversité, pour œuvrer à la promotion de la justice et de la paix. Que cet appel de Metz devienne pour nous tous une boussole d'espérance et nous rappelle qu'aucune paix durable ne se construit sans l'autre ni contre l'autre. Telle est notre volonté, tel est notre engagement.
0: À Metz, terre de frontières, avec le pape Léon XIV et le cardinal Avine juste à ses côtés.
12: Mesdames et messieurs, Sa Sainteté, le pape Léon XIV.
0: Appel de Metz, symphonie interreligieuse que vous venez d'entendre, avec une dizaine de représentants qui se sont succédés. Et à présent, c'est le pape Léon XIV qui va leur adresser son discours. Le pape se lève dans cet auditorium du Centre des congrès Robert Schuman. Il va d'ailleurs parler, sans surprise,
13: chers frères et sœurs,
0: de Robert Schuman.
13: Chers amis représentants des différentes traditions religieuses, c'est avec une joie profonde mais aussi avec un vif sentiment de responsabilité spirituelle que je me tiens parmi vous aujourd'hui à Metz, ville des frontières et du passage, au centre des congrès qui porte le nom de Robert Schuman, l'un des pères fondateurs de l'Union européenne. Cet homme de foi et de conviction sut transformer les anciennes lignes de fracture en pont d'espérance pour toute l'Europe. Et il devine un véritable ambassadeur de l'unité dans la diversité. À son exemple, notre responsabilité commune des femmes et d'hommes religieux est de témoigner qu'au-delà des frontières, il est toujours possible de se rencontrer, d'établir amitié et d'y bâtir la paix. Dialoguer ne diminue pas notre identité, mais l'exprime avec

0: intrinsèque de la nature même de l'homme. Il est, selon Paul Ricoeur, le chemin pour lequel nous reconnaissons l'altérité comme une promesse et non comme une menace. Il est un art de la rencontre dont notre monde a grand besoin, aux antipodes de l'agressivité et de la violence. En effet, invoquer le nom de Dieu pour légitimer la violence ou l'oppression est une profanation de ce nom. Rien de ce qui défigure la dignité humaine ne peut se réclamer d'une authentique inspiration divine. Le discours religieux doit appeler constamment à désarmer les cœurs et les mots. Cela engage la responsabilité directe de chacun de nous en tant que gardien de nos traditions respectives. Par ailleurs, si la fécondité des traditions religieuses se manifeste avant tout dans les services de la paix et de la fraternité, elle s'exprime également dans leur capacité à protéger, accompagner et à servir la vie. La grandeur d'une civilisation ne se mesure pas à ses réussites matérielles ou réussites matérielles, mais à la manière dont elle entoure, protège et élève la personne humaine. Les religions sont gardiennes de la vie. Elles ont affirmé la valeur sacrée. Leur fécondité se démontre dans leur présence aimante auprès des personnes les plus vulnérables et les plus fragiles. Servir la vie, c'est d'entourer des soins, de présence et de tendresse, surtout dans l'épreuve et jusqu'au bout. À nous qui sommes ouverts à la transcendance, notre mission est d'offrir des repères solides, en particulier aux jeunes, pour construire une communion qui respecte et valorise la dignité de toute personne humaine. Chers amis, l'Église considère comme compagnon de route tout ce qui cherche sincèrement la vérité, la bonté, la beauté. Je vous remercie une fois encore pour votre proximité et votre présence. Que la bonté infinie de Dieu et sa sagesse nous accompagnent et nous apprennent à vivre toujours davantage comme ses enfants, mais comme des frères et sœurs, les uns pour les autres. Puissions-nous être, là où nous vivons, des artisans de paix et des témoins d'une espérance qui ne cesse de grandir dans notre monde. Que Dieu vous bénisse.
1: Le pape Léon XIV sur RCF Notre-Dame à Metz, au centre des congrès Robert Schuman, rencontre interreligieuse. L'appel de Metz.
2: J'invite à présent les responsables de culte à procéder à la signature de l'appel de Metz et invite Maxime et Aloïse à rejoindre l'estrade.
1: L'appel de Metz que vous avez entendu juste avant la prise de parole du pape. On ne peut s'empêcher de penser, en tout cas de faire une analogie avec le sommet d'Assise de 1986 autour de Jean-Paul II qui lui-même est venu à Metz en 1988. Cette dimension interreligieuse à laquelle nous assistons ce matin alors que les personnalités se succèdent pour signer cet appel sur le pupitre que le pape Léon XIV a utilisé pour lire le discours que vous venez d'entendre. Étienne Pépin est peut-être parmi nous dans l'enceinte de ce centre des congrès Robert Schuman. Étienne Pépin.
3: Vous
1: oui, je vous entends, Étienne. Oui.
3: Bon.
1: Vous avez assisté au discours du pape.
3: Oui, exactement. J'ai assisté au discours du pape et surtout, j'ai également été marqué par cet appel de Metz en présence donc,

0: du pape Léon XIV et de tous ses représentants des religions qui existent, qui cohabitent dans notre pays. Voilà, parmi les représentants de ces religions, je les cite, hein, le pasteur Christian Krieger, qui est président de la Fédération protestante de France, Monseigneur Dimitrios, qui est président de l'Assemblée des évêques orthodoxes de France, Haïm Korsia, le grand rabbin, Anthony Bousmar, qui est coprésident de l'Union bouddhiste, et puis Shems Eddin Hafiz, qui est le recteur de la Grande Mosquée de Paris. Parmi ceux qui ont pris la parole, je note aussi voilà, la prise de parole du grand rabbin de Moselle qui était là ce matin. Cet appel vibrant donc, à la paix, nous responsables des cultes en France réunis aujourd'hui à Metz, voilà, affirmons notre volonté de servir ensemble toute la famille humaine. Et voilà, et c'est une litanie de souhaits et de et d'espérance finalement qui ont été prononcées ce matin, voilà, ici au Palais des Congrès, Robert Schuman à Metz. Nous attendons que la recherche de l'appel à non-violence et le souci de l'autre, nous attestons, sont profondément inscrits selon des voies qui leur sont propres dans chacune de nos traditions religieuses. Voilà, nous constatons avec gravité que nos sociétés elles-mêmes ne sont pas épargnées par les fractures, les discriminations et les logiques de rejet qui fragilisent la cohésion entre les personnes et les peuples. Tout un discours pour voilà, appeler encore une fois à la paix, tel que le pape le fait de manière extrêmement régulière. Encore hier, à l'occasion de l'Angélus à Lourdes sur la Grande Prairie, cet appel à la paix qui se concrétise aujourd'hui avec cet appel de messe prononcé par toutes les religions ensemble, voilà, dans une forme d'unité avec et autour du pape Léon XIV.
1: Merci Étienne Pépin. Au centre des congrès, donc, Robert Schuman.

0: le pape Léon XIV qui adresse quelques mots en privé sur l'estrade aux différents représentants de cet appel de messe. Il serre chaleureusement la main de Carole Sabat, notre chroniqueur. Carole qui vient régulièrement sur notre antenne, hein, sur RCF Notre-Dame, porte-parole de l'Assemblée des évêques orthodoxes de France et avocat comme Robert Schuman d'ailleurs. Je vous demande, Père Corneloup, vous qui représentez, alors peut-être peut-on repréciser un petit peu les choses, votre rôle par rapport à Robert Schuman et puis votre impression devant cet appel de messe et après ce discours du pape Léon XIV.
1: Oui, alors je préside l'Institut Saint-Benoît qui s'occupe de promouvoir la cause de béatification de Robert Schuman. Le mot qui m'est venu en écoutant, c'est le mot « engageant ». C'est-à-dire que, en tant que catholique, je vois le pape qui signe cet appel, je vois des évêques, et je me dis que je dois me laisser interpeller par cet appel et peut-être lire, méditer. J'invite peut-être les auditeurs à faire de même cet appel, parce qu'il y a beaucoup de belles choses aussi dans le discours évidemment du pape. Mais voilà, engageant, c'est-à-dire prenons vraiment au sérieux cet appel.
0: Appel pourquoi en fait? Parce que quand le pape dit invoquer le nom de Dieu pour légitimer la violence ou l'oppression est une profanation de ce nom, rien de ce qui défigure la dignité humaine ne peut se réclamer d'une authentique inspiration divine. Et donc c'est pour dire que il faut régler un rapport avec la violence. Il y a un problème de religion et de violence aujourd'hui. Religion est menaçante au point qu'on doive faire un appel.
1: Je pense que évidemment dans la tête de beaucoup de gens, la religion c'est la guerre. Vraiment, je pense qu'il y a beaucoup de gens qui le pensent. Mmh. Donc le fait de le dire que ce n'est pas le cas, je pense que c'est intéressant. Et pour moi, le côté engageant, c'est se dire soi-même comment, où est-ce que je me situe par rapport à la violence qui est dans mon propre cœur. C'est d'abord ça, en fait. C'est est-ce que je vais me convertir, accueillir, je parle en chrétien évidemment, mais accueillir Dieu qui vient nourrir la paix qui est dans mon cœur. Pour pouvoir faire la communion avec les autres. Je pense que c'est d'abord ça, prendre au sérieux cet appel.
0: C'est la phrase que vous dites, hein, c'est la phrase « Le discours religieux doit appeler constamment à désarmer les cœurs et les mots. » Pour peu, évidemment, que ce discours religieux tenu par des autorités et que ces autorités aient une autorité suffisante pour qu'elles soient crues et suivies. Oui. Alors, dans l'Église catholique, c'est réglé par une structure pyramidale et le fait que le pape soit, j'allais dire, intangible, clair. Oui. Il n'y a pas de doute là-dessus. C'est plus compliqué pour d'autres religions.
1: C'est plus compliqué, mais quand j'entends le rabbin qui dit de désarmer en nous-mêmes ce qui nourrit le rejet de l'autre...
0: Ça, tout le monde peut l'entendre.
1: Ah ben ça, je pense que tout le monde peut l'entendre, et puis pour le coup, il n'est pas catholique. Donc c'est une chose. Après, il me semble que chaque communauté doit relayer cet appel de messe. Voilà, moi je ne suis pas d'autre religion que la religion catholique, donc je pense que nos auditeurs, s'ils sont majoritairement catholiques, peuvent accueillir, intégrer et vivre de cet appel.
0: Est-ce qu'on peut faire un pont, Sébastien Wagner, avec Assise 1986, est-ce que l'histoire est parlante à travers la scène que nous avons vécue ici à Metz?
2: 1986, c'était un événement hors norme parce que c'était la première fois qu'on réunissait des chefs religieux autour du pape. Et où le pape était quasi à égalité finalement avec les autres. Donc déjà avec Vatican II, il y avait le dialogue avec les autres religions qui avait été mal perçu par une frange des catholiques. Où jusqu'à Vatican II, on estimait que les catholiques avaient la pleine vérité et que les autres étaient dans l'erreur. Et depuis, on accepte que d'autres courants religieux peuvent avoir une parcelle de vérité et qu'on peut converger sur certains aspects. Donc Assise, c'est une première pierre.
0: C'est une révolution copernicienne, hein?
2: Ah oui, c'était vraiment l'application de Nostra Aetate. Et là, 40 ans après, d'avoir cet appel de messe. Alors, en tant que médecin, je suis extrêmement fier qu'il soit utilisé de cette manière. Et on voit aussi que en 40 ans, beaucoup de choses ont changé. Alors, le mur de Berlin est tombé, les idéologies sont tombées, mais la violence, elle, demeure. Le terrorisme, notamment, s'est développé à travers le monde. Et on a souvent la religion qui est utilisée à des fins de violence. Mais ce n'est pas la religion qui est violente, Et des guerres de religion, ça n'existe jamais. C'est toujours la religion qui est utilisée comme prétexte. Mmh. On a connu ça en France avec les guerres de religion. C'était un prétexte politique. Mais, et donc, que les différents responsables religieux soient capables de s'entendre sur un texte pour défendre des valeurs humaines, des valeurs de respect de l'autre, d'accepter que l'autre soit différent, mais de trouver tout ce qui nous rapproche et nous rassemble entre les différents courants religieux. Oui, c'est une nouvelle pierre à la paix dans le monde et une paix qui est faite à l'échelle de l'individu et pas forcément des nations.
0: Mais sans se mentir, suivez mon regard, c'est l'islam qui est concerné au premier chef. Objectivement, c'est un peu le chameau au milieu de la pièce. Non, Sébastien Wagner. Vous voyez ce que je veux dire? La question du rapport à la violence et la peur qu'exerce la religion, ça ne vient pas tellement du monde protestant ou du monde juif. Même aujourd'hui, je mets à part le cas de l'État d'Israël, qui ne doit pas faire l'objet d'une confusion. Mais on a le sentiment que la modernité a réglé cette question religieuse avec les religions historiques, en tout cas européennes. Les religions historiquement installées sur le sol européen, c'est un cas un petit peu différent pour celui de l'islam, non?
2: L'islam est une religion qui est malade aujourd'hui, c'est qu'il y a différents courants. On a des courants rigoristes qui sont financés par des États très riches et qui développent notamment dans les communautés françaises un islam du désert, finalement. Ce qu'a connu l'Algérie dans les années 70, où on a des témoignages de personnes qui expliquent que l'Algérie est un pays où l'islam était présent, mais beaucoup de gens étaient athées ou ne pratiquaient pas. Et dans les années 70, est arrivé un islam du désert, très rigoriste. Et 20 ans après, ils ont eu la guerre civile avec le fils. Et donc,
0: on est dans cette résurgence-là.
2: Et là, on a cette résurgence-là avec des communautés, des jeunes notamment, qui se radicalisent. Via justement cet argent qui vient des pays qui ont beaucoup d'argent, des pays du Golfe qui vivent du gaz et du pétrole, et on a un islam qui est une certaine vision de l'islam, mais l'islam est protéiforme parce que vous allez en Indonésie qui est le premier pays musulman du monde, c'est pas le même islam qu'en Arabie Saoudite ou au Qatar. Donc on a un véritable problème, c'est qu'on n'arrive pas à développer un islam de France, si on prend le cas qui nous occupe, et c'est clair que la violence est très présente parce que derrière cet islam il y a aussi des discours liés à la colonisation et un retour à l'envoyeur finalement. Donc on a une confusion des genres. Mmh. et d'avoir mais hier déjà on avait le recteur de la grande mosquée de Paris qui expliquait que un musulman ne pouvait pas être antisémite. C'est aussi un début de révolution, parce que quand on voit l'antisémitisme dans la communauté musulmane en France...
0: On peut saluer les paroles de Chems Adinafi, ce qui est justement...
2: Voilà, et donc là, il a enchaîné encore aujourd'hui
0: sur un
2: discours extrêmement positif et qu'on voudrait entendre partout. Et ce que fait souvent l'Église, quand il y a des dérapages ou des choses qui ne vont pas, l'Église est capable d'avoir de faire un travail sur elle, notamment sur les questions d'abus sexuelle, et on entend rarement la communauté musulmane condamner la violence, condamner le terrorisme, condamner les attentats. Et je pense que cet appel de messe, c'est peut-être, en tout cas je l'espère, je suis peut-être naïf, j'espère que ça sera la première pierre de nouvelles relations entre religions et que, au sein de l'islam notamment, on arrive à canaliser cette violence.
0: Pouvez-vous expliquer, Sébastien Wagner, Christian Pennera et Père Grégoire Corneloup, parce qu'à ma connaissance, la mairie de Metz avait voté l'an dernier une aide de près de 500 000 euros à la construction d'une mosquée. C'est une décision qui était retoquée par la justice administrative qui a estimé que l'intérêt public local du lieu de culte n'était pas démontré. Qu'est-ce que ça signifie, cette histoire ?
2: Alors, ça part du principe qu'on est dans une terre concordataire, donc avec les cultes reconnus, donc la religion catholique, protestante et juive, parce que c'est le concordat date de 1802, il faut le rappeler, avec des articles organiques concernant les protestants et la communauté juive. Et à l'époque, la communauté musulmane est quasi inexistante en France, et notamment en Moselle, le territoire qui nous occupe. Et donc, on a une communauté musulmane qui est très importante à Metz, et donc il y a un projet de grande mosquée qui est en route. La municipalité précédente avait mis à disposition un terrain avec un bail en philothéotique, avec un loyer modeste, modique. Et donc maintenant, on est passé dans la phase de construction et la ville de Metz, par son maire François Rodier, a voulu apporter une aide financière parce que partant du principe qu'il existait beaucoup de lieux de culte dans la ville, mais pas des lieux de culte décents. Et en fait, c'est l'aspect-là qui a été retoqué par le tribunal administratif, estimant qu'il y avait suffisamment de lieux de culte musulmans et que cette mosquée, en fait, n'était pas forcément nécessaire et donc que la participation de la ville n'était pas recevable.
0: C'est au tribunal administratif de juger en fait de la pertinence, de savoir s'il doit y avoir une mosquée supplémentaire.
2: En fait, c'est ça tout le débat, une mosquée supplémentaire, et surtout une mosquée qui puisse accueillir les gens décemment. Parce que la plupart des mosquées sont d'anciens garages, d'anciens supermarchés transformés. Et donc, la question du lieu de culte se pose. Après, il y a aussi la particularité de l'islam où chez les catholiques, on a besoin de pratiquer notre religion dans une église, parce qu'il y a la présence réelle du Christ qui est là. Dans l'islam, on n'est pas obligé de prier dans une mosquée. Donc il y a aussi cet aspect qui est différent, et c'est pour ça que la question des mosquées ne se posait pas. Et donc derrière la question de la mosquée, c'est aussi la question de la présence visible de l'islam dans l'espace public, qui se fait à travers des mosquées qui passent par des mosquées qui sont des bâtiments très visibles avec un minaret et marquer la présence dans l'espace.
0: Sébastien Wagner, historien, Christian Pennera, spécialiste de Robert Schuman, le jour où il entra dans l'histoire. C'est vous, Sébastien Wagner, qui l'avez publié, et le père Grégoire Corneloup est avec nous également. Il est biographe et porteur de la cause de béatification, spécialiste de la cause de béatification. Parce que c'est pas vous qui l'a
1: porté. Pas biographe.
0: Non,
1: mais c'est l'Institut Saint-Benoît.
0: Voilà, l'Institut Saint-Benoît que vous représentez. Et donc il est 10h55, 11h05, Étienne Pépin est aussi là, présent au centre des congrès Robert Schuman. Étienne, vers quelle nouvelle séquence s'achemine-t-on à présent ?
3: Aux racines de l'Europe pour la paix et l'unité. C'est un des temps forts de ce voyage du pape Léon XIV en France à Metz. C'est un moment attendu, un discours attendu devant un parterre, alors d'évêques, de chefs d'État. Alors ils sont moins nombreux que prévu,
0: des chefs d'État. Oui, on l'a dit, effectivement.
3: Et représentants des pays, des 27 pays de l'Union européenne.
0: Mais est-ce que vous avez l'info, Étienne, est-ce que vous avez l'info qu'Emmanuel Macron sera présent ? Parce que moi, on m'a dit qu'Emmanuel Macron serait là. Je ne sais pas si vous avez aperçu son cortège.
3: Je ne l'ai pas encore aperçu. Et là, nous sommes dans la salle en train d'attendre le pape. Et normalement, en effet, Emmanuel Macron devrait être présent. On l'attend aussi ici avec le Saint-Père. Alors, je le disais, on attendait des chefs d'État. Ils ont tous été invités. Les chefs d'État des 27 pays de l'Union européenne ont été invités. Seulement une poignée sera là, représentant Monaco, le Luxembourg, Andorre, l'Allemagne, et puis aussi une délégation de la communauté Saint-Egidio, mais pas de grands responsables, pas de président, pas de premier ministre, de chancelier non plus.
0: Emmanuel Macron est sur le parvis,
3: Étienne. On est sur un format assez réduit, finalement.
0: Étienne Pépin, Emmanuel Macron est sur le parvis. Voilà, je vous l'indique, il y a un accueil républicain en ce moment.
3: On est en train d'attendre le pape. Alors en musique, c'est Laurent Couson, le célèbre chef compositeur de musique de film, en particulier de Claude Lelouch, qui est en train de faire jouer un orchestre et une chorale qui permet à toutes ces personnalités d'attendre le pape d'un instant à l'autre. Il sera accompagné d'Emmanuel Macron pour entrer dans ce grand auditorium du Palais des Congrès. Donc Robert Schuman pour ce discours, aux racines de l'Europe, pour la paix et l'unité. On s'attend à un discours sur les racines chrétiennes de l'Europe et un discours surtout pour la paix dans un contexte de guerre. Vous savez que Metz est une ville symbolique de ce point de vue-là, ville martyre des guerres du XXe siècle, symbole de réconciliation franco-allemande en particulier. Et donc c'est tout un symbole de vivre ce moment ici précisément aujourd'hui à l'occasion de ce voyage apostolique. Voilà, on attend d'un instant à l'autre Emmanuel Macron et le pape Léon XIV qui devraient faire leur apparition dans la salle d'un instant à l'autre. Et vous pourrez suivre évidemment en direct sur RCF Notre-Dame ces différentes prises de parole.
0: Merci Étienne Pépin. Alors je précise, parce que actuellement c'est un concert que vous écoutez un petit peu en fond, c'est la soprano Julia Spinozzi et le pianiste Guillaume Vincent, accompagné donc par le chœur. Et vous l'avez dit tout à l'heure, Père Corneloup, il y a la maîtrise de la cathédrale de Metz qui est présente.
1: Associée.
0: Oui. Associée à cet événement. Et c'est le livre de la vie qui est interprété. Alors on ne pourra pas écouter évidemment tous les morceaux de cette œuvre, mais c'est bon de le souligner. Le livre de la vie, c'est quand même la vie qui est le trait d'union de toutes les séquences du voyage du pape, et on va voir comment la chose s'incarne dans ce discours qu'il va adresser à l'Europe, aux racines de l'Europe. Bénédicte Bossard est également dans le centre des congrès de Metz après Étienne Pépin, alors que le pape Léon XIV et Emmanuel Macron devaient être entrés dans cet auditorium. Bénédicte Bossart est-elle des nôtres ? Pas encore, mais nous allons essayer de la retrouver avec Marie-Lucie Walsh également, qui sont sur place. Alors, je voudrais que, si vous êtes d'accord, parce qu'on a quelque peu un retard sur notre emploi du temps, parce que le pape aussi a ses propres contraintes et ses propres désirs, je voudrais qu'on tourne la page de la rencontre interreligieuse pour parler de Robert Schuman. C'est quand même la seconde phase, la nouvelle page, hein, vous qui nous écoutez depuis déjà 9 heures à peu près. On a beaucoup parlé de cette première phase qui est tout à fait intéressante, l'appel de Metz, l'homélie, le discours du pape Léon XIV. Et donc, second événement, c'est à partir de 11 heures, cette conférence qu'il doit donner aux racines de l'Europe pour l'unité, pour la paix et l'unité. Bénédicte Bossart est des nôtres et je retourne avec mes invités juste après Bénédicte Bossart. Alors apparemment, les choses sont un petit peu délicates à Metz où les liaisons sont quelque peu saturées, semble-t-il, en raison de la forte présence médiatique. Alors, je ne sais pas si Bénédicte est avec nous. Allez, quand elle sera avec nous, on ira du côté de ce centre des congrès de Metz. Sébastien Wagner, historien, Christian Pénéra, spécialiste de Robert Schuman, et Grégoire Canteloup, l'Institut Saint-Benoît, et la cause de béatification de Robert Schuman. Christian Pénéra, je voudrais que vous nous disiez, on a commencé à parler de la famille de Robert Schuman, de son père. On sait qu'il a perdu ses parents assez jeune, hein, que cela l'a beaucoup marqué, qu'il a failli entrer dans la vie religieuse. On sait qu'il fut député assez longtemps d'ailleurs, hein, je crois de 1919 à 1940. Il y a quand même des pages de son histoire, même au-delà.
4: 62.
0: Oui. 62, oui, puisqu'elle a été ministre aussi. Alors la phase ministérielle, c'est plus la 4e République après la Seconde Guerre mondiale. Alors comment voyez-vous le message de Robert Schuman que l'on peut adresser aujourd'hui au regard de sa vie, vous qui avez fait une thèse sur lui? Quelle est la pertinence en fait de ce qu'il représente aujourd'hui? Christian Pénéra.
5: Ce qui est pertinent dans l'attitude de Robert Schuman, c'est un engagement ininterrompu. En fin de compte, c'est un véritable sacerdoce. Je pense sincèrement, pour l'avoir beaucoup fréquenté dans mes lectures, qu'il a renoncé. Il a renoncé, en fin de compte, à une vie sacerdotale, et il exprime son message dans la vie politique. C'est un catholique en politique.
0: C'est pas un pourquoi politique. Il a renoncé.
5: Je pense que tout simplement il estimait qu'il n'en avait pas l'aptitude. C'était un cérébral. Je pense que s'il était entré en religion, il serait devenu moine. Il n'avait pas, en fin de compte, ce qu'il adorait, c'est en fin de compte être seul avec ses livres, avec tout ce qu'il collectionnait d'écrits. Et il s'est mis tout simplement à la vie politique dès le début. Hein, dès le début.
0: Mais ce n'est pas vraiment la même chose, la vie politique et la vie religieuse.
5: Certes, hein. Mais c'était la vocation qu'il avait. Et c'est le devoir qu'il avait. À de très nombreuses reprises, il a pris des attitudes qui étaient dictées par le devoir. Par exemple, lorsqu'en 1939, on évacue toute une partie de la population locale qui est sous le feu de la ligne Maginot, parce qu'elle est sur la frontière. Robert Schuman, elle est envoyée du côté, dans ma région, du côté de Poitiers. Ben Robert Schuman prend un domicile à Poitiers. Il les accompagne. Il va revenir à Metz pendant ce temps-là, mais il les accompagne. Quand en 1940, il revient, et ça c'était la question qui reste, qui obscurcit son destin, il revient, à mon avis, parce qu'il ne laisse pas tomber la population.
0: Alors, il revient en 1900. Il vote les pleins pouvoirs au maréchal Pétain.
5: Voilà, il vote les pleins pouvoirs. Il est d'abord nommé secrétaire d'État aux réfugiés, notamment ces fameux réfugiés, les 150 000 qui vont grossir au fur et à mesure de l'avancée allemande, à partir évidemment de mai 40. Tout change. C'est la débâcle totale.
0: C'est cataclysmique.
5: Il est confronté à ça aussi, mais à l'origine, il est nommé pour représenter, pour défendre la partie de la population qui a été déplacée, à savoir ses électeurs, et les électeurs alsaciens. Et pourquoi revient-il? Bon, il vote les pleins pouvoirs. Pourquoi? Il le dit dans ses écrits, parce que tout simplement, il est membre du gouvernement. Il y a des règles dans le gouvernement. Si vous êtes membre du gouvernement et vous votez pas une proposition que lui-même a soumise, vous êtes démissionnaire
0: par l'égalisme.
5: Il est démissionnaire d'office. Or, il est démissionnaire d'office, mais son poste reste. Il a encore ses Alsaciens lorrains qui tout doucement reviennent, il est vrai, vers leur lieu d'origine après l'armistice. Mais il reste tout simplement parce qu'il c'est son devoir de rester. Et ensuite, il va aller les rejoindre. Le problème est évidemment qu'en 1940, l'armée allemande est brutale. Même pas tellement, mais on sait que le régime est brutal, mais on ne sait pas qu'il est assassin. Aussi manifestement assassin. Tout est associé parce qu'il va se passer avec la Shoah. À ce moment-là, il revient et il est d'ailleurs immédiatement arrêté. Il est arrêté immédiatement. Il ne sait pas qu'il va être arrêté parce que l'ordre n'est pas pris à Metz. On ne l'arrête pas parce qu'il est à Metz. L'ordre vient de Berlin, évidemment. Parce qu'il a tout un passé. Et le passé est... ce sont des choses qu'on ne connaît pas, mais je sais qu'elles sont ainsi. Il connaissait bien Dollfuss. Dollfuss était le chancelier autrichien qui a été assassiné. Et au moment où il a été assassiné,
0: par les nazis,
5: ce sont les papiers de Dollfuss qu'on a trouvés, c'est-à-dire les lettres de Schumann que Schumann échangeait avec Dollfuss qu'on a trouvés. Et c'est ça qui l'a chargé. Quand il rentre à Metz, les Allemands n'ont pas encore perquisitionné dans son bureau, dans sa résidence, à quelques centaines
0: c'est
5: de mètres.
0: C'est pour ça qu'il brûle la correspondance.
5: Il la brûle pratiquement pas, parce qu'il n'y avait plus besoin de la brûler. Il y en avait une partie qui était partie avec les archives. Ça serait une autre affaire, ça serait trop long à expliquer. Mais il aurait pu les brûler. Tout ce qui était vraiment délicat, il le dit d'ailleurs. Son domicile n'avait pas été perquisitionné, son étude non plus. Donc, il aurait très bien pu le détruire. Mais le problème, c'est qu'en Allemagne, Heydrich, notamment, qui était un homme qui avait la dent longue, qui était un assassin, avait noté qu'il y avait un Français qui avait soutenu Dollfuss. Et donc, il avait un dossier. Il avait un dossier, alors que de très nombreux Alsaciens lorrains n'avaient pas de dossier, puisqu'ils n'étaient pas mêlés à cette affaire. Là, c'est ma conviction
0: Heydrich
5: profonde.
0: Heydrich voulait le déporter.
5: Ah oui.
0: Mais c'est Burkel qui l'a protégé.
5: C'est ça. En définitive, c'est ce qui se passe.
0: Burkel, c'est le Gauleiter.
5: C'est le Gauleiter. Parce que le Gauleiter ne pouvait pas accepter qu'on envoie en camp de concentration celui qui représentait même tous ces Alsaciens lorrains que les Allemands voulaient voir redevenir allemands. Donc, il n'était pas possible de prendre celui qui était adulé par toute cette population, qui y croyait, ces gens qui l'avaient vu l'accompagner sur ce territoire de misère, parce que être transféré en 1939 au Poitou, quand on arrivait de Metz, c'était pas forcément drôle. Enfin, tous ces gens-là aimaient cet homme, le respectaient.
0: Et Burkel
5: savait très bien qu'en l'envoyant en camp, lui, il n'aurait plus les moyens de faire devenir allemand comme il l'avait juré. Enfin, évidemment, avec beaucoup, beaucoup d'enthousiasme, au Führer, que l'Alsace et la Lorraine allaient lui revenir. Enfin, la Lorraine allait lui revenir. Vous pouvez pas dire, je vais vous faire venir, cher Führer, tous ces gens dans votre giron, alors que nous avons envoyé en camp de concentration celui qui les représentait par essence.
0: Voilà, c'est-à-dire que par tactique, en fait, Joseph Burkel se rend bien compte que avoir Robert Schumann avec lui, c'est une manière de germaniser d'une certaine façon, doucement, tranquillement, un territoire que l'Allemagne a repris et souhaite quand même, mine de rien, pacifier. Alors que si on envoie Robert Schumann en camp de concentration, ça va être beaucoup plus dur après pour les autorités allemandes. Ça, c'est
5: évidemment
0: un point que...
5: Schumann refuse de toute façon, dès le début, il lui signale, il refuse de travailler avec lui. Mais ce n'est pas pour ça. Alors, Heydrich,
0: il est en résidence surveillée.
5: Non, il est ici, il est en tôle, si vous permettez, à quelques centaines de mètres d'ici.
0: Mais il sera
5: envoyé à Neustadt, c'est-à-dire dans le Palatinat, en résidence surveillée, et assigné à résidence, parce qu'il ne faut pas qu'il revienne. Il ne faut pas qu'il revienne en Lorraine, et il ne faut pas qu'en Lorraine, on sache qu'on l'a envoyé à la mort. Donc on va le laisser dans le Palatinat, et comme c'est un brave homme qui se promène, enfin qui... C'est le professeur Tournesol, Schumann, hein, d'apparence. C'est pour ça qu'il a pu passer tout seul. Il ne faut pas oublier qu'il a été abandonné par ses passeurs, parce que ses passeurs avaient été arrêtés. Alors il se retrouve tout seul, il est perdu à Arc-sous-Senans. Hein, si vous êtes allé, il est là, et où est-ce qu'il couche, le pauvre homme? Il va seul à l'hôtel du lieu, parce qu'il est tout seul, et évidemment, qu'est-ce qui se passe dans la nuit? Eh ben, la Feld Gendarmerie vient voir qui y couche. Et il tombe sur ce type. Il fallait être complètement malade pour aller s'installer là, mais lui, il n'était plus accompagné, donc il est tout seul, et il va errer, et ça, c'est le grand problème. Comment fait-il pour arriver à Lyon? Ça, on n'en sait rien. En trois
0: donc
5: jours...
0: Parce qu'il s'est évadé de Neustadt.
5: Oui, il s'est évadé de Neustadt.
0: Pour passer en zone libre.
5: Voilà. Et... Non, il est encore dans ce qu'on appelle la zone interdite. Il s'approche de la Suisse parce que son intention c'était de passer du côté de la Suisse et arriver tout de suite à Lyon. Parce que Lyon était le lieu où pratiquement, notamment tous les évêchés se trouvaient là, et les, tout ce qui pensait, tout ce qui représentait quelque chose en Lorraine était dans la région de Lyon. Donc il voulait aller à Lyon, et il va aller à Lyon. Manque de bol, quand il arrive à Arc-et-Senans, il y a la Loue. Il faut traverser la Loue, et après, on a pratiquement passé la ligne de démarcation. Parce qu'il y avait deux zones qui ont été créées. Il y avait plusieurs zones ici. Ici, on était en zone interdite. C'était pas la zone occupée, elle était carrément interdite, celle-là. Et là, il est innocent, il a une chance, j'allais dire une chance de pendu. Il s'en sort et il va, et il monte pas par Paris. Parce qu'à Paris, il est trop connu. Il faut pas oublier que c'est un monsieur qui a quand même 20 ans de politique derrière lui. Donc, son faciès est connu, sa démarche est connue. Et ce qui le terrorise quand il va arriver en zone occupée, en zone libre, occupé quelques semaines plus tard, c'est que les Alsaciens lorrains, qui ne sont pas rentrés, sont répartis partout dans la zone libre. Et il est connu dans la zone libre. C'est pas qu'il se planque à droite à gauche. Il peut aller sur un marché et il va y avoir un monsieur de Forbach qui va le reconnaître. Et il ne sait pas si ce monsieur de Forbach n'est pas, en fin de compte, un collaborateur. Et de là, la solution qu'il a trouvée, se terrer dans ce qui lui est en fin de compte assez commun, c'est-à-dire les monastères, les œuvres religieuses, les œuvres de jeunes gens, de jeunes filles, etc.
0: En Calcate, Ligugé, il va en faire un certain nombre d'abbayes. Écoutez, Christian Pénéra, je voudrais éclaircir deux points, si vous pouvez me renseigner sur cette histoire que je connais assez peu. Il sera donc démissionnaire dans le gouvernement Pétain. Pourquoi est-il parti ? Est-ce qu'il aurait pu rester, même s'il ne voulait pas collaborer avec les Allemands, est-ce qu'il aurait pu rester ou est-ce qu'on n'a pas voulu de lui ?
5: Non, je pense tout simplement, d'abord...
0: Pierre Laval en particulier.
5: L'histoire de... Laval n'a pas joué un grand rôle, c'était à Libère et autres. Ils se connaissaient d'ailleurs, Laval et Chouin, puisque c'était tous des parlementaires qui avaient plusieurs mandats derrière eux. Tous ces gens-là se connaissaient, hein, Blum et tous... Ils savaient tous ce qui était. Blum était membre de la commission parlementaire d'Alsace et de Lorraine en 1919. Donc, et Chouin y était secrétaire. Donc, il se connaissait depuis très longtemps. Alors, il n'a tout simplement pas été reconduit. On ne lui a rien demandé, il n'a pas été reconduit. Parce qu'il n'y avait plus de réfugiés. Il n'y avait plus de réfugiés puisque l'armistice était fini.
0: Donc, c'est une extinction naturelle de son poste.
5: Tout à
0: c'est
5: fait.
0: Ça. Mmh.
5: Tout à fait.
0: Et ça enterre la polémique.
5: Absolument. Et quand on a voulu en faire un soi-disant secrétaire d'État, ce n'était pas vrai du tout. Il s'avissait d'un secrétaire administratif. Et Schumann ne le voulait plus. Et il voulait rentrer. Pourquoi voulait-il rentrer ? Pour la raison que j'ai indiquée. Il rentrait parce que ses ouailles étaient rentrées. Et il fallait accompagner ses ouailles. Le seul qui pouvait, en fin de compte, espérait-il. Un peu apaiser leur déconvenue. C'était lui, et il y va. Et à ce moment-là, tac, il est tombé, et il tombe dans l'histoire que je viens de raconter. On a son dossier à Berlin, on dit, mais arrêtez-moi ce bonhomme. Et c'est là que Burkle se rend compte qu'il doit le neutraliser, parce que... Et alors, il le met à Neustadt.
0: Il va s'évader, etc. Il va passer, Christian Pénéra, on va accélérer un petit peu son histoire, évidemment, inévitablement, parce qu'on se reportera de toute façon à votre ouvrage, et puis on va parler de la déclaration de mai 1950, bien sûr, mais il est passé dans la clandestinité, mais pas à la résistance.
5: Non, alors, parce que...
0: Il faut expliquer pourquoi Robert Schumann n'est pas devenu résistant. Expliquez pourquoi.
5: Bon, d'abord, il a quand même une soixantaine d'années, c'est pas un athlète, dirais-je, donc ensuite, il n'a pas de réseau. Les gens de la résistance, c'était des gens de réseau, des gens de terrain. Lui, il arrive, il est tout seul, ça fait 2 ans qu'il n'est plus revenu. Il a quelques Alsaciens lorrains qui traînent, qui ne sont pas spécialement actifs dans la résistance, il faut bien le dire, et c'est tout ce qu'il a. Et ensuite, il est arrivé en zone libre depuis 3 mois, que voilà apparaître la Gestapo et la SS et le service spécial qui le recherchent, parce qu'évidemment, les Allemands n'ont pas trouvé ça drôle qu'il s'en aille de Neustadt. D'abord, à Berlin, on a évidemment rigolé en disant « c'est un imbécile de Burkle ». Qui voulait, parce que Burkle le retire des griffes de Heydrich, c'était pas rien Heydrich, hein. Il le retire, il ne lui envoie pas en camp, il le place à Neustadt, et qu'est-ce qui se passe ? Il fout le camp, si je puis dire, le bon Schumann. Donc tout le monde rigole, et la SS le cherche. Et lui, s'il l'avait cherché, il n'y aurait plus personne qui l'aurait protégé. Là, il partait en camp, et sans doute ne serait-il plus revenu. Et donc là, il a été contacté, notez bien. Il a été contacté à plusieurs reprises. On a cherché à l'associer parce qu'on sait que c'est un spécialiste de l'Alsace-Lorraine. On sait que c'est un spécialiste du retour de l'Alsace et de la Lorraine, ce qu'il a vécu en 1919 et en 1924. Donc, on sait que, bon, c'est pas un résistant, je dirais, de forte carrure, mais Dieu sait s'il n'y en avait pas à tous les coins de rue en France. Il est là, on a besoin de lui. Pourquoi se retrouve-t-il à un moment à l'état-major, c'est curieux, de Delattre de Tassigny, entre nous qui étaient commandants du 151e régiment d'infanterie dans lequel j'ai servi, à quelques centaines de mètres de Sichazel. Donc, Delattre de Tassigny connaît bien Robert Schumann, parce qu'il a servi pendant 5 ans comme chef de corps à Metz. Et le général de Gaulle, il est chef d'un régiment de chars. Il connaît aussi de Gaulle, puisque pendant 2 ans, il va rester à Montigny. Donc tous ces gens-là le recherchent, et on le recherche, mais on ne le localise pas. Pourquoi on ne le localise pas? Parce qu'il est complètement planqué. Parce que c'est
0: dans les abbayes.
5: Oui, mais parce que c'est lui, vous êtes connu, on vous a vu toujours à la télé. Mais c'est pas que vous pouvez pas dire, oh ben je vais aller sur le marché pour m'acheter.
0: Non, vous devenez une cible.
5: Je ne sais pas qui va me trahir. Je ne sais pas qui va me trahir. Alors que s'il avait été un inconnu, il aurait été beaucoup plus facile aussi pour lui de s'intégrer, le cas échéant, dans les milieux de résistance.
0: Expliquez-nous pourquoi, et bien sûr, Père Corneloup, Sébastien Wagner, vous agrémentez notre discussion, et Christian Pennera offre des éléments tout à fait passionnants sur l'itinéraire de Robert Schumann. Pourquoi a-t-il été frappé d'indignité nationale à la fin de la Seconde Guerre mondiale? C'est le général de Gaulle. Il écrira au général de Gaulle pour faire lever cette indignité. Expliquez-nous, parce que regard des éléments que vous avez mentionnés, on comprend beaucoup mieux ce qui s'est passé, Christian Pennera.
5: Bon, il y avait deux choses. Il y avait le fait que, en fin de compte, il y a l'indignité nationale qui résulte de ce qu'il avait voté les pleins pouvoirs au maréchal. Mais il était surtout poursuivi, et c'était beaucoup plus grave, en haute cour. Parce que il avait été membre du gouvernement du maréchal Pétain. Il faut dire que à la fin de la guerre, on a considéré que ceux qui avaient été membres du gouvernement régulier de la Troisième République, au dernier gouvernement de la République, qui fait suite à celui de Paul Reynaud, le gouvernement légitime de la Troisième République, eh bien tous ceux qui ont travaillé pour ce gouvernement sont susceptibles de poursuites pour trahison, opération de connivence avec l'ennemi. Et on est poursuivi en haute cour. Il y a d'ailleurs deux députés socialistes qui sont dans ce gouvernement-là. C'est tout à fait normal. On ne sait pas ce qui va se passer. On ne sait pas qu'il va y avoir ce vote au mois de juillet. Et donc, il est poursuivi en haute cour. Et c'est ça qui a été terrible. Parce que la haute cour, elle connaît des grands collaborateurs du maréchal Pétain. Elle connaît l'histoire de Laval. Et quand on regarde, et c'est pour ça que je ne pense pas du tout que c'est le général qui est intervenu, quand on regarde la suite et quand on étudie, puisque maintenant je sais qu'il est sorti, je croyais être le seul à les avoir jamais lus ces documents, mais maintenant il y a quelqu'un d'autre qui les regardera, il apparaît que il y a toute une procédure. Moi, j'ai mené des procédures de ce genre. Ça dure un certain temps. Et il peut pas passer parce que au moment où il pourrait passer, on sait que ce sont en fin de compte des deuxièmes zones, hein, on va les absoudre. Paf! Arrive Laval. Eh ben, évidemment, Laval occupe tout le monde. Arrive Pétain, ils occupent tout le monde. Et lui, bon, il arrive après. Parce que toute la haute cour, tout ce qui peut juger, s'occupe de ce dossier-là. Évidemment, c'est des dossiers majeurs. Mais les dossiers de quelques braves types qui sont devenus par hasard, qui sont poursuivis pour, justement, pour haute trahison, tout ce qui s'ensuit, dont est Schumann, eh bien, eux, ils vont passer, et Schumann va s'en sortir comme ça.
0: Personne n'est intervenu pour lui.
5: À mon avis, non. Le général n'était quand même pas un homme qui rentrait dans des affaires aussi subalternes. Je pense que, d'ailleurs, il le dit dans ses mémoires, dans les mémoires de guerre, il n'intervenait pas dans les jugements à titre individuel. Enfin, il avait donné quelques orientations sur ce qu'il voyait, mais il n'est pas intervenu, à mon avis, il n'était d'ailleurs pas nécessaire qu'il intervienne, parce que dès l'origine, on avait considéré en haute cour qu'il n'y avait pas lieu de poursuivre. Il n'y avait pas lieu de poursuivre, mais enfin, il fallait attendre qu'on ait le temps pour régler son cas.
0: Grégoire Corneloup, père.
1: Oui, moi je ne suis pas historien, mais ce que j'ai vraiment compris, c'est que le gouvernement Pétain était légitime.
5: Évidemment.
1: Le premier gouvernement, enfin, Robert Schumann était avec Paul Reynaud. Ensuite, Pétain a été appelé légitimement pour former un gouvernement. Schuman est rentré dans ce gouvernement. Et puis, donc, il y a eu l'armistice qui a été signé, les pleins pouvoirs. Et après les pleins pouvoirs, eh ben, Schuman est rentré. Enfin, c'est-à-dire que voilà, donc il n'a pas fait partie du gouvernement Laval, ce que hélas beaucoup trop de personnes hostiles à l'Europe disent pour voilà pour décrédibiliser Robert Schuman.
0: En fait, la frontière symbolique, elle est au moment où il y a un gouvernement Pétain en tant que tel qui Laval, entre en fonction voilà. avec le gouvernement Laval. C'est
1: exactement.
0: Ça. Et pas ce qu'il
1: y a.
0: Il y a
1: une confusion. Il y a une confusion qui est faite volontairement entre le premier gouvernement Pétain qui était légitime. De la Troisième République. Et à partir du moment où il y a les pleins pouvoirs, bah évidemment, on passe à autre chose. Mais là, Robert Schuman n'a jamais fait partie de ce gouvernement. Et qu'on le dise et qu'on le redise, c'est vraiment très important.
0: Sébastien
1: Merci
0: Wagner.
1: Aux auditeurs de prendre
0: note
1: de ça.
0: On est là
1: ça.
0: Pour le dire, pour rétablir, pour comprendre et rétablir aussi et bien sûr les vérités historiques. Sébastien Wagner.
2: Pour compléter ce que disait Christian Penra, on parlait de De Gaulle, savoir s'il était intervenu ou pas. Il faut savoir que De Gaulle aussi a connu Robert Schuman. Et notamment en 1938, il est en garnison à Metz, il y a les accords de Munich, et Schuman, qui est un homme de paix, sait très bien que lui, il est pour la paix absolument, parce qu'il sait que s'il y a un conflit entre la France et l'Allemagne, c'est les Mosellans qui vont être en première ligne. Et donc il est munichois, alors que le général de Gaulle est anti-munichois. Et donc il va avoir un ressentiment vis-à-vis de Schuman, parce que de Gaulle déteste les munichois. Et donc, espérer qu'en 1945, Charles de Gaulle cherche à remettre en selle en politique un Robert Schuman est évidemment illusoire.
0: Sébastien Wagner, Christian Penera, Père Grégoire Corneloup, on va faire un saut du côté du Centre des congrès de Metz à 11h20 avec Étienne Pépin.
3: Oui, Louis Dauphine, on est en retard sur le programme. Clairement, ici à Metz, au Palais des Congrès, Robert Schuman, Emmanuel Macron vient seulement d'arriver voilà, sur le parvis du Centre des Congrès. Les honneurs militaires lui sont rendus et voilà, il salue voilà, un des membres de la communauté Saint-Egidio. Et il va bientôt entrer rejoindre le pape Léon XIV.
0: Devant
3: et
0: ce
3: avec,
0: centre des congrès.
3: Également les personnalités qui sont entrées dans la salle, hein, qui indiquent que vraiment leur arrivée est imminente.
0: Emmanuel et Brigitte Macron, donc, qui sont devant ce centre de congrès avec, c'est vrai, une bonne demi-heure de retard sur ce qui était prévu. Étienne Pépin et nos correspondants, je ne sais pas si on peut avoir en duplex aussi Marie-Lucie Walsh, Bénédicte Bossard. Et nos équipes qui sont présentes à l'intérieur dans cet auditorium où le pape Léon XIV va prendre la parole autour de la question aux racines de l'Europe pour la paix et l'unité. Alors nous sommes en présence de trois spécialistes de Robert Schuman, à plus forte raison avec Christian Penra qui a écrit une thèse sur le sujet. On soulignait d'ailleurs au début de cette émission qu'il y avait peu de biographies de Robert Schuman, que finalement c'est un personnage qui n'est pas si connu que cela. Et on traverse son itinéraire, qui est un itinéraire tout à fait passionnant, puisque c'est à cheval entre la France et l'Allemagne, sur ce territoire de Moselle. Et puis c'est un itinéraire confronté à tous les chahuts, les tourments et les drames du XXe siècle, en tout cas de cette première partie du XXe siècle, avec la Première Guerre mondiale bien sûr, et puis la Seconde Guerre mondiale dont on parlait beaucoup, avec sa présence ou non par rapport au gouvernement de la collaboration qu'il a toujours refusée, ainsi qu'on le disait à l'instant. Et ça ne fait l'objet d'aucun doute. Et donc, on levait quelques questions qui reviennent et qui sont récurrentes. Sébastien Wagner ou Christian Penera, il faut dire, il y a une sorte d'abcès un petit peu autour de la personnalité de Robert Schuman. Pourquoi est-ce que l'histoire n'est pas clairement établie ainsi que nous le faisons aujourd'hui? J'imagine que les historiens comme vous, Sébastien Wagner, sont un petit peu agacés, non?
2: C'est agaçant. En fait, on reproche déjà même du temps de Robert Schuman, il avait contre lui le Parti communiste qui était très puissant et les gaullistes. Et donc, on lui reprochait justement de ne pas être un pur Français, parce qu'en plus, on ne l'a pas dit, mais il est de culture allemande, il est né allemand, et il a un fort accent du nord de la Moselle. Et donc, quand il s'exprimait, on sentait cet accent un peu rugueux, un peu germanique. Et en France, on n'aime pas trop, l'Allemagne, surtout après la Seconde Guerre mondiale. Et donc, en fait, il avait des ennemis déjà à l'époque. Et ce qui explique aussi qu'on ne l'ait pas forcément mis en avant. Après, il a défendu l'Union européenne que pour fonder un général de Gaulle. Et c'est à partir de 58 que le général de Gaulle va devenir européen.
0: En tout cas, la construction européenne.
2: La construction européenne. Et donc, et l'autre raison aussi où il est méconnu, c'est que c'est un, comme on l'a dit, en fait, il était célibataire. Il n'a pas d'enfant, il n'a pas d'héritier politique, il n'a pas créé de parti politique. Donc,
1: il n'a même pas laissé ses mémoires.
2: Il n'a pas de mémoire, parce que le seul texte qu'il laisse, c'est un recueil de textes.
0: C'est étonnant,
2: de textes.
0: Ça, un peu, quand même.
1: Mais ça dit quelque chose de lui, c'est-à-dire que les mémoires, quand on est un homme politique et qu'on finit, on est après notre vie politique, on écrit les mémoires, c'est aussi une façon, pardon, mais parfois, on peut se donner le bon rôle. On explique. Alors c'est toujours très intéressant, je pense, pour des historiens. Mais Robert Schuman, il voyait pas l'intérêt. On peut même dire que s'il avait dû parler écrire ses mémoires, peut-être qu'il aurait eu un peu trop de choses négatives à dire des autres. Et connaissant la personnalité de Robert Schuman, son humilité, on imagine bien que ça a été, c'était pas la priorité pour lui.
0: Mais honnêtement, ça manque, hein, parce que sur tous les points
1: exactement
0: qu'on aborde,
1: oui, bien sûr.
0: Du coup, ce sont d'autres exégètes qui sont obligés.
1: Exactement.
0: De traduire sa pensée, ses comportements, ainsi que nous le faisons à l'occasion de cette journée où il est à l'honneur, Robert Schuman, à Metz, avec le pape Léon XIV. On va un instant au centre des congrès avec Bénédicte Bossard.
4: Bonjour Louis, bonjour à toutes et à tous.
0: Bénédicte, le président Emmanuel Macron est encore à l'extérieur. Comment ça se passe dans l'auditorium où vous vous trouvez ?
4: Alors moi, je me trouve juste devant l'entrée de l'auditorium, tandis qu'une autre partie de l'équipe d'RCF est à l'intérieur. Ici, l'heure est à l'attente. Je suis très exactement dans une salle intermédiaire où des participants de la rencontre interreligieuse ont pu s'installer pour suivre sur un écran bien ce qui se passe, comme vous le voyez ou vous l'entendez en direct. Et donc moi, je suis vraiment sur le pas de la porte. J'ai vu déjà passer des représentants locaux, l'eurodéputée, l'ancienne eurodéputée Fabienne Kéhler. Franck Leroy, le président de la région Grand Est, est également arrivé. Donc les représentants locaux sont déjà là, mais pour l'instant, on attend toujours l'arrivée du président de la République.
0: Le président de la République qui vient d'accompagner Charlène et Albert de Monaco et qui se trouve actuellement sur le tapis rouge qui les conduit dans cet auditorium près duquel vous vous trouvez, Bénédicte Bossard, l'une de nos équipes. Donc nos équipes RCF Notre-Dame sont bien présentes sur cet événement qui nous réunit ce matin. Et c'est une joie, une grande joie de participer à cette quatrième séquence du voyage apostolique du pape Léon XIV à Metz.
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0: Tout pile 11h26. Les choses risquent d'être légèrement décalées, donc continuez à nous écouter parce que nous avons du retard sur le programme, mais ça n'est pas grave. Le temps appartient à Dieu après tout. Et nous sommes là aussi pour vous faire partager tous ces instants, quels qu'ils soient. Et finalement, quel que soit le retard que l'on ait sur l'agenda prévu. Je suis en présence de Sébastien Wagner, historien, le père Grégoire Corneloup, l'Institut Saint-Benoît, la béatification de Robert Schuman et Christian Pennera, qui est la référence sur le sujet avec cet ouvrage, Le jour où il entra dans l'histoire. C'est publié par, justement, Sébastien Wagner. On peut préciser également, puisque vous me tendez cet ouvrage, c'est aux éditions Parège, oui, devais-je le souligner, c'est vous, Sébastien Wagner, qui êtes l'éditeur, précisément. Est-ce qu'on peut faire un saut, justement, on a beaucoup parlé de la Seconde Guerre mondiale, on passe à la 4ème République et puis ce moment de 1950 qui va le faire connaître, parce qu'il serait passé complètement inaperçu, peut-être, Robert Schuman, s'il n'y avait pas eu ce moment de la déclaration. Christian Pennera.
5: Juste un mot, parce que c'est quand même très très important. Quand Schuman devient secrétaire d'État, il est en 1940, il est secrétaire d'État du gouvernement Reynaud. Le gouvernement Reynaud va tomber à la suite de l'armistice, parce que le gouvernement s'est scindé, et ceux qui vont suivre le maréchal sont favorables à l'armistice. Schuman reste dans ce gouvernement. Il existe, tout simplement. Et puis, le 16 juillet, sont votés les pleins pouvoirs, et c'est là que commence l'État français. La République est, pour ainsi dire, de facto abolie, et là, il n'est plus ministre de plein exercice.
0: Ça, c'est réglé. Hein. C'est alors, ce qu'on a bien
5: si
0: dit
5: en
0: tout
5: en
0: à l'heure.
5: Il y a eu 14, il y a eu une vingtaine de gouvernements sous la 4ème République, donc il va de 46 à 58. Il y a eu 14 chefs de gouvernement. Combien croyez-vous que combien de Français se souviennent du nom de deux ou de trois chefs de gouvernement? Est-ce que vous connaissez M. Petsch, M. Cueil?
0: Oui, Henri Cueil, quand même.
5: Voilà, Henri, on le connaît un peu plus. Pleven. Oui. Pleven un peu. On en connaît ça. Quand on évoque leur nom, on dit ah bah oui, évidemment, oui, Pleven. Flimelin, le dernier qui passe la main au général. Oui, mais quant au reste, ce sont d'illustres inconnus. Plus personne ne les connaît. Et Schumann est le seul. Ici, il y a des centaines d'hôpitaux, de piscines, de clubs de sport qui s'appellent Robert Schumann. Et la chose la plus particulière, c'est partout en Europe. C'est ça qui a fait son succès. C'est pas seulement il n'est même pas spécialement fêté en France, mais c'est en Europe qu'il est.
0: Mais c'est bien lié à la déclaration.
5: Absolument.
0: Avant la déclaration.
5: Uniquement. Sans la déclaration, Robert Schumann n'y aurait pas eu Six Chazelles, il n'y aurait rien du tout. Ce serait tout simplement un des nombreux chefs de gouvernement de la 4e République. Et puis c'est tout. Connu en Lorraine, c'est tout.
0: Comment ça s'est passé? Je peux vous interrompre à tous les instants parce que le pape Léon XIV va bientôt donner sa conférence. Mais il faut expliquer quand même comment cette déclaration du 9 mai 1950, voilà, il arrive sur l'estrade de cet auditorium. Peut-être va-t-on entendre les premières déclarations, mais dites-nous un petit peu le contexte de cette déclaration du 9 mai 1950, Christian Pennera, et qu'on comprenne la dimension, ce qui en est à l'origine, en fait.
5: En 1950, la guerre est terminée depuis 5 ans. Nous vivons toujours dans le régime des rationnements, accessoirement. L'Union soviétique s'est révélée relativement dangereuse. Les Américains sont empêtrés dans la guerre d'Indochine. Et nous sommes aussi, la France est aussi est engagée en Indochine.
0: Je vous laisse suspendre votre parole. On va écouter l'ambiance de ce centre des congrès, Robert Schumann, avec le pape Léon XIV. Applaudi. Comme vous l'entendez, le président Emmanuel Macron et le cardinal Jean-Marc Aveline sont à ses côtés. Face aux évêques et à l'assistance nombreuse, Père Grégoire Corneloup.
1: J'avais envie de dire qu'il faut beaucoup d'humilité pour se laisser applaudir aussi longtemps, aussi souvent. On est souvent, peut-être vous-même qui nous écoutez, quand on vous fait un compliment, vous dites vous excusez, etc. Imaginez le pape qui...
0: Visiblement
1: qui
0: heureux,
1: reçoit.
0: Il a un visage
1: heureux, paisible.
0: Très
1: effectivement,
0: paisible,
1: mais je voulais souligner ça parce que on a... Beaucoup d'entre nous ont fait cette expérience et il sait évidemment que c'est pas lui spécialement qui applaudit, mais aussi ce qu'il représente et son discours de paix notamment.
0: C'est ça qui est important. Il représente une réalité, la réalité invisible qu'il porte, qui est bien sûr Jésus-Christ dont il est le messager.
1: C'est très beau cette musique avec les applaudissements, les deux ensemble, sans vraiment qu'on est porté.
0: Avec le chœur et l'orchestre de l'Opéra de Metz.

0: Une fin majestueuse pour cet accueil du pape Léon XIV.
1: Mesdames et messieurs, j'invite à présent Monsieur le Président de la République à faire son allocution.
0: Le président Emmanuel Macron, assis à la droite du pape Léon XIV, qui va prendre la parole.
2: Très saint Père, mes seigneurs, mesdames, messieurs, en vos grades et qualités, très saint Père, soyez le bienvenu à Metz. Conclure votre visite apostolique en France, ici, en Lorraine, de surcroît pour y évoquer notre Europe, est riche en symboles. À Metz, berceau des Carolingiens et l'un des trois évêchés, à Metz, ville authentiquement européenne par sa géographie et sa mémoire, à Metz, sur cette terre de Lorraine, meurtrie par l'histoire, disputée, conquise et reconquise, où s'est bâtie la réconciliation franco-allemande, devenue la pierre d'angle de la construction européenne. Un des grands architectes de cette concorde et de cette renaissance, Robert Schuman, repose à quelques kilomètres d'ici, à Sichazel. Né à Luxembourg, formé au droit en Allemagne, député de la Moselle, il fut déclaré vénérable par l'Église. Sa foi éclairait son action, comme nombre de bâtisseurs de notre Europe, de Adenauer à Gasperi. En mai 1950, il proposa une méthode, faire du charbon et de l'acier, hier instrument de guerre, le bien commun de six nations fondatrices, créant ainsi cette solidarité de fait entre nos nations qu'il appelait de ses vœux. À sa suite viendront le général de Gaulle et Konrad Adenauer, visage de la réconciliation franco-allemande à la messe de Reims, qui scelleront l'amitié entre nos peuples par le traité de l'Élysée de 1963. Mais ne déduisons pas de cette histoire magnifique que la construction européenne appartient aux seuls Français et Allemands. Pierre après pierre, elle fut aussi bâtie par la volonté des peuples sortis des dictatures, puis avec ceux qui, après la chute du rideau de fer, permirent à l'Europe de retrouver son unité. Et d'autres veulent encore aujourd'hui nous rejoindre, des Balkans jusqu'à l'Ukraine, et il n'est sans doute pas de plus beau plébiscite pour notre Union européenne que cette volonté d'appartenir à un même espace de paix, de sécurité, de démocratie et de prospérité. Mais notre Europe vient de plus loin et est avant tout une civilisation. Certes, une géographie dont les confins de la Baltique à la Méditerranée, de l'océan au Caucase ont toujours été questionnés. Elle est surtout le palimpseste de la Grèce antique, de Rome, de la chrétienté, des empires successifs et de siècles de guerre. Oui, cette Europe de nos villes et de nos villages, des écoles et des universités, de nos cafés et de nos places publiques, s'est construite sur un socle gréco-romain et judéo-chrétien. Notre héritage européen, de ses fondations à notre temps, à travers la Renaissance, le Grand Siècle et nos Lumières, de Montaigne et Erasme à La Fontaine ou Voltaire, a cristallisé le primat de la personne, puis de l'individu libre et rationnel, inséparable de la dignité humaine. La liberté, l'esprit,

0: elle s'est consolidée à travers ses épreuves jusqu'à la construction européenne. Et celle-ci s'est appuyée sur un autre principe cher à la tradition de l'Église, le principe de subsidiarité. Un principe de liberté qui protège la capacité d'agir du plus petit et oblige le plus grand à respecter son autonomie et à lui apporter soutien lorsque ses forces ne suffisent plus. Un principe qui dit ce qu'est notre Europe. Non pas une puissance qui efface les nations, mais une force qui prolonge et augmente leur capacité d'agir et de maîtriser leur destin. Oui, là où l'Europe, durant 2 millénaires, avait rêvé l'unité par les empires et les guerres civiles, l'Union européenne est une invention inédite fondée sur le respect, la paix, l'égalité entre ses États membres. Plus que jamais, cela est essentiel. 75 ans après la déclaration Schuman, le monde a changé, la guerre est revenue sur notre continent et notre Europe est bousculée par le retour des empires. Schuman l'avait écrit, « La paix mondiale ne saurait être sauvegardée sans des efforts créateurs à la mesure des dangers qui la menacent. Alors que les dangers ont changé d'ampleur, nos efforts pour la paix doivent être à la hauteur des enjeux. Pour assurer une souveraineté réelle, il nous faut donc agir. » Agir d'abord pour assurer notre sécurité et préserver nos valeurs. Car la paix ne se décrète pas, elle se construit patiemment par des artisans de bonne volonté, lucides et constants. C'est précisément le sens de notre engagement indéfectible aux côtés de l'Ukraine, face à l'agression militaire de la Russie et aux côtés du droit international, en bâtissant une Europe de la défense et de la paix. Agir aussi pour se projeter pleinement dans la prochaine décennie en répondant aux défis de compétitivité impératifs pour rester dans la course et maîtriser souverainement nos technologies et nos données, produire, innover et investir en Europe pour rester libre, défendre nos intérêts et préserver notre modèle social parce qu'en Europe, croissance économique et justice sociale sont indissociables. Agir pour le climat et bâtir en responsabilité l'avenir que nos enfants méritent et dont la neutralité carbone au milieu de ce siècle est le juste cap. Agir pour nous protéger contre l'épidémie de désinformation et d'ingérence qui veulent saper nos démocraties et nous diviser, porter atteinte au projet européen. La vérité vous rendra libre, nous rappelle Jean. La vérité, très Saint-Père, vous l'avez rappelé dans votre encyclique Magnifica Humanitas, est un bien commun. Et le mensonge, lui, change l'adversaire en ennemi, le débat en procès, le doute en trahison et l'algorithme en amplificateur d'émotions négatives. Les écrans nous habituent à vivre côte à côte, certes, mais reclus. Une démocratie ne s'éteint pas seulement sous les obus. Elle s'éteint quand le dialogue cesse, quand les existences se délient, quand la solitude s'installe et qu'on ne s'entend plus. Dès 1947, dans la France contre les robots, Georges Bernanos, que vous évoquiez vendredi à l'Élysée, mettait en garde contre la tentation de soumettre l'homme aux instruments qu'il crée lui-même, au risque que le progrès technique ne devienne une dépossession humaine. Aujourd'hui, l'Europe, la première, a souhaité y répondre en se dotant d'un cadre de régulation. L'innovation doit servir la dignité humaine, non la puissance de quelques-uns. C'est également le sens de la gouvernance mondiale que nous appelons de nos vœux, une technologie qui doit rester un serviteur de l'homme, jamais son maître. Je pense enfin à notre jeunesse, son attention, sa liberté, son jugement doivent être protégés des poisons de l'addiction et de la prédation. Et les évangiles nous rappellent l'attention due aux plus fragiles d'entre nous. Il en va de notre responsabilité collective. C'est pourquoi la France porte ce combat de la majorité numérique en Europe. Agir, oui. Ici, à Metz, nous sommes heureux de vous recevoir, très Saint-Père, pour vous entendre, pour apprendre de vous. Car ici bat le cœur millénaire
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0: de l'Europe.
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0: Habité par ce projet de paix et de prospérité, une Europe qui doit retrouver le courage de ses fondateurs, oui, le courage, pour devenir la puissance de paix, d'indépendance et de démocratie qu'elle a à être. Le courage pour ne pas céder aux

0: repli, à la haine de l'autre, au retour des nationalismes qui divisent. Très Saint-Père, permettez-moi d'achever mes propos, puisque c'est la dernière fois que j'ai l'occasion de m'exprimer publiquement devant vous, en vous réexprimant notre gratitude et notre joie. 4 jours en France. Vous avez senti, je l'espère, une nation fervente, unie et heureuse. Et je vous en remercie infiniment. Et nous avons voulu vous voir heureux aussi. Une formule ashkénaze de la fin du XVIIIe siècle, ensuite reprise par nos amis allemands. Pour signifier le bonheur tranquille, dit heureux comme Dieu en France. Alors nous dirons désormais, en mémoire de ces 4 jours, heureux comme Léon XIV chez nous. Alors merci pour cela.
1: La chute du discours d'Emmanuel Macron va susciter forcément des réactions sympathiques. Heureux comme Dieu en France, proverbe allemand. Glücklich wie Gott in Frankreich, dit-on en allemand.
2: Oui, c'est vrai que quand rien, on, c'est vrai que quand on, oui, quand on voit le alors, visage attendez, paisible du pape.
1: Ah bah oui, ça renvoie à une réalité.
3: De France.
1: Monseigneur Jean-Marc Aveline.
0: Merci, Monsieur le Président, pour vos paroles. Très Saint-Père, je me souviens que, lorsqu'il m'a été donné de travailler avec vous, afin d'ébaucher les grandes lignes de votre voyage apostolique en France, nous avions évoqué plusieurs hypothèses, en plus des étapes de Paris et de Lourdes, qui s'imposaient pour une première visite en France. J'avais inscrit Metz parmi les nombreuses villes où vous pourriez vous rendre, comme Ars, Lisieux, Paré ou bien d'autres encore, en indiquant simplement pour Metz qu'une étape en Lorraine vous permettrait d'évoquer la guerre et la paix, l'Europe et la réconciliation. Et lors d'un autre entretien, celui où il fallait choisir, vous m'avez dit « Metz, à cause de l'Europe ». Et nous voilà à Metz. Nous voilà à Metz, très Saint-Père. Averti de ce projet, le président de la République française a fait le choix de nous rejoindre ici et je tiens à lui exprimer nos remerciements, non seulement pour sa présence ce matin, mais aussi pour son implication personnelle ainsi que celle de tous les services de l'État pour le bon déroulement de tout votre voyage. Merci beaucoup. Lui-même a décidé d'inviter quelques responsables politiques de différents pays européens et j'ai moi-même convié les autres présidents de conférences épiscopales d'Europe ainsi que plusieurs pères abbés et mères abbesses de monastères frontaliers. Aussi, au nom de toute l'Église qui est en France et en communion avec Mgr Philippe Ballot, archevêque ad personam de Metz, je souhaite à tous la bienvenue pour cette matinée exceptionnelle à plus d'un titre. D'abord et avant tout, parce que nous sommes ici, non pas en un lieu où siègent des institutions européennes, comme c'est le cas à Bruxelles, à Strasbourg ou à Luxembourg, mais plutôt dans une région, la Lorraine, où on grandit, sur l'humus d'un sol ensanglanté par les guerres et la haine, les désirs audacieux d'une réconciliation entre les peuples. Robert Schuman ici, Alcide de Gasperi en Italie, Konrad Adenauer en Allemagne et tant d'autres dans toute l'Europe ont permis à ces intuitions de donner naissance à des institutions afin de sortir du cycle infernal de la vengeance et de poser les bases d'une nouvelle espérance, une petite et fragile espérance, comme aurait dit Charles Péguy, tombé au combat pas très loin d'ici, au tout début de la Première Guerre mondiale. Grâce à la présence dans notre assemblée des abbés et des abbesses de divers monastères, nous nous souvenons que l'Europe, dont les racines sont fortement imprégnées de christianisme, préexiste aux constructions politiques qui actuellement tentent de lui donner un visage. Séjournant récemment à l'abbaye de Cîteaux, j'ai pu voir ce qu'on appelle le bâtiment du définitoire, où siégeait, de l'avis des historiens, une sorte de premier parlement européen, dans lequel se réunissaient chaque année les responsables de tous ces monastères, afin d'échanger non seulement sur des questions spirituelles, mais aussi sur l'évolution des techniques d'agriculture et d'élevage, et tissant ainsi patiemment la toile de l'Europe, des rivages de l'Atlantique jusqu'aux confins des grandes plaines de l'Est. Depuis des siècles, en effet, l'Europe a pris forme grâce au génie des peuples qui la composent dans la diversité de leur langage et de leur culture, et aussi par un débat critique entre foi et raison. Et c'est une caractéristique de l'Europe. Ne craignant pas de dénoncer les pathologies de la religion quand celle-ci confond l'absolu de Dieu et l'absolu de l'institution religieuse, ce qui est la source de bien des abus, mais aussi les pathologies de la raison lorsqu'elle s'atrophie en rationalité technique et instrumentale et néglige le respect de la personne humaine, comme vous l'expliquez très Saint-Père dans Magnifica Humanitas. Et qui pourrait ignorer, dans la diversité des composantes spirituelles de l'Europe, la part immense du peuple juif, dont la contribution intellectuelle fut si grande et le martyre si effrayant. Aujourd'hui, en votre présence, très Saint-Père, les responsables des différents cultes qui sont en France ont voulu témoigner de leur engagement commun, œcuménique et interreligieux au service de la paix par le dialogue et la fraternité. L'appel de Metz que nous avons signé tout à l'heure fait écho à celui que des jeunes de 135 pays vous ont remis sous l'égide de l'UNESCO par où vous avez débuté votre voyage. Cette soif de paix habite le cœur des jeunes d'Europe où la guerre se fait aujourd'hui de plus en plus menaçante, mais aussi les jeunes de Méditerranée, juifs, chrétiens et musulmans, que vous étiez venus encourager l'année dernière sur un navire école pour la paix, le Bel Espoir, dans le port d'Ostie. Partout dans le monde, les peuples, et les jeunes en particulier, aspirent à la paix. Ici, à Metz, on sait le prix de la guerre. Mais on sait aussi qu'une réconciliation est toujours possible envers et contre tout. Car qui aurait pu penser qu'entre le peuple d'Allemagne et celui de France, tous deux meurtris l'un par l'autre par trois guerres successives, une amitié puisse naître. Aujourd'hui, à Fulda, les évêques d'Allemagne commencent les travaux de leur assemblée plénière. Et ce matin, alors que nous étions encore à Lourdes, leur président, Monseigneur Heiner Wilmer, m'a envoyé ce message. Voir comment se déroule la visite du Saint-Père en France est une vraie joie qui nous touche profondément. En Allemagne, nous suivons ces journées avec émotion et gratitude. Dis bien que l'Assemblée plénière des évêques allemands, prie pour vous. L'amitié continue. Oui, chers amis, la mort n'aura jamais le dernier mot sur notre magnifique humanité, puisque le Christ est venu pour que le monde ait la vie. Et aujourd'hui, nous voulons croire que ce message européen de réconciliation pourrait être utile dans bien des régions du monde. C'est pour l'Europe, et vous l'avez dit, Monsieur le Président, une immense responsabilité dans un contexte où de plus en plus la force semble vouloir se passer du droit. Aussi, très Saint-Père, après avoir regardé un court instant une vidéo qui évoque l'histoire de la construction européenne, c'est avec beaucoup d'attention que nous vous écouterons et que nous nous laisserons conduire par vous aux racines de l'Europe pour la paix et l'unité. Merci d'avance pour vos paroles.

0: L'hymne européen à présent, après le discours de Mgr Aveline.
1: Dans une construction d'ensemble, elle se fera par des réalisations concrètes, créant d'abord une solidarité de fait.
0: Vous entendez la voix de Robert Schuman qui est projetée sur écran avec des images d'archives devant l'assistance de l'auditorium qui porte son nom. Et donc devant le pape Emmanuel Macron et les évêques en particulier.

0: Voilà des images qui se sont succédées un peu rapides quand même hein, sur l'histoire récente de l'Europe. On a vu le mur de Berlin s'effondrer. C'était une succession d'images particulièrement éloquentes sur l'histoire contemporaine.
1: Sa sainteté, le pape Léon XIV.
0: Qui va donc commencer son allocution à 11h55, soit avec à peu près une heure de retard.
2: Monsieur le Président, Monsieur le Cardinal, distinguées autorités civiles et religieuses, Mesdames et Messieurs, je suis très heureux de me trouver ici, dans cette ville historique, carrefour au cœur du continent, pour une rencontre au titre évocateur, aux racines de l'Europe, pour la paix et l'unité. Je vous remercie pour les aimables paroles que viennent de m'être adressées. Le titre proposé s'inspire sans aucun doute de la figure du vénérable Robert Schuman, auquel nous souhaitons aujourd'hui rendre un hommage particulier dans ce centre qui porte son nom, et surtout ici, en Moselle, où il a longtemps vécu, où il repose et dont il a longtemps été le représentant à l'Assemblée nationale. C'est de cette région, avec ses tribulations, au 19e et au 20e siècle, qu'il a puisé l'inspiration pour contribuer à façonner l'Europe d'aujourd'hui et de demain, à travers sa très célèbre déclaration du 9 mai 1950. Celle-ci est à la fois point de départ et d'arrivée de son engagement pour la réconciliation et l'unité du continent européen qui a marqué toute sa vie. Nous voulons entreprendre aujourd'hui par la pensée un voyage qui commence aux racines d'Europe pour aboutir à son présent et se tourner vers l'avenir. Et nous nous demandons de quelle manière Robert Schuman a été façonné par l'histoire de cette terre dont il était le fils et comment il a fondamentalement contribué à façonner l'Europe moderne au point d'en être considéré comme un père fondateur. Il est toujours difficile de donner une définition de l'Europe, tant pour le présent que pour le passé. L'Europe a progressivement pris conscience d'elle-même dans les périodes historiques de la civilisation hellénistique, de l'Empire romain, puis de la diffusion du christianisme, en intégrant au fil du temps de nouvelles cultures, telles que, entre autres, les cultures germaniques et slaves, jusqu'à englober des régions de plus en plus vastes. L'Europe se comprend donc comme une réalité culturelle et historique, avant même d'être une réalité géographique. Au fil des siècles, elle a pris de nouveaux contours et de nouvelles définitions, passant par des périodes de croissance, des crises profondes et de nouvelles renaissances. Une constante que l'on peut discerner dans ce long et tumultueux parcours historique réside dans le fait que l'Europe s'est épanouie et a progressé lorsqu'elle a su tirer parti des aspects positifs de son passé. Elle est reproposée sous des formes nouvelles et créatives grâce à la rencontre avec l'autre. La civilisation européenne est, en effet, également le fruit des rencontres séculaires, même si celles-ci n'ont pas toujours été faciles. Il suffit de penser à la présence de la culture arabe dans la péninsule ibérique ou à la projection des vieux continents dans le Nouveau Monde, ce qui généra parfois douloureusement de nouvelles synthèses sur le continent américain. Mais pour comprendre cette longue histoire, on ne peut passer sous silence un autre père de l'Europe, Saint Benoît, qui le semble par Paul VI a proclamé son patron en 1964. Le qualifiant du messager de paix, artisan de l'union, maître des civilisations. L'aide aux pauvres, aux malades, aux personnes âgées. L'éducation des enfants et les universités, les hôpitaux et la médecine, l'architecture et l'ingénierie, le développement des sciences, le droit et l'organisation des villes et des États eux-mêmes. Tant de choses en Europe ont été profondément influencées par Saint-Benoît et ses moines. Sans souterrain monastique, la civilisation européenne telle que nous la connaissons n'existerait pas. Ici, à Metz, grâce à l'œuvre, entre autres, de Sainte Clodegand, se respire un esprit bénédictin de fraternité, de communion et du partage.
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4: Bonjour et bienvenue dans l'émission littéraire 5e de couverture sur RCF Bordeaux. Je suis ravie de vous retrouver et de retrouver notre invité, le poète bordelais Thibaut Martouret, un habitué désormais de notre antenne qui nous fait l'amitié de sa présence aujourd'hui, à l'occasion de la parution d'un livre bouleversant intitulé « Antise et soins, une anthologie » paru aux éditions Le Bord de l'eau. Cet ouvrage collaboratif, ce texte hybride, mêle les textes du poète à ceux de soignants et soignantes, personnel administratif et bénévole du soin du CHU de Bordeaux, avec lesquels il a eu la chance de travailler et d'écrire. Il est suivi d'un recueil de poèmes, L'air de rien, cahier fantôme. Mais vers quel fantôme ce titre va-t-il nous entraîner ? Comment la réflexion poétique est-elle entrée en dialogue avec les pratiques de soins ? C'est ce que nous allons tout de suite découvrir ensemble.
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4: Bonjour Thibaut Martouret.
5: Bonjour Karine.
4: Merci infiniment d'avoir accepté notre invitation. Thibaut Martouret, je vous présente pour ceux qui ne connaîtraient pas encore. Vous vivez à Bordeaux, vous êtes professeur agrégé en anglais de spécialité à l'université. Vous avez publié plusieurs recueils de poèmes, dont le dernier, « Seuls les œufs durs résisteront », est paru l'an dernier aux éditions Backland. Et vous publiez aujourd'hui cet ouvrage qui est le fruit d'un grand projet, ce qu'on appelle un compagnonnage, avec la chaire de médecine narrative Hospitalité en santé de Bordeaux. Comment est né ce projet, ce compagnonnage, qui a pour titre « Ces présences invisibles, antises et soins ».
5: Alors, tout d'abord, un grand merci pour votre invitation. Ce projet est né à l'invitation d'Isabelle Galichon, qui co-dirige la chaire en médecine narrative, hospitalité en santé de Bordeaux, qui connaissait mon travail et on s'était rencontrés déjà, on avait pu évoquer un peu la médecine narrative, les humanités en santé, le travail de Cynthia Fleury notamment dans le domaine. Et donc elle m'a proposé ce compagnonnage qui est un dispositif soutenu par plusieurs partenaires, dont le CNL, ALCA, la région Nouvelle-Aquitaine, la DRAC Nouvelle-Aquitaine également, dont l'idée était d'organiser des ateliers d'écriture. Alors, pas des ateliers de médecine narrative, vraiment des ateliers d'écriture créative auprès de soignantes, de soignants, de personnel du soin et de bénévoles du soin du CHU de Bordeaux et également d'aboutir à un livre, ce livre qui nous occupe aujourd'hui, cette anthologie, ce livre hybride et puis également une série de capsules audio, de podcasts. Pour faire entendre la voix des soignants.
4: Avec d'autres projets avant les ateliers d'écriture. Il y a eu plusieurs volets, en fait, à ce compagnonnage.
5: Tout à fait, tout à fait. Effectivement, il y a eu, par exemple, des rencontres, hein, des lectures dans les médiathèques des hôpitaux de Bordeaux, hein, qui font un travail formidable et que je salue d'ailleurs au passage, parce que c'est voilà, les bénévoles des médiathèques qui apportent les livres, la culture à l'hôpital. Donc, c'est des lieux rares et précieux. Donc, des rencontres également dans les services, hein, le service de gestion de la douleur, notamment. Et j'ai pu participer à un dispositif qui a été dont le docteur Julie Delalloy, qui est également poétesse à Lausanne, au CHU de Lausanne, est à l'initiative. Et donc ça s'appelle Poésie à l'hôpital, et c'est un, en fait ça consiste aux alentours du printemps des poètes à placer des poèmes sur les plateaux repas des patients. Voilà, donc il y a certains de mes textes qui ont été sélectionnés pour ce dispositif, et c'est vraiment voilà, les patients et les personnels sont inclus dans le dispositif de sélection de ces textes aussi. Donc c'est voilà, c'est pas imposé, ça tombe pas de nulle part, c'est fait en voilà, dans le respect et dans l'inclusivité.
4: Et donc les ateliers d'écriture que vous avez donnés auprès des soignantes et personnels du soin, donc avait une thématique particulière, puisque là on parle de hantise et soins, donc c'était la thématique du fantôme. Pouvez-vous nous en dire un petit mot de cette thématique du fantôme?
5: Oui, alors le fantôme, on s'est, voilà, avec Isabelle Guédichon, on s'est dit, tiens, mais qu'est-ce qui pourrait à la fois faire lien et en même temps soutenir comme ça une série d'ateliers? Il faut un thème qui puisse être exploré un peu sur le long cours, et le fantôme, c'est inépuisable. C'est à la fois un objet littéraire, mais également, voilà, ça traverse les murs, ça traverse les frontières entre les disciplines, le fantôme, et surtout, ça nous permettait de nous inscrire dans les travaux qu'ont réalisé Michel Lévy-Soussan et Mathieu Simonet sur soigner avec ses fantômes. Hein, l'idée de soigner avec ses fantômes, c'est-à-dire que dans la relation avec les patients, les soignantes et les soignants amènent finalement les... Voilà, toutes les expériences passées, le spectre, hein, de patients et d'expériences qu'ils ont vécu. C'est vrai aussi du côté des patients. Voilà, les fantômes dialoguent entre eux, les fantômes des patients dialoguent avec les fantômes des soignants. Donc c'est un peu toutes ces présences qu'on amène dans la relation de soins, même si les ateliers étaient faits pour laisser libre cours à l'imagination et à la créativité des soignantes et des soignants. Vraiment, c'était ça l'idée, c'est de pas trop guider, orienter, mais si il et elle voulaient explorer plus Casper ou le côté épouvante, c'était possible. Si ils voulaient explorer le volet plus personnel, relationnel, à ce moment-là, bien sûr, c'était voilà, chaque consigne était faite pour accueillir cet éventail.
4: Oui, on va voir que le fantôme justement prend plusieurs formes et pas celle à laquelle on pense immédiatement. Alors, vous avez offert aux soignants un espace, un cadre d'expression. Certains participants écrivaient déjà, d'autres pratiquaient la médecine narrative. Alors, c'est vrai que vous avez parlé de médecine narrative, peut-être juste nous donner une petite définition de la médecine narrative, parce que c'est quand même assez nouveau comme terme.
5: Oui, tout à fait. Alors moi, je suis pas spécialiste, mais la médecine narrative, c'est encore une fois, ça s'inscrit dans le projet plus global de faire appel aux humanités dans les relations de soins et dans la formation des soignants. Et la médecine narrative, c'est une attention prêtée au récit, prêtée à l'écoute, donc qui vise à développer l'empathie, mais également chez les soignantes et les soignants des qualités d'interprétation, hein, comme on interprète un texte ou un récit. Voilà, le récit du soin, le récit du patient. Et donc c'est une discipline qui a été notamment pensée et popularisée par un médecin qui s'appelle Rita Charron, un médecin américain. Voilà. Et donc c'est vraiment ça, l'idée de remettre le récit aux soins et l'écoute et l'attention aux soins de la relation entre le patient et le soignant.
4: Ça, c'est vraiment intéressant. Donc, certains des participants pratiquaient déjà la médecine narrative et d'autres écrivaient pour la première fois. Qu'est-ce qui reliait chacun des soignants ou du personnel, ou en tout cas des bénévoles, des participants, au moment de franchir la porte des ateliers? Qu'avaient-ils envie ou besoin de déposer? Qu'est-ce qui les a amenés à participer à ces ateliers?
5: Alors, je pense que ça va être des raisons très diverses. Ça peut aller de la simple curiosité vers l'acte d'écrire, hein, tout simplement. Après, c'est, je pense, une appétence pour ce que l'écriture peut amener à finalement à la réflexion professionnelle et personnelle et au rapport aux soins, en fait. Hein. C'est un peu régénérer son approche du soin, et puis c'est finalement peut-être plonger à retrouver certaines sources qui sont vraiment dans cette envie de prendre soin des autres et de les interroger un peu, mais alors pas comme dans un séminaire ou une formation professionnelle. C'est évidemment plus intime, plus profond, plus libre, plus créatif.
6: Oui, c'est ce que vous disiez, c'est vraiment un projet créatif, mais vous avez aussi travaillé autour de la notion de devenir fantôme, notamment sur l'invisibilisation du personnel soignant. Ça, on entend beaucoup ça dans les textes de l'anthologie.
5: Oui, c'était également une idée qui était à l'origine du choix de cette thématique du fantôme. J'avais envie de trouver un objet ou un thème qui permettait aussi, d'autant que je puisse en juger de l'extérieur, hein, du CHU et de l'hôpital, ce qu'on entend partout, c'est-à-dire le manque de moyens, les soignants épuisés, évidemment, après le Covid, la situation s'est aggravée, mais, et donc l'épuisement au travail, hein, le burn-out, hein, le fait de littéralement ne plus pouvoir assurer son... sachant que voilà, les soignants, eux, quand ils sont en grève, ils continuent quand même de travailler, donc il y a aussi un mécontentement, un énorme malaise, mais qui est presque invisible, hein, puisque c'est des personnels essentiels. Donc voilà, il y avait cette idée d'invisibilisation au travail, et la figure du fantôme me semblait intéressante. Et c'est vrai que sur cette thématique, j'ai été surpris parce que très vite, certaines soignantes et certains soignants ont dit « Oui, mais les fantômes, ils sont réels, c'est des gens qui ont disparu pendant le Covid. C'est des silhouettes vides sur la photo d'équipe parce que ça a été tellement violent que ces gens ont arrêté d'être soignants. » Donc, d'où l'importance aussi de réinjecter un peu du sens dans dans la relation aux soins aussi, et de ce qu'on attend.
6: Oui, ce que vous disiez, c'est des absences vraiment tangibles. Alors, nous avons tous une idée du fantôme, on commence à en discuter tout à l'heure, donc, et peut-être, dans nos civilisations occidentales, souvent reliées à la mort, au deuil, à l'absence, à la souffrance. Or, l'ouvrage donc, permet d'explorer, à travers les expériences de soins, des fantômes donc, liés à la perte, mais aussi, surtout, des présences.
2: D'une œuvre active. Aujourd'hui, il faut se demander si nous déployons réellement des efforts créatifs pour favoriser la paix mondiale, ou si nous cherchons simplement à endiguer l'hémorragie de la guerre et à mieux nous préparer à celle que nous supposons devoir encore venir. L'Europe, selon Schumann, est un continent où l'on préfère dialoguer plutôt que s'affronter par les armes, où l'on met en commun les ressources pour faire en sorte que toute guerre devienne non seulement impensable, mais matériellement impossible. L'Europe, selon Schumann, repose sur le respect du droit international, qui, contrairement aux droits nationaux, ne peut être imposé de force par un État, mais repose sur le principe universellement reconnu selon lequel pacta sunt servanda. Ce principe est précieusement conservé par la législation particulière de cette région, qui couvre aussi les relations entre l'État et l'Église catholique, sur la base des concordats de 1801. Entre le Saint-Siège et la France, toujours en vigueur. Le droit international et le multilatéralisme soulignent l'égalité effective des États dans leurs relations mutuelles et constituent les meilleurs antidotes à la volonté de domination qui est à l'origine de tout conflit. Aujourd'hui, les relations humaines entre les États sont de plus en plus barbares. La valeur de la parole donnée est méprisée. On s'y vante plutôt des mensonges et de la tromperie. L'Europe peut mettre fin à cette spirale grâce au respect de l'autre, qu'elle a su cultiver et préserver, puisqu'elle a largement démontré au cours des 80 dernières années qu'il est possible de faire valoir des opinions, des revendications et des intérêts divergents en se rencontrant plutôt qu'en s'affrontant. Schumann nous rappelle qu'il faut toujours faire preuve de réalisme et de courage. L'Europe, affirmait-il, ne se fera pas d'un coup ni dans une construction d'ensemble. Elle se fera par des réalisations concrètes créant d'abord une solidarité de fait. Il ne faut jamais perdre confiance en notre capacité à progresser, même si les pas franchis sont parfois petits et presque imperceptibles. La prétention moderne d'avoir tout, tout de suite, ne correspond pas à l'histoire et la culture européenne qui, au contraire, enseigne la valeur du temps et de la patience. Ce n'est pas de petits pas que l'on peut donner vie à cette solidarité effective qui implique que personne ne se sente abandonné ou oublié. En vous livrant ces réflexions, je pense avant tout aux jeunes appelés à construire l'Europe d'aujourd'hui et de demain. Comme le faisait déjà remarquer Schumann, que cette idée d'une Europe réconciliée, unie et forte, soit désormais le mot d'ordre pour les jeunes générations, désireuses de servir une humanité enfin affranchie de la haine et de la peur, qui réapprend, après de trop longs déchirements, la fraternité chrétienne. Aux jeunes, je dis, ayez le courage de vivre de manière responsable la mission de construire la paix dans votre cœur, dans vos relations, au sein de votre famille, dans les écoles et les universités, dans la vie de vos villes et de vos pays et de toute l'Europe. Ne nous soumettez pas à la logique de la violence et de l'oppression. Aimez la vie à chaque instant. Et n'ayez pas peur de l'avenir. N'ayez pas peur de fonder une famille, de mettre des enfants au monde, de défendre la dignité de toute personne, du premier instant dans le ventre de sa mère jusqu'à son dernier souffle. N'ayez pas peur de travailler sans relâche au service du bien de vos communautés, y compris par l'engagement politique. Soyez des bâtisseurs des communautés. Et avec vous, l'Europe solidement enracinée continuera à s'épanouir et à inspirer le monde entier. Que Dieu vous soutienne dans ses résolutions et qu'il bénisse et protège l'Europe tout entière. Merci.
0: Le pape Léon XIV sur RCF Notre-Dame, au centre des congrès de Metz. Discours aux racines de l'Europe pour la paix et l'unité. N'ayez pas peur de fonder une famille, de mettre des enfants au monde, de défendre la dignité de toute personne du premier instant dans le ventre de sa mère jusqu'à son dernier souffle. Nous sommes ensemble jusqu'à 13h. Le pape Léon XIV entouré du chef de l'État et du cardinal Jean-Marc Aveline qui représente les évêques de France.

Le pape qui s'apprête à quitter l'estrade de cet auditorium. Restez bien avec nous, nous allons évidemment revenir sur les principaux points qu'il a abordés au cours de cette conférence exceptionnelle.

0: À la baguette, Laurent Couson et le chœur de l'Opéra de Metz, ainsi que la maîtrise de la cathédrale de Metz, qui sera présente tout à l'heure, lors de la messe qui sera célébrée, ici même sur cette terre de Moselle, là, à la cathédrale Saint-Étienne précisément.
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0: Midi 20, avec quelques retards, c'est vrai, sur notre emploi du temps et l'emploi du temps du Saint-Père. Et nous sommes ensemble jusqu'à 13h pour prendre la mesure aussi de tout ce qui s'est dit avec le pape Léon XIV, en particulier sur cette rencontre avec les évêques et puis les représentants qui auraient dû être là. On l'a dit au début, on a été surpris par le fait que peu de chefs d'État et de gouvernement, qui étaient tous invités dans les 27 pays de l'Union européenne, se sont rendus à Metz pour écouter le pape Léon XIV, alors que le président Emmanuel Macron était bien présent. On ne savait pas si le président Emmanuel Macron serait vraiment présent ce matin. Il l'était, mais semble-t-il, les autres chefs d'État, en tout cas la plupart d'entre eux, n'ont pas jugé important de faire le déplacement. Peu importe, nous avons écouté le Saint-Père et nous allons essayer de voir un petit peu ce qu'il en ressort. Alors, Père Grégoire Corneloup, vous êtes de l'Institut Saint-Benoît et c'est l'Institut Saint-Benoît qui est particulièrement experte en matière de béatification, puisqu'il est vénérable Robert Schuman. Donc on va mettre en résonance la vie de Robert Schuman et les propos du pape. Sébastien Wagner est éditeur, les éditions des Parèges, et vous avez édité notamment Christian Pennera, alors vous êtes éditeur et historien, et Christian Pennera est l'auteur du jour où Robert Schuman entra dans l'histoire. Alors peut-être avec vous d'abord, Père Grégoire Corneloup, ce que vous avez perçu dans la pensée du pape et dans ce discours assez long.
3: Oui, assez long. Ce que peut-être d'une manière globale, une joie personnelle, mais qui rejoint la joie des membres de l'Institut Saint-Benoît, c'est les nombreuses citations de Robert Schuman, à la fois citations et en même temps présentation de passages de sa vie, de son esprit. Donc c'est vrai que c'est un relais extraordinaire qu'il fait de cette figure extraordinaire qu'est Robert Schuman. Alors pas en tant que Robert Schuman lui-même, qui en soi n'est pas important, mais c'est plutôt la paix qui est importante. Mais cette figure, il l'a manifestée, il l'a présentée vraiment, je trouve, de façon très, très pédagogique et il me semble assez enthousiasmante.
0: Sébastien Wagner.
4: Un discours extrêmement riche, dense, et c'est vrai que la grande joie, la grande satisfaction, c'est évidemment que ce discours adressé à l'Europe soit centré sur la personnalité de Robert Schuman, sa vie, son action, son quasi-sacerdoce, comme évoquait Christian Pennera tout à l'heure, et qu'on remette un petit peu le jeu, la balle au centre, et qu'on revienne aux fondamentaux. C'est un discours presque salvateur pour l'Europe. Alors, malheureusement, il n'y avait que les autorités françaises qui étaient présentes, mais ce discours aura forcément des suites. Et où j'ai été très agréablement surpris, parce qu'on ne savait pas si le président Macron, il a été annoncé en toute dernière minute, c'est la teneur de son discours, une tonalité assez exceptionnelle, à la fois dans la présentation même de la ville de Metz, l'évocation de...
0: Le discours d'Emmanuel Macron.
4: Le discours d'Emmanuel Macron, donc avant celui du pape, très profond, très juste. Donc je félicite les gens qui ont participé à cette écriture parce qu'on a un discours très fort et pour un pays qui est toujours assez mesuré sur les questions européennes, parce que même quand il y a des élections tous les 5 ans pour le Parlement, il n'y a jamais de débat réellement, on est pour ou contre la liste du président. Et là, on a eu un discours fort consacré à cette Europe. Cette Europe aux racines chrétiennes qu'a évoqué le président Macron. Alors ça aussi, c'est très rare dans la bouche d'un président français. On se souvient du projet de constitution européenne où le président Chirac avait supprimé la référence aux racines chrétiennes et puis finalement la constitution n'a pas été votée. Et donc on a toujours un problème par rapport à la laïcité, par rapport à nos propres racines. Et non seulement le pape les a rappelées, mais même le chef de l'État. Et donc il y a une double résonance qui est assez incroyable.
0: Il a même utilisé le terme de palimpseste.
4: Oui.
0: Palimpseste de la Grèce antique, individu libre et rationnel, c'est ce qu'il a dit aussi, parce que c'est ce qui caractérise, semble-t-il, l'Europe. L'effondrement moral de l'Holocauste, c'est aussi un point qui a caractérisé notre continent, et c'est aussi ce qui explique que l'on se soit dit plus jamais ça et qu'on ait mis en place des institutions supranationales destinées à empêcher que matériellement la guerre soit de nouveau possible, ainsi que l'a rappelé le Saint-Père dans son discours. Puis Emmanuel Macron a parlé de l'enracinement dans un héritage, il a parlé du principe de subsidiarité également, respecter l'autonomie du plus petit, ça c'est moins évident aujourd'hui. À mon sens, hein, je ne sais pas si l'Union européenne pratique vraiment la subsidiarité, mais peut-être que vous pouvez nous en dire davantage sur ce terrain-là, parce qu'il y a quand même une centralisation assez forte.
4: Sur le mot subsidiarité, le principe de subsidiarité, justement, l'Union européenne pratique, on est quasiment chez Orwell, c'est-à-dire que le sens des mots a été changé, et le principe de subsidiarité, c'est faire à plusieurs ce qu'on ne peut pas faire seul. Et en fait, aujourd'hui, dans l'Union européenne, on a un petit peu inversé les choses, où l'Union européenne s'occupe de beaucoup de choses et peut-être de trop de choses, ce qui explique qu'il y a un rejet aussi de la part des populations. Et on est contre les intuitions de Schuman qui expliquaient qu'il fallait que les choses se fassent selon l'esprit humain, il faut que les gens puissent accepter les modifications, les changements. Mais ce n'est pas à l'Union européenne, alors on peut parler de Bruxelles, on peut parler de Commission, on peut parler d'un tas de choses, mais qui impose de plus en plus de règles. Et on voit quand un État veut mener une propre politique dans certains domaines, on lui tape un peu sur le dos en disant non, tu ne peux pas, parce qu'il y a cette règle des 27 ou des 26. Et c'est assez gênant parce qu'on a dévoyé le sens du mot subsidiarité. La subsidiarité, vous avez des projets comme Ariane ou Airbus, c'est des pays européens qui se mettent ensemble pour développer un projet industriel. Et là, dans le cas précis, on a dévoyé, je pense, ce sens. D'autant plus que ce qui caractérise un État, c'est ses frontières, c'est sa monnaie. Et c'est son armée. On a enlevé les frontières. On a une monnaie unique. Et donc la seule chose qui caractérise l'État, c'est l'armée. Et on parle de plus en plus d'une armée européenne, donc une défense européenne avec l'OTAN qui se désengage. Une armée européenne qui avait promu en son temps Robert Schuman. Et on voit que si on enlève cette armée européenne, il n'y a plus d'État-nation. Donc on a aussi un basculement, savoir où l'Europe veut aller dans sa manière de fonctionner. Et là, de revenir aux fondamentaux, c'est un gros appel du pied du pape.
0: Christian Penra, première appréciation par rapport à ce que vous avez entendu sur Robert Schuman dans la bouche du pape.
5: Eh bien, moi aussi, j'étais très surpris de voir tant de citations et à différentes parties du discours, hein, des citations de Robert Schuman. C'est évidemment pas pour me déplaire, puisque j'y ai passé beaucoup de temps de ma vie et j'ai, grâce à Sébastien Wagner, pu, en quelques semaines, avec sa collaboration, sortir ce petit papier, enfin, cet ouvrage, me disant bien que tôt ou tard, on allait se demander, mais que diable s'est-il passé ce fameux 9 mai 1950? Bon, pour le reste, j'ai trouvé que un grand nombre de théories érigées en principe sur l'héritage grec, romain, etc., qui n'avaient pas été très à la mode et qui ont certainement contribué à la fin de la Constitution, reviennent. Et de manière, je dirais, très décisive. Il ne manque pas d'air, si je puis dire. Il en remet des couches. Le président de la République aussi. Donc, je pense que ça va faire parler, c'est très bien, parce que ça va faire parler beaucoup de gens. Il y a un certain nombre de personnes qui ont entendu ça et qui ont dû s'étrangler en entendant ce qu'il disait.
0: Pourquoi ?
5: Parce que ce n'est pas conforme à ce qu'on avait dit. Nous n'avions pas, tel que le pape a argumenté et a fait apparaître les successions de civilisations, si on peut dire, en évoquant l'Espagne arabe, etc. Mais on part du principe que tout ça, c'est parti de la Grèce, c'est parti de l'espace européen et non pas de l'espace slave. Il est défini géographiquement. Alors qu'on est en train de nous faire un méli-mélo aussi bien géographique que culturel.
0: Non, mais pourquoi s'étranglerait-on, Christian Penera?
5: Parce que je crois qu'il y a beaucoup de personnes qui ne souhaitent pas entendre ce discours. C'est un discours.
0: En quoi est-il dérangeant?
5: Il est dérangeant parce qu'il est conçu comme étant exclusif des autres, n'est-ce pas? C'est-à-dire que c'est un petit peu comme oublier, il y a une tendance à oublier ce que nous avons été, ce qui nous a beaucoup coûté, ce que nous sommes, et ce qui doit être instantanément transformé à la lumière d'autres philosophies que les nôtres. Et bien là, aussi bien le pape que le chef de l'État rappellent que nous avons nos traditions.
0: Il y a un recentrage sur l'héritage.
5: Absolument. Et je le pense, et qui a disparu, je pense notamment sous l'impulsion, non seulement de non seulement de oui, mais je dirais qui est apparu sous l'impulsion de Chirac, certes, mais aussi de Jospin, de Moscovici. Ce sont eux qui ont fait biffer ces mentions dans le projet de constitution. Voilà, j'en ai suffisamment dit. Je laisse la parole à d'autres points de vue. Mais...
0: On a dit à un moment de l'Europe, je ne sais plus de qui vient la phrase, je crois que c'est Michel Drancourt, qui disait « L'Europe est une puissance d'oubli et de recréation ». Peut-être qu'on sort de cet aspect puissance d'oubli, parce que là, on a au contraire une puissance d'évocation du souvenir, des racines, de l'héritage.
3: Pour une création.
0: D'après ce que j'ai entendu.
3: Oui.
0: Père oui. Grégoire Corneloup.
3: Oui, moi je voulais réagir sur cette phrase qu'il a dite. C'est, il a parlé d'entrer dans l'esprit de la maison.
0: Oui.
3: Et je trouve que c'est très intéressant. Vous avez vu, ce qui m'a fait rebondir, M. Pedra, c'est
0: accueillir une personne, c'est l'intégrer comme dans sa propre famille en lui offrant la possibilité de développer ses talents, ses capacités, sa sensibilité, mais aussi d'entrer dans l'esprit de la maison.
3: Oui, c'est la phrase exacte. Je trouve que c'est magnifique. Et à deux titres. Premièrement, par rapport à ce que vous avez évoqué, c'est-à-dire les nations qui demandent à rentrer. Sont-elles dans cet esprit de vouloir rentrer dans l'esprit de la maison? Voilà, donc ce qui n'exclut pas une légitime spécificité, évidemment, et puis le génie des peuples, en fait, hein, qui sont appelés à partager quelque chose et à apporter quelque chose à cette construction. Donc ça, je trouve que c'est magnifique. Et donc ça donne aussi un critère de discernement sur quelle nation veut rentrer, comment est-ce qu'elle est prête à vivre de ça, mais à partir justement de cette source d'où vient l'Europe. Et puis deuxième point, c'est aussi par rapport aux migrants, parce qu'il faut, c'est un sujet quand même qui est très très fort dans notre société d'aujourd'hui. Voilà, est-ce que vous souhaitez rentrer dans l'esprit de la maison? Alors, bien des fois, évidemment, les migrants viennent, mais ils n'ont pas le choix parce qu'ils veulent une survie et ils sont les bienvenus. Mais, effectivement, comme quand on a des invités dans la maison, bah, on essaye de vivre les uns avec les autres à partir de l'esprit de la maison. Et je trouve que là encore, c'est une sorte, à nouveau, une troisième voie.
0: Mais on va vous dire que vous êtes voilà. Dans l'exclusion. C'est ce qu'a dit Sébastien Wagner tout à l'heure. C'est-à-dire vous poser un critère exclusif.
3: Oui, mais je pense qu'au contraire, on est précisément dans une troisième voie où on arrive à tenir justement les deux choses. C'est-à-dire que vous, bienvenue, mais avec quelque chose de fondamental qui crée la société et qui fait qu'on va pouvoir faire société ensemble.
0: Mais à l'inverse, quand il dit, hein, je cite toujours le pape Léon XIV, en citant Robert Schuman, hein, c'est précisément cette lucidité qui inspira des hommes comme Schuman pour surmonter l'opposition entre identités culturelles et pour donner naissance aux institutions européennes. Donc on voit bien, quand je parlais de puissance d'oubli, ça renvoie aussi à ça. C'est-à-dire qu'il faut se mettre au-dessus de sa propre identité culturelle pour aussi. Que celle-ci ne soit pas un sujet de division par rapport aux autres. Et donc les institutions européennes, en fait, sont mécaniquement, j'allais dire, pas une forme de négation de sa propre identité, mais une forme de mise à l'ombre de sa propre identité pour pouvoir coexister avec les autres. En tout cas, peut-être ouais. Que certains l'aperçoivent comme ça.
3: Bah, en tout cas, c'est l'exemple de la supranationalité à partir de la CECA. C'est exactement sur des sujets qui sont limités, mais réellement avec un impact, que cette supranationalité et cet oubli de soi-même doit advenir. Mais voilà, on cible des sujets qui sont précis, et qui permettent justement de dépasser des conflits, parce que parfois entre États, mais c'est vrai aussi dans nos familles, on se regarde un peu en chien de faïence, ou alors on a envie de se faire la guerre, mais il y a une notion d'un appel à un autre qui permet de dépasser justement les conflits.
0: Alors, il y a d'autres éléments hein, qu'on peut détailler dans ce discours. Je voudrais peut-être, puisqu'il nous reste grosso modo 25 minutes, je voudrais qu'on aborde deux points. Le premier, c'est la déclaration en soi du 9 mai 1950. Et le second, c'est la question de Robert Schuman, vénérable, du point de vue de l'Église catholique. C'est-à-dire, quel est l'objet, Robert Schuman, du point de vue de l'Église catholique? Est-ce que soutenir Robert Schuman, enfin soutenir, est-ce que la cause de Robert Schuman est synonyme de la cause européenne? Est-ce qu'il y a une déduction politique de sa propre trajectoire personnelle? Quand on parle de l'héroïcité des vertus de quelqu'un, on le distingue généralement de son action politique. Je ne sais pas, vous apporterez les précisions. On va commencer peut-être par cette déclaration, si ça vous va, du 9 mai 1950. Savoir comment celle-ci est advenue, Christian Pennera, Sébastien Wagner, et puis bien sûr, Père Corneloup. Comment la chose s'est-elle faite? Parce que beaucoup de choses sont dites à ce sujet. Christian Pennera, est-ce qu'on peut avoir le fil un petit peu chronologique? Est-ce que ça commence avec la crise sur le statut de la Sarre? qui oblige Robert Schuman et qui oblige la France à un petit peu s'interroger sur la nature des relations franco-allemandes. Alors que l'Allemagne se relève plus vite que prévu, semble-t-il.
5: Oui, c'est tout à fait ça. C'est aussi le fait que nos alliés, aussi bien les Américains que les Anglais, ne veulent plus en entendre parler. Et Dean Acheson, qui est le représentant, le chef de la diplomatie américaine, dit à Schuman quelques semaines plus tôt, eh bien, écoutez, c'est l'Allemagne qui vous pose des problèmes, suggérez-nous des solutions.
0: C'est ça, Dean Acheson qui représente États-Unis d'Amérique.
5: Et puis... voilà comment ça apparaît. Et alors, je crois que...
0: Donc c'est lui qui appelle Schuman en disant...
5: Non, il se rencontre. Il se rencontre. Ce sont les trois. Le groupe des trois, par opposition au quatrième, qui lui est à l'Est. Donc les trois, puisque la solution a évolué, parmi les vainqueurs, si on peut dire, pour autant que la France ait été vainqueur. Mais il se retrouve et il discute de différents points. Et c'est là que Acheson dit, oui, on va vous soutenir en Indochine. Ils vont nous suivre, d'ailleurs. Pardon. Mais ils se séparent, ils en ont, pour parler franc, ils en ont marre d'entendre parler des difficultés allemandes, etc., de cohabitation. Et puis, ils sont pas franchement européens.
0: Mais pourquoi y avait-il une difficulté de cohabitation juste après la Seconde Guerre mondiale?
5: Eh bien, parce que certains, notamment l'acier, et c'est ça, on a oublié une personne qui est quand même majeure. Pendant tout un temps, il n'y eut qu'une personne. C'était Jean Monnet. N'est-ce pas? Et puis, on pensait que Schuman, brave homme, avait pris ses lunettes et avait lu un texte qu'il découvrait comme ça. Et maintenant, on n'en dit plus un mot. Je crois qu'on est passé d'un extrême à l'autre. La justice est quand même de dire que Jean Monnet, qui était un homme qui avait une expérience extraordinaire,

0: C'est pas possible que vous démontiez nos usines. Ce qu'ils avaient fait, eux, de leur côté. Hein. Mais on peut pas, vous ne pouvez pas démonter nos usines. Comment voulez-vous nous donner le courage de travailler si vous nous démontez les usines 5 ans après la guerre?
1: En zone française, donc. Hein,
0: en zone de la Ruhr. On démonte les usines allemandes pour les installer en France. Ou du moins pour neutraliser la puissance industrielle allemande. Et c'est à ce moment-là que ces gens se rendent compte qu'il faut s'harmoniser de toute façon. Tant la France que l'Allemagne n'ont pas beaucoup changé leur part de marché, si je puis dire. Mais ils ont évité des tensions. Les Allemands avaient tant, les Français avaient tant. Sont arrivés les Italiens que personne n'avait vu, avec tout autre problème. C'est d'ailleurs assez rigolo. Les Luxembourgeois et les Belges et les Néerlandais n'avaient pas d'acier. Alors ça les chatouillait pas. Mais ils ont marché. C'était le Benelux. Bon, et ensuite il y a, vous lisez, il y a un sentiment, on dit 1950 c'est l'année morose. Il y a une espèce de psychose du futur qui naît peut-être de notre aventure indochinoise et qui fait que on croit que ça va mal tourner. Est-ce que ça aurait mal tourné? Non, parce que l'Allemagne était désarmée, donc il y aurait eu éventuellement une répression, ce qui n'aurait pas enlevé les choses non plus. Et c'est à ce moment-là que Monet en arrive à l'idée, mais partons d'un exemple concret, mais en réalité, tout le monde pense à la paix. Quand on relit les deux, il y a eu une déclaration et puis il y a eu quelques paroles introductives de Schuman, qu'il faut lire avec beaucoup d'attention parce que là, il y met tout son cœur. On parle en permanence de la paix dans la déclaration de Robert Schuman. Et en réalité, c'est la gestion du charbon, la vente, la production, etc. Avec la création d'une entité. Et en fin de compte, ce qui a fait le succès de la déclaration, c'est aussi la suite, parce qu'on s'est rendu compte qu'on pouvait créer des autonomies, des entités autonomes à qui on déléguait des pouvoirs souverains, qu'ils arrivaient à les gérer, et c'est ce qui s'est passé à Rome. Et là arrive la communauté économique européenne, l'Euratom qui ne jouera pratiquement aucun rôle, qui préoccupait la France, qui malheureusement n'a pas travaillé suffisamment à la communauté économique européenne, mais ça a été en fin de compte le germe. Et pourquoi ce germe? Parce qu'il fallait absolument en sortir. Et effectivement, il revenait l'intention d'annexer la Sarre. C'est pas parce que la Sarre a fourni beaucoup de maréchaux français, de Napoléon et de généraux français, qu'il faut forcément l'annexer.
1: La question se posait d'annexer la Sarre.
0: Oui, évidemment, absolument. Et pour la deuxième fois. Alors que qui se promène en Sarre sait très bien qu'on n'y parle pas le français. Et que les Sarrois ne voulaient pas. En l'occurrence, en 35, ils nous l'ont fait savoir. Ils ne le voulaient pas. Et 20 ans plus tard, ils ne voulaient pas plus. Donc, il fallait trouver une solution. Et là est arrivée cette affaire qui touchait très peu de monde, en réalité. Hein, ça touchait, quoi donc, quelques gros potentats industriels de la Ruhr, les nôtres de nos régions.
1: Aujourd'hui, il n'y a plus d'acier en Europe. Il n'y a plus de charbon non plus.
0: Peut-être, mais enfin, à l'époque... À l'époque, le petit peuple, le brave peuple, enfin tout le monde, personne n'était touché par cette opération. Mmh. En fin de compte, ce qui était bien, c'est d'avoir lancé l'opération sur quelque chose qui touchait pas, par exemple, les biens de consommation. Charbon, au niveau où on parlait, c'était pas le revendeur. Hein. Et c'est ça qui. Et on a fait la preuve d'abord qu'il y avait une volonté. Qu'il fallait partir d'un pays d'un parti de coopération, une volonté de travailler ensemble, et qu'on pouvait travailler ensemble, et qu'on pouvait faire une haute autorité de 7 personnes, de 9 personnes, qu'on pouvait créer surtout une cour de justice. Parce qu'il ne s'agissait pas de créer encore un engin bidon. Non, il fallait, et ça apparaît dans le texte au bout de la Xème, parce que dans le projet de Robert Schuman, de Monet, il y a eu neuf projets en définitive. Et à un moment apparaît le terme « les mesures prises par la haute autorité seront exécutoires dans nos États membres ». Et elles seront soumises à un contrôle juridictionnel. C'est-à-dire, ça, c'est le germe, c'est la Cour de justice des communautés européennes. Et quand vous voyez maintenant le rôle que joue la Cour de justice est un moteur beaucoup plus fort que la Commission, je regrette de le dire.
1: Christian Pénérat, je rappelle que vous avez dirigé le service juridique du Parlement européen. J'ai un point important. Comment Robert Schuman a-t-il pu envisager la question de la supranationalité, sachant que le principe de subsidiarité que défend l'Église catholique, et lui qui était intimement catholique, qui était baigné dans le catholicisme, postule le fait, comme ça a été rappelé d'ailleurs dans le discours, qu'on soit au plus près du plus petit, c'est-à-dire qu'au moins que le pouvoir ne monte pas, mais qu'il descende plutôt. Donc n'y a-t-il pas une contradiction dans le fait de créer une structure supranationale sur laquelle il n'y aura pas de contrôle démocratique, ou très peu de contrôle démocratique? Est-ce que ça coïncidait avec la vision que représente

0: qu'avait vraiment Robert Schuman de l'Europe de demain ?
1: Bon, il avait comme vécu. Il avait vécu, lui, quand il était jeune homme, de nationalité allemande, il avait vécu l'époque où l'Alsace et la Lorraine étaient représentés par un parlement autonome qui siégeait à Strasbourg, qui faisait ses propres lois. Donc il savait très bien que dans un État centralisé, on pouvait avoir une partie des compétences qui étaient déléguées en dessous. Et la subsidiarité, c'est en réalité ça. La subsidiarité, c'est faire au niveau nécessaire ce qui peut y être fait et ne le déléguer au supérieur que dès lors qu'il doit l'être.
0: C'est et le supérieur ne doit avoir qu'une intervention provisoire et révocable.
1: Pas forcément, parce que dans le, par exemple,
0: c'est le petit qui normalement dirige. Hein.
1: Non, mais ce qui se passe, par exemple, ce qui se passe dans la supranationalité, c'est l'exercice souverain, la justice, la défense, l'organisation des structures civiles, etc. Mais tout le reste doit être démembré le plus près du citoyen. C'est ça. L'ennui, c'est que à force de démembrer, on finit par avoir ce qu'on a eu chez nous, des développements gigantesques d'administration qui se contredisaient, etc. Il faut aussi contrôler la subsidiarité, parce que la subsidiarité était appliquée par l'Église, dont on sait qu'elle n'a jamais été avare en coups de baguette sur les doigts de ceux qui ne se pliaient pas à la volonté du dessus. Bon, et donc la subsidiarité, on l'a découverte. Brusquement, on a découvert la subsidiarité. Moi, quand j'ai commencé ma carrière, personne n'en parlait. Mais la supranationalité, c'est ça. Et Schuman avait vécu la supranationalité. Lui, il l'a vécu dans son corps. Personne dans le gouvernement Bidault qui va accepter. Bon, ce n'est pas leur faire méshonneur que de dire que pour la plupart, ils n'avaient pas compris. Personne n'avait compris d'ailleurs, puisque ce n'est qu'au fil du temps que le traité allait être élaboré et singulièrement modifié. Mais l'idée était là. Dans ce contexte-là, Il a lancé cette idée extraordinaire, ça a marché, je crois que... je suis très surpris, je regrette juste, moi qui ai passé mon temps à dire « mais Monnet n'a pas été le seul ». Schuman a eu sa grosse part, et c'est ce que j'écris, il a une part déterminante. Mais n'oubliez pas Monnet, s'il vous plaît. Bon, enfin, ce n'est pas la Saint-Monnet aujourd'hui, c'est plutôt la Saint-Schuman. Sachez que nous, par exemple, fonctionnaires communautaires, nous avons, quand je suis entré aux communautés il y a 40 ans, je fêtais la Saint-Schuman. Le 9 mai 1950, c'était un jour férié, que nous dénommions, non pas 9 mai 50, pourquoi pas le 15 mai, c'était la Saint-Schuman. Nous avons, sans le savoir, nous annoncions.
0: Saint-Schuman, Père Grégoire Corneloup, c'est pour bientôt ?
2: Alors, on ne sait pas si c'est pour bientôt, c'est Dieu seul le sait. Effectivement, depuis qu'il est vénérable, en fait, il reste, si je puis dire, un miracle, voilà, à obtenir un miracle. Donc nous, notre objectif, c'est de faire connaître Robert Schuman, non seulement comme un modèle. Je pense que le pape a suffisamment développé pour que les chrétiens qui nous écoutent puissent le prendre comme modèle, qu'il soit en politique ou simple chrétien. Mais la deuxième chose, c'est qu'il soit intercesseur. C'est-à-dire que le saint est celui qui est auprès de Dieu et qui va obtenir des grâces. Alors les grâces par excellence, c'est le miracle, c'est notamment une guérison physique. Et donc, nous invitons bien tous les chrétiens qui ont la foi à demander un miracle, voilà, par l'intercession de Robert Schuman. C'est comme ça que ça se passe hein, dans l'Église habituellement. Habituellement, avec quelques exceptions, mais habituellement, c'est comme ça. C'est les chrétiens, le peuple de Dieu qui demande un miracle. Dieu, de manière surnaturelle évidemment, exauce. Et puis le pape. Entre guillemets valide, et peut ensuite déclarer la personnalité, le personnage bienheureux ou saint.
0: Qu'est-ce qu'on reconnaît en fait quand l'Église porte en exemple une figure telle que Robert Schuman ? Qu'est-ce qui est reconnu ? Jusqu'où va le périmètre ?
2: Alors déjà, c'est pour être clair, c'est quand si Robert Schuman est canonisé un jour, il ne sera pas canonisé parce qu'il a fait l'Europe. Il est canonisé ou béatifié parce qu'on a reconnu en lui les vertus qu'il a vécues de manière héroïque. Donc pour cela, il y a une enquête, d'abord diocésaine, avec des témoignages, ses écrits, ses comportements, ce qu'on a vu en fait de lui, avec des théologiens, avec des historiens, pour que ce soit vraiment très très précis, parce que l'Église ne s'engage pas sur des choses aléatoires.
0: Où en est-on de cette enquête ?
2: Alors cette enquête est finie. elle a été, c'était la première phase, donc phase diocésaine. Ensuite, il y a la, une fois que tout ça est rassemblé, ces documents sont apportés à Rome. Et ensuite vient le, l'enquête, enfin pas l'enquête, mais la, la rédaction de ce qu'on appelle la positio. Donc c'est un gros gros document qui est une synthèse et qui a pour objectif de manifester, de mettre en valeur justement comment le futur possible saint a vécu de manière héroïque les vertus. Voilà, donc ça, c'était le travail. Et une fois que ce document, cette position, donc elle a déjà été rédigée, elle a été donnée au pape et à des cardinaux qui ont discerné. Et ensuite, le pape François, donc en 2021, a pu
0: déclarer, dire qu'il était vénérable.
2: Dire qu'il était vénérable. C'est pour ça qu'en fait, tout ce travail est déjà fait et historiquement, tout ce qui pourrait aujourd'hui poser polémique, en fait, est déjà réglé.
0: Mais quand on est déclaré vénérable et quand on parle de l'héroïcité des vertus, quand on est un personnage public avec des choix, des décisions politiques, jusqu'où analyse-t-on? Si on dit, et je reviens sur la polémique que vous avez fort bien analysée tout à l'heure de l'indignité nationale, des pleins pouvoirs à Pétain, etc., etc., etc., est-ce que l'Église entre dans ces considérations-là?
2: Alors, c'est vrai que du coup, il y a un besoin de prudence.
0: On peut être canonisé en ayant voté les pleins pouvoirs à Pétain.
2: Alors ça, c'est, ce sera le pape qui vous le dira. Et peut-être Dieu qui vous le dira si effectivement, par l'intercession de Robert Schuman, un miracle
0: est. Est-ce qu'elle analyse l'action publique?
2: Alors, il me semble que l'action publique a déjà été analysée puisqu'il a été reconnu vénérable, finalement.
0: Donc, en vertu des critères de l'Église, c'est-à-dire, il n'a pas pris de position contradictoire. Par exemple, quand il attaque, me semble-t-il, il a des paroles assez dures sur la laïcité à la française en disant que la laïcité veut décatholiciser la France. C'est une phrase. C'est-à-dire qu'en fait.
2: Vous parlez de Robert Schuman.
0: Oui, de Robert Schuman. Il est quand même sur un positionnement très conservateur, Robert Schuman.
2: Alors oui, c'est ça qui est d'ailleurs très paradoxal.
0: Avec l'Union Européenne aujourd'hui, qui ne l'est pas tellement,
2: Oui, tout à fait. C'est assez paradoxal parce que Robert Schuman avait des positions religieuses très conservatrices. Aujourd'hui, avec l'Europe, on dirait qu'il y a une dimension peut-être un peu plus progressiste. Et c'est ça qui est intéressant chez Robert Schuman, mais qui, c'est pas tout noir ou tout blanc. C'est-à-dire que justement, il y a une vraie vie humaine, quoi.
0: Mais c'est le grand écart quand même entre l'Union Européenne aujourd'hui et Robert Schuman. Qu'est-ce qu'il aurait voulu, qu'est-ce qu'il aurait voulu, lui, et je vous pose la question à tous les trois, qu'est-ce qu'il aurait voulu son Europe à partir de la déclaration de mai 1950? Comment la voulait-il? Est-ce que c'est une confédération d'États européens, des nations, l'âme des nations, ce qu'on a dit d'ailleurs, ce qu'Emmanuel Macron a dit tout à l'heure, et ce que le pape Léon XIV a dit? Ou est-ce que c'est une structure supranationale, alors qu'on accable peut-être un peu trop facilement, c'est facile de taper dessus, mais qui est grosso modo quand même une technocratie, qui applique à la lettre les traités, qui empêche la fusion Siemens-Alstom, donc qui empêche la création de géants européens face à la Chine et aux États-Unis, donc qui paraît très très peu adapté dans un monde stratégique. Est-ce que c'est ça qu'il voulait comme Europe, ou l'Europe telle que, à la limite, De Gaulle la voulait? Sébastien Wagner.
3: Il faut remettre le contexte de l'époque, la déclaration du 9 mai 50, on est 5 ans, quasi jour pour jour, après la fin de la Seconde Guerre mondiale. Donc il y a l'urgence, c'est éviter que l'Allemagne, dont une partie est occupée par l'Union soviétique, ne bascule dans le camp communiste. Donc il faut garantir le monde libre. Et donc on va aboutir avec la CECA, donc le contrôle du charbon et de l'acier, et puis le traité de Rome en 57. Schuman meurt en 63. Adenauer meurt quelques années plus tard. Donc les pères fondateurs, et Gasperi déjà mort dans les années 50. Donc les pères fondateurs avant les années 70 sont décédés. De Gaulle meurt en 69. Et donc en fait cette génération a posé les bases. Mais pour revenir à Schuman, il y a plusieurs textes où il écrit nous ne sommes pas des négateurs de la patrie. Nous ne sommes pas négateurs des États-nations. Les États-nations ont toute leur place avec leur richesse, leur diversité. Mais, et le mot qu'on prononce beaucoup et que l'on redécouvre de plus en plus, le mot subsidiarité, c'est l'essence même de l'Union européenne, c'est ça. Après, ça passe par de la supranationalité, ça passe par des délégations, évidemment. Mais comme j'ai dit tout à l'heure, en fait, tous les 5 ans, on a des élections au Parlement européen. Il n'y a jamais de débat pour dire est-ce qu'on va vers du fédéralisme, quel type de fédéralisme, quel type de délégation de pouvoir. Il n'y a pas de gouvernement européen, donc les décisions sont prises, et là vous aviez raison, quand quelque chose ne va pas en France, c'est la faute de l'Union européenne, et si ça va, c'est grâce au gouvernement. Et comme il n'y a pas de gouvernement européen, ce sont forcément les gouvernements de chaque pays qui prennent les décisions dans les différents domaines. Et comme on est beaucoup trop nombreux, c'est l'administration qui finalement prend le pouvoir, puis qui finit par pondre un texte qui convient à tout le monde. Et puis des fois, on se rend compte qu'il y a, il y a des loupés parce qu'on n'a pas tenu compte des diversités. Les réalités ne sont pas les mêmes en Suède et au Portugal, par exemple. Donc c'est le réel problème, et c'est d'où la présence du pape aujourd'hui à Metz. C'est, on a eu des pères fondateurs, on avait, qui ont travaillé pas dans l'urgence, mais qui ont posé des bases. On a utilisé l'économique, l'industriel pour permettre une collaboration entre les États. Et maintenant, en fait, ces États qui vivent en paix ont besoin de savoir qui ils sont. Et c'est pour ça que le pape interroge aussi et rappelle les valeurs et d'où vient l'Europe, quelles sont les valeurs constitutives de l'Europe. Et ça, c'est salvateur, parce que maintenant que en gros, on est dans une copropriété, on a un règlement de copropriété qui marche plus ou moins bien, et on se rend compte qu'il y a un peu trop de verticalité. Mais alors c'est bien beau de vivre ensemble, mais on est dans une maison, comme le pape l'a rappelé. Donc maintenant, comment on vit dans cette maison et pourquoi on est dans cette maison ensemble?
0: Dans quelle mesure, alors on va avoir Étienne Pépin dans quelques instants avant de se quitter, dans quelle mesure, oui, il y a le pape qui est en train de sortir précisément avec le chef de l'État, je vous propose de retrouver Étienne Pépin. Étienne.
4: Oui, Louis, je suis encore au Palais des Congrès, Robert Schuman de Metz, voilà, d'où est en train de partir Léon XIV, qui a été accompagné jusqu'à sa voiture par le président de la République. Et dans le hall, ici, des dizaines et des dizaines de personnalités engagées de près ou loin pour l'Europe. J'ai pu croiser, par exemple, le cardinal Ulrich, c'est le cardinal archevêque de Luxembourg. J'ai conversé avec lui. Il m'a expliqué combien, justement, ce moment pouvait représenter un retour.
0: Alors, on vous a quitté, Étienne. Reprenez.
4: Ah oui, je disais que Monseigneur Ulrich, le cardinal archevêque de Luxembourg, m'expliquait combien justement ce moment pouvait représenter un sursaut et un renouveau pour l'Europe. Même discours du côté de frère Mathieu, qui est le supérieur de la fraternité de la communauté de Thésée, communauté écuménique, touchée à double titre ce matin.
0: Alors on vous a perdu, Étienne. La liaison est un petit peu difficile.
4: À double titre, d'abord parce que justement il est à la tête d'une communauté écuménique, et puis également touché parce que la communauté Thésée a joué un rôle majeur dans la construction européenne telle qu'on la connaît, en faisant référence évidemment à la doctrine sociale de l'Église et au fondement de l'Église. Au fondement chrétien de l'Europe. Voilà, donc
0: la communauté Thésée a joué un très grand rôle pour accueillir les populations de l'Est.
4: Qui a été appelé finalement par le pape Léon XIV à la fin de son discours. N'ayez pas peur, n'ayez pas peur, n'ayez pas peur. Un revival, on peut dire, du pape Jean-Paul II qui, en 1980, disait n'ayez pas peur. Et bien aujourd'hui, c'est Léon XIV qui en appelle à la jeunesse pour l'encourager. N'ayez pas peur, a-t-il martelé à la fin de son discours ici à Metz. Et c'est une parole qui résonne dans la tête de toutes les personnalités que j'ai pu croiser ces toutes dernières minutes.
0: Vous avez tout à fait raison de le rappeler, Étienne Pépin. Le n'ayez pas peur à la fin du discours du pape est tout à fait symbolique.
2: N'ayez pas peur de l'avenir.
0: N'ayez pas peur de l'avenir. C'est fou de devoir dire quand même, n'ayez pas peur de mettre au monde des enfants. C'est quand même incroyable, alors qu'il y a des gens, enfin je sais pas moi, mais il y a plein de gens qui sont nés en 1943 et qui ont conçu des enfants en 1943. Il fallait. Bon, voilà. Donc aujourd'hui, pourquoi ne pas avoir d'enfants en fait, alors qu'on vit dans un monde quand même d'opulence pour une bonne partie de nos contemporains. Mais bon, c'est pas aujourd'hui qu'on va résoudre cette question-là. Moi, j'ai une question encore. Il nous reste, oh là là, je vois le temps passer. Malheureusement, on va devoir clore cette discussion. Mais vraiment, vous avez été impeccable, magnifique, je dois le dire, parce que c'était vraiment très très enrichissant de vous avoir. J'ai une question de savoir comment l'Union européenne pourrait-elle s'inspirer de Robert Schuman, parce qu'on a tendance à voir toujours un sens dans l'autre. Et puis peut-être qu'aujourd'hui, les hauts fonctionnaires européens peuvent se dire, tiens, voilà, Robert Schuman est honoré à Metz. Qu'est-ce qui pourrait changer pour réconcilier les peuples et les élites? Sébastien Wagner, Christian Pennera, Grégoire Corneloup, les populismes sont à 40% aujourd'hui, on ne peut pas dire qu'ils aiment beaucoup Bruxelles.
2: Oui, alors, en quelques instants, ça va être un peu difficile, je trouve.
0: Ah ouais, mais alors, le temps passe en plus.
2: Moi, je suis plus là pour parler de Robert Schuman en tant que chrétien, avec toutes ses valeurs de service, d'abnégation, de don de lui-même jusqu'au bout, de prière au sein de son service politique, dans sa vie personnelle. Voilà, après, sur cette grande question à titre personnel, j'aurais du mal à me positionner.
0: Mais en fait, votre réponse est emblématique, c'est-à-dire qu'on est face à des institutions qui sont quand même assez froide, abstraite dans l'esprit des gens. Donc c'est très difficile de traduire un comportement d'une manière ou d'une autre. Sébastien Wagner.
3: On ne comprend pas en fait ce qu'est l'Europe, déjà. Comment elle est née et est-ce qu'elle apporte au quotidien finalement? Parce que on se rend compte, on vit des crises depuis 40-50 ans dans l'Europe de l'Ouest, donc on a l'habitude des crises économiques qui se succèdent, mais on se rend pas compte de ce qu'apporte l'Europe. On a des programmes, je prends l'exemple du programme Erasmus qui permet des étudiants d'étudier à travers l'Europe et découvrir des pays, des langues, des civilisations. Et quelqu'un qui a fait une partie d'Erasmus dans ses études n'aura pas les comportements populistes qu'on peut connaître.
0: Mais c'est pour l'enseignement supérieur. Hein.
3: C'est pour l'enseignement supérieur.
0: Les bouchers, les ouvriers, les artisans n'ont pas Erasmus.
3: Hein. Mais au quotidien, on se rend pas compte. On imagine que l'Europe est une succession de règles et de règlements stricts. Et on se rend pas compte que l'Europe a permis... pas tout seul, évidemment, il y avait la guerre froide entre l'Union soviétique et les États-Unis, mais a permis d'être dans un espace de paix. Et maintenant, on a besoin de savoir pourquoi on est ensemble. Ces valeurs, ces richesses, ces valeurs chrétiennes qui ont fait l'Europe, c'est bien de les rappeler. Et je voulais juste terminer sur Schuman, parce que le pape ne l'a pas cité, mais il a prié pour que la France obtienne des dirigeants sages et généreux, prêts au sacrifice d'eux-mêmes, capables d'affronter les défis et voulant servir le bien commun. Et là, c'est la définition de l'action de Robert Schuman.
0: Il y en a 35 aujourd'hui qui postulent à ce poste, hein, je crois à peu près, des candidats.
3: Oui, voilà. Mais est-ce qu'ils sont prêts à faire le sacrifice d'eux-mêmes? J'en suis pas sûr.
0: Juste une question sur la paix, parce qu'il a dit quels sont les enseignements de Robert Schuman à l'Europe et au monde d'aujourd'hui. Et la première chose qui vient pour le pape, c'est tout d'abord un profond désir de paix. Il faut l'entendre par rapport à la Russie et l'Ukraine aussi, ça. Comment l'interprétez-vous? Est-ce qu'il y a un message subliminal pour dire attention, attention, n'allons pas vers une guerre avec la Russie, c'est ça que je veux dire?
5: C'est vrai que M. Macron pousse un petit peu dans le sens d'une fermeté, et certainement c'est juste, mais on entend en filigrane, c'est vrai, cette question
0: du réarmement. Merci beaucoup à tous les trois. Hein. Je vous remercie sincèrement de nous avoir accompagnés tout au long de cette matinée. Père Grégoire Corneloup, l'Institut Saint-Benoît, la cause de béatification de Robert Schuman, et puis également aumônier de l'école Marcel Van dont vous nous avez parlé tout à l'heure. Sébastien Wagner, historien, et puis avec nous également Christian Pénéra, biographe de Robert Schuman. Le jour où Robert Schuman entra dans l'histoire aux éditions des Parèges. Excellente matinée, excellente après-midi à suivre la messe, bien sûr. Et puis, on va se quitter avec le journal de Radio Vatican dans quelques instants. Et on est très heureux d'avoir été avec vous pour ce voyage apostolique du pape Léon XIV.
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8: Pour la dernière journée de son voyage en France, sur cette terre par trois fois meurtrie par la guerre depuis 1870, Léon XIV a lancé un message à l'Europe. Le multilatéralisme, comme le droit international, constitue, a-t-il dit, le meilleur antidote à la volonté de domination qui est à l'origine de tout conflit. Le pape s'est exprimé donc devant des politiques européens venus du Luxembourg ou d'Allemagne, mais il s'est également placé ce matin parmi les chefs des principaux cultes de France. Il a dénoncé avec eux la violence faite au nom de Dieu, un blasphème, et signé l'appel de Metz. Nous y reviendrons. Et puis enfin, sur les traces de Saint Jean-Paul II, venu à Metz il y a 38 ans, Léon XIV présidera tout à l'heure la messe à 16h en la cathédrale Saint-Étienne. Vous entendrez deux chanceux, deux servants d'hôtel requis ce lundi.
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8: Bonjour à tous. Quatrième et donc dernière journée du pape en France. Léon XIV a choisi de se rendre dans la ville de Metz, en Moselle, dans l'est de la France. Un territoire aux frontières nombreuses, Luxembourg, Allemagne, Belgique, une terre européenne donc, et qui connut trois guerres, l'annexion, mais aussi la réconciliation franco-allemande, avec notamment la figure de Robert Schuman, l'un des pères de la construction européenne. C'est d'ailleurs au centre Robert Schuman que le pape a passé sa matinée, devant plusieurs responsables politiques européens, du prince de Monaco au premier ministre, du Grand-Duché de Luxembourg, en passant par la présidente allemande de la SAR, le pape s'est adressé à l'Europe avec en toile de fond justement le discours du 9 mai 1950 de Robert Schuman, qui jeta donc les bases de la réconciliation franco-allemande, le compte-rendu de notre envoyé spécial Jean-Charles Puzolu.
7: À Metz, ville symbole de réconciliation, Léon XIV tient un discours orienté à encourager l'Europe afin qu'elle puisse, dans ses racines, la créativité de son avenir. L'Europe, dit le pape,
9: a progressé lorsqu'elle a su tirer parti des aspects positifs de son passé. Elle est reproposée sous des formes nouvelles et créatives grâce à la rencontre avec l'autre.
7: Pour faire se rencontrer à nouveau la France et l'Allemagne, Robert Schuman propose un accord sur le charbon et l'acier, deux matières qui avaient jusque-là alimenté l'industrie de l'armement et de la guerre. Il fallait donc un visionnaire comme Robert Schuman pour avoir le courage de mettre ses convictions chrétiennes au service de la paix sur les cendres encore chaudes de la Seconde Guerre mondiale dès 1946. Et aujourd'hui, alors que la guerre refait surface en Europe, qu'elle fait chaque jour de nouvelles victimes civiles, dit Léon XIV, et que le continent connaît
9: une nouvelle étape de sa longue histoire des rencontres, avec l'arrivée sur le continent de nombreux hommes et des femmes fouillant les théâtres de guerre, des persécutions.
7: Le pape exhorte à protéger les migrants victimes des trafiquants, à développer des mécanismes sérieux d'accueil et d'intégration et des politiques qui permettent à chacun de vivre dignement sur sa propre terre. La rencontre, plutôt que l'affrontement, poursuit le pape, quitte à sacrifier certaines positions pour le bien supérieur de la paix. Le souverain pontife souligne combien le multilatéralisme et le droit international sont le meilleur antidote à la volonté de domination qui est à l'origine de tout conflit. À Metz, Jean-Charles Puzolu, Radio Vatican.
8: Le pape, à l'issue de son intervention, a rencontré en petit comité les responsables politiques qui ont assisté à son discours, un dense discours sur les racines de l'Europe pour la paix et l'unité, que vous retrouverez sur notre site internet vaticannews.va, un discours dans lequel la figure donc de Robert Schuman n'a pas manqué d'être évoquée. Luxembourgeois de son père, étudiant en Allemagne, habitant de Lorraine, artisan de la réconciliation franco-allemande et père fondateur de l'Union européenne, sa foi éclaira son action, a rappelé le président Macron qui accueillait le pape Léon XIV ce lundi encore. Robert Schuman, dont l'Église a entamé le procès en béatification, il incarnait en effet les valeurs chrétiennes, comme nous l'explique le postulateur de sa cause, le père Bernard Ratura.
10: La démocratie doit son existence au christianisme. Elle est née le jour où l'homme a compris que tout autre homme était son frère et son égal, et son égal en dignité. Et c'est en ce sens que ces valeurs-là sont des valeurs typiquement chrétienne. Ces grandes valeurs vont appeler à une coordination, mettre ensemble l'objet de nos divisions, qui à l'époque était l'industrie de la sidérurgie, qui était l'industrie de guerre. Et donc il faut mettre ensemble ce qui nous a divisés, en créant une autorité supranationale qui permette ainsi de prendre des décisions, j'allais dire de façon plus neutre. Ces industries qui font travailler beaucoup de monde, elles vont faire travailler en faveur de la paix.
8: Le père Bernard Ardura, postulateur de la cause en béatification de Robert Schuman. Le pape Léon XIV est donc à Metz, dernière étape en France qui a débuté ce matin par une rencontre interreligieuse, la première de ce voyage. Au centre Robert Schuman, les représentants des six principaux cultes du pays, catholiques, protestants, orthodoxes et bien sûr juifs et musulmans, tous se sont engagés 40 ans après la rencontre d'Assise à renforcer le dialogue qui les unit, à former les jeunes générations à la connaissance mutuelle de leurs traditions, à se tenir ensemble, y compris dans l'adversité, pour œuvrer à la promotion de la paix et de la justice. Des promesses mises par écrit, c'est l'appel de Metz, signé également par le pape ce matin, Léon XIV, qui a lui aussi pris la parole avant d'apposer sa signature. On l'écoute.
9: Cet homme de foi et de conviction sut transformer les anciennes lignes de fracture en pont d'espérance pour toute l'Europe. Notre responsabilité commune des femmes et d'hommes religieux et de témoigner qu'au-delà des frontières, il est toujours possible de se rencontrer et d'y bâtir la paix. Dialoguer ne diminue pas notre identité, mais l'exprime avec simplicité et vérité, en nous ouvrant à la différence de l'autre. Invoquer le nom de Dieu pour légitimer la violence ou l'oppression est une profanation de son nom. Le discours religieux doit appeler constamment à désarmer les cœurs et les mots. Cela engage la responsabilité directe de chacun de nous en tant que gardien de nos traditions respectives.
8: Le pape Léon XIV à Metz. Léon XIV veut rappeler que la réconciliation entre les peuples est possible, que l'Europe peut offrir au monde un témoignage de fraternité. En particulier aujourd'hui, alors que la guerre est de retour sur le continent, l'appel est adressé aux dirigeants, partagé avec les responsables des cultes. Mais il doit être également celui de l'église locale, forte de 649 paroisses, 242 prêtres, 52 diacres permanents et 141 animateurs laïcs en pastorale. L'église locale a, de par sa géographie et son histoire, fait du dialogue un élément constitutif de son identité. Le pape qui va déjeuner à l'archevêché ira ensuite à la rencontre de ses fidèles cet après-midi. Il présidera la dernière messe de ce voyage en la cathédrale Saint-Étienne en présence de 12 500 fidèles. Les places étaient limitées et parmi les plus chanceux se trouvent Clara et Louis, deux servants d'hôtel requis donc ce lundi.
11: Alors, un très grand sentiment de joie, c'est vraiment un immense honneur d'accueillir le pape dans notre ville, dans notre cathédrale, là où je sers depuis de nombreuses années. Et donc, voilà, un vrai honneur et beaucoup, beaucoup de gratitude d'avoir la chance de servir le pape dans cette cathédrale.
12: Nous accueillons avec joie le Saint-Père dans la belle ville de Metz et dans cette belle cathédrale. J'attends que la venue du Saint-Père fasse connaître cette ville de Metz et son histoire, notamment à travers effectivement ces trois guerres qui ont marqué le territoire et plus largement aujourd'hui avec l'Europe et toute la géopolitique actuelle, cela permet de montrer que il y a évidemment une possibilité de réconciliation entre les peuples, d'accord, de joie et de partage.
8: Des propos recueillis par Sébastien Sanson-Ferrari de la rédaction hispanophone de Radio Vatican en la cathédrale Saint-Étienne. Précisons que l'église locale a un statut unique en France. La Moselle était annexée par l'Allemagne au moment de la séparation des églises et d'État en 1905. Elle n'est donc pas concernée par cette loi. Elle est sous un régime concordataire hérité de 1801, ce qui façonne encore aujourd'hui l'enseignement religieux, l'organisation de la vie ecclésiale ou les relations avec l'État. Et cela a sans doute favorisé aussi la présence du président français Emmanuel Macron à la messe tout à l'heure. Ça a été annoncé hier soir. La messe est la dernière rencontre du pape avec les Français. Elle sera à suivre comme toujours sur notre site internet vaticannews.va, sur nos pages YouTube et Facebook. À la fin de la célébration, Léon XIV se rendra immédiatement après à l'aéroport où se tiendra la traditionnelle cérémonie de congé. Le décollage pour Rome est prévu à 19h. Et puis enfin quelques mots de l'actualité internationale. L'Ukraine, dont il a été question dans le discours du pape, a été prise pour cible par 165 drones russes la nuit dernière. Deux personnes ont été tuées dans la région de Kiev. Et sur fond de guerre en Ukraine, les 27 Européens ont annoncé ce lundi avoir pris de nouvelles sanctions contre une quarantaine d'individus et d'entités pour leur rôle dans la déportation d'enfants ukrainiens vers la Russie et pour avoir empêché le parti d'opposition russe Yabloko de participer aux dernières élections législatives. Et puis démission hier soir du président serbe Aleksandar Vučić, son second mandat à la tête de la Serbie, arrivé à échéance en mai prochain. Il ne pouvait pas se présenter une troisième fois, d'où cette décision qui lui permet de participer aux élections législatives anticipées du 25 octobre. Octobre prochain. Son objectif est celui de les remporter pour devenir Premier ministre et poursuivre sa politique. Voilà, c'est la fin de ce journal. Merci d'avoir suivi. Merci de votre fidélité aux ondes de Radio Vatican. Je vous retrouve tout à l'heure à 18h pour
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14: Bonjour à tous et bienvenue dans ce nouveau rendez-vous, l'actu en Gironde. C'est 20 minutes d'infos locales tous les jours de la semaine aujourd'hui. Émission spéciale pour raconter le voyage du pape en France, Léon XIV, mais à l'échelle de la Gironde. On vous propose deux grands témoignages. D'abord, les coulisses du Stade de France avec le directeur musical de la veillée de prière pour les jeunes. Désormais, tout le monde connaît son nom, le bordelais Alexis Dufort va nous raconter comment il a dirigé 2500 choristes et 80 000 voix vendredi soir. Sa première interview après l'événement, on le remercie d'être dans les studios RCF Bordeaux. Et puis, après Paris, direction Lourdes avec deux jeunes du collège Saint-Joseph de Libourne pour nous raconter la suite du voyage du pape Léon XIV. Moment inédit qu'ont vécu ces deux jeunes. Qu'est-ce que ça change de voir le pape ou pas, de prier, de vivre sa foi chrétienne au milieu de milliers de personnes à Lourdes? Réponse en fin d'émission. L'actu en Gironde, vous avez le programme. On est ensemble pour 20 minutes. Et c'est parti sur RCF Bordeaux.
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14: Mais d'abord, une actualité importante. La Gironde compte désormais une sénatrice d'extrême droite. Edwige Diaz, l'élue du Blayais numéro 2 du Rassemblement National, entre au Sénat, une première en Gironde. 19% des grands électeurs, soit 709 élus girondins, ont fait le choix de voter pour l'extrême droite dimanche soir, confirmant l'implantation du Rassemblement National. Edwige Diaz et son parti vont d'ailleurs pouvoir former un groupe au Sénat. Là aussi, c'est une première en France, puisque leur alliance avec le parti d'Éric Ciotti leur permet de compter 14 sénateurs aujourd'hui. Dans le reste de ces élections sénatoriales qui avaient lieu donc dimanche soir, les Républicains alliés aux centristes remportent 3 sièges en Gironde. Nathalie Delattre, Jacques Breillat, Géraldine Amourou. Le Parti Socialiste décroche 2 sièges. Hervé Gillet et Christine Bost. Et donc le Rassemblement National, 1 siège avec Edwige Diaz.
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14: Et aujourd'hui, témoignage inédit pour revenir sur la veillée de prière du pape au Stade de France à Paris. Que ressent-on quand on a face à soi 80 000 jeunes en folie, 2 500 choristes à diriger, des fois qu'on n'entend pas bien le son, et l'arrivée du pape Léon XIV dans le Stade de France. Derrière les chants, les images spectaculaires, il y a la concentration, le stress, l'émotion d'une assemblée priante. Le chef de chœur à l'Opéra de Bordeaux et maître de chapelle à la cathédrale Saint-André était le directeur musical du Stade de France. En exclusivité, il est avec nous sur RCF Bordeaux. Il va nous raconter les coulisses de cette soirée exceptionnelle. Bonjour Alexis Dufort.
15: Bonjour.
14: Merci beaucoup d'être là quelques heures, quelques jours après cet événement. Si on se replonge tout de suite au Stade de France, on est vendredi soir, 80 000 jeunes, 80 000 spectateurs, 2 500 choristes, donc je l'ai dit, et ça donne ça.

0: C'était la litanie des saints, extrait du live de France Télévisions.
1: Composé par un Bordelais, Paul Teuerkopf.
0: Ok, c'est bon pour la précision, merci Alexis Dufort. Si vous écoutez ça, vous fermez les yeux juste, c'est quoi l'émotion que vous ressentez, vous qui avez dirigé cette soirée, quand vous entendez ça?
1: Maintenant ou
0: maintenant,
1: à l'époque?
0: Ouais, maintenant.
1: Bah, ça fait de bons souvenirs. En fait, moi j'ai tourné le dos pendant toute la soirée. Je savais exactement ce qui se passait derrière moi. Il y avait beaucoup d'émotions en face, mais techniquement c'était difficile. Donc je suis quand même resté très concentré. Et donc j'ai découvert les premières images sur les réseaux sociaux, mais j'ai regardé un peu le spectacle hier, et hier tout seul chez moi j'ai pleuré, parce que ça y est j'ai lâché les trucs. Et non, c'est beaucoup d'émotions. Mais j'ai comme une sorte de trou noir, c'est-à-dire que je commence à avoir plus de souvenirs à force de regarder les vidéos que ma propre sensation.
0: On est tellement concentré
1: oui.
0: que l'émotion même, au moment même, vous la vivez pas.
1: En fait, je l'ai communiqué, c'est-à-dire que je suis resté confiant, parce qu'en face, ils avaient besoin de s'appuyer sur quelque chose de solide. Donc,
0: sur vous.
1: Voilà, donc j'étais toujours souriant, on a rigolé. Enfin, il y avait une très très bonne ambiance, une ambiance JMJ, pas du tout une ambiance de concert, de spectacle, etc. Donc moi, j'avais ma responsabilité de tout diriger au clic. En plus, on nous a embêtés toute la soirée parce qu'on était toujours en retard sur le programme. Donc il y a des chants que j'ai pris plus vite. Au dernier moment, on a enlevé des couplets. Enfin, il y a eu plein d'adaptations comme ça que personne ne peut se douter de ce qui s'est passé en coulisses. Mais évidemment, c'était un grand moment et les gens ressentent que c'était très, très beau, quoi.
0: Dans cette soirée, évidemment, au Stade de France, hein, il y a eu les moments très pop avec la pop louange, même du reggae, du rap. Voilà.
1: C'est un stade. Le Vatican nous avait demandé de faire du stade dans une veillée de prière, une veillée de louange. La pop louange et tous les autres genres musicaux ont tout à fait leur place. Et après, quand la veillée a vraiment commencé avec l'entrée du pape, etc., donc on est resté sur quelque chose un peu plus liturgique et plus solennel.
0: Et justement, comment on fait pour être compris et suivi des choristes qui sont très loin de vous, des instruments aussi qui ne vous voient pas forcément? Comment vous avez pu diriger tout ça?
1: Alors, les choristes ont été vraiment exceptionnels. Donc, ils ont tous travaillé de leur côté, soit individuellement, soit dans leur propre chorale. Et moi, je les ai vus une seule fois dans la semaine, 3 heures. En 3 heures, il était impossible de faire le programme en entier. Donc, j'ai fait des impasses, mais je n'ai pas fait les mêmes impasses dans les 3 groupes. Et mon but, c'était en 3 heures qu'ils arrivent à me comprendre et que je les ai vraiment en main. Et une fois que cette étape était passée et qui est passée assez vite parce qu'ils connaissaient bien leur carton, je pouvais faire ce que je voulais.
0: Parce
1: ils
0: que
1: ont été incroyables.
0: Vous étiez loin de...
1: Quand on voit les stories Instagram de certains choristes, oui, je suis tout petit.
0: Et pour les instruments, vous étiez un petit peu en hauteur par rapport à eux.
1: J'étais juste à côté, mais j'étais trop par rapport à ce qu'ils ont l'habitude. Donc j'étais à 1 mètre du sol. Et donc, du coup, pour pas qu'ils aient de torticolis, à certains moments, je battais aussi la musique avec mes pieds, ce qu'ils voyaient plus mes pieds que mes bras.
0: Est-ce qu'il y a eu des petits couacs, des petites choses qu'on n'a pas vues, nous, spectateurs?
1: Oui, bien sûr.
0: Retard sur le programme, vous avez dû sauter quelque chose?
1: Bien sûr, il y a eu
0: pas, vous pouvez pas raconter des couacs. Un petit...
1: Alors, en fait, c'est pas des couacs, c'est comme dans la liturgie, une ordination, c'est de la musique vivante. Donc, il y a forcément des impondérables et des problèmes. Donc, je savais que ça allait arriver, donc je les ai attendus. Et puis, on a géré tout au fur et à mesure. Donc oui, on a pris du retard parce qu'il y a un évêque qui a parlé trop longtemps, etc. Donc, pas grand-chose, mais ça, plus ça, plus ça. Donc, il y a des tempi que j'ai pris un peu plus vite. Et puis, il y a un chant qui a sauté. Et puis, il y a un couplet, on nous a demandé stop, etc.
0: Tout voilà. Ça en live, quoi. Ça fout
1: tout
0: dans
1: ça
0: la tête. C'est...
1: Il y a même un moment où on m'a demandé de m'arrêter. J'ai dit non, je continue. Je me suis même disputé avec mon topper. Mais voilà, tout ça, c'est du direct.
0: Alexis Dufort, est-ce que vous étiez surpris de la puissance quand même du Stade de France, de ses choristes, mais aussi des jeunes qui ont envoyé quand même du lourd à...
1: Alors oui, j'avais prévenu tout le monde, j'avais prévenu et le chœur et l'orchestre que ça allait être compliqué parce que ça résonne beaucoup dans le stade. Donc on entendait notre propre son, mais en répété, avec de l'écho, etc. Mais j'avais pas du tout conscience du bruit que ça fait, 80 000 personnes qui hurlent et tout le temps. Et du coup, il y a des moments où je n'entendais plus du tout l'orchestre tellement que ça hurlait. Donc je regardais les archers pour voir s'ils étaient vraiment en place ou pas.
0: Est-ce que la musique, on va dire, quel rôle a la musique dans cette veillée de prière, justement sur le côté liturgique ou sur le côté, en tout cas, assemblée priante?
1: Alors moi, je suis musicien, donc je ne vais pas dire l'inverse, mais pour moi, c'était un des... aspects les plus importants après la mise en scène, c'est-à-dire que vous reprenez l'entrée du pape, vous mettez une autre musique qui aurait pu fonctionner, c'est plus tout la même émotion. Donc maintenant on a toutes ces images avec la toccata de Vidor, je ne vois pas comment on peut revoir ces images sans la même musique. Et donc en fait tout est construit comme ça et tout a fonctionné. Et Moi, j'avais deux paris. C'était le psaume en responsorial, ça a très bien marché, et le Salve Regina a cappella.
0: Incroyable.
1: Et le lendemain, dans les titres de journaux, même à l'international, c'était le Stade de France chante du grégorien a cappella. Donc voilà, ça, c'est pari réussi.
0: Mmh. Est-ce que vous pensez que ça a permis à certains jeunes, parce que c'était le but aussi, rentrer en communion, de pourquoi pas aller jusqu'à aider sur la prière, pourquoi pas rencontrer le Christ? Est-ce que la musique, ça a porté l'aspect spirituel des jeunes?
1: Oui, c'est certain, puisque j'ai eu le metteur en scène hier après-midi au téléphone, et il m'a dit que un des prêtres qui avait tout géré lui avait dit tu réfléchis au baptême, etc. Et il a dit oui, j'ai déjà pris rendez-vous, en fait. Et depuis quand? Depuis le Stade de France. Donc je sais qu'il y a des choses qui se sont débloquées ou qui vont. Enfin, on va pouvoir récolter les fruits de cette soirée encore pendant longtemps.
0: Et ça, j'imagine, c'est une des fiertés aussi. Bravo Alexis Dufort, on va en rester
1: merci,
0: là. Merci beaucoup d'être venu témoigner pour la première fois sur RCF Bordeaux. Vous qui avez dirigé cette soirée exceptionnelle au Stade de France. Et je rappelle que vous êtes maître de chapelle à la cathédrale de Bordeaux et chef de chœur
1: assistant.
0: Assistant, chef de chœur assistant à l'Opéra de Bordeaux.
1: Exactement.
0: Merci beaucoup Alexis
1: Dufort.
0: Merci
1: à vous.
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0: Et l'actu en Gironde, un nouveau rendez-vous d'RCF Bordeaux continue avec notre reportage en Gironde. On change pas, on reste avec le pape et on revient sur les temps forts de Lourdes où le pape Léon XIV a célébré la messe dans la prairie devant 150 000 fidèles dimanche. De Bordeaux, 4 000 pèlerins ont fait le déplacement, 65 bus pour les pèlerins. Un train aussi et sur place une foule immense. Si vous n'avez pas vu le pape, si chacun n'a pas forcément vu le pape, chacun retient en tout cas des émotions importantes, une ferveur, de la joie aussi d'être catholique, comme celle de Célian, 15 ans, ému de voir le pape et plein d'espérance.
5: Ah, j'ai fait que pleurer. J'étais ému de pouvoir le voir. C'est vrai que c'est incroyable de pouvoir avoir une personne autant importante. Et j'aurais pas cru pouvoir le voir avec 150 000 personnes ici. C'est vrai que c'est incroyable d'avoir pu le voir à côté de moi. J'espère que cette venue du pape, elle pourra redonner la foi à certaines personnes, donner l'espérance à la France et que certains jeunes pourront être touchés par le pape et pouvoir re-avoir cette foi qui des fois peut manquer chez certaines personnes et qu'ils soient de nouveau avec le Christ et dans la paix.
0: Et si tout le monde n'a pas pu voir le pape, encore moins l'approcher, certains ont eu la chance, comme Claire du diocèse de Bayonne. Écoutez-la.
6: Eh ben, on a eu de la chance parce qu'il descendait, donc on l'a vu de loin arriver, et il est passé à 2 mètres de nous, il a pris notre petit bébé de 10 mois, il l'a béni, comme son petit copain qui a 2 jours de moins que lui. Et enfin, c'était, il n'y a pas de mots pour décrire l'émotion.
0: Ouais. Ouais, Aude, elle, a pu venir, mais à la dernière minute, elle a été touchée par le pape, mais aussi par l'Assemblée des croyants.
7: Alors moi, ce qui m'a beaucoup ému, je dirais, c'est la prière universelle qui a été dite dans, je ne sais pas, toutes les langues, peut-être pas, mais beaucoup de langues. Et ça, c'était vraiment très beau. Après, il y avait une très belle ambiance. Alors moi, j'adore les chants, donc j'ai trouvé ça très émouvant. Et le pape Léon qui a été incroyable. Je crois que je garderai en moi toutes ces personnes qui sont là. Ça me touche énormément parce que voilà, quand on est dans son quotidien, on ne se voit pas. Et là, tout d'un coup, voir cette foule énorme de catholiques qui croient, qui ont cette même croyance, c'est incroyable.
0: Et voilà quelques retours de Lourdes au micro d'Élise Comarteau, monté par Violaine Attimon pour RCF Bordeaux. Des témoignages qui se poursuivent tout de suite avec nos trois invités du Collège Saint-Joseph de Libourne en studio pour l'Actu Chrétienne.
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0: Et tous les jours de la semaine, on prend la direction d'une paroisse, d'une église protestante, d'une association orthodoxe. Aujourd'hui, retour à Lourdes pour cette émission spéciale. Lourdes ce dimanche avec deux élèves du collège Saint-Joseph de Libourne et leur éducateur. Après avoir parlé de la ferveur du Stade de France, on poursuit cette émission spéciale à l'échelle de la région et de la Gironde toujours. Comment ces jeunes ont-ils vécu la messe, la procession au flambeau à Lourdes? Comment ils ont vécu ce voyage? On accueille dans les studios. Bonjour Louise.
8: Bonjour.
0: Bonjour Domiti.
9: Bonjour.
0: Et bonjour Mickaël Navary.
10: Bonjour.
0: Vous êtes éducateur, je le rappelle, donc je le dis au collège Saint-Joseph de Libourne. Déjà, merci beaucoup d'avoir fait le voyage jusqu'à nous, jusqu'au studio RCF Bordeaux avec vos élèves. Pourquoi avoir organisé justement ce voyage à Lourdes avec les jeunes?
10: Alors, on avait pour habitude d'organiser un week-end de la pastorale. Effectivement, dès qu'on a su que le Saint-Père viendrait en France, on s'est dit qu'on allait se joindre à un des sites. Et finalement, on a décidé du coup de partir à Lourdes.
0: Qu'est-ce que ça apporte d'y aller avec les élèves, justement?
10: Alors, on a souhaité le permettre aux élèves de le vivre en week-end. Et puis, ça leur permet effectivement de se rencontrer, d'échanger et de cheminer au niveau de leur foi. Mmh. Avec cette phrase notamment de Bernadette qui résonnait très bien. Je suis chargé de vous le dire, pas de vous le faire croire. C'est-à-dire que voilà, c'est aussi ça la pastorale au collège, c'est respecter le cheminement des uns et des autres et voilà, et semer et se dire que ça germera aujourd'hui, demain.
0: Mmh. Louise, Domiti, quatrième, troisième, je le rappelle, est-ce que déjà vous avez vu le pape à Lourdes?
9: Non, non, moi c'était la première fois que j'allais à Lourdes et que je voyais le pape.
0: Ouais.
9: Moi j'avais déjà été à Lourdes, mais j'avais jamais vu le pape d'aussi près, mais je l'avais vu à la télé, quoi, et ça a fait bizarre de rencontrer une célébrité d'aussi près.
0: Ouais. Pourquoi vous y alliez, vous? Est-ce que c'était pour voir le pape ou c'était pour être au milieu d'autres jeunes chrétiens?
9: Moi, j'y suis allée surtout pour voir le pape et aussi pour faire des rencontres, mais enfin, j'ai pas rencontré vraiment beaucoup de monde, mais c'était surtout pour voir l'émotion que je pourrais avoir et ce que j'allais ressentir en le voyant.
0: Et toi, Louise?
11: Moi, j'ai trouvé que ce serait grandiose en fait d'aller voir le pape, de pouvoir ne serait-ce que l'apercevoir, c'est une chance immense. Et puis on a pu discuter très rapidement avec d'autres scouts, étant donné que je suis scout, et de pouvoir parler comme ça avec des personnes qu'on connaît pas, je trouve que c'est quelque chose de très bien.
0: Quelle émotion vous avez ressentie en voyant autant de monde? Est-ce que ça crée quelque chose? Ça crée vraiment une émotion quand on est jeune, on vient voir le pape et on prie avec autant de monde autour de soi?
9: Moi, je m'attendais pas à ce qu'il y ait autant de monde et quand j'ai vu tout ça, j'étais vraiment émue parce que je me suis dit que j'étais pas toute seule et que en fait, on était énormément à tous vouloir le voir et voilà, c'était juste incroyable, c'était magnifique.
0: Et toi, Louise?
11: Moi, en fait, ça m'a fait bizarre de voir tant de monde, pareil, un peu comme Domitu, je m'attendais pas à ce qu'il y ait autant de personnes. Et on se sent tout petit, en fait, dans cette grande foule, dans cette adoration. Et c'est quelque chose de indescriptible, un petit peu.
0: Dans sa foi, est-ce que ça, c'est quelque chose qui peut vous aider aussi à grandir? Est-ce que ça a créé quelque chose, une petite étincelle, un petit, voilà, de voir autant de monde?
9: Oui, moi, j'ai l'impression que depuis que j'ai vu le pape, je suis tout le temps joyeuse, je souris à tout le monde, En fait, j'ai envie de partager ma joie avec tout le monde et je trouve ça vraiment incroyable. Ça me fait vraiment grandir dans ma foi et je trouve ça cool.
11: Oui. En fait, moi, ça m'a fait réaliser que on n'est pas tout seul et que de voir autant de monde qui adorait, ça rassemble et c'est une bonne chose.
0: Mickaël Navary, pour revenir à vous, est-ce que c'est un pari réussi, ça, d'emmener les jeunes? J'ai l'impression que ça s'est plutôt bien passé. Vous n'êtes même pas rentré trop en retard à Libourne. Pari réussi ou pas?
10: C'était un pari réussi, déjà parce qu'on a carte blanche pour ce genre d'événement dans l'établissement.
0: C'est génial.
10: Et puis parce que on est entouré d'enseignants volontaires, d'adjoints en pastoral, qui sont partants pour les moindres défis que je les mets devant, des fois devant le fait accompli. Et c'est vrai que je réfléchis avant de venir en studio, ce qui est intéressant, c'est un super support pour parler de Dieu aux jeunes. Voilà.
0: C'est concret,
10: Ouais, exactement. C'est rencontrer, c'est échanger, c'est être dans des situations qui sont tout à fait différentes. Et finalement, les jeunes, tout au long de ce week-end, c'est eux qui l'ont fait vivre. Et le groupe, en plus, a pris d'une manière extraordinaire. Par exemple, si on prend l'idée des médailles avec un jeune Hippolyte qui avait fait un dessin, on s'était demandé comment faire bénir des médailles auprès du Saint-Père. La Providence, certainement, voilà, a fait que la Papa Mobile s'est arrêtée plus longtemps que prévu. Mmh. Et tout ça a été résolu. Et le dessin, d'ailleurs, du jeune est parti dans la Papa Mobile en espérant une réponse de l'annonciature.
0: On reste là-dessus. Merci beaucoup, Mickaël, d'avoir permis cet échange en studio RCF beaucoup. RCF Bordeaux, merci Louise. Merci Domiti pour votre témoignage. Tout de suite, la météo. Météo très courte, il fait très beau ce lundi en Gironde, 27 degrés en moyenne sur le département, par exemple à Libourne et à Saint-Joseph. Demain, le temps sera un tout petit peu plus frais, toujours avec du soleil. Voilà pour cette émission, l'actu en Gironde, elle revient demain.
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16: Bonjour, chères auditrices et auditeurs, Stéphanie sur RCF. Bienvenue en ce lundi pour une demi-heure autour de la solidarité en région Nouvelle-Aquitaine. Aujourd'hui, nous accueillons une coopérative du territoire charentais, la coopérative Héliscope. Donc j'ai le plaisir d'être entourée par Christian Doucet, chargé d'accompagnement et de développement de la coopérative.
17: Bonjour.
16: Bonjour. Et Gwen Rozek, éducatrice spécialisée.
18: Bonjour.
16: Bonjour. Pour information, Héliscope donc, est une coopérative d'activité et d'emploi en Charente. Ensemble, nous allons donc découvrir cette belle coopérative, accompagnée donc par Christian et par Gwen. Gwen, justement, nous vous remercions d'avoir accepté notre invitation au sein de la radio RCF pour nous raconter dans un premier temps votre parcours personnel et professionnel et nous expliquer comment, après, vous êtes rentrée en contact avec Christian par rapport à vos projets d'avenir. D'accord ?
18: Oui.
16: Et dans un second temps, en deuxième partie, nous verrons après comment vous avez procédé avec Christian dans le cadre de votre activité professionnelle. Alors Gwen, parlez-moi de vous. Dites-moi qui vous êtes. Je veux tout savoir, je suis très très curieuse.
18: Donc je m'appelle Gwen. C'est un prénom breton, parce que je viens de Brest. Je suis arrivée il y a une vingtaine d'années en Charente, parce qu'à cette époque-là, quand on est nouvellement diplômé éducateur, il faut se faire la main. Et qu'en Bretagne, ils ne prenaient pas des tout jeunes éducateurs, éducatrices. Donc j'ai débarqué avec ma petite valise en janvier 2005 en Charente, pour travailler dans un IME, Institut Médico-Éducatif, donc auprès d'enfants, adolescents et jeunes adultes en situation de handicap intellectuel et avec des troubles associés. Donc ça peut être des troubles du comportement, ça peut être des troubles psychiques. Et j'y ai travaillé pendant 18 ans.
16: Pourquoi vous êtes arrivée en Charente ?
18: Eh bien, parce que à force d'envoyer des candidatures à droite, à gauche, je m'étais fixée Bordeaux comme extrémité basse et je m'étais mis Le Havre comme extrémité haute. Je voulais rester dans l'Ouest, voilà, et pas être trop loin de la Bretagne. Alors, je vous avoue que 7-8 heures de route, c'est quand même un petit peu loin.
16: Je comprends.
18: Mais voilà, donc je suis arrivée en Charente pour le travail. Et puis j'y suis restée parce que le travail me plaisait et puis parce que j'ai fondé une famille aussi ici.
16: Donc vous êtes mariée avec un Charentais ? Alors, pure souche,
18: non. Je suis mariée avec un Périgourdin qui est venu me rejoindre en Charente. Voilà, lui aussi pour travailler, pour qu'on soit ensemble.
16: D'accord. Et là, votre activité, 18 ans, au niveau de l'IME, voilà, c'était une belle expérience.
18: Oui, tout à fait. Je suis partie pas en désaccord avec ma hiérarchie ou mes collègues. J'avais juste perdu le sens, en fait, de la façon de faire, j'avais l'impression de cocher plus de cases que d'être auprès des personnes que j'accompagnais. J'avais besoin de prendre du recul par rapport à ma façon de procéder. J'ai fait un bilan de compétences un petit peu avant de partir. Et ce bilan de compétences a montré que finalement, c'était bien ce métier-là qui me convenait. Mmh. Et effectivement, c'est bien ce métier-là dans lequel je retrouve des valeurs humaines que j'espère avoir. Et donc, j'ai décidé de le faire autrement, c'est-à-dire plus en tant que salarié, mais en tant que libéral. Alors, éducatrice spécialisée en libéral, en exercice libéral, c'est pas très connu.
17: Mmh, tout à fait.
18: On est pourtant assez nombreux sur le territoire. Ça se démocratise de plus en plus. Non seulement parce qu'il y a quand même des demandes qui sont de plus en plus grandes, mais également parce que, eh bien, les institutions ont des places, un nombre de places fixes, et qu'en attendant d'entrer dans une institution, parfois, on peut faire appel à nous pour, je veux pas dire pallier au manque de place, mais bon, ça peut aider quand même les parents à souffler un peu et puis à faire continuer à travailler leur enfant avant d'entrer dans une institution.
17: Tout à fait, je comprends. Votre bilan de compétences, vous l'avez fait avec quelle institution ou organisme ?
18: Alors, c'était Aurélie Clairefeuille. Non, je sais plus. C'était Orientaction. Ça, je suis sûre. Et c'était une psychologue du travail.
17: D'accord. Fait, ouais. C'est aussi important, ça permet aux auditeurs de savoir aussi comment vous avez pu vous évaluer par la suite. C'est vrai, quand on a fait 18 ans dans une même activité, déjà, c'est pas évident de refaire un petit contrôle sur soi, de dire qu'est-ce que je suis capable de faire ou ne peux plus faire. Et le genre de bilan de compétences est plutôt bénéfique. Et parfois, on ne sait pas forcément à qui s'adresser. Donc, c'est pour ça que je vous posais la question, la Gwen. Donc, ça marche. Et donc, c'est par la suite de ce bilan de compétences que vous êtes après rentré en contact avec Eliscope.
18: Eh bien, pas tout de suite.
17: Pas tout de suite.
18: Pas tout de suite. Je me suis d'abord formée à l'entrepreneuriat travailleur social en libéral. Donc ça, c'était avec Humacitia, qui est une... alors, c'est pas une coopérative, mais c'est un groupement, en fait, de travailleurs sociaux libéraux qui proposait donc une formation sur plusieurs mois que j'ai financée par mon CPF. Donc, merci le CPF.
17: Professionnel de formation.
18: Oui, pardon. Oui, alors, dans le métier d'éducateur, on a beaucoup d'acronymes et c'est vrai qu'on a tendance à oublier un petit peu de dire ce que c'est.
17: Je suis pareil, vous inquiétez pas, ça marche.
18: Donc, pour savoir un petit peu, quel était le meilleur moyen d'entreprendre. J'ai quand même mis quelques mois avant de me décider de franchir le pas de me mettre en coopérative. Et en fait, ça a été un gros, gros, gros poids lourd qui s'est délesté de mes épaules.
17: D'accord.
18: Voilà, donc à partir du moment où j'ai pris cette décision de demander à entrer dans la coopérative, j'ai vraiment senti physiquement qu'il y avait tout le poids de l'administratif, finalement, que je ne maîtrisais absolument pas. Voilà, ça permettait... Enfin, on en parlera tout à l'heure.
17: Exactement. Christian, merci d'être présent. Et donc, vous pouvez nous parler d'Eliscope, parce que qu'on comprenne un peu quelle est cette coopérative et en quoi elle consiste.
10: Gwen nous a résumé un peu ça, parce qu'on accueille en fait des porteurs de projets, comme Gwen, hein, qui arrivent un jour avec un poids sur les épaules. Ils veulent créer leur entreprise, ils veulent se lancer, mais l'administratif, par exemple, la comptabilité, toutes ces choses-là hein, qu'on aime tous, c'est pas facile. Ils ont plutôt l'envie de se consacrer à leur cœur de métier, hein, plutôt que tout le reste. Donc, la coopérative est là. On va leur proposer un cadre juridique d'abord. Ils vont disposer de notre numéro de SIRET, rien que ça, d'une ERC professionnelle, voilà, tout un cadre juridique, d'une comptabilité, puisqu'on a, nous, une comptable qui s'occupera de leur comptabilité, de leur déclaration, TVA, toutes ces choses-là. Et ils vont pouvoir ainsi se consacrer uniquement au développement de...

0: salarié de sa propre activité. C'est-à-dire que l'idée, c'est d'avoir ce cadre juridique qui est quand même assez sécurisant, d'un bulletin de salaire. Voilà. Mais on met du temps pour y arriver, et c'est justement ce temps-là qu'on prend ensemble. Voilà.
1: Comment les entreprises, enfin les entrepreneurs viennent à vous, Christian ?
0: Alors là, il y a différents biais, parce que ça peut être France Travail hein, qui nous envoie, ça peut être les organismes aussi de formation à la création d'entreprises qui nous connaissent par le réseau et qui disent « Tiens, toi, peut-être éventuellement que la coopérative correspondrait à ton état d'esprit ». C'est pas très connu, hein, évidemment.
1: Elle existe depuis quand, la coopérative, justement ?
0: Alors la nôtre existe depuis 2017, donc c'est assez récent, mais le statut de coopérative d'activité d'emploi existe depuis 2014, donc c'est tout jeune,
1: très récent.
0: Très récent. Donc la connaissance de tout ça, bah, ça va crescendo forcément, mais c'est encore assez réduit, je dirais. C'est dommage.
1: Bah oui. Et vous, Christian, vos spécialités, on parlait de compta, d'administratif, vous avez un prédilection, entre guillemets, sur les activités, ou je vous laisse ma compta tout de suite?
0: De formation initiale, je suis comptable. Mais là, je suis content de plus en faire. Il y a une comptable, elle est formidable au sein d'Eliscope. Moi, ce qui me plaît surtout, c'est l'accompagnement. Je crois, c'est vraiment maintenant mon cœur, mais peut-être même plus que ça, ma raison d'être, en fait. D'accompagner les autres, de marcher à leur côté, voilà. Et en l'occurrence, de voir des jeunes entrepreneurs comme ça qui arrivent et de les voir grandir, s'épanouir et réussir. Voilà. Ça me plaît. Ouais. C'est ça. Voilà. C'est ça que j'aime.
1: D'accord. On verra tout à l'heure quelques exemples au-delà de celui que Gwen va nous développer juste après. Mais je trouve ça très intéressant puisque c'est vrai que ces genres de coopératives, moi, la première, hein, je ne connaissais pas. Mmh. Hein, c'est vrai qu'on a eu le temps d'en échanger il y a quelques semaines. Et je trouve ça très intéressant de voir comment on peut accompagner aujourd'hui des entrepreneurs puisque c'est vrai que c'est pas forcément évident aujourd'hui hein, d'être à son compte. Et quand on peut trouver des structures qui peuvent vous accompagner et vous soutenir dans ces démarches, c'est plutôt intéressant.
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1: On se fait une petite pause musicale. C'est plutôt sympa, ça.
3: Ok. Hein?
0: Parfait.
1: Quel titre vous avez envie d'écouter, Gwen, aujourd'hui ?
3: Alors, moi, j'avais proposé Where is My Mind des Pixies, qui est un morceau qui est dans ma vie depuis un certain nombre d'années.
1: Et pourquoi il vous touche, ce morceau ?
3: Rythmiquement, l'harmonie des voix et des instruments. Et puis je pense très certainement aussi que c'est lié aux premières fois que je l'ai entendu. Stop.

0: Pour les auditrices et auditeurs qui nous rejoignent sur RCF, nous sommes actuellement en présence de Christian Doucet, chargé d'accompagnement et de développement de la coopérative, Héliscope, et de Gwen Rozek, éducatrice spécialisée. En première partie, Gwen nous a raconté comment elle est arrivée en Charente. Donc, vous êtes arrivée en 2005 sur un poste d'éducatrice spécialisée. Vous arriviez de la Bretagne, belle région hein, quand même la Bretagne. Hein, c'est quand même plutôt sympa. Hein. Bon, il fait jamais beau, mais c'est quand même beau.
1: Non, il fait beau plusieurs fois par jour.
0: Voilà, hein, on est bien d'accord. Et donc, vous avez travaillé dans une IME pendant 18 ans.
1: Oui.
0: Et puis, vous êtes dit, oui, j'ai des valeurs, j'ai beaucoup de choses à voir, mais je pense que je peux faire autre chose et éventuellement être à mon compte. Et vous avez fait un bilan de compétences. Et suite à ce bilan de compétences, et vous allez me raconter plus en détail par la suite, vous êtes rentré en contact avec Christian notamment pour la coopérative Héliscope. Donc, je vais vous laisser la parole, Gwen, et vous allez m'expliquer maintenant l'entreprise, ce que vous avez fait. Et puis ben voilà, continuez à me raconter votre parcours, c'est toujours, je suis toujours très preneuse.
1: Ok, donc j'ai commencé en avril, le 2 avril 2024, puisque le 1er avril j'aurais bien aimé, mais c'était le lundi de Pâques, donc voilà. Donc on a décidé d'ouvrir au 2 avril 2024 l'entreprise Harmonie Éduc Active. Que je porte par le biais de la coopérative d'activité d'emploi Héliscope. Donc comme le disait Christian, ça me permettait de pouvoir consacrer mon temps à développer mes accompagnements. Donc tout ce que je peux proposer aux enfants, adolescents, jeunes adultes, aux parents aussi, puisque je fais de la guidance parentale aussi. Et également de l'activité de musicothérapie et viendront plus tard, enfin dans les mois qui arrivent, des groupes d'habileté sociale avec une collègue aussi, voilà. Donc quand je suis arrivée, en fait, on m'a expliqué comment faire un devis, comment faire une facture, comment faire une note de frais.
0: Oh. C'est violent.
1: Donc je suis rentrée en contrat CAP. Alors CAP, si tu veux bien expliquer ce que c'est le CAP.
2: Contrat d'appui à projet. En fait, les entrepreneurs qui arrivent, effectivement, signent un premier contrat, CAP, comme tu viens de dire, qui est un contrat de... La première durée, c'est de 9 mois. Il est renouvelable 2 fois 1 an. Donc ça peut aller jusqu'à 2 ans et 9 mois. C'est un contrat qui permet... Eh bien, de travailler, de lancer son entreprise, comme tu l'as dit, de faire des devis, des factures, de rentrer de l'argent, de la trésorerie, de rembourser les frais professionnels qu'on engage pour le compte de son entreprise. Mais c'est un contrat aussi qui permet, pendant ce laps de temps-là, si on a des droits ouverts, ce qui peut être souvent le cas avec les gens comme Gwen qui se lancent, des droits ouverts Pôle emploi notamment, de continuer d'en bénéficier. Donc voilà, c'est vraiment une sécurité. Et comme l'a dit Gwen, oui, on les forme. Alors, on a un logiciel qui est intégré, donc qui leur permet de faire les devis, les factures, tout ça également dans les normes comptables, fiscales. Voilà, parce que là encore, quand on est par exemple en auto-entreprise, la facture sur Excel, ça c'est limite.
0: Donc
2: complètement. Voilà. Donc là, on a ça. Ils peuvent travailler en toute sécurité. Et dans le premier temps du contrat CAP, j'ai parlé d'emploi salarié. Ils ne sont pas salariés tout de suite, mais ils se remboursent les frais professionnels. Hein. Dès qu'ils engagent une dépense pour le compte de leur entreprise, eh bien, ils se la remboursent. C'est leur entreprise qui les rembourse.
1: Bien sûr.
2: Ou s'il y a des frais de véhicule, de déplacement, voilà.
1: Ah. Là, je peux intervenir puisque en tant que libérale, en fait, je suis amenée à beaucoup bouger. Je suis beaucoup dans ma voiture. J'écoute beaucoup de podcasts et beaucoup de radio, d'émissions de radio dans ma voiture. Et donc, ces frais de déplacement, je peux me les rembourser
0: en
1: fait.
0: Bien sûr.
1: Voilà. Je les fais payer aux institutions pour lesquelles je peux être prestataire parce que je travaille avec le PCPE. Qui est la plateforme compétences et prestations
0: Parfait.
1: Externalisées. Là, je l'ai, l'acronyme. voilà, donc qui est également, qui permet à des personnes qui sont en rupture de parcours de pouvoir bénéficier de temps éducatif toutes les semaines, soit en attendant d'avoir une institution, soit pour permettre qu'ils puissent se réinsérer. Voilà. Et donc, on parlait de frais pro. Et donc, je suis effectivement en contrat CAP depuis... Voilà. Donc, je suis en deuxième contrat CAP.
0: Ouais. D'accord. Voilà.
1: Et Et ça, je ne sais pas si tu le sais, mais en septembre, je devrais passer...
2: Alors, je ne savais pas, bravo. Ça, voilà. Donc voilà, donc là, c'est le deuxième...
0: Donc vous passez en septembre sur...
1: Eh bien, je vais devenir entrepreneur salarié.
0: Voilà. Ah, donc vraiment la démarche ultime par rapport voilà, à la coopérative.
2: Celle-là, c'est le nouveau contrat. D'accord. Qui peut être signé avant la fin des 3 ans d'accompagnement, comme va faire Gwen, donc, au mois de septembre. C'est le contrat d'entrepreneur salarié. Et donc, son activité maintenant est suffisante pour qu'elle puisse générer un salaire, et ça va être le cas. Donc, tous les mois, là, elle devient salariée de la coopérative, mais sur son activité à elle, hein, d'accord ? Et donc, elle aura un bulletin de salaire tous les mois. On va voir ensemble le montant dans un premier temps, et qui peut varier selon l'activité aussi, ça c'est
0: bien
2: important.
0: Sûr.
2: Parce qu'on sait bien
0: c'est
2: que
0: variable.
2: C'est variable, hein, il y a des mois avec. Parfois des mois sans, et notamment trésorerie, parce que c'est ça qui est important. Donc voilà, oui. Ben bravo Gwen.
1: Voilà.
0: et Gwen, dans votre profession libérale, quel secteur vous tournez sur Angoulême? Alors, rayonnage de combien à
1: peu près? Je suis principalement sur le Grand Angoulême. Mm-hmm. Actuellement, je vais jusqu'à Ronsnac, donc c'est du côté de Villebois. Et je peux être ponctuellement amenée à aller un petit peu partout en Charente sur certaines missions de prestation, mais plus ponctuellement. Voilà, sur des missions qui sont hebdomadaires ou bimensuelles, on va rester dans le Grand Angoulême. J'ai un cabinet sur Saint-Michel.
0: D'accord. Oui, ça vous permet comme ça d'avoir une clientèle beaucoup plus large et plus intéressante pour vous. C'est quand même bien, au bout de quelques mois comme ça, que vous puissiez passer d'un cap d'auto-entrepreneur par le biais d'Héliscope. Vous allez me redonner d'autres exemples, Christian. Oui. Mais que vous puissiez être maintenant salarié, ça veut dire que votre activité est plutôt florissante. Comment on peut le conclure?
1: Je crois pouvoir dire que
0: on va toucher du bois, la table est en bois.
1: En 6 mois, j'ai dépassé mon chiffre d'affaires de 2024 à partir d'avril.
0: Donc, d'accord, par rapport à votre provisionnel?
1: Non, par rapport au réel.
0: D'accord.
1: Donc, en 6 mois, là, janvier-juin 2025, j'ai dépassé le chiffre d'affaires que j'avais fait en 2024. Donc, c'est plutôt bien. Voilà. Après, il me reste encore, j'ai encore des créneaux de disponibles. Hein, voilà.
0: Donc, comment vous faites connaître justement Gwen?
1: Eh bien, pas facilement.
0: Parce que c'est pas non plus. Enfin, c'est une activité qui est quand même en demande aussi, mais qui est pas forcément évidente de mettre en avant, puisque c'est quand même sur un côté assez intimiste sur les personnes aussi, quoi. Donc
1: moi, j'aime bien le réseautage, c'est-à-dire que je fais partie de plusieurs groupes. Tu en parlais aussi, Christian, en première partie. Donc, je peux citer Café Boost, qui m'a accompagnée aussi avant d'arriver à la coopérative. Le réseau Les Premières aussi, Nouvelle-Aquitaine, avec qui j'avais fait aussi une formation spécifique pour les femmes, qui était très, très empouvoirante d'ailleurs. Et je fais partie du réseau Mamepreneur, qui est donc un réseau d'entrepreneurs mamans. Voilà, et parce que j'aime bien en fait pouvoir parler aux gens en face à face. Je me vends pas très très bien sur les réseaux. J'ai quand même un Instagram, mais c'est pas mon outil de communication préféré. Voilà, et puis je vais rencontrer les partenaires potentiels, voilà, pour me faire recommander par le bouche à oreille, en fait.
0: D'accord. Cet accompagnement par Héliscope a été plutôt bénéfique pour vous. Ça vous a soulagé d'un poids, comme vous l'avez dit tout à l'heure. Et ça peut vous permettre de vous concentrer davantage sur votre activité et
1: oui.
0: Peut-être plus sereinement.
1: Oui, complètement. C'est-à-dire que j'avais pas tout ce qui était déclaration URSSAF. Alors, je sais même pas ce qu'il y a à faire quand on fait de la compta. Oui, la TVA tous les mois. C'est
2: oui.
1: Ça.
2: Oui, et puis ça permet aussi, puisque je me souviens, d'avoir des points de suivi directement avec l'entrepreneur et de lui dire, là, regarde, il y a peut-être une difficulté, il y a peut-être quelque chose à changer.
0: Voilà, faire des réajuster le cas échéant.
2: Réajuster, voilà, le cas échéant. Enfin, je sais qu'on on en avait parlé à un moment donné. Voilà, c'est aussi ça l'apport qu'on peut faire, quoi.
1: Oui, et puis effectivement, ça permet aussi de réseauter. Voilà, je peux le dire que entre travailleurs d'Héliscope, on peut se faire travailler les uns les autres, en fait. Voilà, et c'est une personne de la coopérative qui me crée mon site internet.
0: Oui, donc le réseautage est plutôt prolifique.
2: Ça,
0: voilà.
2: On a 65 à peu près entrepreneurs, ça change, hein, ça vient, ça va. Donc effectivement, alors notre siège social est à Sainte, c'est une antenne qui est à Angoulême, donc il y a à peu près 25 entrepreneurs sur Angoulême. et qui viennent de tous horizons. Il y a des gens qui sont dans le bâtiment, il y a des gens qui font des sites web, il y a des artistes peintres, il y en a qui sont dans la menuiserie, j'ai un boulanger. Voilà, j'ai plein... Donc effectivement, tout ce petit monde se rencontre et s'entraide et travaille ensemble.
0: Au contraire, oui. Voilà. Alors ce qui est intéressant, Gwen, c'est que vous vous êtes restée dans votre activité. Vous étiez donc éducatrice spécialisée et vous avez décidé de monter votre structure en restant sur votre cœur de métier.
1: Oui.
0: Donc ça, c'est plutôt intéressant parce que des fois, on a un virement à 360 degrés et on dit c'est terminé, je ne vais plus faire ça. Mais vous êtes vraiment restée dans votre ligne conductrice depuis le début de votre domaine d'activité.
1: Depuis le début de ma carrière, je dirais même depuis mes 14 ans, puisque quand j'avais 14 ans, on m'a demandé « qu'est-ce que tu voudrais faire plus tard ?» J'ai dit « moi, donc 14 ans, je suis en quatrième, troisième, je vais être musicothérapeute. » Alors j'ai pris plein de chemins différents.
0: Mais
1: j'y suis arrivée.
0: Et c'est ça qui est excellent. Vous avez d'autres exemples comme ça, Christian ? Parce que là, c'est vrai qu'on reste dans la même dynamique pour
2: Gwen. Des gens qui changent comme ça.
0: Mais qui changent complètement.
2: C'est assez courant. Hein. Par exemple, j'ai une ex-infirmière qui est maintenant ébéniste, restauratrice d'art, qui fait du kintsugi, cet art japonais qui permet de réparer les objets avec de l'or. Et donc voilà, par exemple, une reconversion à, comme tu disais, 180 degrés. Voilà.
0: Donc c'est intéressant. Merci beaucoup. Je sais que c'est vrai qu'on a encore beaucoup de choses à se dire, mais l'émission arrive à sa fin. Donc on pourra éventuellement rééchanger par la suite. On ne sait jamais. Puis moi, je suis toujours au fait de l'actualité, donc ça va sans problème. En tout cas, nous vous remercions beaucoup, Christian et Gwen, pour votre participation.
2: Merci.
0: Plutôt très intéressant. Et ça permet aussi à nos auditrices, auditeurs de connaître une structure comme Eliscope que je pense que beaucoup ne connaissent pas. Et c'est toujours intéressant. Pour savoir que, donc, pour les coordonnées, sauf si je me trompe, Christian, vous me dites, la structure sur Angoulême est située 8 boulevard Liedo.
2: C'est ça.
0: Vous êtes joignable, Christian. Attention, le téléphone va exploser.
2: Je suis prêt.
0: Vous êtes prêt. Donc au 06 22 29 98 85. Pour ceux qui préfèrent, c'est contact@eliscope.com. Gwen, pouvez-vous nous redonner notre Instagram par rapport à votre entreprise ?
1: Oui, alors c'est tout en minuscule harmonie.educ.active.
0: Voilà. Et c'est parfait. Merci beaucoup. 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Merci de votre écoute et à bientôt sur RCF pour Paroles de solidarité.

0: Bonjour, au micro Michel de Brugière. Je vous attends pour un nouveau numéro de Visage du diocèse, au menu des vendanges spirituelles au monastère du Brousset. A tout de suite.
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0: Créé en 2009 pour soutenir matériellement la communauté des Carmes des Chaux, l'association des Amis du Brousset veut contribuer à tisser des liens spirituels et fraternels entre la communauté des religieux et les habitants de la région, et favoriser le rayonnement du couvent auprès d'un large public en Gironde et au-delà. Elle propose pour cela plusieurs rendez-vous au fil de l'année, dont les vendanges spirituelles chaque premier dimanche d'octobre, le thème retenu cette année, « Quand Dieu met du vin dans nos vies ». Ancienne présidente des Amis du Brousset, Madeleine Deschamps peut témoigner des fruits de cette belle collaboration avec la communauté des Frères Carmes. Elle est aujourd'hui notre visage du diocèse.
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0: Madeleine Deschamps, bonjour.
4: Bonjour madame.
0: Merci d'avoir répondu à notre invitation. Donc avant de parler de l'association des Amis du Brousset dans laquelle vous avez été, vous continuez d'être active, on va peut-être resituer le lieu, donc le monastère du Brousset, c'est en Sud-Gironde, sur la commune de Rion, on est sur les collines qui dominent la Garonne, entre vignes et forêts. C'est un bel endroit où vit la communauté des Frères Carmes. Vous pouvez nous présenter un petit peu plus cette communauté dans sa configuration actuelle?
4: Alors en effet, la communauté des Brousset est dans un endroit ravissant. Au sommet des collines, avec pour horizon les monts et les bois. Et c'est un lieu si agréable que sa destination, sa finalité, c'est d'être beaucoup l'accueil. Parce qu'on y est très bien, on s'y ressource. Donc, c'est une communauté, en effet, le Carmel est là depuis le 19e siècle.
0: Depuis 1841.
4: Alors c'est ça.
0: On peut faire un petit point d'histoire. J'ai appris en préparant notre rencontre. C'est le premier monastère de Carmes qui a été réouvert en France après la Révolution. Et c'est à partir du Brousset que des communautés ont réessaimé en France, mais aussi en Espagne, en Angleterre. Donc c'est vraiment un lieu source.
4: Tout à fait, avec une personnalité éminente qui est le frère Augustin Marie du Très-Saint-Sacrement, alias Hermann Cohen, musicien de génie, juif allemand, converti à l'âge de 20 ans, après avoir été dès l'âge de 13 ans, élève de Litz et fait des tournées de concerts prestigieux dans toute la France.
0: Voilà, et l'Europe probablement à cette époque-là.
4: Et l'Europe, voilà. Mm-hmm. Donc, en effet, une histoire, étonnante et qui aujourd'hui rayonne encore.
0: Donc des racines fortes, voilà, dans l'histoire et malgré les... Voilà. Il y a eu la rupture de la Révolution, mais il y a aussi la rupture de 1901 et la confiscation des biens de l'Église. Voilà. Mais là aussi, la présence des Carmes a pu renaître et donc cette communauté est toujours présente. Et son rayonnement est fort, On va en parler. Alors, donc vous avez été présidente de l'association des amis qui s'est donc constituée pour accompagner la communauté à un moment où elle était en grande fragilité, au moins ouais. matérielle. Comment avez-vous été amenée à rencontrer la communauté, à vous investir dans l'association ?
4: Alors, la toute première rencontre est une rencontre spirituelle, c'est-à-dire que j'appartiens à une paroisse, je vais tous les dimanches à la messe. Mon mari est chef de chœur. Avec une organiste, nous avons des messes d'une beauté incroyable, ce qui fait que tous les dimanches, il y a beaucoup de monde dans notre paroisse. Et je pense que la vie chrétienne, c'est ça, c'est parfait, une belle messe tous les dimanches. Jusqu'à ce que notre curé fasse venir deux frères du Brousset pendant 5 jeudis de suite, de mai à juin, pour nous faire découvrir l'école d'oraison. Là, je me suis dit, ouf, il faut que je me renseigne un peu mieux. Hein. Mon christianisme, c'est pas ça. Hein.
0: C'est quoi ?
4: Et c'est comme ça
0: c'est quoi l'oraison ?
4: Voilà, et c'est comme ça que je vais pousser la porte pour découvrir ce qu'est l'oraison, apprendre encore mieux à la pratiquer et changer tout dans ma vie spirituelle. Et puis, voyez, je commence à connaître les carmes et puis, de fil en aiguille, par des amis, me font rentrer dans cette association. Mais je ne la connaissais pas, je n'avais pas spécialement de désir, et puis je dis bon oui, pour rendre service. Voilà. Et puis, un certain temps, je suis membre du bureau, jusqu'à ce que des événements fassent que la présidente s'en va. Personne dans le bureau ne veut, des laïcs ne veut être président, chacun a ses charges familiales, professionnelles. Et il ne reste plus que moi, et là, je dis il faut que je dise oui. Donc, j'y vais un peu en traînant les pieds, et après, je me suis régalée pendant 5 ans. Hein. J'ai beaucoup aimé.
0: Donc, c'est vraiment une collaboration proche oui. entre les frères Carmes et les laïcs, donc qui s'investissent dans la
4: qui
0: marche.
4: Qui pour moi.
0: Non, pas dans la marche spirituelle, mais dans le soutien matériel qui est indispensable pour que la communauté puisse vivre.
4: Voilà. Et je pense que je ne suis pas la seule hein, qui, pour nous laïcs, je pense, démarre par réellement une conversion spirituelle aussi. Un nouveau regard sur les relations d'amitié que l'on peut entretenir avec le Seigneur, qui depuis notre baptême est au fond de nous, au fond de notre âme. C'est ça la grande découverte. Je me souviens qu'un bon frère Carme m'avait dit « Le problème de Dieu, ce n'est pas de rentrer en nous, c'est d'en sortir. » C'est tellement juste. On l'a par le baptême et maintenant il faut l'exploiter. Voilà la grande découverte qui fait que j'ai beaucoup aimé être dans l'association.
0: Et donc l'association des Amis du Brousset donc a un rôle de soutien essentiellement matériel, mais cette découverte de la vie spirituelle et du rayonnement des frères Carmes, vous la portez aussi, c'est eux qui font, j'allais dire, tout le travail spirituel, mais vous êtes là en...
4: Oui.
0: Comment est-ce que se fait le lien ?
4: Alors le lien, je crois, pour faire rayonner cet esprit de fraternité et cet esprit particulier du Carmel, le lien se fait par l'imagination. C'est-à-dire qu'il faut qu'on projette des événements qui, tout en restant très accessibles à un large public, fassent découvrir la spiritualité carmélitaine. Alors, je vous donne un petit exemple. On peut faire un concert. Voilà, dans ça c'est un concert spirituel. Vous en aurez un qui va se faire d'ailleurs exactement dans ce format, en janvier. Nous allons, de manière liturgique, je dis nous, c'est la chorale des Amis du Brousset, voilà. De manière liturgique, on va chanter des Noëls, des chants de... Et puis entre, on va avoir des lectures brèves. Et ces lectures, ce seront des lectures des Maîtres du Carmel, de Thérèse d'Avila, Thérèse de Lisieux, Jean de la Croix, mais pas que, on peut lire aussi de la poésie, vous voyez. Et donc, à travers des événements, on fait découvrir la spiritualité. Et donc, les gens viennent dans ces concerts, ils sont réjouis par la beauté, parce que nous avons la chance d'avoir une chorale des Amis du Brousset qui est composée d'amateurs éclairés, et vraiment le niveau est loin d'être mauvais. Je ne veux pas être trop... Mais enfin, voilà. Et donc, les gens sont charmés par la musique, puis tout d'un coup, personne n'applaudit, on demande de ne pas applaudir, et démarre un beau texte. Alors, hop, le cœur est préparé, l'intelligence reçoit, et puis ça descend dans le cœur. C'est en ce sens, c'est un exemple de ce maillage, association, création d'événements et rayonnement de ce couvent.
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0: Sur RCF Bordeaux, notre visage du diocèse est aujourd'hui Madeleine Deschamps, membre de l'association des Amis du Brousset, qui organise des rendez-vous réguliers avec la communauté des Frères Carmes du Brousset. Et donc parmi ces événements et ces rendez-vous réguliers que vous proposez, Madeleine Deschamps, il y a donc dimanche prochain, le 1er octobre, ce rendez-vous régulier des vendanges spirituelles, qui sera là aussi un bon moment auquel tout le monde est convié. Alors, dans le déroulement de la journée, il y a donc la messe, le repas partagé, puis une conférence sur le thème « Quand Dieu met du vin dans nos vies ». Donc là aussi, un thème lié à la vigne qui est tout à fait à la fois biblique et puis d'actualité par rapport à l'activité des vignerons actuellement.
4: Absolument raison, parce que la conférence va se faire à deux voix. C'est-à-dire que le frère Carme qui va prononcer la conférence ne sera pas seul. Il y aura aussi un viticulteur qui va parler justement. Donc toute la vie a été de faire du vin, de produire du vin. Et ça va être très intéressant d'avoir l'aspect spirituel de ce qu'est le vin. Il faut rappeler que le vin est quand même cité plus de 200 fois dans la Bible. Que Noé plante une vigne après le déluge. Dès qu'il arrive sur le mont Ararat, là, et le mot hébreu est très, très parlant, puisqu'il dit pas une vigne, c'est un vignoble, donc c'est quelque chose de structuré. Voilà. Dès qu'on a fait du vin, c'est aussi très intéressant, parce que c'est un signe de bénédiction et d'alliance. Et puis, c'est par le pain et le vin aussi que l'Eucharistie.
0: Bien sûr, c'est ça. On se manifeste à l'Eucharistie.
4: On se demande peut-être que Dieu aurait pu choisir aussi le lait et le miel. Il avait promis un pays qui ruissellerait de lait et de miel. Et non, il va choisir un produit manufacturé qui a besoin d'un processus très mystérieux, l'un comme l'autre, et le vin et le pain de la fermentation. Mm-hmm. Fermentation qui n'est jamais acquise. Vous voyez, chaque viticulteur sait qu'une belle année, c'est jamais sûr. Il y a tellement de conditions qui font dépendre une bonne récolte. Et donc, je trouve que c'est le vin, en effet, c'est éminemment biblique. Jusque, si vous voulez, même dans les avertissements. La Bible n'est pas très prudente. Et un proverbe dit, je me souviens, le vin est moqueur. La boisson forte est tumultueuse. Et il est vrai que l'ivresse de Noé, puis l'ivresse de Lot, a produit des effets désastreux sur plusieurs générations. Donc, c'est très intéressant, ce vin dans la Bible qui reflète très bien la condition humaine.
0: Et donc,
4: et le travail de la grâce dans la condition humaine. Car nous aussi, nous sommes quelque part un peu un vin qui allons tout au long de notre vie fermenter et nous transformer.
0: En mieux, voilà. Nous l'espérons.
4: C'est ça, c'est ça.
0: Au fil des années. Donc, vous l'avez dit, donc, cette conférence sera prononcée à deux voix.
4: À 15 heures.
0: Les moines sont eux-mêmes producteurs de produits du vin, qui contribuent aux ressources du monastère.
4: Tout à fait.
0: Et est-ce qu'ils ont une présence particulière au moment où la profession des viticulteurs est en grande souffrance? Il y a un lien, un accompagnement mutuel qui peut se faire, dont vous êtes témoin, que nous vivons.
4: Exactement. Nous avons comme amis beaucoup de viticulteurs. Je pense notamment à une personne convertie, extrêmement énergique, qui a passé toute sa vie à aider les viticulteurs à faire des démarches, etc., qui maintenant est à la retraite. Elle est membre vraiment cette communauté par le cœur, et elle continue à soutenir, à aider les viticulteurs à résister au désespoir quand on leur annonce qu'il faut sacrifier, arracher des vignes. Oui, là, vraiment, une prise de conscience, d'autant que les frères étant eux-mêmes viticulteurs ont exactement les mêmes problèmes. Comment vendre leur vin, comment... Oui, oui.
0: Donc cette journée donc des vendanges spirituelles de dimanche prochain, 1er octobre, donc on est ouverte
4: 4 octobre, hein, dimanche 4
0: dimanche 4 octobre.
4: Mais
0: pardon.
4: Vous avez raison, c'est le premier dimanche d'octobre.
0: Voilà. Et cette année, c'est le 4, excusez-moi.
4: Voilà.
0: Voilà, donc c'est tout le monde est convié vraiment on peut venir en famille, rappelez-nous un petit peu le déroulement, les horaires.
4: Bien sûr, tout le monde est convié. Alors nous avons une messe à 10h30. Cette année, nous avons Monseigneur Jam lui-même qui nous fait l'amitié de venir présider cette messe. Alors on attend tous son homélie avec une impatience, parce que quand Monseigneur Jam parle, on en garde toujours quelque chose. Ce qui est très intéressant aussi, c'est que c'est aussi la fête de Saint-François, et que Monseigneur Jam nous a dit « célébrer la création » ce jour-là. Alors la chorale du Broussef se met en quatre pour chanter.
0: Faire quelque chose de beau.
4: De beau et de qui célèbre la création. Ensuite, derrière la messe, nous avons le verre de l'amitié, c'est un moment très agréable. Puis nous avons un pique-nique tiré du sac. Et au moment de, dans ces deux moments, on a aussi des jeux pour enfants, si les parents veulent rester, que leurs petits soient occupés au chamboule-tout, voilà, des jeux. Ensuite, l'assemblée générale, voilà, vers 14h30. Le tirage de la tombola, parce qu'on a une kermesse, on a aussi une tombola. Et la conférence à 15h. Voilà.
0: Eh bien, Madeleine Deschamps, merci beaucoup. Je rappelle que vous êtes donc membre de l'association des Amis du Brousset, donc qui vous propose une belle journée où tout le monde est invité, donc dimanche 4 octobre, au monastère du Brousset. Merci.
4: Merci beaucoup, madame.
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0: Bonjour et bienvenue dans cette émission de Bible dans l'histoire des hommes avec le pasteur Gérard Bach. Aujourd'hui, c'est dans l'évangile de Jean au chapitre 10 et les versets 37 et 38 que nous allons trouver matière à réflexion. Et je vais demander à Mélodie de nous lire ce passage. Merci Mélodie.
1: Si je ne fais pas les œuvres de mon Père, ne me croyez pas. Mais si je les fais, quand même vous ne me croiriez pas. Croyez à ses œuvres, afin de savoir et de reconnaître que le Père est en moi, et moi dans le Père.
0: Ce passage, eh bien, nous parle des œuvres. Jésus est à l'œuvre, et il nous a dit en fait qu'il fait l'œuvre de son Père. Ce n'est pas tout simplement qu'il a décidé de faire certaines choses et puis de demander la bénédiction du Père. Non, il fait toujours, eh bien, ce que son Père lui demande. Et puis Jésus nous dit ici, en fait, d'une certaine manière, qu'il est envoyé. Il y a un parallèle avec nous parce que Jésus dira un petit peu plus tard, voilà, je vous envoie. Comme le Père m'a envoyé, moi aussi je vous envoie. Et c'est pour ça qu'il est important de voir, eh bien, comment Jésus a fonctionné. Jésus à l'œuvre, Jésus faisant, eh bien, les choses que son Père lui a demandé de faire. Alors, dans ce passage, comme d'ailleurs dans d'autres, on voit que c'est donc quelque chose qui est en fait dans l'essence même de l'œuvre du Seigneur. Il dit, par exemple, au chapitre 17 et au verset 8, il dit « Je leur ai donné les paroles que tu m'as données et ils les ont reçues et ils ont vraiment connu que je suis sorti de toi et ils ont cru que tu m'as envoyé. » Donc ce que Jésus fait, c'est tout simplement eh bien, montrer de la façon dont son Père lui demande de faire des choses et lui les accomplit. Et la première des choses, bien sûr, que Jésus a faites et qui, bien sûr, pour nous est très très positive, c'est qu'il a proclamé les paroles du Père. Jésus n'a pas inventé ce qu'il a dit, il n'a pas dit « bon ben mon Père a dit ça dans le passé, maintenant moi je vais vous dire d'autres choses ». Non, il a tout simplement eh bien, dit et redit ce qui était déjà en fait proclamé d'une certaine manière dans l'Ancien Testament, mais là c'est dans la bouche du Fils, et puis on voit que ce qu'il révèle eh bien, est essentiellement la même chose, mais bien sûr dit d'une façon qui est différente, qui correspondait à cette époque et qui est peut-être plus proche de notre cœur. Sous la loi, c'est vrai, il était difficile d'accepter certaines choses parce que cela semblait venir eh bien, de loin et puis d'être finalement assez dur. Tandis que lorsque Jésus nous le dit, eh bien, nous voyons tout d'un coup, je dirais, tout le côté finalement très aimant du Père Céleste qui désire le bien de ses créatures. Mais Jésus, je le répète, eh bien, dit exactement ce que son Père lui demande et ne rajoute rien. Aujourd'hui, c'est vrai, on voit beaucoup de personnes qui vivent et qui arrivent avec de nouvelles révélations et qui nous disent, bon, voilà, avant on a dit ça, mais non, mais aujourd'hui, eh bien, Jésus nous dit des choses nouvelles. Non, non, nous voyons que Jésus, eh bien, a parfaitement respecté la révélation qui était là. Il a amplifié dessus, c'est vrai, mais il n'a pas dit autre chose que ce que le Père lui avait déjà dit. Ensuite, nous voyons dans Jean au chapitre 1, et au verset 14 et au verset 18, donc je vais lire ces versets, le verset 14 où il est dit « La parole a été faite chair, et elle a habité parmi nous, pleine de grâce et de vérité, et nous avons contemplé sa gloire, une gloire comme la gloire du Fils unique venu du Père. » Et puis au verset 18, « Personne n'a jamais vu Dieu, le Fils unique, qui vit dans le sein du Père et celui qui l'a fait connaître. » En fait, ce que Jésus a fait, c'est révéler le caractère de son Père. Révéler le caractère de son Père, c'est-à-dire qu'on voit que Jésus, qui vivait dans l'intimité avec Dieu depuis l'éternité, eh bien, vient sur terre, se révèle, habite parmi nous et nous montre en fait quel est finalement le cœur de Dieu. Et c'est pour ça qu'il est dit, voilà, la loi a été donnée par Moïse, mais aujourd'hui, eh bien, la grâce a été révélée, la grâce et la vérité. La grâce et la vérité, je pense, parce que ces deux choses vont bien ensemble. Quelquefois, il y en a qui voudraient avoir la grâce sans la vérité, et d'autres la vérité sans la grâce. Mais la grâce sans la vérité, eh bien, ça peut quelquefois devenir une sorte de licence à faire n'importe quoi. Et la vérité sans la grâce, ça peut devenir aussi quelque chose qui est très dur et puis qui peut tuer. On a besoin des deux ensemble. Il y a beaucoup comme ça de choses qui sont en duo dans l'Écriture et qui doivent être toujours envisagées ensemble. Jésus a révélé le caractère de son Père, qui est bien sûr la vérité et la grâce. Et en fait, un petit peu plus loin, ou plutôt avant, pardon, dans Luc au chapitre 22, au verset 42, eh bien on peut lire ceci, Jésus donc se trouve à Gethsémané, il est en train d'agoniser parce qu'il va vers son destin, il va vers la croix, et il dit à ce moment-là, il est en train de prier, il dit « Père, si tu voulais éloigner de moi cette coupe, toutefois que ma volonté ne se fasse pas, mais la tienne. » Et Jésus donc, d'une certaine manière, demande au Père Céleste, « S'il y a un autre moyen, eh bien, montre-le-moi, parce que, bon, je comprends très bien, il n'a pas envie de passer par là. » Mais Jésus dira quand même, « Eh bien, non pas ma volonté, mais la tienne. » Et Jésus est venu pour accomplir la volonté de son Père. Jésus n'a pas choisi ce chemin, il a suivi tout simplement ce que le Père Céleste lui a montré. Et Jésus a appris l'obéissance, comme nous le dit l'Épître aux Hébreux, il a appris l'obéissance par les choses qu'il a souffert, et on voit que Jésus a été obéissant jusqu'au bout. Son obéissance a été sans faille, et il a obéi parfaitement, bien sûr, et en faisant cela, il nous a acquis le salut. Donc Jésus est venu pour proclamer la parole du Père. Il est venu pour révéler le caractère de son Père. Et il est venu aussi pour accomplir la volonté de son Père. Toutes ces choses, bien sûr, sont, je dirais, extraordinaires. Et c'est la révélation aussi de la parole de Dieu. Et nous allons voir tout cela dans un petit moment. On va faire une petite pause musicale. Écoutez Anne-Christine Eichland qui nous interprète « Knowing You Be There ».

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1: Voilà, c'était Anne-Christine Eklund avec Knowing You Be There, un beau chant de gospel. On est dans Jean au chapitre 10 au verset 37 où nous voyons que Jésus dit qu'il fait les œuvres de son Père. L'œuvre de son Père, il est envoyé par son Père et il nous partage toutes ces choses avec nous. D'ailleurs, c'est un thème que l'on trouve tout au long de l'évangile de Jean. On voit que Jésus est venu pour proclamer la parole du Père, pour révéler le caractère de son Père, pour accomplir la volonté de son Père. Et nous allons voir maintenant, eh bien, dans Jean au chapitre 16 et au verset 27, que Jésus, eh bien, est venu aussi pour dévoiler l'amour du Père. Et ça, c'est tout à fait central. Car le Père lui-même vous aime parce que vous m'avez aimé et que vous avez cru que je suis sorti de Dieu. Et bien sûr, tout au long de l'évangile de Jean, il est question de l'amour du Père. Dieu nous aime, mais c'est Jean d'ailleurs dans une de ses épîtres qui dira, il est le seul dans toute la Bible à dire, voilà cette petite phrase très courte qui bien sûr dit tout, Dieu est amour. Il nous dévoile l'amour du Père. Alors, c'est vrai que l'amour était déjà révélé dans l'Ancien Testament, mais c'était plus un amour, on va dire, concept. Voilà, on peut parler et dire, voilà, Dieu vous aime. Ok, très bien, mais après quoi, voilà. Tandis qu'ici, on voit que c'est un amour qui devient visible dans la personne de Jésus. Jésus va guérir les malades, va faire toutes sortes de choses qui vont dévoiler véritablement le caractère de Dieu, qui vont dévoiler son amour qu'il a pour les êtres humains. Et finalement, Jésus va aller jusqu'au bout, mourir sur une croix pour l'humanité, pour montrer finalement, eh bien, que Dieu est capable de faire quelque chose qui est absolument incroyable, c'est d'envoyer son Fils unique pour mourir à notre place. Donc tout ça, eh bien, révèle l'amour du Père. Et Jésus donc révèle cet amour, il le révèle d'une façon qui est absolument formidable. Et puis, au chapitre 12, toujours de l'évangile de Jean, nous voyons que Jésus, eh bien, nous parle ici de la gloire. La gloire. 12, 28, il nous dit, Père, glorifie ton nom. Je suis venu pour cette heure, Père, glorifie ton nom. Et une voix vint du ciel, je l'ai glorifié et je le glorifierai encore. Alors la gloire, c'est un petit peu difficile à décrire. Qu'est-ce que c'est que la gloire? On voit que les disciples avaient vu en fait la gloire lorsqu'ils étaient sur le mont de la Transfiguration, lorsqu'ils ont vu Jésus tout d'un coup qui était étincelant, éblouissant de gloire. Donc ils ont vu cela, mais comment expliquer la gloire de Dieu et comment dévoiler la gloire de Dieu? Mais Jésus est venu aussi pour dévoiler cette gloire, le fait que Dieu est absolument, je dirais, incroyable dans la façon dont il va se révéler un jour et lorsque nous pourrons le voir, non pas avec nos yeux humains, mais avec ses yeux qui nous seront donnés parce que aujourd'hui nous ne pourrions pas supporter, je dirais, le poids de la gloire de Dieu. D'ailleurs, je dis le poids de la gloire de Dieu parce que en hébreu, le mot pour gloire, eh bien, se dit kavod. C'est un mot qui veut dire poids. C'est quelque chose de tellement pesant que nous serions complètement écrasés par cela. Mais Jésus, eh bien, dévoile la gloire de son nom. Et bien sûr, un jour, nous verrons la gloire de Dieu. Et enfin, Jésus nous révèle quelque chose qui est important pour nous et qui est important pour, bien sûr, pour tout le monde, c'est de savoir, eh bien, que il nous dit, voilà, un jour, eh bien, vous serez avec moi. Chapitre 14, verset 1, il dit, croyez en Dieu et croyez en moi, il y a plusieurs demeures dans la maison de mon Père, si cela n'était pas, je vous l'aurais dit, je vais vous préparer une place, et lorsque je m'en serai allé, je reviendrai et je vous prendrai avec moi afin que là où je suis, vous y soyez aussi. Donc, Jésus nous révèle le chemin de la maison du Père. C'est-à-dire qu'il nous dit, voilà, eh bien, tout ça, c'est pas pour rien. C'est parce qu'un jour, eh bien, vous serez dans l'éternité avec moi. Et lorsque nous lisons, bien sûr, dans l'Apocalypse, les derniers chapitres, nous voyons que toute l'humanité rachetée se trouve dans le ciel. Il n'y a d'ailleurs plus besoin de temple parce que Dieu lui-même et l'agneau de Dieu sont la lumière et sont finalement ce temple. Et là, eh bien, c'est ce qui nous est dit ailleurs dans l'Écriture. C'est que nous avons, et nous devons toujours nous le rappeler, une citoyenneté qui est, eh bien, une citoyenneté céleste. Ici, nous appartenons à un pays ou à un autre, mais là, nous avons une citoyenneté qui est éternelle et qui se trouve dans les cieux. Alors tout ceci, bien sûr, c'est fabuleux et je vous conseille eh bien, de relire d'ailleurs l'épître de Jean et de voir toutes ces choses eh bien, qui sont là et comment Dieu a révélé le Père et comment nous pouvons savoir aujourd'hui, bien sûr, d'une façon limitée, ce que Dieu a fait pour nous et ce qu'il a préparé pour nous. Je vous dis à bientôt.

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2: Une étape tout à fait exceptionnelle, parce que c'est vrai que beaucoup de papes sont allés à Lourdes, beaucoup de papes sont allés à Paris, un petit peu moins à Metz, faut-il le reconnaître, Léon IX en 1049, et puis Jean-Paul II en 1988. Donc Léon XIV à Metz, c'est un événement. On va vous faire revivre quelques-unes des principales séquences que nous avons partagées ce matin au centre des congrès Robert Schuman, autour de la rencontre interreligieuse et autour de la conférence qu'a donné le pape Léon XIV sur les racines de l'Europe, avec des éléments tout à fait intéressants à partager. Je vais justement vous présenter nos invités, parce qu'ensuite on va évoluer vers une thématique plus régionale sur l'histoire de la Lorraine et puis ce carrefour. Qu'est-ce que ça signifie aujourd'hui? Quelle est la portée européenne de ce que nous sommes en train de vivre ici à Metz? Alors j'ai plusieurs invités réunis autour de moi et qui vont agrémenter notre discussion. Alors je vais présenter tout de suite Gilles Knepper, parce que Gilles Knepper sera surtout présent juste après 15h30 avec Madeleine Vatel, puisque vous savez qu'avec Madeleine, nous allons jusqu'à la messe qui sera célébrée dans la cathédrale Saint-Étienne. Gilles Knepper est ancien employé de la maison Robert Schuman à Sichazel. Bonjour Gilles Knepper.
3: Bonjour.
2: Vous êtes organiste également.
3: Ah oui, tout à fait, c'est ce qu'on se disait tout à l'heure.
2: Mais ce n'est pas votre casquette, vous n'êtes pas dans la cathédrale.
3: Non,
2: ce n'est pas
3: aujourd'hui.
2: Vous qui allez jouer. Vous auriez aimé?
3: J'aurais pas aimé parce que j'ai pas le niveau.
2: Ah bon, à ce point. Alors, en tout cas, merci beaucoup d'être présent avec nous. Et puis, on verra avec vous, on fera quelques retours sur les discours qu'on a entendus ce matin. Également présent, j'accueille Laurent Comaille, universitaire, historien, spécialiste de l'histoire de la Lorraine, justement. Bonjour Laurent Comaille.
4: Bonjour.
2: Merci d'avoir accepté cette invitation. Vous connaissez bien RCF, Jéricho Moselle.
4: Oui, je suis déjà intervenu sur cette antenne.
2: Vous êtes un familier de cette région, au point que vous la connaissez très bien et au point que vous allez aussi nous la faire découvrir à travers la thématique européenne. Et Bruno Terret est aussi des nôtres, président du mouvement européen Luxembourg. Il est chargé de la reconversion des friches industrielles pour ArcelorMittal. C'est dire si on a aussi une manière de tutoyer le passé et le présent, le passé avec Laurent Comaille, puisqu'on va remonter à Charlemagne, et puis le présent et l'avenir aussi avec vous, Bruno Terret, pour savoir ce que cette région a comme promesse. Bonjour Laurent Comaille. Laurent Comaille, Bruno Terret, puisque vous, je vous ai déjà dit bonjour Laurent.
3: Bonjour
2: Bruno Terret, merci d'avoir accepté cette invitation. Ce que je vous propose, c'est de réécouter quelques-uns des passages que nous avons pu partager ce matin avec le pape Léon XIV au centre des congrès de Metz. Alors il y avait nos envoyés spéciaux, Marie-Lucie Walsh, Bénédicte Bossard, qu'on va aussi entendre dans quelques instants, et puis Étienne Pépin, qui était dans l'avion du pape et avec lequel nous avons suivi le Saint-Père. Alors il a aussi rencontré beaucoup de participants, en particulier Monseigneur Jean-Claude Olrich, on va commencer par lui, cardinal archevêque de Luxembourg, rencontré par Étienne Pépin. Premières impressions.
5: Monseigneur Olrich, qu'est-ce que vous retenez du discours du Saint-Père ce matin?
6: Eh bien, qu'il faut continuer la construction de la paix dans le monde. Que le modèle européen pourrait devenir un modèle mondial si les chrétiens s'efforcent, et les non-chrétiens aussi s'efforcent, à vivre cet esprit de réconciliation et de paix.
5: Est-ce que l'Europe peut encore quelque chose dans le monde d'aujourd'hui? Est-ce que l'Europe a encore un rôle à jouer alors qu'on voit monter les nouveaux empires comme les États-Unis, la Chine, la Russie?
6: L'Europe ne va pas agir par la force, mais par les idées, par les idéaux, par les valeurs.
5: Et que peut faire l'Église dans ce contexte? Quelle place européenne a l'Église?
6: L'Église a préexisté à l'Europe. Donc l'Église est par vocation internationale, l'Église est par vocation dans la fraternité et dans l'égalité, parce que devant Dieu, tous les hommes sont égaux.
5: Merci beaucoup.
6: Merci.
2: Monseigneur Jean-Claude Olrich, cardinal archevêque de Luxembourg, rencontré par Étienne Pépin, qui a également croisé le père Cédric Burguin, prêtre du diocèse de Metz.
5: Frère Cédric Burguin, ce moment absolument incroyable ici à Metz, on n'avait pas vu un pape depuis bien longtemps ici.
7: Jean-Paul II était déjà venu à la cathédrale de Metz en 1988. Et à l'occasion de sa venue, il avait fait aussi un discours au Parlement européen. Mais là, avec le pape Léon XIV et cet hommage appuyé à Robert Schuman. C'est à la fois le diocèse, l'Église de France qui se réjouit. Et le pape a eu des mots extrêmement forts pour nous montrer combien le message de Robert Schuman est actuel pour contribuer à la paix et à la construction de l'Europe encore aujourd'hui.
5: Est-ce que vous avez vu ces mots qu'il a adressés aux jeunes? N'ayez pas peur bis, n'ayez pas peur, ayez le courage de vivre de manière responsable la mission de construire la paix dans votre cœur, dans vos relations, au sein de votre famille, dans les écoles, les universités, dans la vie de vos villes, de vos pays et de toute l'Europe. Et n'ayez pas peur à nouveau. Est-ce que c'est un appel qui ressemble de fait à celui de Jean-Paul II?
7: Oui, mais il n'est pas tout à fait du même ordre, parce que Jean-Paul II, c'était un n'ayez pas peur d'ouvrir les portes au Christ, si je me souviens bien. Et là, il y a quelque part quelque chose de plus concret avec Léon, loin d'opposer les deux évidemment, hein. mais Léon XIV a insisté sur l'importance que les jeunes n'aient pas peur de s'engager dans la construction de la cité, dans la construction de la paix, dans la construction de l'unité au cœur des familles, au cœur de la politique. Il a lancé un vibrant appel aussi aux jeunes à s'engager en politique à la suite de Robert Schuman. Et moi, je rencontre souvent des catholiques qui pensent que la politique est un chemin de perdition, et le pape l'a rappelé avec force, c'est un chemin de paix et d'espérance pour le monde.
5: Est-ce que ce moment peut redonner des couleurs à l'Europe, au-delà de l'Église, mais l'Europe politique, diplomatique ?
7: Oui, je crois, parce que, en fait, j'entends trop souvent, y compris des politiques qui se désespèrent des institutions européennes, comme si l'Europe était la cause de tous nos maux. Et là, le pape Léon a remis une vraie lumière d'espérance sur ce que l'Europe a encore à apporter aujourd'hui.
5: Merci beaucoup.
7: Un grand merci.
2: Le père Cédric Burguin, réflexion sur l'Europe. Et bien sûr, appel du pape, hein, on peut le reciter cet appel. N'ayez pas peur de fonder une famille, de mettre des enfants au monde. C'est quand même fou de dire ça aujourd'hui. De défendre la dignité de toute personne, du premier instant dans le ventre de sa mère jusqu'à son dernier souffle. Et sur la politique, il l'a bien dit effectivement, parce qu'il faut quand même du courage pour s'engager en politique aujourd'hui. N'ayez pas peur de travailler sans relâche au service du bien commun de vos communautés, y compris par l'engagement politique. Ça sera peut-être une source de réflexion pour nos débats tout à l'heure. On va voir ce qu'il en est précisément. Étienne Pépin a aussi rencontré, c'était un moment important, cet appel de messe lors de la rencontre interreligieuse. Alors pour ceux qui prennent l'antenne maintenant, sachez qu'il y a d'abord eu une rencontre interreligieuse avant le discours donc de Léon XIV à proprement parler sur l'Europe. Cette rencontre interreligieuse a été précédée d'un appel de la part des confessions, des religions représentées, qui se sont coordonnées dans une sorte de symphonie. C'est Carole Sabat et Sadek Belousif qu'Étienne Pépin a rencontré. Carole Sabat, au demeurant chroniqueur sur l'antenne de RCF Notre-Dame, qui vient régulièrement dans le débat du jour depuis longtemps. C'est lui qui parlait au nom des orthodoxes. Étienne Pépin l'a rencontré juste après pour avoir ses impressions de ce grand moment, de cette rencontre avec le pape.
5: Carole Sabat, vous avez inaugurer la prise de parole des différentes religions ce matin, avec d'autres, dont Sadek Belousif d'ailleurs. Voilà, cet appel de

0: a été très ému par l'encyclique Fratelli Tutti du pape François, et qui disait que notre réponse à un monde en crise a un nom, elle s'appelle la fraternité. Et là, il nous semble que le message du pape Léon XIV, c'est d'étendre cette notion de fraternité individuelle, d'immanence, vraiment à tout le genre humain, et en insistant beaucoup sur cette notion à la fois de justice et de paix. Et on sent très très bien cette liaison entre les deux, et c'est en ça que c'était absolument magique. L'ancienne devise américaine, c'était « et pluribus unum », faire un à partir de plusieurs, et on a vraiment vécu dans notre chair et dans nos tripes ça.
1: Merci beaucoup.
2: Voilà, Sadek Bellousif, rencontré par Étienne Pépin, professeur et membre du Forum de l'Islam de France, et puis Carole Sabat, porte-parole de l'Assemblée des évêques orthodoxes de France. Précisons qu'il y avait une dizaine de personnes, donc les catholiques évidemment représentés, les protestants, les bouddhistes, le judaïsme était représenté, l'orthodoxie, ainsi que l'islam pour cette rencontre qui a donné lieu à un appel, l'appel de Metz. Voilà un élément donc... important à prendre en compte, qui fera date sans doute. On verra les suites qui seront données à cet appel, bien sûr. Frère Mathieu est à présent, vous allez l'entendre, un membre de la communauté de Thésée. Faut-il rappeler le rôle qu'a joué la communauté de Thésée pour toutes les populations, en particulier celles qui se trouvaient du côté, de l'autre côté du rideau de fer, et qu'après la chute du mur, et au moment de la chute du mur, la communauté de Thésée les a beaucoup aidés à découvrir l'Ouest, un pont entre les deux poumons de l'Europe, cher à Jean-Paul II, frère Mathieu, rencontré par Étienne Pépin.
3: Frère Mathieu, vous êtes un Européen convaincu depuis toujours avec les frères de Thésée. Vous avez là finalement un maître spirituel qui finalement encourage la mission des frères de Thésée.
4: Ben oui, c'est un grand encouragement pour nous, mais je me suis dit en écoutant aujourd'hui que c'est un début. Et que nous avons à prendre ces paroles maintenant, les écouter, les méditer. Et comment est-ce qu'on va traduire cela dans des gestes? Il parle des gestes simples et humbles qui mettent vraiment en pratique toute cette reconstruction de l'Europe qui est essentielle aujourd'hui.
3: Vous avez vu ce qu'il a dit aux jeunes, n'ayez pas peur, n'ayez pas peur, n'ayez pas peur. C'était la conclusion de son discours, un discours extrêmement fort à destination des jeunes qui pouvaient nous rappeler un peu Jean-Paul II. Comment vous l'avez vécu justement cette interpellation des jeunes, vous qui les voyez quasi au quotidien avec la communauté de Thésée?
4: Mais je pense que les jeunes peuvent entendre ces paroles et ils n'ont pas peur. Ils sont prêts à franchir des barrières, ils sont prêts à s'engager pour la communion, ils sont prêts à s'écouter mutuellement. Et demain, nous avons des frères qui partent en Ukraine. On ne veut pas les oublier, nos amis ukrainiens. Et comment les soutenir dans cette période? Comment les accueillir?
3: Merci beaucoup, frère Mathieu.
4: Merci à vous.
2: Étienne Pépin, envoyé spécial au Centre des congrès de Metz, qui porte le nom évidemment de Robert Schuman. Alors cette rétrospective serait incomplète si nous n'avions pas rencontré aussi des personnalités locales, ce qui va faire d'ailleurs la transition avec la thématique d'aujourd'hui, en tout cas jusqu'à 15h30, qui est de considérer les répercussions de ce voyage du pape Léon XIV ici à Metz et le message que cela peut délivrer à l'Europe. Bénédicte Bossard était aux rencontres interreligieuses dont nous parlions à l'instant et justement, elle a rencontré quantité de personnes qui étaient là pour écouter le pape Léon XIV.
5: Qu'il soit bouddhiste.
6: Le même but, c'est quoi? C'est la paix.
5: Juif.
7: C'est fondamental et c'est symbolique.
5: Ou protestant.
8: Tout ce que nous pouvons faire ensemble, encourageons-le.
5: Tous se sont accordés pour exprimer dans une même déclaration le rôle des religions comme porteuses de paix. Une voix unanime qu'exprime le père Jean-Louis Barthelmé du diocèse de Metz.
9: Le désir de dialoguer, de construire la paix, la justice, la fraternité, ce n'est vraiment pas une option. Surtout dans un monde qui se replie de plus en plus sur lui-même avec l'essor des communautarismes, etc. Mais cette paix, il faut la juguler, après il faut l'accueillir et puis il faut la partager.
5: Chaque représentant des cultes a pris la parole pour lire un extrait de cette déclaration commune avant la signature finale de ce texte qui répond désormais au nom d'appel de Metz. Au-delà des mots, il insiste sur l'importance d'actions communes. Ibrahim Alsi, coprésident du CFCM, le Conseil français du culte musulman.
10: Et l'action, c'est aujourd'hui, c'est se rassembler, discuter, faire des choses ensemble.
5: Et après le discours des signataires, le pape Léon XIV a pris la parole. Il a confirmé cette vision commune en rappelant que la parole de l'Église a toute sa place dans le débat public en France.
2: Bénédicte Bossard, envoyé spécial à Metz, RCF Notre-Dame, voyage apostolique du pape Léon XIV.
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2: Déjà 14h43, Madeleine Vatel prendra le relais pour la messe tout à l'heure à la cathédrale Saint-Étienne que j'aperçois qui est magnifique. Alors, on va parler...

0: Et c'est là que nos invités sont sollicités dès à présent, donc des répercussions, alors pas forcément de l'appel de Metz en tant que tel, mais de tout ce qu'a pu dire le pape Léon XIV dans cette région que nous connaissons et que vous connaissez, et mieux que moi, la Lorraine. C'est important de voir comment le message européen peut s'incarner ici, parce qu'on n'est pas n'importe où. Alors je vais donner un peu la parole. Bah écoutez, alors désolé, Guilain Népère, je vous ai appelé Gilles tout à l'heure, je suis désolé, vous prendrez la parole aussi tout à l'heure pour avoir peut-être un premier message, d'abord avec vous Laurent Comaille, parce que vous avez la profondeur du champ historique, et de voir comment vous reliez ce qui se passe aujourd'hui dans la longue histoire.
1: Oui, tout à fait. Il y a un retentissement important de cette venue du pape à Metz par rapport à l'histoire européenne, parce que Metz est au cœur, si je puis dire, sans forfanterie, de l'histoire européenne. C'est une très vieille histoire. Rappelons au passage que la dynastie carolingienne est née ici, sur les bords de la Moselle, que Charlemagne est un descendant de l'évêque de Metz, Saint-Arnoux, et que Charlemagne a été au passage appelé le premier père de l'Europe. Et puis, au fil des siècles, avec l'avenue des marchands italiens, avec l'intégration politique de Metz dans le Saint-Empire romain germanique, la ville a vécu au rythme de l'Europe. Il y a un moment qui a été très très fort, qui est, je pense, pas connu des Français, mais qui a un retentissement dans l'histoire européenne et dans l'histoire du Saint-Empire romain germanique et l'Allemagne, c'est la bulle d'or de 1356. Alors pour les Français, 1356, bon, bah, c'est la bataille de Poitiers, on est en pleine guerre de 100 ans, mais à Metz, c'est la venue de Charles IV, l'empereur Charles IV, qui va promulguer, après l'avoir fait à Nuremberg, la bulle d'or. C'est un événement politique extrêmement important, puisque ça va séparer en quelque sorte la consécration impériale du rôle du pape. C'est-à-dire qu'à partir de la bulle d'or, l'empereur du Saint-Empire romain germanique n'a plus besoin d'aller à Rome, ce qu'on appelait le Römerzug, pour se faire en quelque sorte confirmer par la décision papale.
0: Ça a quelque chose à voir avec les investitures ?
1: Exactement, c'est une sorte d'investiture, oui, c'est une sorte d'investiture, si je puis dire. Et c'est un événement politique extrêmement important.
0: C'est-à-dire que le pape n'est plus... n'est plus appelé pour gérer des affaires temporelles de ce type.
1: En quelque sorte, c'est-à-dire, il reste bien sûr un côté religieux, mais le titre d'empereur ne dépend plus de la volonté du pape.
0: Ça, c'est considérable.
1: Le cas auparavant.
0: Pourquoi est-ce arrivé à ce moment-là ?
1: Parce que il y a eu, au départ de cette évolution, la grave crise du début du XIVe siècle, où on s'est retrouvé à un moment donné avec plusieurs papes. Et ça a laissé des traces dans l'histoire politique européenne, et ça aboutit petit à petit, on va passer les étapes, à cette bulle d'or.
0: Et les conséquences de cette bulle d'or pour Metz, en particulier ?
1: Les conséquences, c'est un retentissement important pour la ville. La bulle d'or de Metz figure dans les manuels d'histoire, ça encore aujourd'hui, si vous voulez, pas en France, parce que
0: Metz, tous les Messins la connaissent.
1: Non, je pense pas que tous les Messins la connaissent. Non, non. Mais c'est une date extrêmement importante. Mais elle figure pas dans les manuels d'histoire français, puisque Metz n'est pas en France. Hein. Metz est dans le Saint-Empire romain germanique. Et il y a eu comme ça des différentes étapes de la vie messine qui ont été importantes et qui ont eu un impact au niveau européen sans forcément que les Français en soient conscients. C'est un peu la particularité de l'histoire de Metz.
0: Donc Charlemagne, la bulle d'or, la bulle d'or, et après
1: Par exemple, il y a l'affrontement entre la France et Charles Quint qui fait que Metz s'est retrouvée française. C'est la première annexion. Parce qu'on parle toujours de l'annexion allemande, mais il y a eu d'abord une annexion française en 1552. Et là, c'est les Messins, si je puis dire, se sont fait un peu avoir parce que la France est en lutte contre Charles Quint. Charles Quint, au départ, lutte contre la Ligue de Smalcalde, qui est une ligue protestante dans le Saint-Empire. Metz, à l'époque, est en grande partie sous influence protestante. Les protestants à Metz jouent un rôle très important. Et les protestants messins se disent, le roi de France est l'allié des protestants de la Ligue de Smalcalde, il va nous protéger de Charles Quint. Mais une fois que les Français sont entrés dans Metz, ils n'en sont pas repartis. Voilà. Et si vous voulez, si on continue un petit peu dans cette veine, il y a eu quelque chose qui a été important dans l'histoire messine et dans l'histoire de l'Allemagne. c'est la révocation de l'édit de Nantes. Parce que la révocation de l'édit de Nantes a lieu le 18 octobre 1685, et carrément 10 jours après, c'est très rapide pour une décision politique, 10 jours après, le duc de Prusse, Frédéric Guillaume, grand électeur, promulgue un édit, l'édit de Potsdam, qui dit aux protestants messins, aux protestants français en général et aux protestants messins en particulier, venez vous installer chez nous. Et plus de 3000 protestants messins se sont installés à Berlin. Et le développement de Berlin doit énormément aux protestants messins.
0: Joueront-ils un rôle dans l'histoire, ces protestants messins, entre la France et l'Allemagne comme trait d'union?
1: Eh bien, il y a un retour en quelque sorte. C'est lors de l'annexion de 70-18, l'empereur d'Allemagne, Frédéric Guillaume II, Guillaume II tout court, a joué un rôle important pour la vie messine. Et s'il va à Metz, c'est parce qu'il y a aussi ce souvenir du rôle des protestants messins dans l'histoire de Berlin et dans l'histoire de la Prusse. C'est le chef d'État qui est venu le plus souvent à Metz, Guillaume II. Et il a installé au château d'Urville à Courcelles-Chaussy, à proximité de Metz. Pourquoi? Parce que Courcelles-Chaussy était un refuge huguenot, un refuge protestant. C'est de là que partait le chemin des huguenots en direction de l'Allemagne. Et il s'est donc installé au château d'Urville, enfin pas tous les jours, hein, quand il venait à Metz. Et puis il a fait construire un temple en souvenir de tout cela à Courcelles-Chaussy, qui avait déjà un temple. Voilà, ce sont des éléments qui montrent l'importance de Metz dans l'histoire européenne.
0: Ces éléments sont toujours vivaces dans la mémoire collective. Comment essayer d'inscrire cette visite du pape Léon XIV dans le cadre de cette histoire-là? Qu'est-ce qu'on peut en tirer comme leçon?
1: C'est une vision d'histoire qui est celle surtout des gens qui s'intéressent à l'histoire, des érudits, mais pour le grand public, ce qui est surtout important, ce sont les deux dernières annexions, hein, c'est celle de 70-18 et puis celle de 44. C'est surtout ça qui, dans l'imaginaire collectif, joue un rôle, avec justement la personne de Robert Schuman, en lien avec la personne de Robert Schuman, qui a connu ces deux périodes et qui a joué un rôle fondamental dans la réconciliation européenne. Je pense que c'est surtout cette histoire récente qui est présente à l'esprit des messins.
0: Il n'y a pas d'esprit séparatiste, indépendantiste à Metz, en Moselle. Il y a eu un moment de la collaboration des Mosellans, des mouvements séparatistes mosellans.
1: Oui. Le Parti communiste, par exemple, en 1918-1919... Enfin, il est émergent à ce moment-là, et on ne parle pas encore de Parti communiste, sera plutôt pour la construction d'un État d'Alsace-Moselle indépendant. Il y a un courant qui est assez fort, qui a été par la suite un peu gommé, on va dire largement gommé dans l'histoire régionale, mais qui n'était pas si minoritaire que ça, et qui a poussé ceux qui se sont ralliés à la République française à faire adopter des lois spécifiques pour l'Alsace-Moselle, c'est-à-dire en garder en partie des lois allemandes, et notamment, par exemple, le Concordat. Le Concordat a été un cheval de bataille des Mosellans qui voulaient s'inscrire dans la République française en désamorçant aussi, en même temps, les tentatives autonomistes. Ça a été un choix politique extrêmement important et assez intelligent pour, si je puis dire, garder la Moselle dans la République française. Et Robert Schuman a joué un rôle important là-dedans.
0: Il a beaucoup combattu pour les droits, le droit local.
1: Le droit local, effectivement.
0: Mmh. Alors, Laurent Comaille, donc ça c'est une page d'histoire, une histoire un petit peu longue. Je voulais avoir, et puis Guilin Knepper et Bruno Terret, vous pouvez bien sûr vous prononcer sur cette histoire longue, les leçons qu'on peut en tirer. J'avais juste une leçon à essayer d'explorer avec vous, puisque vous avez parlé de Charlemagne. On sait que les petits-fils de Charlemagne se sont répartis son empire, ce qui peut-être a été funeste pour l'Europe, puisque du coup vous avez des États concurrents qui ont émergé. Mmh. Il n'y a pas eu un seul héritier, mais donc trois avec les petits-fils, qui se sont battus. On sait que le traité de Verdun en 843 était l'acte de naissance de la langue française et d'une certaine façon aussi de l'Allemagne. Et qu'au milieu, il y avait quand même une Lotharingie qui aurait pu émerger, qui a finalement été étouffée par les deux États qui se sont, au fil du temps, constitués. Est-ce qu'il y a encore le rêve d'avoir une Lotharingie qui aille de Milan jusqu'à Coventry, pour reprendre une expression, celle de la banane européenne, la banane industrielle européenne?
1: Cela aurait pu émerger. Il y a eu au passage le grand rêve de Charles le Téméraire, le grand duc d'Occident, qui, défait à la bataille de Nancy en 1477, a vu, est mort pendant la bataille, a vu ce rêve s'effondrer. Il y a eu, je pense, quelque chose qui pouvait être une amorce de cela, justement lors des débuts de la construction européenne. Il y a eu un projet qui a été lancé par les Sarrois, essentiellement, parce que n'oublions pas qu'à ce moment-là, la Sarre est, si je puis dire, sous contrôle français, est presque un État indépendant, jusqu'en 1957. Et au moment où la Sarre va être intégrée dans la République fédérale d'Allemagne, la Sarre sentait son destin basculer. Il y a eu de nombreux responsables sarrois qui ont milité pour la création d'une sorte d'État ou de région, mais beaucoup plus qu'une région au sens où on entend actuellement, entre la Moselle, la Sarre et le Luxembourg. Mais ça, c'était pas possible par rapport à la vie politique française. Or, pour les responsables politiques français, une telle chose était inacceptable. Et ça aurait pu être l'amorce, effectivement, d'une autre Europe.
0: On aurait pu imaginer donc cette bande médiane qui part des grands ports des Pays-Bas et qui va jusqu'à l'Angleterre et qui descend comme ça
1: jusqu'à l'Italie du Nord,
0: parce que finalement la richesse industrielle européenne, elle est en grande partie dans cette région-là.
1: Tout à fait.
0: Elle n'est pas vers l'ouest de l'Europe. L'ouest de la France est quand même rural et beaucoup moins industriel que cette région-là.
1: À ce moment-là, oui. Rappelons au passage.
0: C'est votre avis, Bruno Terret, parce que vous êtes spécialiste des friches industrielles.
1: J'ajoute juste une chose, c'est que quand vous prenez la carte de la première Europe, celle de la CECA et puis du début de la communauté européenne, vous vous rendez compte que c'est grosso modo l'empire de Charlemagne. Et il y avait une communauté là extrêmement importante.
0: On a la nostalgie de l'empire de Charlemagne. Mais on a essayé de le reconstituer de multiples façons. Charles Quint a essayé, Hitler à sa manière a essayé. on a échoué. Hein. Non ? Bruno Terret, je vous lance une question historique monumentale, mais j'ai bien conscience.
2: Il y a une grande région, un territoire très riche, je pense, au niveau de la grande région d'ailleurs, qui essaie de se constituer aujourd'hui depuis 1995 avec un nouveau bassin de coopération au niveau des frontières, donc des bassins de vie, qui regroupe deux Landes sarrois aujourd'hui, la Rhénanie-Palatinat, la Sarre, un État qui est l'État luxembourgeois, la Lorraine également avec ses quatre départements, et deux communautés belgiques, c'est Wallonie-Bruxelles et les États germaniques. Donc on reconstitue aujourd'hui une instance de coopération qui permet aujourd'hui...
0: C'est vous qui faites ça?
2: Oui, tout à fait. Au niveau, avec naturellement le sommet de la Grande Région, le CES de la Grande Région et également...
0: Le CES, qu'est-ce que c'est?
2: Le Conseil économique et social de la Grande Région, donc c'est un sommet avec l'exécutif qui change tous les deux ans, avec le Conseil économique et social de la Grande Région et également tout ce qui est parlementaire, donc l'Institut parlementaire de la Grande Région. Et ensemble, on essaye d'améliorer le mieux vivre ensemble. Donc travailler sur des problématiques communes dans un bassin de vie, il faut le préciser.
0: C'est une forme d'intercommunalité en fait,
2: intercommunalité,
0: c'est un peu ça,
2: voilà.
0: À l'échelle de grandes régions.
2: C'est vrai, pour faciliter la coopération, je pense, entre territoires voisins, améliorer la mobilité transfrontalière, c'est favoriser le développement économique et l'emploi. N'oublions pas qu'on a 250 000 travailleurs frontaliers dans ce bassin de vie. Il ne faut pas l'oublier, donc il faut vraiment améliorer, renforcer, faciliter aujourd'hui les coopérations dans le domaine des formations, d'enseignement, d'apprentissage, reconnaissance des diplômes. Il y a l'ISFATES d'ailleurs qui a été créé, ne l'oublions pas, par Valéry Giscard d'Estaing et également chancelier Schmitt. Il y a 47 ans, l'école va fêter. C'est une école franco-allemande qui permet aux jeunes d'avoir une instruction franco-allemande, une éducation franco-allemande, de travailler, d'avoir des études aussi bien à Metz, à l'université de Metz, et également l'université de Saarbrücken, et les préparer à un avenir de façon pragmatique. Et c'est par l'enseignement, l'éducation aujourd'hui qu'on peut créer une nouvelle communauté forte au niveau du bassin de vie qu'est la Grande Région. Et il ne faut pas oublier les échanges culturels qui sont importants, l'environnement,
0: je vous interromps dans cette
2: la santé, le logement.
0: Voilà. Vous avez plein de choses à dire. Non, mais évidemment, on se reportera à tout ce que vous faites. Mais il y a des gens qui peuvent se poser la question de savoir si c'est un millefeuille administratif de plus. En fait, c'est ça. Vous voyez ce que je veux dire. C'est toujours le danger quand on multiplie des régions, des petites régions, des départements. La France est quand même spécialiste aussi pour ça. Je voulais savoir si c'est une action, c'est juste l'action publique ou le privé est concerné par ça.
2: C'est une subsidiarité, ça veut dire donner le pouvoir aux locaux pour...
0: aux locaux.
2: Voilà, et ça c'est important, c'est pas uniquement dans les capitales que ça se traite, mais c'est avec les élus territoriaux. Et là, ça fait évoluer les choses sur des projets pragmatiques. Au niveau de la santé, on peut être soigné dans ce bassin de vie au plus proche vraiment de l'hôpital capable de vous soigner. Intervention d'urgence.
0: Mais ça dépend des élus locaux, ça.
2: Ça dépend. On essaie de créer cet espace de coopération en essayant de mieux faire travailler ensemble au coin du feu, je dirais d'une façon informelle. C'est important. Il ne faut pas avoir de structure de façon informelle. Mieux se connaître pour mieux se comprendre et mieux agir ensemble.
0: Il y a des écarts de richesse importants de part et d'autre de la frontière.
2: Oui, c'est une source de préoccupation.
0: On est plus riche en Belgique aujourd'hui, au Luxembourg, qu'en France. Hein.
2: Oui,
0: nettement.
2: Clairement, c'est pour ça qu'il faut
0: stupéfiant l'écart, non ?
2: Oui.
0: Comment l'expliquez-vous, ça ?
2: Ben, c'est une question de politique, je pense. Donc, il y a des niveaux de pouvoir également, une question de délégation, subsidiarité. Il y a également le pouvoir fédéral, le pouvoir local. Je vois qu'au Luxembourg, on est dans la politique de la coalition, politique du consensus, du compromis aujourd'hui, avec deux niveaux. Un niveau l'État et la commune, donc on peut décider un peu plus rapidement. Nous, on a un millefeuille administratif qui est un peu plus complexe. Et chacun veut exister. Donc on a tout intérêt aujourd'hui à mieux collaborer et tirer profit des avantages des uns et des autres. C'est autour de cette table ronde que concrètement on arrive à trouver des solutions.
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0: Et oui, avec cette dimension locale, vous l'avez bien observé, Bruno Terret qui représente le mouvement européen au Luxembourg et qui est également chargé des friches industrielles pour ArcelorMittal. Alors c'est un point intéressant, Bruno Terret, on en reparlera dans quelques instants avec aussi Laurent Comaille qui est historien et qui nous fait partager sa connaissance de la longue histoire de la Lorraine. Et puis Guylain Knepper également qui va prendre la parole aussi dans quelques instants et la garder avec Madeleine Vatel au sujet notamment de ce qu'on a pu entendre ce matin comme message européen dans la bouche du Saint-Père. Puis aussi celle d'Emmanuel Macron qui a fait un discours qui a été ici plutôt bien reçu, autant que je puisse en juger. Je voulais peut-être avoir votre point de vue, Bruno Terret, sur cette question des friches industrielles, puisque c'est vous qui êtes chargé de la reconversion de ces friches. Est-ce qu'il y a aujourd'hui, on parlait à l'instant des écarts de richesse entre différentes zones, il y a un véritable enjeu autour de ces friches pour attirer des investisseurs, des usines, pour qu'elles s'installent, etc.
2: Bien sûr, alors à partir de reconversion, on parle de réindustrialisation aujourd'hui. Donc là, quand on parle de friches et de fermeture d'usines, bon, il faut savoir qu'on recrée des villes. Donc on redonne à la nature, à la population aujourd'hui, des activités industrielles. Alors il y a des espaces de coopération de friches transfrontalières. Il y en a une notamment qui a été identifiée, une friche de 70 hectares, qui s'appelle le Crasseté Rouge, où son périmètre, c'est 2/3 sur le territoire français, 1/3 sur le territoire luxembourgeois. Et c'est recréer un espace d'activité, du logement aujourd'hui, qui peut intéresser dans le cadre de l'expérimentation d'un droit qu'on pourrait recréer, qui puisse satisfaire tout le monde. C'est-à-dire comment, dans l'expérimentation aujourd'hui, faciliter les tracas administratifs qu'on peut avoir. Et tracas administratifs, il y a, c'est un peu l'intérêt de ce bassin de vie qu'est la grande région.
0: Mais est-ce qu'on attire des usines ? Est-ce qu'on attire de l'activité ? Parce que tout ce que le pape Léon XIV a pu dire sur les enseignements de Robert Schuman, l'avenir de l'Europe, etc., tout ça, on peut bien l'entendre. Il a dit des choses magnifiques. Il faut aussi favoriser l'esprit de la maison. On accueille des personnes, on veut les intégrer, mais il faut qu'elles acquièrent l'esprit de la maison. C'est ce qu'il a dit. Tout ça, c'est bien s'il y a du travail. S'il y a du travail, s'il y a de l'activité.
2: C'est une finalité, donner du travail, une dignité à chacun. Je pense qu'il y a la possibilité au niveau du bassin de vie qui est la grande région de créer des espaces, voilà, pour l'artisanat aujourd'hui, pour l'activité industrielle, autour des nouveaux métiers, pas forcément des métiers qu'on a connus, c'est-à-dire des métiers qui se situent autour de la décarbonation, des métiers autour de l'IA, aujourd'hui tous des métiers au niveau de la santé. Chacun réclame aujourd'hui des soins à domicile, les soins des personnes, des seniors aujourd'hui qui sont là. Donc il y a beaucoup de métiers, je dirais, qui manquent même de l'emploi dans ce bassin de vie qui est la grande région. Il faut simplement y pourvoir et former. La formation, c'est un atout essentiel aujourd'hui. Bien former nos jeunes aujourd'hui, les motiver, leur donner l'espérance de vie, ce qui a porté avec Robert Schuman des valeurs européennes.
0: Mais c'est plutôt bien situé, Laurent Comaille.
1: Oui, parce que on est vraiment à un grand carrefour. Bon, c'était un lieu commun, mais c'est une réalité, que ce soit par les voies fluviales, ferroviaires ou bien autoroutières. Et puis, les liens, comme l'a rappelé M. Terray tout à l'heure, avec les États voisins, la Belgique, le Luxembourg et l'Allemagne. Je crois que la dimension européenne ici, au point de vue économique, est essentielle.
0: Est-ce que Robert Schuman a eu une part dans cette... dans l'écriture de cette histoire-là, quand par exemple le pape Léon XIV cite Robert Schuman, l'Europe, on connaît cette phrase, hein, ne se fera pas d'un coup ni dans une construction d'ensemble, elle se fera par des réalisations concrètes, créant d'abord une solidarité de fait. C'est ce que vous exprimez dans ce que vous êtes en train de dire. Je voulais savoir si c'était mis, si vous en particulier, Bruno Terray, et puis d'autres, hein, bien sûr, c'était mis à l'école de Robert Schuman. Est-ce que ça, c'est une déclinaison de l'esprit de la déclaration de 1950 ? Laurent Comaille, comment l'interprétez-vous ? Et puis Bruno Terray.
1: Oui, je pense que le pari de Robert Schuman était extrêmement intéressant dans la mesure où, en effet, il a voulu partir de choses concrètes. Le programme politique, il est là. Il faut lire la déclaration Schuman. Je pense que peu de personnes l'ont lu complètement, et notamment en France.
5: Elle n'est pas très longue.
1: Ça m'a beaucoup choqué, d'ailleurs, les réactions au moment du traité de Maastricht en 1992, parce que d'un seul coup, des gens découvraient la construction européenne. Or, dans la déclaration Schuman de 1950, il est bien expressément parlé de fédération européenne. Le projet politique, il est dedans, la déclaration Schuman. Mais Schuman a eu la sagesse de commencer la construction européenne par des éléments concrets. C'est-à-dire, par exemple, charbon, l'acier. Puis ensuite, on a développé des échanges sur d'autres produits.
0: On mutualise la sidérurgie allemande et la sidérurgie française, pour faire court.
1: Oui, pour faire court, c'est un peu plus compliqué. Mais ça renvoyait à un autre projet européen qui est antérieur, qui était le projet Briand dans l'entre-deux-guerres, qui, lui, partait sur des considérations politiques. Et mettre les gens d'accord sur des considérations politiques, c'est beaucoup plus difficile que de les mettre d'accord sur du charbon et de l'acier.
0: Mais par exemple, les concernes qui s'occupaient du charbon et de l'acier en Allemagne, et puis la bourgeoisie industrielle de Lorraine ont été d'accord pour ce...
1: Non, pas. C'est un peu plus compliqué.
0: Expliquez un petit peu, ça s'est fait dans la douleur, la CECA, ou pas ?
1: Ça s'est fait dans la douleur, non, pas... On n'ira pas jusque-là. Mais il y a des réticences. J'appellerais ça de fortes réticences.
0: Pourquoi ?
1: La peur de la concurrence aussi. La disproportion des moyens également entre, par exemple, le charbon de la Roure et les possibilités en charbon que pouvait avoir la France. Et notamment, par exemple, la famille de Vindel, qui joue un rôle extrêmement important dans la sidérurgie lorraine à cette époque, était très réticente, même si elle avait beaucoup investi jadis dans les charbonnages allemands, était réticente par rapport à cette histoire de mettre en complémentarité les sidérurgies françaises et allemandes.
0: Pourquoi était-il hostile à la mise en commun ? Expliquez.
1: Tout simplement par la crainte de la concurrence, simplement du fait que...
0: Mais il n'y a plus de concurrence si vous mettez en commun, justement, vous créez un pôle.
1: Si, la concurrence n'est plus peut-être au niveau national, mais elle existe au niveau des entreprises. C'est surtout à ce niveau-là que les deux Vindel et les sidérurgistes lorrains réagissent.
0: Parce que le principe de la CECA, c'est de créer un marché sur ces deux... Sur le charbon
1: et
0: l'acier.
1: Oui, on ne peut pas faire d'acier sans charbon.
0: Oui. Non, mais c'est de créer en fait une concurrence sur ce marché-là.
1: L'idée était effectivement au départ la complémentarité, mais les entreprises elles-mêmes craignent que cela débouche sur des rapports de force qui peuvent être préjudiciables pour, par exemple, la sidérurgie française.
0: Qu'est-ce qu'il y avait comme implication ? C'est-à-dire qu'une entreprise allemande qui faisait de la sidérurgie pouvait vendre en France et réciproquement. Donc c'est ça la concurrence dont vous parlez.
1: Voilà, le marché devient non plus un marché national protégé par des barrières douanières, mais devient un marché international. Il y avait eu dans l'entre-deux-guerres, notamment à l'initiative d'un grand sidérurgiste luxembourgeois, une entente autour de l'acier. Meyrich, qui a joué un rôle fondamental d'ailleurs par son influence sur la future construction européenne, mais c'était une entente, c'est-à-dire qu'on mettait des quotas et on se répartissait ainsi les approvisionnements et les débouchés. Avec l'élargissement européen préconisé par la communauté européenne et du charbon, disparaît quand même en partie cette idée de quotas, d'attribution de marché. D'où la crainte...
0: C'est le libre-échange, simplement.
1: Oui, c'est le libre-échange. D'où la crainte des sidérurgistes lorrains.
0: Ça nous paraît évident aujourd'hui, la
1: logique...
0: Avec
1: un appareil industriel qui était désolé, j'ai un peu vieilli, quand on se retrouve au moment de la construction de la CECA, il y a quand même un appareil industriel lorrain qui aurait mérité un sérieux, une sérieuse rénovation au lendemain de la guerre, mais ça n'a pas été fait.
0: Pardonnez ma question naïve, il y a le charbon, l'acier, une haute autorité, c'est la déclaration Schuman qui est la genèse de tout ça. Comment se fait-il qu'il n'y ait plus de charbon ni d'acier en Europe, en fait ? C'est-à-dire que ce qui a constitué l'Europe, aujourd'hui, c'est... Vous êtes bien placé pour en parler, car ArcelorMittal,
2: Monoterrain. Les gisements s'épuisent.
0: Donc, c'est une question de gisement ? C'est pas une concurrence du prix ?
2: Non,
0: concurrence
2: du prix. C'est une grande partie, et de qualité également.
0: C'est le libre-échange qui a finalement tué l'acier européen. Est-ce qu'on peut dire que c'est le libre-échange à l'échelle mondiale, j'entends ?
2: Oui, c'est l'ouverture, tout à fait, c'est l'ouverture mondiale, la mondialisation. Aujourd'hui, qui n'a mis fort à mal.
0: C'est un peu une ironie quand même de l'histoire par rapport au projet Schuman.
2: C'est vrai, l'existence et le marché européen et l'Europe technocratique qui existe au niveau de l'Europe ne protège pas simplement son industrie aujourd'hui. Et le fait de permettre aux autres de ne pas appliquer les droits qu'on s'impose, ça a posé quelques difficultés. C'est pour ça que la production mondiale est passée à 1,5 milliard et elle est faite par 50% de Chinois aujourd'hui. Et que les sidérurgies européennes ne représentent quasiment plus rien.
0: Qu'est-ce qu'on peut faire ? Donc, est-ce que l'Europe peut faire quelque chose là-dessus ?
2: Eh bien, on y arrive. Il y a une politique quota maintenant aux frontières, il y a les compensations carbone, et maintenant, à partir d'un certain volume d'importation, on va faire comme le président Trump met, c'est les taxes aux frontières de 50% pour protéger notre industrie.
0: Donc la réponse,
2: c'est protéger. Et la moderniser, parce que la décarbonation aujourd'hui qui arrive, qui demande des investissements conséquents, notamment au niveau de l'hydrogène vert, au niveau d'autres process de fabrication, nous permet de nous positionner parmi les meilleurs, une technologie moderne, mais qui coûte plus cher. Donc il faut quand même appliquer aux autres ce qu'on s'applique soi-même et protéger notre industrie en ayant confiance et en transmettant aux jeunes la foi, je dirais, l'enthousiasme de rejoindre nos métiers qui sont des métiers réels.
0: C'est quand même un enjeu, Laurent Comaille.
1: Oui, je reviens sur cette question de la concurrence internationale. Delors, qui a joué un rôle important dans la construction européenne récente, a voulu accélérer la construction européenne parce qu'il y avait le danger à ce moment-là du libéralisme américain qui cassait absolument toutes les règles du marché. Donc l'idée, c'était de construire une Europe qui soit suffisamment forte économiquement pour pouvoir résister à la pression américaine. D'où son accélération dès la fin des années 80, la construction de la monnaie, le traité de Maastricht, le marché unique. Le marché unique, c'est 93, sa mise en œuvre. Mais 2 ans plus tard, les Américains lancent l'OMC. Et ça a tout cassé, en quelque sorte. L'OMC, c'est la concurrence à l'échelle mondiale. Et donc tous les efforts que l'Europe avait pu mettre en avant jusqu'à l'OMC s'avérait en quelque sorte inutile. D'où l'intérêt, ainsi que M. Terret disait, de choisir une autre stratégie pour pouvoir résister justement à cette dérégulation du marché international en érigeant ce que j'appellerais des sortes de barrières administratives par le biais de la décarbonation, d'exigences environnementales dont on peut absolument pas aujourd'hui faire l'économie. Et ça, c'est une porte de sortie intéressante pour l'Europe, je crois.
0: En fait, de mettre des normes qui servent de barrières à l'entrée, quoi.
1: Tout à fait.
0: Simplement.
1: Tout à fait.
0: Mais c'est quand même une forme de protectionnisme.
1: C'est ce qu'on appelle du protectionnisme administratif que voilà. Les Japonais ont longtemps pratiqué.
0: Bon intérêt. Dernière réflexion là-dessus.
2: Oui, parce qu'on le met au niveau du marché intérieur européen. Ça, c'est important, et non plus au niveau des pays. Et la Commission, avec la politique de la concurrence, ont considéré pas l'Europe comme étant un marché intérieur, mais bien chaque entité, l'Allemagne, la France et autres, pour la concurrence, ont s'infligé des taxes, donc on ne pouvait pas grandir. Et quand on achetait, qu'on grandissait, on devait vendre des entités à nos propres concurrents. Donc je pense que ça a été revu aujourd'hui, et je pense qu'on aura une Europe souveraine aujourd'hui qui va reprendre en main son destin. C'est bon. Ça aussi l'esprit de Robert Schuman.
0: Mais c'est pour ça qu'on en parle aujourd'hui. Robert Schuman, c'est concret, pour le coup, là. Ce n'est pas l'évocation d'une figure ancienne de la 4e République, c'est l'Europe d'aujourd'hui, en tout cas, c'est justement le pape Léon XIV en a parlé, c'est aussi pour des aspects évidemment spirituels, pour son attachement à la foi catholique, mais également pour l'inspiration, l'intuition qu'il a eue à l'échelle européenne.
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0: Bruno Terret, Laurent Comaille, Bruno Terret, président du mouvement européen Luxembourg, chargé de la reconversion des friches industrielles pour ArcelorMittal. Laurent Comaille, historien, spécialiste de l'histoire de la Lorraine. Et Guylain Knepper, ancien employé de la maison Robert Schumann à Seychazel. Alors Guylain Knepper, peut-être vous allez rester un petit peu avec nous, vous allez prendre le relais aussi avec Madeleine Vatel. Y a-t-il des éléments, alors que le pape Léon XIV a commencé sa déambulation déjà maintenant dans les rues de Metz, y a-t-il des éléments, vous, que vous estimez tout à fait primordiaux dans ce que vous avez entendu ce matin ?
5: Alors la première chose que j'aimerais souligner, c'est que jamais aucun pape n'aura cité autant Robert Schumann. Tous les papes ont parlé de Robert Schumann depuis Jean XXIII, avec des tropismes différents, mais jamais aucun pape n'a fait un discours aussi long en citant autant Robert Schumann, avec des citations qui sont parfois inédites. Alors les Schumanniens convaincus les connaissent, mais on a souvent la citation « La paix mondiale ne saurait être sauvegardée sans des efforts créateurs », la citation de la déclaration du 9 mai, mais le pape Léon est allé citer Robert Schumann longuement sur des discours qu'il a pu tenir au moment où la construction européenne se faisait, où à un moment il a aussi été mis un peu à côté de la construction européenne, et il s'est fait, comme on dit à la maison de Robert Schumann, le pèlerin de l'Europe, c'est-à-dire que déchargé de ses responsabilités politiques, il a pu davantage donner son opinion. Et ce que je retiens du discours de Léon XIV de ce matin, et qui est, pour moi, c'est un fil directeur depuis sa venue en France, il y a la question profonde des racines, les racines qui interrogent les valeurs, et ensuite l'orientation vers la dignité de la personne humaine. C'est-à-dire quand on prend toutes les interventions de Léon XIV, depuis son arrivée à l'Élysée, où il a parlé aussi de questions qui sont chères à Robert Schumann, une laïcité un peu étroite, vécue comme on la vit en France, la question de l'enseignement catholique, l'école catholique. Moi, ce que je note dans les discours de Léon XIV, et surtout celui de ce matin, c'est le fait qu'il réinterroge systématiquement la question des racines pour poser la question des valeurs. Et je crois qu'aujourd'hui, depuis ce matin, en fait, enfin depuis tout à l'heure, on parle des réalisations de l'Union européenne et de ce qui aurait à faire, ce que l'on a déjà fait. Et assez souvent, on se pose ces questions du qu'est-ce qu'on fait avec l'Union européenne ? Et trop peu souvent, on se demande pourquoi on le fait, dans quelle optique on le fait. Et je pense que c'est là que Léon XIV nous offre un point de vue différent. Il nous fait prendre de la hauteur et nous interroger sur la finalité de l'Union européenne.
0: Les réflexions de Guylain Knepper, qui est avec nous cet après-midi. Et c'est déjà d'une certaine façon, la messe qui se profile à l'horizon avec le pape Léon XIV qui sillonne les rues de Metz. Je vous propose d'écouter plusieurs réactions obtenues par nos envoyés spéciaux, Laurence de Folquemont, avant la messe qui sera célébrée à partir de 16h, si le pape Léon XIV tient l'horaire qui lui est assigné.
6: Alors, à quelques minutes maintenant de l'arrivée du Saint-Père en la cathédrale Saint-Étienne de Metz, quel est votre état d'esprit ?
7: Je suis déjà très émue, je suis heureuse d'être dans la cathédrale, dans l'attente. C'est un moment fort dans la vie d'un chrétien et je pense que là, on arrive au moment clé, le jour J, c'est encore plus intense.
6: On peut dire qu'on est en communion avec toutes les personnes qui sont à l'extérieur, toutes les familles, tous les amis, toutes les personnes qui auraient aimé être là.
7: Oui, c'est vraiment, le mot est juste, en union de prière, tous ensemble. Nous sommes là venus pour le voir, le pape, celui qui est à la suite de Pierre. Et pour moi, ça se sent, ça se perçoit dans tous les lieux où j'ai déambulé depuis ce matin. Ce qui est le plus incroyable, c'est qu'on a pu circuler vraiment tranquillement. Et il n'y a pas eu de foule, malgré le nombre qu'il y a. On est nombreux.
0: On est nombreux à la raison, hein. Ce sont des fidèles qui ont été rencontrés donc par nos équipes sur place autour de la cathédrale Saint-Étienne où les choses se mettent en place alors que le pape Léon XIV poursuit sa déambulation. Nous avons également rencontré Fabienne Keller, eurodéputée, qui a aussi son avis tout simplement sur ce que le pape Léon XIV a dit ce matin, en particulier le fait qu'il n'ait pas mis en cause les institutions européennes.
8: Je suis donc avec Fabienne Keller, eurodéputée, qui est donc aussi barinoise, entre autres. De ce que vous avez entendu ce matin, deux temps forts déjà, avant cette messe cet après-midi. Qu'est-ce que vous retenez ? Un encouragement, un avertissement ? Ou les deux ?
9: Un encouragement à porter l'Europe dans sa dimension très, très humaniste, d'attention à l'autre, dans son projet aussi de lutter pour la paix, par le dialogue, par le respect de l'autre. Il a décrit de manière vraiment émouvante l'histoire millénaire de l'Europe en nous appelant à notre responsabilité qui est de construire son avenir. Il n'a pas été critique à l'égard des institutions, il a été uniquement très, très positif.
10: Ça vous étonne que vous attendiez des critiques?
9: Non. Non, mais j'ai trouvé que c'était extrêmement constructif, ouvert, positif, et que c'était quelque chose qui était voilà, un appel à poursuivre, mais dans le respect de l'autre, le respect de chacun, lutter pour la paix, arrêter l'armement. Bon, ça, c'est un message compliqué pour les gens qui sont en responsabilité.
10: Oui.
9: Mais des convictions claires qu'il a partagées. Et surtout, la symbolique extraordinaire de sa présence ici, à Metz, où il cite Schuman sur de nombreuses parties de son engagement pro-européen et chrétien aussi. Soulignant d'ailleurs que, bien sûr, les racines de l'Europe sont chrétiennes, mais qu'elles doivent s'ouvrir à toutes les cultures et que ce modèle de respect de l'autre et d'humanité doit aller au-delà. C'est vraiment une très belle journée que nous avons partagée.
0: Eh oui, belle journée. On est heureux de les vivre avec vous sur RCF Notre-Dame et de vous les faire partager. Alors, Mgr Jean-Marc Aveline, qui était à côté du pape tout à l'heure, a aussi réagi au micro d'Étienne Pépin à cet appel que le pape a lancé aux jeunes, un appel tout à fait extraordinaire, si on peut dire, mais en même temps étonnant, parce que je le répète, n'ayez pas peur de fonder une famille, de mettre des enfants au monde. Oui, nous sommes en 2026, vous entendez bien, il ne faut pas avoir peur de mettre des enfants au monde. Donc c'est dire le niveau d'angoisse qui peut-être étreint une certaine génération. On va écouter Mgr Jean-Marc Aveline.
11: Monseigneur Éminence, quelles sont vos sensations après cette matinée et surtout cet appel du pape Léon XIV aux jeunes, n'ayez pas peur. On se souvient de cette phrase de Jean-Paul II, est-ce que là on est sur un héritage justement un petit peu de Saint Jean-Paul II?
12: Je ne sais pas, parce que la phrase elle vient du Christ, hein. Donc on est surtout dans la lignée du message évangélique. Et voilà, maintenant moi il me faudra un peu de temps pour relire les choses tranquillement. Pour l'instant il faut surtout bien les vivre.
11: Comment vous les vivez justement?
12: Ben sereinement, avec beaucoup de reconnaissance, beaucoup de prières intérieures, parce qu'on voit l'œuvre de l'Esprit Saint. On pressentait beaucoup de choses évidemment, puis on pressentait que c'était le bon moment pour que le pape vienne en France. C'était maintenant qu'il fallait le faire. Mais voilà, je suis très touché par la ferveur des gens, la ferveur des jeunes. Et les paroles du pape sont reçues, et c'est très beau.
11: Il y a beaucoup de messages à destination de la France comme pays, autour de la vie justement. Est-ce que vous le ressentez comme ça, comme une sorte de rappel à l'ordre moral peut-être de la part du pape?
12: Non, pas du tout. Je le sens comme l'accompagnement d'un pasteur qui est avec ses frères pasteurs et qui a une parole du successeur de Pierre. Et c'est voilà, il faudra le relire en entier. Moi, pour l'instant, je suis incapable de dire la synthèse de tout ça. Mais ce matin encore, le pape disait non, je fais comme vous, je suis pasteur et je dois d'abord écouter.
11: Merci beaucoup.
12: Je vous en prie.
0: Mgr Aveline, rencontré par Étienne Pépin, on le sent ému, Mgr Aveline, et en même temps tellement pris par l'événement qu'il n'en a pas encore le recul, et c'est bien normal parce que tout ce qu'il a pu vivre depuis le début, c'est quand même un voyage extrêmement dense, hein, Guylain Knepper. Ça a été perçu, la densité de ce voyage ici de Metz, avant qu'il arrive ici, quand vous avez suivi ce qui s'est passé à Paris, à Lourdes?
5: Alors moi, je ne pourrais pas vous répondre du point de vue strictement messin, puisque j'étais en Île-de-France quand le pape était à Paris.
0: Justement, vous l'avez vu aussi là-bas.
5: Oui, tout à fait. Et effectivement, il y a une densité de paroles et des fils conducteurs dans tous ces discours. Enfin, moi, je rejoins le cardinal Aveline qui, quand il dit qu'il y a une telle densité dans ce discours du pape, qu'il va nous falloir un petit peu de temps pour le digérer, le ruminer et pouvoir en sortir quelque chose. Moi, ce matin, j'étais au centre des congrès Robert Schuman, j'ai pris le pouls aussi de toute cette foule qui était là, des évêques, des cardinaux, des élus locaux, nationaux. C'était très émouvant de voir l'attention qui était portée à la parole du pape, puisque le pape est certes un chef d'État, mais c'est aussi un chef religieux. Et on ne sait pas parfois s'il parle en tant que chef d'État et chef religieux, et je pense que c'est aussi tout l'intérêt de sa fonction, c'est qu'il peut jouer sur les deux tableaux pour faire passer beaucoup de messages. Et il y en a eu beaucoup ce matin.
0: Comment interprétez-vous le fait, je vous pose la question à tous les trois, qu'il y a eu très peu de chefs d'État et de gouvernement, pour ne pas dire, pardonnez-moi, il y a eu Monaco, Luxembourg, Andorre, sauf le respect que l'on doit bien sûr à ces États, il n'y a pas eu de représentants de l'Allemagne, par exemple.
5: Ah oui, on peut le regretter.
0: Non, mais on parle de réconciliation franco-allemande, Robert Schuman, l'Allemagne n'envoie personne. Comment, alors qu'Emmanuel Macron est là, moi je pensais qu'au début Emmanuel Macron ne viendrait pas, parce que c'est tout à la fin, c'est sans doute lui qui a retardé le pape à mon avis, mais c'est tout à la fin qu'on a su qu'il viendrait, on m'a fait passer un message, tiens Emmanuel Macron est là. Donc je me suis dit effectivement les autres chefs d'État européens ne vont pas se déplacer, parce qu'Emmanuel Macron ne venant pas, celui qui reçoit ne vient même pas, donc moi je ne me déplace pas. Il est là, et les autres chefs d'État, les 27, hein, il y a 27 quand même, et les poids lourds, et évidemment l'Allemagne, n'est pas là. Comment l'interprétez-vous, Guylain Knepper ?
5: Alors moi, je peux prendre deux casquettes, parce que je suis mosellan de naissance et très fier d'être mosellan et lorrain, et je suis francilien depuis quelques années pour des questions de cœur. Et en fait, je pense que quand on est en Moselle, on a l'impression que... Enfin, on connaît notre ville et on est fier de notre ville. Mais quand vous posez la question à un Parisien, moi je voyais des collègues qui me disaient « Mais quelle idée le pape a-t-il eu de venir à Metz ?» Je pense qu'il y a un déficit d'image de la ville de Metz si le pape avait fait son discours à Paris.
0: Je vous parle des autres chefs d'État européens, moi je vous parle de l'Allemagne, ils savent quand même que Metz est une ville qui existe.
5: Oui, mais quand le pape fait un discours en un lieu, il y a aussi la symbolique du lieu qui est très importante, et je pense que si un tel discours avait été fait au Parlement européen ou s'il avait été fait à Paris, il aurait eu sans doute plus de répercussions, et je pense que c'est la volonté aussi du pape d'avoir choisi ce lieu qui est Metz. Laurent Coma, il le disait tout à l'heure, hein, cette ville qui a été tiraillée, on parle de 1870, mais en fait depuis des siècles entre la France et l'Allemagne, il a pas choisi Strasbourg, le lieu des institutions, il a choisi Metz, le lieu de l'inspiration européenne, le lieu du berceau intellectuel de l'Europe, et je pense que l'intérêt est là, c'est justement, et c'est ce que disait Fabienne Keller, il n'y a pas eu de critique des institutions, mais en fait il n'y en aura pas, et le Saint-Siège n'a pas à se prononcer sur la gouvernance de l'Union européenne, et c'est là en fait que la parole du pape a vraiment du poids, c'est qu'il nous force à nous réinterroger sur non pas comment faisons-nous les choses, mais qu'est-ce que nous voulons faire d'abord pour savoir ensuite ce qu'il faut mettre en place pour les réaliser.
0: Laurent Comaille et Bruno Terret, sur cette politique de la chaise vide indiquée par l'Allemagne.
1: Je trouve assez décevant qu'il n'y ait pas eu de représentants de l'Allemagne
0: qui est en pleine crise politique, l'Allemagne, aujourd'hui,
1: oui,
0: quand même.
1: Alors, il y a la crise politique, mais aussi il y a le rapport à la papauté qui n'a jamais été simple en Allemagne. L'Allemagne est divisée entre catholiques et protestants. Il y a eu des histoires assez conflictuelles avec la papauté par le passé, notamment à l'époque de Bismarck, avec ce qu'on appelait le Kulturkampf. Mais c'est pas facile pour les politiques allemands.
0: Il y a le chemin synodal qui est plus récent, et le chemin synodal n'est pas évident non plus. Hein.
1: Ouais, c'est pas évident. Non, c'est franchement, j'aurais été un chef politique allemand, je pense que j'aurais été bien embêté.
0: Oui, mais mettons de côté l'aspect religieux. Ouais. Metz, oui. Carrefour, ville des trois frontières.
1: Oui, il y a le symbole.
0: Carrefour franco-allemand, réconciliation franco-allemande. Le pape qui vient pour parler de l'Europe, il n'y a personne.
1: Oui,
0: je suis désolé, c'est quand même... Alors moi, j'ai une petite thèse qui est de... Et vous allez me dire ce que vous en pensez, c'est de considérer qu'en fait, et à tort à mon avis, c'est de l'histoire ancienne, que l'Union européenne est sur une autre planète aujourd'hui et que finalement, elle n'a plus rien à voir avec ce qu'avait imaginé Robert Schuman. Et que parler de Robert Schuman, c'est un peu comme si on faisait un colloque universitaire, Laurent Comaille, sur Charlemagne, Charles Quint, Jeanne d'Arc, vous voyez ?
1: Oui.
0: De l'histoire ancienne, c'est-à-dire, ça n'est plus... le référent, en fait, des institutions européennes. Est-ce que j'exagère ou pas, pour vous, Laurent ? Dites-moi, parce que je me suis dit, si les 27 ne viennent pas, ils se disent, bon, Schuman, c'est bien, mais c'était avant.
1: Oui, c'est fort possible.
0: Vous avez le droit d'être en désaccord, c'est juste une hypothèse.
1: Oui,
0: hein. C'est Bruno Terret, vous n'êtes pas d'accord.
13: Je ne partage pas. Non,
0: eh ben, alors, allez-y, ça m'intéresse. Allez-y. Alors,
2: premièrement, c'était une visite d'État en France. Alors, il y a eu un serment d'osage. Est-ce que c'est une visite d'État ou c'est une visite spirituelle? Et le pape a bien voulu marquer qu'à un moment donné, il se retrouvait avec ses évêques, conférence des évêques, avec le peuple de France, fille aînée de l'Église. Et donc, c'était plus intimiste aujourd'hui. Donc, ça, c'est la position. Deuxièmement, pourquoi l'Allemagne et les voisins? Parce qu'ils ont peut-être pas été invités par le gouvernement central.
0: Ils ont été invités.
2: Voilà, ou ils ont d'autres sujets aujourd'hui. Mais là, l'esprit de Schuman demeure plus que jamais d'actualité aujourd'hui. Au niveau des fondements, je ne sais pas pour ça.
0: Pourquoi? Allez-y, dites-moi pourquoi.
2: Pourquoi ? Parce qu'on n'a pas encore été jusqu'au bout de l'intention de Schuman. On est la CED, on ne l'a pas fait au niveau de défense. On y arrive. L'Europe fiscale et sociale n'a pas été faite. On y arrive à petits pas. Donc il reste encore de la marge aujourd'hui pour que l'esprit de Schuman puisse être, avec Monnet aussi, il ne faut pas l'oublier, puisse se concrétiser. Donc c'est un début. Simplement, derrière cela, il y a des valeurs. On a perdu peut-être en valeurs qu'il faut retrouver. C'est tout, avec un enthousiasme qu'on doit transmettre à la jeunesse.
0: Les valeurs sociétales portées en étendard par l'Union européenne ne sont pas tellement celles du catholicisme de Robert Schuman. Hein.
2: La subsidiarité, vraiment, oui, non, pas, je parle par l'Église.
0: Aujourd'hui, du point de vue anthropologique, en tout cas.
2: On y revient.
0: En tout cas, le pape Léon XIV a fait passer beaucoup de messages de ce point de vue, de la défense de la dignité humaine, de l'anthropologie, de la nature humaine. Il a même utilisé le terme de nature humaine, ce qui paraît peut-être quasiment disruptif aujourd'hui, hein, au regard de certaines idéologies quand même qui sont assez promues par l'Union européenne. La nature humaine, c'est quelque chose aujourd'hui.
2: C'est vrai, il l'a dit.
0: C'est quasiment un parti pris de considérer qu'il y a une nature humaine.
2: Oui, c'est vrai, l'handicap aujourd'hui, le respect de la personne, de ceux qui ont subi des violences. Bon, il a bien défendu et au-delà de la loi, il a réussi à atteindre notre sensibilité. Mais je dirais quand même qu'il y a un point quand même important, c'est qu'il y a quelque chose de moderne quand même dans l'intervention du pape. On veut dire que le progrès au jeu technique n'a de sens que s'il reste au service de l'être humain. Avec l'IA et autres, il se l'est bien approprié. Donc il est dans la modernité aujourd'hui, ce qui touche les jeunes en termes de communication. Et avoir choisi au Décaster une femme, ça quand même montre un petit peu une évolution de l'Église au niveau sociétal. Donc c'est important. Maintenant, comme le cardinal Ulrich l'a proposé, ben, il faut permettre aux femmes d'avoir accès à la prêtrise.
0: Ça, c'est un autre sujet, on ne va pas l'ouvrir maintenant, parce que là, je vais rendre l'antenne. Si vous me demandez d'ouvrir ce dossier-là...
13: Moi, je ne prends pas la suite sur ce sujet-là.
0: Je suis sauvé par le gong de 15h30. Je vous remercie, Bruno Terrain. Merci beaucoup d'avoir été des nôtres, président du mouvement européen Luxembourg, chargé de la reconversion des friches industrielles pour ArcelorMittal, notamment, parce que vous êtes membre aussi de Centésimo Sanus. Laurent Comaille, universitaire historien spécialiste de la Lorraine, merci beaucoup pour cet éclairage en profondeur, ainsi que Guylain Knepper. Et Guylain Knepper, je ne vais pas vous remercier parce que vous restez avec Madeleine Vatel et vous connaissez bien Sichazel, vous avez été ancien employé de la maison Robert Schuman. Bonjour Madeleine.
13: Bonjour Louis Dauphren, vous me laissez un super invité, merci beaucoup.
0: Il a de la ressource, il en a sous le pied.
13: Eh bien super, merci Louis Dauphren.
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13: J'ai plus de retour. Je vous laisse sortir. Ouais, ça va parler, j'arrive tout de suite. Bonjour à tous et bienvenue. On est ensemble sur RCF Notre-Dame jusqu'à 18h. Merci d'être avec nous pour suivre les déplacements du pape Léon XIV, ses gestes, ses discours et ses temps de prière. Toutes les équipes de RCF Notre-Dame sont mobilisées. Hier, c'était avec RCF Occitanie. Aujourd'hui, les journalistes, les techniciens de Metz, Nancy, Strasbourg sont avec nous. C'est aussi la proximité, la force de notre réseau qui converge pour donner toute l'importance que demande un tel événement. Et c'est ici, en direct depuis Metz, que Léon XIV s'apprête à célébrer la messe dans la cathédrale Saint-Étienne, en présence des présidents des conférences épiscopales d'Europe, ainsi que des pères et mères abbesses des pays frontaliers, conviés par le cardinal Jean-Marc Aveline, président de la conférence des évêques de France. Mais avant d'entrer dans ce moment de prière en compagnie du père Philippe Berached et de revenir avec nos invités sur l'élan spirituel donné par le pape Léon XIV, je vous propose de rejoindre le parvis de la cathédrale où se trouve Étienne Pépin, directeur de la rédaction de RCF Notre-Dame. Étienne, bonjour, je crois que vous avez reconnu quelques visages.
14: Oui, alors je suis à l'intérieur de la cathédrale, vraiment à l'entrée. Et là, on attend vraiment le pape Léon XIV. Il devrait arriver maintenant très très bientôt. Plusieurs personnalités étaient là pour répondre aux journalistes et puis accueillir les personnalités qui entraient dans la cathédrale, en particulier le cardinal Jean-Marc Aveline, l'archevêque de Marseille et président de la conférence des évêques de France. C'est lui qui a invité le pape Léon XIV à vivre ce voyage apostolique. Et il me disait combien il pensait que ce voyage pouvait transformer la France. Pour lui, il s'agit véritablement d'un moment d'enthousiasme. Il m'a dit qu'il sentait bien que c'était maintenant qu'il fallait que le pape vienne. C'est maintenant que la France a besoin de cette visite. Et il a dit combien il trouvait que ce moment était extraordinaire. Alors je l'ai interrogé sur tous ces passages des discours du pape Léon XIV à destination des Français qui se confrontaient aussi à des lois sociétales qui viennent troubler, bouleverser les catholiques. Et il m'a dit que combien il était bon que la France soit capable d'entrer en dialogue et d'entendre aussi cette voix, cette autorité morale que représente le pape Léon XIV. et combien eh bien voilà, ça pouvait nourrir le dialogue sociétal dans notre pays. C'est ce que m'a partagé également Charles Persona. Vous savez, c'est l'ambassadeur de France près le Saint-Siège. Il était là aussi, j'ai pu le rencontrer. Et lui, comme ambassadeur français, il me dit combien il a été touché au cœur par cette visite. Alors évidemment, il a la distance du diplomate, mais il dit, voilà, la France peut être touchée par des rencontres qui nous font entrer dans une forme de transcendance et de rapport au spirituel, le spirituel qui est essentiel pour notre monde, notre société, et qui en a tant besoin. Voilà pour ces quelques rencontres, et vous l'entendez, les chants résonnent dans la cathédrale. On sent que le moment voilà, tant attendu des habitants de Metz va s'accomplir, va arriver, va advenir. Le pape Léon XIV devrait bientôt franchir les portes de la cathédrale Saint-Étienne de Metz.
15: Merci beaucoup Étienne Pépin, directeur de la rédaction de RCF Notre-Dame, en direct depuis le parvis de la cathédrale Saint-Étienne de Metz, où se trouve actuellement le pape. Il est arrivé juste devant la cathédrale. Il est en train d'échanger avec François Grosdidier, le maire de Metz, qui lui a remis une raquette parce que le pape Léon XIV est un grand sportif. Il a fait réouvrir la piscine, il pratique beaucoup de sports. Ça fait partie aussi de son quotidien. Et le maire de Metz a visiblement été sensible à ce trait de caractère. Merci, on vous retrouve dans quelques instants avec nos invités.
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15: Et tandis que le pape Léon XIV s'apprête à entrer dans la cathédrale Saint-Étienne de Metz, nous retrouvons nos invités. On prend un temps d'échange sur les prises de parole du pape de ce matin. On va insister sur les dimensions spirituelles sur RCF Notre-Dame. Avec nous, pour en parler, Sébastien Maillard, bonjour.
16: Bonjour.
15: Vous êtes conseiller spécial de l'Institut Delors, ancien correspondant de la Croix à Bruxelles et puis ancien correspondant de la Croix à Rome. Vous êtes aussi l'auteur du livre « Qu'avons-nous fait de l'Europe ? Lettre ouverte à Robert Schuman » et c'est publié aux éditions Salvator. Merci d'être avec nous. À vos côtés, Guylain Knepper, pardon, historien, spécialiste de Robert Schuman. Vous avez écrit de nombreux articles sur cet Européen passionné. Vous nous en parlerez. Merci d'être avec nous. Bonjour.
16: Bonjour.
15: Alors, merci à tous les deux de nous avoir rejoints à l'occasion de la visite du pape Léon XIV en France. Visite qui s'achèvera ce soir, après plusieurs jours en France et après une grande journée de rencontres ici à Metz. Alors, ce matin, il a été question de réconciliation, d'engagement, d'unité, de paix. Tous ces points ont été au cœur des échanges. Sébastien Maillard, si vous deviez nommer un fil directeur des différentes interventions aujourd'hui dans les propos de Léon XIV, qu'est-ce qui vous a marqué ?
16: Le fil conducteur, c'est clairement Robert Schuman, en tout cas d'entrée de jeu, aussi bien dans la rencontre interreligieuse, dans sa première prise de parole là, puis dans son discours, il a attaqué, je dirais, sur Schuman, et après ça a été vraiment la figure qui suit tout son discours. Si on le relit bien attentivement, il le cite au moins quatre fois, la déclaration Schuman elle-même, et puis d'autres. Donc c'est vraiment la figure, et d'ailleurs c'est le choix de Metz, hein, qui commande cela. Et je crois qu'il était même question au départ, dans la préparation de ce voyage, de voir s'il eût été possible, même qu'il aille à Sichazel, où repose Schuman et où il séjournait fréquemment. Mais bien sûr, c'était compliqué d'accueillir autant de monde là-bas, mais on voit que c'est Schuman qui retient, parce qu'en fait, dans son discours sur l'Europe, il ne cite pas de pays particulier. J'ai pas vu le mot France ni Allemagne, ni il parle pas d'ailleurs des racines chrétiennes en tant que telles. On trouve pas l'expression elle-même en fait, mais il parle plutôt des racines schumaniennes du projet européen. Et il revisite le projet européen, il nous ramène à ses fondamentaux pour leur montrer l'actualité. Et moi, c'est pour ça que je dirais que, pour répondre à votre question, Schuman, c'est la... Alors, on verra si on repart dans l'homélie. Mais en tous les cas, c'est vraiment le fil conducteur de cette journée.
15: Guylain Knepper, est-ce que vous aussi, des points vous ont rejoint dans aussi vos recherches sur Robert Schuman, mais peut-être ailleurs? Je souligne jusqu'à l'instant, le pape se recueille avant de célébrer la messe ici dans la cathédrale Saint-Étienne de Metz.
5: Alors moi, contrairement à Sébastien Maillard, j'ai vraiment entendu une mention des racines chrétiennes de l'Europe. Alors pas mentionnée telle quelle, mais le pape dit tout de même que l'Europe a une dette, il y a une dette de la culture européenne envers le christianisme, et il cite les influences bénédictines dans les universités, dans l'enseignement. Donc il n'a pas utilisé, il n'a pas joint le nom et l'adjectif racine à chrétienne, mais il rappelle profondément que l'inspiration du projet européen, et c'est celle de Robert Schuman, de Konrad Adenauer, d'Alcide de Gasperi, qui étaient tous trois des chrétiens démocrates, qui étaient des hommes des frontières aussi, qui avaient aussi une expérience très particulière de la guerre, puisqu'ils n'ont pas été à la guerre, aucun des trois, Schuman non plus, puisqu'il a été placé à l'arrière du front, et donc ce sont des personnes qui se sont réunies, qui ont été placées sur l'échiquier politique, Robert Schuman dirait, de manière providentielle à un moment donné de l'histoire, et qui, fort de leurs convictions chrétiennes, ont pu mettre en avant un projet au nom de leur foi, qui, voilà, ce qui ne veut pas dire qu'on vient avec un porte-étendard chrétien pour construire l'Union européenne, mais qu'il y a que toute bonne idée, disait Robert Schuman, doit s'appuyer sur des valeurs, et c'est ce que Léon XIV nous a aussi rappelé ce matin.
15: Sur l'inspiration chrétienne, en fait, Sébastien.

0: lorsqu'il évoque aussi la contribution monastique à la civilisation européenne.
1: Oui, il insiste là-dessus. Qu'est-ce qu'il dit justement de cet héritage des bénédictins notamment ?
0: Il insiste sur la valeur du travail. On sait que la ora et labora, c'est la devise, si je puis dire, des bénédictins, et la dignité du travail. Et on sait d'ailleurs, Robert Schumann, il aurait pu, s'il l'avait voulu, ne pas travailler, parce qu'il était suffisamment riche et rentier, héritier d'un père rentier pour mener une vie oisive, s'il en avait voulu. Et je crois d'ailleurs je crois qu'il a fini finalement assez pauvrement, parce qu'il a tellement distribué son argent qu'il n'avait pas forcément.
2: C'est vrai que par son testament, il a arrosé largement autour de lui. Il avait beaucoup de filleuls aussi. Plus de 20 filleuls. Enfin, je veux dire, c'était pas du tout un parrain négligent. Il a financé la scolarité de tous ses filleuls. Il a été un parrain très présent et il a été un homme aussi très généreux et qui a vécu chichement malgré les ors de la République qui l'ont côtoyé pendant quelques
0: années. Il y a même une dimension, on dirait un peu même franciscaine chez Schumann, plus que bénédictin. Mais donc, le pape a évoqué Saint Benoît, patron de l'Europe. Il n'a pas évoqué tous les autres saints patrons de l'Europe que Jean-Paul II, après, a rajouté.
1: Oui.
0: Là, il s'est concentré sur les bénédictins aussi pour la valeur du dialogue. Il a rappelé. Et je trouve qu'il y a ici un mot pour moi qui court à travers tout le discours aussi. Il y a la figure de Schumann, mais il y a ces valeurs du dialogue qu'il faut avoir. Et notamment, il a cité le dialogue entre les églises et les institutions européennes.
1: Dialogue n'est pas un frein à l'action, a-t-il dit avant-hier. C'est aussi dans cette continuité-là, finalement.
0: Clairement. Non, c'est même un préalable. Globalement, j'ai trouvé que c'était un discours vraiment pro-européen, on ne va pas se cacher. C'est-à-dire, c'est un discours qui rend hommage et, je dirais, salue l'œuvre de la construction européenne. Je trouve très respectueux des institutions européennes. C'est pas un discours à charge contre les institutions européennes du tout. Il n'est pas non plus à bénir ce qu'elles font. C'est pas son rôle. Mais je trouve surtout qu'il évite de renvoyer dos à dos la civilisation européenne d'un côté et l'Union européenne de l'autre, comme si c'était deux choses complètement distinctes qui n'avaient rien à voir. Au contraire, il le rappelle en citant la déclaration Schumann. Et d'ailleurs, Schumann a une sorte de trait d'union que l'Europe, justement, la civilisation européenne a besoin d'une Europe organisée pour porter son projet construit sur la civilisation. Donc c'est vraiment, je dirais, le projet européen, il en émane, il n'en est pas distinct. Et je dis ça parce que dans certains courants politiques très extrêmes, il y a au contraire une opposition entre les deux. Et là, moi, je trouve que son discours vise à faire le lien et à ancrer bien le projet européen dans la civilisation, comme Schumann l'entendait.
1: Oui, parce qu'il insiste aussi sur la personne qui va conduire les changements, la vocation de ceux qui vont entendre de ne pas se résigner, de changer les choses, d'avancer, d'aller vers l'autre, de ne pas se méfier de l'altérité en quelque sorte.
0: L'Europe, elle est, c'est là pour le coup, si je peux citer Jean Monnet à ce micro aussi, il disait que c'est avant tout fait par des hommes et des femmes. C'est-à-dire et donc aujourd'hui, l'Europe, elle ne va pas avancer d'elle-même par inertie. Hein. Et il faut des hommes de bonne volonté qui veulent la construire. À l'exemple de Schumann, il a cité effectivement Gasperi. Je crois qu'il n'a pas cité en fait Adenauer. Je crois que les Allemands en sont un petit peu, auraient trouvé que ce n'était pas inutile.
1: Alors Adenauer avait été cité par Jean-Marc Aveline.
0: Ah bon, c'est vrai, c'est vrai. Mais en tout cas dans la bouche du pape. Il appelle à la fin des jeunes à reprendre le flambeau. Pour moi, c'est un discours un peu de transmission du projet européen aux nouvelles générations pour dire maintenant, allez-y, vous avez cet héritage, vous avez cette méthode Schumann, vous avez de l'or entre les mains, en quelque sorte, et faites-le fructifier.
1: Et c'est vrai qu'il insiste pour dire que l'Europe n'aurait pas été la même si ce n'était pas un homme inspiré par des valeurs chrétiennes qui l'avait construite, si ce n'était pas des hommes inspirés par les valeurs chrétiennes. Il insiste sur le fait que Robert Schumann avait grandi dans l'idée qu'il y a une égalité entre les hommes, qu'il n'y a pas de distinction à faire entre les races, les classes sociales.
0: Ce que je trouve intéressant, c'est que il commence par la culture. On dit souvent que l'Europe, on prête aussi cette phrase, peut-être qu'il n'a jamais prononcée à Jean Monnet, que si c'était à refaire, il commencerait par la culture. Il commence par la culture en rappelant toute cette culture européenne dans laquelle Robert Schumann a grandi, parce qu'à la fois il a grandi dans une opposition entre la France et l'Allemagne pendant sa jeunesse et dont il a été quelque sorte les terres d'affrontement. Et en même temps, il avait cette double culture, voire triple culture si on inclut Luxembourg. Donc, il préfigurait quelque sorte cette Europe réconciliée.

0: dans sa propre vie intérieure et culturelle. Et oui, peut-être, on a du mal à imaginer un tel geste de réconciliation avec l'Allemagne sans une inspiration chrétienne. C'était peut-être, enfin, pas en fin d'histoire, peut-être que d'autres l'auraient fait à sa place, mais il n'empêche que, et ça a été aussi rappelé par les assises de Gasperi, était aussi un démocrate chrétien qui ont puisé dans leurs valeurs chrétiennes leur inspiration politique. Ils n'ont pas pour autant brandi leur foi comme un étendard pour ni instrumentalisé, mais ça, c'est clairement leur boussole et leur source d'inspiration. Là, c'est indéniable dans le cas de Robert Schuman.
1: Et tandis que nous échangeons avec vous, Sébastien Maillard, le pape est maintenant à l'intérieur de la cathédrale Saint-Étienne à Metz. Il fait le tour du clergé, il salue chacun d'entre eux. Monseigneur Ulrich, archevêque de Paris, on voit tous les évêques qu'il salue. Et puis les chants vont commencer. On est encore dans le tout début de cette messe et nous évoquons avec vous ce que justement le pape a tenu à dire au clergé actuellement avec Monseigneur Mathieu Rouget. Il y a un échange... Je crois que Monseigneur Rouget peut le remercier comme il l'a fait hier à l'antenne sur les propos que le pape Léon XIV a tenus sur la fin de vie. Il était extrêmement ému à notre micro pour redire combien c'est important de rappeler que la vie humaine est importante du début à la fin. Sébastien Maillard.
0: Oui, mais d'ailleurs ça a été redit à la fin du discours aussi sur l'Europe. Mais moi, une chose qui m'a frappé aussi dans ce discours, c'est à quel point il y a un mot qui revient souvent aussi, c'est l'universalité. Alors l'universalité, c'est bien sûr l'étymologie même du mot catholicisme, mais c'est aussi les droits universels et l'universalité, la valeur de la dignité de la personne humaine. C'est quelque chose qui, de quelque sorte, dans l'Europe, peut-être qu'il faut être un non-européen pour que ce soit encore mieux pour nous Européens audible. Il peut se permettre de dire à l'Europe, vous voyez, vous avez des valeurs universelles. Si un Européen le dit, peut-être qu'on serait presque gêné. Là, c'est un propre Américain qui nous le dit. Il souligne l'importance aussi dans son discours. Il souligne, je dirais, à double trait, l'importance du droit. Parce que l'Europe, c'est une construction juridique. Ouais. Et dans un moment de brutalisation des rapports de force, il vient dire à l'Europe, et c'est aussi une de ses valeurs, c'est que vos droits, vos rapports entre États sont fondés maintenant sur le droit. Mmh. Et ça aussi, c'est un héritage de Schuman. Schuman était avant tout un homme de droit, c'était un avocat, c'était un juriste. Et donc, il a fait l'Europe aussi. C'est toute la force et à la fois la faiblesse de l'Europe, c'est qu'elle repose sur le droit, le droit international. Et il a rappelé, j'ai vraiment été frappé par ça, que le pape insiste autant sur l'importance du droit international quand on sait à quel point il est piétiné aussi bien par le président Trump que par le président Poutine et d'autres forces hégémoniques dans le monde aujourd'hui.
1: Il l'a répété effectivement aussi à l'UNESCO, c'est le droit plus que la force évidemment.
0: L'Europe, c'est la construction européenne, c'est la victoire du droit sur la force. Et c'est aujourd'hui important que mais Marc Carney quelque part l'a un peu redit à sa façon, le premier ministre canadien la semaine dernière au Parlement européen. C'est aujourd'hui que ceux qui respectent le droit doivent, je dirais, se serrer les coudes et s'épauler.
1: Mais c'est aussi une manière de rejoindre les Français qui sont soucieux des droits de l'homme et pour lesquels ça fait partie vraiment de leur construction aussi de la nation.
0: Oui, c'est aussi peut-être pour rappeler que le droit national, certes, c'est important, mais que le droit international, ça l'est aussi, puisque certains disent, oui, bon, le droit européen, c'est bien gentil, mais le droit national, c'est quand même ce qui prime. Alors que lorsqu'on est État membre de l'Union européenne, on participe à l'élaboration d'un droit européen auquel on accepte librement de consentir et qui est co-construit par tous ces États. Ce n'est pas un droit qui nous tombe dessus, c'est un droit auquel qu'on élabore ensemble, mais qu'on accepte volontairement, en toute liberté, de respecter. Je pense qu'il a insisté sur cette primauté du droit international.
1: Sébastien Maillard, il a aussi dit que c'était une exigence éthique. Les droits de l'homme ne sont pas dépourvus d'une éthique et d'une véritable exigence. C'est ce qu'il a tenu à rappeler. Est-ce que ça vous parle aussi?
0: Oui, c'est peut-être effectivement ça fait écho aussi à son discours à l'UNESCO
1: à propos de la fraternité,
0: sur qu'est-ce qu'être humain et quand ici il dit que ce qui est moral n'est pas forcément, ce qui est légal n'est pas forcément moral. Bon, effectivement, il y a ces droits de l'homme, il a aussi insisté sur les devoirs qui en émanent. Il n'y a pas des droits, mais il y a aussi des devoirs. C'est un discours qui est nous invite à qui met en exergue à quel point la paix entre nations exige une confiance mutuelle sur le respect du droit. Parce que si vous vous mettez demain à ne plus respecter le droit et à l'enfreindre et à le piétiner et à le contourner ou à sortir dessus, c'est sûr que là, les tensions peuvent commencer. Lorsque, et on le voit très clairement dans la manière dont certains despotes se comportent. Et la paix, là, c'est de dire que c'est pas seulement une question de d'absence de guerre, c'est une question d'avoir des rapports de confiance sur la parole donnée et sur le respect du droit.
1: Oui, il a utilisé le terme de respect de la parole donnée et de la promesse aussi. Alors la promesse, ça a le sens biblique, bien sûr, mais aussi la promesse tout simplement d'un État vis-à-vis d'un autre.
0: Ah oui, parce qu'en fait, on est lié dans la construction européenne et au quotidien. Hein, c'est vraiment une construction qui repose sur la confiance entre États. Lorsqu'un accord est fait à Bruxelles entre les 27, une sorte de parole donnée, oui. Lorsqu'un chef d'État va à Bruxelles à un sommet européen et qu'il s'engage, après, c'est d'ailleurs pour ça que Charles de Gaulle n'avait pas remis en cause le traité de Rome alors qu'il n'était pas forcément pour. Mais la parole de la France avait été donnée, maintenant il n'allait pas revenir dessus, c'était quelque sorte, il voulait pas renier la parole. Et inversement, ce qui avait provoqué, je fais un saut dans l'histoire, mais ce qui avait provoqué beaucoup de tensions avec le Royaume-Uni lorsqu'ils ont quitté l'Union européenne, c'était que Boris Johnson revienne sur la parole qu'il avait donnée dans les négociations de sortie. Donc, lorsqu'un État fait ça, lorsque Viktor Orban faisait ça, par exemple, en Hongrie, avec ses homologues, là, effectivement, vous brisez la confiance. Oui. Et sans confiance, il n'y a pas d'Europe.
1: C'est aussi ce qu'a rappelé le pape Léon XIV, tandis que nous voyons les vitraux magnifiques de la cathédrale Saint-Étienne à Metz. L'orgue va commencer son envolée.
0: Chagall qui a contribué aux vitraux de
1: cette cathédrale. Tout à fait, Chagall, il a aussi été question du peuple juif et des juifs et de l'histoire des juifs dans les propos de Léon XIV. Voilà, Léon XIV qui a rappelé que pour Robert Schuman, justement, l'inspiration du christianisme tenait dans le fait que les valeurs intérieures ennoblissent l'homme et finalement donnent à avoir une relation avec son prochain qui est celui de tout homme et son prochain. C'est cela qui est aussi venu redire Léon XIV en disant à quel point Robert Schuman avait été inspiré de cela.
0: Moi, ce qui me frappe quand on parle de Robert Schuman et l'histoire des valeurs intérieures, c'est que c'était un homme qui avait une vie intérieure profonde. Il y a ce témoignage assez saisissant de François Mitterrand qui a été ministre de Robert Schuman lorsque Robert Schuman était président du Conseil, enfin on dirait aujourd'hui Premier ministre, et il était impressionné par les méditations que faisait ce ministre des Affaires étrangères dans son bureau sans aucun papier. Il était en pleine méditation. On n'osait pas le déranger, non pas parce qu'il était en réunion, mais parce qu'il était on sentait une vie intérieure forte. Et c'est pour ça aussi qu'il rentrait à Seychelles tous les week-ends pour faire des marches sur le Mont Saint-Quentin ou autre, pour vraiment cultiver cette vie intérieure sans laquelle peut-être on y voulait pas être. Il n'a pas pris cette décision de faire l'Europe, je dirais, sous une impulsion, sous un coup de... C'était pas simplement un coup de folie et je pense que si on veut pas être dominé aujourd'hui par des sentiments négatifs comme la frustration, le ressentiment, la haine et autres, il faut avoir une vie intérieure profonde. Et Schuman est pour ça un exemple d'engagement politique d'une personne qui est habitée par une vraie force intérieure, qui bien sûr qui lui vient du christianisme, mais c'est, je pense, une leçon au-delà de l'Europe pour les hommes et les femmes qui veulent s'engager de prendre. Il a d'ailleurs parlé dans son discours, le pape, de la patience, du temps long, on est vraiment aujourd'hui dans une culture de l'immédiateté, et de l'impatience. La construction européenne, c'est forcément un processus de longue durée. C'est un temps long, mais c'est propre à la déclaration Schuman qu'il a citée. Ça se fait pas d'un coup. C'est pas une table rase où c'est une construction un peu à l'image d'une cathédrale, justement. Ça prend des siècles. Hein, et chacun apporte sa pierre à l'édifice. Je crois qu'aujourd'hui, le pape Léon a apporté une belle pierre à l'édifice de la construction européenne.

0: Nous sommes dans la cathédrale Saint-Étienne de Metz. Nous évoquions les vitraux de Marc Chagall, vitraux magnifiques, où il évoque justement la Bible et ses nombreux passages. Et nous a rejoint le père Philippe Berrachet. Bonjour.
1: Bonjour Madeleine.
0: Merci d'être avec nous. Vous êtes assomptionniste. Vous êtes avec nous pour nous commenter cet office que va présider le pape Léon XIV ici en direct à Metz et retransmis sur notre antenne RCF Notre-Dame.

0: Sébastien Maillard, vous êtes avec nous sur RCF Notre-Dame. On évoquait Robert Schumann. Je voudrais qu'on s'attarde sur la vie de prière de Robert Schumann. Quelle était sa vie de prière? Vous disiez qu'il était souvent dans son bureau, qu'il méditait. On peut appeler ça une prière? Vous n'osez pas ce mot parce que...
1: Alors, je ne peux pas savoir s'il était en prière dans son bureau, mais en tout cas, il était connu pour aller à la messe tous les jours. Assis chez elle, il traversait pour aller au monastère qui est juste en face. C'est un homme qui a... C'est à réfléchir à sa vocation. La vocation du sacerdoce. Finalement, un de ses amis lui a dit notre époque a besoin de saints en veston. Ça veut dire aussi justement de laïcs engagés dans la vie de la cité. Et il a finalement pris ce chemin-là. Mais il a énormément fréquenté monastères, notamment pendant la Seconde Guerre mondiale, pour se réfugier, mais aussi pour travailler sa foi. Et c'est un homme de foi qui avait une dévotion mariale importante. On a parlé justement qu'il avait un penchant un peu franciscain dans son rapport au christianisme. Il a fait des pèlerinages à Rome. Il était bien accueilli au Saint-Siège. Donc c'est un ardent catholique. Il avait une vie de prière, il avait aussi un marcheur. Dans les environs, mais aussi il marchait dans les Alpes. Je ne sais pas s'il prie en marchant, mais en tous les cas, ce n'est pas une activité incompatible.
0: Ouais.

0: Et donc la procession a commencé. On a vu le pape Léon d'abord s'attarder avec ses frères évêques, mais aussi tous les concélébrants, les prêtres, les diacres et aussi les enfants de chœur. Il a pris soin de saluer aussi les personnes handicapées, les personnes à mobilité réduite. On voit que cette proximité du Saint-Père avec chacun, eh bien, est un peu sa marque et sa touche personnelle. Entrer en procession pour une célébration, c'est aussi eh bien, se préparer notre cœur à cette rencontre avec le Seigneur qu'est la célébration de l'Eucharistie. C'est un turiféraire avec l'encens qui précède cette procession. Le Saint-Père arrive en dernier. L'encens pour symboliser que, eh bien, oui, c'est le Seigneur qui va être honoré, nos prières ensemble qui va être honoré.
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1: Direction la cathédrale Saint-Étienne de Metz où nous retrouvons les fidèles qui s'apprêtent à vivre un temps de prière, l'Eucharistie, célébré par le pape Léon XIV. Ce sera sa dernière messe. Il est extrêmement souriant et je dois dire que tout le clergé qui l'accompagne aussi. Il avance pour rejoindre l'autel. Il bénit tous ceux qu'il rencontre sur son passage et qui se sont pressés pour pouvoir être à l'intérieur de la cathédrale Saint-Étienne à Metz. Avec nous pour commenter cet office, le père Philippe Berached, qui sera notre compagnon de route pour cet office.

Cathédrale Saint-Étienne de Metz, surnommée la lanterne du bon Dieu, parce qu'il y a 6500 mètres carrés de vitraux, et dont on en parlait tout à l'heure, ceux de Marc Chagall. Le pape va porte une chasuble blanche qui a été dessinée spécialement pour cette occasion et qui symbolise la joie, la lumière, la pureté et la gloire pour célébrer le Christ et la Vierge Marie.

le pape Léon qui vient d'arriver à l'autel, qui va embrasser, signe que cette communion entre lui qui va présider cette Eucharistie et le Christ qui s'offre, l'encensement qui va suivre, qui signifie eh bien, ces prières qui montent vers le ciel, nos propres prières. Nous pouvons effectivement nous unir à cette célébration ici à Metz. Dans son homélie aux Vêpres à la cathédrale Notre-Dame de Paris, vendredi, le pape Léon invitait l'Église de France à être attentive à une belle liturgie. La beauté de la liturgie, eh bien, c'est surtout eh bien, vivre ce que l'on célèbre, la beauté de ces prières qui sont les nôtres.

0: Au nom du Père, du Fils et du Saint-Esprit,
1: Amen.
0: La paix soit avec vous.
1: Et avec votre esprit.
0: Frères et sœurs, nous voici ici rassemblés pour prier le Seigneur pour la paix qui fait défaut à tant de peuples à travers le monde. Entrons dans cette célébration en reconnaissant que nous avons péché. Je confesse à Dieu Tout-Puissant ce qui connaît devant vous, frères et sœurs, que j'ai péché
1: en pensée, en parole, par action et par omission.
0: Oui, j'ai vraiment péché.
1: C'est pourquoi
0: je supplie la bienheureuse Vierge Marie, les anges et tous les saints, et vous aussi, frères et sœurs, de prier pour moi, Seigneur notre Dieu. Que Dieu Tout-Puissant nous fasse miséricorde, qu'il nous pardonne nos péchés et nous conduise à la vie éternelle.

0: Prions le Seigneur. Seigneur Dieu, que tu prends soin de tout comme un père. Nous t'en prions, puisque tu as donné à tous les hommes une même origine. Donne-leur de former une même famille dans la paix et d'être toujours unis dans un esprit fraternel. Jésus-Christ, ton Fils, notre Seigneur, qui vit et règne avec toi dans l'unité du Saint-Esprit, Dieu pour les siècles des siècles.
1: Amen. Et les oraisons qui ont été choisies par le pape Léon sont la messe votive pour la paix. Et maintenant, nous allons entendre la première lecture, la lecture du prophète Isaïe, au chapitre 32, les versets 15 à 18, qui évoque eh bien, cette paix où le droit habitera le désert.
2: Lecture du livre du prophète Isaïe. En ces jours-là, sera répandu sur nous l'Esprit qui vient d'en haut. Alors le désert deviendra un verger, et le verger sera pareil à une forêt. Le droit habitera le désert. La justice résidera dans le verger. L'œuvre de la justice sera la paix, et la pratique de la justice, le calme et la sécurité pour toujours. Mon peuple habitera un séjour de paix, des demeures protégées, des lieux sûrs de repos. Parole du Seigneur.
1: En réponse à cette lecture du prophète Isaïe, nous allons psalmodier le psaume 84. Amour et justice se rencontrent, justice et paix s'embrasent.

L'assemblée se lève pour l'acclamation de l'Alléluia, de l'Évangile. Nous allons entendre cet Évangile selon saint Matthieu au chapitre 5 avec ce nouveau commandement, l'amour des ennemis.

0: Le diacre en sens l'évangéliaire signe que c'est la parole de Dieu qui est au milieu de nous et qui va être maintenant proclamée.
1: En ce temps-là, Jésus disait à ses disciples « Vous avez appris qu'il a été dit « œil pour œil » et dent pour dent. Eh bien, moi, je vous dis de ne pas riposter aux méchants. Mais si quelqu'un te gifle sur la joue droite, tends-lui encore l'autre. Et si quelqu'un veut te poursuivre en justice et prendre ta tunique, laisse-lui encore ton manteau. Et si quelqu'un te réquisitionne pour faire 1000 pas, fais-en 2000 avec lui. À qui te demande, donne. À qui veut t'emprunter, ne tourne pas le dos. Vous avez appris qu'il a été dit, tu aimeras ton prochain et tu haïras ton ennemi. Eh bien, moi je vous dis, aimez vos ennemis et priez pour ceux qui vous persécutent afin d'être vraiment les fils de votre Père qui est aux cieux. Car il fait lever son soleil sur les méchants et sur les bons. Il fait tomber la pluie sur les justes et sur les injustes. En effet, si vous aimez ceux qui vous aiment, quelle récompense méritez-vous ? Les publicains eux-mêmes n'en font-ils pas autant? Et si vous ne saluez que vos frères, que faites-vous d'extraordinaire? Les païens eux-mêmes n'en font-ils pas autant? Vous donc, vous serez parfaits comme votre Père céleste est parfait.

0: C'était la lecture de l'évangile de Jésus-Christ selon saint Matthieu au chapitre 5. Ce nouveau commandement, l'amour des ennemis, le diacre apporte l'évangéliaire au Saint-Père qui va bénir avec cet évangéliaire l'assemblée et nous bénir aussi. Ce n'est pas les lectures du jour, ce sont les lectures qui sont prévues pour la messe votive pour la paix que le Saint-Père a choisi de célébrer ici, dans cette cathédrale Saint-Étienne de Metz. Et maintenant, tous s'assoient pour écouter l'homélie du pape Léon, la dernière homélie de son voyage apostolique en France. Et le pape Léon qui reste debout pour lire son évangile.
1: Je suis très heureux de présider cette Eucharistie au cours de laquelle nous confions au Seigneur le cheminement de la communauté diocésaine de Metz comme celui de toute Europe. Sur cette terre historique de la Moselle qui n'a cessé d'être un carrefour des peuples et qui fut une frontière douloureuse en Europe. La promesse de Dieu résonne aujourd'hui avec une force singulière. Dans la première lecture, le prophète Isaïe parle de l'avènement du royaume de Dieu en termes de droit, de justice et de paix. Il utilise trois images, le désert, le jardin et la maison. Dans le désert, l'idée essentielle est du silence. Le droit s'installe, c'est-à-dire la loi qui aide l'homme à marcher sur la voie du bien. Cette image austère nous rappelle l'importance de l'essentiel et de la simplicité qui nous permettent d'accorder la juste valeur aux choses tout en nous formant au renoncement et au sacrifice. La deuxième image est celle du jardin où règne la justice. Si le désert est le lieu de l'essentiel, le jardin est le lieu de la beauté. De l'eau s'y trouve, les graines s'ouvrent, les pousses apparaissent et les fleurs s'épanouissent, chacune avec sa beauté particulière. Tel est l'effet d'une juste qui permet à la personne de s'épanouir pleinement en adhérant librement au dessein du Seigneur. La troisième image est celle de la maison, lieu du paix. Notons que sur le désert et le jardin sont des contextes où prévaut l'action de Dieu qui fait germer et grandir. La construction d'une maison exige en revanche une contribution plus directe et plus importante de l'homme, avec la mise en œuvre de forces et de compétences à travers un effort commun, un véritable travail de chantier. Ainsi, la paix qui est un don de Dieu exige une réponse des hommes dans un effort partagé. Par ailleurs, plus qu'une simple construction de pierres, la maison est un lieu de présence humaine et d'amour. En ce sens, la parole prophétique nous rappelle que dans un monde marqué par la limite, la concorde ne se construit que dans la charité qui sait partager les joies et les peines, qui sait encourager et pardonner sans calcul ni limite, comme dans une famille. L'évangile que nous venons d'entendre nous en parle également alors que nous assistons aujourd'hui dans le monde à beaucoup de violence, de manipulation et d'arrogance à différents niveaux. Jésus nous enseigne la manière de transformer le désert en oasis, de planter des jardins et d'y construire des maisons. Il nous montre le chemin qui passe par le pardon, la miséricorde et la magnanimité. Si quelqu'un te gifle sur la joue droite, donne-lui encore l'autre. Et si quelqu'un veut te poursuivre en justice et prendre ta tunique, laisse-lui encore ton manteau. Et si quelqu'un te réquisitionne pour faire 1000 pas, fais-en 2000 avec lui. Pour certains, ces paroles seraient de la faiblesse ou bien une capitulation devant le mal, mais il n'en est rien. Regardons au fond et autour de nous, que produisent dans le monde et en nous-mêmes des attitudes telles que la vengeance, la revanche et le rejet, et que l'avenir pour l'humanité laisse entrevoir les relations et les systèmes imprégnés des logiques impitoyables qui découlent de ces attitudes. Vous qui êtes les enfants de cette terre déchirée dans le passé par des conflits fratricides, vous savez bien qu'il n'est pas vrai que celui qui se venge est plus fort que celui qui pardonne. Il n'est pas vrai que celui qui ne cède pas est plus fort que celui qui cherche la réconciliation. Il n'est pas vrai que celui qui part en claquant de la porte est plus fort que celui qui affronte l'effort d'y marcher ensemble. Mais et la Moselle témoigne au monde entier que la réconciliation n'est possible que lorsque l'on a le courage de briser la chaîne du ressentiment. Il faut de la force et beaucoup d'équilibre pour ne pas se laisser submerger par le mal, surtout lorsque les blessures subies sont profondes. Mais face à l'injustice, l'unique voie du salut pour l'homme est l'amour qui prend l'autre en charge et qui cherche à faire confiance. Quelles que soient les circonstances, et même dans les attitudes les plus difficiles à accepter. Ainsi, la loi, la justice et la paix sont-elles les étapes d'un chemin de conversion qui, du personnel, devient de plus en plus communautaire pour une civilisation respectueuse de l'homme et de son créature. Ce n'est pas un hasard si Saint Augustin définit la paix de la cité céleste comme une communion harmonieuse dans laquelle les hommes jouissent de Dieu et en lui les uns des autres. Il parle également de la paix entre les hommes comme du fruit d'une tranquillitas ordinis dans laquelle chacun reconnaît et respecte chez l'autre une dignité et un rôle unique et sacré. Ici, à Metz, il est bon de rappeler que ce sont là les valeurs sur lesquelles s'est construite au fil des siècles l'Europe que nous connaissons, avec son patrimoine spirituel et moral, avant même son patrimoine économique et politique. Comme Saint Jean-Paul II aimait à le rappeler avec émotion, elle plonge ses racines dans la vie et l'œuvre d'hommes et de femmes qui ont vécu, prêché et partagé les enseignements de l'Évangile. En témoignant leur grande contribution spirituelle, culturelle, voire agricole et artisanale que le monachisme a apporté à l'histoire du continent, ainsi que l'œuvre des saints, tels que le grand Chrodegang, pasteur infatigable de cette communauté, qui ici même, avec la règle des chanoines, a donné une forme visible à la communion ecclésiale. Les principes moraux du monde dans lequel nous vivons nous ont été transmis à partir de là, des principes tels que la primauté de la personne et le caractère sacré et inviolable de la vie humaine à toutes ses étapes et dans toutes ses conditions, la protection de la liberté des individus, l'importance première de la famille en tant que fondement de la société, l'attention portée aux pauvres et aux plus démunis, l'accueil de l'étranger, le respect des personnes âgées. Votre Église locale, qui, en vertu de son statut particulier, conserve l'héritage singulier d'un dialogue fécond entre société civile et foi, a la responsabilité d'être un laboratoire vivant de cette fidélité. Rester fidèle à ses piliers n'a pas été facile, même pour ceux qui nous ont précédés. Et pourtant, avec fidélité et persévérance, nos ancêtres nous les ont légués comme des trésors à transmettre à notre tour aux générations futures, enrichis de notre expérience, de la valeur de nos efforts et de nos histoires. La magnifique cathédrale de cette ville où nous nous trouvons illustre très bien tout cela. Elle est appelée la lanterne du bon Dieu, en raison de ses 6500 mètres carrés de vitraux historiés. Il semble que les bâtisseurs aient voulu réduire au minimum les murs, qui restent solides, afin que la lumière puisse parvenir en abondance aux fidèles. Celui qui y rentre s'y trouve ainsi plongé dans une très riche Biblia Pauperum, source de prière et de méditation à travers les reflets aux mille couleurs. Dans ces lieux de lumière, la splendeur des vitraux historiques s'est récemment enrichie du génie de Max Chagall. Les œuvres de ce grand peintre juif, enchâssées dans les murs de la cathédrale, transforment la lanterne du bon Dieu en un symbole écuménique et du dialogue interreligieux extraordinaire. Cette cathédrale nous dit que la lumière de Dieu n'efface pas les spécificités, mais unit des histoires et des cultures différentes en une seule et merveilleuse mosaïque de paix, nécessaire à notre époque meurtrie par de nouvelles divisions et de nouveaux conflits. En contemplant ces vitraux, nous apprenons que l'avenir de l'Europe ne réside pas dans l'uniformisation, mais dans l'harmonie des différences, où la blessure du passé devient une brèche laissant passer la lumière. Il y a là un symbole de notre identité d'Église. Nous aussi, nous utilisons des structures qui n'ont de sens que dans la mesure où elle nous aide à porter au monde la lumière de l'Évangile. Sans ces vitraux, les fenêtres de la cathédrale Saint-Étienne ne seraient que des espaces inondés de lumière aveuglante. Avec ces vitraux, elles deviennent des livres qui nous rassemblent pour faire mémoire d'histoires merveilleuses, plein d'héroïsme, de bien, de miséricorde, d'amour et de beauté morale, dont nous devons à notre tour être des témoins généreux et courageux. Tel est le vœu que je partage avec vous, avec gratitude et confiance, à l'issue de mon voyage en France, pour votre communauté de Metz, appelée aujourd'hui plus que jamais à être un phare d'espérance pour ce pays, pour l'Europe et pour le monde, en la confiant aux prières de la Vierge Marie et de vos saintes patronnes.
0: 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C'était l'homélie du pape Léon. Léon qui célèbre la messe, la dernière messe qu'il célèbre ici en France, pour la paix. Et dans cette homélie, il nous a invités à être des héritiers de ce patrimoine spirituel. Il nous a invités à faire l'audace de la réconciliation.

0: Il n'est pas vrai que celui qui cède, qui ne cède pas, est plus fort que celui qui cherche la réconciliation. Il n'est pas vrai que celui qui part en claquant la porte est plus fort que celui qui affronte l'effort de marcher ensemble. Metz et la Moselle témoignent au monde entier que la réconciliation n'est possible que lorsqu'on a le courage de briser la chaîne du ressentiment. Le Saint-Père se lève pour faire la monition pour la prière universelle.
1: Pour que tous les hommes puissent mener sur terre une vie digne et fraternelle, faisons monter ensemble notre prière vers le Seigneur.

afin que l'Église, qui manifeste la présence du Christ, soit le sel et la lumière du monde, et un signe d'espérance pour tous les hommes, nous prions.

afin que le pape Léon, qui se fait messager de la paix, soit un témoin authentique de l'Évangile et un promoteur du caractère sacré et de la dignité de toute vie humaine, nous prions.

afin que l'Europe, qui a été enrichie par l'annonce chrétienne, retrouve ses racines spirituelles et reçoive un nouvel élan de foi à l'exemple de ses saints, prions.

afin que les responsables des nations qui sont au service des citoyens soient les constructeurs d'un véritable esprit de fraternité et de justice et les promoteurs de la réconciliation. Nous prions.

afin que ceux qui souffrent dans leur corps ou dans leur âme soient réconfortés par notre prière et soulagés par la proximité de Dieu et par notre solidarité. Nous prions.

afin que nous tous, qui sommes sur le point de communier à l'unique pain, soyons fortifiés par les mystères que nous célébrons et confirmés dans la foi par le successeur de l'apôtre Pierre, nous prions.

0: Peuple en prière, réponds Seigneur en ta bonté. Donne à chacun la claire vision de ce qu'il doit faire et la force d'accomplir par le Christ notre Seigneur.
1: Et maintenant, la liturgie de la parole est close. Nous allons passer à la liturgie eucharistique par la procession d'offertoire. C'est un morceau d'orgue Passaglia de Joseph Reinenberg qui va être entonné à l'orgue. Apporter les offrandes, ce n'est pas simplement apporter du vin et du pain, c'est aussi de manière plus spirituelle pour tous les fidèles, qu'ils soient ici à la cathédrale Saint-Étienne de Metz, mais aussi tous ceux et toutes celles qui écoutent et participent à cette célébration, d'apporter ces offrandes. Cette messe pour la paix présidée par le pape Léon nous invite aussi à apporter nos efforts pour la paix, nos efforts pour la réconciliation et peut-être aussi nos difficultés et nos douleurs à entrer dans ce chemin de réconciliation. Ces offrandes, c'est aussi nos offrandes spirituelles, telles que nous sommes.

Les offrandes sont apportées par des fidèles au Saint-Père qui sont ensuite déposées sur l'autel. L'autel, c'est le signe du sacrifice du Christ, le Christ mort sur la croix, la mort d'un homme juste par la barbarie humaine. Dieu a envoyé son Fils et des hommes l'ont rejeté, faussement accusé, condamné. Cet autel, ici à la cathédrale Saint-Étienne de Metz, est formé par des fûts de canon de la Première Guerre mondiale, ces armes de la guerre, ces armes de la mort, qui aujourd'hui sont cet autel au milieu de cette cathédrale Saint-Étienne. Cet autel, là où est célébrée la mort et la résurrection du Christ, signe que la réconciliation est possible, signe que de la guerre et des moments fratricides peut surgir la paix, la vie, la résurrection.

Le Saint-Père maintenant encense les offrandes, signe que ces offrandes sont données à Dieu. Ce pain et ce vin, ce fruit du travail des hommes, eh bien, est offert au Seigneur, mais aussi tous nos travaux pour la paix

0: Et toute l'assemblée se lève, le diacre encense l'assemblée. L'assemblée qui salue le diacre et le Saint-Père qui va commencer la prière eucharistique. Et le Saint-Père qui demande ses lunettes pour pouvoir lire la prière eucharistique qui commence.
1: Priez, frères et sœurs, que mon sacrifice, qui est aussi le vôtre, soit agréable à Dieu le Père Tout-Puissant. Nous célébrons, Seigneur, sous les signes des sacrements, le sacrifice du salut offert par ton Fils, le Roi de paix. Nous t'en prions, puisque cette offrande est signe de paix et d'unité, qu'elle contribue à raffermir la concorde entre tous tes fils. Par le Christ notre Seigneur. Amen.

Le Seigneur soit avec vous. Élevons notre cœur. Rendons grâce au Seigneur notre Dieu. Vraiment, il est juste et bon pour ta gloire et notre salut de t'offrir notre action de grâce, toujours et en tout lieu. Seigneur Père et Saint, Dieu éternel et tout-puissant, par le Christ notre Seigneur. En lui, tu as voulu récapituler toutes choses et tu nous as fait partager la vie qu'il possède en plénitude. Lui, qui est des conditions divines, il s'est anéanti pour donner au monde la paix par le sang de sa croix. Élevé au-dessus de toute créature, il est devenu pour tous ceux qui lui obéissent la cause des saluts éternels. C'est pourquoi, avec les anges et les archanges, avec les puissances d'en haut et tous les esprits bienheureux, nous chantons l'hymne de ta gloire et sans fin nous proclamons.

0: Et c'est la prière eucharistique numéro 3.
1: Tu es vraiment saint, Dieu de l'univers. Il est juste que toute la création proclame ta louange. Que c'est toi qui donnes la vie. C'est toi qui sanctifies toutes choses. Par ton Fils, Jésus-Christ, notre Seigneur, avec la puissance de l'Esprit Saint. Et tu ne cesses de rassembler ton peuple, afin que du levant au couchant du soleil, une offrande pure soit présentée à ton nom. C'est pourquoi nous te supplions, Seigneur, d'y consacrer toi-même les offrandes que nous apportons. Sanctifie-les par ton esprit, pour qu'elles deviennent le corps et le sang de ton Fils, Jésus-Christ, notre Seigneur, qui nous a dit de célébrer ce mystère. La nuit même où il fut livré, il prit le pain. Et te rendant grâce, il dit la bénédiction. Il rompit le pain et le donna à ses disciples en disant, « Prenez et mangez tous, ceci est mon corps, livré pour vous. »

De même, après le repas, il prit la coupe. En te rendant grâce, il dit la bénédiction. Il donna la coupe à ses disciples en disant, « Prenez et buvez-en tous, car ceci est la coupe de mon sang, le sang de l'Alliance nouvelle et éternelle, qui sera versé pour vous et pour la multitude en rémission des péchés. Vous ferez cela en mémoire de moi. »

0: en faisant ainsi mémoire de ton Fils, de sa passion qui nous sauve, de sa glorieuse résurrection et de son ascension dans le ciel, alors que nous attendons son dernier avènement, nous t'offrons, Seigneur, une action de grâce, ce sacrifice vivant et saint. Regarde, nous t'en prions, l'oblation de ton Église, et daigne reconnaître ton Fils qui, selon ta volonté, s'est offert un sacrifice pour nous réconcilier avec toi. Quand nous serons nourris de son corps et de ce sang, accomplis de l'Esprit Saint, accorde-nous d'être un seul corps et un seul esprit dans le Christ.
1: Que l'Esprit Saint fasse de nous une éternelle offrande à ta gloire, pour que nous obtenions un jour l'héritage promis avec tes élus. En premier lieu, la bienheureuse Vierge Marie, Mère de Dieu, avec Saint Joseph, son époux, les bienheureux apôtres, les glorieux martyrs, Saint Étienne, Saint Clément, et tous les saints qui ne cessent d'intercéder auprès de toi et nous assurent de ton secours.
2: Et maintenant, nous te supplions, Seigneur, par le sacrifice qui nous réconcilie avec toi, étends au monde entier le salut et la paix. Affermis ton Église en pèlerinage sur la terre dans la foi et la charité. En union avec ton serviteur, notre pape Léon, avec mon frère Philippe, évêque de cette église de Metz, moi-même ton humble serviteur, l'ensemble des évêques, les prêtres, les diacres et tout le peuple que tu as racheté. Écoute en ta bonté les prières de ta famille que tu as voulu rassembler devant toi. Dans ta miséricorde, ramène à toi, Père très aimant, tous tes enfants dispersés. Pour nos frères et sœurs défunts et pour tous ceux qui ont quitté ce monde et trouvent grâce devant toi, nous te prions. En ta bienveillance, accueille-les dans ton royaume, où nous espérons être comblés de ta gloire, tous ensemble et pour l'éternité, par le Christ notre Seigneur, par qui tu donnes au monde toute grâce et tout bien.
0: Lui, avec lui et dans lui, à toi, Dieu de paix tout-puissant, dans l'unité du Saint-Esprit, tout honneur et toute gloire pour les siècles des siècles.

0: délivre-nous de tout mal, Seigneur, et donne la paix à notre temps. Soutenus par ta miséricorde, nous serons libérés de tout péché, à l'abri de toute épreuve. Nous qui attendons que se réalise cette bienheureuse espérance, l'avènement de Jésus-Christ, notre Sauveur. Seigneur Jésus-Christ, tu as dit à tes apôtres, « Je vous laisse la paix, je vous donne ma paix. Ne regarde pas nos péchés, mais la foi de ton Église, pour que ta volonté s'accomplisse. Donne-lui toujours cette paix et conduis-la vers l'unité parfaite. Toi qui vis et règne pour les siècles des siècles.
1: Amen.
0: Que la paix du Seigneur soit toujours avec vous.
2: Dans la charité du Christ, donnez-vous la paix.
3: Et merci à tous les auditeurs qui nous ont rejoints ici, en plein cœur de la cathédrale Saint-Étienne à Metz, où nous participons à la messe célébrée par le pape Léon XIV, en visite en France jusqu'à ce soir.
4: Et c'est le temps de la paix du Christ. Toute l'équipe ici de RCF Notre-Dame vient s'associer à cette paix que nous vous partageons, la paix du Christ, vous qui nous écoutez là où vous êtes, chez vous, en voiture, à l'hôpital ou en prison. Eh bien, cette paix du Christ vous est offerte.
3: Et merci Philippe Berrachet de nous accompagner aujourd'hui encore, d'être avec nous pour vivre ce temps fort du voyage apostolique du pape Léon XIV.

0: Voici l'agneau des dieux. Voici celui qui enlève les péchés du monde. Heureux les invités au repas des noces de l'agneau.
1: Le Saint-Père vient de communier, c'est le moment de la communion. La communion, c'est communier au corps et au sang du Christ, le Christ mort et ressuscité, ce corps glorieux qui nous est donné. Communier, c'est non seulement pour ceux et celles qui sont dans la cathédrale ou aux abords, mais aussi pour nous tous qui sommes auditeurs de cette messe pour la paix célébrée par le pape Léon. Nous pouvons nous associer maintenant à cette communion, prier ensemble, recevoir dans nos cœurs le Christ glorieux, vainqueur de la mort, du mal et des ténèbres.

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Nous entendons les chants des choristes de la maîtrise de la cathédrale Saint-Étienne. Ils sont une centaine et puis ils sont avec une délégation de la maîtrise Sainte-Philomène d'Aguenau et des petits chanteurs Saint-Jean-Paul II de Luxembourg. Ils sont placés sous la direction de Christophe Bergossi, maître de la chapelle de la cathédrale. Voilà un bel exemple là aussi des frontières qui sont dépassées.

C'est le mouvement de communion. Le Saint-Père a distribué la communion aux principaux ministres, les diacres, mais l'ensemble des prêtres, eh bien maintenant, se dirige notamment au dehors pour pouvoir distribuer la communion à chacun et à chacune qui le souhaite. Organiser la communion pour un tel nombre de personnes, que ce soit dans la cathédrale ou aux abords de la cathédrale, demande une certaine logistique et souplesse. Plusieurs prêtres ont été désignés. Vous ne les avez pas vus à la radio, mais dans la cathédrale, il y avait des prêtres qui portaient plusieurs ciboires pour consacrer en même temps le corps et le sang du Christ, et ensuite d'aller rapidement les distribuer aux fidèles notamment sur le parvis. Pour toutes ces grandes célébrations, c'est souvent cette logistique qui importe. On peut remarquer aussi, que ce soit à Paris, à Lourdes ou ici à Metz, cette même soif de pouvoir communier, de pouvoir s'abreuver à la source du Christ, ce désir de participer, ce désir de recevoir le Christ. Ici, dans la cathédrale ou aux abords de la cathédrale, c'est avec une grande sérénité, une grande ferveur aussi, un grand silence aussi aux alentours de la cathédrale, avec un simple jeu d'orgue. Le Saint-Père qui s'est assis à son siège pour méditer.

0: Père Rached, revenons un petit peu sur ce qui a été dit durant cette homélie prononcée par le pape Léon XIV. Une homélie extrêmement dense, extrêmement riche, que je vous invite à relire. Elle est disponible sur le site du Vatican. Ce sont aussi des textes que vous pouvez reprendre pour une méditation, parce qu'ils portent à nommer finalement, à annoncer l'évangile et à nommer le mal et ce qui finalement en sont les dérives. Philippe Berrached, dites-nous ce que vous retenez sur ces termes qu'on entend peut-être un peu moins, le renoncement, le sacrifice. Il a nommé beaucoup le bien et le mal. Ça pourrait parfois paraître désuet de réutiliser ces termes, et pourtant ils sont les piliers de notre foi.
1: Ils sont à la fois les piliers, parce que c'est aussi d'abord dans l'évangile et aussi dans toute la tradition. Et on peut dire que le pape Léon n'a pas peur de parler. C'est un fin diplomate, un fin juriste, un fin pasteur, mais aussi un grand spirituel, un lecteur de saint Augustin. Et on voit dans ce qu'il nous enseigne dans cette homélie, c'est qu'il nous invite à croire, parce que c'est un acte de foi dont il s'agit, à croire que le pardon n'est pas une faiblesse. C'est souvent le reproche, hein, c'est Machiavel qui avait déjà apporté ce reproche que les chrétiens étaient des faibles parce que justement il y avait le pardon. Et le Saint-Père prend à revers cet argument pour dire que non, le pardon c'est justement la force.
0: Et puis il a utilisé le terme de magnanimité. Alors ce terme, ça fait un peu écho au caractère de Robert Schuman, puisqu'il l'a décrit comme étant celui qui favorisait l'ennoblissement de l'intériorité. C'est là aussi des beaux termes finalement pour dire ce qu'est la foi. La magnanimité, ça a une vraie résonance biblique.
1: Alors c'est une vraie résonance biblique, mais aussi ça rappelle ce que disait l'apôtre Jacques, montre-moi ta foi, et c'est la question des œuvres. Parce que quand on dit qu'on est magnanime, c'est qu'on agit. C'est ça qui est assez intéressant. On pourrait rester simplement à une spiritualité toute intérieure, une spiritualité peut-être aussi du vide, une spiritualité du bien-être. Eh bien, le pape Léon nous invite tout au contraire à une spiritualité, une intériorité qui déborde sur l'extérieur. Et c'est là où la magnanimité, eh bien, prend tout son rôle et sa place.
0: La générosité dans l'action, c'est ça qu'il vient de dire.
1: Exactement.
0: Et puis alors, puisqu'on dit qu'il nomme à ce point le mal, il s'attarde beaucoup, et on a pu l'entendre sur différentes interventions qu'il a pu faire sur les fausses vérités, sur l'illusion des relations aussi. C'est important pour lui de dire à quel point, au fond, la superficialité vient nous corrompre.
1: Oui, la superficialité, c'est aussi simplement un vague sentiment. On voit dans son homélie et dans différentes interventions qu'il donne, d'ailleurs depuis vendredi qu'il nous parle ici en France, il y a comme une sorte de fil rouge, c'est la mémoire. Et il y a chez le pape Léon, bon, c'est de Paul Ricoeur, hein, il l'a cité tout à l'heure au centre Robert Schuman, il y a une bonne mémoire et une mauvaise mémoire. Cette mauvaise mémoire, c'est le ressentiment, c'est le désir de vengeance. C'est au fond ce qu'il disait au début de son homélie, c'est-à-dire que cela ne mène à rien. Et puis il y a la bonne mémoire, c'est la mémoire des saints, la mémoire de ceux qui ont eu l'audace du pardon, l'audace de la générosité. Et cette bonne mémoire, c'est ce qui construit cette éternité. Et quand il va nous dire, ben voilà, ce patrimoine spirituel et moral de l'Europe, ben pour lui, c'est d'abord cette bonne mémoire. Et il nous invite à être justement des héritiers de cette bonne mémoire, non pas des héritiers de la vengeance. On peut faire référence à certains événements qui se passent un peu plus loin, par exemple au Moyen-Orient, où on est dans le cycle justement dans la vengeance. Et ici à Metz, le pape Léon nous dit, eh bien ce cycle de la vengeance ne mène justement à rien, mais un autre cycle est possible. C'est justement celui du courage, d'avoir l'audace du pardon, pour avoir cette mémoire juste, cette mémoire qui est créatrice. Nous sommes des héritiers, soyons des fondateurs.

0: Comme le disait le pape Léon ici à Metz, il est bon de rappeler que ce sont là les valeurs sur lesquelles s'est construite au fil des siècles l'Europe que nous connaissons, avec son patrimoine spirituel et moral. Elle plonge ses racines dans la vie et l'œuvre d'hommes et de femmes qui ont vécu. Et le Saint-Père va donner l'oraison finale.
1: Prions le Seigneur. Inspire-nous, Seigneur, toujours plus de charité, afin que, nourris par le corps et le sang de ton Fils unique, nous fassions fructifier entre nous, entre tous, la paix qu'il a lui-même laissée, lui qui vit et règne pour les siècles des siècles.
0: Comme dans toute célébration, il y a un mot de remerciement. C'est Monseigneur Ballot, évêque, archevêque, évêque de Metz, donc de ce lieu, qui va adresser au pape Léon ce mot de remerciement. Toute l'assemblée s'assoit.
2: Très Saint-Père, les diocésains, les habitants de Metz et de la Moselle, avec leurs élus qui les représentent, avec Monsieur le maire de Metz, Monsieur le président du conseil départemental, et avec le concours de Monsieur le préfet représentant l'État, ont été heureux de vous accueillir pour cette dernière journée de votre visite en France. À la suite de leurs ancêtres, marqués par des conflits et des haines tenaces. Durant des décennies, ils continuent, suivant l'exemple d'un autre élu, le vénérable Robert Schuman, à suivre le chemin initié par la réconciliation franco-allemande. Leur joie est partagée par les diocèses d'Alsace et de Lorraine et les diocèses frontaliers de Luxembourg, Trèves et Spire d'Allemagne, Namur et Liège de Belgique et ceux de la province ecclésiastique de Besançon. Vous nous avez confortés sur ce chemin. La paix naît toujours dans les cœurs, donnée par le Christ ressuscité qui nous renouvelle. L'œuvre de Dieu s'accomplit ainsi. Dieu nous invite à nous y associer. Soutenus par vos encouragements, éclairés par votre parole, ils continueront de créer des ponts et non des murs, faisant des frontières des lieux de rencontre. Là où aujourd'hui les conflits existent, l'espoir de voir les ennemis se parler et devenir amis n'est pas une illusion, puisque cet espoir s'est concrétisé ici. Comme le souhaitait le cardinal Jean-Marc Aveline, évoquant la Méditerranée, nous voulons nous aussi, aujourd'hui, là où nous sommes, participer à son avenir, devenir la mère de la fraternité. Nous savons aussi que lorsque les défis sont immenses, l'espérance ne déçoit pas. Très Saint-Père, vous restez bien présent dans le cœur de chacun. Notre prière vous accompagne et aussi notre amitié.
3: On entend Monseigneur Ballot, archevêque, évêque de Metz, qui maintenant va donner l'accolade au pape Léon XIV sous les applaudissements. Cette joie contenue durant tout ce temps de prière magnifique. Les jeunes viennent se présenter au pape. il le salue et lui remette un cadeau. C'est un livre sur Robert Schumann.
0: Alors, le micro de Monsieur.
2: Après sa paire, deux jeunes du lycée professionnel qui travaillent le Dasein vont présenter une reproduction de Schumann qu'ils ont composée, et ils vous assurent qu'ils ont déjà entendu les mots que vous avez prononcés ce matin en les invitant à vivre déjà maintenant la paix.
3: Le pape s'apprête à recevoir un deuxième cadeau. On voit qu'il est touché.
2: Deux élèves de l'établissement professionnel inter-entreprise vous offrent une reproduction de notre cathédrale et de Metz. Ils l'ont construite parce qu'ils travaillent différents métaux. Et toutes les classes de cet établissement ont participé à cette réalisation.
3: C'est Monseigneur Ballot qu'on entend accueillir les jeunes.
2: Et puisque nous sommes, comme vous l'avez rappelé, dans la lanterne du bon Dieu, une bougie réalisée par un atelier de Metz vous est offerte pour que la lumière de la lanterne aille jusqu'au Vatican.
3: Sous les applaudissements avec Monseigneur Ballot, qui est très ému par ces jeunes qui viennent remettre un cadeau, fruit de leur artisanat d'une certaine manière, de ce travail manuel, de cette action, du geste.
0: Et cette fois-ci, c'est le pape Léon qui offre à l'évêque de Metz, Monseigneur Ballot, et au diocèse de Metz, un calice.
3: Alors c'est une tradition, père Philippe Berachel.
0: C'est une tradition. Le pape offre un calice à chaque fois qu'il visite un diocèse. Évidemment, moins en Italie, puisque c'est plus souvent. Mais en tout cas, eh bien, chaque fois qu'il visite un diocèse, il offre un calice. Maintenant, c'est la bénédiction du Saint-Père, une bénédiction solennelle. Alors je crois qu'il va donner un petit mot.
1: Ses frères et sœurs,
0: il donne un petit mot.
1: Cette messe est la dernière rencontre publique de ma visite en France. C'est pourquoi je l'ai célébrée avec un vif sentiment de gratitude envers le Seigneur. Je tiens également à exprimer ma reconnaissance à tous ceux qui, par leur engagement, l'ont rendu possible. Je remercie Monsieur le Président de la République, ainsi que les différentes autorités civiles qui ont assuré l'accueil à Paris, à Lourdes et ici à Metz. Je renouvelle avec affection mes remerciements à la présidence de la conférence épiscopale et aux évêques les plus impliqués, ainsi qu'aux prêtres, aux diacres, aux personnes consacrées, aux fidèles laïcs, et à tous les bénévoles qui ont collaboré. Merci à tous.

0: Chers amis, continuons à marcher ensemble, unis dans la Sainte Mère l'Église, pour la gloire de Dieu et au service de son royaume d'amour, de justice et de paix. Merci beaucoup.
1: C'était les mots de remerciement du pape Léon, non seulement au diocèse de Metz, mais aussi à sa visite apostolique en France. On voyait non seulement à sa lecture, mais en tout cas à son regard et à la tonalité de sa voix, son émotion. On voit que c'est un homme assez sensible, timide, on le dit, mais en tout cas d'une grande sensibilité et aussi d'une grande écoute. C'est donc maintenant la bénédiction finale.

0: Et donc le chant final, allez dire au monde entier les merveilles de Dieu, les merveilles de notre Dieu.
1: Et je crois qu'on peut dire, Père Philippe Berachet, que c'est ce qu'a fait le pape durant ces 4 jours, parce que c'est vrai qu'il s'est rendu dans tant d'endroits différents. Il s'est adressé à la fois à sa famille, on peut dire sa famille spirituelle, avec les prêtres, les diacres, les évêques, c'était l'ordre des Vêpres. Il s'est adressé aux jeunes, il leur a donné un temps pour eux, un message pour eux d'engagement, de joie, sans nier les difficultés, les préoccupations qu'ils traversent. Il s'est adressé aux familles, à Paris, à Lourdes, à Metz. Il s'est adressé aux personnes blessées, aux personnes qui ont du mal à se relever. Il y avait ce matin un témoignage extraordinaire d'une victime de Bétharram qui a fait pour la première fois le signe de croix avec le pape et qui n'arrivait plus à pratiquer depuis des blessures. Il nous a redit la persévérance, le courage qu'il nous faudra dans les mois et les années qui viennent pour à la fois dire notre foi et la vivre en charité et en action. Et puis, il a beaucoup insisté aussi sur la dignité. Il l'a dit... la dignité de la personne, de ses premières semaines jusqu'à ses derniers souffles, jusqu'à son dernier souffle. Il l'a dit aussi dans des lieux publics, des grandes institutions, des institutions internationales. Il l'a dit aussi pour ceux qui éduquent les jeunes, ceux qui étudient la théologie. Il l'a dit aussi dans des lieux plus intimes, la maison Bakita, ou auprès des sœurs, les contemplatives. Voilà, toutes ces images me reviennent en tête au moment où le pape donne une dernière bénédiction aux fidèles et aux paroissiens qui sont dans la cathédrale de Metz. Encore une fois, je vous invite à relire ces textes. Si vous avez des grands jeunes, dites-leur de relire l'adresse qu'il leur a faite le soir au stade. C'était bien sûr un moment festif, un événement, mais c'est un événement fait pour durer. Ces textes sont accessibles. Ils donnent vraiment un élan. Un encouragement, c'est aussi comme cela que l'ont vécu les évêques qui ont reçu un temps particulier avec le pape. Chacun peut y trouver une source de joie véritable. Ce sont des textes qui encouragent à la paix avec soi-même et avec les autres. C'est un grand bonheur d'avoir, je pense, à la tête de l'Église, quelqu'un qui sait dire les choses avec autant de simplicité, de profondeur. C'est l'annonce véritable de l'Évangile qu'on a entendue durant ces derniers jours et ce n'est rien d'autre finalement. C'est l'annonce de l'Évangile pour notre monde aujourd'hui.

pendant que nous entendons l'oratorio de Messie de Handel, quelques mots justement sur le pape Léon et sa visite apostolique en France, à travers ce qu'il nous a dit dans toutes ces célébrations et aussi sa manière dont il a abordé les personnes, dont il a été proche des personnes. Le pape Léon nous fait découvrir que nous avons une richesse, nous avons un trésor, nous avons un patrimoine spirituel fort, riche et profond. À nous de le faire vivre. C'est une invitation à chacun et à chacune, jeune, moins jeune, que nous soyons bien portants ou moins bien, nous avons tous ce patrimoine, il nous appartient, à nous de le faire fructifier. Et puis personnellement, j'étais à l'assemblée des catéchumènes avec le synode en Île-de-France, et à la fin de notre rencontre avec le Saint-Père, samedi matin, il y avait comme une sorte à la fois de gravité et de joie. La joie, eh bien, de se mettre au travail. Je crois que ce que le pape Léon est venu faire à travers ce voyage apostolique en France, c'est de nous mettre au travail, comme vous disiez Madeleine, ce travail de l'annonce de l'Évangile, une annonce à la fois joyeuse, responsable, engagée, magnanime, comme il le disait dans son homélie. Et effectivement, eh bien, dans la manière dont le pape Léon a rencontré les personnes, les plus fragiles, mais aussi les plus politiques, les plus éloignés de la foi, ou tout simplement, eh bien, les évêques, ou tous ceux et toutes celles qui l'ont écouté, il a été cet homme magnanime. Eh bien, peut-être qu'il nous dit à vous aussi maintenant d'être magnanime pour annoncer l'Évangile aux plus petits ou aux plus grands.

0: Et donc la messe vient de se terminer. Le Saint-Père est dans la sacristie et il va repartir pour l'aéroport de Metz pour prendre son avion. Et ce soir, il atterrira vers 21h à Rome pour rentrer au Vatican.
1: Et nous, on reste avec vous parce qu'on est bien sur RCF Notre-Dame. On est bien pour évoquer cette visite du pape Léon XIV, parce que c'est une belle espérance qu'il nous est donné d'entendre, une espérance bien inscrite dans notre temps. Alors on va rester avec nos invités. Père Philippe Berachène, vous restez avec nous, et puis Guilain, vous restez avec nous. Guilain Knepper, vous êtes historien, spécialiste de Robert Schumann, vous avez rédigé de nombreux articles. Avec vous, on va s'intéresser à Robert Schumann, mais véritablement dans sa spiritualité, pour essayer de comprendre qu'est-ce qui fait qu'un homme imprégné de cette foi a pu prendre des décisions, a pu s'engager dans le monde avec cette conviction, sûrement en traversant des difficultés, mais parce que c'était sa foi qui le portait de cette manière.
2: Exactement. Alors Robert Schumann naît dans un contexte familial très favorisé, enfin qui a favorisé son engagement religieux, puisqu'il a eu une mère très pieuse qui l'a formé à la prière, à la Lectio Divina, à la prière du chapelet. Robert Schumann est né au Luxembourg. Il a grandi à l'ombre de la cathédrale Notre-Dame de Luxembourg. Et quand on sait l'attachement que les Luxembourgeois attachent à cette, c'est un peu leur bonne mère, comme on dirait à Marseille. Les Luxembourgeois sont très attachés à cette figure maternelle que Robert Schumann priait tous les jours. Et puis il grandit aussi dans un contexte qui va voir à la fois sous le pontificat de Léon XIII avec la structuration de la doctrine sociale de l'Église et ensuite la réforme de Pie X avec la communion fréquente. Donc c'est entre les sacrements, la réception régulière des sacrements et l'approfondissement de la doctrine sociale que Robert Schumann va grandir dans la foi.
1: Et le pape, en sortant de la cathédrale Saint-Étienne à Metz, salue notamment les personnes malades, les personnes en fauteuil roulant. Il s'arrête, il prend du temps avec eux. Et ceux qui les accompagnent comme des binômes un peu, de l'aidant et de l'aider, bénéficient aussi de l'arrêt du pape et puis le salut. Beaucoup de sourires là aussi. Voilà, il continue cette visite pastorale à l'intérieur de la cathédrale. Je vous propose qu'on rejoigne sur le parvis Marie-Lucie Watch qui est avec nous, qui est sur le parvis et qui est à l'écoute de tous ceux qui l'entourent parce qu'elle vit un moment elle aussi extraordinaire. Je dois dire que pour tous nos journalistes, ça a été vraiment un moment aussi de lien entre nous et puis une vraie effervescence au sein des équipes aussi. On les remerciera tout à l'heure, mais voilà, sachez que pour RCF Notre-Dame, nous avons bousculé tous nos programmes pour pouvoir entendre le pape et entendre ceux qui vivent ces grands moments avec Léon XIV. Marie-Lucie Walsh, est-ce que vous nous entendez?
3: Oui, je vous entends, madame.
1: Alors, on vous entend bien. On va vous écouter parce que vous êtes en compagnie de paroissiens, de fidèles qui sont venus vivre ce temps fort, qui ont fait le déplacement et qui n'ont pas eu peur de la foule.
3: Oui, tout à fait. Avec moi, il y a Morgane, à côté de laquelle j'ai vécu la messe ici à la cathédrale Saint-Étienne. Le Saint-Père vient juste de partir. Morgane, vous êtes bénévole pour la journée et puis également paroissienne catholique à Metz. Vous, à côté de moi, il y a beaucoup d'émotions.
4: Ah oui, beaucoup, beaucoup, beaucoup d'émotions. On a reçu beaucoup d'amour, on a reçu beaucoup de grâce. Ça a été très intense. La ferveur ambiante était tellement prenante que c'est vrai que ça a été très fort à vivre. J'espère que les gens qui sont en dehors ont ressenti ça aussi, parce que c'est incroyable ce qu'on vient de dire.
3: Alors, pendant son homélie, le Saint-Père a donné une mission aux catholiques de Metz. Hein. Vous êtes un phare d'espérance pour ce pays, pour l'Europe et pour le monde. Comment vous recevez cette mission du Saint-Père?
4: Nous, l'Europe, déjà, on connaît plutôt bien ici. On a connu beaucoup de choses difficiles. On a connu la séparation, on a connu le fait d'être exclu aussi, donc ça on connaît bien, c'est quelque chose qu'on ne veut plus du tout, alors ça on le reçoit. En fait c'est comme si c'était une reconnaissance de ce qu'on essaye de faire depuis toujours ici.
3: Donc en tant que catholique aussi, vous allez pouvoir vous engager davantage pour prier pour la paix.
4: Ah oui,
3: c'est un nouveau départ pour vous avec cette messe.
4: C'est très porteur. C'est vrai que c'est très très porteur. Le message de paix est intense et reçu. Et j'espère le répandre et que tout le monde ici va le répandre encore plus fort.
3: Merci beaucoup Morgane. Alors là, je vais vous laisser rejoindre maintenant un groupe de prêtres de Trèves en Allemagne, puisque vous allez les accompagner pour qu'ils rentrent chez eux, c'est
4: ça ? Exactement. Là, je vais les récupérer parce qu'ils sont devant, ils vont se changer. Je les raccompagne à leur but. Je les aide à tenir cette journée en beauté.
3: Et voilà Madeleine, ce qu'on peut dire hein, dans cette cathédrale où petit à petit ça se vide, les gens essayent de sortir, voilà.
1: Merci beaucoup Marie-Lucie Valge, vous êtes journaliste à Nancy, c'est un plaisir de vous entendre et d'entendre cet enthousiasme et cette joie qui vient habiter les sourires et le clergé, l'assemblée, les enfants, les grands, les familles, tout le monde est autour du pape et l'entoure pour ces derniers instants comme si on goûtait encore un petit peu de sa présence. C'est vrai qu'il y a beaucoup d'émotions à la fois dans la voix de ceux à qui vous donniez la parole, Marie-Lucie Valge, mais aussi dans la voix de tous ceux qui sont autour de lui.

0: Donc nous sommes encore à la cathédrale Saint-Étienne. Le Saint-Père a salué des personnes à mobilité réduite. Et puis maintenant il salue les autorités. C'est un joyeux brouhaha. On voit que le pape Léon aime rester. Il aime se faire proche. En tout cas, il se montre comme pasteur de l'Église universelle, mais aussi un pasteur qui se fait proche de chacun et de chacune. Il s'intéresse à chacun. Et on disait tout à l'heure que le pape était magnanime. En tout cas, il donne l'image aussi, et puis sans doute un exemple, un modèle de pasteur, un modèle pastoral pour encourager les prêtres, les religieux et religieuses à faire un peu comme lui, mais en tout cas comme le Christ, autrement dit, à se faire proche de chacun et de chacune.
1: Et puis il a reçu un cadeau à l'instant. Guylain Knepper, vous vouliez commenter. Je rappelle que vous êtes historien passionné de Robert Schumann.
2: Oui, il me semble que le président du conseil départemental de la Moselle vient de lui remettre une copie de la déclaration du 9 mai 1950. Alors moi, ce qui m'a marqué pendant cette messe, c'est aussi la présence très forte des élus locaux, des élus nationaux, et qui est aussi une particularité de ce territoire encore concordataire. Le pape l'a rappelé ce matin, il l'a rappelé pendant la messe. Il a commencé en arrivant à l'Élysée en parlant de laïcité à la française telle qu'elle est vécue dans les autres territoires. Et là, on a vraiment une très belle preuve du fait que il y a la paix entre les frontières, la paix entre les peuples, mais il y a aussi la paix entre le monde politique et le monde religieux. Et vraiment, cette cathédrale et ce peuple rassemblé avec de nombreux élus le démontrent parfaitement.
1: Fabienne Keller, maire de Strasbourg jusqu'en 2008, qui justement s'est réjouie que le pape Léon XIV valorise les institutions. Il n'a pas eu de mépris. Il a au contraire valorisé les institutions européennes et les a encouragées. Et ça, c'était une vraie joie pour Fabienne Keller, mais de manière plus générale pour les élus. Il a aussi encouragé les jeunes à se lancer en politique. Et ça, c'était vraiment un très très beau moment. Alors on va continuer justement en parlant de beaux moments, en retrouvant Étienne Pépin qui est un peu plus loin parce que lui il est déjà parti. Je vous rappelle que notre directeur de la rédaction a eu la possibilité d'être dans l'avion du pape. Alors déjà les journalistes ont commencé à reprendre le chemin, ils sont en avance sur l'aéroport, on pourrait presque dire. Alors Étienne Pépin, vous êtes avec nous, vous nous entendez, vous venez de vivre un grand moment. Comment vous êtes ressorti de cette magnifique messe dans la cathédrale Saint-Étienne?
3: Alors c'est vrai que on est toujours en avance sur le programme du pape. Nous, ce qu'on appelle les VAMP, c'est les Vatican, c'est en anglais, hein, Vatican Accreditation Media Press. Bon, on est toujours en avance sur le programme du pape pour ne pas retarder son programme. Voilà, ça c'est pour le point de détail. En ce qui concerne la messe, on a eu vraiment l'occasion de vivre une messe extraordinaire. Avec d'abord, ce qui m'a le plus marqué, cette procession. Systématiquement, dans les messes pontificales, il y a ces processions absolument gigantesques, tous ces prêtres, ces évêques, qui ne manqueraient pour rien au monde de vivre une messe aux côtés du pape. Et ça, on sent l'unité de l'Église. On sent l'unité de l'Église qui se crée là, et cette succession apostolique, ces évêques qui sont successeurs des apôtres, et ce pape qui est successeur de Saint-Pierre lui-même. Et c'est là que se fait l'Église. L'Église universelle, l'Église de toujours, finalement, depuis 2000 ans, l'Église est construite comme cela, autour de Saint-Pierre et de ses successeurs, autour des apôtres et de leurs successeurs. Et nous, les fidèles qui sommes l'Église aussi. Hein. Ce n'est pas une Église seulement faite de prêtres ou d'évêques, mais c'est toute l'Église du Christ qui, par l'intermédiaire de toutes ces personnalités, se trouve là présente. Et donc c'est finalement un voyage pour la France qui vient d'être vécu, mais c'est un voyage pour l'humanité tout entière. Et d'ailleurs, je suis très frappé par les messages universels envoyés par le pape Léon XIV. Systématiquement, dans ces voyages pontificaux, on le sent, on le voit et on le lit dans les discours qu'il prononce et qu'on peut relire et retravailler ensuite. Les messages envoyés à une nation, à un peuple, à un pays, toujours rejoignent les problématiques de notre société contemporaine où que l'on se trouve à travers le monde. Le pape, c'est le guide, c'est le chef de l'Église catholique, même si le seul chef, c'est Jésus-Christ lui-même. Mais finalement, lorsqu'il parle, il parle pour tous les chrétiens et tous les hommes de bonne volonté à travers le monde.
1: Merci Étienne Pépin, c'est fabuleux d'entendre là aussi votre joie, et cette joie elle ne vous a pas quitté durant ces 4 jours, j'en suis témoin, comme elle n'a pas quitté d'ailleurs les journalistes de cette rédaction. Si heureux de couvrir cet événement, je dois dire, exceptionnel, et puis voilà, une belle vie d'équipe aussi, tous ensemble. Guylain Knepper, vous admiriez d'une certaine manière une scène qui vient de se dérouler sous nos yeux, une scène de famille on pourrait presque dire.
2: Absolument pas, mais on vient de voir Monseigneur Mathieu Rouget présenter au pape Léon sa mère, Jacqueline Rouget, dont le nom n'évoque peut-être rien à personne, mais qui a été la dernière secrétaire de Robert Schumann, donc une des rares personnes encore vivantes à avoir connu et côtoyé Robert Schumann au quotidien. Donc vraiment, Robert Schumann est présent tout au long de la journée ici à Metz.
1: Il prend beaucoup de temps avec les personnes qui étaient présentes à cette messe. Il prend du temps, il regarde les personnes. Il a un regard extraordinairement profond, je dirais. Philippe Berachet, il s'est arrêté beaucoup sur la vie des moines, la vie, le monachisme, en disant combien il y avait dans cette vie communautaire quelque chose dont il faut se laisser inspirer.
0: Alors d'abord, on partage quelque chose avec Léon, c'est que nous deux, nous sommes des religieux. Alors effectivement, en tant que religieux, on n'a pas simplement la vision d'une église qui serait diocésaine. Et c'est vrai que le pape Léon, en France, est assez marqué, mais aussi dans tous ses discours, c'est d'abord un religieux qui parle. Avant qu'il soit prêtre, avant qu'il soit évêque, avant qu'il soit cardinal, donc pape, c'est d'abord un homme qui est consacré dans la famille augustinienne, dans la suite de saint Augustin. Et pour lui, la vie religieuse, la vie consacrée, elle a aussi une place dans l'Église, elle a une place dans la société, et cette place, c'est ce patrimoine, cette mémoire vivante, cette mémoire inspirante, pour pouvoir annoncer l'Évangile autrement. Et c'est vrai que le pape Léon a rappelé ce matin, et aussi dans son homélie, que, eh bien, oui, les religieux ont construit une partie de l'Europe. À travers la vie monastique, à travers le réseau culturel, à travers les universités, à travers aussi les moines copistes, à travers aussi, eh bien, l'architecture, la littérature, les moines ont aussi pris part à cette construction de l'Europe. C'est d'où, eh bien, ce fameux Grodengang, qui est assez étonnant, qui était effectivement un saint,
1: un évêque
0: de Metz, mais

0: pense eh bien que oui, la vie religieuse, la vie contemplative est aussi utile à la vie de l'Église. En tout cas, c'est une conviction qui est forte chez lui. Pour évangéliser, pour annoncer la bonne nouvelle, nul n'est inutile, qu'on soit contemplatif, qu'on soit diacre, prêtre, évêque, qu'on soit eh bien, de simples serviteurs ou des plus grands, théologiens ou pas, c'est l'essentiel. Et on voit que eh bien, le pape Léon effectivement s'attarde dans cette cathédrale. Il s'est attardé avec des personnalités politiques, des personnalités publiques, et puis maintenant eh bien, il s'attarde avec tous ceux et toutes celles qui sont présents dans cette cathédrale, prenant le temps d'essayer de leur serrer la main, d'essayer eh bien, de les approcher, de les toucher. On voit qu'il y a une très grande proximité. Ce n'est pas comme à Notre-Dame ou effectivement à la place de la Concorde ou même à Lourdes. Ici à Metz, c'est un format plus familial, un format plus petit. Et en tout cas, il y a cette proximité physique qui est assez étonnante et qui en tout cas donne une image qui est chaleureuse.
1: Une image chaleureuse, une image aussi qui sera celle de la réconciliation qu'on a entendue au long de toutes les interventions du pape Léon XIV aujourd'hui à Metz, dans cette cité qui n'est pas celle des institutions mais qui est plutôt celle de la mémoire de la terre, la mémoire aussi de ses habitants. Et Guylain Knepper, j'aimerais vous entendre justement, vous qui êtes à Metz, qui vivez cette histoire locale, mais qui est aussi une histoire européenne. Dites-nous, comment est-ce que cette réconciliation, elle est incarnée ici, à Metz?
2: Mais la réconciliation franco-allemande, pour citer celle-ci, puisqu'il y a les deux ennemis héréditaires qui ont été réconciliés, c'est le quotidien dans cette région. C'est-à-dire que, enfin, je peux le citer pour l'Allemagne, mais aussi pour le Luxembourg, pour la Belgique, qui sont frontaliers. Les échanges se font très régulièrement, à la fois dans le domaine professionnel, dans le domaine culturel, dans le domaine de l'éducation. Il y a de nombreux échanges scolaires. Moi-même, habitant à l'époque en Moselle, je suis allé me former à Sarrebruck, en Allemagne, où j'ai fait mon collège et mon lycée. Donc c'est une réalité. Je me souviens, si je peux partager ce souvenir, que le jour où l'euro a été mis en place, ça a été une vraie révolution pour moi, puisque je devais changer ma monnaie avant, au début de ma scolarité, pour pouvoir m'acheter un petit pain à la récréation. Et quelques années plus tard, cette monnaie unique est arrivée, et c'est vraiment une vraie révolution. Et ici, l'Europe, elle est incarnée au quotidien, parce que il y a certes des frontières, mais des frontières qui, comme le disait le pape Léon et avant lui le pape François, ne sont pas des murs, mais sont des points de rencontre, des ponts, de jonction entre les peuples. Et bien ces frontières, même d'un point de vue linguistique, elles n'existent plus, puisque ici, au proche de la frontière allemande, on parle un dialecte qui est très proche du dialecte de l'autre côté de la frontière. Donc il y a une forme de continuum linguistique, d'un continuum culturel qui fait que au-delà des frontières, eh bien la dimension franco-allemande et la dimension européenne, elle est vraiment au quotidien de ces femmes et de ces hommes qui vivent dans cette région, dans ces régions frontalières.
1: Les évêques suivent le pape et d'une certaine manière se mettent dans l'élan du pape et de la générosité de ceux qui croisent justement ce chemin, qui se sont mis tout au bord pour pouvoir absolument créer cette rencontre, serrer la main, dire un mot, un message. Le pape est extrêmement détendu. Beaucoup d'observateurs disent qu'il occupe véritablement sa fonction grâce à ses déplacements et à ce contact. Il a sa discrétion toujours et cette réserve. Mais il a aussi cette intensité dans la présence à l'autre. On a beaucoup parlé de Laurent de la Résurrection qui insiste sur cette présence de Dieu dans le quotidien, cette attention à l'autre pour pouvoir vivre l'extraordinaire dans l'ordinaire. Et c'est à cela que nous appelle finalement le Christ. Les foules sont massées dehors. Il n'en est qu'au début, on peut presque dire, de ces rencontres. Qu'est-ce qui vient fasciner autant, qu'est-ce qui vient créer cette attente de tous ceux qui cherchent à le voir et à l'entendre? Un homme de paix, ça veut dire qu'on a si soif de cette paix-là, Père Philibert.

0: Rachel, on a tellement soif d'entendre quelqu'un qui vient nous dire qu'un monde est possible, un autre monde, celui où ce n'est pas la maladie qui a le dernier mot, où ce n'est pas la mort qui a le dernier mot, où ce n'est pas le désespoir qui a le dernier mot, mais un monde où l'autre vient nous consoler, où nous sommes le prochain toujours de quelqu'un. C'est cela qu'il vient nous dire.
1: C'est cela qu'il vient nous dire, effectivement. C'est celui qui vient annoncer la mort et la résurrection du Christ, que oui, le mal n'a pas le dernier mot. Il y a quelque chose aussi d'étonnant dans le pape Léon qui... Alors ça, c'est sa fonction, effectivement, d'annoncer l'évangile, d'annoncer la résurrection, d'annoncer que le mal n'a pas le dernier mot, mais que c'est la vie de Dieu, hein. C'était le thème pour que le monde ait la vie. La vie de Dieu, c'est cette grâce et cette résurrection qui est offerte à chacun et à chacune. Mais au-delà de sa fonction, il y a aussi sa personnalité. Vous savez, le pape Léon, c'est quelqu'un qui est assez étonnant. C'est un docteur en droit canonique, c'est un religieux. C'est un juriste, c'est quelqu'un qui a une expérience de la vie consacrée à travers, effectivement, ses différentes fonctions. Il a été supérieur général de l'ordre des Augustins. Il a été missionnaire au Pérou, il est devenu péruvien, il est devenu évêque au Pérou. Et quand il est arrivé à Rome, il était totalement inconnu. Et ne serait-ce que, allez, quelques mois avant son élection, c'était quelqu'un qui était tout à fait inconnu, connu de quelques spécialistes. Et la petite histoire, c'est qu'on raconte le jour où il a été créé cardinal. Vous savez, les cardinaux, eh bien, accueillent chacun d'invités. Dans sa loge, il n'y avait personne. Il s'est retrouvé tout seul parce que, tout simplement, personne ne le connaissait. Et puis, peut-être par malice, certains pensaient qu'il n'avait aucun avenir. C'est assez étonnant. C'est quelqu'un qui est à la fois discret et quelqu'un qui est à la fois d'une très grande profondeur. On a parlé de Laurent de la Résurrection. C'est quelqu'un qui sait allier à la fois, effectivement, comme canoniste, eh bien, la compréhension des institutions et l'intelligence des institutions, et aussi la profondeur mystique de la présence de Dieu. Et ça, c'est quelque chose qui est assez étonnant. Et c'est ce qui donne un peu cette proximité à la fois des institutions et aussi, effectivement, eh bien, des personnes telles qu'on le voit. En ce moment, eh bien, le Saint-Père est toujours dans la cathédrale, il arrive presque au narthex et il salue tous ceux et toutes celles qu'il peut. En tout cas, il y a un joyeux brouhaha dans la cathédrale, un brouhaha joyeux. On voit beaucoup d'émotions parmi les fidèles. On voit aussi de l'émotion de la part du pape Léon et une grande joie. On sent que, eh bien, que ce bain de foule, c'est quelque chose qui, on va dire de manière plus politique, qui lui donne de l'énergie. En tout cas, il a plaisir à être au milieu de ce peuple. Au fond, c'est cette image du pasteur. Donc le Saint-Père va bientôt sortir de la cathédrale puisqu'il arrive presque au narthex de cette cathédrale.
0: Et vous êtes sur RCF Notre-Dame. Restez avec nous jusqu'à 18h. 18h, ce sera le journal de Radio Vatican. Et d'ici là, on goûte encore ces quelques instants avec le pape et avec vous, Guilain Knepper. Vous êtes de la région, vous. Alors, on a envie que vous nous disiez quel lieu on pourrait visiter pour justement peut-être poursuivre ce pèlerinage sur les pas dans lesquels s'est mis le pape.
2: Oui, j'espère que vraiment les auditeurs de RCF auront la curiosité de venir à Metz et dans la région, puisque Metz était aujourd'hui le cœur de la chrétienté avec la présence du pape Léon, et venir ici visiter la cathédrale Saint-Étienne de Metz, mais aussi pousser plus loin vers l'Alsace, le Mont Saint-Odile qui avait été visité par Jean-Paul II, pousser jusqu'au Luxembourg, Notre-Dame de Luxembourg, ou même Trèves, on l'oublie, mais Trèves a été une ville très importante avec l'édifice religieux le plus important, le plus grand avant la construction de la nouvelle basilique Saint-Pierre, et surtout le lieu où repose le 13e apôtre, Saint Matthias. C'est le seul apôtre qui est inhumé au nord des Alpes, donc c'est vraiment un haut lieu de chrétienté où respire aussi l'âme de Rome.
1: Voilà le Saint-Père qui est monté dans sa voiture pour rejoindre l'aéroport. Les gens sur le parvis chantent « Ce n'est qu'un au revoir ». Le cortège va commencer à s'ébranler en direction de l'aéroport de Metz. Vous pouvez entendre « Ce n'est qu'un au revoir ».
0: Ce n'est qu'un au revoir parce que déjà, pour le bruit que les JMJ pourraient se dérouler en France prochainement, voilà, c'est pas confirmé, hein. C'est vraiment dans l'élan de la visite du pape Léon XIV. Tout le monde se prête à rêver qu'il y aura une visite très prochainement encore dans les années qui viennent. Le repos du guerrier, le pape Léon XIV est maintenant dans la voiture. Je crois qu'il a dit vraiment tout ce qu'il voulait en toute liberté, la liberté de conscience à laquelle il a invité chacun des jeunes, mais aussi des adultes dans les mois qui vont venir, d'arriver à discerner et à le faire en lisant les Écritures Saintes, en lisant la Bible.
1: Et voilà, la voiture, eh bien, commence à avancer. Mais pas les motards. Voilà, les gens qui disent et chantent merci. Et on voit dans la voiture qu'effectivement le pape Léon regarde, salue encore. Et on voit à son regard qu'il est assez ému. Et qu'il est assez touché, effectivement, de ces chants, de ces merci, de ce n'est qu'un au revoir. Voilà. Eh bien, la voiture part. Et c'est le cortège qui s'ébranle dans les rues de Metz pour rejoindre l'aéroport de Metz. On est donc maintenant le Saint-Père en emprunte les rues de Metz pour partir. Et encore une foule assez nombreuse, très nombreuse, est dans les abords de la cathédrale et qui crie encore merci.
0: Tandis que le pape rejoint l'aéroport, eh bien nous, on va rejoindre aussi Étienne Pépin qui est à l'aéroport. Étienne Pépin, vous précédez le pape, mais vous allez vous retrouver néanmoins dans quelques minutes avec lui. Je peux vous le confirmer parce que je vois la voiture qui part et je peux vous dire qu'il arrive tout près de vous. Il ne m'a pas parlé de vous, Étienne Pépin, en particulier, mais je pense qu'il se réjouit de ce retour. Étienne Pépin, vous êtes avec nous?
3: Oui, tout à fait, Madeleine.
0: Comment ça se passe le retour? Alors c'est à la fois la fin d'un voyage, mais j'imagine tellement de souvenirs, tellement de choses dans la tête. Et puis entre vous, votre délégation qui avait travaillé jour et nuit, qui l'avait suivi, qui avait vraiment mis vos pas dans les siens, certainement aussi quelque chose qui se termine, mais quelle espérance vous gardez justement? Est-ce qu'il y a dans les journalistes qui vous accompagnent justement des journalistes qui ont découvert le pape, des journalistes qui ont peut-être même découvert la foi, on peut le dire? C'est une expérience très forte pour beaucoup de journalistes qui découvrent ce qu'est une messe, qui découvrent ce que sont des chrétiens joyeux qui se rassemblent. C'est pour certains une véritable première expérience, là aussi, d'un événement un peu particulier.
3: Absolument, et d'ailleurs, certains disent qu'ils ne sont pas là par hasard, qu'ils n'ont pas choisi ce voyage par hasard pour vivre une expérience qui dépasse l'expérience professionnelle. Cependant, Madeleine, là, l'heure est à la concentration encore. Hein, le voyage ne s'achève pas là, maintenant, avec un simple retour à Rome, au Vatican. Mais ce que je peux vous dire, c'est que là, on est tous à la préparation de la conférence de presse que l'on va vivre dans l'avion du retour. La conférence de presse, 5 questions et qui vont être réparties selon les différents groupes de langues. Donc des questions par les Français, des questions en anglais, des questions en espagnol, des questions en italien selon les groupes de langues. Et donc là, on discutait, quand vous m'avez appelé, on discutait de savoir quelles questions on allait pouvoir poser au pape. Et donc on va sans doute l'interroger sur, par exemple, la question des abus sexuels dans l'Église. Le pape a rencontré des victimes, 7 à Lourdes, c'était hier. Et le pape a évoqué l'aspect systémique des abus et des violences sexuelles commises au sein de l'Église catholique. Et donc nous allons sans doute interroger là-dessus. Autre sujet, la laïcité, puisque le pape à plusieurs reprises s'est exprimé de manière à la fois ferme et en même temps sur un ton tout à fait spirituel, sur la question de la vie, de la fin de vie, du respect de la vie. Le thème de ce voyage, c'était pour que le monde ait la vie. Voilà, le pape a été extrêmement ferme sur les questions de respect de la vie, de son commencement à sa fin naturelle. Donc on va l'interroger là-dessus. Et sur les limites de son exercice comme pape quand il s'exprime sur ces sujets dans un pays laïque. Enfin, il nous a semblé intéressant de l'interroger sur les enjeux de la paix. Dans son discours ce matin, ce qui nous a frappé, c'est son appel au dialogue, et au dialogue patient, un dialogue pour lequel il faut être capable de faire des concessions pour gagner la paix. Voilà, on va aussi sans doute l'interroger sur cette question cruciale. Donc voilà, le travail n'est pas du tout terminé, Madeleine. On pourra suivre là la conférence de presse dans l'avion d'ici quelques minutes maintenant, puisque nous allons entrer dans l'avion. Et puis, nous en ferons la restitution, évidemment, demain matin à l'antenne, dès 6h30 dans la matinale de Pierre-Hugues Dubois.
0: Eh bien, programme à suivre demain à l'antenne. Et effectivement, la foule continue, la foule est restée en fait. C'est un moment dont on veut profiter. Moi, je voudrais qu'on reste sur les mots qui ont été choisis pour cette devise, pour ce voyage de 4 jours en France, retransmis en direct sur RCF Notre-Dame chaque jour. Philippe Perrached, cette devise, c'était « Pour que le monde ait la vie ».
1: Alors oui, pour le pape Léon, « Pour que le monde ait la vie », il y a deux significations. La première signification, c'est d'abord pour un augustinien, que la vie, elle nous est donnée par Dieu. C'est Dieu qui fait grâce et il nous invite à être des chrétiens vivants, mais aussi des hommes et des femmes vivantes. Ça s'adresse de manière beaucoup plus large, pas simplement aux chrétiens, mais à chacun, à chacune. Nous sommes des héritiers, soyons des fondateurs, nous sommes des héritiers, nous avons une mémoire, une bonne mémoire, nous sommes capables de réconciliation, donc nous pouvons être des hommes et des femmes vivantes. Et puis ensuite, pour que le monde ait la vie, il y a aussi un appel au respect de la vie. Comme il l'a dit, de la naissance, de la conception jusqu'à la mort naturelle, mais aussi d'une manière plus large, dans toutes les situations. Dans une situation d'un monde chaotique, et venir ici à Metz, il y a aussi un appel qui est important pour le respect de la vie. Ici, dans cette terre, on se souvient des champs de bataille, on se souvient du nombre des morts. Petit, j'ai été toujours marqué dans les églises, des plaques funéraires de tous ceux et toutes celles qui étaient morts lors de la Première et de la Seconde Guerre mondiale. C'est quelque chose qui est assez marquant. Et quand on réentend le pape nous dire pour que le monde ait la vie, et cet appel ici à Metz à vivre la réconciliation, et que la réconciliation n'est pas une faiblesse mais une force, ça prend tout son sens.
0: Merci beaucoup, Père Philippe Perrached. Vous nous avez bien accompagnés, vous aussi, durant ces quelques jours, durant ce déplacement du pape Léon XIV que nous avons entièrement retransmis sur l'antenne de RCF Notre-Dame. Je rappelle que vous êtes assomptionniste, vous êtes aussi l'animateur d'une auberge de jeunesse chrétienne à Douéniat, ouverte à tous. Et puis, merci aussi, vous, Guylain Knepper, historien, vous êtes spécialiste de Robert Schuman, vous êtes l'auteur de nombreux articles sur cet Européen passionné et passionnant, on l'a entendu en vous écoutant. Sébastien Maillard est lui aussi reparti, il est conseiller spécial à l'Institut de l'Or, c'est l'ancien correspondant de la Croix à Bruxelles et à Rome. Il est l'auteur de « Qu'avons-nous fait de l'Europe ?», lettre à Robert Schuman, publié aux éditions Salvator. Je remercie aussi Roman Feocchio et Jean-Paul Lérine pour la réalisation technique de cette émission. Mais ils ont été très nombreux à se mobiliser du côté de la technique, du digital, des journalistes, des fonctions support, de tous ceux qui nous ont permis de pouvoir nous déplacer facilement. Merci à toutes les équipes qui se sont mobilisées, RCF Notre-Dame Occitanie et aussi RCF Notre-Dame Metz, Nancy, Strasbourg. Voilà, c'est la proximité qui a joué. Merci aussi à vous tous, auditeurs, qui êtes fidèles, généreux. Continuez à nous soutenir. Cette opération spéciale, elle a été possible grâce à vous et avec vous. Merci infiniment de partager le message de l'Évangile à l'occasion de la visite du pape Léon XIV.

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1: Laudetur Jesus Christus.
2: Le pape est en route pour l'aéroport. Son voyage en France touche à sa fin avec ce lundi une dernière étape à Metz, en Moselle, dans l'est du pays. Le pape vient d'y célébrer la messe en la cathédrale Saint-Étienne. Dernier temps de communion avec les catholiques français, il les a appelés à rester fidèles aux fondements moraux du monde dans lequel nous vivons, tels que le caractère sacré et inviolable de la vie humaine, la sollicitude envers les pauvres et l'accueil des étrangers. En Lorraine, terre par trois fois meurtrie par la guerre depuis 1870, Léon XIV a lancé un message à l'Europe. Le multilatéralisme comme le droit international constitue, dit-il, le meilleur antidote à la volonté de domination. Il a également encouragé les jeunes à s'engager comme le vénérable Robert Schuman, nous l'entendrons. À Metz, le pape s'est exprimé donc devant des politiques européens venus du Luxembourg ou d'Allemagne, mais il s'est également placé ce matin parmi les chefs des principaux cultes de France. Il a dénoncé la violence faite au nom de Dieu, profanatoire, et signé l'appel de Metz. Nous y reviendrons.
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2: Bonsoir à tous, il est 18h et le voyage apostolique du pape en France s'achève. Léon XIV vient de remercier tous ceux qui ont rendu ces 4 jours de visite possibles avant de monter en voiture pour se rendre à l'aéroport où il embarquera tout à l'heure pour Rome. Le décollage est prévu dans une heure environ. Et pour sa dernière étape en France, donc, le pape a choisi ce lundi la ville de Metz en Lorraine, à l'est de la France. Une région meurtrie par 3 conflits depuis 1870 qui a connu l'annexion mais aussi la réconciliation franco-allemande. Elle est profondément européenne donc par son histoire et par sa géographie. Ses frontières avec l'Allemagne, la Belgique, le Luxembourg et l'Église est empreinte elle aussi de cet héritage européenne, en dialogue, réconciliatrice. Et c'est d'ailleurs en demeurant ainsi qu'elle pourrait être un phare d'espérance pour l'Europe et le monde. C'est l'exhortation lancée tout à l'heure par le pape aux fidèles des 649 paroisses du diocèse. C'était lors de la messe en la cathédrale Saint-Étienne, dernier événement de ce voyage apostolique. Notre envoyé spécial à Metz, Jean-Charles Puzelu, nous en fait le compte-rendu.
0: Le désert, le jardin, la maison, c'est autour de ces trois images que le pape a développé l'homélie de sa dernière messe en terre de France. Le désert, lieu de l'essentiel et du silence. Le jardin, où règne la justice, lieu de la beauté. Et la maison, lieu de paix, qui exige collaboration et compétence pour être construite. Les trois images sont intrinsèquement liées.
3: Alors que nous assistons aujourd'hui à beaucoup de violences, Jésus nous enseigne la manière de transformer le désert et nous assise. De planter des jardins et de construire des maisons. Il nous montre le chemin qui passe par le pardon.
0: Celui qui cherche la vengeance n'est pas plus fort que celui qui pardonne, poursuit le Saint-Père devant une assemblée qui l'écoute, dans la cathédrale Saint-Étienne et les dizaines de milliers de fidèles qui suivent la messe sur des écrans placés aux abords des places de la ville. Le pardon ouvre les portes de la paix et de la réconciliation.
3: Messe. Et la Moselle témoigne au monde entier que la réconciliation n'est possible que lorsque l'on a le courage de briser la chaîne du ressentiment.
0: Une société pacifiée et en harmonie sera par ailleurs mieux armée pour défendre des valeurs fondamentales.
3: La primauté de la personne, le caractère sacré et inviolable de la vie humaine, la protection de la liberté des individus, l'importance première de la famille, l'attention portée aux pauvres, l'accueil de l'étranger, le respect des personnes âgées.
0: En conclusion de son homélie, Léon XIV, à la fin de son voyage en France, invite la communauté de Metz à être
3: un phare d'espérance pour ce pays, pour l'Europe et pour le monde.
0: À Metz, Jean-Charles Puzelu, Radio Vatican.
2: Le pape a donc choisi de conclure son voyage en France par un moment de communion avec les catholiques messins. 2000 ont trouvé la place à l'intérieur de la cathédrale gothique, sous les voûtes de 42 mètres de haut, face aux immenses vitraux réalisés par Marc Chagall ou Jacques Villon. Plus de 25 000 autres fidèles étaient également rassemblés sur le parvis ou dans les environs. Jean-Charles Puzelu est allé à leur rencontre.
4: Le pape Léon XIV, c'est notre berger. On attend un message d'espérance, surtout dans ce monde un peu troublé.
5: Tout à l'heure, on a entendu son discours qu'il annonçait pour la paix, entre les peuples, donc ça fait chaud au cœur.
6: Il apporte beaucoup pour la paix. Je pense qu'il y en a besoin en ce moment.
7: Je trouve que c'est vraiment trop bien de pouvoir être là, de pouvoir participer à sa messe.
8: Il m'apporte beaucoup de sérénité sur son côté humain, sur ses prises de position pour la paix, pour la vie, et surtout sur le fait de vivre ensemble. Qu'importe notre religion, on peut tous vivre ensemble et tous être humains les uns envers les autres.
9: Sa venue en France, elle apporte un espoir pour tous les Français, dans le sens où on voit un petit peu de lumière dans tout ce qu'on peut vivre dans cette société actuelle.
10: Je suis là parce que c'est un message d'espoir et d'espérance. Je suis très touchée d'être ici.
11: C'est assez incroyable, je crois qu'on ne réalise pas encore ce qu'on vit, le moment qu'on vit. Et puis de le voir de près, d'être en communion avec lui. On est heureux d'être là pour prier aux intentions de l'Église et à nos intentions.
2: Des fidèles qui n'hésitent pas donc à témoigner de leur émotion intense de voir le successeur de Pierre dans cette région où l'Église, rappelons-le, a un statut unique. Elle vit comme les autres cultes qui se trouvent en Moselle sous un régime concordataire hérité de 1801, ce qui engage une forme de dialogue quotidien entre les autorités civiles et les responsables religieux et ce qui favorisa sans doute la présence du président Macron lors de la messe célébrée cet après-midi. Le président Macron, que Léon XIV avait déjà rencontré au centre de congrès Robert Schuman. C'est là que le pape a passé sa matinée. Léon XIV a débuté sa journée par une rencontre interreligieuse au centre Robert Schuman, les représentants des 6 principaux cultes du pays, catholiques, protestants, orthodoxes, mais aussi bien sûr juifs et musulmans. Tous se sont engagés, 40 ans après la rencontre d'Assise, à renforcer le dialogue qui les unit, à former les jeunes générations à la connaissance mutuelle de leur tradition, à se tenir ensemble, y compris dans l'adversité, pour œuvrer à la promotion de la paix, de la justice, des promesses mises par écrit. C'est l'appel de messe signé également par le pape ce matin, un moment dont se souviendra le professeur de médecine Sadek Beloussif, qui a lu ce matin devant Léon XIV un extrait de ce texte en tant que membre du Forum de l'Islam de France. On écoute.
12: Il est venu absolument pour tout le monde et pour tout le genre humain. Moi, je pourrais vous dire que chaque musulman a été très ému par l'encyclique Fratelli Tutti du pape François, et qui disait que notre réponse à un monde en crise a un nom, elle s'appelle la fraternité. Et là, il nous semble que le message du pape Léon XIV, c'est d'étendre cette notion de fraternité individuelle, d'immanence, vraiment à tout le genre humain, et en insistant beaucoup sur cette notion à la fois de justice et de paix. Et on sent très très bien cette liaison entre les deux.
2: Recueilli à messe par Étienne Pépin de RCF Radio. Notre-Dame, merci à lui. Et puis avant d'apposer sa signature à l'appel de messe, le pape avait pris la parole pour dénoncer la violence au nom de Dieu, une profanation, encourageant au contraire à la rencontre qui consiste, a-t-il dit, à reconnaître l'autre comme une promesse et non comme une menace. Insistant aussi sur l'importance pour les responsables des cultes d'œuvrer à la paix, à entourer, protéger, élever la personne humaine, ce qui est pour lui le véritable signe de la grandeur d'une civilisation. Et sur les terres de Robert Schuman, le pape a également promu l'héritage de ce catholique ardent, artisan de la réconciliation franco-allemande, père fondateur de l'Union européenne, fait vénérable par l'Église. Son message reste d'actualité alors que l'Union européenne est bousculée par la guerre en Ukraine. Ces massacres inutiles, a dit le pape, mais aussi par la montée du nationalisme. Et Léon XIV a appelé à accueillir le migrant qui se présente à nos portes. Il l'a fait devant plusieurs représentants politiques venant du Luxembourg, d'Allemagne, de Monaco, lors d'une rencontre justement intitulée « Racines de l'Europe pour la paix et l'unité ». À noter également à la fin du discours de Léon XIV un appel à la jeunesse, si présente lors de ce voyage en France, afin qu'elle construise la paix de demain en s'engageant en politique. On écoute Léon XIV.
13: Aux jeunes, je dis, ayez le courage de vivre de manière responsable la mission de construire la paix dans votre cœur, dans vos relations, au sein de votre famille, dans les écoles et les universités, dans la vie de vos villes et de vos pays et de toute l'Europe. Ne nous soumettez pas à la logique de la violence et de l'oppression. Aimez la vie à chaque instant et n'ayez pas peur de l'avenir. N'ayez pas peur de fonder une famille, de mettre des enfants au monde, de défendre la dignité de toute personne, du premier instant dans le ventre de sa mère jusqu'à son dernier souffle. N'ayez pas peur de travailler sans relâche au service du bien de vos communautés, y compris par l'engagement politique.
2: Léon XIV, lors de son discours de paix pour l'Europe, un texte dense à retrouver sur notre site internet vaticannews.va. Vous y retrouverez toutes les interventions du souverain pontife en Moselle. Dernière étape donc de ce voyage apostolique de 4 jours qui s'achève en France. Le pape s'envolera en effet ce soir dans une heure environ pour Rome, où il est attendu aux alentours de 20h50, à suivre également la traditionnelle conférence de presse de fin de voyage qui se déroulera dans l'avion. Et puis enfin, un mot de l'actualité internationale avec l'Ukraine, dont il a été question dans le discours du pape. De nouveau prise pour cible, la Russie a frappé en plein jour l'Académie des sciences et un centre médical dans la capitale, faisant un mort en moins et plusieurs blessés. Et concernant ce conflit, signalons que l'envoyé spécial du pape pour l'Ukraine et la Russie commence ce lundi une visite à Moscou, le cardinal Matteo Zuppi. Voilà, c'est la fin de ce journal. Merci de l'avoir suivi. L'actualité revient demain matin à 8h30, toute consacrée au voyage du pape en France. Excellente soirée.
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14: Aujourd'hui, peut-on mettre en doute l'existence de Jésus ? Un certain nombre de nos contemporains, Françoise, se posent réellement la question de l'existence de Jésus.
15: Oui, c'est certain. Un philosophe comme Michel Onfray l'a mise en avant. Il me semble que l'historien n'a pas le droit de repousser cette question sous prétexte qu'elle serait avancée pour des raisons idéologiques par des gens hostiles au christianisme. Alors ce qui est sûr, c'est que cette question ne s'est jamais posée à l'époque antique ou médiévale. Pendant presque 2 millénaires, personne ne mettait en doute, chrétien ou non, l'existence du personnage Jésus.
14: Et elle s'est posée quand, cette question ?
15: Vers le XVIIIe siècle, la thèse est apparue, une thèse qu'on appelle mythiste, c'est-à-dire qui affirme que Jésus n'a pas de réalité historique. En France, à ce moment-là, c'est la Révolution française. Et les premiers mythistes français connus sont des révolutionnaires engagés dans la lutte contre l'Église. Dans le domaine intellectuel, c'est le début de l'étude critique de la Bible. Arrivent alors les premières interrogations sur les paradoxes et les incohérences des textes bibliques, qui sont quelquefois invraisemblables, ou encore pourquoi les évangiles ne disent pas tous la même chose. Mais l'objectif des recherches concerne la connaissance de Jésus et pas son existence elle-même.
14: Alors quel est le contenu de ces thèses mythistes ? Elles disent quoi ?
15: Bien, Jésus serait une figure mythique ou mythologique. Certains pensent que l'histoire de sa vie trouverait ses sources dans diverses mythologies orientales. D'autres pensent que les auteurs des évangiles auraient inventé, construit un personnage dont progressivement les premiers chrétiens auraient précisé la personnalité.
14: Et quels sont leurs arguments pour dire tout ça ?
15: Bien, selon eux, on n'aurait aucune preuve, archéologique en particulier, qui attesterait l'existence de Jésus de Nazareth. Les textes chrétiens ne seraient pas dignes de foi et les textes non chrétiens ne seraient pas authentiques. Alors, une remarque intéressante, c'est que Paul, qui est une des rares sources que personne ne met en cause, Paul ne dit quasiment rien de sa vie. Il ne parle que du Messie crucifié. Et ensuite, des indices comme la mort et la résurrection de Jésus peuvent amener à croire que Jésus serait un personnage fictif, s'inspirant des dieux du monde antique comme Baal, Marduk ou encore Osiris. Alors, ces thèses gardent encore du crédit aujourd'hui, dans certains milieux polémistes. Mais elles ne sont jamais développées dans le monde universitaire scientifique, qui oppose plusieurs arguments.
14: Lesquels ?
15: Alors, en premier lieu, l'existence de Jésus n'a jamais été contestée dans l'Antiquité par ses adversaires. Dès le début, le christianisme a été attaqué par les autres courants du judaïsme en Palestine, et aussi par les païens. Mais parmi ces attaques, on n'a aucune trace de doute porté sur l'existence de Jésus. Puis il y a d'autres arguments. Contrairement à ce qu'affirment certains, il y a beaucoup de sources chrétiennes et non chrétiennes qui mentionnent l'existence de Jésus. Et non seulement il y en a beaucoup, mais elles sont très anciennes. Le premier papyrus que nous possédons avec quelques mots de l'évangile de Jean date du IIe siècle. L'abondance de documents manuscrits concernant Jésus est unique dans l'Antiquité. Et la littérature sur Jésus est beaucoup plus fournie que pour n'importe quel personnage antique, Ponce Pilate ou Hérode par exemple, dont la question de l'existence ne se pose pas. Et les sources non chrétiennes ne sont pas nombreuses, certes, alors qui se serait intéressé à un petit agitateur juif condamné à mort pour rébellion, hein. Mais elles sont importantes, ces sources, quand même, et elles sont fiables. Alors il faut signaler l'historien romain Tacite, ou encore Suétone, et encore l'historien juif Flavius Joseph. Voilà, le travail historique est considérable encore aujourd'hui, à partir de ces sources, pour tenter de comprendre qui était Jésus de Nazareth. Et depuis le XIXe siècle, ce travail est en pleine effervescence. Il l'est toujours. Mais la question n'est plus « est-ce que Jésus a existé ?» La question c'est « quel Jésus a existé ?» Qui est cet homme ?
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20: Bonjour à tous. Aujourd'hui, nous allons essayer de comprendre où et comment est mort le roi d'Angleterre, Richard Cœur de Lion. Son nom est passé à la postérité, ne serait-ce que justement à cause de ce Cœur de Lion, et puis grâce aussi à Walter Scott et à son roman éponyme qui s'appelle Richard Cœur de Lion, et puis évidemment aux films hollywoodiens, où on l'a fait d'ailleurs contemporain de Robin des Bois, du shérif de Nottingham, de la forêt de Sherwood. Alors que ça, c'est un peu plus discutable, parce qu'il semblerait que le Robin des Bois dont il est question ne soit pas un véritable contemporain de Richard Cœur de Lion. Mais justement, quand a-t-il vécu ? Il a vécu dans la deuxième moitié du XIIe siècle, c'est-à-dire entre 1157, date de sa naissance, et 1199, date de sa mort. Il est mort à 42 ans, comme on peut le calculer, et c'est le troisième fils d'Henri II Plantagenet, roi d'Angleterre, et surtout d'Aliénor d'Aquitaine, notre Aliénor. Il est mort jeune, on l'a dit, mais après une vie bien remplie. C'est d'ailleurs le moins anglais des rois d'Angleterre, et ce que l'on ne sait peut-être pas, c'est qu'il ne parlait pas anglais. Il est né à Oxford, certes, mais il a surtout vécu à Poitiers. Il a été élevé à la cour de Poitiers, et il l'a passé dans tout et pour tout sur ses 42 années de vie, 6 mois en Angleterre, ce qui est très peu. Et puis bon, il a un joli nom, c'est vrai, mais a priori il ne devait pas régner, puisque c'est le troisième fils de ses parents, d'Henri II Plantagenet et d'Aliénor d'Aquitaine, mais par les décès de ses frères aînés, il est devenu roi. L'aîné, le tout premier, s'appelait Guillaume, meurt à 3 ans, d'accord. Mais c'est son second frère, qui s'appelait Henri, qui devait avoir le trône d'Angleterre, et Henri II, leur père, a réparti les biens de la couronne anglaise entre ses fils. C'est-à-dire qu'il a donné à Henri, qui devait lui succéder, le trône d'Angleterre et le duché de Normandie, et à Richard, qui, soit dit en passant, était le préféré de sa mère Aliénor d'Aquitaine, à Richard, il lui a donné l'Aquitaine et l'Anjou. C'est pour cela qu'il sera très attaché aux possessions anglaises en France, enfin en Aquitaine. Il avait un autre fils qui s'appelait Geoffroy, à qui Henri II a donné la Bretagne en lui faisant épouser la fille du duc de Bretagne. Et puis, il n'a rien prévu pour le petit dernier de ses enfants qui s'appelait Jean et qui restera dans l'histoire sous le nom de Jean sans terre. Mais Jean sans terre parce que il n'y avait plus rien à distribuer. Quand son frère aîné meurt, quand Henri, donc le prince Henri, meurt, eh bien Richard devient l'héritier du trône. Sauf que il ne veut pas laisser, par un jeu de transfert d'héritage, il ne veut pas laisser à Jean l'Aquitaine et l'Anjou, parce qu'il s'y était fortement attaché. Donc il décide de garder le trône d'Angleterre, le duché de Normandie, et évidemment l'Anjou et l'Aquitaine. Ce qui ne va pas plaire à Jean, et c'est vrai que les rapports entre les deux frères ne vont pas s'arranger. Il va y avoir des querelles entre les frères, des querelles entre le père et les frères. Aliénor va un peu attiser tout ça, malheureusement. Donc, Richard Cœur de Lion est couronné le 3 septembre 1189 à Westminster, quand même. C'est la seule petite période où il était en Angleterre. On le dit brutal, on le dit colérique, mais on le dit aussi courageux, sans peur. Il est un peu repris en main par sa mère qui commence à s'inquiéter des déviances du caractère de son fils. Et il s'assagit un tout petit peu. Et en 1189, c'est-à-dire toujours quelques mois après son couronnement, il se met en marche pour la troisième croisade pour la Terre Sainte avec le roi de France Philippe Auguste et l'empereur d'Allemagne Frédéric Barberousse. Il va rester 3 ans en Terre Sainte et il va se battre contre Saladin. Et puis, à un moment donné, il veut revenir en Angleterre parce que son frère Jean est prêt à prendre le pouvoir. Et malheureusement, il va être fait prisonnier par le duc d'Autriche. Et le duc d'Autriche et l'empereur d'Allemagne vont demander une rançon énorme à la couronne d'Angleterre, qui est de 100 000 marques d'argent, c'est-à-dire 2 fois le budget de la cour d'Angleterre quand même. Et Aliénor va se mettre en 4 pour essayer de payer la rançon de son fils. Pourquoi a-t-il été fait prisonnier? Parce que quand il était en Terre Sainte, il ne s'était pas fait que des amis. Mais enfin, il va finir par être libéré au bout de 1 an et demi et il va revenir en Angleterre. Et sauf que pendant sa captivité, Philippe Auguste s'est attaqué à ses possessions normandes. Et c'est là que, après être rentré en Angleterre, il veut revenir en France, récupérer ses terres annexées par Philippe Auguste, et c'est là qu'il va trouver la mort.

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1: Donc on voit que Richard Cœur de Lion, dès son retour de croisade, dès que la rançon concernant son emprisonnement a été payée par sa mère, va très vite revenir de Londres sur le territoire français, en particulier en Normandie qui lui appartient, où le roi de France, Philippe Auguste, est en train de récupérer, d'annexer quelques-unes des terres britanniques, non loin d'ailleurs de son royaume. Philippe Auguste et Richard Cœur de Lion, curieusement, dans leur jeunesse, étaient amis, étaient même très amis. Et on ne sait pas trop ce qui s'est passé, ils étaient un peu concurrents, c'était des personnalités assez fortes l'un et l'autre. Et pendant 5 ans, Richard Cœur de Lion va se battre contre Philippe Auguste, essentiellement en Normandie. Richard Cœur de Lion va quitter Londres et l'Angleterre en mai 1194 et ne va plus jamais y retourner et donc pendant 5 ans va rester en Normandie. Je précise que la guerre de 100 ans va avoir lieu 1 siècle et demi plus tard. Mais déjà les antagonismes entre la France et l'Angleterre étaient assez importants et donc Richard Cœur de Lion est un des premiers à avoir voulu se battre contre le roi de France. Alors évidemment, on a beaucoup raconté la mort de Richard Cœur de Lion, déjà par les chroniqueurs de l'époque, évidemment jusqu'à Hollywood, sans compter, comme je l'ai dit tout à l'heure, par les relations qu'en ont fait Walter Scott et d'autres écrivains. Et alors, je l'ai dit, pendant 5 ans, il va se battre contre Philippe Auguste en Normandie, et puis, à la fin de ces 5 ans, il va venir en Aquitaine, venir dans la région de Limoges, parce qu'un de ses vassals, c'est-à-dire un de ses sujets, qui s'appelait le vicomte Adhémar de Limoges, habitant le château de Chalut. Chalut se trouve à peu près à 35 km de Limoges. Et ce vicomte Adhémar de Limoges se rebelle un peu contre Richard Cœur de Lion, qui est son suzerain. Donc Richard ne l'entend pas de cette oreille, décide de venir vaincre son vassal pour que il lui obéisse. Et qu'est-ce qu'il va faire? Le siège du château de Chalut. Nous sommes en mars 1199. Richard Cœur de Lion, je le répète, était relativement jeune, puisqu'il avait 42 ans, il était encore dans toute la force de l'âge, et un jour, enfin le soir du 26 mars 1199, il est dans sa tente, au pied des murailles de Chalut, il va sortir de sa tente, sans son armure, et puis il va narguer un arbalétrier qui se trouve sur le mur de la forteresse de Chalut. Un défi complètement idiot, parce que l'arbalétrier qui était en haut de la muraille ne reconnaît pas évidemment le roi Richard Cœur de Lion, puisqu'il n'avait pas son armure. Et qu'est-ce qu'il va faire? Eh bien, il va ajuster son arbalète et il va tirer. Et le carreau de l'arbalète, c'est-à-dire la flèche de l'arbalète, qui était munie d'un bout en métal assez gros, va s'enfoncer dans la base du cou de Richard Cœur de Lion, entre la base du cou et le début du bras. Le roi, évidemment, va agripper le morceau de bois qui dépasse et va essayer de le retirer d'un coup sec. Simplement, malheureusement, le fer du carreau de l'arbalète reste dans sa chair. Alors on fait venir un médecin qui va essayer d'enlever le carreau de l'arbalète, le fer du carreau de l'arbalète. Ça va être très compliqué, ça va s'infecter, il va être très mal soigné et 15 jours plus tard, il va mourir de la gangrène. On a eu quand même le temps de prévenir sa mère, Aliénor d'Aquitaine, qui se trouve à l'époque à Fontevraud, dans l'abbaye de Fontevraud où elle avait décidé de terminer ses jours. Fontevraud, donc, est dans l'Anjou, qui se trouve à peu près à 200 km de Chalut. Elle a le temps de venir et Richard va mourir dans ses bras le 6 avril 1199 pour un geste, mais totalement idiot. Il décide de donner son corps à l'abbaye de Fontevraud parce qu'il voudrait être enterré à côté de son père, Henri de Plantagenet, est enterré à l'abbaye de Fontevraud, et d'ailleurs Aliénor d'Aquitaine viendra l'y retrouver. Mais à l'époque, on partageait le corps des rois. Si son corps principal demeure à Fontevraud, on va enlever le cœur de Richard Cœur de Lion, qu'on va mettre à la cathédrale de Rouen, et il a décidé de donner ses entrailles, comme l'on dit, au Limousin. Les entrailles, c'est pas la partie la plus belle du corps, mais un peu pour les punir de cet affront qu'il leur a fait. Et donc, il va être inhumé à Fontevrault le dimanche des Rameaux, le 11 avril 1199, où son gisant se trouve toujours encore.

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2: Bonjour chères auditrices et auditeurs, Stéphanie sur RCF. Bienvenue en ce lundi pour une demi-heure autour de la solidarité en région Nouvelle-Aquitaine. Aujourd'hui, nous accueillons une coopérative du territoire charentais, la coopérative Héliscope. Donc j'ai le plaisir d'être entourée par Christian Doucet, chargé d'accompagnement et de développement de la coopérative.
3: Bonjour.
2: Bonjour. Et Gwen Rozek, éducatrice spécialisée.
4: Bonjour.
2: Bonjour. Pour information, Héliscope donc, est une coopérative d'activité et d'emploi en Charente. Ensemble, nous allons donc découvrir cette belle coopérative, accompagnée donc par Christian et par Gwen. Gwen, justement, nous vous remercions d'avoir accepté notre invitation au sein de la radio RCF pour nous raconter dans un premier temps votre parcours personnel et professionnel et nous expliquer comment, après, vous êtes rentrée en contact avec Christian par rapport à vos projets d'avenir. D'accord ?
4: Oui.
2: Et dans un second temps, en deuxième partie, nous verrons après comment vous avez procédé avec Christian dans le cadre de votre activité professionnelle. Alors Gwen, parlez-moi de vous, dites-moi qui vous êtes, je veux tout savoir, je suis très très curieuse.
4: Donc je m'appelle Gwen, c'est un prénom breton, parce que je viens de Brest. Je suis arrivée il y a une vingtaine d'années en Charente, parce qu'à cette époque-là, quand on est nouvellement diplômé éducateur, il faut se faire la main. Et qu'en Bretagne, ils ne prenaient pas des tout jeunes éducateurs, éducatrices. Donc j'ai débarqué avec ma petite valise en janvier 2005 en Charente, pour travailler dans un IME, Institut Médico-Éducatif, donc auprès d'enfants, adolescents et jeunes adultes en situation de handicap intellectuel et avec des troubles associés. Donc ça peut être des troubles du comportement, ça peut être des troubles psychiques. Et j'y ai travaillé pendant 18 ans.
2: Pourquoi vous êtes arrivée en Charente ?
4: Eh bien, parce que à force d'envoyer des candidatures à droite, à gauche, je m'étais fixée Bordeaux comme extrémité basse et je m'étais mis Le Havre comme extrémité haute. Je voulais rester dans l'Ouest, voilà, et pas être trop loin de la Bretagne. Alors, je vous avoue que 7-8 heures de route, c'est quand même un petit peu loin.
2: Je comprends.
4: Mais voilà, donc je suis arrivée en Charente pour le travail. Et puis j'y suis restée parce que le travail me plaisait et puis parce que j'ai fondé une famille aussi ici.
2: Donc vous êtes mariée avec un Charentais ? Alors, pure souche,
4: non. Je suis mariée avec un Périgourdin qui est venu me rejoindre en Charente. Voilà, lui aussi pour travailler, pour qu'on soit ensemble.
2: D'accord. Et là, votre activité, 18 ans, au niveau de l'IME, voilà, c'était une belle expérience.
4: Oui, tout à fait. Je suis partie pas en désaccord avec ma hiérarchie ou mes collègues. J'avais juste perdu le sens, en fait, de la façon de faire, j'avais l'impression de cocher plus de cases que d'être auprès des personnes que j'accompagnais. J'avais besoin de prendre du recul par rapport à ma façon de procéder. J'ai fait un bilan de compétences un petit peu avant de partir. Et ce bilan de compétences a montré que finalement, c'était bien ce métier-là qui me convenait. Mmh. Et effectivement, c'est bien ce métier-là dans lequel je retrouve des valeurs humaines que j'espère avoir. Et donc j'ai décidé de le faire autrement, c'est-à-dire plus en tant que salarié, mais en tant que libéral. Alors, éducatrice spécialisée en libéral, en exercice libéral, c'est pas très connu.
2: Mmh, tout à fait.
4: On est pourtant assez nombreux sur le territoire. Ça se démocratise de plus en plus. Non seulement parce qu'il y a quand même des demandes qui sont de plus en plus grandes, mais également parce que les institutions ont des places, un nombre de places fixes et qu'en attendant d'entrer dans une institution, parfois on peut faire appel à nous pour, je veux pas dire pallier au manque de places, mais bon, ça peut aider quand même les parents à souffler un peu et puis à faire continuer à travailler leur enfant avant d'entrer dans une institution.
2: Tout à fait, je comprends. Votre bilan de compétences, vous l'avez fait avec quelle institution ou organisme ?
4: Alors, c'était Aurélie Clairefeuille. Non, je ne sais plus. C'était Orient Action. Ça, je suis sûre. Et c'était une psychologue du travail.
2: D'accord. Fait, ouais. C'est aussi important, ça permet aux auditeurs de savoir aussi comment vous avez pu vous évaluer par la suite. C'est vrai, quand on a fait 18 ans dans une même activité, bah déjà, c'est pas évident hein, de refaire un petit contrôle sur soi, de dire qu'est-ce que je suis capable de faire ou ne peux plus faire. Et le genre de bilan de compétences est plutôt bénéfique. Et parfois, on ne sait pas forcément à qui s'adresser. Donc, c'est pour ça que je vous posais la question, la Gwen. Donc, ça marche. Et donc, c'est par la suite de ce bilan de compétences que vous êtes après rentré en contact avec Eliscope.
4: Eh bien, pas tout de suite.
2: Pas tout de suite.
4: Pas tout de suite. Je me suis d'abord formée à l'entrepreneuriat travailleur social en libéral. Donc, ça, c'était avec Humacitia, qui est une... alors c'est pas une coopérative, mais c'est un groupement en fait de travailleurs sociaux libéraux qui proposait donc une formation sur plusieurs mois que j'ai financée par mon CPF. Donc merci le CPF.
2: Professionnel de formation.
4: Oui, pardon. Oui, alors dans le métier d'éducateur, on a beaucoup d'acronymes et c'est vrai qu'on a tendance à oublier un petit peu de dire ce que c'est.
2: Je suis pareil, vous inquiétez pas, ça marche.
4: Donc pour savoir un petit peu, quel était le meilleur moyen d'entreprendre. J'ai quand même mis quelques mois avant de me décider de franchir le pas de me mettre en coopérative. Et en fait, ça a été un gros poids lourd qui s'est délesté de mes épaules.
2: D'accord.
4: Voilà, donc à partir du moment où j'ai pris cette décision de demander à entrer dans la coopérative, j'ai vraiment senti physiquement qu'il y avait tout le poids de l'administratif, finalement, que je ne maîtrisais absolument pas. Voilà, ça permettait... Enfin, on en parlera tout à l'heure.
2: Exactement. Christian, merci d'être présent. Et donc, vous pouvez nous parler d'Eliscope, parce que qu'on comprenne un peu quelle est cette coopérative et en quoi elle consiste.
3: Gwen nous a résumé un peu ça, parce qu'on accueille en fait des porteurs de projets, comme Gwen, hein, qui arrivent un jour avec un poids sur les épaules. Ils veulent créer leur entreprise, ils veulent se lancer, mais l'administratif, par exemple, la comptabilité, toutes ces choses-là hein, qu'on aime tous, c'est pas facile. Ils ont plutôt l'envie de se consacrer à leur cœur de métier, hein, plutôt que tout le reste. Donc, la coopérative est là. On va leur proposer un cadre juridique d'abord. Ils vont disposer de notre numéro de SIRET, rien que ça, d'une ERC professionnelle, voilà, tout un cadre juridique, d'une comptabilité, puisqu'on a, nous, une comptable qui s'occupera de leur comptabilité, de leur déclaration, TVA, toutes ces choses-là. Et ils vont pouvoir ainsi se consacrer uniquement au développement de leur activité, dans un cadre sécurisé pendant au moins 3 ans, ce qui est quand même un temps assez long. Donc voilà. Et puis, ils vont bénéficier bien d'un réseau, d'un groupement, parce qu'on est à près d'une soixantaine d'entrepreneurs. On les accompagne de manière individuelle, de manière collective. Donc voilà. Donc tout ça contribue, je pense, à leur sécurité et à la réussite potentielle de leur activité. Et le but ultime, on en reparlera peut-être effectivement aussi en deuxième partie, mais c'est de devenir, et c'est ça l'originalité de la coopérative d'activité d'emploi, c'est de devenir in fine salarié de sa propre activité. C'est-à-dire que l'idée, c'est d'avoir ce cadre juridique qui est quand même assez sécurisant, d'un bulletin de salaire. Voilà. Mais on met du temps pour y arriver et c'est justement ce temps-là qu'on prend ensemble. Voilà.
2: Comment les entreprises, enfin les entrepreneurs viennent à vous, Christian ?
3: Alors là, il y a différents biais, parce que ça peut être France Travail hein, qui nous envoie, ça peut être les organismes aussi de formation à la création d'entreprises qui nous connaissent par le réseau et qui disent « Tiens, toi, peut-être éventuellement que la coopérative correspondrait à ton état d'esprit ». C'est pas très connu, hein, évidemment.
2: Elle existe depuis quand, la coopérative, justement ?
3: Alors la nôtre existe depuis 2017, donc c'est assez récent, mais le statut de coopérative d'activité d'emploi existe depuis 2014, donc c'est tout jeune,
2: très récent.
3: Donc la connaissance de tout ça, bah, ça va crescendo forcément, mais c'est encore assez réduit, je dirais. C'est dommage.
2: Et vous, Christian, vos spécialités, on parlait de compta, d'administratif, vous avez un prédilection, entre guillemets, sur les activités ou je vous laisse ma compta tout de suite ?
3: De formation initiale, je suis comptable. Mais là, je suis content de plus en faire. Il y a une comptable, elle est formidable au sein d'Eliscope. Moi, ce qui me plaît surtout, c'est l'accompagnement. Je crois, c'est vraiment maintenant mon cœur, mais peut-être même plus que ça, ma raison d'être, en fait. D'accompagner les autres de marcher à leur côté, voilà. Et en l'occurrence, de voir des jeunes entrepreneurs comme ça qui arrivent et de les voir grandir, s'épanouir et réussir. Voilà, ça, ça me plaît, ouais, c'est ça, voilà. C'est ça que j'aime.
2: D'accord. On verra tout à l'heure quelques exemples au-delà de celui que Gwen va nous développer juste après. Mais je trouve ça très intéressant puisque c'est vrai que ces genres de coopératives, moi, la première, hein, je ne connaissais pas. Mmh. Hein, c'est vrai qu'on a eu le temps d'en échanger il y a quelques semaines. Et je trouve ça très intéressant de voir comment on peut accompagner aujourd'hui des entrepreneurs puisque c'est vrai que c'est pas forcément évident aujourd'hui, hein, d'être à son compte. Et quand on peut trouver des structures qui peuvent vous accompagner et vous soutenir dans ces démarches, c'est plutôt intéressant.
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2: On fait une petite pause musicale. C'est plutôt sympa, ça.
5: Ok. Hein?
3: Parfait.
2: Quel titre vous avez envie d'écouter, Gwen, aujourd'hui?
4: Alors, moi, j'avais proposé Where is My Mind des Pixies, qui est un morceau qui est dans ma vie depuis

0: Pour les auditrices et auditeurs qui nous rejoignent sur RCF, nous sommes actuellement en présence de Christian Doucet, chargé d'accompagnement et de développement de la coopérative, Héliscope, et de Gwen Rozek, éducatrice spécialisée. En première partie, Gwen nous a raconté comment elle est arrivée en Charente. Donc, vous êtes arrivée en 2005 sur un poste d'éducatrice spécialisée. Vous arriviez de la Bretagne, une belle région hein, quand même, la Bretagne. Hein, c'est quand même plutôt sympa. Hein. Bon, il fait jamais beau, mais c'est quand même beau.
1: Non, fait beau plusieurs fois par jour.
0: Voilà, hein, on est bien d'accord. Et donc, vous avez travaillé dans une IME pendant 18 ans.
1: Oui.
0: Et puis, vous êtes dit, oui, j'ai des valeurs, j'ai beaucoup de choses à voir, mais je pense que je peux faire autre chose et éventuellement être à mon compte. Et vous avez fait un bilan de compétences. Et suite à ce bilan de compétences, et vous allez me raconter plus en détail par la suite, vous êtes rentré en contact avec Christian notamment pour la coopérative Héliscope. Donc, je vais vous laisser la parole, Gwen, et vous allez m'expliquer maintenant l'entreprise, ce que vous avez fait. Et puis ben voilà, continuez à me raconter votre parcours, c'est toujours, je suis toujours très preneuse.
1: Ok, donc j'ai commencé en avril, le 2 avril 2024, puisque le 1er avril j'aurais bien aimé, mais c'était le lundi de Pâques, donc voilà. Donc on a décidé d'ouvrir au 2 avril 2024 l'entreprise Harmonie Éduc Active. Que je porte par le biais de la coopérative d'activité d'emploi Héliscope. Donc comme le disait Christian, ça me permettait de pouvoir consacrer mon temps à

0: développer mes accompagnements. Donc, tout ce que je peux proposer aux enfants, adolescents, jeunes adultes, aux parents aussi, puisque je fais de la guidance parentale aussi, et également de l'activité de musicothérapie. Et viendront plus tard, enfin dans les mois qui arrivent, des groupes d'habileté sociale avec une collègue aussi. Voilà. Donc, quand je suis arrivée, en fait, on m'a expliqué comment faire un devis, comment faire une facture, comment faire une note de frais.
1: Oh, c'est violent.
0: Donc, je suis rentrée en contrat CAP. Alors, CAP, si tu veux bien expliquer ce que c'est le CAP.
2: Contrat d'appui à projet. En fait, les entrepreneurs qui arrivent, effectivement, signent un premier contrat, CAP, comme tu viens de dire, qui est un contrat de... La première durée, c'est de 9 mois. Il est renouvelable 2 fois 1 an. Donc, ça peut aller jusqu'à 2 ans et 9 mois. C'est un contrat qui permet... Eh bien, de travailler, de lancer son entreprise, comme tu l'as dit, de faire des devis, des factures, de rentrer de l'argent, de la trésorerie, de rembourser les frais professionnels qu'on engage pour le compte de son entreprise. Mais c'est un contrat aussi qui permet, pendant ce laps de temps-là, si on a des droits ouverts, ce qui peut être souvent le cas avec les gens comme Gwen qui se lancent, des droits ouverts Pôle emploi notamment, de continuer d'en bénéficier. Donc voilà, c'est vraiment une sécurité. Et comme l'a dit Gwen, oui, on les forme. Alors, on a un logiciel voilà qui est intégré, donc qui leur permet de faire les devis, les factures, tout ça également dans les normes comptables, fiscales. Voilà, parce que là encore, quand on est par exemple en auto-entreprise, la facture sur Excel, bon... Ça, c'est limite. Donc,
1: complètement.
2: Voilà. Donc là, voilà, on a ça. Ils peuvent travailler en toute sécurité. Et dans le premier temps du contrat CAP, j'ai parlé d'emploi salarié. Ils ne sont pas salariés tout de suite. Mais ils se remboursent les frais professionnels. Hein. Dès qu'ils engagent une dépense pour le compte de leur entreprise, eh bien, ils se la remboursent. C'est leur entreprise qui les rembourse.
1: Bien sûr.
2: Ou s'il y a des frais de véhicule, de déplacement, voilà.
0: Ah. Là, je peux intervenir puisque en tant que libérale, en fait, je suis amenée à beaucoup bouger. Je suis beaucoup dans ma voiture. J'écoute beaucoup de podcasts et beaucoup de radio, d'émissions de radio dans ma voiture. Et donc, ces frais de déplacement, je peux me les rembourser,
1: bien
0: en fait.
1: Bien sûr.
0: Voilà. Je les fais payer aux institutions pour lesquelles je peux être prestataire puisque je travaille avec le PCPE. Qui est la plateforme compétences et prestations
1: Parfait.
0: Externalisées. Là, je l'ai, l'acronyme. voilà, donc qui est également, qui permet à des personnes qui sont en rupture de parcours de pouvoir bénéficier de temps éducatif toutes les semaines, soit en attendant d'avoir une institution, soit voilà, pour permettre qu'ils puissent se réinsérer. Voilà. Et donc, on parlait de frais pro. Et donc, je suis effectivement en contrat CAP depuis... voilà. Donc, je suis en deuxième contrat CAP.
1: Ouais. D'accord.
0: Voilà. Et ça, je ne sais pas si tu le sais, mais en septembre, je devrais passer...
2: Alors, je ne savais pas. Bravo.
0: Ça, ouais.
2: Donc, voilà. Donc là, c'est le deuxième...
1: Donc, vous passez en septembre sur...
0: Eh bien, je vais devenir entrepreneur salarié.
2: Voilà.
1: Ah, donc vraiment la démarche ultime par rapport à la coopérative.
2: Ça, là, c'est le nouveau contrat.
1: D'accord.
2: Qui peut être signé avant la fin des 3 ans d'accompagnement, hein, comme va faire Gwen, donc, au mois de septembre. C'est le contrat d'entrepreneur salarié. Son activité maintenant est suffisante pour qu'elle puisse générer un salaire, et ça va être le cas. Donc tous les mois, elle devient salariée de la coopérative, mais sur son activité à elle, hein, d'accord. Et donc elle aura un bulletin de salaire tous les mois. On va voir ensemble le montant dans un premier temps, et qui peut varier selon l'activité aussi. Ça, c'est
1: bien
2: important
1: sûr.
2: Parce qu'on sait bien
1: c'est
2: que
1: variable.
2: C'est variable. Hein, il y a des mois avec. Parfois des mois sans, et notamment trésorerie, parce que c'est ça qui est important. Donc voilà, oui. Ben bravo Gwen.
0: Voilà.
1: et Gwen, dans votre profession libérale, quel secteur vous tournez sur Angoulême? Alors, rayonnage de combien à peu près?
0: Je suis principalement sur le Grand Angoulême. Mm-hmm. Actuellement, je vais jusqu'à Ronsnac, donc c'est du côté de Villebois. Et je peux être ponctuellement amenée à aller un petit peu partout en Charente sur certaines missions de prestation, mais plus ponctuellement. Voilà, sur des missions qui sont hebdomadaires ou bimensuelles, on va rester dans le Grand Angoulême. J'ai un cabinet sur Saint-Michel.
1: D'accord. Oui, ça vous permet comme ça d'avoir une clientèle beaucoup plus large et plus intéressante pour vous. C'est quand même bien, au bout de quelques, on va dire quelques mois comme ça, que vous puissiez passer d'un cap d'auto-entrepreneur par le biais d'Héliscope. Vous allez me redonner d'autres exemples, Christian. Oui. Mais que vous puissiez être maintenant salarié, ça veut dire que votre activité est plutôt florissante. Comment on peut le conclure?
0: Je crois pouvoir dire que
1: on va toucher du bois, la table est en bois.
0: En six mois, j'ai dépassé mon chiffre d'affaires de 2024 à partir d'avril.
1: Donc, d'accord, par rapport à votre provisionnel?
0: Non, par rapport au réel. D'accord. Donc en six mois, là, janvier-juin 2025, j'ai dépassé le chiffre d'affaires que j'avais fait en 2024. Donc c'est plutôt bien. Voilà. Après, il me reste encore, j'ai encore des créneaux de disponibles. Voilà.
1: Donc, comment vous faites connaître justement, Gwen?
0: Eh bien, pas facilement.
1: Parce que c'est pas non plus. Enfin, c'est une activité qui est quand même en demande aussi, mais qui est pas forcément évidente de mettre en avant, puisque c'est quand même sur un côté assez intimiste sur les personnes aussi, quoi. Donc
0: moi, j'aime bien le réseautage, c'est-à-dire que je fais partie de plusieurs groupes. Tu en parlais aussi, Christian, en première partie. Donc, je peux citer Café Boost. Qui m'a accompagnée aussi avant d'arriver à la coopérative. Le réseau Les Premières aussi, Nouvelle-Aquitaine, avec qui j'avais fait aussi une formation spécifique pour les femmes, qui était très, très empouvoirante d'ailleurs. Et je fais partie du réseau Mampreneur, qui est donc un réseau d'entrepreneurs mamans. Voilà. Et parce que j'aime bien en fait... pouvoir parler aux gens en face à face. Je me vends pas très très bien sur les réseaux. J'ai quand même un Instagram, mais c'est pas mon outil de communication préféré. Voilà, et puis je vais rencontrer les partenaires potentiels voilà, pour me faire recommander par le bouche à oreille, en fait.
1: D'accord. Cet accompagnement par Héliscope a été plutôt bénéfique pour vous. Ça vous a soulagé d'un poids, comme vous l'avez dit tout à l'heure. Et ça peut vous permettre de vous concentrer davantage sur votre activité et oui. Peut-être plus sereinement.
0: Oui, complètement. C'est-à-dire que j'avais pas tout ce qui était déclaration URSSAF. Alors, je sais même pas ce qu'il y a à faire quand on fait de la compta. Oui, la TVA tous les mois. C'est
2: oui.
0: Ça.
2: Et puis, ça permet aussi, puisque je me souviens, Gwen, d'avoir des points de suivi directement avec l'entrepreneur et de lui dire, là, regarde, il y a peut-être une difficulté, il y a peut-être quelque chose à changer.
1: Réajuster
2: le cas échéant. Enfin, je sais qu'on on en avait parlé à un moment donné. C'est aussi ça l'apport qu'on peut faire, quoi.
0: Oui, et puis effectivement, ça permet aussi de réseauter. Entre travailleurs de Héliscope, on peut se faire travailler les uns les autres, en fait. Et c'est une personne de la coopérative qui me crée mon site internet.
1: Oui, donc le réseautage est plutôt prolifique.
2: On a 65 à peu près entrepreneurs, ça change, hein, ça va. Donc effectivement, notre social est à Sainte, c'est une antenne qui est à Angoulême, donc il y a à peu près 25 entrepreneurs sur Angoulême. Et qui viennent de tous horizons. Il y a des gens qui sont dans le bâtiment, il y a des gens qui font des sites web, il y a des artistes peintres, il y en a qui sont dans la menuiserie, j'ai un boulanger. Donc effectivement, tout ce petit monde se rencontre et s'entraide et travaille ensemble.
1: Au contraire, ouais. Voilà. Alors ce qui est intéressant, Gwen, c'est que vous êtes restée dans votre activité. Vous étiez donc éducatrice spécialisée et vous avez décidé de monter votre structure en restant sur votre cœur de métier.
0: Oui.
1: Donc ça, c'est plutôt intéressant parce que des fois, on a un virement à 360 degrés et on dit c'est terminé, je ne peux plus faire ça. Mais vous êtes vraiment restée dans votre ligne conductrice depuis le début de votre domaine d'activité.
0: Depuis le début de ma carrière, je dirais même depuis mes 14 ans, puisque quand j'avais 14 ans, on m'a demandé qu'est-ce que tu voudrais faire plus tard. J'ai dit moi, donc 14 ans, je suis en quatrième, troisième, je vais être musicothérapeute. Alors j'ai pris plein de chemins différents. Mais j'y suis arrivée.
1: Et c'est ça qui est excellent. Vous avez d'autres exemples comme ça, Christian? Parce que là, c'est vrai qu'on reste dans la même dynamique pour
2: Gwen. Des gens qui changent
1: Complètement.
2: C'est assez courant. Hein. Par exemple, j'ai une ex-infirmière qui est maintenant ébéniste, restauratrice d'art, qui fait du kintsugi, cet art japonais qui permet de réparer les objets avec de l'or. Et par exemple, une reconversion à, comme tu disais, 180 degrés. Voilà.
1: Donc c'est intéressant. Merci beaucoup. Je sais que c'est vrai qu'on a encore beaucoup de choses à se dire, mais l'émission arrive à sa fin. Hein, donc, on pourra éventuellement rééchanger par la suite. On ne sait jamais. Hein, puis moi, je suis toujours au fait de l'actualité, donc ça va sans problème. En tout cas, nous vous remercions beaucoup, hein, Christian et Gwen, pour votre participation.
2: Merci. Hein,
1: c'est
2: Merci.
1: Plutôt très intéressant. Mais ça permet plaisir. Aussi à nos auditrices, auditeurs de connaître une structure comme Héliscope que, bah, voilà, je pense que beaucoup ne connaissent pas et c'est toujours intéressant. Pour savoir que, donc, pour les coordonnées, sauf si je me trompe, Christian, vous me dites, hein, mais la structure sur Angoulême est située 8 boulevard Liedo.
2: C'est ça. Hein.
1: Vous êtes joignable, Christian. Attention, le téléphone va exploser. Hein.
2: J'espère. Hein. Je suis prêt.
1: Vous êtes prêt. Donc au 06 22 29 98 85. Pour ceux qui préfèrent, c'est contact@heliscope.com. Gwen, pouvez-vous nous redonner notre Instagram par rapport à votre entreprise?
0: Oui, alors c'est tout en minuscule harmonie.educ.active.
1: Voilà. Eh ben c'est parfait, merci beaucoup. Retrouvez bien sûr l'ensemble de ces informations sur le site de la radio RCF. Merci de votre écoute et à bientôt sur RCF pour Parole de Solidarité.

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0: Chères auditrices et auditeurs de RCF, bonjour et bienvenue dans votre émission Chemin des possibles. Un espace où nous prenons le temps d'explorer ce qui donne du sens à notre vie professionnelle, de l'orientation aux reconversions, des doutes aux élans. Un cheminement personnel nourri de rencontres et d'histoires humaines pour trouver sa juste place dans le monde du travail.
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0: Aujourd'hui, je vous propose de partir à la rencontre d'une femme qui a beaucoup changé de vie sans jamais vraiment changer de cap. Entrepreneuse, voyageuse, créatrice, passionnée de design et d'art de vivre, fondatrice de Lost in Sensation et du cercle H2B2H, Naf Pinto Duraes a construit son parcours en suivant une intuition assez simple. La vie est trop grande pour entrer dans une seule case. Mais avant les 5 hectares de nature de Lost in Sensation et du cercle H2B2H, avant les voyages et les projets, il y a une petite fille née à Puteau, en région parisienne, dans une famille d'immigrés qui se sent très tôt, trop tôt, différente et qui va devoir apprendre à tracer seule son chemin. Bonjour Naf Pinto Duraes.
4: Bonjour Gwenaëlle.
0: Merci d'être avec nous dans cette émission Chemin des Possibles. Racontez-nous un petit peu pour commencer, qui est cette jeune femme, cette petite fille, d'où vous venez?
4: Alors je suis née en 1971 à Puteau, un département des Hauts-de-Seine, dans une famille immigrée, très modeste, au régime plutôt patriarcal, pas très ouvert sur le monde. Et je m'y sentais évidemment pas du tout à l'aise, très vite. Et j'ai senti que je ne pouvais pas effectivement suivre ce modèle. Et je ne savais pas ce que j'allais devenir, mais voilà, je savais que j'allais prendre d'autres directions et qu'il se passait quelque chose de plus intéressant ailleurs.
0: Oui, c'est ça, vous parlez d'une sorte, vous comparez à une sorte de Spoutnik. Pourquoi cette image?
4: Bah en fait, c'est parce que j'avais à la fois, j'avais conscience qu'il y avait une anormalité, qu'il y avait un décalage total avec les membres de ma famille. Et quand je les regardais, j'avais même le sentiment que j'étais non seulement différente, mais que c'est moi qui n'étais pas normale, puisque je vivais dans un monde qui était pour moi le monde. Et forcément, j'avais aussi cette image et cette croyance que, parce que justement, j'en avais conscience, que ça allait devenir un moteur.
0: Et la culture n'était pas forcément quelque chose de très ancré, de très présent dans votre famille, l'ouverture sur le monde, tout ça, c'est quelque chose qui vous a manqué?
4: Immensément. Je dis toujours que, avec un peu d'ironie, et peut-être un peu exagéré, mais les Honoré de Balzac, les Raisins de la colère, servaient plutôt à caler des tables plutôt qu'à ouvrir des horizons. Donc oui, bien sûr, ça a été quelque chose qui m'a manqué, qui m'a perturbé et qui a créé un sentiment chez moi d'infériorité très fort.
0: Et très jeune, vous sentez un petit peu hors du moule, pas comme les autres. Vous êtes déjà assez original, vous aimez changer de tenue, décorer vos intérieurs. L'école, le cadre très scolaire ne vous convient pas forcément. Avec le recul, comment avez-vous vécu cette période-là ?
4: C'était une période assez rigolote parce que effectivement, dans le taudis dans lequel je vivais, il n'y avait pas grand-chose, j'avais pas beaucoup de moyens, et n'empêche que chaque semaine, je chamboulais tout et j'allais à l'école. Je me changeais 3 fois par jour. Donc déjà, voilà, les formes, les couleurs, les vêtements, les espaces, c'était déjà un langage, une façon de m'exprimer.
0: Et à 19 ans, très jeune, vous créez déjà votre première société. Qu'est-ce qui vous a poussé, si jeune, à vous lancer dans l'entrepreneuriat ?
4: Alors, je pense qu'à 19 ans, je n'avais pas une stratégie entrepreneuriale. C'était pour moi plus une façon de m'émanciper, de gagner de la liberté, de gagner de l'argent. Et très vite, j'ai compris que, d'ailleurs, c'était essentiel pour moi de faire les choses comme je l'entendais.
0: Et finalement, la liberté, c'est votre moteur, le fil rouge de votre vie et de vos choix par la suite.
4: Absolument.
0: C'est toujours.
4: Absolument. Mes choix professionnels, mes voyages, mes changements de pays, le cercle que j'ai fondé et le domaine Lost in Sensations sont effectivement ces mêmes quêtes de liberté.
0: Alors, pour notre première pause musicale, qu'est-ce que vous avez choisi de partager avec nous ?
4: Alors, moi, j'ai choisi de partager le générique de 2001 Odyssée de l'espace, qui évoque pour moi, au-delà de l'esthétique intemporelle et très forte de ce qu'on appelle l'âge spatial, hein, le rétrofuturisme, c'est surtout l'élan, la quête aussi de se dépasser soi-même et de chercher sa propre trajectoire.

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1: Nous sommes de retour dans Chemin des possibles avec notre invitée Naf Pinto Duraes, fondatrice de Lost in Sensation et du cercle H2B2H. Alors Naf, nous sommes à Paris dans les années 1990. Vous travaillez dans l'industrie de la bureautique et de l'informatique.
2: C'est ça. En 1995, je rejoins un monde très masculin, hein, une entreprise internationale, très concurrentielle, où les femmes sont beaucoup moins représentées qu'ailleurs. Et bah oui, j'ai souvent dû en faire davantage, hein, plus que les hommes, pour démontrer mes compétences. Il m'a fallu... en tant que d'abord ingénieur commercial, puis manager pour avoir dirigé un département consulting, de l'audace, de l'endurance, de la résilience en tant que femme dans ce monde d'hommes, oui.
1: Et à quel moment avez-vous compris que votre activité professionnelle ne suffisait plus à vous nourrir intérieurement ?
2: Alors ça s'est fait progressivement. J'appréciais mes clients, qui étaient donc des agences de communication. J'étais reconnue pour mon travail. D'ailleurs, je gagnais plutôt très bien ma vie, pour le temps que j'y passais. Mais cette reconnaissance ne suffisait plus. D'ailleurs, je consacrais de plus en plus de temps à décorer toutes les maisons dans lesquelles nous vivions. Et j'ai fait en tout cas une vraie différence entre être douée pour quelque chose et être profondément nourrie parce que l'on fait. Mon activité commerciale était devenue alimentaire. La création, elle me rendait vivante.
1: Assez rapidement, vous avez donc atteint la réussite professionnelle, matérielle, mais il vous manque quelque chose de fondamental pour vous, c'est le voyage. Qu'est-ce que vous cherchiez dans ces voyages ?
2: Alors, je vais peut-être donner l'impression de me répéter, mais encore et toujours la liberté et l'ouverture aux autres. Voyager m'a permis de me confronter à d'autres cultures, d'autres langues, d'autres façons d'habiter le monde. C'était aussi sortir de ma zone de confort.
1: Un échappatoire, un petit peu, de ce milieu absolument très masculin, de l'industrie.
2: Absolument. Et c'était aussi une façon de prendre soin de moi. Hein. Une espèce de bulle où l'introspection pouvait se faire.
1: Puis en 2001, vous décidez de tout plaquer et de prendre 2 années sabbatiques. Et là, vous vous lancez dans l'histoire de l'art et du design. Vous allez à l'école Boulle, au musée des beaux-arts décoratifs, au jeu de paume. Vous voyagez, vous allez en Scandinavie. Pourquoi cette envie de faire cette pause ?
2: Depuis toujours, j'ai senti cette sensibilité très forte aux formes, aux couleurs, aux espaces, aux objets. Je chinais dès l'âge de 15 ans et j'avais besoin de comprendre en fait hein, et d'acquérir un socle de culture et de références solides pour pouvoir continuer à évoluer.
1: Et puis un beau jour, à l'occasion d'une croisière en solo, vous rencontrez votre futur mari. Puis un mois plus tard, il vous demande en mariage dans une montgolfière. C'est une sacrée aventure, ça.
2: Carrément. C'est vrai que notre rencontre a été aussi soudaine qu'évidente. On s'est rencontrés sur le Club Med 2, le plus grand voilier du monde, aux îles Vierges. Et il était plus jeune, montréalais, très drôle. Et un mois plus tard, il me demandait en mariage en montgolfière. Comment dire non plus sérieusement, je crois que c'est une rencontre qui arrivait au moment où j'étais prête à vivre la vie que tous les deux nous aimions, une vie intense et où tout était possible.
1: Puis justement, tous les deux, là, vous partez en voyage pour son travail, en Espagne, aux Pays-Bas, aux États-Unis, au Canada. Qu'est-ce que ces différents voyages et vies à l'étranger vous ont appris ?
2: Alors, d'abord, qu'on pouvait reconstruire sa vie presque partout. Justement, j'en parlais tout à l'heure, il faut apprendre à abandonner des repères, à apprendre une autre langue, à comprendre de nouveaux codes, de recréer un quotidien avec des gens que vous ne connaissez pas. Et c'est vrai que l'Espagne, les Pays-Bas, les États-Unis, le Canada m'ont exposé à ça. Et aujourd'hui, finalement, j'ai vraiment le sentiment que tous ces passages de vie, hein, ont forgé totalement celle que je suis aujourd'hui.
1: Pour notre deuxième pause musicale, Naf, quel morceau souhaitez-vous nous partager ?
2: Alors, le générique de Out of Africa, Flying Over Africa de John Barry. Et pourquoi ce morceau ? Pour moi, il incarne le luxe ultime. La liberté de faire et de choisir et l'amour partagé. L'amour qui nous fait grandir et qui nous donne parfois la force de changer de vie. La liberté, la nature, la beauté, l'amour sont au cœur de mon existence.

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1: Nous sommes de retour dans notre émission Chemin des possibles avec notre invité Naf Pinto Duraes. Après tous ces voyages aux quatre coins du monde avec votre mari, vous l'avez suivi pour des raisons professionnelles, mais en 2020, le Covid arrive et puis là vous êtes comme un lion en cage. Qu'est-ce que cette période vous a déclenché chez vous ?
2: Bah, comme plein de gens, je crois, le Covid a brutalement interrompu, le mouvement qui avait structuré toute ma vie. Moi qui avais toujours entrepris, voyagé, transformé, je me suis retrouvée effectivement comme un lion en cage. Cette situation m'a obligée à me poser les bonnes questions. Et surtout de trouver les bonnes réponses, si je puis dire, et de me mettre en mouvement.
1: Cette immobilité vous a permis de vous regarder en face, finalement. Bon, vous aviez un petit peu tout assis, une vie de famille, une carrière, des voyages, mais il vous manquait finalement quelque chose.
2: J'avais une vie riche, mais distorsionnée. D'un côté, il y avait mon activité professionnelle qui avait pas beaucoup de sens pour moi, qui était plutôt de la performance, donc pénible. Hein. Et de l'autre côté, je prenais du plaisir grâce à mes passions. J'avais réussi beaucoup de choses, mais je ne me sentais pas du tout alignée. Et cette période, elle m'a conduite à trouver cet alignement et à trouver l'unité. J'ai cherché à réunir tout cela pour ne plus avoir d'un côté cette vie personnelle et cette vie professionnelle distendue, hein, d'une certaine manière. Je voulais construire une seule vie, une vie pleinement cohérente, et qui correspondait à qui j'étais devenue.
1: Et là, vous découvrez la philosophie japonaise, l'ikigai. Qu'est-ce que c'est ?
2: Oh, ikigai. Alors, ikigai, d'abord, c'est ce qui a mis des mots et une structure sur quelque chose que je ressentais depuis longtemps. Ikigai, c'est le croisement de ce que l'on aime, de ce pourquoi on est doué, de ce dont le monde a besoin et de ce qui peut devenir économiquement viable. J'ai compris, grâce à cette philosophie de vie, que non seulement je pouvais réunir mes passions dans un même projet, mais qu'il était urgent d'agir. Pour moi, tout était devenu très clair.
1: Alors là, vous réalisez que tout ce qui vous passionne depuis toujours, la création, la nature, le design, l'art de recevoir aussi, le lien humain, que tout ça finalement, vous avez envie de le réunir dans un seul projet et vous décidez de quitter Paris. Alors, jusqu'à présent, vous aviez toujours suivi votre mari.
2: Absolument.
1: Et là, vous lui dites, en quelque sorte, maintenant, c'est à toi de me suivre dans mon projet. Comment a-t-il accueilli cette nouvelle ?
2: Alors, surprenamment, j'ai rien contre eux. Je suis féministe, mais j'aime aussi les hommes. Et je suis pour cette juste équilibre entre nous. Mais surprenamment, quand même, il a accueilli ça et avec beaucoup de bienveillance, tout de suite. Et il m'a apporté son soutien, tant moral que financier. Je lui en suis, et en serai éternellement reconnaissante, puisque c'est grâce à lui que cette vision est devenue un projet incroyable. Réalité.
1: Et pourquoi Bordeaux ?
2: Eh ben, après Paris, Bordeaux m'a semblé être une évidence. J'y retrouvais la culture, une forme de sophistication, mais aussi la proximité de la nature, des vignobles, des océans, des forêts. La Gironde, elle offre cet équilibre entre raffinement et simplicité, et puis il y a une énergie, hein, et à la fois un apaisement qui s'y dégage. En tout cas, pour moi, c'était une évidence que ça serait le territoire idéal pour donner naissance à ce projet.
1: Alors là, vous découvrez ce domaine magnifique de 5 hectares à Marcenais, au cœur d'une forêt. Qu'avez-vous ressenti quand vous l'avez enfin trouvé, votre petit havre de paix, votre projet ?
2: Un vrai coup de cœur. Devant ces 5 hectares cachés, nichés hein, dans la forêt, j'ai pas seulement vu ce qui existait. Immédiatement, je me suis projetée sur ce lieu, j'ai vu ce que ça allait devenir. J'ai été saisie par la forêt, le silence, la lumière, le potentiel des bâtiments, pourtant abîmés, l'immensité du domaine qui permettait aussi d'oublier toute présence humaine. J'ai aussitôt imaginé tous ces espaces qui étaient dans mes slides et l'atmosphère qui allait s'y dégager, les expériences et les personnes que je pourrais accueillir. C'était juste parfait.
1: Et donc là, vous vous lancez dans 2 ans de travaux, de rénovation pour créer Lost in Sensation à votre image.
2: Absolument.
1: Racontez-nous, qu'est-ce que c'est que Lost in Sensation ?
2: Alors, Lost in Sensations, c'est d'abord l'aboutissement de toutes mes tranches de vie. C'est aussi un clin d'œil à Coppola pour son film Lost in Translation. Parce qu'effectivement, dans ce domaine, chaque hébergement est inspiré par le souffle d'un artiste, souvent cinématographique. Une fois que j'ai dit ça, c'est surtout un domaine de villégiature, de bien-être, de réception pour des particuliers, des entreprises, où j'y célèbre la nature, le design, la culture, l'hospitalité et la création d'expériences. J'ai pas voulu opposer tout ça. Je voulais
1: Là,
2: tout.
1: Justement, vous avez réussi à réunir toutes vos passions. Toutes les Naf Pinto du Raes sont là.
2: Absolument. La petite fille, l'adolescente, la jeune adulte, l'épouse, la maman. Et j'y défends d'ailleurs un luxe qui n'est pas celui de l'ostentation, mais celui de l'espace, du temps, du silence, de la beauté et de l'attention portée à l'autre.
1: Et là, parce que vous aimez créer et vous êtes en perpétuel mouvement, après Lost in Sensation, vous vous lancez dans un nouveau défi, la création du cercle H2B2H. Alors, expliquez-nous.
2: Alors, effectivement, quand je suis arrivée à Bordeaux, j'ai passé 2 ans à côtoyer beaucoup de réseaux, des clubs, il y en a beaucoup à Bordeaux, vraiment, et d'une manière générale, l'humanité, la profondeur dans les relations professionnelles manquait terriblement. Tous ces réseaux sont construits autour de la transaction, ce que je comprends bien, c'est pas un gros mot, ce que je veux vendre, obtenir ou prendre. J'avais envie de replacer le cœur au début et à la fin de la relation. C'est ce que veut dire, c'est le sens même de heart to business to heart. Le cœur, le business et le cœur. Le business reste toujours présent, mais il devient un moyen de construire, de transmettre et de faire grandir. C'est ce que j'appelle le business durable. Les entités sont interchangeables. Les êtres humains, non. Alors il y a un an, et c'est vrai que je vais fêter mes 1 an en septembre, le 17 septembre pour la prochaine rencontre, où on va fêter les 1 an de cette, ce que j'appelle une micro-société humaine et économique.
1: Et finalement, c'est force de vos expériences professionnelles. Vous avez remarqué, en effet, que c'est la personne, c'est l'humain qui est le plus important, qui est au cœur de toutes les relations professionnelles, finalement.
2: Absolument. Et à compétences égales, c'est la seule chose qui fait la différence. Et donc, du coup, aujourd'hui, je co-construis avec mes membres, hein, je le fais pas seul, un collectif suffisamment solide, une micro-société humaine et économique pour que ces membres puissent se soutenir, travailler ensemble, partager leurs compétences et créer de l'abondance entre eux. Et on est un peu moins de 100, l'objectif c'est de multiplier par 10 à fin 2030, afin de créer une forme d'autosuffisance.
1: Et ces professionnels, ces patrons, ces auto-entrepreneurs se retrouvent une fois par mois à Lost in Sensation, dans
2: Absolument.
1: Ce cadre magnifique.
2: Absolument, parce
1: pour
2: que
1: créer
2: chaque...
1: du lien, de la
2: Tout
1: rencontre.
2: À fait. Parce que chaque membre contribue, apporte et prend. Et c'est un vrai partage. Et d'ailleurs, nos piliers sont tout à fait l'entraide et la gratitude. Effectivement, Lost in Sensations, c'est un laboratoire. On organise non seulement une rencontre par mois, mais nous créons, car on a 15 pôles pardon, d'expertise, des familles d'expertise, et on crée des événements, une fois par mois, qui sont ni plus ni moins que l'autopromotion de chacun des membres. Et on ouvre le domaine au public afin de faire valoir ces professionnels dans la région. J'aime à dire, même si c'est peut-être un peu prétentieux, que c'est un petit MEDEF du cœur.
1: Alors l'émission touche à sa fin et en écho du slogan RCF, la joie se partage, qu'est-ce qui fait votre joie aujourd'hui, Naf ?
2: Eh bien, véritablement, faire vivre mon lieu, Lost in Sensation, d'y voir des personnes se rencontrer, partager, vibrer, mais aussi d'y voir des idées devenir possibles. Ma joie, elle ne se résume pas à réussir ce que j'entreprends. Ma joie, c'est de réussir de façon utile, vertueuse et surtout partagée.
1: Merci Naf Pinto-Duraes d'être venu partager votre parcours inspirant avec nous.
2: Merci Gwenaëlle.
1: Un grand merci à Baptiste pour la réalisation technique de cette émission. Et chers auditeurs, si vous avez aimé l'émission, partagez-la autour de vous et n'hésitez pas à la réécouter sur le site RCF ou sur l'appli mobile RCF Notre-Dame. Le podcast est disponible à la réécoute dès maintenant. Et moi, je vous donne rendez-vous pour un prochain épisode de Chemin des possibles pour découvrir de nouveaux parcours inspirants. À bientôt.
3: Bonjour, c'est Karine Chauffour. Dans quelques instants, nous serons en compagnie du poète Thibaut Martouret pour parler de son dernier ouvrage, Antise et soins, un livre hybride, une anthologie de textes écrits par des soignants et personnels du soin du CHU de Bordeaux et un livre de poésie. A tout de suite dans l'émission 5e de couverture.
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3: Bonjour et bienvenue dans l'émission littéraire 5e de couverture sur RCF Bordeaux. Je suis ravie de vous retrouver et de retrouver notre invité, le poète bordelais Thibaut Martouret, un habitué désormais de notre antenne qui nous fait l'amitié de sa présence aujourd'hui, à l'occasion de la parution d'un livre bouleversant intitulé « Antise et soins, une anthologie » paru aux éditions Le Bord de l'eau. Cet ouvrage collaboratif, ce texte hybride, mêle les textes du poète à ceux de soignants et soignantes, personnel administratif et bénévole du soin du CHU de Bordeaux, avec lesquels il a eu la chance de travailler et d'écrire. Il est suivi d'un recueil de poèmes, L'air de rien, cahier fantôme. Mais vers quel fantôme ce titre va-t-il nous entraîner ? Comment la réflexion poétique est-elle entrée en dialogue avec les pratiques de soins ? C'est ce que nous allons tout de suite découvrir ensemble.
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3: Bonjour Thibaut Martouret.
8: Bonjour Karine.
3: Merci infiniment d'avoir accepté notre invitation. Thibaut Martouret, je vous présente pour ceux qui ne connaîtraient pas encore. Vous vivez à Bordeaux, vous êtes professeur agrégé en anglais de spécialité à l'université. Vous avez publié plusieurs recueils de poèmes, dont le dernier, « Seuls les œufs durs résisteront », est paru l'an dernier aux éditions Backland. Et vous publiez aujourd'hui cet ouvrage qui est le fruit d'un grand projet, ce qu'on appelle un compagnonnage, avec la chaire de médecine narrative Hospitalité en santé de Bordeaux. Comment est né ce projet, ce compagnonnage qui a pour titre « Ces présences invisibles, hantise et soins » ?
8: Alors, tout d'abord, un grand merci pour votre invitation. Alors, ce projet est né à l'invitation d'Isabelle Galichon, qui co-dirige la chaire en médecine narrative, hospitalité en santé de Bordeaux. Voilà, qui connaissait mon travail et on s'était rencontrés déjà, on avait pu évoquer voilà, un peu la médecine narrative, les humanités en santé, le travail de Cynthia Fleury notamment dans le domaine. Et donc elle m'a proposé ce compagnonnage qui est un dispositif soutenu par plusieurs partenaires, dont le CNL, ALCA, la région Nouvelle-Aquitaine, la DRAC Nouvelle-Aquitaine également, dont l'idée était d'organiser des ateliers d'écriture. Alors, pas des ateliers de médecine narrative, vraiment des ateliers d'écriture créative auprès de soignantes, de soignants, de personnel du soin et de bénévoles du soin du CHU de Bordeaux. Et également d'aboutir à un livre, qui est ce livre qui nous occupe aujourd'hui, cette anthologie, ce livre hybride, et puis également une série de capsules audio, de podcasts pour faire entendre la voix des soignants.
3: Mmh. Avec d'autres projets avant les ateliers d'écriture, il y a eu plusieurs volets en fait à ce compagnonnage.
8: Tout à fait. Effectivement, il y a eu par exemple des rencontres, des lectures dans les médiathèques des hôpitaux de Bordeaux, qui font un travail formidable et que je salue d'ailleurs au passage, parce que c'est voilà les bénévoles des médiathèques qui apportent les livres, la culture à l'hôpital. Donc c'est des lieux rares et précieux. Donc des rencontres également dans les services, le service de gestion de la douleur notamment. Et j'ai pu participer à un dispositif qui a été dont le docteur Julie Delaloy, qui est également poétesse à Lausanne, au CHU de Lausanne, est à l'initiative. Et donc ça s'appelle Poésie à l'hôpital et c'est ça consiste aux alentours du Printemps des Poètes à placer des poèmes sur les plateaux repas des patients. Voilà, donc il y a certains de mes textes qui ont été sélectionnés pour ce dispositif et c'est vraiment voilà, les patients et les personnels sont inclus dans le dispositif de sélection de ces textes aussi. Donc c'est voilà, c'est pas imposé, ça tombe pas de nulle part, c'est fait dans le respect et dans l'inclusivité.
3: Et donc les ateliers d'écriture que vous avez donnés auprès des soignants, soignantes et personnels du soin, donc avaient une thématique particulière, puisque là on parle de hantise et soins, donc c'était la thématique du fantôme. Pouvez-vous nous en dire un petit mot de cette thématique du fantôme?
8: Oui, alors le fantôme, on s'est voilà avec Isabelle Galichon, on s'est dit tiens mais qu'est-ce qui pourrait à la fois faire lien et en même temps soutenir comme ça une série d'ateliers. Il faut un thème qui puisse être exploré un peu sur le long cours et le fantôme c'est inépuisable. C'est à la fois un objet littéraire, mais également, ça traverse les murs, ça traverse les frontières entre les disciplines, le fantôme, et surtout, ça nous permettait de nous inscrire dans les travaux qu'ont réalisé Michel Lévy-Soussan et Mathieu Simonet sur soigner avec ses fantômes. L'idée de soigner avec ses fantômes, c'est-à-dire que dans la relation avec les patients, les soignantes et les soignants amènent finalement voilà toutes les expériences passées, le spectre de patients et d'expériences qu'ils ont vécu. C'est vrai aussi du côté des patients. Les fantômes dialoguent entre eux, les fantômes des patients dialoguent avec les fantômes des soignants. Donc c'est un peu toutes ces présences qu'on amène dans la relation de soins, même si les ateliers étaient faits pour laisser libre cours à l'imagination et à la créativité des soignantes et des soignants. Vraiment, c'était ça l'idée, c'est de pas trop guider, orienter, mais si il et elle voulaient explorer plus Casper ou le côté épouvante, c'était possible. Si ils voulaient explorer le volet plus personnel, relationnel, à ce moment-là, bien sûr, chaque consigne était faite pour accueillir cet éventail.
3: Oui, on va voir que le fantôme, justement, prend plusieurs formes et pas celle à laquelle on pense immédiatement. Alors, vous avez offert aux soignants un espace, un cadre d'expression. Certains participants écrivaient déjà, d'autres pratiquaient la médecine narrative. Alors, c'est vrai que vous n'avez pas une médecine narrative, peut-être
9: juste nous donner une petite définition de la médecine narrative, parce que c'est quand même assez nouveau comme, comme terme.
8: Oui, tout à fait. Alors moi, je ne suis pas spécialiste, mais la médecine narrative, c'est, encore une fois, ça s'inscrit dans le projet plus global de faire appel aux humanités dans les relations de soins et dans la formation des soignants. Et la médecine narrative, c'est une attention prêtée au récit, prêtée à l'écoute, donc qui vise à développer l'empathie, mais également chez les soignantes et les soignants, des qualités d'interprétation, hein, comme on interprète un texte ou un récit, voilà, le récit du soin, le récit du patient. Et donc c'est une discipline qui a été notamment pensée et popularisée par un médecin qui s'appelle Rita Charron, un médecin américain. Voilà. Et donc c'est vraiment ça, l'idée de remettre le récit aux soins et l'écoute et l'attention aux soins de la relation entre le patient et le soignant.
9: Ça, c'est vraiment intéressant. Donc, certains des participants pratiquaient déjà la médecine narrative et d'autres écrivaient pour la première fois. Qu'est-ce qui reliait chacun des soignants ou du personnel, ou en tout cas des bénévoles, des participants, au moment de franchir la porte des ateliers? Qu'avaient-ils envie ou besoin de déposer? Qu'est-ce qui les a amenés à participer à ces ateliers?
8: Alors je pense que ça va être des raisons très diverses, ça peut aller de la simple curiosité vers l'acte d'écrire, hein, tout simplement. Après, c'est je pense une appétence pour ce que l'écriture peut amener à la réflexion professionnelle et personnelle et au rapport aux soins, en fait. Hein. C'est un peu régénérer son approche du soin, et puis c'est finalement peut-être plonger à retrouver certaines sources qui sont vraiment dans cette envie de prendre soin des autres et de les interroger un peu, mais alors pas comme dans un séminaire ou une formation professionnelle. C'est évidemment plus intime, plus profond, plus libre, plus créatif.
9: Oui, c'est ce que vous disiez, c'est vraiment un projet créatif, mais vous avez aussi travaillé autour de la notion de devenir fantôme, notamment sur l'invisibilisation du personnel soignant. Ça, on entend beaucoup ça dans les textes de l'anthologie.
8: Oui, c'était également une idée qui était à l'origine du choix de cette thématique du fantôme. J'avais envie de trouver un objet ou un thème qui permettait aussi, d'autant que je puisse en juger de l'extérieur, hein, du CHU et de l'hôpital, ce qu'on entend partout, c'est-à-dire le manque de moyens, les soignants épuisés, évidemment, après le Covid, la situation s'est aggravée, et donc l'épuisement au travail, hein, le burn-out, hein, le fait de littéralement ne plus pouvoir assurer son... sachant que voilà, les soignants, eux, quand ils sont en grève, ils continuent quand même de travailler, donc il y a aussi un mécontentement, un énorme malaise, mais qui est presque invisible, hein, puisque c'est des personnels essentiels. Donc voilà, il y avait cette idée d'invisibilisation au travail, et la figure du fantôme me semblait intéressante. Et c'est vrai que sur cette thématique, j'ai été surpris parce que très vite, certaines soignantes et certains soignants ont dit « Oui, mais les fantômes, ils sont réels, c'est des gens qui ont disparu pendant le Covid. Mmh. C'est des silhouettes vides sur la photo d'équipe, parce que ça a été tellement violent que ces gens ont arrêté d'être soignants. » Donc, d'où l'importance aussi de réinjecter un peu du sens dans dans la relation aux soins aussi, et de ce qu'on attend.
9: Oui, ce que vous disiez, c'est des absences vraiment tangibles. Alors, nous avons tous une idée du fantôme, on commence à en discuter tout à l'heure, donc, et peut-être dans nos civilisations occidentales, souvent reliées à la mort, au deuil, à l'absence, à la souffrance. Or, l'ouvrage donc, permet d'explorer, à travers les expériences de soins, des fantômes donc, liés à la perte, mais aussi, surtout, des présences, des fantômes qui sont acteurs dans la vie des vivants, des fantômes qui nous disent quelque chose. Qu'est-ce que les fantômes ont à nous dire?
8: Alors, c'est vrai qu'on n'est pas forcément une civilisation qui baigne dans le fantôme. Le fantôme est souvent, appartient souvent à l'épouvante, ou on a quelques fantômes dans l'Antiquité, mais on n'est pas comme

0: participantes et les participants suivaient un peu un fantôme qui était le leur et qui finissait toujours par les amener à un endroit où, si j'avais décrété qu'on allait se rendre à tel lieu d'écriture, je pense qu'ils auraient eu un peu de résistance. Et finalement, par le truchement du fantôme, c'était possible.
1: Oui, c'est ça, c'est les fantômes qui les ont guidés, finalement. Alors, nous allons tout de suite écouter une chanson qui est liée aux ateliers d'écriture. Il s'agit de Tori Amos, Happy Phantom, dont on dira un mot tout à l'heure.

0: Vous écoutez l'émission littéraire 5e de couverture sur RCF Bordeaux. Nous recevons aujourd'hui le poète Thibaut Martouret à l'occasion de la parution du livre Hybride, Antise et Soins, une anthologie de textes écrits par des soignants et personnels du soin et livres de poésie. Et nous venons d'écouter Tori Amos, Happy Phantom, qui fait écho à ce que nous disions tout à l'heure sur aussi cette force créative, cette force joyeuse qui nous entraîne peut-être là où on ne pensait pas aller. Vous avez d'ailleurs utilisé cette chanson pour un de vos ateliers et pour couvrir cette pluralité justement de voix de fantômes dont nous parlions avant la musique.
1: Oui, tout à fait, c'est une chanson assez enjouée et donc pour les ateliers avaient lieu en soirée, donc à partir de 18h30, 19h, et donc pour ne pas saisir comme ça les participantes et les participants avec quelque chose de lourd et voilà, le fantôme un peu intime, très intime, on y allait progressivement. Et donc j'ai utilisé cette chanson dont les paroles, la musique est enjouée, les paroles sont assez légères, enfin, faussement légères, mais voilà, il y a des, par exemple, Tori Amos s'imagine en fantôme, elle prend voilà, dans un stade où Judy Garland prend Bouddha par la main, enfin voilà, c'était assez ça stimule un peu l'imaginaire, mais finalement la consigne que j'ai donnée à partir de ce fantôme c'est les paroles, si je meurs demain, je serai un fantôme heureux, donc quel fantôme seriez-vous? Et en fait cette thématique et cette chanson légère ont pu donner lieu à des textes assez saisissants parfois. Ouais.
0: Justement, on va en écouter, parce que ce qui est frappant dans ce recueil, donc dans ce mélange justement de textes à la fois, donc vos propres textes et les textes des soignants, c'est cette polyphonie. C'est-à-dire ce qu'on ressent à la lecture, c'est vraiment l'impression d'un chœur antique, des voix qui s'élèvent, qui murmurent, une diversité, et puis votre voix, puisqu'en fait, chacun des textes, enfin, il y a des séries de textes des soignants, puis parfois, voilà, un de vos textes qui vient ponctuer, en fait, ce cœur, et vous êtes tel un coryphée qui tourne autour de ce cœur. Et je voudrais qu'on entende ces voix, justement, donc trois textes qui sont lus par leurs auteurs et qui vont, on va rejoindre, justement, si je meurs demain. On va écouter ça tout de suite.
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3: La hantise de l'urgentiste. 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On a tous connu ce collègue qui a le mauvais œil, la shkoumoun. On a peur de la contagion, de la poisse par porosité, surtout les nuits de pleine lune. 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

0: pour la simple raison que ça pourrait porter malheur. 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
1: Année 90, en pédiatrie. Le sida montre sa face si sombre. Nous, soignants auprès des jeunes hémophiles, avions injecté la mort alors que nous promettions d'améliorer leur vie. Des visages, des mots, des douleurs avaient la force de me poursuivre une fois le seuil de l'hôpital franchi. Personne n'est préparé à vivre autant de décès dans un temps si bref. Au point que le besoin de légèreté, de livres, de grands espaces, de bras amoureux était décuplé une fois sorti de ce lieu d'où l'espoir s'était échappé avec une telle insolence.
2: Alors voilà, vous venez d'entendre trois extraits. Peut-être vous pouvez rappeler les noms des auteurs. Trois extraits très forts, mais qui montrent aussi voilà, toutes les directions dans lesquelles vous êtes allé pendant ces ateliers.
3: Tout à fait. Donc, on a entendu la voix, la lecture à la fois en grec et en français du texte de Vassiliki Kondylaki, puis qui est chercheuse en médecine narrative. Ensuite, c'était Pierre Boyer, qui est médecin, puis Nathalie Diakaté, qui est puéricultrice.
2: Et c'est cette polyphonie, justement, que vous avez voulu rendre dans le recueil?
3: Tout à fait. Oui, c'était très important de faire entendre différents acteurs et différentes actrices du soin. Et cette polyphonie, elle nous tenait à cœur avec Isabelle.
2: Et vous êtes poète, on vous a confié ce projet. Pourquoi ou comment la poésie permet-elle, peut-être plus qu'une autre forme, de donner corps à ces fantômes, ou du moins de les approcher?
3: Alors, c'est une très bonne question, c'est une question assez large. Peut-être qu'il faut préciser que les participantes et les participants pouvaient écrire des textes qui n'étaient pas forcément des poèmes. Les consignes étaient libres et ils pouvaient suivre vraiment comme ça l'inspiration sur... ça pouvait être un récit, une nouvelle ou un texte poétique. Hein. Et d'ailleurs, il y a une belle diversité de textes. Quant à la poésie, je crois que la poésie entretient avec le silence, le blanc notamment, hein, même sur la page, un rapport assez spécial. Et donc, ces blancs peuvent permettre, à la fois ils imitent le fantôme, hein, on est dans presque le drap blanc, mais ils permettent de déposer aussi des bribes, et puis après de les reconstruire. Donc il y a une approche un peu douce, on n'est pas obligé d'arriver comme ça avec un récit tout formé. On peut investir peu à peu cet espace rempli de silence, et puis arrivent les rythmes, et peut-être que, voilà, comme les fantômes qui prenaient par la main, la poésie, elle peut aussi prendre par la main et amener en douceur les participants sur ces chemins d'écriture.
2: Et justement, cette thématique du fantôme, ce compagnonnage, comment est-ce qu'il a nourri votre propre travail poétique ?
3: C'est une expérience très forte, hein, de semaine en semaine, comme ça, de recueillir les fantômes des soignants, et puis les fantômes, voilà, aussi. Les soignants sont des patients aussi, ça, il ne faut pas l'oublier. Donc, c'est aussi utiliser ce vécu-là. Donc, tout est convoqué dans ces ateliers. Et puis, des souvenirs d'enfance. Très vite, les fantômes nous amènent comme ça. L'enfance n'est jamais loin, donc c'est très riche. Et puis, moi, il fallait que je me positionne exactement. Coryphée, c'est une très belle image, mais il fallait concevoir ces ateliers. Il fallait ensuite, il y a eu un travail sur les textes, sur l'anthologie, donc c'était une sorte de position d'équilibre à trouver, de point d'équilibre qui, moi, ensuite a nourri ma pratique et mon écriture.
2: Oui, parce qu'effectivement, vous avez récolté les textes et ensuite c'est vous qui les avez mis en ordre dans l'anthologie et vous l'avez fait suivre justement d'un recueil qui s'appelle donc L'air de rien, Cahier fantôme. Et vous allez nous en lire un extrait tout de suite.
3: Oui, tout à fait. Alors, ce texte, finalement, il a été inspiré par le fait que moi, j'étais prêtre-soignant, et l'idée, c'est comment se pencher sur les textes des autres, comment aider à la réécriture sans trop appuyer, sans trop s'imposer. Et je fais appel à un vocabulaire médical parce que c'était à propos. Ligne discontinue de la pulsation. Penché, j'observe. J'évalue les zones sensibles, les tensions, je sonde les failles. Bientôt, je vais plonger, habiter ce qui s'offre, parcourir son ossature, caresser des yeux ses nerfs, pencher en bord de hantise. Bientôt, j'écarterai les tissus lourds, les rebords de deux images pour en dégager le sens. Je longerai les berges de la plaie, disséquerai ton plan séquence pour mieux le nettoyer. Là, il faudra inciser, aspirer ce qui brouille la lecture, cautériser un épanchement. Ici, greffer ce que plus haut j'ai prélevé, retirer le surnuméraire, le déjà vu, le déjà mort. Penché sur le corps du texte, je regarde la main qui tremble entre nous, les spasmes musculaires, les contractions involontaires de la pointe au bout de mes doigts, ces choix, scellés d'une simple pression. Penché sur moi, ta présence, sur moi qui me penche sur tes mots, pour que le vivant les irrigue sans en saturer l'ombre. Les entailles, les sutures se résorberont. Aurais-je su faire place pour ta voix ?
2: Merci Thibaut, et on comprend aussi l'importance d'entendre la poésie, d'entendre justement ces silences. Vous avez aussi enregistré des podcasts pour faire entendre ces voix de soignants. C'est important aussi qu'on les entende, qu'ils soient visibles. Justement, on parle d'invisibilité, de présence invisible, et vous les rendez visibles, en fait, ces soignants, grâce à ce travail, grâce à cette création collective. Et donc, ces podcasts, en fait, permettent d'explorer aussi la thématique de fantômes, mais différemment.
3: Tout à fait. Alors, ces podcasts, qui s'appellent Ces présences invisibles, hein, et qui peuvent être retrouvés sur le site de la chaire de philosophie à l'hôpital, mais également sur les plateformes d'écoute, type Deezer, Apple Podcasts, les plateformes traditionnelles, sont construits autour d'un entretien avec soit un chercheur, une chercheuse, ou une autrice, un auteur, des artistes, et font également entendre les textes lus par les soignants, les textes de l'anthologie. Et donc, j'ai eu la chance de m'entretenir avec Patrick Autréau, Camille Laurence, Cole Swensen, Laurence Nobécourt, Jean-Sébastien Noël, donc des gens qui viennent de différents champs, et on s'interroge sur les liens entre hantise, création et soins.
2: Oui, et tout est passionnant, évidemment. Merci Thibaut Masturet d'être venu dans 5e de couverture pour parler de ce travail, de cet ouvrage dont je rappelle le titre « Hantise et soins » paru aux éditions Le Bord de l'eau, d'un travail magnifique de l'ensemble des soignants. Vous allez le présenter d'ailleurs en librairie à la Machine à lire vendredi 2 octobre. Merci à Baptiste et Erwan d'avoir réalisé cette émission. C'est maintenant l'heure de la chronique. Et toi, tu lis quoi ?
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5: Chers auditeurs, bonjour, bienvenue dans Et toi, tu lis quoi ? Je suis aujourd'hui avec Bérénice, Joséphine et Alexia pour parler d'un livre un peu particulier parce que pour une fois, ce n'est pas une fiction, ce n'est pas une BD, ce n'est pas un roman. Bérénice, que vas-tu nous présenter ?
6: Moi, je vais présenter Étoile de Dorothée Gilbert.
5: Ouais.
6: Donc, c'est une autobiographie d'une danseuse étoile qui s'appelle Dorothée Gilbert. Et pendant tout le long du livre, elle va parler en fait de sa carrière à l'Opéra de Paris. Et pendant le livre, on peut voir que quand même l'opéra, c'est très fermé. Ils sont tous entre eux et ils ont presque pas de vie. C'est vraiment à un moment dans le livre, elle dit c'est un train-train quotidien, c'est métro, opéra, métro, dodo chez elle. Et ça, c'est ça tous les jours. Donc au bout d'un moment, forcément, elle se dit est-ce que j'ai fait le bon choix ? Et en fait, quand elle va être nommée étoile de l'Opéra de Paris, elle va se dire j'ai fait le bon choix.
5: Ouais, elle comprend que les sacrifices avaient un but.
6: Oui.
5: C'était quelqu'un que tu connaissais déjà avant et du coup tu as lu sa biographie parce que tu avais envie d'en savoir plus ou tu l'as découverte à cette occasion ?
6: Non, je connaissais déjà.
5: D'accord. Et du coup, est-ce que ça te fait rêver sa vie ?
6: Oui.
5: Ah oui, c'est ça. Malgré le train-train, malgré le côté très répétitif des répétitions, etc., ça te plaît quand même et ça te fait rêver.
6: Oui.
5: Ouais. Vous connaissez les filles Dorothée Gilbert ? Moi, que de nom, mais vraiment de très très loin.
7: Moi, ça me dit quelque chose, mais ça m'intéresse la biographie parce que c'est vrai que l'opéra, c'était un milieu qui fait rêver et pourtant, il a quand même des dessous. On en parle beaucoup en disant que c'est très compétitif, etc., que... Il y a vraiment un univers de l'opéra et c'est très intéressant. J'avais beaucoup aimé Célestine Petitrat de l'opéra. Ouais. C'est ça qui m'a donné un peu cet émerveillement pour cet univers-là. Mais donc, c'est très intéressant que j'en parle aujourd'hui.
8: Oui, et moi, j'aime beaucoup Dorothée Gilbert. Alors, je ne danse pas du tout, mais j'aime beaucoup ce qu'elle fait. Et en plus, je crois qu'elle est sur la fin de sa carrière. Donc, c'est un peu son grand moment de ses derniers spectacles, etc. Je sais que c'est aussi l'idole de beaucoup, beaucoup de danseuses, que ses biographies de danseuses, c'est toujours super agréable à lire.
5: Et du coup, c'est un livre qui est très beau, parce que donc, chers auditeurs, vous ne le voyez pas, mais en fait, c'est un livre qui est un peu en format d'album, donc j'imagine qu'il y a aussi des images, enfin des photos dedans, et qu'on peut, c'est ça, donc voilà, Bérénice est en train de nous l'ouvrir, et en effet, c'est un livre qui est plein de photos, en couleurs, en noir et blanc, donc vraiment un très très beau livre qui montre l'entièreté de ce métier assez exceptionnel. Qui est la danse et le fait d'être étoile à l'Opéra de Paris. Peut-être un beau livre, un beau cadeau à faire autour de vous à l'occasion de Noël, si vous avez des danseurs, des danseuses autour de vous. Guillaume, tu es le seul garçon autour de cette table. Est-ce que quand même le sujet t'intéresse ou...
9: Bof. Bah, Bérénice en parle souvent, mais moi, j'ai pas une passion pour la danse.
5: Donc, pas plus que ça. Bon, chers auditeurs, du coup, peut-être plutôt pour des filles comme cadeau. En tout cas, voilà, ça s'appelle Étoile de Dorothée Gilbert. Merci beaucoup, Bérénice, pour cette découverte passionnante. Chers auditeurs, je vous dis à la semaine prochaine. Au revoir.
8: Au revoir. Au revoir.

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0: Alain Dagron, bonjour.
1: Bonjour Françoise.
0: La semaine dernière, vous nous aviez présenté l'appel des disciples et l'arrivée des disciples comme le début d'une nouvelle généalogie.
1: Le fait qu'il y ait la liste des 12 qui soit écrite dans le passage que nous avons lu la semaine dernière m'a fait faire le rapprochement avec cette suite de noms que nous avions au tout début de l'évangile de Matthieu, qui est la généalogie de Jésus. Bon, évidemment, il ne s'agit pas d'une généalogie à la manière de celle de Jésus, mais nous avons lu les noms des 12 que Jésus a appelés à sa suite et que maintenant il envoie comme apôtres. Et on a fait l'hypothèse qu'on pouvait l'entendre un peu comme une généalogie dans la mesure où ceux qui sont venus avec lui sont entrés avec lui en répondant à son appel, sont entrés dans sa relation au Père. Jésus comme fils et Jésus jamais sans le Père, si je puis dire. Et cette relation fils-Père, nous reconnaissons, parce que nous l'avons déjà dit souvent, ce qui caractérise cet espace du royaume des cieux tel que Jésus l'a défini, qui est à la fois intime dans l'homme, espace secret en chacun, mais aussi espace qui relie ceux qui l'accueillent et qui y croient. Donc, une généalogie, mais on avait dit de frères. Donc, c'est là que nous en étions et je voulais m'en souvenir pour reprendre cette expression du verset 17 qui est « Méfiez-vous des hommes ». Et c'est là qu'on va reprendre.
2: Évangile de Jésus-Christ selon saint Matthieu, chapitre 10, versets 17 à 42. Méfiez-vous des hommes, car ils vous livreront à des sanhédrins, et dans leur synagogue ils vous fouetteront. Et devant des gouverneurs et des rois, vous serez amenés à cause de moi, en témoignage pour eux et pour les nations. Lorsqu'on vous livrera, ne vous mettez pas en souci de ce que vous direz, ni comment, car il vous sera donné à cette heure-là ce que vous devrez dire. Ce n'est pas vous, en effet, qui parlerez, mais c'est l'Esprit de votre Père qui parlera en vous. Le frère livrera son frère à la mort, et le père son enfant, et les enfants se dresseront contre les parents et les mettront à mort, et vous serez haïs de tous à cause de mon nom. Mais celui qui tiendra jusqu'à la fin, celui-là sera sauvé. Lorsqu'on vous persécutera dans telle ville, fuyez dans une autre, car en vérité, je vous le dis, vous n'en aurez pas fini avec les villes d'Israël, que le Fils de l'homme viendra. Le disciple n'est pas au-dessus du maître, ni l'esclave au-dessus de son seigneur. Il suffit au disciple d'être comme son maître, et à l'esclave comme son seigneur. S'ils ont traité le maître de maison de Belzéboul, combien plus le feront-ils pour les gens de sa maison? Ne les craignez donc pas, car rien n'est voilé qui ne sera dévoilé, et rien n'est secret qui ne sera connu. Ce que je vous dis dans les ténèbres, dites-le en pleine lumière, et ce que vous entendez à l'oreille, proclamez-le sur les terrasses. Et ne craignez rien de ceux qui tuent le corps, mais ne peuvent tuer l'âme. Craignez plutôt celui qui peut faire périr et l'âme et le corps dans la géhenne. Est-ce que deux moineaux ne se vendent pas un as? Et pas un d'entre eux ne tombera à terre sans votre père. Quant à vous, même les cheveux de votre tête sont tous comptés. Soyez donc sans crainte, vous valez plus, vous, qu'une multitude de moineaux. Quiconque donc se déclarera pour moi devant les hommes, je me déclarerai pour lui, moi aussi, devant mon Père qui est dans les cieux. Mais celui qui me reniera devant les hommes, je le renierai, moi aussi, devant mon Père qui est dans les cieux. Ne croyez pas que je sois venu apporter la paix sur terre. Je ne suis pas venu apporter la paix, mais le glaive. Car je suis venu séparer l'homme contre son père, et la fille contre sa mère, et la bru contre sa belle-mère. Et l'homme aura pour ennemis les gens de sa maison. Qui aime père ou mère plus que moi n'est pas digne de moi, et qui aime fils ou fille plus que moi n'est pas digne de moi. Et qui ne saisit pas sa croix et ne marche pas à ma suite n'est pas digne de moi. Qui aura trouvé sa vie la perdra, et qui aura perdu sa vie à cause de moi la trouvera. Qui vous accueille, c'est moi qui l'accueille. Et qui m'accueille, accueille celui qui m'a envoyé. Qui accueille un prophète en qualité de prophète, recevra un salaire de prophète. Et qui accueille un juste en qualité de juste, recevra un salaire de juste. Et quiconque donnera à boire, ne fût-ce qu'une coupe d'eau fraîche, à l'un de ses petits, en qualité de disciple, en vérité je vous le dis, il ne perdra pas son salaire.
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0: Méfiez-vous des hommes. Jésus est très pessimiste.
1: Il faut donc qu'on parle de ça. Il ne s'agit pas d'une phrase de condamnation. La méfiance qui arrive ici dans le texte vient à l'endroit où justement des hommes avec Jésus sont entrés dans la relation qu'il a à son Père. C'est, on l'a déjà dit, l'agrandissement du royaume des cieux. À partir du moment où Jésus appelle des hommes avec lui et les envoie, comme c'est le cas ici, le royaume des cieux s'agrandit. Cette relation des hommes au Père de Jésus s'élargit. C'est comme s'il y avait maintenant le principe de vérité de l'humanité, si je puis dire, qui était là. L'humanité qui fait habituellement sans se référer à quelconque père, si ce n'est le plus souvent imaginaire, ici est confrontée au fait que le Fils soit là. Et le Fils est là dans sa relation avec son Père. Il n'est pas là sans son Père, il n'est pas là contre son Père. Il est là avec le Père, et donc par le Fils, le Père est là.
0: Tandis que l'humanité, en général, c'est une masse de gens...
1: Mais l'humanité, c'est habituellement l'ensemble des hommes, mais c'est une commodité pour parler. Parce que les hommes ne sont pas additionnables, ils ne sont pas tous les mêmes. Mais disons que c'est l'ensemble des hommes avec cette cicatrice que nous avons d'avoir refusé notre origine. Et on trouve ça bien dit au chapitre 3 du livre de la Genèse, quand le serpent est intervenu pour séparer Adam et Ève de celui qui leur avait donné la vie et la parole. Pour prendre une image qui se trouve ailleurs dans le Nouveau Testament, chez saint Paul par exemple, au chapitre 11 de la lettre aux Romains, l'image de la greffe, c'est une très bonne image de la nouvelle relation que Jésus est venu établir sur la terre entre les hommes, lui et son Père. Greffé sur lui, nous recevons par lui et à travers lui l'esprit, le souffle, la substance de cette relation, Père-Fils. Du même coup, nous sommes comme mis à l'écart de l'ensemble des hommes dans la mesure où ils se considéreraient sans Père. Je ne sais pas comment dire ça, c'est-à-dire l'humanité en train de se faire elle-même, l'humanité en train de poursuivre ses rêves, ses projets, je ne sais quoi. Enfin, ce qui fait que il n'y a pas de parole, il n'y a pas d'autre de l'humanité.
0: En somme, cette greffe, ce serait pour réparer la faute originelle ?
1: Oui, d'une certaine manière, c'est le principe de vie du départ de la création, notamment de la création des hommes, hommes et femmes, qui serait là au milieu de nous, dans la parole de Jésus. Et cela est une donnée très traditionnelle dans la vie de l'Église et l'interprétation des Écritures. Mais c'est simplement pour expliquer ce « méfiez-vous des hommes », qui n'est pas une disqualification des humains, qui est « attention, vous obéissez maintenant à d'autres principes de vie ». Principes pas au sens intellectuel, au sens où c'est de la génération, c'est de la vie qui se donne. Vous avez un autre don de la vie à travers le Fils et donc du Père. Du même coup, vous allez rencontrer des conditions de vie auxquelles vous ne vous attendez peut-être pas, alors que vous êtes justement en chemin d'engendrement nouveau par le Fils dans sa relation au Père. Tout de suite, Jésus annonce que ceux qui sont envoyés par lui seront livrés à des sanhédrins ou dans des synagogues, ils seront fouettés, ils seront présentés devant des gouverneurs et des rois, et il ajoute en témoignage pour eux et pour les nations. De manière inévitable, ceux qui sont reliés à Jésus désormais et qui reçoivent la vie à travers lui, ceux-là vont subir une sorte de haine ou de refus de l'ensemble des nations, les nations étant à la fois ici donc le peuple juif et toutes les autres nations. Il y a Sanhédrin et synagogue, ça c'est dans l'espace juif, mais gouverneurs et rois, c'est partout, parce qu'ils apparaissent comme extérieurs à l'ensemble. Ils ne se recommandent pas des mêmes origines ou des mêmes habilitations. Ils ne parleront pas au nom de la patrie, ni de la race, ni du peuple, ni de la culture. Ils parleront au nom du Christ. Et donc, ils seront haïs. Jésus dit, un peu plus loin, « Vous serez haïs de tous à cause de mon nom. » Il faut quand même se laisser toucher par cette phrase qui est belle, en témoignage pour eux et pour les nations. C'est-à-dire que le fait qu'on se précipite sur vous, qu'on vous traduise devant des tribunaux et qu'on vous fouette, signifie que vous êtes en train de témoigner. Vous êtes en train de témoigner de l'origine véritable telle que vous êtes en train de la recevoir et telle que vous êtes en train de l'incarner.
0: Et de cette manière, ils sauront qu'ils ont témoigné, alors que Jésus leur dit « Ne vous préoccupez pas comment vous allez faire. C'est non. Le résultat qui montrera que vous avez témoigné. »
1: Le simple fait qu'ils soient livrés, ou qu'ils soient persécutés ou fouettés, est déjà le témoignage. Il y a quelque chose d'autre qui est venu, je ne sais pas, déranger l'ordre des nations à travers eux. Et quelque chose qui témoigne justement de l'origine véritable de la relation au Père, telle que Jésus la porte, cette relation que Jésus est venu rétablir chez les hommes. Donc, du même coup, vous n'avez pas à vous préoccuper des discours à faire. On n'en est pas au discours. C'est le fait même que vous soyez dans cette nouvelle situation, dans ce nouvel engendrement, qui fait que vous allez être persécuté. Et c'est cela qui porte témoignage. S'il y a des mots à dire, l'Esprit-Saint vous les donnera quand il faudra. Mais ce n'est pas là que réside l'essentiel. Il ne s'agit pas d'aller témoigner d'un message particulier. Votre nouvel engendrement est un témoignage. Et je trouve que c'est une belle chose, c'est une bonne nouvelle, cela.
0: Après, Jésus continue la liste des oppositions qui vont pouvoir naître.
1: Oui, on était jusqu'ici dans l'espace public, hein, les nations, le Sanhédrin, synagogue, gouverneur et roi. Là, on entre dans l'espace privé, c'est l'espace familial. Et là aussi, voici que Jésus annonce le caractère inévitable de refus de la part des gens de sa propre maison, c'est-à-dire de sa propre famille. Le frère livrera son frère à la mort, le père son enfant, les enfants se dresseront contre les parents et les mettront à mort. Et c'est là que Jésus ajoute « Et vous serez haïs de tous à cause de mon nom ».
0: Alors il emploie le mot de persécution, hein, vous serez persécutés. Jésus ne leur dit pas d'aller à l'abattoir quand même, hein.
1: Non, puisqu'il leur conseille de fuir, s'ils sont persécutés dans une ville, de fuir dans une autre. Jésus n'est pas en train de créer des espèces de héros un peu suicidaires.
0: C'est pas l'annonce du martyr volontaire.
1: Pour une nouvelle cause, martyr volontaire. Non, non. Il annonce que ceux qui désormais ont accueilli la vérité de leur origine dans le Père de Jésus et qui ainsi appartiennent au royaume des cieux, puisqu'on a vu que ça coïncidait à cela. Cela inévitablement vont subir des violences de la part de ceux qui en sont restés à ce même principe qui est la naissance, par exemple, dans une famille, dans une nation, dans une famille. Et donc, effectivement, c'est pas très étonnant que des frères ne comprennent pas, des pères ne comprennent pas, des enfants ne comprennent pas les parents, etc. Et donc, qu'il y ait de la violence qui se mette à cet endroit-là. Jésus donne le mot qui convient quand il dit « Haïs de tous à cause de mon nom ». Vous ne vivrez plus au nom de la famille, le nom de famille, au nom de la patrie, ou de la société, ou du régime politique. Vous vivrez en mon nom, parce que vous êtes désormais partie de moi. Vous faites partie du Fils. C'est cela qui va provoquer la persécution.
0: Et alors, Jésus termine ce qu'il raconte aux apôtres en disant qu'il y a un temps pour ce témoignage et cette persécution. Ce temps, il existe et il ne dépend pas d'eux.
1: Oui, cela est étonnant. Il faudra qu'on y revienne de toute façon parce que c'est quelque chose d'important. dès maintenant dans l'Évangile, mais aussi Jésus y reviendra. C'est-à-dire que le temps du royaume des cieux et du Fils de l'homme, ce temps est absolument lié, comporte une durée dont on ne sait pas exactement ce qu'elle donne, mais si ce n'est que cette durée est arrêtée par la venue du Fils de l'homme et non pas par le fruit du travail des hommes. Je ne sais pas si je me fais bien comprendre. Ce n'est pas le fruit de l'aventure de ceux qui suivent Jésus, du fait qu'ils aillent dans les villes annoncer la bonne nouvelle, du fait qu'ils soient accueillis, du fait qu'ils soient rejetés, du fait qu'on les persécute, etc. Ce n'est pas le fruit de cela qui fait la fin du temps. Ce qui fait la fin du temps, c'est la venue du Fils de l'homme. Et ici, il est dit que le Fils de l'homme viendra avant même que vous ayez terminé le tour des villes d'Israël. C'est-à-dire, le Fils de l'homme vient dans son temps. Le Fils de l'homme, ici, représente la moisson de ce temps d'annonce tel qu'il a été, avec ses joies, ses peines, ses persécutions, ses souffrances. Le temps du Fils de l'homme, c'est le temps de la moisson. Il vient quand il doit venir. C'est pas nous, ni par notre travail, ni par nos décisions, qui pouvons y faire quelque chose. C'est intéressant pour cette nouvelle génération qui est en route avec Jésus.
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0: Nous sommes toujours dans l'évangile de Matthieu, au chapitre 10. Jésus parle à ses disciples, c'est-à-dire à ceux qu'il envoie, et il leur donne maintenant un certain nombre de prescriptions.
1: Oui, qui sont bien sûr liées à ce que nous venons de dire. La première, c'est le disciple n'est pas au-dessus du maître, ni l'esclave au-dessus de son seigneur. Il suffit au disciple d'être comme son maître et à l'esclave comme son seigneur. C'est quelque chose qui est nécessaire de dire ici, c'est-à-dire que ne vous attendez donc pas à être mieux traité que je le suis moi-même.
0: Et d'abord, vous n'espérez pas faire mieux que moi.
1: N'espérez pas faire mieux que moi. Vous aurez autant de refus, peut-être même plus, puisque vous êtes plus nombreux que moi. C'est très important parce que ça délivre l'apôtre qui est envoyé de cette espèce de pression qu'il pourrait se mettre d'être un super disciple qui doit réussir, qui a un beau projet de disciple ou d'apôtre, etc. etc. C'est pas du tout cela la question. La question, c'est que le disciple n'a comme seul horizon que d'être comme le maître, de vivre comme le Fils, puisqu'il en fait partie.
0: Alors, il y a une petite différence, parce que par la suite, il dit « Moi, je vous ai parlé en secret, mais vous, criez sur tous les toits ce que vous avez compris. »
1: On sait bien comment ça a démarré pour les disciples, comment un appel personnel les a touchés. Alors, Jésus dit « Je vous ai appelé dans les ténèbres, vous êtes venus à la lumière. Je vous ai appelé dans le creux de l'oreille, et maintenant, vous êtes là. » Et il leur dit « Ne soyez pas gênés par qu'est-ce qu'il faut dire, pas dire, qu'est-ce qu'on peut dire, qu'est-ce qu'on ne peut pas dire. Il n'y a pas de secret. » On n'est plus à ce moment-là. Vous avez reçu la bonne nouvelle, elle est en vous, elle passe en vous. Laissez aller maintenant. Laissez-vous dire ce qu'il y a à dire. Ce qui a été dit dans le secret maintenant peut être sur les toits, sur les terrasses.
0: Il leur dit de n'avoir peur de rien ni de personne, et en particulier de ne pas avoir peur de ce qui tue.
1: Voilà. La crainte, elle est d'abord intérieure. Cette espèce de piège de l'image qu'on se donne à soi-même, avec toutes les culpabilités qui vont avec, c'est-à-dire « je ne suis pas à la hauteur ». Et l'autre piège, il vient de l'extérieur, c'est-à-dire la peur des autres. Surtout si je me mets à dire tout ce qui m'est donné de dire, la peur que je peux avoir des autres. Et ici, Jésus place, n'ayez pas peur de ce qui tue le corps, mais de celui qui peut jeter et l'âme et le corps dans la géhenne.
0: Alors l'âme, comment il faut l'entendre ici?
1: Désormais, quand on trouve l'âme, on a compris maintenant que c'est le lieu, le siège du royaume des cieux dans l'homme. C'est le siège habité par la relation du Père et du Fils auquel nous nous joignons par la foi, ce consentement de la foi. Craignez donc celui qui pourrait anéantir ce lieu intime, c'est-à-dire substituer à la présence en vous du royaume des cieux, y substituer telle ou telle idole, tel ou tel bien, tel ou tel confort, telle ou telle richesse. Un peu comme ce que le diable a proposé à Jésus lors des tentations, des comportements tout faits, des étiquettes, des valeurs, des identités, etc.
0: Et alors cette comparaison avec les moineaux qui ne valent pas un as, mais que le Père quand même protège.
1: elle concerne ce fait très réel que nous sommes mortels, et donc du coup les apôtres peuvent être mis à mort, effectivement. Mais Jésus semble dire, par la comparaison avec les moineaux, que nul n'a à affronter ou à traverser la mort sans que le Père y soit, puisque aucun moineau ne tombe sans le Père, textuellement, sans le Père. Et donc aucun homme a fortiori, puisque vous valez plus qu'une multitude de moineaux, et vous, les envoyés du royaume des cieux, a fortiori, vous ne tomberez pas sans que le Père y soit pour quelque chose, et vous n'y tomberez pas sans lui. C'est-à-dire que la relation avec Jésus et de Jésus à son Père ne tombe pas parce qu'on nous tue. Cette relation demeure, que ce soit dans la vie comme dans la mort.
0: Par la suite, Jésus aborde un moment où il est extrêmement dur. Il dit que si quelqu'un le renie, il se déclarera contre lui.
1: Je crois qu'on n'est pas du tout à cet endroit de l'évangile au plan des sentiments. On est au plan du caractère objectif et réel d'une relation. Celui qui est en relation avec Jésus et qui croit en lui comme fils entre par lui dans la relation avec son Père. C'est ou ça n'est pas. C'est ou ça n'est plus. Parce qu'on peut perdre cette relation, on peut y renoncer, on peut la renier, et peut-être dans des moments de persécution, justement, où on a peur, où on est plus faible parce qu'on a peur, on peut renier ce lien à Jésus. Le reniement dont il est question ici, ce n'est pas un reniement sensible de l'ordre du « je ne veux pas aimer », c'est qui ne veut plus ou ne veut pas être en relation avec moi, je ne peux pas être en relation pour lui avec le Père. C'est-à-dire que je ne peux pas faire la relation avec le Père à sa place s'il n'est pas en relation avec moi, puisque c'est par Jésus.
0: Ce n'est pas une volonté, le reniement n'est pas une volonté.
1: Non, c'est pas une volonté, c'est pas une intention, c'est pas une méchanceté. C'est le caractère objectif d'une relation qui est ou qui n'est pas. Et ça explique du même coup ce qui suit dans notre texte. Et on revient dans l'univers de la famille.
0: D'abord, il commence par dire « Ne croyez pas que je suis venu apporter la paix ».
1: Ah oui, c'est vrai, j'allais l'oublier. Avant de revenir à la famille, il brandit le glaive. Effectivement, puisque dans l'établissement de ce lien avec lui, il y a quelque chose de tranchant, inévitablement. Il y a quelque chose de la vérité qui est tranchant et qui remet les relations à d'autres places, puisque la relation avec lui est décisive et primordiale. C'est la relation originaire qui revient. Et par rapport à cela, inévitablement, il va y avoir des séparations.
0: Et c'est là, effectivement, qu'il revient à toutes les séparations des familles.
1: Oui, avec cette expression étonnante et intéressante, « Qui aime père ou mère plus que moi n'est pas digne de moi, qui aime fils ou fille plus que moi n'est pas digne de moi », là, on l'entend bien maintenant, ce n'est pas une question sentimentale. Jésus est-il ou non ta vie? S'il est ta vie, s'il est la source de ta vie, évidemment, tu l'aimes plus que ton papa ou ta maman, ou ton frère ou ta sœur, ou ton fils ou ta fille, puisqu'il est l'origine et le don de la vie. Le reste n'est pas forcément étranger à cela, mais c'est une conséquence. À supposer que cette vie passe aussi entre les pères et les enfants, des époux eux-mêmes. Et alors ici, il se passe quelque chose d'un peu étonnant. Qui ne saisit pas sa croix et ne marche pas à ma suite n'est pas digne de moi.
0: Alors que vient faire la croix ? Ici, c'est la première fois qu'on a ce mot dans l'évangile.
1: Oui, je m'étonne moi-même et je me demande comment c'est-il que Jésus parle de croix dans l'évangile au point où nous en sommes alors que nous ne savons pas encore qu'il va mourir sur la croix. En admettant que nous sommes des nouveaux lecteurs, nous commençons par l'évangile de Matthieu, qui est le premier. Que vient faire cette croix ici mentionnée? Elle est là pour l'avenir, manifestement. Elle est là pour le jour où on verra Jésus sur la croix, pour qu'on en ait le souvenir, et qu'on se souvienne, alors que Jésus donne sa vie sur la croix, de ce qu'il a dit, justement lié au fait que, par sa seule présence avec nous, il a établi des tensions. Il a établi même des choix de liens à faire, dans certaines circonstances, justement entre lui et ceux qui, selon la chair, nous sont les plus proches, les gens de notre maison. Ainsi fait-il ici l'éloge de marcher à sa suite avec ce tiraillement, avec cet écartèlement de croix, entre ce qui est selon la chair et ce qui est selon lui, qui est dans la chair, mais qui est selon lui, Jésus, le Christ. Et qui aura trouvé sa vie, la perdra, et qui aura perdu sa vie à cause de moi, la trouvera. Ça ne s'entend que si vraiment on consent à ce que Jésus soit le principe de la vie, celui qui donne vie.
0: Merci Alain Dagron.
1: Au revoir Françoise.

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1: Chers auditeurs, bonjour, bienvenue dans Et toi, tu lis quoi ? La chronique qui donne la parole aux jeunes pour qu'ils vous parlent de leurs coups de cœur en littérature. Et aujourd'hui, j'ai la grande joie d'être avec Raphaël, le Benjamin de notre équipe. Bonjour Raphaël.
2: Bonjour.
1: Alors Raphaël, aujourd'hui tu as apporté un album qui est absolument magnifique, écrit par Baptiste Beaulieu. Je te laisse donner le titre à nos auditeurs.
2: Le titre c'est Les gens sont beaux.
1: Les gens sont beaux, c'est tout un programme, n'est-ce pas? Qu'en pensez-vous? Alors vas-y, raconte-nous un peu cet album. Pourquoi est-ce qu'il t'a plu?
2: Il m'a plu au niveau de l'histoire, parce que c'est une petite fille qui va souvent chez ses papiers et mamie. Et son papy, il raconte des histoires souvent. Et moi, je trouve ça très touchant parce que il lui raconte des histoires sur les personnes qui ont des problèmes. Donc, il y a plein de petits extraits sur ce livre.
1: En effet, on a des portraits qui sont sur une double page ou un peu plus loin. Et donc, à chaque fois, ça nous présente quelqu'un qui peut en effet avoir des problèmes dans sa vie ou qui peut vivre des choses un petit peu particulières ou un petit peu difficile avec de très très jolies illustrations. Et donc c'est ça qui t'a plu Raphaël en fait, c'est de faire la connaissance de tous ces personnages.
2: Oui.
1: Est-ce qu'il y en a un en particulier qui t'a beaucoup plu et dont tu te souviens?
2: Non.
1: Tu as surtout aimé la galerie de ces personnages?
2: Oui.
1: Parfait. Alors je vais vous lire un petit extrait, chers auditeurs. Nous avons par exemple le portrait de Hakim. Je me suis dit que Papou exagérait. Et puis sur le trottoir, on a croisé un vieux monsieur au dos tordu, mais tordu comme un angle droit. « Tiens, a dit Papou, lui, c'est Hakim. Il était carreleur, meilleur ouvrier de France. Pendant 40 ans, il a carrelé du matin au soir. Il a pavé tout l'hôtel de ville, du rez-de-chaussée au dernier étage. » Je trouve ça vraiment très rigolo. Est-ce que toi aussi, c'est ce genre d'humour que tu as aimé?
2: Oui.
1: Oui, l'humour, la tendresse qu'on sent dans les histoires?
2: Oui, c'est... J'adore...
1: Tu adores ce genre de livre,
2: oui.
1: Du coup. Alors, à partir de quel âge est-ce que tu le conseillerais? Rappelle à nos auditeurs quel âge tu as et en quelle classe tu es.
2: J'ai 9 ans et je suis en CM1.
1: Et est-ce que du coup tu le conseillerais à des enfants de ton âge? Ou peut-être un peu plus petit?
2: Un peu plus petit.
1: Même un peu plus petit? Peut-être
2: oui.
1: Dès le CE2 alors, dès 8 ans?
2: Oui.
1: Très bien. Il s'agit donc de Les gens sont beaux de Baptiste Beaulieu, un médecin généraliste qui est connu pour ses ouvrages pour adultes et qui signe ici son premier album jeunesse. Les illustrations pleines de vie, pleines de couleurs sont de Qin Leng et ça a été publié aux Arènes. Voilà, un très très bon album. Merci beaucoup pour cette découverte Raphaël, c'est vraiment un bonheur de l'avoir entre les mains.
2: Merci.
1: Au revoir, chers auditeurs.
2: Au revoir.
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6: 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Prions avec la communauté de Thésée en Saône-et-Loire.

Du livre des psaumes. Je ne demande qu'une chose au Seigneur, mais je la désire vraiment. Habiter la maison du Seigneur tous les jours de ma vie, pour contempler la beauté du Seigneur et prendre soin de son temple.

peuple de la Syrie, pour toutes les victimes des violences et de la guerre dans ce pays, pour les personnes déplacées ou réfugiées, pour l'évêque Jacques Mourad à Homs, le père Vincent de Beaucoudré à Damas, pour sœur Rima et les sœurs du Carmel Saint-Joseph à Latakia.

Bénis-nous, Christ ressuscité. Souffle sur nous ta paix, qu'elle devienne rayonnement de bonté dans nos vies.

Évangile de Jésus-Christ selon saint Jean. Le soir du premier jour de la semaine, les disciples étaient réunis dans une maison. Ils en avaient fermé les portes à clé, car ils craignaient les autorités. Jésus ressuscité vint et, debout au milieu d'eux, il leur dit « La paix soit avec vous ». Cela dit, il leur montra ses mains et son côté. Les disciples furent remplis de joie en voyant le Seigneur. Jésus leur dit de nouveau « La paix soit avec vous ». Comme le Père m'a envoyé, moi aussi je vous envoie. Après ces mots, il souffla sur eux et leur dit « Recevez l'Esprit Saint. Ceux à qui vous pardonnerez leurs péchés obtiendront le pardon. Ceux à qui vous refuserez le pardon ne l'obtiendront pas. »

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3: Il y a 60 ans, le Concile Vatican II refermait ses portes après 3 ans de travaux intenses. Il en restera de nombreux textes, des interrogations, des changements et une impulsion donnée par l'Église, celle de la volonté d'une ouverture au monde moderne. Mais de quoi s'agit-il? Qu'est-ce que le monde moderne et jusqu'où l'Église pouvait-elle bien accompagner ce monde? Eh bien, c'est ce que nous verrons toute cette semaine avec vous, Étienne Fouilloux. Bonjour.
4: Bonjour.
3: Vous êtes historien français, professeur émérite d'histoire contemporaine et spécialiste d'histoire du catholicisme français. Vous avez beaucoup travaillé sur le Concile Vatican II. Vous êtes l'auteur du livre « Une église en quête de liberté, la pensée catholique française du modernisme à Vatican II ». C'est publié chez Des Clés de Brouwer. Et avec vous, on va s'intéresser notamment à l'un des 16 textes produits par le Concile Vatican II. Il s'appelle « Gaudium et Spes », c'est-à-dire « Joie ». Et Espérance, c'est un texte approuvé par 2307 évêques présents à Rome en 1965. Et ce texte dit bien ce que l'Église veut partager avec ses contemporains. Alors, Étienne Fouilloux, d'abord pour un historien, qu'est-ce que ça veut dire moderne ?
4: Moderne, mais les sens sont assez différents. L'Église n'entend pas le mot moderne dans le même sens que tout un chacun. Elle a une longue contentieuse d'hostilité au monde moderne conçu comme animé par des systèmes idéologiques qui lui sont hostiles. En 1864, dans le syllabus sur les erreurs de notre temps, la dernière proposition condamnée était « le pape doit se réconcilier avec la société moderne ». Ça voulait dire se réconcilier à cette époque avec la philosophie des Lumières et les principes de la Révolution française. Mais ça s'est poursuivi. Toutes les idéologies qui ont prétendu faire le bonheur de l'homme en dehors de Dieu, considérées comme modernes, après la Révolution française, libéralisme, positivisme, matérialisme, socialisme sous ses diverses variantes, ont été critiquées, voire condamnées par l'Église, qui voyait une impossibilité. Pour elle, on ne pouvait pas envisager le monde en dehors de son lien à Dieu. Donc le sens de moderne dans l'Église, c'est celui-là. Elle a condamné sous le nom de modernisme au début du XXe siècle une série de thèses qui interprétaient de manière un peu différente d'elle la Bible, la tradition, l'histoire ancienne de l'Église,

0: qui remplaçait la philosophie de saint Thomas qu'elle prônait comme philosophia perennis par des philosophies modernes. Donc c'est un exemple, mais cette méfiance s'est poursuivie. Jamais elle n'a accepté que le bonheur de l'homme se fasse en dehors de la référence à Dieu.
1: Donc au fond, Vatican II, c'est pas la réconciliation avec le monde moderne, c'est plutôt l'observation de ce monde et comment l'Église peut prendre sa place, la tenir dans ce monde moderne, entre guillemets.
0: Le Vatican II, de ce point de vue-là, marque quand même une inflexion. C'est-à-dire que l'Église n'accepte pas, toujours pas, les principes qu'elle a condamnés antérieurement, au nom de sa tradition, mais son attitude vis-à-vis du monde est quand même assez sensiblement différente. Et le texte de Gaudium et Spes, où deux courants se sont affrontés au sein de la majorité conciliaire, un courant plus conciliant avec le monde moderne qui l'a finalement, le monde du XXe siècle, courant qui l'a finalement emporté, et puis un courant plus réservé disant le monde moderne, c'est aussi le péché, les conséquences du péché, la croix, etc., qui a été minoritaire dans la constitution Gaudium et Spes, mais qui ensuite a dirigé l'Église jusqu'à François non inclus. Mmh. C'est-à-dire que Jean-Paul II fut cardinal Wojtyła et Ratzinger, expert au Concile, était plutôt de la tendance de ne pas baisser trop la garde et de ne pas être trop optimiste à l'égard du monde moderne.

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2: Étienne Fouilloux, vous avez utilisé le terme tout à l'heure de tradition pour l'Église. Est-ce que tradition et moderne, ça s'oppose ou absolument pas? On a entendu que moderne, c'était ce qui, dans la conception de l'Église, finalement, éloignait de Dieu. Tradition, qu'est-ce que c'est? Toujours dans le vocabulaire de l'Église.
3: Oui, ça n'est pas le sens courant de tradition qui, dans le sens courant, est plutôt mis au pluriel. La tradition, c'est l'ensemble des documents depuis la fin de la période des évangiles, donc toutes les déclarations des conciles, les textes des grands-pères de l'Église et les dogmes définis après la fin de la période évangélique, l'Immaculée Conception de Marie, l'Assomption en 1950, et un certain nombre de déclarations solennelles des pontifes successifs du magistère ordinaire de l'Église. Donc la tradition, c'est tout ça. Et l'Église, depuis la Réforme, depuis la lutte contre les protestants, affirme que les sources de la foi sont duelles. Il y a la Bible, les protestants disent qu'il n'y a que la Bible, et l'autre source de la foi est la tradition, c'est-à-dire cet ensemble riche de 2000 ans.
2: Pensée, en fait.
3: Oui, le Concile de Trente contre les protestants au XVIe siècle a affirmé qu'il y avait deux sources de la foi, la Bible et la tradition, avec une formule partim partim, c'est-à-dire d'une part, et Vatican II, de ce point de vue-là, a apporté une nuance importante en réunifiant les choses, en disant que la source de la foi, c'était la Bible, mais interprétée dans la tradition. L'interprétation ne pouvant pas être contraire à la Bible, bien sûr, mais aussi à ce que l'Église a toujours affirmé. Donc, l'Église a atténué dans son mouvement de reconnaissance d'un certain nombre d'acquis de la Réforme, a atténué cette opposition. Mais le terme reste très fort.
2: Un exemple concret.
3: L'encyclique Humanae Vitae de 1968 de Paul VI qui interdit le contrôle dit artificiel des naissances. On pense que ce texte, alors que la commission que le pape avait réunie allait plutôt dans un sens d'ouverture, s'il a choisi en sens inverse, c'est pour ne pas contredire un texte de Pie XI en 1930, une encyclique qui s'appelle Casti Connubi, qui interdisait formellement la contraception. Donc c'est le sens de la tradition, qu'on peut discuter évidemment, mais enfin, qui a incliné le pape à ne pas prendre une position contraire à une position prise solennellement par un de ses prédécesseurs, Pie XI.
2: Donc c'est un socle puissant finalement, parce qu'il est aussi des rails dans lesquels se mettent aussi les successeurs finalement.
3: Oui, et cette tradition a une autre caractéristique, dans le sens où l'entend l'Église, sa continuité, c'est-à-dire qu'il n'y a pas, selon elle, de rupture dans la tradition. C'est tout le débat autour de Vatican II. Est-ce que c'est une réforme dans la continuité, a dit Benoît XVI, ou est-ce que c'est une rupture par rapport à ce qui précède? L'Église dénie toute pertinence à la notion de rupture. L'historien est évidemment d'un avis un peu différent.
2: Alors l'historien, justement, on continue avec vous, Étienne Fouilloux. Puisqu'on est dans ces explications de vocabulaire, quel est le rapport de l'Église au progrès? On a entendu quand il y a eu le changement de pape, est-ce que le futur pape, après le pape François, sera progressiste? Est-ce qu'il sera conservateur? Qu'est-ce que vous diriez de ces deux termes, puisqu'on est toujours dans la question de moderne et tradition, progrès, conservateur? Là aussi, est-ce que l'Église donne un autre sens à ces mots?
3: Alors le progrès, l'Église a accepté le progrès technique. Elle a utilisé les chemins de fer, la presse et les découvertes médicales. Ces hôpitaux actuellement sont à la pointe du progrès médical. Mais elle n'a jamais admis les principes qui les sous-tendaient, qui étaient les principes issus de la Révolution française, et ensuite du positivisme, des doctrines hostiles à l'Église. Donc il y a une distinction entre le progrès technique et ce qui le sous-tend, et il y a aussi une plus forte insistance que dans le monde ambiant sur l'ambivalence du progrès. C'est-à-dire que le progrès peut aller dans un sens de l'amélioration de la condition humaine ou des conditions de vie de l'homme, mais il peut aussi se retourner contre. C'est très évident pour l'atome qui peut à la fois soigner et détruire. Donc elle a toujours été moins enthousiaste que les doctrines, aussi bien le libéralisme du 19e siècle que le communisme, disons, on fera le bonheur des hommes, enfin, les lendemains qui chantent, etc., ça, l'Église n'a jamais accepté ce type de raisonnement. Mmh. Elle a toujours été critique, tout en acceptant les progrès techniques, elle a toujours été critique à l'égard des principes qui pouvaient les sous-tendre.
2: Quand vous dites les principes qui pouvaient les sous-tendre, c'est à partir de quel moment ça continue à servir l'homme et Dieu, ou à quel moment ça devient un but idéologique ou égoïste, ou quel principe vous diriez justement ?
3: À partir du moment où ces progrès sont commandés par des idées étrangères à la foi chrétienne.
2: Un dernier mot sur le terme conservateur. Là aussi, l'Église est-elle par nature conservatrice, ou le terme conservateur est-il là aussi parfois un peu péjoratif, ou qu'est-ce qu'il désigne ?
3: Personnellement, comme historien, j'aime pas beaucoup ni conservateur ni progressiste, parce que c'est très très ambigu et ça a eu des significations très différentes au cours de l'histoire. Je préfère intransigeant ou conciliant. Intransigeant à l'égard du monde moderne, n'acceptant rien ou pas grand-chose des principes du monde moderne, ou adoptant un degré de conciliation avec les principes du monde moderne. On en a un bon exemple d'évolution. L'Église s'est battue pendant tout le 19e siècle contre les droits de l'homme et du citoyen de la Révolution française. Et au 21e siècle, Jean-Paul II a dit que, en fait, ils étaient d'origine chrétienne et qu'ils n'avaient rien d'hostile en eux-mêmes. C'est la manière dont ils étaient utilisés qui était hostile.
2: Merci beaucoup, Étienne Fouilloux. Je rappelle que vous êtes l'auteur du livre « Une église en quête de liberté, la pensée catholique française du modernisme » à Vatican II, publié chez Desclées de Brouwer. À demain.

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2: Bienvenue à vous sur RCF Notre-Dame. Bonsoir à toutes et à tous. Le pape Léon XIV a quitté la France. Il vient d'atterrir à Rome. Et il y a comme déjà un petit air de nostalgie ici à RCF Notre-Dame. Et pareil pour nos invités en plateau. Alors, on va prendre 1h30 tous ensemble pour revenir sur ces 4 jours assez incroyables que vous avez vécu comme une parenthèse enchantée. Le standard est ouvert, c'est Laetitia et Anne qui attendent vos appels. Venez nous dire comment vous avez vécu la visite du pape, qu'est-ce qui vous a le plus marqué, que retiendrez-vous également. On vous attend au 01 56 56 44 44, on vous attend nombreux même, 01 56 56 44 44. J'ai le grand plaisir d'être accompagné par deux invités. Je commence avec vous, frère Thierry Hubert, bonsoir.
3: Bonsoir Melchior.
2: Merci beaucoup d'être avec nous. Vous êtes dominicain.
3: Très heureux.
2: Dominicain producteur de l'émission Le Jour du Seigneur sur France 2. Vous n'avez pas vraiment arrêté du week-end, on peut le dire.
3: Non, et c'était l'apothéose aussi de semaines de préparation. Oui. Aussi bien, disons, avec France Télévisions qu'avec les communautés de diocèse de Metz, Lourdes et puis Paris, évidemment, qui accueillait le Saint-Père.
2: Vous êtes allé au Stade de France, vous avez suivi Léon XIV, Place de la Concorde, et vous étiez à Lourdes hier, avant de revenir ce matin pour Paris. Et vous n'avez pas arrêté non plus aujourd'hui, puisqu'il fallait aussi commenter tout ce qui s'est passé à Metz. Et on va prendre le temps de revenir sur tous ces événements. Bonsoir Gauthier Vaillant.
4: Bonsoir Melchior.
2: Merci beaucoup également à vous d'être sur RCF Notre-Dame. Vous êtes rédacteur en chef à L'Opinion. Si vous êtes là ce soir, c'est aussi pour parler en tant que fidèle, parce que vous avez suivi, peut-être à titre professionnel, mais aussi à titre personnel, cette visite pontificale.
4: Oui, à titre professionnel, je travaille pour un excellent quotidien qui n'est pas spécialisé dans le traitement de l'actualité religieuse, mais plutôt dans celui de l'actualité politique. Donc nous nous sommes intéressés à l'aspect politique de cette visite, tout ce qui entourait les déclarations du pape, la préparation, les relations, bien sûr, entre l'Élysée et le Saint-Siège autour de la préparation de ce voyage. Donc il y a un suivi, voilà, on va dire, avec ce prisme politique, un peu plus grand public, on va dire, oui, avec un peu plus de recul, de distance par rapport à ce que peuvent faire les médias catholiques. Et puis, oui, à titre personnel, j'ai eu le plaisir d'assister à la messe du pape sur la place de la Concorde, en famille, ce qui était une très belle expérience. Et je dois vous dire que j'étais aussi heureux de, oui, pouvoir le vivre comme ça et pas uniquement dans le feu de l'action professionnelle.
2: Frère Thierry Hubert, c'est un événement historique que nous avons vécu, que vous avez vécu.
3: Je dirais historique par l'ampleur de la ferveur qu'a suscité la présence de Léon XIV chez nous en France. Et puis je pense que ce sera historique aussi par toutes les répercussions, par quand nous aurons bien digéré, quand nous verrons tous les fruits de cette visite. Le cardinal Aveline avait parlé de que c'était le bon Dieu qui faisait une grâce à la France par la visite de Léon XIV. Et je pense que c'est bien du domaine de la grâce que nous allons pouvoir aborder et digérer et relire ces 4 jours exceptionnels, historiques en France.
2: Alors, dans un instant, on accueillera une auditrice, Marianne, qui habite à Champagnole. Le temps d'accueillir Étienne Pépin. Alors, Étienne Pépin, pareil, vous n'êtes pas couché, cher Étienne.
5: Bonsoir, Melchior.
2: Bonsoir. Ah, Étienne Pépin, qui capte pas très bien, on peut le dire, qui vient d'arriver à l'aéroport de Rome, puisqu'il se trouvait dans l'avion du pape, hein, au départ de l'aéroport de Metz. J'espère qu'on va le retrouver dans un instant, Étienne Pépin, dans une meilleure connexion. Je vous propose d'accueillir Marianne, qui est avec nous, justement. Ce sera la première auditrice de cette soirée au 01 56 56 44 44. Bonsoir, Marianne.
6: Bonsoir, Jean-Paul.
2: Comment ?
6: C'est Jean-Paul.
2: Ah non, c'est Melchior.
6: Oh, Melchior. Oh, ben oui. Oh.
2: Allez, on vous écoute.
6: Vous fait toujours aller quand je vous ai. Je vous dis, puis qu'est-ce que vous avez fait de vos deux autres frères, Gaspard et Balthazar?
2: Oui. Marianne, on vous écoute. Comment vous avez vécu ce week-end?
6: Eh ben moi, je voudrais vous dire que c'est plein d'émotions. Mais quand je l'ai vu partir tout à l'heure, j'étais un petit peu la fontaine de Trévi. Tellement que j'étais émue. Et c'est vrai que pour moi, notre pape Léon XIV, j'aimais bien les autres papes. Mais dans Léon XIV, il y a quelque chose qu'on ne peut pas définir. Il y a quelque chose de... Je vous dis que non, pas les autres saints-pères. Pourtant, j'aimais bien Jean-Paul II, j'aimais bien François, Benoît XVI.
2: Mais pour vous, en tout cas, Léon XIV, il se passe quelque chose de différent. Merci Marie-Anne, merci beaucoup pour votre appel ce soir. C'est une belle entrée en matière. Gauthier Vaillant, voilà, alors on ne peut pas comparer non plus tous les papes, mais peut-être que Léon XIV a créé quelque chose en France.
4: Bah déjà, il est venu.
2: Oui, c'est déjà bien. Et il a assumé venir en France.
4: Oui, voilà, parce que j'ai parfaitement conscience que le pape François est quand même venu sur le sol français à trois reprises. Voilà, une visite apostolique comme ça de 4 jours en France, ça n'était pas arrivé depuis 30 ans. Oui. Donc effectivement, c'est forcément, ça a créé quelque chose qui ne pouvait pas exister avec son prédécesseur, puisqu'on n'avait pas eu l'honneur d'une visite de cette ampleur-là. Là, je pense que l'ampleur de la visite crée l'affluence et donc la ferveur. Et puis cette visite, elle s'inscrit dans un début de pontificat où on voit bien que chaque pape ayant son style et ses priorités, le pape Léon s'intéresse davantage à l'Europe, aux pays de vieille tradition chrétienne, davantage que son prédécesseur qui s'intéressait aux périphéries. Qu'il appelait les périphéries,
2: ouais, voilà.
4: Et là, il y avait une entrée en matière qui était quand même assez... assez intéressante avec son voyage en Espagne, moi je me demandais beaucoup si on verrait quelque chose de similaire avec sa visite en France, puisque l'Espagne avait été là aussi un voyage avec une influence énorme, une ferveur incroyable. Et là, avec ce deuxième voyage dans un pays d'Europe occidentale, il confirme un peu quand même un intérêt pour cette région du monde. Et je crois que pour la France, pour les catholiques français, mais pas seulement, moi j'ai toujours pensé qu'il y avait quand même un peu une petite vexation, bien au-delà des catholiques, de se dire « Ah, le pape François ne vient pas nous voir ». Et finalement, une petite déception. Et là, il est venu, et je crois que ça a réjoui bien au-delà des seuls catholiques.
2: Frère Thierry, en un mot, avant de retrouver Étienne Pépin.
3: Oui, ce que je dirais, c'est que... il y a eu aussi, pour rebondir sur ce que disait notre auditrice, c'est que... son corps aussi, sa manière d'être parle énormément.
2: Oui.
3: Et que on pouvait le voir, par exemple, vendredi soir, il a une sorte de retenue et en même temps d'attention et d'écoute très forte. On le voyait quand il écoutait les questions des jeunes au Stade de France. Et que par conséquent, sa manière d'être touche aussi énormément le téléspectateur. Parce que pendant 4 jours, il faut imaginer qu'il a quasiment une caméra qui est tout le temps braquée sur lui et qu'il doit accepter qu'en fait, il est vu par des milliers, des centaines de milliers de téléspectateurs et que donc son corps exprime quelque chose. Il y a un langage du corps. Et je crois que lui, il réussit à être, sans doute que c'est sa tradition aussi de religieux augustin, à être dans une écoute, une empathie spontanée qui touche énormément les catholiques et au-delà des catholiques, parce qu'il est bien vrai aussi que beaucoup de témoignages remontent de gens très éloignés qui sont touchés par son attitude.
2: On a retrouvé Étienne Pépin, toujours dans l'avion du pape. Bonsoir Étienne Pépin.
5: Bonsoir, Melchior Gormand. Bonsoir à vos invités, bonsoir à tous.
2: Ça capte un petit peu mieux, ça y est, vous avez bien atterri. Et que s'est-il passé dans ce vol, Étienne Pépin?
5: Mais vous savez, c'est la tradition hein, dans le vol retour d'un voyage apostolique, la conférence de presse qui permet aux journalistes de poser leurs questions dans leur langue, par groupe de langues, et puis pour aborder, revenir un peu sur des points importants qui ont été vécus pendant le voyage pontifical. Donc c'est ce qui s'est passé pendant la conférence de presse ce soir dans l'avion. Il y a un embargo, hein, évidemment, hein, sur ce qui était dit, pour permettre justement à tous les journalistes de préparer leur sujet avant leur diffusion. Et donc là, je vous le donne tout de suite, ce sera 21h56. Et donc...
2: Et donc, Étienne, j'espère qu'on pourra vous accueillir à 22h à nouveau pour justement nous débriefer tout ça, Étienne.
5: Oui, tout à fait. Alors, en tout cas, ce qui est sûr, c'est que, bon, voilà, on est revenu sur les sujets qui sont essentiels hein, de ce voyage. Vous l'avez compris, avec cet enthousiasme, cette ferveur qui a été partagée. Bonsoir. Pardon, je dis encore en même temps.
2: Bah oui.
5: Donc, ouais, je vous prie d'excuser. Juste, voilà, dans les sujets voilà, essentiels, la ferveur, l'enthousiasme des jeunes, mais également voilà, les sujets plus profonds qui ont été abordés par le pape Léon XIV et la France, évidemment, aux victimes d'abus sexuels dans l'Église qui ont été reçues par le pape Léon XIV. 7 personnes ont rencontré le pape à Lourdes et le pape a reconnu la dimension systémique des abus sexuels dans l'Église. On en parlera, je pense, à partir de 21h56 tout à l'heure.
2: Avec ensuite, plaisir, Étienne.
5: Voilà, et puis autre sujet... la question voilà, du respect de la vie, de son commencement à sa fin naturelle.
2: Alors,
5: le pape a martelé ce sujet pendant toute sa visite pontificale en France.
2: Alors justement, Étienne, merci beaucoup. On vous dit à tout à l'heure avec grand plaisir sur RCF Notre-Dame. On va revenir sur ces 4 jours avec cette arrivée de Léon XIV. C'était vendredi matin, il y a eu une prise de parole à l'Élysée. Je voudrais qu'on l'écoute et on commente juste après.
7: Cette attention permanente à la dignité inhérente à toute personne humaine, trouve un écho dans votre devise nationale. La liberté, l'égalité et la fraternité ne sont pas des simples mots gravés sur les frontons de vos édifices publics, mais renvoient à des exigences éthiques universelles qui trouvent aussi dans le message évangélique une source inépuisable d'inspiration et d'accomplissement.
2: Voilà, le pape qui a rappelé le profond attachement de notre pays à la dignité inhérente à toute personne humaine, liberté, égalité, fraternité. C'est un peu la devise de l'exigence hein, que peut expliquer Léon XIV, frère Thierry Hubert.
3: Oui, avec une capacité, disons, de retournement, hein, puisque cette devise républicaine ne s'inscrivait pas historiquement avec disons, la position de l'Église institutionnelle, en tout cas, et que là, il revisite ce qui est au fronton de toutes nos mairies avec une lecture très, très chrétienne, où l'on sent bien que, de toute façon, ces valeurs-là, elles puisent leur source dans la tradition chrétienne. Et c'est un peu cela. Je pensais, en écoutant le pape Léon, au grand discours aussi de Benoît XVI au Bernardin, hein, quand il avait fait cette lecture historique du monachisme en Europe, Ora et Labora. C'était en 2008, au Bernardin, et c'était un discours qui montrait combien, en fait, même notre modernité, en fait, continuait, ou était peut-être la fille ingrate de l'histoire chrétienne en France.
2: Gauthier Vaillant.
4: Bien, je trouve que ce qui est très frappant, c'est que le pape, je disais déjà, il est venu, mais il est vraiment venu en France. Et effectivement, il est venu parler à la France, aux catholiques français, au pays, en prenant, j'allais dire, très intelligemment, très habilement. Il a parlé de la devise républicaine, il a parlé des saints français, il a parlé de de laïcité, il a parlé de l'école catholique avec voilà manifestement une connaissance un peu de l'existence de l'état du débat en France sur ces sujets-là, et donc il est vraiment venu parler à notre pays, à ses problématiques spécifiques, celles de notre société, celles de l'Église de France, et ça je trouve que c'était aussi très appréciable et très apprécié sans doute de l'ensemble des personnes qui l'ont entendu aux différentes étapes de son voyage, c'est que il est venu nous parler de nous avec une connaissance sous-jacente de ce qui était notre actualité et en plus en français.
2: Il est 21h15 quasiment sur RCF Notre-Dame, vous l'entendez ce soir jusqu'à 22h30. On prend le temps de revenir sur la visite et la venue de Léon XIV en France avec nos deux invités en plateau et bien sûr avec vos réactions. Dites-nous comment vous avez vécu cette visite du pape, qu'est-ce qui vous a le plus marqué et qu'allez-vous en retenir? Le numéro du standard, vous le connaissez, c'est le 01 56 56 44 44. 01 56 56 44 44.
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2: Avec Gauthier Vaillant, rédacteur en chef à l'Opinion, et frère Thierry Hubert, dominicain et producteur de l'émission Le Jour du Seigneur sur France 2. Vous étiez présent à l'UNESCO, frère Thierry Hubert, racontez-nous.
3: Oui, alors j'étais présent avec une petite délégation d'artistes qui était emmenée avec Olivier Py, il y avait Jean-Charles de Castelbaljac, il y avait Eva Jospin, on avait aussi Angelica Lidl et Emina Cavani qui est une comédienne iranienne. Et après, il y avait une matinée en fait qui précédait la visite du pape sur l'intelligence artificielle avec trois tables rondes, donc dont une consacrée à l'intelligence artificielle à l'heure de la culture. Et elle a été débutée cette matinée par une intervenante assez jeune qui a dit écoutez, notre monde nous propulse dans l'intelligence artificielle et nous n'avons pas donné notre consentement. Vous voyez, avec ce mot consentement qui résonne d'une manière particulière aujourd'hui dans nos débats, et j'ai trouvé ça extrêmement fort. Et le pape, dans le discours qu'il a pu faire, a proposé une autre image que ce qu'il proposait dans Magnificat Humanitas. C'est-à-dire dans Magnificat Humanitas, il présente Babel versus la reconstruction du temple avec Néhémie. Et là, il a fait Babel et la Pentecôte, en soulignant combien la Pentecôte était le paradigme, le modèle, disons, d'une communion où la diversité des langues n'est pas bannie, mais au contraire, chacun comprend, et donc une sorte de communion, et c'est à partir de là qu'il a voulu tisser son discours sur l'UNESCO, qui était extrêmement, pour les artistes, par exemple, dans un monde où on dit bien que c'est tout de suite ce qui casse l'autre qui importe, eh bien, ça a été une bouffée d'oxygène.
2: Il a aussi voulu répondre à une angoisse contemporaine, celle d'une humanité qui aurait perdu son cap, c'était dans son discours à l'UNESCO, face au sentiment de vide que beaucoup peuvent ressentir. Et il propose, Léon XIV, une vision de destinée commune, un peu ancré dans la foi et la relation avec Dieu.
7: Lorsque les hommes et les femmes de bonne volonté orientent leur action vers Dieu, le pluralisme des cultures ne se disperse pas dans le désordre des Babel. L'humanité se retrouve, au contraire, dans une recherche commune de sens et vers une destinée qui n'est pas la morte. Nous ne sommes pas en chemin vers le néant. C'est pourquoi l'âme humaine, dans sa relation avec Dieu, ressent encore mieux l'appel à cultiver la paix au moyen d'une alliance entre des peuples qui se reconnaissent comme enfants du même Père et comme frères et sœurs.
2: Nous ne sommes pas en chemin vers le néant, Gauthier Vaillant. Je reprends les mots de Léon XIV.
4: Eh bien oui, je crois que le pape a commencé, en fait, il a, après un début de pontificat discret, il a vraiment réussi à capter l'attention, on va dire, des opinions assez largement, et notamment je pense en Occident, avec deux choses. Il y a eu évidemment sa passe d'armes, on va dire, avec Donald Trump, et puis cette encyclique Magnifique Humanité qui s'adressait, enfin qui traitait d'un sujet éminemment contemporain et qui est un sujet d'angoisse. Absolument pas, j'allais dire, réservé aux catholiques ou même à la sphère spirituelle. C'est universel. Et non seulement il a été le premier, ça a été reconnu très largement, à apporter une contribution de cette qualité-là, de cette profondeur-là à ce débat, mais là, en plus, sa visite et ce discours est arrivé à un moment où, par rapport, depuis la publication de cette encyclique, l'angoisse dans les sociétés occidentales technologiques vis-à-vis de la question de l'intelligence artificielle a été multipliée par 10, parce qu'on voit, cette technologie galoper beaucoup plus vite que nous ne sommes capables de l'appréhender. Et donc, effectivement, il y a cette question vous avez les pontes de la tech qui vous disent que peut-être, finalement, on va être annihilé par l'IA. Et cette question de l'avenir de l'humanité, elle est même concrète, elle est existentielle au sens, j'allais dire, biologique du terme. Donc, que le pape vienne apporter cette réponse et dire non, l'humanité ne marche pas vers le néant, je pense que ça répond très profondément à une grande angoisse de l'époque.
2: J'aimerais qu'on écoute Laurent. Vous êtes dans le diocèse de Bayeux au 01 56 56 44 44. Bonsoir Laurent.
8: Oui, bonsoir.
2: On vous écoute.
8: Bonsoir. Alors, je suis prêtre du diocèse de Bayeux-Lisieux et j'ai écouté votre émission à l'instant et je vous remercie d'ailleurs. Et je voulais simplement dire que j'ai l'impression qu'on a vécu plus qu'une visite, mais une visitation au sens évangélique du terme. C'est-à-dire, j'ai eu le sentiment qu'à travers la présence du pape Léon, sa personne, sa manière d'être, on a parlé de son corps tout à l'heure, ses paroles, on a vécu quelque chose de... On a touché quelque chose de la bonté du Christ, de la bonté du Seigneur pour l'Église qui est en France. Et je pense que ça, ça fait du bien. Toucher cette bonté, et donc pour moi c'est plus une visitation à travers ses paroles et tout ce qu'il a été au milieu de nous. J'ai l'impression que le Christ nous a redit qu'il croit en nous, l'Église de France, les jeunes, ils croient en eux, et que chacun a de la valeur.
2: Mais on entend en tout cas, Laurent, ce terme. Merci beaucoup de nous avoir appelé. On retient ce terme de visitation. Frère Thierry Hubert, ça vous parle ?
3: Oui, évidemment, puisque c'est éminemment évangélique, avec la visitation de Marie à sa cousine Élisabeth. Et puis ça rejoint, en fait, ce que je disais du cardinal, le propos du cardinal Aveline, c'est une grâce qui est faite à la France. Donc, une grâce, eh bien, elle enfante de quelque chose de la vie. Et donc, de la même manière, peut-être que dans l'Évangile, on a Jean-Baptiste qui tressaille, qui danse dans le ventre de sa mère. Eh bien, on a eu, à travers la ferveur rencontrée dans les différentes villes traversées par le pape Léon, il y a eu comme cette danse, une danse un peu mystique, spirituelle, qui était proche de la joie.
2: Moi, j'ai parlé de parenthèse enchantée, Gauthier Vaillon.
4: Oui, on peut le dire comme ça, en espérant que ça soit un peu plus qu'une parenthèse et qu'il y ait des conséquences, on va dire, que certains messages du pape soient entendus un peu plus longuement, qu'on n'en revienne pas tout de suite à ce qu'on... Voilà, que ce soit pas juste un moment avec un début et une fin, et qu'on reprenne ensuite le cours de nos vies. Ce que je trouve très, très marquant, c'est que, en fait, la visite du pape a suscité quelque chose d'une ampleur historique avant même qu'elle ait lieu. C'est-à-dire que le pape n'avait pas encore prononcé un mot. Déjà, il s'était passé à l'échelle de la France et de l'Église en France quelque chose de très étonnant. Ça tient au cadre. Le Stade de France, je pense que beaucoup de gens pensaient on ne va pas remplir l'Église catholique en France, les jeunes cathos en France aujourd'hui, vu ce qu'ils sont, le nombre qu'ils sont, on ne va pas remplir le Stade de France. On ne va pas mettre 500 000 personnes sur les Champs-Élysées. Bah si, même jusqu'à la Porte Maillot. Donc en fait... rien que l'affluence, la préparation de cette visite, l'annonce de la visite a déjà commencé à provoquer quelque chose avant même que le pape ait eu finalement à prononcer un mot, à poser le pied sur le sol français.
2: Alors, il y avait aussi les vêpres à Notre-Dame de Paris. C'était vendredi après l'Élysée et après l'UNESCO et juste avant le Stade de France. On y revient dans un instant, Gauthier. Avec cette intervention de Léon XIV qui a remis au centre vraiment l'importance et la beauté de la liturgie. Conscient que le sujet divise en France, on en a beaucoup parlé sur RCF Notre-Dame, il a d'ailleurs formulé avec autorité une demande de communion.
9: La liturgie reste en cela un reflet de la vie. La joie eucharistique s'affirme et se répand là où l'harmonie est retrouvée, là où la dignité renaît, là où l'autorité devient service, là où la liberté reprend son corps. C'est le plus grand don que nous puissions partager. Faites donc passer la communion avec le successeur de Pierre et avec l'Église avant vos sensibilités personnelles afin de cultiver l'unité du peuple de Dieu. Ensemble, nous serons la prophétie qu'un monde réconcilié est possible.
2: Frère Thierry Hubert.
3: Oui, alors déjà, le pape Léon nous avait donné quelques catéchèses il y a quelques semaines sur la liturgie, donc il a pu ici en faire un condensé, la tradition de l'Église étant une tradition vivante, et on voit bien que avant les convictions personnelles, on sent qu'il y a comme une aussi... chez un certain nombre de catholiques quelque chose de post-moderne où on va picorer à droite et à gauche ce qui nous intéresse sans essayer d'entrer dans cette compréhension que la liturgie qui est une prière du peuple qui est un corps, et que si ce corps doit pouvoir se manifester dans la liturgie, et en particulier dans ce qui est la source et le sommet de la vie chrétienne, c'est-à-dire la célébration de l'Eucharistie, eh bien, il y a à prendre conscience que si nous sommes tous différents, nous devons néanmoins eh bien, être capables d'être dans cette harmonie qui fait que le corps ne sera pas complètement déchiré, quoi.
2: Gauthier Vaillant, il a remis les pendules à l'heure sur la liturgie, Léon XIV.
4: Oui, je crois que c'est un message qu'on a toujours besoin d'entendre. Je crois qu'il vient aussi accompagner un mouvement qui est déjà à l'œuvre en France. Moi, j'ai le sentiment que la querelle liturgique est beaucoup moins intense aujourd'hui en France qu'elle ne l'était il y a quelques dizaines d'années, on va dire. Le catholicisme français s'est beaucoup abîmé, a perdu beaucoup d'énergie dans des querelles liturgiques, non pas que la liturgie soit pas importante, mais qui, notamment parce qu'elles étaient, ces querelles étaient largement incompréhensibles de l'extérieur. Et c'était quelque chose qui, sans doute, enfermer un peu les catholiques dans voilà, on va dire des querelles de chapelle qui n'étaient pas très porteurs à l'extérieur, et j'ai le sentiment que c'est beaucoup moins vrai aujourd'hui, notamment parce que les jeunes, la jeune génération est beaucoup plus à l'aise. C'est un peu mis d'accord, on va dire, sur le fait que il y avait une base commune qui n'est plus tellement discutée, le sens du sacré, les sacrements, etc. Et après, les formes plus ou moins festives, plus ou moins priantes que peuvent prendre la liturgie, les temps de prière, ben finalement, c'est accepté. Il y a plus une fluidité, on va dire. On n'est pas comme on a été quand j'étais plus jeune, soit tradi, soit charismatique, soit voilà. Je crois que c'est voilà, il y a quelque chose qui d'un peu plus harmonieux, avec une acceptation peut-être plus grande du fait qu'on peut avoir une différente sensibilité sans être plus ou moins catholique que soi-même. Et je crois aussi que ça tient à la minorité, tout simplement, du catholicisme en France. On n'a plus aujourd'hui le luxe de perdre du temps dans ce type de querelle. Et donc je pense qu'il y a aussi, j'allais dire, c'est pas un pragmatisme, mais il y a aussi un comportement d'une minorité qui sait qu'elle doit peut-être retrouver voilà, une unité déjà en elle-même pour pouvoir exister et reparler au monde extérieur.
2: Ils cherchent la concorde, en fait. Sans mauvais jeu de mots, mais c'est un terme qui est beaucoup revenu aussi.
3: Oui, mais ça, c'est dans sa culture de religieux augustin, hein, c'est-à-dire qu'il a fait comme les dominicains, hein, c'est la constitution fondamentale, c'est celle de la règle de Saint-Augustin. Et pourquoi êtes-vous réunis ici? C'est pour n'avoir qu'un seul cœur et qu'une seule âme. Et que par conséquent, il y a une culture eh bien, de la vie commune à travers les chapitres où l'on cherche à atteindre le consensus, à atteindre l'unanimité. Et donc, on va beaucoup prendre le temps, même chez les dominicains, vous voyez, et Dieu sait chez les dominicains, hein, le contraire d'un dominicain étant encore un dominicain, disons, eh bien, ça peut être long, mais on va discuter et on va trouver la troisième voie, si j'ose dire, qui permet tout d'un coup de se dire, eh bien, c'est ensemble, nous allons porter ceci.
2: Il est presque 21h30, on est ensemble encore pendant une heure pour revenir sur la visite du pape Léon XIV en France avec nos deux invités et vos appels au 01 56 56 44 44.
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2: Avec frère Thierry Hubert, dominicain et producteur du Jour du Seigneur sur France 2, et Gauthier Vaillant, rédacteur en chef à l'Opinion. Bonsoir Romain.
10: Oui, bonsoir Melchior.
2: On vous écoute.
10: Oui, moi j'ai eu la chance de pouvoir chanter au Stade de France vendredi pour la veillée qui a eu lieu. Et pour vous dire à quel point on a vécu un moment absolument extraordinaire, vous parliez de différentes façons de vivre sa foi. Et je pense que on a vécu durant cette soirée avec plusieurs moments très très forts, et au fond on ne formait qu'une seule église avec chacun nos diversités. Monseigneur Guay a parlé d'une ville de cosmopolite, Saint-Denis. Je trouve que ça résumait plutôt l'église actuellement, et c'était très très fort de voir cette diversité dans ce stade. Et on a vécu un moment extrêmement fort, et de le voir dans les coulisses, c'était assez beau, et les retours étaient très forts lorsque des amis qui eux étaient spectateurs nous ont dit à quel point ils ont vécu aussi un moment extraordinaire.
2: Merci beaucoup Romain pour votre appel sur RCF Notre-Dame. C'est vrai que Léon XIV a été accueilli un peu comme une rockstar, c'est pas du tout péjoratif de dire ça, au Stade de France. 80 000 jeunes présents pour voir le pape, survoltés, qui ont chanté, qui ont chanté à gorge déployée. Dans un stade plus que comble, Léon XIV est arrivé en papa mobile. J'aimerais vous faire réentendre un reportage de Clara Bévilacqua sur le terrain.
11: Je veux vous dire au nom des 1500 jeunes de la Seine-Saint-Denis, du 93, le 9-3, qu'on est très heureux de vous accueillir.
12: Et Monseigneur Guillet, l'évêque de Saint-Denis, n'est pas prêt d'oublier cette soirée comme tous les jeunes autour de lui. Monroe, Grégory Turpin et Natacha Saint-Pierre, les frangines Glorious se sont succédés sur scène pour mettre littéralement en ébullition le Stade de France. Et tout a basculé lorsque le pape a fait son entrée au stade.
2: À Léon XIV,
13: tout le monde se lève.
2: Ah, ça y est, la papa mobile qui rentre au Stade de France.
12: Une ferveur qui va entrer en dialogue avec le Saint-Père à travers des témoignages, un spectacle vivant sur les saints français, des feux d'artifice, puis le silence impressionnant permettant aux 80 000 jeunes de se recueillir devant la Sainte Tunique d'Argenteuil. Florian est venu de Tours, il a été particulièrement marqué par cette vénération.
14: Je pense que c'est le moment que je retiendrai. C'était la première fois que je pouvais voir de mes yeux la Sainte Tunique, c'était un moment assez émouvant spirituellement.
12: Nous avons aussi demandé à Angèle ce qu'elle allait retenir de cette veillée.
15: C'était juste magique de se retrouver avec tous nos frères et sœurs, prier en fait juste dans la joie, dans la bienveillance, dans le silence. J'ai pas les mots pour expliquer à quel point c'était magique en fait.
12: Et nous, si nous avons retenu quelque chose de cette soirée au Stade de France, c'est ça, et c'est Léon XIV qui le dit.
16: Merci pour votre foi. Vous êtes les saints de France.
2: Voilà, Gauthier Vaillant, frère Thierry Hubert, on se replonge hein, dans cette soirée au Stade de France. Gauthier.
4: Moi, je vous le disais tout à l'heure, quand l'organisation a commencé à être un peu connue et qu'il a été question du Stade de France, homme de peu de foi, je me suis dit, mais le Stade de France, ça me paraissait super ambitieux. Je me suis dit, là, quand on se lance là-dessus, si c'est pas complet, pourquoi on va passer ? Et effectivement, le Stade de France rempli, rien que ça déjà, sans avoir vu la cérémonie, c'était historique à mon échelle. Mmh. Voilà, moi, je n'avais jamais vu ça. Et puis, effectivement, cette ambiance et cette... Je reviens là-dessus, mais cette diversité dans cette soirée avec plein de marqueurs qui font vraiment l'actuel... Enfin, ce qu'est l'Église aujourd'hui en France, la pop louange, la vénération d'une relique, et puis ça criait à tout propos. On mentionne les jeunes de Seine-Saint-Denis, ça criait, on mentionne les scouts, ça hurlait, enfin voilà. Il y a eu une espèce de florilège et où en même temps on pouvait à aucun moment douter du fait que tout ça formait un même public en communion, puisque de toute façon la foule criait pour le dire, donc c'était assez incontestable. Et moi je garderai aussi en mémoire, puisque j'étais pas sur place mais que je l'ai regardé comme beaucoup de gens à la télé, c'est la surprise des commentateurs sur des chaînes qui sont pas confessantes. Et la surprise vraiment heureuse, c'est-à-dire qu'il y avait aussi quelque chose de vraiment communicatif. Et là, je crois aussi que vu l'état de notre actualité par ailleurs, ça rejoignait aussi un besoin d'avoir un moment, peut-être une parenthèse enchantée,
2: de grâce,
4: voilà, où il y avait que des énergies positives, aucun élément polémique. Et des gens heureux d'être là.
2: Un peu comme un match de foot, frère Thierry Hubert.
3: Eh bien oui, puisque sur TF1, il y avait un match de foot.
2: Oui.
3: Et vous voyez, pour sans trahir trop de secrets, mais puisque c'est France Télévisions qui produisait toutes les images de ces quatre jours comme télédiffuseur hôte, eh bien, et que c'était en prime time sur France 2, l'idée était de se dire, pour France Télévisions, si on a à peu près 1 million de téléspectateurs devant le premier match de Zidane sur TF1, France-Turquie, on aura bien sauvé le meuble. Et on avait 2 450 000 téléspectateurs.
2: Et ce qui est énorme.
3: Ce qui était énorme, avec une courbe qui n'a jamais fléchi, quoi. Donc ça veut dire que, pour l'avoir vécu donc avec Léa Salamé et Stéphane Bern, quand la papa mobile est arrivée, mais c'est les tables, la table bougeait tellement il y avait une énergie considérable. L'expérience était d'abord presque physique. C'était le corps qui recevait 80 000, une énergie de 80 000 volts, disons. Et donc c'était extrêmement, extrêmement fort. Et puis cette capacité qu'ont eu les jeunes, mais on le voit souvent dans les JMJ, c'est-à-dire c'est du survoltage, et puis tout d'un coup on invite à la prière, et on a un silence qui impressionne tout autant que le survoltage précédent. Donc ça a été, pour reprendre une expression qui a eu son succès, c'était une sorte de dinguerie cette soirée en vrai. Et donc on a vécu là un magnifique témoignage de cette diversité que Monseigneur Guillet a bien montré aussi dans son introduction, et un pape qui a, quand il a dit cette fameuse phrase, vous êtes les saints de France, ce n'était pas dans son discours officiel.
4: Il a improvisé
3: cette phrase, puisque nous on a quand même la chance, les journalistes, d'avoir un peu en avance les discours qui prononçaient.
2: En tout cas, oui, il y avait une sacrée ambiance, je confirme, puisque j'y étais. C'est moi que vous avez entendu hurler d'ailleurs, en train de commenter aux côtés de Pauline de Torsiac l'arrivée de la Papa Mobile et donc de Léon XIV dans le Stade de France, et ça nous dépasse. C'est un moment où ça nous dépasse un petit peu quand même.
3: Oui, et pour avoir, quand François était venu à Marseille au Vélodrome, le cardinal Aveline était dans sa Papa Mobile, et il nous racontait le lendemain que arriver avec le Saint-Père, alors ils avaient déjà, eu une déambulation, donc ils avaient déjà eu une énergie, mais de recevoir l'énergie de tout un Vélodrome
2: plein,
3: mais c'est-à-dire qu'il avait l'impression à l'intérieur de la Papa Mobile qu'ils allaient exploser tellement il recevait une décharge d'énergie considérable.
2: Et surtout le Vélodrome qui aussi capte bien le son, puisqu'il il a été construit de manière à qu'on entende bien les cris des supporters. Bref, on ne va pas commenter non plus l'architecture des stades. On a Sylviane avec nous au 01 56 56 44 44. Bonsoir Sylviane.
13: Oui, bonsoir. Alors, moi, je voudrais apporter mon témoignage. J'ai vraiment adoré tous ces jours du pape en France. Je n'en ai pas manqué une miette. C'est-à-dire que moi, par contre, j'étais devant la télé. Mais j'ai adoré parce que déjà, ça a apporté une visibilité de tous les croyants chrétiens en France devant le monde. Et j'ai trouvé, parce que c'est vrai que souvent, on dit qu'on est catholique, on va à la paroisse, on va à la messe. Mais on se dit, bon, on est dans notre petite paroisse, on est dans notre petit truc. Et là, de voir tous ces croyants, toutes ces personnes, eh ben, pour accueillir le pape, c'était vraiment magnifique. Et moi, ça m'a donné du punch, enfin, de la joie, de l'amour, le rayonnement de notre Seigneur Jésus-Christ qui en a découlé, bien sûr, et de Maman Marie, puisque moi, la Sainte Vierge, je l'appelle Maman Marie. Et ce que j'ai aussi beaucoup apprécié, c'est que, si vous voulez, j'aimais beaucoup le pape François. Et quand le pape Léon a été ordonné, il m'a fallu vraiment du temps pour commencer à l'apprécier. Et là, c'est maintenant que je l'apprécie. Ouais. Et j'ai vu dans son regard, et je pense que lui aussi a intégré, ça y est, son rôle de pape. L'amour, d'ailleurs, il y en a qui en ont parlé, qu'il y avait dans son regard.
2: Ouais.
13: Ça a complètement changé. Ça n'avait rien à voir avec le regard qu'il avait quand il...
2: Oui, on en a parlé. Absolument, Sylviane. Merci beaucoup vraiment de nous avoir appelé, Gauthier Vaillant, une réaction sur ce témoignage de cette auditrice, là aussi, qui a vécu un grand moment, même derrière sa télé.
4: Oui, je crois que c'est possible d'avoir vécu un grand moment derrière sa télé. Je crois que beaucoup de gens l'ont... Et ça a été le cas de beaucoup de gens. Et sur l'attitude du physique du pape, c'est vrai que... Bon, moi, je l'appréciais bien avant. Je ne l'ai pas trouvé métamorphosé pendant ce voyage. Mais c'est vrai qu'on ne le voit pas si souvent que ça à la télé. Le pape, il ne fait pas non plus l'actualité. Il n'est pas journal de 20h toutes les semaines. Il est encore élu depuis assez peu de temps. Donc, on ne le connaît peut-être pas encore bien. Et c'est vrai que là, on l'a vu. On l'a bien vu. On l'a vu en grand. On l'a vu en gros plan. On l'a vu sourire. On l'a vu saluer. On l'a vu parler en français. Je le redis parce que je pense que ça contribue vraiment à ce sentiment de proximité et effectivement moi j'ai entendu autour de moi beaucoup de gens effectivement être aussi touchés par son attitude, par ce sourire qu'il a tout le temps, qui est un peu mystérieux parfois, et en tout cas il a toujours
2: beaucoup de joie
4: et en même temps beaucoup de sérénité. Et il arrive à conserver cette expression, cette énergie dans des moments complètement festifs, effectivement au milieu d'une foule qui hurle, et quand il faut dire des choses peut-être plus difficiles à entendre pour son auditoire sur un terrain, on va dire, plus politique, il a toujours cette manière d'être qui illustre aussi l'unité en fait de l'ensemble de ce qu'il est venu faire et dire pendant ce voyage.
3: Oui, je rajouterais juste aussi parce que il a été particulièrement, je crois, touché par cette veillée, parce que la finale aussi a changé. Il n'était pas prévu qu'il aille sur le podium, sur central, podium central et oui. qu'il aille saluer, faire un petit tour de piste uniquement sur ce podium, mais qu'il ait ses gestes de salut très, très fraternels. Ce n'était pas prévu et on nous a annoncé 5-10 minutes avant que ça n'arrive qu'il y avait une modification dans la déambulation du Saint-Père et qu'au lieu de partir discrètement derrière le podium central, eh bien, il allait venir sur le podium
2: au cœur du
3: stade. Et donc, il y a eu des barrières de mise très, très rapidement. J'ai eu l'occasion de faire une autre émission de radio à Lourdes, où il y avait une jeune fille qui était justement dans ce carré-là, où on leur a dit « Mais vous allez voir, le Saint-Père va passer à côté de vous. C'est pour ça qu'on installe ces barrières. » Donc, il y avait une émotion très, très forte.
2: Dans un instant, on entendra François, Maxime et Agnès. Je vais vous demander de patienter encore quelques minutes. Tous les trois au 01 56 56 44 44. J'aimerais qu'on revienne sur la visite de Léon XIV à la maison Bakita, au nord-est de Paris, à un espace du diocèse de Paris qui est dédié vraiment à l'insertion des personnes en situation de précarité. Et le pape s'est tenu sur la ligne la plus à contre-courant peut-être des évangiles, incitant à un changement de regard et un retournement du cœur. Écoutez.
7: Chers amis, la réalité est que pour les chrétiennes, les pauvres ne sont pas une catégorie sociologique, mais la chair même du Christ. En effet, il ne suffit pas d'énoncer de manière générale la doctrine de l'incarnation de Dieu. Pour entrer véritablement dans ce mystère, il faut préciser que le Seigneur se fait chair, qu'il a faim, qu'il a soif, qu'il est malade et emprisonné.
2: Gauthier Vaillant.
4: Bien là, déjà, on retrouve une thématique qui avait beaucoup marqué le pontificat de François. Donc, je pense que là, encore une fois, il y a ça illustre une grande continuité. Souvent, aussi, quand on est un observateur un peu plus lointain, on veut voir les différences. On s'intéresse plus aux différences entre les pontificats, entre les styles des papes. On dit, ah bah voilà, celui-ci s'intéressait aux migrants, puis celui-là s'y intéresse plus trop. Et en fait, ce passage, ce discours dont on vient d'entendre un extrait, il nous rappelle aussi ça, c'est qu'en fait, dans l'ensemble alors déjà, il y a cette continuité entre les papes, et ce qui m'intéresse énormément dans cette visite qui a été longue et où il y a eu beaucoup de moments différents sur des thématiques différentes, c'est l'unité, la cohérence, en fait, de l'ensemble de ce qu'est le message de l'Église, le message que le pape est venu dire et actualiser ici en France. Donc effectivement, il y a ce passage sur les migrants ne peut pas être dissocié de ce qu'il a dit devant Emmanuel Macron, ne peut pas être dissocié de ce qu'il a dit à l'UNESCO. Il y a un fil, c'est une cohérence.
2: Thierry Hubert.
3: Oui, c'est une cohérence et qui n'est pas seulement l'application, disons, des grandes idées de François. Quand on regarde en fait la vie de Robert

0: c'est que je crois qu'il voyait en lui, eh bien, ce que lui portait plutôt dans sa tête et dans son cœur, mais que l'autre avait déjà réalisé. Et ce passage à Bakita est très fort. Il y a une phrase que j'aime bien et qui résonne entre pays riche et pays pauvre. Il dit « Personne n'est si pauvre qu'il n'ait rien à donner, personne n'est si riche qu'il n'ait rien à recevoir. »
1: Frère Thierry Hubert, Gauthier Vaillant, vous êtes avec nous jusqu'à 22h30 sur RCF Notre-Dame. On revient sur chaque visite, évidemment, de Léon XIV à l'occasion de sa venue en France. Dans un instant, on ira à l'Institut catholique de Paris. On reviendra un peu sur ses prises de parole. Et puis, la grande messe à la Concorde, place de la Concorde. On parlera de Lourdes, de Metz également, c'était aujourd'hui. Et toujours avec vos appels au 01 56 56 44 44.
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1: Et on accueille François. Bonsoir François.
3: Bonsoir.
1: On vous écoute.
3: Bien, après avoir été au JMJ en 97 comme aumônier militaire avec 20 jeunes de Nîmes-Garon comme marin, après avoir vu Benoît XVI à Lourdes d'une manière assez extraordinaire parce que j'avais pas pu assister à la messe et j'allais partir et par la porte de la prairie, c'est Benoît XVI qui me fait un signe, je me retourne, il n'y avait personne derrière moi. Ouais. C'était à moi de dire, et je m'en veux encore de pas lui avoir fait le signe avant, mais un signe de retour. Et bien là, j'étais dans la voiture avec Léon XIV. Et c'était au moment de la consécration. J'allais pour préparer les funérailles d'un copain qui s'appelle Joseph.
1: Oui.
3: Et j'écoutais la consécration.
1: Sur RCF Notre-Dame en plus.
3: Sur RCF Notre-Dame, dans ma voiture. Et pour la première fois de ma vie, j'acceptais que ces mots de la consécration du pape Léon étaient pour moi exactement les mêmes que ceux qui d'habitude j'écoutais ouais, tout près du prêtre comme diacre.
1: Merci beaucoup François pour votre appel au 01 56 56 44 44. Frère Thierry, je me tourne vers vous. C'est un joli témoignage.
0: Oui, et qui dit que en même temps, chaque messe, que celle qu'elle soit faite par un pauvre curé de paroisse comme le curé d'Ars au 19e ou par un pape, demeure le même mystère d'une vie donnée et qu'il y a néanmoins des conditions exceptionnelles comme celle dont parle ici le diacre qui permet tout d'un coup d'entrer dans une nouvelle compréhension du mystère où il y a quelque chose intérieurement qui se libère ou qui jusque-là paraissait comme un peu enfermé, endurci, et qui, par une manière d'être, eh bien, nous ouvre à la grâce de la compréhension.
1: Gauthier Vaillant.
4: Non, je ne sais pas quoi rajouter. Je trouve qu'effectivement, ouais, le témoignage était touchant. Et effectivement, là encore, ce que le pape vient faire, ce que provoque une visite du pape, c'est juste la vie de l'Église et la vie d'un chrétien en un million de fois plus intense pendant 4 jours. C'est-à-dire, qu'est-ce que c'est ? C'est la prière, les chants et la célébration des sacrements et de l'Eucharistie en particulier. Donc effectivement, il y a aussi cette ferveur et cette intensité qui est permise parce que en fait, on sait ce qui se passe. On connaît cette vie et on a juste l'occasion de la vivre en beaucoup plus intense.
1: Alors, en studio, vient de nous rejoindre une voix que vous avez beaucoup, beaucoup, beaucoup entendue ces 4 derniers jours sur RCF Notre-Dame. C'est celle de Madeleine Vatel. Bonsoir, ma chère Madeleine, mais vous n'êtes pas encore au lit.
5: Écoutez, non, je sors du train, j'ai dit je vais aller voir mes camarades parce que finalement, quand on sort d'une aventure comme ça, c'est un peu dur de rentrer chez soi et donc de couper hein, cette immense aventure. Et donc, je me suis dit, moi, je ne vais pas avoir le blues du retour, je vais venir voir mes camarades. Frère Thierry Hubert. Mais
1: vous êtes sympa.
5: Et puis Melchior.
1: Et Gauthier Vaillant, voilà. Exactement. En plus, vous nous écoutiez dans le train, hein, je crois, là.
5: Alors, je vous

0: écoutais dans le train. Et puis j'entendais aussi Melchior, Étienne, qui a beaucoup été dans l'avion.
1: Oui, on le retrouvera d'ailleurs à 22h pour débriefer la conférence de presse dans l'avion.
0: Oui, parce qu'il a des scoops à nous révéler, je crois.
1: Oui. Ça va ?
0: Ben, ça va, que, écoutez...
1: Non, je vous pose cette question sérieusement,
0: fou,
1: hein,
0: oui,
1: Madeleine.
0: C'est fou, moi le pape, c'était la première fois que je suivais le déplacement d'un pape.
1: Oui, moi aussi.
0: Et vous aussi,
1: ah,
0: ben
1: non,
0: oui.
1: Ah aussi, j'avais vu le pape François.
0: Non, vous étiez allé à Marseille.
1: Oui, vous aussi,
0: voilà.
1: Non
0: moi,
1: il y avait eu peu de
0: Marseille. Droit. Mais je pense que c'est justement l'occasion de bien en profiter pour ce déplacement. Et c'est vrai que j'ai découvert à la fois la profusion des textes, la joie de tous ceux qui se rassemblent, qui sont eux aussi dépassés par ce qui leur arrive. On sent bien que ça bouleverse et ça dépasse tout le monde. On entend bien aussi qu'à la fois on est joyeux dans cet événement, mais qu'on est appelé à ce que ça dure derrière.
1: Ouais.
0: C'est pas un feu de paille. Voilà, on est invité à salir ses mains dans le chantier de notre époque, comme l'a dit le pape Léon XIV. Et puis, j'ai vu un pape se recueillir, prier. J'étais extrêmement touchée par ce geste-là. Je me disais, c'est vrai qu'avec le pape François, on avait vu des gestes assez forts quand il avait jeté un bouquet dans la mer Méditerranée en souvenir des noyés, des migrants noyés. Et je me disais, le pape Léon, en fait, son geste, c'est toucher la grotte, c'est se recueillir. C'est ce moment qu'il a passé aussi avec des victimes où l'une d'entre elles raconte que pour la première fois depuis 20 ans, elle fait le signe de croix. Et elle le fait avec le pape Léon, parce que le pape Léon l'écoute et finalement l'autorise à être aimé par le Christ. Voilà. Et j'ai trouvé ça extraordinaire. Je trouve qu'il y avait à la fois la discrétion du pape Léon XIV et cette ferveur qui est tout aussi forte. Voilà. Et c'est ça que vient nous dire le Christ, c'est la maladie n'aura pas le dernier mot, la mort n'aura pas le dernier mot. Et il y a une consolation ici, maintenant, sur Terre. Et il y a la vie, voilà, pour que le monde ait la vie. C'est ça, le monde et la vie, c'est ça la vie que nous propose l'Évangile.
1: Vous restez un peu avec nous, Madeleine, ou vous avez un train à prendre bientôt?
0: Non, écoutez, je dors à Paris ce soir, pour vous dire. Je salue les sœurs qui nous accueillent régulièrement, l'équipe de RCF, quand nous sommes à Paris, qui nous accueille avec beaucoup de joie et beaucoup de voilà, qui pratique l'hospitalité, qui n'est pas ponctuelle comme là aussi à laquelle nous a invité aussi le pape Léon XIV.
1: Alors restez au moins pour écouter Maxime qui nous appelle de Rennes au 01 56 56 44 44. Bonsoir Maxime.
2: Bonsoir.
1: On vous écoute.
2: Alors je voulais d'abord saluer particulièrement le père Thiers, puisque hier soir en repartant de Lourdes, je l'ai croisé à deux pas du sanctuaire.
1: Ah voilà. Vous avez des fans, Thierry?
3: Non, c'est que
2: c'est juste par hasard.
1: Non, je sais. Maxime.
3: Bonsoir Maxime.
1: On écoute votre témoignage.
2: Oui. Alors moi j'étais à Lourdes. J'ai pas fait les deux. J'en connais qu'on fait les deux d'ailleurs. Ouais. Et j'ai eu la chance dimanche matin de pouvoir donner la communion. C'était très particulier parce que ça m'arrive pas souvent. Et c'est pas anodin, parce que d'ailleurs certains bénévoles, quand ils ont appris qu'ils allaient donner la communion, bah, pour diverses raisons, et ils ont refusé, soit ils se sentaient pas à la hauteur, ou je sais pas trop. Donc c'est pas négligeable. Et j'entendais votre collègue journaliste juste avant qui disait c'est un peu dur de rentrer chez soi. Bah, pour moi c'est pareil, parce qu'en fait je viens tout juste de rentrer chez moi, ça fait moins d'une heure en fait, j'étais encore à la grotte ce matin. Et tous ces grands événements, j'ai participé aussi à des JMJ, y compris en tant que bénévole pendant plusieurs mois en Pologne. Et c'est toujours très fort qu'on voit le pape de près ou pas d'ailleurs. Moi, j'ai eu la chance, ça m'est arrivé plusieurs fois à Lourdes.
1: Et ça marque, on entend Maxime.
2: J'ai aussi beaucoup apprécié ce qu'il a dit à l'accueil de Notre-Dame auprès des personnes malades. J'y étais également. Il a pas mâché ses mots,
1: et on entendra tout à l'heure quelques extraits de ces prises de parole justement. Merci beaucoup Maxime pour votre appel. C'est vrai, Gauthier Vaillant, alors j'ai utilisé une expression qui est pas très jolie, mais il faut un peu décuver de ce qu'on a tous vécu ce week-end. En tout cas, il faut redescendre, pas trop sous terre non plus, parce que on a envie de garder encore cette flamme, mais par contre il faut quand même que ça redescende un peu.
4: Oui, et je pense que c'est sûrement encore plus vrai pour vous, parce qu'en plus, il y a la fatigue, et on sait très bien comment ça se passe. La fatigue s'ajoute à cette petite nostalgie. Et donc, il y a une descente, qu'il faut gérer. Mais ce qui est certain, c'est qu'on n'a pas envie que ça s'arrête, et en même temps, on sait très bien qu'il le faut, parce que ce qui fait le caractère exceptionnel de cet événement, c'est qu'il est exceptionnel. c'est qu'il n'ait pas eu lieu depuis longtemps, c'est qu'il a un début et une fin, et on ne pourrait pas vivre cette intensité-là tout le temps. Nous-mêmes, on ne pourrait pas être au rendez-vous, parce que le pape a d'autres choses à faire, et nous, on a eu le cours de nos vies aussi à reprendre. Et puis aussi parce que je crois que la vie de l'Église et de la foi, c'est cette alternance de moments très forts, très où on est communautaire, etc. Et puis reprendre ensuite le rythme, voilà, du quotidien et de quelque chose de plus simple. Mais je crois que dans cette redescente, il y a aussi ce moment de cuvée, mais peut-être de digestion. Et une fois que l'adrénaline, cette ferveur incroyable se sera dissipée, et ben on verra peut-être plus clair sur les messages, sur ce à quoi le pape a appelé la France, l'Église de France, et commencer à réfléchir et discerner un peu sur les conséquences qu'on doit en tirer individuellement et en tant que communauté, en tant qu'Église, pour les mois et les années qui sont devant nous.
1: Madame Vatel, décuvé, ça vous plaît pas?
0: Non, c'est-à-dire que je me disais, il y a le post-partum, puis il y a le post-papum. Effectivement, à après, voilà, vivre l'événement dans la suite.
1: Post-papum. Ouais. Frère Thierry?
3: Oui, ou disons que pour citer sainte Thérèse de Lisieux, puisque le pape l'a souvent cité, et on l'a eu aussi à la veillée vendredi soir, elle disait de vivre l'ordinaire de manière extraordinaire. Voilà. Cette visitation aussi dont parlait tout à l'heure un de nos auditeurs, eh bien, c'est de faire poursuivre et de faire grandir cette grâce dans l'ordinaire de nos vies, quoi, et qui tout d'un coup se révèle beaucoup plus profond et beaucoup plus en lien avec le bon Dieu que ce qu'on pourrait penser spontanément.
1: On va retrouver Étienne Pépin. Oui, je sais, Étienne. Bon, rebonsoir. Vous êtes où actuellement? Vous êtes sorti de l'avion, j'espère.
5: Je suis en auto, je suis en taxi là.
1: Ah bon,
5: je suis en train de rentrer vers la cité du Vatican après avoir atterri à Rome.
1: Alors, racontez-nous cette conférence de presse dans l'avion.
5: Alors d'abord, il faut que je vous raconte les coulisses. Moment où le directeur de la salle de presse annonce que la conférence de presse va avoir lieu dans l'avion, alors tous les journalistes se mettent en mouvement, les caméras sont installées, les câbles sont tirés pour pouvoir enregistrer, les photographes s'installent. Et c'est un moment d'effervescence, on se croirait sur les Champs-Élysées un jour de visite pontificale. Enfin, ça, c'est vraiment incroyable. En tout cas, ce qui est sûr, c'est que voilà, la conférence de presse a eu lieu. On attendait tous, évidemment, ce moment absolument passionnant, parce que c'est vraiment... Il y a des journalistes, vous savez, dans la délégation pontificale, dans les journalistes accrédités dans le vol papal.
1: Oui.
5: Il y a des journalistes qui ne viennent dans le vol papal que pour la conférence de presse finale, pour poser leurs questions.
1: Ah oui.
5: Et en fait, pour les Français, par exemple, eh bien, nous sommes tirés au sort. Alors, il y a deux groupes. Il y a un groupe d'habitués, ceux qui sont vraiment accrédités au Saint-Siège en permanence. Et donc, ce groupe-là, ils ont tiré au sort un des leurs, et donc il s'agissait de Cyriac Zeller, qui est journaliste pour l'agence Média, et puis pour ce qu'on appelle les locaux, c'est-à-dire les journalistes qui sont originaires du pays que visite le pape, donc moi je faisais partie, on a tiré au sort, et là, donc c'est Xavier Lenormand du Pèlerin qui a posé une question. Alors, il faut savoir qu'on a travaillé cette question déjà depuis plusieurs jours. Tous ensemble pour essayer de réfléchir à ce qu'on voulait.
3: C'est synodal.
5: C'est tout à fait synodal. C'est vraiment synodal.
1: Étienne, quelle était cette question justement?
5: Alors, on en a posé deux, mais on avait travaillé trois, mais on a posé deux questions. Une question, d'abord, sur les abus sexuels dans l'Église.
1: Oui.
5: Vous savez que le pape Léon XIV a reçu 16 victimes à Lourdes, et il semblait qu'il avait donc reconnu la dimension systémique des abus sexuels dans l'Église, et donc on a voulu le faire un peu détailler cette notion-là. Et donc, en fait, il a expliqué que plus que d'un système, plus que, disons, une dimension systémique, il s'agissait d'un système qui permettait justement les abus. Voilà, et on décryptera en détail. Hein, je vous ferai écouter le pape Léon
1: XIV.
5: Comment ?
1: Oui, ça avait coupé, Étienne. Mais oui.
5: Oui, je vous ferai écouter Léon XIV dans la matinale de Pierre Dubois demain matin, c'est promis. Deuxième question, c'était au sujet de la fin de vie. Vous savez que le pape a martelé tout le long de son voyage. Avec des appels répétés pour le respect de la vie, de son commencement à sa fin naturelle. Il semblait à tous que finalement ces appels répétés étaient comme une réaction à la loi fin de vie qui a été votée le 15 juillet dernier. qui légalise l'euthanasie, même si l'euthanasie n'est pas écrit
1: littéralement. Le terme n'est pas écrit, oui, absolument.
5: Voilà, donc on a voulu interroger le pape Léon XIV, finalement, sur deux angles, disons, est-ce que c'est bien le rôle du pape de s'impliquer, disons, dans la vie politique d'un pays, et puis pourquoi cet appel répété à la vie, bon, voilà. Et donc ça, sur l'appel répété à la vie, il a expliqué que c'était vraiment dans la tradition de l'Église, oui. Et que c'était vraiment quelque chose d'essentiel et ancré vraiment profondément, il a répété le mot, oui. Dans l'enseignement de l'Église. Et puis en ce qui concerne la dimension peut-être politique, certains parlaient même d'ingérence, moi j'irais pas
1: dire cela, mais voilà,
5: le mot a été un peu discuté dans la manière d'écrire la question. Et donc là, il dit que justement, pour lui, il ne s'agissait pas de faire de la politique au sens de s'impliquer dans le débat politique français, mais de rappeler les fondamentaux que porte le Vatican, et à ce niveau-là, alors oui, ça pouvait être considéré comme une action politique. Alors vous écouterez également Léon XIV demain matin dans les infos de Clara Bévilacqua dans la matinale
1: de Pierre-Yves Dubois
5: sur l'antenne de RCF Notre-Dame.
1: Merci Étienne, ne révélez pas tout, hein. On vous retrouve demain évidemment de 6h30 à 10h dans cette matinale. Merci Étienne, vous allez rentrer vous coucher, vous en avez besoin Étienne, je vous le dis.
5: Ah bah non, il faut que je monte.
1: Ah bah oui,
5: il faut que je monte le sujet.
1: Bon bah écoutez, bon courage et merci beaucoup vraiment pour votre investissement. Je me permets Étienne de vous dire ça parce que c'était très agréable de pouvoir avoir des duplex en direct à chaque fois, soit de l'avion du pape, soit dans les déplacements. C'était très sympa. Merci Étienne.
5: Merci Melchior, je vous dis à demain, je rentre en France bientôt.
1: Et vous
5: mais j'en reviens.
1: Ben j'espère. allez vous coucher. 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
1: Bon ben voilà, on a eu un beau décryptage de cette conférence de presse de la part d'Étienne Pépin. Je rappelle qu'on est ensemble encore jusqu'à 22h30 pour revenir sur les différentes étapes de Léon XIV en France. Frère Thierry Hubert, peut-être une réaction à chaud sur ce que vous venez d'entendre.
3: Oui, alors le moment attendu du pape avec sa rencontre avec les sept victimes d'abus sexuels dans l'Église... C'était un moment, je pense, très attendu parce qu'on voit bien qu'il y a une sorte un peu de flou qui a pu, dans l'Église de France, apparaître ou après tout le travail de la SIAZ, après la commission de l'INIR, on avait l'impression qu'en fait, le travail était fait et puis qu'on pouvait tourner la page et puis se dire, ça y est, c'est bon, on a réglé la chose. Ce que, évidemment, n'est pas tout à fait juste et qui mérite encore beaucoup de remise en cause. Et c'est vrai que des comités de victimes demandaient à avoir une parole beaucoup plus publique et que la réponse du pape en voulant rencontrer cette victime était que je crois qu'il désirait profondément entendre de la part de ceux qui avaient vécu ces abus leur témoignage pour qu'ils puissent vraiment faire résonner aussi dans sa propre chair le mal qui avait été commis. Au-delà des chiffres, au-delà de grandes idées, il fallait que ça s'incarne. Et je crois que si on l'a vu ensuite à la procession au flambeau, au départ de la procession, avoir presque une larme, des larmes, eh bien, c'est que peut-être qu'il portait aussi ce qu'il venait d'entendre. Et on peut imaginer dans la tête d'un pape et dans son corps comment il peut passer de moments si fervents, si pleins d'allégresse à l'écoute de la gravité, ouais, de la vulnérabilité et du mal qui a été fait au sein même de l'Église.
1: Gauthier Vaillant, sur ce sujet.
4: Étienne nous a raconté sur la fin de vie qui m'a fait réagir puisqu'il a été question de placer le terme d'ingérence et j'imagine, je suis très curieux de voir exactement la réponse qu'aurait été celle du pape, mais je m'étonne qu'on puisse le ressentir comme ça parce que qui a voulu que la loi sur la fin de vie suive son cours et soit adoptée en France ? Emmanuel Macron. Qui a fait des pieds et des mains depuis 10 ans pour que le pape nous rende visite ? Emmanuel Macron, qui d'ailleurs revendique, j'allais dire, la paternité de ce voyage.
1: Avec une discussion en avril au Vatican.
4: Oui, absolument. Ce voyage a lieu 2 mois, 3 mois après l'adoption de cette loi. Qui pouvait imaginer sérieusement que le pape n'en dirait pas un mot, alors même que la position de l'Église sur cette question de la fin de vie est vraiment connue de tous? Ça, c'est quelque chose qui me... Voilà, ça m'étonne. Et puis, j'ai souvent un peu une forme de, on va dire, d'agacement face à la réaction de certains commentateurs qui trouvent formidable que le pape s'exprime sur un certain nombre de sujets d'actualité, puisque le pape ne vient pas donner uniquement des cours de caté désincarné, il vient nous parler dans notre actualité, il nous parle de notre époque, il est le pape de son époque, et donc on crie au génie quand il parle de pauvreté ou quand il parle de migration, quand il parle d'intelligence artificielle, quand il parle de la guerre et de la paix, mais tout ça devrait s'arrêter à la porte de la fin de vie, parce que là ça devient de l'ingérence. Voilà, je crois que au contraire, il était tout à fait attendu, y compris pour des gens qui ne sont pas d'accord avec lui, que le pape s'exprime sur ce sujet, parce que c'est l'actualité française la plus récente.
1: Ouais. Madeleine Vatel, et après on vous libère, hein, bien sûr.
0: Non, mais je crois qu'en fait, beaucoup de gens, y compris peut-être des personnes qui ont voté pour cette loi, ont pu entendre la tendresse à laquelle le pape a appelé. Toute personne qui a accompagné quelqu'un en fin de vie le sait, c'est extrêmement difficile. C'est ce qui a rendu très complexe le sujet. Et je pense que le pape a nommé les choses, et c'est sa force. Il a nommé le mal, il a nommé la souffrance, il a nommé aussi le bonheur qu'on peut donner aux autres en étant attentif à eux et en étant à côté d'eux quand ils souffrent. Il le dit, il l'a dit à travers Robert Schuman, la figure de Robert Schuman, en disant que le christianisme nous apprend que l'autre est notre prochain. Voilà, c'est ça, je trouve, qui a parcouru un petit peu aussi tout son séjour, toute sa visite ici en France. Et puis, il a pris au sérieux aussi le rôle des chrétiens, le rôle des évêques. Il les a quand même secoués, je pense. Il leur a dit que voilà, il fallait qu'ils soient responsables en société aussi, qu'ils prennent au sérieux ce qui leur est l'évangile, qu'ils prennent au sérieux la parole des fidèles, qu'ils prennent position aussi dans l'espace public. Voilà, j'ai bien entendu ça aussi pour l'enseignement catholique, qu'un enfant seul dans une classe ne devait pas se sentir isolé parce qu'il était chrétien. Et donc, moi, voilà. Et puis pour terminer aussi peut-être cette phrase qu'il a redite, le légal n'est pas forcément moral. Je pense que tout le monde peut comprendre de quoi il s'agit. Donc, le légal n'est pas forcément moral. Chaque député est responsable. Donc, terminer.
1: C'est presque une question du bac de philosophie.
0: Ah oui, ça pourrait, hein, vraiment, tout à fait. Mais c'est vrai que ce qui est intéressant, c'est qu'on avait, réalisé un sondage avec Aletheia et puis Famille chrétienne,
1: oui, il y a quelques semaines.
0: Sur les attentes vis-à-vis du pape. Qu'est-ce qu'on attend d'un pape ? Qu'est-ce qu'on attend qu'il nous dise ? Donc, quelles sont nos attentes à nous, chacun ? Et beaucoup ont dit un nouveau souffle. Et le pape n'a pas vraiment répondu par un nouveau souffle, je trouve. Il a répondu par une responsabilité. Mmh. Chacun, là où il est, voilà, est responsable. Donc à chacun de prendre un peu aussi en main l'audace dont il est chargé.
1: Merci Madeleine Vatel.
0: Merci,
1: d'être
0: je vais reprendre mon sac.
1: Studio. Oui, et puis vous allez vous reposer un peu quand même, non ?
0: Bah, demain matin, on se retrouve à 7h10 avec Pierre-Hugues Dubois.
1: Ah bah moi, je ne serai pas là. Hein. J'arrive plus tard.
0: Ah mais... oui, vous arrivez plus tard. Ouais. Bon, on va se croiser peut-être alors.
1: Oui, merci Madeleine pour tout ce que vous avez donné.
0: Merci à tous les quatre.
1: Pour suivre cette visite de Léon XIV. On est ensemble jusqu'à 22h30, ça va passer encore très très vite. On a Agnès, je suis désolée Agnès, vous patientez depuis longtemps, bonsoir.
7: Oui, bonsoir, merci encore de prendre mon appel,
1: c'est normal.
7: Très gentil. Et je vais rebondir sur ce que vient de dire Madeleine Vatel, je suis tout à fait d'accord avec elle. En plus, je suis une lectrice de famille chrétienne, j'ai 75 ans, j'ai vu beaucoup de papes, et je suis toujours très attachée au pape et à tout ce qu'ils disent. Et on a réussi, enfin, avec ma famille, enfin, avec mon mari, de continuer dans cette, malgré tous les différentes options et tout ça. Et je voulais simplement dire qu'on a vraiment le pape qu'il nous faut maintenant. Vraiment maintenant. Il remet, et j'ai beaucoup aimé pendant ces 4 jours, j'ai assisté le samedi à la grande messe. Quand on voit ce silence à la Concorde, et quand on voit que on se retrouve, en fait, à la messe, en fait, au moment des sacrements. C'est comme ça qu'on peut diffuser des choses et que les gens comprennent. Et vraiment, pendant trop longtemps, moi j'ai fait de la catéchèse, où on mettait à côté l'église, alors que moi je me... et je vais tous les dimanches à la messe parce que c'est mon souffle. J'ai 4 enfants, je peux pas faire autrement, mais j'allais minimum tous les dimanches à la messe et maintenant j'y vais plus souvent. Et reprendre aussi, j'ai beaucoup aimé aussi le repentir, le sacrement de réconciliation. L'église remet enfin au centre la prière, le sacrement. Et n'hésitons pas à initier nous, à ceux qui, les catéchumènes, qu'on les retrouve, en disant qu'ils ont une invitation, ce n'est pas une obligation. Nous, on est passé, moi j'ai connu avant Vatican II, on avait une obligation. Fait passer,
1: merci, même quand Agnès.
7: Et c'est pour ça que je voulais dire que merci, et c'est vraiment une visitation pour nous.
1: Merci beaucoup Agnès, vraiment pour votre appel ce soir. Alors vous parliez de la place de la Concorde, cette messe que vous avez vécue en direct sur RCF Notre-Dame, et on en attendait 600 000 à peu près sur place. On annonçait 700 000 en début de journée, mais c'était bien 800 000 personnes, voire un peu plus quand même, qui étaient présentes sur les Champs-Élysées et la place de la Concorde pour assister à cette messe de Léon XIV. Un moment fort de prière et de communion que Philomène Dubois a vécu sur place, et je vous propose de vous replonger dans l'ambiance.
8: Après plus de 4 heures d'attente, il est là. Le pape remonte l'avenue des Champs-Élysées et salue les milliers de fidèles qui se sont rassemblés. Mounir n'en revient pas.
9: Je suis vraiment ému. Je ne pensais pas être autant ému, mais c'est incroyable, vraiment.
8: C'était la première fois que vous voyez un pape.
9: Oui, j'avais pas pu voir le pape Jean-Paul II. Et là, je remercie le ciel, c'est extraordinaire.
8: Certains sont même venus de l'autre bout du globe pour assister à cette messe. Douglas est originaire du Brésil et il en a les larmes aux yeux.
10: C'est incroyable, c'est la première fois que je vois le pape. J'ai vu hier, j'étais tellement choqué. Là, je suis très surpris, c'est incroyable.
8: C'était le tout premier pape que vous voyez de vos
10: j'ai
8: propres
10: vu de ma vie. Quand j'étais petite, de voir le pape, c'était mon rêve.
8: Sixtine, elle, n'arrive plus à se défaire du grand sourire qui éclaire son visage. À 18 ans, elle faisait partie de l'équipe de bénévoles.
11: Moi, j'ai apprécié chaque instant, en fait, voir que la venue du pape ramène autant de personnes, c'est vraiment magnifique. Et moi, j'étais marquée spécialement par le silence, en fait, le calme en tout cas, en attendant l'arrivée du pape, c'était impressionnant, quoi.
8: Le pape a, lui, quitté la place de la Concorde sous les acclamations d'une foule conquise.
1: Gauthier Vaillant, on se replonge dans samedi. Vous étiez présent place de la Concorde ou sur les Champs-Élysées samedi après-midi?
4: Oui, j'étais sur les Champs-Élysées, j'ai pas la chance d'être place de la Concorde. Oui. Je dis la chance, mais en même temps, moi j'étais heureux d'être au milieu de la foule, en famille. Et c'est vrai que, passer l'entrée, les files d'attente et les contrôles de sécurité, tout ça est un peu long, un peu pénible, surtout avec des enfants, c'est évidemment nécessaire. Mais après, se retrouver avec cette longue période d'attente, avant le début de la déambulation du pape et de la messe elle-même, et ben même dans cette attente, il y avait quelque chose de sympathique. C'était la messe était très recueillie. Avant, c'était déjà assez priant. À un moment, les sur les écrans géants, il y a une récitation du chapelet qui était proposée. Ça a beaucoup calmé l'ambiance. J'ai trouvé que voilà, il y avait un calme, une bienveillance. Ça n'empêchait pas que les gens discutaient, etc. C'était pas un silence de cathédrale, mais il y avait une belle ambiance qui était quand même priante. C'est-à-dire qu'on était, certes, là c'était un événement historique, et je pense qu'il y avait des gens de plein d'horizons avec des rapports à l'église plus ou moins proches, mais on sentait qu'on était quand même là pour la messe. Et donc il y avait beaucoup de spiritualité, évidemment avec l'excitation qui est montée un peu dans la foule à mesure que l'échéance approchait. Moi j'étais assez bas par rapport à la place de l'Étoile en direction de la Concorde, donc on a vraiment eu le temps de voir le pape approcher sur les écrans géants, de voir les images de cette déambulation, puis d'attendre qu'il arrive dans notre champ de vision. Donc là, c'est vrai qu'il y a cette intensité qui à la fois monte, et puis c'est un moment qui se termine aussi très vite.
1: Oui.
4: Mais voilà, ouais, c'était effectivement un moment que j'ai trouvé très beau, qui sera un très beau souvenir. Et avec un petit paradoxe, c'est que j'ai trouvé, à titre individuel, que sur le moment, on ressentait pas la foule. C'était impossible de se rendre compte
1: de l'ombre. Ah oui. Ouais.
4: Et c'est seulement après, une fois rentré chez soi, en voyant les images aériennes à la télé, que moi je me suis rendu compte de l'importance du nombre qu'on était et de l'effet visuel que ça rendait, quoi.
1: Frère Thierry Hubert, vous étiez, vous, place de la Concorde, Elle n'était pas très loin, d'ailleurs, je crois. On s'est croisés, je suis bête, mais j'avais oublié. Excusez-moi.
3: J'ai permis à Madeleine de pouvoir avoir un train qui lui, qui lui permette d'aller à Lourdes. Quand même, quand même.
1: Absolument.
3: Melchior. Alors, oui, c'est de là où nous l'avons vécu, du côté plutôt de la presse et de la radio, il y avait quelque chose qui nous permettait en tout cas d'être plus près du texte de l'homélie du pape Léon, qui, grâce au texte de la liturgie qui était en fait lié au désir et à la soif, eh bien, il a pu déployer de manière très augustinienne, c'est-à-dire avec beaucoup de questions, mais nous interroger pour savoir quelle était notre soif la plus profonde. Qu'est-ce qu'on cherche vraiment dans la vie ? Et c'est une manière d'entendre aussi la parole de Dieu, hein, si quelqu'un a soif, qu'il vienne à moi et qu'il boive, une manière très incarnée, j'aurais envie de dire, comme Laurent de la Résurrection, dont il avait parlé avant à l'Institut catholique de Paris, ce petit Carme qui n'était pas prêtre et qui, pour, au milieu de ses multiples occupations, a développé une spiritualité de la présence de Dieu quotidienne, eh bien, toutes ces questions, eh bien, nous invitaient les participants, les fidèles, à un moment d'intériorité. Et je pense que si on a vraiment reçu du pape François un engagement chrétien, une charité qui s'exprime par les mains et l'hospitalité, on a aussi avec Léon une capacité à l'intériorité qui est certainement propre aussi à sa formation religieuse d'Augustin.
1: Il est 22h15 sur RCF Notre-Dame. Vous continuez de nous appeler au 01 56 56 44 44 pour nous dire un peu comment vous avez vécu cette visite de Léon XIV. On vous attend encore pendant quelques minutes.
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1: Avec le frère Thierry Hubert, vous l'entendez, dominicain, producteur du Jour du Seigneur sur France 2, et Gauthier Vaillant nous accompagne également, une voix très habituée de cette antenne, rédacteur en chef à L'Opinion, et vous êtes passé il y a quelques années par le quotidien La Croix. J'aimerais qu'on revienne sur la dernière étape de Léon XIV, puisqu'on arrive doucement à la fin de cette émission spéciale. C'était à Metz, c'était aujourd'hui.
3: On ne va pas parler plus de ça de Lourdes.
1: Alors, si vous voulez, avec la traditionnelle procession au flambeau, par exemple.
3: Oui, ou moi je trouve qu'une des images marquantes, c'est quand même Léon XIV qui prie seul devant la grotte le samedi soir. Hein. Ouais. Enfin, il quitte 800 000 personnes, et il arrive à Lourdes, et en pèlerin...
1: Il est tout seul.
3: Il est tout seul. À la grotte, c'est une image extraordinaire qui nous met bien à la fois dans l'intériorité dont je parlais tout à l'heure et dans ce rapport à la Vierge Marie qui chez lui a une importance assez forte. Il a encouragé le dimanche à la fin de la messe à la prairie de prier au mois d'octobre le chapelet puisque c'est le mois consacré au rosaire. Et ce qui pour un dominicain est toujours sympathique comme petit service après-vente. Et donc là, on a eu, moi je trouve, une image extrêmement forte de sa fonction aussi comme humble pèlerin. On connaît la formule d'Augustin « Avec vous, je suis chrétien, pour vous, je suis évêque ». Et là, à Lourdes, il était « Avec vous, je suis pèlerin ».
1: Il a montré aussi son attachement, bien sûr, à la cité mariale et à la piété populaire qui règne. J'aimerais qu'on écoute justement le son lors de la procession, tout de suite sur RCF Notre-Dame.
12: Combien il est émouvant de voir le peuple fidèle, de génération en génération, répondre avec amour et confiance à la tendre invitation de la Vierge Marie. Combien il est consolant d'entendre les chrétiens chanter des cantiques remplis de fervour et de foi et marcher, une lumière à la main, vers leur mère du ciel, la mère de Jésus nous a donné sous la croix. Je rends grâce au Seigneur de pouvoir, à mon tour, répondre ce soir à l'appel de notre mère, en me faisant pèlerin parmi les pèlerins.
1: Léon XIV parmi tous les pèlerins aussi, Gauthier Vaillant.
4: Oui, il rejoint aussi, j'allais dire, la grande histoire de l'Église en France. Et en réécoutant cet extrait, en écoutant le frère Thierry juste avant, je me disais, est-ce qu'on réalise bien la chance qu'on a, même si souvent on se plaint de ce qu'est l'Église de notre pays, de l'évolution, d'une place de la religion qui se réduit dans la vie de notre société, mais est-ce qu'on réalise la chance qu'on a d'être en France, dans un pays qui a cette richesse-là, cette histoire-là, et avec tout simplement à portée de train ou d'avion le premier lieu de pèlerinage du monde qui attire tant de pèlerins du monde entier depuis des années et qui, j'allais dire, attire les papes. Le pape qui prie à la grotte, pour moi, c'est un peu un fil rouge, enfin une image récurrente. Tous mes souvenirs de l'Église depuis que je suis petit, je me souviens de Jean-Paul II, très, très vieux, très abîmé, qui priait devant la grotte. Et puis,
1: c'est un an avant sa mort.
4: Oui, exactement.
1: C'était en août 2004.
4: Et donc cette image, elle est du pape qui est pris devant la grotte, elle est toujours nouvelle, elle est toujours bouleversante, et en même temps, elle est très familière. Et ça me rappelle aussi une remarque qu'avait faite le cardinal Avelin quelques jours avant l'arrivée du pape, en évoquant les coulisses de la préparation. Il disait, c'était plus pour l'étape à Metz, il disait, en fait, on avait l'embarras du choix, on aurait pu faire ça à Paray-le-Monial, à Lisieux, à Ars. Et c'est vrai qu'en fait, je me dis, voilà, on a aussi cette chance incroyable d'avoir autant de lieux dont Lourdes est peut-être le plus célèbre et le plus extraordinaire dans notre pays. Et c'est ça aussi qui fait la beauté de la visite d'un pape en France.
1: Frère Thierry, rapidement, si possible.
3: Oui, il a dit dans son homélie que la grotte de Massabielle se dresse comme un sanctuaire de l'espérance chrétienne.
1: Et comment vous analysez ça?
3: Ah non, mais je vais être très court, c'est tout.
1: Ça va. Si vous avez envie de parler plus, vous pouvez, frère Thierry.
3: Non, mais face au courant actuel qui cherche à redéfinir la valeur de la vie humaine devant la maladie, la souffrance ou la vieillesse, la grotte de Massabielle se dresse comme un sanctuaire de l'espérance chrétienne. Vous voyez, et que la Vierge Marie, elle est, et Bernadette, qui est la figure de ceux qui sont oubliés par la société, socialement, économiquement, eh bien, sentent à Lourdes qu'ils ont leur place. Et que la Vierge vient dire à cette jeune fille, « Voulez-vous me faire la grâce ?» de venir ici. Elle m'a parlé comme une personne. Et je pense que les malades, comme les pèlerins ou les hospitaliers, sentent qu'à Lourdes, à la grotte, ils sont accueillis comme une personne.
1: J'aimerais qu'on écoute Marie-Claude au 01 56 56 44 44. Bonsoir Marie-Claude.
13: Bonsoir Melchior.
1: Bonsoir, on vous écoute.
13: Eh bien, bonsoir tout le monde. Je n'ai que des belles choses à vous parler de ces trois jours. Parce que vendredi, j'ai pas pu écouter. Mais alors, samedi, dimanche et lundi, heureusement, j'étais seule à la maison. J'étais branchée de matin au soir. Et je ne savais pas que votre émission faisait un débriefing ce soir, sinon j'aurais appelé plus tôt. Mais pour quelqu'un qui est handicapé de la vue, eh bien, je vous assure, je risquais pas d'aller à Paris ni rien. J'ai suivi ça, je vais faire un jeu de mots, mais tant pis, les yeux fermés, parce que vraiment, j'étais là-bas. Et le Stade de France, je suis encore dans l'ancienne école, là-bas au Stade de France, oh, bah, alors là.
1: Ah oui, vous avez bien aimé la soirée, je crois.
13: Ah oui, ça vous prend aux tripes. Bon, il y en a qui disent, ouais, il y a de la musique, on dirait un spectacle. Non, ils n'ont rien compris. Et la procession au flambeau. Alors, nous, l'association Voir Ensemble des Non-Voyants, on n'a pas habitude d'aller à Lourdes toutes les années. Et ben, je vous assure, je me suis retrouvée là-bas. Non, c'est... Alors, parlons pas des homélies et de tout ce qu'on a entendu de la part. Ce que j'aimerais, un rêve, c'est d'y avoir tout en braille. Parce qu'il y a trop à creuser, à réfléchir et à faire.
1: Merci. Merci Marie-Claude. Merci beaucoup pour ce retour. Hein. C'est important aussi pour toutes les équipes de RCF Notre-Dame qui se sont mobilisées d'entendre ce message. Vous parliez justement des différentes prises de parole de Léon XIV, des homélies, notamment à Metz. Aujourd'hui, la paix qui est un don de Dieu exige une réponse des hommes dans un effort partagé. C'est ce qu'a affirmé Léon XIV lors de son homélie dans la cathédrale Saint-Étienne de Metz. Et on l'écoute tout de suite.
14: Aux jeunes, je dis, Ayez le courage de vivre de manière responsable la mission de construire la paix dans votre cœur, dans vos relations, au sein de votre famille, dans les écoles et les universités, dans la vie de vos villes et de vos pays et de toute l'Europe. Ne nous soumettez pas à la logique de la violence et de l'oppression. Aimez la vie à chaque instant et n'ayez pas peur de l'avenir. N'ayez pas peur de fonder une famille, de mettre des enfants au monde, de défendre la dignité de toute personne, du premier instant dans le ventre de sa mère jusqu'à son dernier souffle. N'ayez pas peur de travailler sans relâche au service de bien de vos communautés, y compris par l'engagement politique. Soyez des bâtisseurs des communautés. Et avec vous, l'Europe solidement enracinée continuera à s'épanouir et à inspirer le monde entier. Que Dieu vous soutienne dans ses résolutions et qu'il bénisse et protège l'Europe tout entière. Merci.
1: Alors ça, c'était pas un extrait de l'homélie, hein. On l'écoutera peut-être, frère Hubert. Ça, c'était ce message de Léon XIV auprès des jeunes, la jeunesse européenne. Plutôt Gauthier Vaillant, ça fait longtemps que vous n'avez pas entendu à Metz devant de nombreux responsables religieux et politiques européens. Il a vraiment appelé à construire et à s'engager pour l'Europe de demain.
4: J'ai ce « n'ayez pas peur » oui. qui évoque quelque chose.
1: Oui, et pas du moins.
3: Quelqu'un.
4: Et quelqu'un. Ouais. Et ensuite... Il y a toujours un risque avec les discours du pape, c'est qu'ils soient récupérés un peu comme des choses tellement universelles qu'ils soient récupérés un peu à la Miss France. Vous voyez, la paix, c'est mieux, faut pas faire la guerre, faut être fraternel,
1: un etc. peu bisounours.
4: Là, je crois que le style de Léon XIV et ce qu'il est venu dire et le soin qu'il a apporté au choix de ses mots empêche quand même pas mal ça. Là, il n'est pas juste venu dire que l'Europe, c'était formidable. Il est venu parler de l'arrimage spirituel qui était celui des fondateurs de l'Europe. Mmh. Il est venu rappeler la continuité, la filiation qu'il y avait entre ses pères fondateurs et ce que doit être l'Europe aujourd'hui. Et il est venu appeler les jeunes à s'engager de plein de manières différentes, y compris en fondant des familles, etc. Mais il mentionne l'engagement politique, ce qui... Je crois, moi, est une nécessité parce que aujourd'hui, l'engagement politique est en crise. C'est vrai à l'échelle de la société. Les jeunes sont souvent très éloignés de la politique. Et je crois que cet appel, c'est pas par hasard qu'il est aussi explicite dans la bouche du pape. C'est qu'il y a un besoin d'engagement politique de la jeunesse aussi pour faire retrouver le sens et le souffle. Du projet européen.
1: Thierry Hubert.
3: Oui, et tout son discours était tissé à partir de propos de Robert Schuman, donc un des pères de l'Europe. Et juste avant cet appel aux jeunes, il citait encore Schuman où il disait que cette idée d'une Europe réconciliée, unie et forte soit désormais le mot d'ordre pour les jeunes générations désireuse de servir une humanité enfin affranchie de la haine et de la peur, qui réapprend après de longs déchirements la fraternité chrétienne. Mmh. Et quand on sait combien on est à Metz, une terre qui a été traversée par les conflits de 1870, de 1914, de 1939, ballottée aussi entre différentes nations, ces mots-là avec Robert Schuman comme vénérable pour l'Église, est une figure prophétique.
1: Et ça vient parfaitement aussi terminer cette visite du pape Léon XIV. Merci beaucoup à tous les deux, Gauthier Vaillant, frère Thierry Hubert.
3: Il nous a manqué une demi-heure. Hein.
1: Bah, écoutez, la prochaine fois, la prochaine visite, les GMJ peut-être. Frère Thierry Hubert, dominicain producteur du Jour du Seigneur sur France 2, merci d'être venu en studio. Merci Gauthier Vaillant, également à vous, rédacteur en chef à l'Opinion. Alors c'était un peu la cérémonie de clôture sur RCF Notre-Dame de ces 4 jours de couverture très intense de la part de toutes les équipes. Je suis désolé, ça va être très long, mais j'aimerais citer toutes les personnes qui ont participé. Je vais peut-être en oublier. Étienne Pépin, évidemment, Pierre-Hugues, Clara, Pauline, Madeleine, Odile, Louis, Philomène, Mélanie, Ombline, Marguerite, à la technique, Pierre-Henri, Benoît, il y avait Jean-Baptiste, Jean-Paul, Chloé, François, Thierry, Paul, Guillaume, Cédric, au digital, Camille, Léontine, Thomas, à la communication Astrid, Béatrice, il y avait aussi Bertrand à l'équipe technique, je vais certainement en oublier, je suis désolé, Alexandre, Mathis, Michael, Emmanuel le directeur général, tant qu'à faire, Raphaël qui est allé chercher des sous pour couvrir tout ça, Laurent, je pense aussi à toutes les équipes de Metz, de Strasbourg, en Moselle et en Occitanie qui ont permis de couvrir tout ça. Voilà, ça fait une belle équipe.
3: Bravo.
1: On a été très heureux vraiment de vous proposer tout ça sur RCF Notre-Dame. Et puis Sabine aussi qui a pris de magnifiques photos à retrouver sur nos réseaux sociaux et notamment sur Instagram. Merci à tous les deux. Merci à Jean-Paul qui était ce soir à la réalisation, à Laetitia et Anne qui étaient au standard. Évidemment, on va continuer de parler du pape Léon XIV demain dans la matinale des 6h30, moi aussi dans le 10-12. D'ici là, passez à toutes et tous une très belle soirée à l'écoute de RCF Notre-Dame avec dans un instant la prière du soir.

0: vivons à présent comme chaque jour votre prière monastique.
1: Retrouvons à présent la prière du soir. Aujourd'hui, ce sont les frères de Thésée en Saône-et-Loire qui nous accompagnent.

Du livre des psaumes. Je ne demande qu'une chose au Seigneur, mais je la désire vraiment. Habiter la maison du Seigneur tous les jours de ma vie, pour contempler la beauté du Seigneur et prendre soin de son temple.

le peuple de la Syrie, pour toutes les victimes des violences et de la guerre dans ce pays, pour les personnes déplacées ou réfugiées, pour l'évêque Jacques Mourad à Homs, le père Vincent de Beaucoudré à Damas, pour sœur Rima et les sœurs du Carmel Saint-Joseph à Latakia.

Bénis-nous, Christ ressuscité. Souffle sur nous ta paix, qu'elle devienne rayonnement de bonté

Évangile de Jésus-Christ selon saint Jean. Le soir du premier jour de la semaine, les disciples étaient réunis dans une maison. Ils en avaient fermé les portes à clé, car ils craignaient les autorités. Jésus ressuscité vint et, debout au milieu d'eux, il leur dit « La paix soit avec vous ». Cela dit, il leur montra ses mains et son côté. Les disciples furent remplis de joie en voyant le Seigneur. Jésus leur dit de nouveau « La paix soit avec vous ». Comme le Père m'a envoyé, moi aussi je vous envoie. Après ces mots, il souffla sur eux et leur dit « Recevez l'Esprit Saint. Ceux à qui vous pardonnerez leurs péchés obtiendront le pardon. Ceux à qui vous refuserez le pardon ne l'obtiendront pas ».

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1: Bonjour et bienvenue à l'école de la prière, une émission qui vise à vous introduire à l'art de la prière. Aujourd'hui, j'ai le grand plaisir de recevoir le frère Marie-Laurent de la Résurrection, qui est carme de la province du Sud, qui est basé à Toulouse, et qui dirige les formidables petites éditions du Carmel, qui publie beaucoup d'ouvrages de spiritualité de grande qualité. Bonjour frère Marie-Laurent.
2: Bonjour Xavier.
1: Alors aujourd'hui, vous allez nous parler d'une dévotion assez intéressante, peut-être un peu méconnue aujourd'hui, mais qui a marqué des très grands spirituels comme Saint Jean-Paul II par exemple, et qui est le scapulaire.
2: Tout à fait.
1: Et plus exactement, parce qu'il y a plusieurs scapulaires, le scapulaire de Notre-Dame du Mont Carmel. Alors, est-ce que vous pouvez nous dire tout d'abord, très concrètement, très basiquement, ce qu'est le scapulaire, et puis après on verra l'origine du scapulaire.
2: Alors, le scapulaire, c'est une partie de l'habit des frères et carmes et sœurs carmélites, qui est la partie qui correspond au tablier, c'est-à-dire en fait une espèce de longue bande, alors marron pour les carmes, qui pend devant et derrière, avec un trou au milieu dans lequel on passe la tête. Voilà. Alors, ça c'est la version pour les carmes et les carmélites, et la version qui va être concernée par la dévotion, rassurez-vous, vous n'allez pas devoir vous balader dans la rue avec ça, avec la grande bande des frères, c'est deux petits carrés de toile brune reliés par deux ficelles qu'on passe autour de la tête, qu'on met ça sous les habits, et donc c'est la version en miniature, si vous voulez, du scapulaire des carmes et carmélites.
1: Alors, on va voir évidemment à quoi ça correspond, mais alors, voyons, quelle est l'origine de cette tradition ?
2: Alors, l'origine, en fait, remonte au début du Carmel. Donc, l'ordre du Carmel a été fondé au tout début du XIIIe siècle. C'était quelques croisés qui, après la deuxième croisade, se sont installés autour de la grotte d'Élie pour vivre une vie de type érémitique et qui, dès le départ, se sont consacrés à la Sainte Vierge. Donc, ils se sont donnés comme nom les frères de la Bienheureuse Vierge Marie du Mont Carmel. Une cinquantaine d'années plus tard, ils reviennent dans leur pays d'origine, en France et en Angleterre, où ça se passe extrêmement mal et ils sont sur le point de disparaître. Et alors leur supérieur général, Saint-Simon Stock, prie à leur sainte patronne, donc la Vierge Marie, de faire quelque chose parce qu'ils sont sur le point de mourir. Et alors, bon, les circonstances historiques, le détail, il y a une part de mystère, mais la Sainte Vierge se manifeste, lui indique que le scapulaire et qu'il doit le porter comme habit de la Sainte Vierge et qu'elle lui promet de protéger, et particulièrement au moment de la mort, de toujours protéger ceux qui porteraient ce scapulaire. Alors, ça a marché, si je puis dire, puisque, vous voyez, 800 ans plus tard, les carmes sont encore là.
1: Mais alors, assez rapidement, des,

0: des laïcs qui n'étaient pas donc des religieux ont voulu participer à ce privilège, si j'ose dire,
1: tout à fait.
0: Lié au scapulaire, lié au port du scapulaire et donné par la Vierge Marie.
1: Tout à fait. La Sainte Vierge n'avait pas dit voilà, ça sera uniquement pour les carmélites. Elle avait dit ça serait pour ceux qui portent mon habit. Et donc évidemment, les amis des premières communautés, ils ont été intéressés par ça. Et donc très rapidement, on a mis au point la version petite. Donc dès le XIVe siècle, cette dévotion commence à se répandre.
0: Alors donc des laïcs se font imposer. On parle d'imposition du scapulaire parce que donc on ne se donne pas le scapulaire à soi-même. On le reçoit d'un prêtre. C'est
1: tout
0: ça
1: à fait. Alors il faut le recevoir. Alors pourquoi? C'est parce que en fait, le scapulaire est une grâce et on peut pas mettre la main sur la grâce. Hein, c'est ça le fondement. Hein. Donc du coup, il faut le recevoir de l'Église. Bon, ça prend la forme, un prêtre le remet, n'importe quel prêtre peut le remettre, il n'y a pas besoin du tout d'être carme. Et donc on reçoit cette grâce. Alors après,
0: se pose la question. Un petit rituel.
1: Avec un petit rituel qu'on trouve sur Internet sans problème, ça doit prendre une dizaine de minutes. On peut le faire de manière plus ou moins solennelle, mais voilà. Et alors là, ça nous pose la question, mais quelle est cette grâce, hein? Vous voyez, le scapulaire, c'est pas d'abord quelque chose ou ascétique encore, hein, c'est d'abord une grâce que le Seigneur me donne. En fait, il me donne sa mère. On pourrait dire que le cœur de la grâce du scapulaire, elle est bien exprimée par le chapitre 19 de Saint Jean, hein, où le Christ dit à la Vierge Marie, voici ton fils, et à Saint Jean, voici ta mère. Hein, c'est vraiment le cœur de ce qui se passe au scapulaire, là où on reçoit Marie comme mère, et qui du coup, Marie va veiller sur nous, particulièrement au moment le plus important de notre vie, qui est en fait le dernier moment, qui est le moment de la mort, de notre entrée dans la vie en plénitude, mais aussi évidemment dans toute notre vie, avec qu'est-ce que veut faire la Sainte Vierge? C'est le début de l'évangile de Saint Jean, faites tout ce qu'il vous dira. Elle nous conduit toujours à Jésus. Hein, et donc c'est recevoir cette grâce de la maternité de la Sainte Vierge, de cet accompagnement de la maternité de la Sainte Vierge, qui va nous conduire à Jésus. Mais ça, c'est un cadeau, hein, c'est une grâce. Avec un deuxième aspect, c'est que, donc là, en fait, d'une certaine manière, alors nous, moi, comment je vais accueillir cette première grâce? Eh bien, c'est le scapulaire, c'est une forme de consécration à la Sainte Vierge. Hein, mais par rapport à une autre consécration à la Sainte Vierge, si je puis dire, elle a une couleur particulière, c'est qu'elle fait participer à la grâce du Carmel. Porter le scapulaire, c'est le premier degré d'association à l'ordre du Carmel, à la grâce, à la grâce du Carmel. Alors, à un degré d'association qui a énormément de souplesse. Hein. On peut tout à fait être dominicain, bénédictine, marié, et porter le scapulaire. Il n'y a absolument aucune contre-indication. Et puis aussi, et ça c'est important, la grâce, il n'y a pas un engagement à vie, vous voyez. Ça, c'est important de le dire. Hein, c'est...
0: Alors, peut-être juste avant de dire ça, quand vous dites associé à l'ordre du Carmel, en quelque sorte, ça implique quoi? Ça implique.
1: En fait, c'est que cette grâce, elle a une couleur du point de vue spirituel. Hein. Elle nous associe au mystère, à la manière qu'a le Carmel d'aller à Jésus. Et c'est comment? C'est Marie méditait toutes ces choses et les gardait dans son cœur. Hein. En fait, la grâce du Carmel, c'est la vie à Nazareth. Hein, dans cette simplicité, en compagnie de Jésus, vous voyez, on est là avec Jésus, et une grande simplicité de vie, mais tous les actes, puisque Jésus est là, tous les actes, ils ont une fécondité pour l'Église qui
0: Donc,
1: est incroyable.
0: Donc ce n'est pas spécifiquement l'oraison, en fait.
1: Alors, c'est pas... Bon.
0: Donc la prière silencieuse.
1: Oui, alors, évidemment, moi je pense, et l'expérience le montre un peu, que la grâce, elle conduit à l'oraison, si vous voulez. Hein. Cette grâce du Carmel, elle conduit à l'oraison, parce que l'oraison, c'est quoi? C'est la prière de la Vierge Marie, qui médite tous ces mystères de la vie du Christ, et puis qui vit avec Jésus, vous voyez? L'intimité avec Jésus à Nazareth, c'est ça l'oraison, le cœur de l'oraison. Donc effectivement... Comment cette grâce, elle se manifeste par un désir d'intériorité, si vous voulez. Et cette intériorité, elle s'exprime particulièrement dans la prière silencieuse, dans l'oraison.
0: Alors, quand on reçoit donc, et qu'on est associé à cette grâce du Carmel, à cette maternité de la Vierge, cette grâce du Carmel, est-ce qu'il y a une contrepartie, comment dire? Est-ce qu'on s'engage à quelque chose ou est-ce qu'il suffit de porter le scapulaire?
1: Alors, il y a plusieurs niveaux, mais le premier, il suffit de porter le scapulaire. Alors, sous-entendu, évidemment, pas comme un gris-gris, je veux dire avec foi, comme signe, comme manifestation de notre mise de notre vie dans les mains de la Sainte Vierge pour qu'elle nous conduise à Jésus. Donc ça, c'est ça le premier engagement. hein, qui est le seul fondamental. Alors après, si vous voulez, comme en ouvrant cette petite porte au Seigneur, il me donne sa grâce, et sa grâce, elle me conduit plus loin. Donc, alors ça ne va pas être un engagement de ma part lié strictement au scapulaire, mais il ne faudrait pas s'étonner que petit à petit, peut-être que vous allez vous sentir poussé à faire un peu raison, à aller à une école de raison, ou poussé à mettre un peu le nez dans les écrits des filles du Carmel, la petite Thérèse, ou voilà, ou poussé à dire le chapelet, ou voilà. À ce premier niveau, le seul, c'est de porter le scapulaire, hein. Sachant que ce n'est pas un engagement à vie. Vous pouvez l'arrêter, il n'y a aucun problème. Ce n'est pas un péché d'arrêter de porter le scapulaire, hein, c'est important. Hein. Et c'est probable que le Seigneur, il se serve du scapulaire peut-être à une époque de votre vie. Mm-hmm. Puis à un moment, ça passe au second plan, parce qu'il y a autre chose qui prend la place. Mais il n'y a aucun problème. Mm-hmm. Hein. La vie spirituelle, c'est comme ça.
0: Voilà. D'accord. Il se développe alors autour du scapulaire actuellement, ça c'est comment dire plus conjoncturel, mais des groupes, ça, de personnes qui se regroupent, qui portent le scapulaire pour
1: fait.
0: Essayer de vivre de cette spiritualité.
1: Tout à fait. Alors en fait, ce qu'on voit, c'est que cette dévotion qui a été extrêmement répandue jusqu'au début du XXe siècle, mais extrêmement répandue. C'est étiolé au cours du XXe siècle. Mmh. Et là, ce que les frères on constate depuis une quinzaine d'années, c'est un retour en force du scapulaire. On a de plus en plus de demandes, souvent d'ailleurs de personnes jeunes, hein, parce que dans sa simplicité, c'est quelque chose de très simple. Hein. Mmh. Et puis, ils se sentent attirés. Je pense qu'il y a la grâce qui travaille. Voyez. Alors, pour répondre à ça, vu que de plus en plus, on avait de demandes, on a un peu mis en place. Alors, il y a ça, par exemple, à Paris. On trouve ça dans d'autres villes de province. À Toulouse, on a mis indépendamment aussi les mêmes choses en place. Donc, d'abord, des journées ou des matinées mensuelles du scapulaire où on peut recevoir le scapulaire. Là, sans engagement, donc là, nous, à Toulouse, mais je sais qu'il y a l'équivalent à Paris, à Toulouse, c'est le premier samedi de chaque mois, où les personnes viennent, mais elles peuvent venir un samedi, pas venir l'autre, enfin, il n'y a pas de problème. Et puis, au bout de deux ou trois fois, si elles persistent, après un petit entretien avec un frère, elles reçoivent le scapulaire, mais sans engagement de revenir ensuite. Mmh. Et puis, il y a un deuxième aspect, c'est que justement, comme cette grâce reçue, elle pousse intérieurement à faire quelque chose de plus, hein, c'est qu'on a mis en place des groupes où alors là, il y a un engagement. Et avec, sur Paris, il est particulièrement dynamique. Il y a même des petits pèlerinages qui sont organisés, etc., pour accompagner cette grâce mariale que le Seigneur nous donne à travers le scapulaire.
0: Et peut-être un dernier mot rapidement. Il y a une curiosité, une spécificité, c'est ce qu'on appelle le privilège sabbatin. Vous pouvez très rapidement nous dire ce que c'est.
1: Oui, en deux mots. Alors, donc, c'est quelque chose qui a été confirmé par l'Église, qui relève en fait de la doctrine des indulgences. C'est la promesse qu'a faite la Sainte Vierge qu'elle délivrerait du purgatoire, le samedi suivant leur mort, ceux qui ont porté le scapulaire pendant leur vie, respecté la chasteté de leur état, et dit tous les jours le petit office de la Sainte Vierge qu'on peut transmuer souvent en un chapelet, par jour. Voilà. Et c'est quelque chose qui est tout à fait traditionnel et confirmé par l'Église encore aujourd'hui.
0: Très bien. Bon, on pourrait aller plus loin en essayant de penser les rapports entre justement notre temps et le temps
1: tout
0: du purgatoire.
1: Tout à fait, oui, ça pose évidemment énormément de questions, ce privilège sabbatin.
0: Mais remettons-nous à l'Église pour l'instant, parce
1: qu'on
0: n'a pas le temps de Merci beaucoup, frère Marie-Laurent.
1: Merci, Xavier.
0: Chers auditeurs, j'espère que cette proposition du scapulaire parlera peut-être à certains d'entre vous. En tout cas, je vous remercie de votre attention. Je vous donne rendez-vous à la semaine prochaine. Et en attendant, dans le mensuel Prier, qui est une revue de formation à la vie de prière, qui vous propose aussi un supplément, le Prier au quotidien, qui vous donne l'Évangile chaque jour, ainsi qu'un commentaire de Père de l'Église. Et je me permets de vous recommander aussi notre nouvelle hors-série, Prier avec les anges. Vous y apprendrez comment inscrire finalement les anges dans votre vie spirituelle. À très bientôt, au revoir.

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1: il est 23h. 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
2: Bonjour à tous. Acte 2 d'un hommage au compositeur Manuel de Falla, le grand, l'immense Don Manuel, une quasi-intégrale, laquelle va nous mener dans ce chapitre de Madrid à Paris, Paris où Falla séjournera de 1907 à 1914, nouant des amitiés pour la plupart indéfectibles avec Paul Dukas, Claude Debussy, Maurice Ravel.

Manuel de Falla, Sérénade andalouse, un extrait sous les doigts de Joaquín Machucaro, une sérénade andalouse que Falla entraînera à Madrid peu de temps avant son départ pour Paris, une sérénade andalouse avec quelques réminiscences de rhapsodie hongroise de Liszt. En Espagne, la musique dite classique a du mal à se renouveler. Si en France Debussy fait la une, à Madrid on l'ignore. Et c'est loin d'être un euphémisme, car avant 1905, aucun programme de concert dans la péninsule n'affichera les noms de Roussel, Debussy, Ducas, Ravel. La zarzuela régnera en maître absolu, et les opéras de Gounod, Puccini seront donnés de partout. Quant à la musique pour orchestre, elle se réduira à quelques symphonies de Beethoven, des ouvertures de Weber, et en de rares occasions, Haydn, Mozart, Mendelssohn. Dans une telle atmosphère, il sera nécessaire que Falla s'en aille, et sa participation au concours organisé par l'Académie des Beaux-Arts de San Fernando, où il présentera son opéra La Vie Brève, lui en donnera l'opportunité. Alors direction Paris. Paris, sans qui Falla ne serait pas ce qu'il est. Mais d'un autre côté, que serait Paris sans l'Espagne? J'en veux pour preuve la Carmen de Bizet, Chabrier, Lalo. Et puis en 1903, ce chef-d'œuvre absolu de Claude Debussy, cette œuvre révolutionnaire fascinante, La soirée d'engrenade, loin des espagnolades, où Debussy, sans avoir jamais mis les pieds en Andalousie, en arrivera à capturer le parfum, l'essence même, et cela de manière ô combien troublante. Rythme d'habanera, une ligne de chant d'une pureté absolue, sinueuse, des contrastes violents, passionnés, en monde de flamenco, mais le flamenco pur, le canterondo, pas le flamenco des cartes postales. Mais comment Debussy a-t-il fait? Émerveillé par la justesse évocatrice de cette œuvre, Falla écrira, je le cite, « Il n'y a pas un seul morceau de cette musique qui soit emprunté au folklore espagnol et pourtant c'est de l'Espagne dans ce qu'elle a de plus pur. C'est toute la puissance d'évocation du génie qui est ici concentrée. » Alors écoutons cette soirée d'engrenade et j'ai choisi un document on ne peut plus précieux. Le compositeur au piano, eh oui, Debussy enregistrera en 1910 sur rouleau pneumatique sa soirée d'engrenade, saisissant, bouleversant, il est là, assis près de nous. Un jeu souple, caressant une profondeur de toucher incomparable, alliant une douceur pénétrante à une précision rythmique absolue. Et plus d'un siècle après, la magie opère, encore et toujours.

Sur RCF Notre-Dame, Claude Debussy, la soirée d'engrenade au piano, le compositeur, nous étions en 1910. À Paris, Manuel Desfaillas retrouve Ricardo Vignès qui le présente à Ravel. Et il se met dès lors à fréquenter cette joyeuse bande que l'on appellera les Apaches. Ce groupe artistique et littéraire qui se réunissait chaque samedi dans des lieux différents pour entendre, pour lire tout ce qui se faisait de neuf. Desfaillas, timide, réservé, pudique, observera sans en perdre une miette pour engranger petit à petit tout un alphabet, un nécessaire à devenir un autre lui-même, à devenir Don Manuel, le grand, l'immense, le respectable Manuel Desfaillas. Et il écrira, je le cite, « Pour tout ce qui fait référence à mon métier, ma patrie, c'est Paris. » Et puis il y aura Claude Debussy qui va le soutenir, Paul Dukas qui va l'encourager à suivre sa propre voie, et enfin Albéniz qui le prendra sous son aile. Et le 2 janvier 1908, Desfaillas assiste dans les salons de la princesse de Polignac à la première audition de la suite Iberia d'Albéniz sous les doigts de Blanche Selva. Albéniz déborde, sa musique jaillit, fuse, on en a plein les mains, plein les oreilles et ce sera une jouissance à la limite orgasmique. D'ailleurs, n'est-ce pas Debussy qui dira qu'Albéniz jetait la musique par les fenêtres ?

0: El Albaicín d'Albéniz, un extrait sous les doigts magnifiques d'Alicia de la Rocha. Manuel de Falla sortira de cette première d'Iberia sous le choc. Alors il va aller chercher dans ses cartons les brouillons de quatre pièces pour piano. Oh, son Espagne ne sera pas luxuriante comme celle d'Albéniz. Elle sera sèche, aride, comme la terre brûlée par le soleil.
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0: Regardons de près ces quatre pièces espagnoles. Première œuvre majeure pour piano de Manuel de Falla que notre compositeur dédiera à Albéniz. Au cœur de la musique espagnole, il y a la danse. Aucun pays en Europe ne possède une diversité plus grande de danse nationale et nulle part ailleurs on ne trouve une parenté aussi étroite entre la danse et le chant populaire d'une part et les formes musicales de l'autre. Quatre pièces espagnoles, quatre danses. Et commençons par l'aragonaise, une danse issue de la région d'Aragon dont la capitale n'est autre que Saragosse. La Jota sera l'âme du folklore aragonais. Une danse de couple à trois temps, jouée par des guitares, bandurias, tambourins, rythmée par des castagnettes maniées par les danseurs. Au moment où Falla commence à travailler sur son aragonaise, il a certainement connaissance de celle d'Albéniz, issue de la suite espagnole.

Mais cette aragonaise d'Albéniz n'a pas encore l'ampleur, le développement des futures pièces d'Iberia. Faya, en parfait connaisseur des musiques populaires de toute la péninsule, connaissance acquise auprès de Philippe Pedrel, nous en avons parlé au cours de l'acte 1 de notre voyage, Faya se détachera des espagnolades des clichés cartes postales pour nous donner une aragonaise d'une épure magnifique. Il faudra à Faya, rappelons-le, des heures de travail, des gouttes de sueur, des gouttes de sang pour trouver une note, pour trouver un accord. Et puis Faya aura ce besoin de tendre vers le dépouillement. Chez lui, rien ne débordera, rien ne dépassera. La perfection absolue. Dans son aragonaise, il nous lancera avec brio la jota, mais très rapidement, il se fera orfèvre. Ligne intérieure, contre-champ, écho, imitation, réponse en un bouquet d'intentions saisissantes. Ils seront nombreux, les enregistrements de cette aragonesa, mais Joaquín Machucaro sera un des rares pianistes à obtenir autant de clarté, autant de lisibilité au niveau des plans sonores, tout en prenant un tempo rapide, jouissif, en ménageant des respirations afin de mettre en avant un départ de contre-champ. Ah, les couleurs d'Achucaro, son énergie contagieuse, une interprétation racée, anguleuse, à la pointe sèche.

Sur RCF Notre-Dame, Manuel de Falla, Aragonesa, au piano Joaquín Machucado. À cette Aragonaise va succéder une Cubana. Rappelons que Cadiz, ville natale de Manuel de Falla, était la grande sœur andalouse de Cuba. Cadiz, port économique et commercial d'une importance capitale entre l'Espagne et les Amériques, à un point tel que le centre historique de Cadiz, avec ses ruelles étroites, ses façades coloniales, ses balcons en fer forgé, rappellera fortement le quartier de la vieille Havane. Cette Cubana de Falla s'inspirera d'une guarija, ce genre musical né d'échanges culturels entre l'Andalousie et Cuba au temps de l'époque coloniale. Une Havane mêlant la sensualité des rythmes caribéens à la rigueur de l'écriture des musiques savantes européennes. Un jeu rythmique basé sur la polyrythmie, alternance de mesures à 3-4 à 6-8, balancement qui va donner à cette pièce son caractère chaloupé. Sur le plan harmonique, l'influence de Debussy commencera à se faire sentir. Influence de par le fait que Falla, tout au long de cette Cubana, se fera peintre. Créer une atmosphère, un climat, une ambiance, des couleurs, des parfums comme l'avait fait jadis Debussy dans sa soirée d'engrenade. On a la chance de posséder un enregistrement de cette Cubana par le compositeur au piano, enregistrement fait sur rouleau en 1913. On y découvre toute la finesse du jeu de Manuel de Falla et surtout, surtout, sa manière de gérer le mouvement, l'espace-temps, ambiance évanescente, suspendue, sensuelle.

Manuel de Falla, Cubana, extraite des quatre pièces espagnoles, au piano le compositeur, un document sonore inestimable à bien des égards. Et arrive la Montagnesa, la Montagnarde. Et là, on va atteindre des sommets. Le chef-d'œuvre absolu pour piano de Manuel de Falla. Sonorité de cloches, des cloches lointaines. N'oublions pas que Falla vit à Paris. Il entendra Ricardo Vignès jouer Ravel, la vallée des cloches. Il entendra Vignès faire sonner, faire tinter le piano en mode campanile. Liszt, dans ses années de pèlerinage, sera le premier du reste à traiter le piano de cette manière. Suivra Moussorgski, tableau d'une exposition, et puis Debussy. Cathédrale engloutie, Sèvrac, coin de cimetière au printemps, et jusqu'à Olivier Messiaen, sans oublier Federico Mompa. Falla va créer des plans sonores, des étagements, des espaces intérieurs, synonymes de calme crépusculaire, de chants de berger, d'angélus lointains.

Et puis, contraste. Arrive un refrain, une chanson montagnarde issue de la province des Asturies, la Casa del Señor Cura, la maison de Monsieur le Curé. Faya a retenu les leçons de Felipe Pedrel et ira puiser dans le folklore populaire, le folklore traditionnel. La casa

Et puis, après cette danse vive, allègre, retour des cloches, dans un climat d'éloignement, comme un souvenir, comme une espèce de travelling cinématographique. La caméra s'éloigne et comme un écho lointain, les premières notes de la maison du curé ressurgissent pour s'évanouir. J'ai retenu pour cette montagnesa l'enregistrement de Joaquín Machucaro. Ce qu'il fait est saisissant. J'ai le souvenir d'une tribune des critiques du disque sur France Musique en 1974, où Antoine Goléa et Armand Panigel étaient restés sans voix à l'écoute de cet enregistrement. Et Jean-Charles Offelet, dans sa discographie critique de son livre sur Faye, un incontournable, considérera cet enregistrement d'Achucaro comme unique et devant être impérativement connu de tous.

Sur RCF Notre-Dame, Manuel de Falla à Montagné, ça dans la magistrale interprétation de Joaquín Machucado, enregistrée en 1974. Et puis, pour clôturer son cycle, le clôturer avec panache, avec brio, Manuel de Falla va se tourner vers l'Andalousie en mode flamenco, flamenco pur, flamenco canterondo, qu'il venait tout juste de mettre à l'honneur dans son opéra La Vie Brève, et qu'il ne cessera de travailler, de modeler, pour arriver au summum de la perfection dans L'amour sorcier, au summum de la pureté dans La Fantasia Bética. Andalusa, la pièce la plus jouée du cycle, avec son sentiment sauvage, ses coups de talon de castagnette, son côté percussif, ses frictions harmoniques, Falla se faisant moderne, Falla devenant sur le plan du traitement de la musique populaire le Bartók espagnol. Alors bien sûr, elles seront légion les versions somptueuses de cette Andalouse, d'Achucaro à Alicia de la Rocha, en passant par Esteban Sanchez. Mais il y a un pianiste d'origine polonaise, immense, un roi, un dieu, adulé de tous, qui défendra cette musique comme personne, lui donnant un ton racé, gitan, comme peu d'Espagnols de pure souche le feront. J'ai nommé Arthur Rubinstein, lequel avait un rapport très particulier à l'Espagne, lequel avait un sens intérieur du rythme très poussé, lequel savait faire chanter le piano avec une rare clarté. Écoutez sa partie centrale en mode flamenco. C'est époustouflant. Arthur Rubinstein, Falla, Andalouse. Rubinstein, un des plus grands interprètes de musique espagnole.

0: Manuel de Falla, Andalouse, extraite des 4 pièces espagnoles, au piano Arthur Rubinstein, un 78 tours enregistré le 30 juin 1949.
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0: Et venons-en maintenant aux 7 chansons populaires espagnoles. Pour un compositeur de musique classique, un compositeur de musique savante, il y aura deux manières d'aborder la musique issue du folklore. La première sera d'aller chercher un thème populaire, de se l'approprier et d'écrire une œuvre avec. On pense bien évidemment à Béla Bartók, lequel ira à travers les campagnes recueillir les thèmes originaux des paysans hongrois. La deuxième manière sera d'inventer un thème qui aura le ton juste, qui aura la couleur, le parfum de cette musique populaire sans être issu du folklore. Il faut savoir que 90% des thèmes développés par nos compositeurs espagnols seront des thèmes originaux, des thèmes qui leur appartiennent. Mais en 1914, Manuel de Falla va ressentir la nécessité, le besoin d'aller puiser dans le folklore, de jouer les Bartók, de suivre le même chemin que Ravel avec ses chansons populaires grecques.

Dans ses chansons populaires grecques, Ravel ira puiser sur le terrain des thèmes issus du folklore et il ne cherchera en aucun cas à les intégrer dans le moule du système d'écriture tonale classique. Faya, de son côté, ressentira la nécessité d'aller dans cette même direction, fort de l'enseignement de Philippe Pédrel, fort des principes dérivés de la théorie de Louis Lucas, à savoir se dégager du système tonal pour revenir à la source, utiliser les modes anciens afin de chanter sur toutes les cordes de la lyre. Et un cycle de 7 chansons verra le jour. Les styles et la provenance de ces chansons seront diverses, allant du nord de l'Espagne à l'Andalousie. 7 joyaux, 7 petits bijoux de l'or pur, réunis en un cycle d'une unité parfaite, unité harmonique, unité poétique au niveau des textes. Alors partons à la découverte de ce chef-d'œuvre. 7 chansons populaires, 5 chanteuses, 5 couleurs de voix différentes. Le cycle s'ouvre par un chant classique andalou, l'histoire d'un drap taché, l'histoire d'une virginité perdue par la faute d'un premier amour, un classique du genre. Et la syllabe « aïe » fermera cette chanson populaire, ce « aïe » caractéristique du chant flamenco. Et ce « paño moruño » deviendra le trait d'union entre le flamenco de la vie brève et le chant gitan à venir de l'amour sorcier. J'ai choisi la version de Victoria de Los Angeles, Victoria de Los Angeles galvanisée comme jamais elle ne le sera dans ce cycle par le piano de Madame Alicia de la Rocha.

Après ce Paño Moruño, ce drame mauresque, arrive une Seguilla murciana. Une danse rapide, joyeuse, avec un texte ironique, lequel nous met en garde contre l'hypocrisie d'un amant infidèle. Dès sa création, ce cycle sera chanté par de nombreuses sopranos espagnoles et françaises, dont Ninon Valin. Mais l'enregistrement le plus marquant de cette époque sera celui de Maria Barrientos avec le compositeur au piano. Maria Barrientos, laquelle fera une carrière à l'international dans le domaine de l'opéra, nous chantant Verdi, Rossini, Donizetti. Elle ne viendra à la mélodie qu'au soir de sa carrière pour défendre avec ardeur le répertoire espagnol. Son enregistrement des 7 chansons de Falla se fera en 2 temps et sera particulièrement soigné. Il sera historique à 2 égards. Tout d'abord, ce sera le seul enregistrement de Maria Barrientos selon le principe de l'enregistrement électrique avec micro et non cornet acoustique. Et puis ce sera le seul témoignage de Falla au piano sur disque, un piano qui dans cette mélodie se fera guitare et nous permettra de mesurer la palette sonore de Falla pianiste. La voix de Maria Barrientos, soprano coloratura, sera d'un classicisme exemplaire, refusant d'aller flirter avec la technique vocale flamenca, restant dans le domaine du lyrique pur, exemplaire. Nous sommes le 31 mars 1928 dans les studios de la Columbia à Paris.

À cette Séguédilla murciana succède une asturiana. Sur un accompagnement immobile, statique, constitué de notes répétées, des harmonies résonnent, tournent, se fondent. La couleur est ancienne, une couleur médiévale, avec quelques dissonances brumeuses évoquant les paysages d'Asturie. La ligne de chant plane, une ligne de chant totalement épurée, hypnotique. Et c'est la voix à nul autre pareille d'Anna Maria Iriarte qui nous accompagne dans cette plainte. Au piano, Roger Machado.

Et arrive la rota, la pièce centrale du recueil. Longue introduction pianistique d'une perfection sans égale, en mode castagnette, en mode rasgando punteando. Et la voix se pose, cette voix qui va rester dans le registre médium, avec ses notes ornementales, ses notes mélismatiques. Faya n'ira pas chercher un chant aragonais authentique, la mélodie sera sienne. Mais quelle merveille d'écriture, quel génie! J'ai choisi une voix, la plus naturelle, la plus immédiate, la plus populaire qui soit, une voix qui vous prend à la gorge, une voix qui vous arrache les tripes. Madame Montserrat Caballé, avec au piano l'immense Miguel Zanetti.

Et puis Manuel de Falla va nous offrir une berceuse, una nana. Ma grand-mère penchée sur mon berceau m'en chantait quelques-unes. Elles ont ce pouvoir de recueillement, cette douleur intérieure, cette inquiétude. Elles nous transportent dans un autre monde, un autre ailleurs. Redevenir enfant, redevenir innocent, s'endormir, rassuré par le balancement d'une voix familière. Et je reviens à Maria Barrientos avec Manuel de Falla au piano. Cet enregistrement historique que l'on ne peut comparer à aucun autre. Cette voix d'une pureté, d'une élégance qui traversera les années sans prendre une seule ride. La magie de l'enregistrement, l'éternité gravée dans la cire. Et puis Manuel de Falla au piano qui se voudra pudique, discret, mais tellement essentiel.

Et puis arrive une canción, une chanson toute simple, un chant traditionnel de Grenade, qui sera décliné de différentes manières au fil des décennies, en mode flamenco, en mode gitan, ou alors par Federico García Lorca, dans une de ses chansons, avec un texte différent, Los Pellegrinitos. Chez Falla, tout sera dit en 58 secondes, la perfection. Et j'ai choisi la sublime Teresa Berganza.

Pour clôturer son cycle, Faya ne pourra pas faire autrement que de se faire andalou, se faire flamenco. C'est en lui. Et pourtant, en 1914, il n'aura pas encore franchi le cap de s'installer définitivement à Grenade au pied de l'Alhambra. El Polo, pièce ultime, la gitanerie portée à son paroxysme, le feu, le duende, avec ce cri guttural, ce ay flamenco, peu de temps avant que de naître magnifié dans l'amour sorcier. Gitanerie sublimée par Montserrat Caballé.

Et nous arrivons au bout de notre voyage. Un grand merci à Camille Viguier, laquelle était en régie. Et quittons-nous avec une version flamenca d'une des chansons de Fay à la canción Los Pellegrinitos, Estrella Morente. Je vous dis à très bientôt pour un acte 3 qui se voudra on ne peut plus gitan autour de l'amour sorcier.

0: Alain Dagron, bonjour.
1: Bonjour Françoise.
0: La semaine dernière, vous nous aviez présenté l'appel des disciples et l'arrivée des disciples comme le début d'une nouvelle généalogie.
1: Le fait qu'il y ait la liste des 12 qui soit écrite dans le passage que nous avons lu la semaine dernière m'a fait faire le rapprochement avec cette suite de noms que nous avions au tout début de l'évangile de Matthieu, qui est la généalogie de Jésus. Bon, évidemment, il ne s'agit pas d'une généalogie à la manière de celle de Jésus, mais nous avons lu les noms des 12 que Jésus a appelés à sa suite et que maintenant il envoie comme apôtres. Et on a fait l'hypothèse qu'on pouvait l'entendre un peu comme une généalogie dans la mesure où ceux qui sont venus avec lui sont entrés avec lui en répondant à son appel, sont entrés dans sa relation au Père. Jésus comme fils et Jésus jamais sans le Père, si je puis dire. Et cette relation fils-Père, nous reconnaissons, parce que nous l'avons déjà dit souvent, ce qui caractérise cet espace du royaume des cieux tel que Jésus l'a défini, qui est à la fois intime dans l'homme, espace secret en chacun, mais aussi espace qui relie ceux qui l'accueillent et qui y croient. Donc, une généalogie, mais on avait dit de frère. Donc, c'est là que nous en étions et je voulais m'en souvenir pour reprendre cette expression du verset 17 qui est « Méfiez-vous des hommes ». Et c'est là qu'on va reprendre.
2: Évangile de Jésus-Christ selon saint Matthieu, chapitre 10, versets 17 à 42. « Méfiez-vous des hommes, car ils vous livreront à des sanhédrins, et dans leur synagogue ils vous fouetteront. Et devant des gouverneurs et des rois vous serez amenés à cause de moi, en témoignage pour eux et pour les nations. » Lorsqu'on vous livrera, ne vous mettez pas en souci de ce que vous direz, ni comment, car il vous sera donné à cette heure-là ce que vous devrez dire. Ce n'est pas vous, en effet, qui parlerez, mais c'est l'Esprit de votre Père qui parlera en vous. Le frère livrera son frère à la mort, et le père son enfant, et les enfants se dresseront contre les parents et les mettront à mort, et vous serez haïs de tous à cause de mon nom. Mais celui qui tiendra jusqu'à la fin, celui-là sera sauvé. Lorsqu'on vous persécutera dans telle ville, fuyez dans une autre. Car en vérité, je vous le dis, vous n'en aurez pas fini avec les villes d'Israël, que le Fils de l'homme viendra. Le disciple n'est pas au-dessus du maître, ni l'esclave au-dessus de son seigneur. Il suffit au disciple d'être comme son maître, et à l'esclave comme son seigneur. S'ils ont traité le maître de maison de Belzéboul, combien plus le feront-ils pour les gens de sa maison? Ne les craignez donc pas, car rien n'est voilé qui ne sera dévoilé, et rien n'est secret qui ne sera connu. Ce que je vous dis dans les ténèbres, dites-le en pleine lumière, et ce que vous entendez à l'oreille, proclamez-le sur les terrasses. Et ne craignez rien de ceux qui tuent le corps, mais ne peuvent tuer l'âme. Craignez plutôt celui qui peut faire périr et l'âme et le corps dans la géhenne. Est-ce que deux moineaux ne se vendent pas un as? Et pas un d'entre eux ne tombera à terre sans votre père. Quant à vous, même les cheveux de votre tête sont tous comptés. Soyez donc sans crainte, vous valez plus, vous, qu'une multitude de moineaux. Quiconque donc se déclarera pour moi devant les hommes, je me déclarerai pour lui, moi aussi, devant mon Père qui est dans les cieux. Mais celui qui me reniera devant les hommes, je le renierai, moi aussi, devant mon Père qui est dans les cieux. Ne croyez pas que je sois venu apporter la paix sur terre. Je ne suis pas venu apporter la paix, mais le glaive. Car je suis venu séparer l'homme contre son père, et la fille contre sa mère, et la bru contre sa belle-mère. Et l'homme aura pour ennemi les gens de sa maison. Qui aime père ou mère plus que moi n'est pas digne de moi, et qui aime fils ou fille plus que moi n'est pas digne de moi. Et qui ne saisit pas sa croix et ne marche pas à ma suite n'est pas digne de moi. Qui aura trouvé sa vie la perdra, et qui aura perdu sa vie à cause de moi la trouvera. Qui vous accueille, c'est moi qui l'accueille. Et qui m'accueille, accueille celui qui m'a envoyé. qui accueille un prophète en qualité de prophète recevra un salaire de prophète. Et qui accueille un juste en qualité de juste recevra un salaire de juste. Et quiconque donnera à boire, ne fût-ce qu'une coupe d'eau fraîche, à l'un de ses petits, en qualité de disciple, en vérité je vous le dis, il ne perdra pas son salaire.
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0: Méfiez-vous des hommes. Jésus est très pessimiste.
1: Il faut donc qu'on parle de ça. Il ne s'agit pas d'une phrase de condamnation. La méfiance qui arrive ici dans le texte vient à l'endroit où justement des hommes avec Jésus sont entrés dans la relation qu'il a à son Père. C'est, on l'a déjà dit, l'agrandissement du royaume des cieux. À partir du moment où Jésus appelle des hommes avec lui et les envoie, comme c'est le cas ici, le royaume des cieux s'agrandit. Cette relation des hommes au Père de Jésus s'élargit. C'est comme s'il y avait maintenant le principe de vérité de l'humanité, si je puis dire, qui était là. L'humanité qui fait habituellement, sans se référer à quelconque père, si ce n'est le plus souvent imaginaire, ici est confrontée au fait que le Fils soit là. Et le Fils est là dans sa relation avec son Père. Il n'est pas là sans son Père, il n'est pas là contre son Père. Il est là avec le Père, et donc par le Fils, le Père est là.
0: Tandis que l'humanité, en général, c'est une masse de gens...
1: Mais l'humanité, c'est habituellement l'ensemble des hommes, mais c'est une commodité pour parler, parce que les hommes ne sont pas additionnables, ne sont pas tous les mêmes. Mais disons que c'est l'ensemble des hommes avec cette cicatrice que nous avons d'avoir refusé notre origine. Et on trouve ça bien dit au chapitre 3 du livre de la Genèse, quand le serpent est intervenu pour séparer Adam et Ève de celui qui leur avait donné la vie et la parole. Pour prendre une image qui se trouve ailleurs dans le Nouveau Testament, chez saint Paul par exemple, au chapitre 11 de la lettre aux Romains, l'image de la greffe, c'est une très bonne image de la nouvelle relation que Jésus est venu établir sur la terre entre les hommes, lui et son Père. Greffé sur lui, nous recevons par lui et à travers lui l'esprit, le souffle, la substance de cette relation Père-Fils. Du même coup, nous sommes comme mis à l'écart de l'ensemble des hommes dans la mesure où ils se considéreraient sans Père. Je ne sais pas comment dire ça, c'est-à-dire l'humanité en train de se faire elle-même, l'humanité en train de poursuivre ses rêves, ses projets, je ne sais quoi. Enfin, ce qui fait que il n'y a pas de parole, il n'y a pas d'autre de l'humanité.
0: En somme, cette greffe, ce serait pour réparer la faute originelle ?
1: Oui, d'une certaine manière, c'est le principe de vie du départ de la création, notamment de la création des hommes, hommes et femmes, qui seraient là au milieu de nous, dans la parole de Jésus. Et cela est une donnée très traditionnelle dans la vie de l'Église et l'interprétation des Écritures. Mais c'est simplement pour expliquer ce « méfiez-vous des hommes », qui n'est pas une disqualification des humains, qui est « attention, vous obéissez maintenant à d'autres principes de vie ». Principe pas au sens intellectuel, au sens où c'est de la génération, c'est de la vie qui se donne. Vous avez un autre don de la vie à travers le Fils et donc du Père. Du même coup, vous allez rencontrer des conditions de vie auxquelles vous ne vous attendez peut-être pas, alors que vous êtes justement en chemin d'engendrement nouveau par le Fils dans sa relation au Père. Tout de suite, Jésus annonce que ceux qui sont envoyés par lui seront livrés à des sanhédrins ou dans des synagogues, ils seront fouettés, ils seront présentés devant des gouverneurs et des rois, et il ajoute en témoignage pour eux et pour les nations. De manière inévitable, ceux qui sont reliés à Jésus désormais et qui reçoivent la vie à travers lui, ceux-là vont subir une sorte de haine ou de refus de l'ensemble des nations, les nations étant à la fois ici donc le peuple juif et toutes les autres nations. Il y a Sanhédrin et synagogue, ça c'est dans l'espace juif, mais gouverneurs et rois, c'est partout, parce qu'ils apparaissent comme extérieurs à l'ensemble. Ils ne se recommandent pas des mêmes origines ou des mêmes habilitations. Ils ne parleront pas au nom de la patrie, ni de la race, ni du peuple, ni de la culture. Ils parleront au nom du Christ. Et donc, ils seront haïs. Jésus dit, un peu plus loin, « Vous serez haïs de tous à cause de mon nom. » Il faut quand même se laisser toucher par cette phrase qui est belle, en témoignage pour eux et pour les nations. C'est-à-dire que le fait qu'on se précipite sur vous, qu'on vous traduise devant des tribunaux et qu'on vous fouette, signifie que vous êtes en train de témoigner. Vous êtes en train de témoigner de l'origine véritable telle que vous êtes en train de la recevoir et telle que vous êtes en train de l'incarner.
0: Et de cette manière, ils sauront qu'ils ont témoigné, alors que Jésus leur dit « Ne vous préoccupez pas comment vous allez faire. C'est non. Le résultat qui montrera que vous voilà. Avez témoigné. »
1: Le simple fait qu'ils soient livrés, ou qu'ils soient persécutés ou fouettés, est déjà le témoignage. Il y a quelque chose d'autre qui est venu, je ne sais pas, déranger l'ordre des nations à travers eux. Et quelque chose qui témoigne justement de l'origine véritable de la relation au Père, telle que Jésus la porte, cette relation que Jésus est venu rétablir chez les hommes. Donc, du même coup, vous n'avez pas à vous préoccuper des discours à faire. On n'en est pas au discours. C'est le fait même que vous soyez dans cette nouvelle situation, dans ce nouvel engendrement, qui fait que vous allez être persécuté. Et c'est cela qui porte témoignage. S'il y a des mots à dire, l'Esprit Saint vous les donnera quand il faudra. Mais c'est pas là que réside l'essentiel. Il ne s'agit pas d'aller témoigner d'un message particulier. Votre nouvel engendrement est un témoignage. Et je trouve que c'est une belle chose, c'est une bonne nouvelle, cela.
0: Après, Jésus continue la liste des oppositions qui vont pouvoir naître.
1: Oui, on était jusqu'ici dans l'espace public, hein, les nations, le Sanhédrin, synagogue, gouverneur et roi. Là, on entre dans l'espace privé, c'est l'espace familial. Et là aussi, voici que Jésus annonce le caractère inévitable de refus de la part des gens de sa propre maison, c'est-à-dire de sa propre famille. Le frère livrera son frère à la mort, le père son enfant, les enfants se dresseront contre les parents et les mettront à mort. Et c'est là que Jésus ajoute « Et vous serez haïs de tous à cause de mon nom ».
0: Alors il emploie le mot de persécution, hein, vous serez persécutés. Jésus ne leur dit pas d'aller à l'abattoir quand même, hein.
1: Non, puisqu'il leur conseille de fuir, s'ils sont persécutés dans une ville, de fuir dans une autre. Jésus n'est pas en train de créer des espèces de héros un peu suicidaires.
0: C'est pas l'annonce du martyr volontaire.
1: Pour une nouvelle cause, martyr volontaire. Non, non. Il annonce que ceux qui désormais ont accueilli la vérité de leur origine dans le Père de Jésus et qui ainsi appartiennent au royaume des cieux, puisqu'on a vu que ça coïncidait à cela. Cela inévitablement vont subir des violences de la part de ceux qui en sont restés à ce même principe qui est la naissance, par exemple, dans une famille, dans une nation, dans une famille. Et donc, effectivement, c'est pas très étonnant que des frères ne comprennent pas, des pères ne comprennent pas, des enfants ne comprennent pas les parents, etc. Et donc, qu'il y ait de la violence qui se mette à cet endroit-là. Jésus donne le mot qui convient quand il dit « haïs de tous à cause de mon nom ». Vous ne vivrez plus au nom de la famille, le nom de famille, au nom de la patrie, ou de la société, ou du régime politique. Vous vivrez en mon nom, parce que vous êtes désormais partie de moi. Vous faites partie du Fils. C'est cela qui va provoquer la persécution.
0: Et alors, Jésus termine ce qu'il raconte aux apôtres en disant qu'il y a un temps pour ce témoignage et cette persécution. Ce temps, il existe et il ne dépend pas d'eux.
1: Oui, cela est étonnant. Il faudra qu'on y revienne de toute façon parce que c'est quelque chose d'important. dès maintenant dans l'évangile, mais aussi Jésus y reviendra. C'est-à-dire que le temps du royaume des cieux et du Fils de l'homme, ce temps est absolument lié, comporte une durée dont on ne sait pas exactement ce qu'elle donne, mais si ce n'est que cette durée est arrêtée par la venue du Fils de l'homme et non pas par le fruit du travail des hommes. Je ne sais pas si je me fais bien comprendre. Ce n'est pas le fruit de l'aventure de ceux qui suivent Jésus, du fait qu'ils aillent dans les villes annoncer la bonne nouvelle, du fait qu'ils soient accueillis, du fait qu'ils soient rejetés, du fait qu'on les persécute, etc. Ce n'est pas le fruit de cela qui fait la fin du temps. Ce qui fait la fin du temps, c'est la venue du Fils de l'homme. Et ici, il est dit que le Fils de l'homme viendra avant même que vous ayez terminé le tour des villes d'Israël. C'est-à-dire, le Fils de l'homme vient dans son temps. Le Fils de l'homme, ici, représente la moisson de ce temps d'annonce tel qu'il a été, avec ses joies, ses peines, ses persécutions, ses souffrances. Le temps du Fils de l'homme, c'est le temps de la moisson. Il vient quand il doit venir. C'est pas nous, ni par notre travail, ni par nos décisions, qui pouvons y faire quelque chose. C'est intéressant pour cette nouvelle génération qui est en route avec Jésus.
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0: Nous sommes toujours dans l'évangile de Matthieu, au chapitre 10. Jésus parle à ses disciples, c'est-à-dire à ceux qui l'envoient, et il leur donne maintenant un certain nombre de prescriptions.
1: Oui, qui sont bien sûr liées à ce que nous venons de dire. La première, c'est le disciple n'est pas au-dessus du maître, ni l'esclave au-dessus de son seigneur. Il suffit au disciple d'être comme son maître et à l'esclave comme son seigneur. C'est quelque chose qui est nécessaire de dire ici, c'est-à-dire que ne vous attendez donc pas à être mieux traité que je le suis moi-même.
0: Et d'abord, vous n'espérez pas faire mieux que moi.
1: N'espérez pas faire mieux que moi. Vous aurez autant de refus, peut-être même plus, puisque vous êtes plus nombreux que moi. C'est très important parce que ça délivre l'apôtre qui est envoyé de cette espèce de pression qu'il pourrait se mettre d'être un super disciple qui doit réussir, qui a un beau projet de disciple ou d'apôtre, etc., etc. C'est pas du tout cela la question. La question, c'est que le disciple n'a comme seul horizon que d'être comme le maître. De vivre comme le Fils, puisqu'il en fait partie.
0: Alors, il y a une petite différence, parce que par la suite, il dit, moi, je vous ai parlé en secret, mais vous, criez sur tous les toits ce que vous avez compris.
1: On sait bien comment ça a démarré pour les disciples, comment un appel personnel les a touchés. Alors, Jésus dit, je vous ai appelé dans les ténèbres, vous êtes venus à la lumière. Je vous ai appelé dans le creux de l'oreille, et maintenant, vous êtes là. Et il leur dit, ne soyez pas gênés par qu'est-ce qu'il faut dire, pas dire, qu'est-ce qu'on peut dire, qu'est-ce qu'on ne peut pas dire. Il n'y a pas de secret. On n'est plus à ce moment-là. Vous avez reçu la bonne nouvelle, elle est en vous, elle passe en vous. Laissez aller maintenant. Laissez-vous dire ce qu'il y a à dire. Ce qui a été dit dans le secret maintenant peut être sur les toits, sur les terrasses.
0: Il leur dit de n'avoir peur de rien ni de personne, et en particulier de ne pas avoir peur de ce qui tue.
1: Voilà. La crainte, elle est d'abord intérieure. Cette espèce de piège de l'image qu'on se donne à soi-même, avec toutes les culpabilités qui vont avec, c'est-à-dire je ne suis pas à la hauteur. Et l'autre piège, il vient de l'extérieur, c'est-à-dire la peur des autres. Surtout si je me mets à dire tout ce qui m'est donné de dire, la peur que je peux avoir des autres. Et ici, Jésus place, n'ayez pas peur de ce qui tue le corps, mais de celui qui peut jeter et l'âme et le corps dans la géhenne.
0: Alors l'âme, comment il faut l'entendre ici?
1: Désormais, quand on trouve l'âme, on a compris maintenant que c'est le lieu, le siège du royaume des cieux dans l'homme. C'est le siège habité par la relation du Père et du Fils auquel nous nous joignons par la foi, ce consentement de la foi. Craignez donc celui qui pourrait anéantir ce lieu intime, c'est-à-dire substituer à la présence en vous du royaume des cieux, y substituer telle ou telle idole, tel ou tel bien, tel ou tel confort, telle ou telle richesse. Un peu comme ce que le diable a proposé à Jésus lors des tentations, des comportements tout faits, des étiquettes, des valeurs, des identités, etc.
0: Et alors cette comparaison avec les moineaux qui ne valent pas un as, mais que le Père quand même protège.
1: elle concerne ce fait très réel que nous sommes mortels. Et donc, du coup, les apôtres peuvent être mis à mort, effectivement. Mais Jésus semble dire, par la comparaison avec les moineaux, que nul n'a à affronter ou à traverser la mort sans que le Père y soit, puisque aucun moineau ne tombe sans le Père, textuellement, sans le Père. Et donc aucun homme a fortiori, puisque vous valez plus qu'une multitude de moineaux, et vous, les envoyés du royaume des cieux, a fortiori, vous ne tomberez pas sans que le Père y soit pour quelque chose, et vous n'y tomberez pas sans lui. C'est-à-dire que la relation avec Jésus et de Jésus à son Père ne tombe pas parce qu'on nous tue. Cette relation demeure, que ce soit dans la vie comme dans la mort.
0: Par la suite, Jésus aborde un moment où il est extrêmement dur. Il dit que si quelqu'un le renie, il se déclarera contre lui.
1: Je crois qu'on n'est pas du tout à cet endroit de l'évangile au plan des sentiments. On est au plan du caractère objectif et réel d'une relation. Celui qui est en relation avec Jésus et qui croit en lui comme fils entre par lui dans la relation avec son Père. C'est ou ça n'est pas. C'est ou ça n'est plus. Parce qu'on peut perdre cette relation, on peut y renoncer, on peut la renier. Et peut-être dans des moments de persécution, justement, où on a peur, où on est plus faible parce qu'on a peur, on peut renier ce lien à Jésus. Le reniement dont il est question ici, ce n'est pas un reniement sensible de l'ordre du « je ne veux pas aimer », c'est qui ne veut plus ou ne veut pas être en relation avec moi, je ne peux pas être en relation pour lui avec le Père. C'est-à-dire que je ne peux pas faire la relation avec le Père à sa place s'il n'est pas en relation avec moi. Puisque c'est par oui, Jésus.
0: Ce n'est pas une volonté, le reniement n'est pas une volonté.
1: Non, ce n'est pas une volonté, ce n'est pas une intention, ce n'est pas une méchanceté. C'est le caractère objectif d'une relation qui est ou qui n'est pas. Et ça explique du même coup ce qui suit dans notre texte. Et on revient dans l'univers de la famille.
0: D'abord, il commence par dire « Ne croyez pas que je suis venu apporter la paix ».
1: Ah oui, c'est vrai, j'allais l'oublier. Avant de revenir à la famille, il brandit le glaive. Effectivement, puisque dans l'établissement de ce lien avec lui, il y a quelque chose de tranchant, inévitablement. Il y a quelque chose de la vérité qui est tranchant et qui remet les relations à d'autres places, puisque la relation avec lui est décisive et primordiale. C'est la relation originaire qui revient. Et par rapport à cela, inévitablement, il va y avoir des séparations.
0: Et c'est là, effectivement, qu'il revient à toutes les séparations des familles.
1: Oui, avec cette expression étonnante et intéressante, « Qui aime père ou mère plus que moi n'est pas digne de moi, qui aime fils ou fille plus que moi n'est pas digne de moi. » Là, on l'entend bien maintenant, ce n'est pas une question sentimentale. Jésus est-il ou non ta vie? S'il est ta vie, s'il est la source de ta vie, évidemment, tu l'aimes plus que ton papa ou ta maman, ou ton frère ou ta sœur, ou ton fils ou ta fille, puisqu'il est l'origine et le don de la vie. Le reste n'est pas forcément étranger à cela, mais c'est une conséquence, à supposer que cette vie passe aussi entre les pères et les enfants, les époux eux-mêmes. Et alors ici, il se passe quelque chose d'un peu étonnant. Qui ne saisit pas sa croix et ne marche pas à ma suite n'est pas digne de moi.
0: Alors que vient faire la croix ? Ici, c'est la première fois qu'on a ce mot dans l'évangile.
1: Oui, je m'étonne moi-même et je me demande comment se fait-il que Jésus parle de croix dans l'évangile au point où nous en sommes alors que nous ne savons pas encore qu'il va mourir sur la croix. En admettant que nous sommes des nouveaux lecteurs, nous commençons par l'évangile de Matthieu qui est le premier. Que vient faire cette croix ici mentionnée ? Elle est là pour l'avenir, manifestement. Elle est là pour le jour où on verra Jésus sur la croix, pour qu'on en ait le souvenir, et qu'on se souvienne, alors que Jésus donne sa vie sur la croix, de ce qu'il a dit justement lié au fait que, par sa seule présence avec nous, il a établi des tensions, il a établi même des choix de liens à faire, dans certaines circonstances, justement entre lui et ceux qui, selon la chair, nous sont les plus proches, les gens de notre maison. Ainsi fait-il ici l'éloge de marcher à sa suite avec ce tiraillement, avec cet écartèlement de croix, entre ce qui est selon la chair et ce qui est selon lui, qui est dans la chair, mais qui est selon lui, Jésus, le Christ. Et qui aura trouvé sa vie la perdra, et qui aura perdu sa vie à cause de moi la trouvera. Ça ne s'entend que si vraiment on consent à ce que Jésus soit le principe de la vie, celui qui donne vie.
0: Merci Alain Dagron.
1: Au revoir Françoise.

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1: Chers auditeurs, bonjour, bienvenue dans Et toi, tu lis quoi? L'émission qui donne la parole aux collégiens et lycéens qui vous parlent de leurs coups de cœur littéraires. Aujourd'hui, je suis avec Arthur. Bonjour Arthur.
2: Bonjour.
1: Alors Arthur, j'ai l'impression que tu as un roman assez intriguant entre les mains.
2: Oui, c'est un livre où une perruche peut dire des alexandrins.
1: Une perruche, un perroquet peut parler en alexandrin. Incroyable, de quel livre est-ce qu'il s'agit?
2: C'est Au secours de Notre-Dame.
1: Vas-y, raconte-nous un peu alors.
2: C'est l'histoire de deux enfants qui ont une perruche et qui sont amis avec une jeune femme qui a 19 ans, qui s'appelle Madelon. Et ils vont tout faire pour contrer les plans d'une chef d'entreprise nommée Miranda Bulldozil, qui veut raser la cathédrale et y construire un parc d'attractions.
1: Alors, la cathédrale Notre-Dame de Paris, du coup.
2: Oui.
1: Et construire un parc d'attractions à la place de Notre-Dame. Et
2: oui.
1: Ils vont essayer de contrer ces plans-là. Incroyable.
2: Et elle essaye de raser la cathédrale en remontant dans le temps. Au tout début, elle va essayer, quand c'est encore en chantier. Mais ils arrivent à... Les enfants arrivent à bloquer son complice, un historien, Ulysse MacIstor.
1: D'accord.
2: Dans le tome 2, ils vont rencontrer... Viollet-le-Duc, Victor Hugo.
1: Donc on part à une autre époque, cette fois-ci.
2: On part à une autre époque, c'est en plein pendant les Trois Glorieuses des grosses révolutions en 1830.
1: D'accord.
2: Ils vont encore réussir à sauver. Et dans l'épisode 3, le nouveau, ils partent pendant la Deuxième Guerre mondiale. Et ils vont sauver Notre-Dame de Paris des bombes qui étaient sous... La cathédrale.
1: Donc, un roman à la fois historique et fantastique qui permet de découvrir l'histoire de la cathédrale à différentes époques.
2: Oui, ça parle beaucoup de l'histoire. Il y a tout le temps des petits moments qui racontent un peu l'histoire de la cathédrale ou de Paris.
1: Super. Tu dirais que ça peut être lu à partir de quel âge?
2: Je dirais 8 ans.
1: Très bien. Écoute, merci beaucoup Arthur pour cette recommandation. Il s'agit donc de Au secours de Notre-Dame, une série en 3 tomes d'Agathe Portail. Merci beaucoup Arthur.
2: Merci.
1: Chers auditeurs, je vous remercie et vous dis à la semaine prochaine.

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4: Bonjour chères auditrices et auditeurs, Stéphanie sur RCF. Bienvenue en ce lundi pour une demi-heure autour de la solidarité en région Nouvelle-Aquitaine. Aujourd'hui, nous accueillons une coopérative du territoire charentais, la coopérative Héliscope. Donc j'ai le plaisir d'être entourée par Christian Doucet, chargé d'accompagnement et de développement de la coopérative.
5: Bonjour.
4: Bonjour. Et Gwen Rozek, éducatrice spécialisée.
6: Bonjour.
4: Bonjour. Pour information, Héliscope donc, est une coopérative d'activité et d'emploi en Charente. Ensemble, nous allons donc découvrir cette belle coopérative, accompagnée donc par Christian et par Gwen. Gwen, justement, nous vous remercions d'avoir accepté notre invitation au sein de la radio RCF pour nous raconter dans un premier temps votre parcours personnel et professionnel et nous expliquer comment, après, vous êtes rentrée en contact avec Christian par rapport à vos projets d'avenir. D'accord ?
6: Oui.
4: Et dans un second temps, en deuxième partie, nous verrons après comment vous avez procédé avec Christian dans le cadre de votre activité professionnelle. Alors Gwen, parlez-moi de vous. Dites-moi qui vous êtes. Je veux tout savoir, je suis très très curieuse.
6: Donc je m'appelle Gwen. C'est un prénom breton, parce que je viens de Brest. Je suis arrivée il y a une vingtaine d'années en Charente, parce qu'à cette époque-là, quand on est nouvellement diplômé éducateur, il faut se faire la main. Et qu'en Bretagne, ils ne prenaient pas des tout jeunes éducateurs ou éducatrices. Donc j'ai débarqué avec ma petite valise en janvier 2005 en Charente, pour travailler dans un IME, Institut Médico-Éducatif, donc auprès d'enfants, adolescents et jeunes adultes en situation de handicap intellectuel et avec des troubles associés. Donc ça peut être des troubles du comportement, ça peut être des troubles psychiques. Et j'y ai travaillé pendant 18 ans.
4: Pourquoi vous êtes arrivée en Charente ?
6: Eh bien, parce que à force d'envoyer des candidatures à droite, à gauche, je m'étais fixée Bordeaux comme extrémité basse et je m'étais mis Le Havre comme extrémité haute. Je voulais rester dans l'Ouest, voilà, et pas être trop loin de la Bretagne. Alors, je vous avoue que 7-8 heures de route, c'est quand même un petit peu loin.
4: Je comprends.
6: Mais voilà, donc je suis arrivée en Charente pour le travail. Et puis j'y suis restée parce que le travail me plaisait et puis parce que j'ai fondé une famille aussi ici.
4: Donc vous êtes mariée avec un Charentais ? Alors, pure souche,
6: non. Je suis mariée avec un Périgourdin qui est venu me rejoindre en Charente. Voilà, lui aussi pour travailler, pour qu'on soit ensemble.
4: D'accord. Et là, votre activité, 18 ans, au niveau de l'IME, voilà, c'était une belle expérience.
6: Oui, tout à fait. Je suis partie pas en désaccord avec ma hiérarchie ou mes collègues. J'avais juste perdu le sens, en fait, de la façon de faire, j'avais l'impression de cocher plus de cases que d'être auprès des personnes que j'accompagnais. J'avais besoin de prendre du recul par rapport à ma façon de procéder. J'ai fait un bilan de compétences un petit peu avant de partir. Et ce bilan de compétences a montré que finalement, c'était bien ce métier-là qui me convenait.
4: Mmh.
6: Et effectivement, c'est bien ce métier-là dans lequel je retrouve des valeurs humaines que j'espère avoir. Et donc, j'ai décidé de le faire autrement, c'est-à-dire plus en tant que salarié, mais en tant que libéral. Alors, éducatrice spécialisée en libéral, en oui. exercice libéral, c'est pas très connu.
4: Mmh, tout à fait.
6: On est pourtant assez nombreux sur le territoire. Ça se démocratise de plus en plus. Non seulement parce qu'il y a quand même des demandes qui sont de plus en plus grandes, mais également parce que eh bien, les institutions ont des places, un nombre de places fixes. Et qu'en attendant d'entrer dans une institution, parfois on peut faire appel à nous pour, je veux pas dire pallier au manque de place, mais bon, ça peut aider quand même les parents à souffler un peu et puis à faire continuer à travailler leur enfant avant d'entrer dans une institution.
5: Tout à fait, je comprends. Votre bilan de compétences, vous l'avez fait avec quelle institution ou organisme ?
6: Alors c'était Aurélie Clairefeuille, non, je sais. C'était Orient Action, ça je suis sûre, et c'était une psychologue du travail.
5: D'accord, fait, oui. C'est aussi important, ça permet aux auditeurs de savoir aussi comment vous avez pu vous évaluer par la suite. C'est vrai, quand on a fait 18 ans dans une même activité, bah déjà c'est pas évident hein, de refaire un petit contrôle sur soi, de dire qu'est-ce que je suis capable de faire ou ne peux plus faire, et le genre de bilan de compétences est plutôt bénéfique, et parfois on sait pas forcément à qui s'adresser, donc c'est pour ça que je vous posais la question, la Gwen, donc ça marche. Et donc c'est par la suite de ce bilan de compétences que vous êtes après rentré en contact avec Eliscope.
6: Et ben pas tout de suite.
5: Pas tout de suite.
6: Je me suis d'abord formée à l'entrepreneuriat travailleur social en libéral. Donc ça, c'était avec Humacitia, qui est une... alors, c'est pas une coopérative, mais c'est un groupement, en fait, de travailleurs sociaux libéraux qui proposait donc une formation sur plusieurs mois que j'ai financée par mon CPF. Donc, merci le CPF.
5: Professionnel de formation.
6: Oui, pardon. Oui, alors, dans le métier d'éducateur, on a beaucoup d'acronymes et c'est vrai qu'on a tendance à oublier un petit peu de dire ce que c'est.
5: Je suis pareil, vous inquiétez pas, ça marche.
6: Donc, pour savoir un petit peu, quel était le meilleur moyen d'entreprendre. J'ai quand même mis quelques mois avant de me décider de franchir le pas de me mettre en coopérative. Et en fait, ça a été un gros, gros, gros poids lourd qui s'est délesté de mes épaules.
5: D'accord.
6: Voilà, donc à partir du moment où j'ai pris cette décision de demander à entrer dans la coopérative, j'ai vraiment senti physiquement qu'il y avait tout le poids de l'administratif, finalement, que je ne maîtrisais absolument pas. Voilà, ça permettait... Enfin, on en parlera tout à l'heure.
5: Exactement. Christian, merci d'être présent. Et donc, pouvez-vous nous parler d'Eliscope, parce que qu'on comprenne un peu quelle est cette coopérative et en quoi elle consiste.
2: Gwen nous a résumé un peu ça, parce qu'on accueille en fait des porteurs de projets, comme Gwen, hein, qui arrivent un jour avec un poids sur les épaules. Ils veulent créer leur entreprise, ils veulent se lancer, mais l'administratif, par exemple, la comptabilité, toutes ces choses-là hein, qu'on aime tous, c'est pas facile. Ils ont plutôt l'envie de se consacrer à leur cœur de métier hein, plutôt que tout le reste. Donc la coopérative est là. On va leur proposer un cadre juridique d'abord. Ils vont disposer de notre numéro de SIRET, rien que ça, d'une ERC professionnelle, voilà tout un cadre juridique, d'une comptabilité puisqu'on a nous une comptable qui s'occupera de leur comptabilité, de leur déclaration, TVA, toutes ces choses-là. Et ils vont pouvoir ainsi se consacrer uniquement au développement de leur activité, dans un cadre sécurisé pendant au moins 3 ans, ce qui est quand même un temps assez long. Donc voilà. Et puis ils vont bénéficier bien d'un réseau, d'un groupement, parce qu'on est à près d'une soixantaine d'entrepreneurs. On les accompagne de manière individuelle, de manière collective. Donc voilà, donc tout ça contribue, je pense, à leur sécurité et à la réussite potentiel de leur activité. Et le but ultime, on en reparlera peut-être effectivement aussi en deuxième partie, mais c'est de devenir, et c'est ça l'originalité de la coopérative d'activité et d'emploi, c'est de devenir in fine salarié de sa propre activité. C'est-à-dire que l'idée, c'est d'avoir ce cadre juridique qui est quand même assez sécurisant, d'un bulletin de salaire. Voilà. Mais on met du temps pour y arriver et c'est justement ce temps-là qu'on prend ensemble. Voilà.
5: Comment les entreprises, enfin les entrepreneurs viennent à vous, Christian ?
2: Alors là, il y a différents biais, parce que ça peut être France Travail hein, qui nous envoie, ça peut être les organismes aussi de formation à la création d'entreprises qui nous connaissent par le réseau et qui disent « Tiens, toi, peut-être éventuellement que la coopérative correspondrait à ton état d'esprit ». C'est pas très connu, hein, évidemment.
5: Elle existe depuis quand, la coopérative, justement ?
2: Alors la nôtre existe depuis 2017, Donc c'est assez récent, mais le statut de coopérative d'activité et d'emploi existe depuis 2014, donc c'est tout jeune,
5: très récent.
2: Donc la connaissance de tout ça, bah, ça va crescendo forcément, mais c'est encore assez réduit, je dirais. C'est dommage.
5: Et vous, Christian, vos spécialités, on parlait de compta, d'administratif, vous avez un... prédilection, entre guillemets, sur les activités, ou je vous laisse ma compta tout de suite?
2: Alors, de formation initiale, je suis comptable. Mais là, je suis content de ne plus en faire. Il y a une comptable, elle est formidable au sein d'Eliscope. Moi, ce qui me plaît surtout, c'est l'accompagnement. Je crois, c'est vraiment maintenant mon cœur de, mais peut-être même plus que ça, ma raison d'être, en fait. D'accompagner les autres. De marcher à leur côté, voilà. Et en l'occurrence, de voir des jeunes entrepreneurs comme ça qui arrivent et de les voir grandir, s'épanouir et réussir. Voilà. Ça me plaît. Ouais. C'est ça. Voilà. C'est ça que j'aime.
5: D'accord. On verra tout à l'heure quelques exemples au-delà de celui que Gwen va nous développer juste après. Mais je trouve ça très intéressant puisque c'est vrai que ces genres de coopératives, bon, la première, hein, je ne connaissais pas. Mmh. Hein, c'est vrai qu'on a eu le temps d'en échanger il y a quelques semaines. Et je trouve ça très intéressant de voir comment on peut accompagner aujourd'hui des entrepreneurs puisque c'est vrai que c'est pas forcément évident aujourd'hui hein, d'être à son compte. Et quand on peut trouver des structures qui peuvent vous accompagner et vous soutenir dans ces démarches, c'est plutôt intéressant.
1: RCF.
5: On se fait une petite pause musicale. C'est plutôt sympa, ça.
1: Ok. Ouais.
2: Parfait.
5: Quel titre vous avez envie d'écouter, Gwen, aujourd'hui?
6: Alors, moi, j'avais proposé Where is My Mind, des Pixies, qui est un morceau qui est dans ma vie depuis un certain nombre d'années.
5: Et pourquoi il vous touche, ce morceau?
6: Rythmiquement, l'harmonie des voix et des instruments. Et puis je pense très certainement aussi que c'est lié aux premières fois que je l'ai entendu.
7: Stop.

0: Et suite à ce bilan de compétences, et vous allez me raconter plus en détail par la suite, vous êtes rentré en contact avec Christian notamment pour la coopérative Héliscope. Donc je vais vous laisser la parole, Gwen, et vous allez m'expliquer maintenant l'entreprise, ce que vous avez fait. Et puis ben voilà, continuez à me raconter votre parcours, c'est toujours, je suis toujours très preneuse.
1: Ok, donc eh bien, j'ai commencé en avril, le 2 avril 2024, puisque le 1er avril j'aurais bien aimé, mais c'était le lundi de Pâques, donc voilà. Donc on a décidé d'ouvrir au 2 avril 2024 l'entreprise Harmonie Éduc Active. Que je porte par le biais de la coopérative d'activité d'emploi Héliscope. Donc comme le disait Christian, ça me permettait de pouvoir consacrer mon temps à développer mes accompagnements. Donc tout ce que je peux proposer aux enfants, adolescents, jeunes adultes, aux parents aussi, puisque je fais de la guidance parentale aussi. Et également de l'activité de musicothérapie et viendront plus tard, enfin dans les mois qui arrivent, des groupes d'habileté sociale avec une collègue aussi, voilà. Donc quand je suis arrivée, en fait, on m'a expliqué comment faire un devis, comment faire une facture, comment faire une note de frais.
0: Oh. Oula. C'est violent.
1: Donc je suis rentrée en contrat CAP. Alors CAP, si tu veux bien expliquer ce que c'est le CAP.
2: Contrat d'appui à projet. En fait, les entrepreneurs qui arrivent, effectivement, signent un premier contrat, CAP, comme tu viens de dire, qui est un contrat de... La première durée, c'est de 9 mois. Il est renouvelable 2 fois 1 an. Donc ça peut aller jusqu'à 2 ans et 9 mois. C'est un contrat qui permet... Eh bien, de travailler, de lancer son entreprise, comme tu l'as dit, de faire des devis, des factures, de rentrer de l'argent, de la trésorerie, de rembourser les frais professionnels qu'on engage pour le compte de son entreprise. Mais c'est un contrat aussi qui permet, pendant ce laps de temps-là, si on a des droits ouverts, ce qui peut être souvent le cas avec les gens comme Gwen qui se lancent, des droits ouverts Pôle emploi notamment, de continuer d'en bénéficier. Donc voilà, c'est vraiment une sécurité. Et comme l'a dit Gwen, oui, on les forme. Alors, on a un logiciel qui est intégré, donc qui leur permet de faire les devis, les factures, tout ça également dans les normes comptables, fiscales. Voilà, parce que là encore, quand on est par exemple en auto-entreprise, la facture sur Excel, ça c'est limite.
0: Donc complètement.
2: Voilà. Donc là, on a ça. Ils peuvent travailler en toute sécurité. Et dans le premier temps du contrat CAP, j'ai parlé d'emploi salarié. Ils ne sont pas salariés tout de suite, mais ils se remboursent les frais professionnels dès qu'ils engagent une dépense pour le compte de leur entreprise. Eh bien, ils se la remboursent. C'est leur entreprise qui les rembourse.
1: Bien sûr.
2: Ou s'il y a des frais de véhicule, de déplacement, voilà.
1: Ah. Là, je peux intervenir puisque en tant que libérale, en fait, je suis amenée à beaucoup bouger. Je suis beaucoup dans ma voiture. J'écoute beaucoup de podcasts et beaucoup de radio, d'émissions de radio dans ma voiture. Et donc, ces frais de déplacement, je peux me les rembourser
0: bien
1: en fait.
0: Bien sûr.
1: Voilà. Je les fais payer aux institutions pour lesquelles je peux être prestataire puisque je travaille avec le PCPE. Qui est la plateforme compétences et prestations
0: Parfait.
1: Externalisées. Là, je l'ai, l'acronyme. voilà, donc qui est également, qui permet à des personnes qui sont en rupture de parcours de pouvoir bénéficier de temps éducatif toutes les semaines, soit en attendant d'avoir une institution, soit pour permettre qu'ils puissent se réinsérer. Voilà. Et donc, on parlait de frais pro. Et donc, je suis effectivement en contrat CAP depuis... voilà. Donc, je suis en deuxième contrat CAP.
0: Ouais. D'accord. Voilà.
1: Et ça, je ne sais pas si tu le sais, mais en septembre, je devrais passer...
2: Alors, je ne savais pas, bravo. Ça, donc voilà, donc là, c'est le deuxième...
0: Donc, vous passez en septembre sur...
1: Eh bien, je vais devenir entrepreneur salarié.
2: Voilà.
0: Ah, donc vraiment la démarche ultime par rapport à la coopérative.
2: Ça, là, c'est le nouveau contrat.
0: D'accord.
2: Qui peut être signé avant la fin des 3 ans d'accompagnement, comme va faire Gwen, donc, au mois de septembre. C'est le contrat d'entrepreneur salarié. Son activité maintenant est suffisante pour qu'elle puisse générer un salaire, et ça va être le cas. Donc tous les mois, elle devient salariée de la coopérative. mais sur son activité à elle, hein, d'accord. Et donc c'est, elle aura un bulletin de salaire tous les mois. On va voir ensemble le montant dans un premier temps, et qui peut varier selon l'activité aussi. Ça, c'est important. Bien sûr.

0: parce qu'on sait bien
1: c'est
0: que
1: variable.
0: C'est variable. Hein. Il y a des mois avec, parfois des mois sans, et notamment trésorerie, parce que c'est ça qui est important. Donc voilà, oui. Ben, bravo Gwen.
1: Voilà. Et Gwen, dans votre profession libérale, quel secteur ? Vous tournez sur Angoulême, un rayonnage de combien à peu près ?
2: Je suis principalement sur le Grand Angoulême. Mm-hmm. Actuellement, je vais jusqu'à Ronsnac, donc c'est du côté de Villebois. Et je peux être ponctuellement amenée à aller un petit peu partout en Charente sur certaines missions de prestation, mais plus ponctuellement. Voilà, sur des missions qui sont hebdomadaires ou bimensuelles, on va rester dans le Grand Angoulême. J'ai un cabinet sur Saint-Michel.
1: D'accord. Oui, ça vous permet comme ça d'avoir une clientèle beaucoup plus large et plus intéressante pour vous. C'est quand même bien au bout de quelques mois comme ça que vous puissiez passer d'un cap d'auto-entrepreneur par le biais d'Héliscope. Vous allez me redonner d'autres exemples, Christian. Oui. Mais que vous puissiez être maintenant salarié, ça veut dire que votre activité est plutôt florissante. Comment on peut le conclure?
2: Je crois pouvoir dire... que
1: on va toucher du bois, la table est en bois.
2: En six mois, j'ai dépassé mon chiffre d'affaires de 2024 à partir d'avril. Donc,
1: d'accord, par rapport à votre provisionnel ?
2: Non, par rapport au réel.
1: D'accord.
2: Donc en six mois, là, janvier-juin 2025, j'ai dépassé le chiffre d'affaires que j'avais fait en 2024. Donc c'est plutôt bien. Voilà. Après, il me reste encore, j'ai encore des créneaux de disponibles. Hein, voilà,
1: donc, comment vous faites connaître justement, Gwen ?
2: Eh bien, pas facilement.
1: Parce que c'est pas non plus. Enfin, c'est une activité qui est quand même en demande aussi, mais qui est pas forcément évidente de mettre en avant, puisque c'est quand même sur un côté assez intimiste sur les personnes aussi, quoi. Donc
2: moi, j'aime bien le réseautage, c'est-à-dire que je fais partie de plusieurs groupes. Tu en parlais aussi, Christian, en première partie. Donc, je peux citer Café Boost. Qui m'a accompagnée aussi avant d'arriver à la coopérative. Le réseau Les Premières aussi, Nouvelle-Aquitaine, avec qui j'avais fait aussi une formation spécifique pour les femmes, qui était très, très empouvoirante d'ailleurs. Et je fais partie du réseau Mamepreneur, qui est donc un réseau d'entrepreneurs mamans. Mmh. Voilà. Et parce que j'aime bien en fait... pouvoir parler aux gens en face à face. Je me vends pas très très bien sur les réseaux. J'ai quand même un Instagram, mais c'est pas mon outil de communication préféré. Voilà, et puis je vais rencontrer les partenaires potentiels voilà, pour me faire recommander par le bouche à oreille, en fait.
1: D'accord. Cet accompagnement par Héliscope a été plutôt bénéfique pour vous. Ça vous a soulagé d'un poids, comme vous l'avez dit tout à l'heure. Et ça peut vous permettre de vous concentrer davantage sur votre activité et
2: oui.
1: Peut-être plus sereinement.
2: Oui, complètement. C'est-à-dire que j'avais pas tout ce qui était déclaration URSSAF. Alors, je sais même pas ce qu'il y a à faire quand on fait de la compta. Oui, la TVA tous les mois. C'est ça.
0: Oui, et puis ça permet aussi, puisque je me souviens, d'avoir des points de suivi directement avec l'entrepreneur et de lui dire, là, regarde, il y a peut-être une difficulté, il y a peut-être quelque chose à changer.
1: Réajuster le cas échéant.
0: Enfin, je sais qu'on on en avait parlé à un moment donné. Voilà, c'est aussi ça l'apport qu'on peut faire, quoi.
2: Oui, et puis effectivement, ça permet aussi de réseauter. Entre travailleurs d'Héliscope, on peut se faire travailler les uns les autres, en fait. Voilà, et c'est une personne de la coopérative qui me crée mon site internet.
1: Oui, donc le réseautage est plutôt prolifique.
0: On a 65 à peu près entrepreneurs, ça change, hein, ça va, ça va. Donc effectivement, notre siège social est à Saintes, c'est une antenne qui est à Angoulême, donc il y a à peu près 25 entrepreneurs sur Angoulême. Et qui viennent de tous horizons. Il y a des gens qui sont dans le bâtiment, il y a des gens qui font des sites web, il y a des artistes peintres, il y en a qui sont dans la menuiserie, j'ai un boulanger. Donc effectivement, tout ce petit monde se rencontre et s'entraide et travaille ensemble.
1: Au contraire, ouais. Voilà. Alors ce qui est intéressant, Gwen, c'est que vous êtes restée dans votre activité. Vous étiez donc éducatrice spécialisée et vous avez décidé de monter votre structure en restant sur votre cœur de métier.
2: Oui.
1: Donc ça, c'est plutôt intéressant parce que des fois, on a un virement à 360 degrés et on dit c'est terminé, je ne vais plus faire ça. Mais vous êtes vraiment restée dans votre ligne conductrice depuis le début de votre domaine d'activité.
2: Depuis le début de ma carrière, je dirais même depuis mes 14 ans, puisque quand j'avais 14 ans, on m'a demandé « qu'est-ce que tu voudrais faire plus tard ?» J'ai dit « moi, Donc 14 ans, je suis en quatrième, hein, quatrième, troisième. Je vais être musicothérapeute. Alors j'ai pris plein de chemins différents, mais j'y suis arrivée.
1: Et c'est ça qui est excellent. Vous avez d'autres exemples comme ça, Christian ? Parce que là, c'est vrai qu'on reste dans la même dynamique pour
0: Gwen. Des gens qui changent
1: mais
0: comme
1: qui
0: ça.
1: Mais qui changent complètement.
0: C'est assez courant. Hein. Bah, par exemple, j'ai une ex-infirmière qui est maintenant ébéniste, restauratrice d'art, qui fait du kintsugi, cet art japonais qui permet de réparer les objets avec de l'or. Et donc voilà, par exemple, une reconversion à, comme tu disais, 180 degrés. Voilà.
1: Donc c'est intéressant. Merci beaucoup. Je sais que c'est vrai qu'on a encore beaucoup de choses à se dire, mais l'émission arrive à sa fin. Hein, donc, on pourra éventuellement rééchanger par la suite. On ne sait jamais. Hein, puis moi, je suis toujours au fait de l'actualité. Donc, ça va sans problème. En tout cas, nous vous remercions beaucoup, hein, Christian et Gwen, pour votre participation.
0: Merci. Hein,
1: c'est
0: merci.
1: Plutôt très intéressant. Oui, ça permet plaisir. Aussi à nos auditrices, auditeurs de connaître une structure comme Eliscope que, je pense que beaucoup ne connaissent pas. Et c'est toujours intéressant. Pour savoir que, donc, pour les coordonnées, sauf si je me trompe, Christian, vous me dites, hein, mais, la structure sur Angoulême est située 8 boulevard Liedo.
0: C'est ça.
1: Hein. Vous êtes joignable, Christian. Attention, le téléphone va exploser. Hein.
0: J'espère. Hein, je suis prêt.
1: Vous êtes prêt. Donc au 06 22 29 98 85. Pour ceux qui préfèrent, c'est contact@eliscope.com. Gwen, pouvez-vous nous redonner notre Instagram par rapport à votre entreprise ?
2: Oui, alors c'est tout en minuscule harmonie.educ.active. Voilà.
1: Et c'est parfait. Merci beaucoup. Retrouvez bien sûr l'ensemble de ces informations sur le site de la radio RCF. Merci de votre écoute et à bientôt sur RCF pour Parole de Solidarité.

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5: Et nous sommes en direct. J'essaie de vous imiter, Nelson
6: Monfort.
5: Nelson Monfort qui est notre invité, ce sera le cas tous les mercredis dans le 10-12 avec ce format qui s'appelle La Voix est libre. Bah oui, parce qu'on vous donne vraiment le micro pour vous raconter des anecdotes dans votre carrière qui est bien dense, Nelson Monfort, avec également vos appels, vos réactions en direct au 01 56 56 44 44. Juste, est-ce que vous êtes toujours avec nous?
7: Fait. Et je souhaite d'ailleurs une bonne rentrée à toutes mes collègues en France et puis ailleurs. Je suis professeur de musique en collège et j'en profite.
5: Formidable.
6: Ça, c'est un très, très beau métier.
7: Merci.
6: D'ailleurs, c'est plus une passion qu'un métier.
7: Ouais. Exact. Alors là, je vous rejoins totalement. La deuxième question concerne la géopolitique. J'ai un courroux, une ire qui vient du fond de moi-même quand j'entends parler des sportifs qui viennent des États-Unis, d'Amérique, et on leur dit l'équipe américaine, c'est américain, c'est américaine, alors que c'est le nom pour le continent. Quand est-ce que dans la profession journalistique, tout le monde se mettra au diapason pour parler des États-Uniens d'Amérique, des États-Uniennes d'Amérique. Qu'en pensez-vous en tant qu'ancien élève d'une grande école?
6: Alors, je peux d'autant plus, je ne sais pas si je suis habilité à répondre à cette question qui est en même temps une remarque, mais c'est que j'ai des origines américaines très, très prononcées.
5: Avec votre papa.
6: Voilà, exactement. Et mon prénom en est la preuve. Alors, pour vous rassurer, je ne sais pas si vous avez remarqué, mais dans la presse écrite, on parle de plus en plus du mot que vous venez de dire, un États-Unien. Voilà. Alors, moi, je vous avoue, je ne sais pas, j'arrive peut-être à un âge où j'ai un petit peu de mal avec ça, parce que je vous répondrai très honnêtement. Étymologiquement, vous avez raison. Maintenant, de dire que l'États-Unien, je ne sais pas, Carl Lewis ou autre, je ne sais pas, André Agassi, ça me paraît quand même un petit peu, un petit peu difficile. L'Américain, vous avez raison. C'est vrai que l'Amérique, c'est le Canada.
5: C'est le
6: continent, le Mexique, l'Amérique du Sud.
5: C'est comme si on nous disait on est européen. Alors qu'on est français.
6: Je suis obligé de reconnaître que juste à
5: c'est
6: raison.
5: C'est un combat juste.
6: Non, mais c'est vrai, mais je pense que c'est tellement, tellement inscrit maintenant dans le. Parce que ce que vous dites est valable non seulement pour le sport, mais pour tous les commentaires. On vous dit. On pourrait presque dire le Nord-Américain. Là déjà, ça ne serait plus que deux pays, dont l'un a voulu plus ou moins annexer l'autre. En plus,
7: c'est autre chose. Ça peut être une étape, en effet.
5: Et ben voilà.
7: Mais en effet, la presse écrite est plus précise.
6: Oui.
7: Et je trouve que les autres moyens d'expression et d'information sont vraiment multiples. Et je pense qu'il y a, il y a quand même cet effort à réfléchir. J'aimerais bien connaître les autres avis des de vos amis commentateurs sportifs?
5: Eh ben, écoutez, juste, ça, c'est un vrai sujet, en tout cas, qu'on pourrait même aborder dans une émission.
6: J'aime bien, en plus, ce type de remarque. Merci, juste. Je transmettrai.
5: Voilà. Et on vous attend également au 01 56 56 44 44 pour discuter avec nous et surtout discuter avec Nelson Montfort. Ah oui, vous avez un père américain et une mère néerlandaise.
6: Oui, je suis particulièrement fier de cet itinéraire. D'ailleurs, c'est pour ça que l'on me dit... En tout cas, il y a une chose qui est sûre, c'est que dans mes commentaires de sport, je n'ai jamais été d'un chauvinisme exacerbé. J'aime bien l'expression « citoyen du monde ». J'aime bien aussi notamment en athlétisme, c'est cet arc-en-ciel de couleurs qui fait qu'on est face à un états-unien ou un africain, un kényan ou un européen, etc. L'athlétisme est un sport extraordinaire pour ça, parce que c'est vraiment le sport le plus universel. Et j'ai eu beaucoup de chance de commenter pendant plus de 20 ans l'athlétisme avec un grand bonheur.
5: Nelson Montfort en direct jusqu'à 11h30, et ce sera le cas tous les mercredis sur RCF Notre-Dame.
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5: Et dans le monde de Nelson, il y a beaucoup de choses. Il y a de la culture également, on a entendu. Vous avez une passion pour le théâtre, pour la littérature également. Et ce matin, vous êtes arrivé avec des romans un peu de la rentrée.
6: Oui, alors je suis content d'en dire un petit mot, parce que il se trouve que les éditions Albin Michel sont également du quartier de Montparnasse, et je viens de terminer un très joli livre qui s'appelle Don Juan à Prague, écrit par Gérard de Cortance. Je veux dire que Gérard a vraiment un talent de romancier, parce que c'est un roman, mais en même temps c'est très proche de la réalité. C'est un roman historique, on va dire que c'est un roman musical quelque part, où il met en scène trois personnages et dont l'un est certainement assez romancé, puisqu'il met en scène donc Mozart, Da Ponte, son librettiste de trois de ses principaux opéras, qui lui a survécu près de 40 ans, je ne sais pas si vous imaginez, oui. Et puis Giacomo Casanova, dont l'existence est un petit peu plus romancée. Mais il y a un lien entre ces trois personnages qui se retrouvent. Alors deux se sont évidemment connus, Da Ponte et Mozart, ça c'est une certitude. Casanova, c'est moins sûr. Donc effectivement, c'est un peu mon coup de cœur littéraire de l'été. Je veux dire que je suis un lecteur compulsif, mais lent. C'est-à-dire que je prends mon temps pour lire un livre. Et alors, je vais vous dire, même que je crois que l'un de mes plus grands plaisirs dans la vie, c'est d'écouter de la musique tout en lisant un livre. Il y a certaines personnes qui sont incapables de le faire.
5: Oui. Il ne faut pas de bruit.
6: Voilà. Alors moi, je suis... Parce que la musique va l'emporter sur la lecture ou l'inverse. En revanche, quand j'écoute de la musique, il ne faut pas que ça soit de la musique chantée. Il ne faut pas que ce soit de la musique sacrée, par exemple. Il faut que ce soit de la musique orchestrale. Oui. Mais là, je peux écouter, je ne sais pas, là, par exemple, la musique de table de Telemann en lisant un livre. Eh ben,
5: très baroque.
6: C'est, ouais, je suis un grand amoureux de musique baroque. On aura peut-être l'occasion d'en parler au cours des prochaines semaines.
5: Avec joie.
6: Ouais, j'ai l'impression que je ne suis pas le seul.
5: Non. Voilà. Absolument.
6: La musique baroque allemande me transcende véritablement. Oui.
5: Vous avez écrit des livres, vous aussi.
6: J'en ai commis quelques-uns. Ouais. Je ne me comparerai pas à ceux dont je viens de...
5: C'est souvent des souvenirs que vous essayez de raconter.
6: J'ai effectivement écrit un livre il y a quelques années qui s'appelait Hors Antenne. Donc Hors Antenne, c'était un petit peu...
5: Les coulisses.
6: Voilà, exactement. Ouais. Et là, je suis en train... J'ai écrit d'autres livres, mais là, je suis en train d'écrire un livre sur mes souvenirs. Qui sont très nombreux. Alors, j'ai la chance d'avoir une assez bonne mémoire. Donc, voilà. Et en plus, alors, la deuxième chose, c'est que je ne fais pas appel à l'IA. Je dois être une sorte de Mohican dans cette histoire.
5: D'OVNI.
6: Mais oui, peut-être. C'est amusant que vous disiez ça.
5: Oui, parce vous avez écrit un livre sur les OVNI.
6: Quelle transition.
5: Attendez, quand même, je travaille mes sujets, Nelson.
6: Vous êtes particulièrement bien informé. Effectivement, j'avais... Mais oui, je fais une petite parenthèse. J'avais écrit un livre qui s'appelle OVNI, sommes-nous seuls point d'interrogation. Il se trouve que de tous mes livres, c'est celui qui a le mieux marché. Ce qui veut bien dire... Il est même sorti en poche. Ce qui veut bien dire que c'est une réelle interrogation. Et ce ne sont pas les films, les chefs-d'œuvre de Steven Spielberg, E.T. et surtout Rencontre du troisième type, qui est un film qui m'a totalement conquis, avec François Truffaut comme acteur. Je ne sais pas si vous en souvenez, comme acteur, dans le rôle d'un professeur. Steven Spielberg n'est quand même pas le premier venu. Et suite à ça, je me suis beaucoup intéressé à ce phénomène, beaucoup. Et je pense qu'aujourd'hui, effectivement, nous ne sommes pas seuls. Alors, je ne vous parle pas de petits hommes verts, je ne vous parle de rien de tout ça, mais je vous parle de possibilités, voire même de probabilités que nous ne soyons pas les seuls dans l'univers. Donc,
5: Et là-haut, il y a quelqu'un, d'après vous, Nelson Monfort?
6: Ça, j'en suis persuadé.
5: Persuadé?
6: Sinon, je ne serais pas ici, Melchior. Ouais. J'en suis persuadé. Et je vais même vous faire une... Puisque, bon, la voix est libre.
5: Ah oui.
6: Une confidence. J'en suis de plus en plus persuadé. Et d'ailleurs, ça m'aide à vivre. Ça m'aide à vivre. Oui, la présence du Seigneur, puisque c'est de ça qu'il s'agit, m'aide à vivre. Oui, vraiment, je ne concevrais pas ce monde sans spiritualité. Et pour faire un lien, parce que ça, je l'avais écrit dans mon livre, le très grand scientifique Werner von Braun, qui était vraiment un peu le père de notamment du projet Apollo, avait dit un jour, je ne conçois pas. La phrase est très forte. Hein. Je ne conçois pas l'univers sans créateur de cet univers. Je vous parle de quelqu'un qui a mis en place le programme Apollo, donc de l'homme sur la Lune. Donc oui, moi, effectivement, cette présence m'aide à vivre, tout simplement.
5: Vous êtes protestant.
6: Oui.
5: On ne le sait pas forcément, ça.
6: Non, mais c'est ce que je vous disais il y a quelques minutes. Moi, je suis très, très pudique là-dessus. Je réponds si on me pose la question. Mais je n'en fais pas état. Voilà, je respecte infiniment tous les cultes. Si vous me permettez un petit coup de griffe, la cérémonie d'ouverture des Jeux Olympiques de Paris 2024, je ne l'ai toujours pas. J'aime pas le mot digérer, donc je ne l'ai toujours pas assimilé. Et je ne suis pas le seul. Loin s'en faut. Je ne suis pas le seul. Et ça, je suis... Je sais ce que je dis, je sais ce que je pense.
5: Des choses vous ont courroucé.
6: Ouais, courroucé étant en dessous de la vérité. Oui, effectivement, je pense que quand on commence une cérémonie qui s'adresse à plusieurs milliards de téléspectateurs, avec la tête décapitée de Marie-Antoinette devant la conciergerie, qu'on commence une cérémonie devant... l'église Notre-Dame, sans faire du tout mention de Victor Hugo, alors qu'il me semble que s'il y a un auteur qui est assez lié à Notre-Dame de Paris, c'est lui. Je passe évidemment sur le reste avec la scène.
5: Est-ce qu'il faut retenir ça de cette cérémonie? Parce que quand même, ces Jeux Olympiques de Paris qu'on annonçait à l'époque, on ne va pas rentrer dans la polémique, mais qu'on annonçait catastrophiques, ont été une vraie réussite.
6: Mais là, Melchior, vous me parlez des Jeux en eux-mêmes.
5: Parlez de la cérémonie.
6: Dès le lendemain matin, tout a été très bien. Ouais. Moi, je vous parle d'une cérémonie qui... Il faudrait quand même m'expliquer ce que la tête décapitée de Marie-Antoinette a à voir avec le sport. Si vous êtes capable de me l'expliquer, je vous écoute. Je ne vais pas rentrer dans une polémique deux ans après, mais c'est intéressant parce qu'effectivement, une cérémonie, notamment dès le lendemain, on n'en parle plus, on s'intéresse.
5: Oui.
6: Là, si vous demandez de quoi est-ce qu'on se souvient aux Jeux de Paris, les gens vont vous dire 2 ans après cette cérémonie d'ouverture. Donc, en tout cas, si les organisateurs avaient pour but de choquer, ils y ont bien réussi. Ouais. Plus bien placé pour vous en parler que le dimanche 4 août, s'est déroulé devant le parvis de Notre-Dame, qui n'était pas encore ouvert, je parle de août 2024, hein, oui. C'était pas donc décembre, une cérémonie, on va dire, œcuménique réunissant les 4 religions, et c'est à moi qu'on a fait appel pour animer cette cérémonie. Donc ça veut dire qu'on pensait bien qu'il y avait eu quand même quelques problèmes et que cette cérémonie... Et ça, c'était très bien de faire ça en donnant la parole aux 4 principales religions.
5: Bon, moi, je retiens Céline Dion quand même.
6: Bien, non, mais encore une fois, je suis d'accord avec vous. Mais voir même la fin avec Nadal et Zidane, etc. Tout ça a été très bien.
5: Mais j'entends que ça a pu, en tout cas, surprendre plus d'un, voire choquer.
6: Voilà.
5: Il est 11h13 sur RCF.
6: Le temps passe vite en votre compagnie.
5: Très vite, déjà 15, ça, ouais. Et vous continuez de nous appeler au 01 56 56 44 44. Bon, c'était un peu votre coup de griffe. Vous avez quand même un coup de cœur à nous apporter ce matin, Nelson Monfort.
6: Oui, j'en ai même plusieurs. Il y a une chose qui m'a frappé cet été, puisque bon, ça va être un coup de cœur récent, parce que si je vous parle de coup de cœur ancien, c'est la proximité qu'il y a sur les routes du Tour de France cycliste entre le public et les coureurs. Ça, c'est quelque chose de tout à fait extraordinaire, et c'est quelque chose qui va totalement à l'encontre des mesures de sécurité qui deviennent maintenant énorme sur tous les événements sportifs ou culturels, etc., là, il y a une proximité totale. C'est-à-dire qu'ils sont à une distance qui nous sépare, nous. On est environ à 1m50, 2 mètres l'un de l'autre. Et le fait qu'il n'y ait jamais eu de violence, alors que, vous savez, de désarçonner un coureur, etc., aujourd'hui, pour passer à la télévision, on ferait n'importe quoi, au vrai sens du mot, n'importe quoi. Je suis très, très... avec une médiatisation énorme, avec tous ces réseaux sociaux, etc., avec une fenêtre qui pourrait être énorme, que non seulement il n'y a jamais de violence sur le Tour de France cycliste, mais en plus, il y a une chaleur humaine. Il se trouve que je suis l'un des parrains d'une association qui s'appelle Mécénat Chirurgie Cardiaque, dont le logo est assez proche du vôtre, rouge et blanc, comme ça, oui. Le cœur est en rouge, bien sûr. Et donc, chaque année, je me rends sur une ou deux étapes du Tour de France. Et cette année, c'était à Chalon-sur-Saône, sous une chaleur absolument incroyable. Entre parenthèses, les coureurs cyclistes, ils ont quand même beaucoup de mérite. Hein,
5: parce que
6: de courir cet été où il faisait 40 tous les jours...
5: D'ailleurs, il y a des étapes qui ont été raccourcies
6: à cause de ça. Eh bien, je trouve qu'il y a une formidable chaleur, un formidable échange, une formidable spontanéité. Oui, c'est vraiment mon coup de cœur de l'été.
5: Le Tour de France, c'est toujours une passion pour vous à regarder, en tout cas.
6: À regarder, à commenter.
5: Vous avez beaucoup commenté le Tour de France.
6: Oui, j'ai commenté notamment le patrimoine. Vous savez, c'est vrai qu'on dit souvent c'est le Tour de France, c'est le Tour de la France.
5: Oui.
6: D'ailleurs, c'est Jacques Chancel, mon parrain dans la profession, qui avait entamé cette rubrique avec une culture générale extraordinaire. Et c'est vrai que de commenter le passage, d'une ville où habitait tel ou tel écrivain, tel ou tel peintre, artiste ou autre, quand on traverse Sète, on parle de Georges Brassens, évidemment tous les monuments, toutes les églises, toutes les abbayes, bien sûr, ça a été un vrai, vrai bonheur. Parce qu'il y a certaines étapes du Tour de France où il ne se passe pas grand-chose. C'est une étape de plat dans les Landes où il fait 45 degrés, les coureurs sont un peu avachis, et les téléspectateurs aussi. Donc, quand il ne se passe pas grand-chose, eh bien, cette rubrique prend toute sa signification.
5: On a Raphaël, un auditeur, qui nous dit « C'est la plus belle ville de France, Chalon-sur-Saône. » Puisque vous citiez Chalon-sur-Saône.
6: Ah ben, je suis heureux de saluer Raphaël. Je ne sais pas si c'est la plus belle ville de France. En tout cas, c'est une ville où j'ai énormément de très bons souvenirs. D'autant plus quand nous avions joué notre pièce, que vous avez la gentillesse d'en parler, notre pièce de théâtre,
5: Sapatine à Tokyo.
6: Nous avons patiné à Chalon-sur-Saône.
5: On m'a écouté très bien. et c'est vrai que le Tour de France, on en avait parlé sur RCF Notre-Dame, c'est un moment où tous les Français vont regarder la télé, les audiences sont quand même très impressionnantes. J'ai eu la chance j'habite à Montmartre, j'ai eu la chance de voir le Tour de France passer les images sont quand même assez incroyables. Ça représente bien sûr Paris, mais c'est aussi iconique, pour reprendre cette expression.
6: Vous aimez bien cette expression.
5: Oui, j'aime bien. c'est vraiment la France. Il va y avoir un événement fin septembre. RCF Notre-Dame se mobilise de toute façon sur le sujet. C'est la visite du pape Léon XIV à Paris, à Metz, à Lourdes.
6: My compatriot. He's American.
5: Oui, vous allez peut-être pouvoir lui tendre le micro.
6: Je ne sais pas, mais il y a une ferveur absolument incroyable.
5: On a besoin de cette ferveur.
6: Ah oui.
5: Ça nous manque.
6: Mais bien sûr. La réponse est dans la question, Melchior. Bien sûr.
5: Ouais.
6: Bien sûr. Je pense qu'il n'est pas le premier pape à être venu en France.
5: Non.
6: Tous les récents papes ont eu. C'est là où la France. Comment, où cette fameuse phrase, la France fille aînée de l'Église, prend toute cette signification. Je me souviens notamment du pape Benoît XVI que j'avais eu le plaisir de rencontrer. J'avais rencontré Benoît XVI. À l'occasion des championnats du monde de natation à Rome en 2009. Et j'avais rencontré un homme plein d'une lumière intérieure et extérieure formidable. J'avais énormément, oui, bien qu'en tant que protestant, énormément d'admiration pour le pape Benoît XVI. Beaucoup, beaucoup. Alors, ses successeurs, je ne les ai pas rencontrés, mais effectivement, c'est une visite accompagnée d'une ferveur, c'est dans trois semaines, enfin dans deux semaines et demie. Énorme ferveur, énorme. Et la cathédrale de Metz, il se trouve que je connais très bien Metz.
5: Oui.
6: Ça, c'est une très jolie ville, presque aussi jolie que Chalon-sur-Saône. Eh bien, je ne sais pas comment le choix de Metz s'est fait, mais en tout cas, c'est un excellent choix.
5: Oui. J'en parlais d'ailleurs l'autre jour avec un ami qui n'est pas forcément proche de la religion, mais il se rendait compte à quel point la venue du pape était très attendue, notamment à Paris, et qu'il y avait une forme de regain de la spiritualité.
6: Total.
5: Est-ce que vous constatez ça aussi, Nelson Montfort ?
6: Total. Total, c'est ce que je vous disais il y a quelques minutes en parlant de mon modeste itinéraire personnel. Oui, il y a un regain il y a une attente, il y a un regain de spiritualité. Et puis, il y a un regard, c'est très important. En tout cas, il y a un point commun dans les quelques papes qui se sont succédés ces dernières années, ce regard. Et ce regard ne trompe pas. Je veux dire, le pape Benoît XVI, je vous en parlais à l'instant, j'ai été profondément marqué par son regard plein de compassion, d'intelligence. Mmh. C'était un homme d'une remarquable intelligence. Je crois que c'était un théologien émérite. Et puis bon, je veux dire, de devenir papus emeritus, c'est de démissionner de sa charge de lui-même. Je crois qu'il faut remonter au pape Célestin au XIVe siècle, quelque chose comme ça, pour avoir... Je tire mon chapeau à l'élégance de ce pape, ouais, vraiment.
5: C'est élégant pour vous d'avoir fait ça.
6: Bah, c'est-à-dire que vous connaissez les raisons, même si elles n'ont pas toutes été dites, mais enfin, je pense que les abus, enfin, peut-être pas trop insister là-dessus, mais enfin, les abus dans l'Église, etc., ont été l'une des raisons qui l'ont amené à renoncer à sa charge. Voilà, c'est oui, je tire mon chapeau à ce très grand pape.
5: Qui n'avez-vous pas rencontré, Nelson Montfort? Est-ce que vous allez rencontrer Léon XIV
6: Écoutez, on me parle de 500 000 personnes, j'aurais beaucoup de mal à me frayer un chemin. Ouais. Mais en tout cas, je suivrai cette visite, et notamment une messe au Stade de France.
5: La veillée des jeunes, ce sera le vendredi soir.
6: Exactement, donc je suivrai tout cela avec passion.
5: Sur RCF Notre-Dame?
6: En plus.
5: Ah bah en plus, surtout.
6: Ben surtout. Uniquement même. je pense qu'il y a une radio qui est habilitée à un média, qui est habilitée à suivre cette visite.
5: C'est bien
6: nous. Bien sûr.
5: Et on fait déjà un gros travail pour entrer dans les coulisses, parce que vous aimez beaucoup aussi les coulisses, Nelson Montfort, avec Étienne Pépin, toute la rédaction. On prépare un très beau programme pour suivre minute par minute, ouais, cette visite de Léon XIV en France. Pas uniquement à Paris, évidemment, ce sera aussi à Metz
6: et
5: à Lourdes. On arrive doucement à la fin de cette première ensemble. C'est un peu la générale, c'était les répétitions, Nelson Montfort.
6: Oui, bah écoutez, en tout cas, si vous êtes heureux, moi j'en suis très très heureux. Je ne veux pas, trop louanger cette radio, mais il se trouve que maintenant, depuis quelques temps, je vous écoute même assez attentivement. Et je pense que vous donnez beaucoup de bonheur, simplement, vous donnez beaucoup d'espoir, beaucoup d'espérance. Et voilà, je suis très heureux de faire partie de votre équipe et de vous retrouver maintenant une fois par semaine au micro, mais maintenant tous les jours comme auditeur.
5: Ouais. Où est-ce qu'on trouve l'espoir aujourd'hui, justement, si on devait finir note un peu plus positive?
6: En tout cas, en ce qui me concerne, on le trouve beaucoup dans la musique. Je pense que... Hier, j'écoutais le chœur introductif de la Passion selon saint Matthieu de Jean-Sébastien Bach. Bien, écoutez, je mets au défi de... Alors, on ne peut pas le diffuser parce que cette œuvre dure 2h40. Oui. Donc, je ne pense pas qu'on puisse... Mais
5: on aime bien Bach, mais on aime bien vous entendre aussi.
6: Peut-être qu'on pourra le mettre la semaine prochaine, si vous en êtes d'accord. Parce que le chœur introductif de cette Passion selon saint Matthieu de Jean-Sébastien Bach, oui, ça, c'est une musique qui donne vraiment de l'espoir. Oui, je pense que l'espoir, et puis l'espoir, naturellement, c'est dans le regard des enfants, dans le regard de ses enfants, de ses petits-enfants, puisque c'est ma chance d'en avoir deux. Voilà, c'est tout cela. Parfois, c'est assez banal, mais parfois, le banal devient indispensable.
5: Mmh. Bach, c'est une passion pour vous. Et le protestant aussi.
6: Oui, luthérien. Sa vie est extraordinaire. Sa vie est faite de haut et de bas, vraiment. C'est Handel aussi que j'aime profondément. Je vous vois sourire, mais c'est vrai que voilà, ce sont des musiciens, des compositeurs qui vraiment accompagnent ma vie. Ouais, déjà, je pense que ces deux-là, le saxon, il a passé toute sa vie en Angleterre. Handel, il y a une anecdote, parce que je vois très très friand d'anecdotes, qui est une très très belle anecdote. Vous savez que Handel a passé 40 ans de sa vie à Londres, au service de monarques qui aimaient plus ou moins sa musique. Et donc sa maison où il a vécu donc 40 ans est à Brook Street à Londres, non loin de l'ambassade des États-Unis, de l'ambassade états-unienne, pour faire plaisir
5: juste.
6: Voilà. Et vous entrez dans cette maison, je peux vous dire que c'est pas le musée le plus visité de Londres, loin s'en faut. D'autant que vous avez juste à côté l'ambassade américaine, qui est une sorte de forte chasse gardée avec des barbelés partout. Là, c'est très tranquille, Brook Street. Et vous entrez, vous avez sur la droite un tableau qui représente l'apothéose de Handel. Et cette apothéose de Handel, c'est donc il monte au ciel. Je demande au conservateur, nous étions seuls dans le musée. Oui. Et il dit oui, vous savez, il partageait tellement, parce qu'il était il était assez connu de son vivant. Il gagnait quand même un peu d'argent. Et ses dons, ses richesses, il le donnait justement au Newfoundland Hospital, qui était un hôpital pour une sorte d'accueil pour des enfants indigents. Donc, avec ce genre de geste, il a bien mérité de monter au ciel, Handel. Et Bach, c'est pareil. C'est vraiment... il était au service... notamment à Leipzig, il était de service de la municipalité.
5: C'était un employé municipal.
6: Un employé, il devait fournir deux cantates par semaine, par semaine, à Saint-Thomas et à Saint-Nicolas. Je ne sais pas si vous imaginez le travail. Mmh. Et
5: c'est le patron.
6: Je n'aime pas trop cette expression. Il y a deux expressions. Il y en a une que je déteste en sport, c'est le taulier. C'est une expression.
5: Mais pourquoi ?
6: Je ne sais pas. C'est une expression qui est arrivée, je ne sais pas, au fil du temps. Je déteste cette expression. Comme le GOAT, vous savez, le G-O-A-T, greatest of all time. Je déteste ces expressions qui, pour moi, sont devenues des. Vraiment, je fuis ces expressions. Mmh. Mais je ne sais pas.
5: Et le patron, pareil.
6: Le patron, c'est déjà un petit peu mieux. Ouais. Mais il y en a d'autres. Il y a Beethoven, il y a Schubert pour lequel j'ai une. Et puis il y a les quatre de la. Pardon.
5: Les
6: quatre
5: parler.
6: De la génération 1810, parce qu'ils sont nés entre 1809 et 1811, qui sont Mendelssohn, Schumann, Chopin et Liszt. Ces quatre-là, je peux les écouter toute la journée.
5: Et on va en parler, on en parlera chaque semaine avec vous de musique classique, musique sacrée. Nelson Montfort, on a beaucoup parlé de sport quand même, alors que finalement vous n'êtes pas que ça, vous n'êtes pas que commentateur sportif.
6: C'est vrai qu'on a parlé de musique.
5: J'ai plein de notes. Ouais. Y a un sport que vous n'aimez pas du tout.
6: On peut pas aimer tous les sports. Je ne suis pas un très grand fan de boxe. Je suis pas un très grand fan de boxe et encore moins de boxe féminine. Je trouve que je trouve que c'est quand même assez violent tout ça. Par exemple, le MMA, ça c'est encore pire. Je devrais bien dire des grands combats de boxe avec le regretté Mohamed Ali, etc., qui dansait sur le ring, c'était autre chose. Mais aujourd'hui, la boxe et notamment le MMA. Non, c'est pas trop mon fort, oserais-je dire. Vous avez un très joli jeu de mots tout à l'heure, donc avant de conclure l'émission, je vous devais bien cela.
5: C'est très sympa. Voilà. Nelson Montfort, c'est vraiment un plaisir d'avoir discuté avec tout le monde, pendant une heure. On fera ça tous les mercredis, avec évidemment plein d'anecdotes que vous allez pouvoir...
6: Surtout que j'en ai beaucoup d'autres.
5: Bien sûr, mais c'est pour ça aussi qu'on vous a fait signe. Je vous remercie beaucoup, c'était un plaisir.
6: Et réciproque.
5: On fera mieux la semaine prochaine, peut-être. C'était déjà bien.
6: J'espère.
5: Et puis, on remercie vraiment Bernard et Juste qui nous ont appelés en direct au 01 56 56 44 44. On a Karine aussi, mais elle n'est pas venue à l'antenne. Elle voulait juste nous remercier de proposer des rendez-vous un peu différents pour cette rentrée. Et vous êtes une belle surprise, Nelson Montfort, et c'est vraiment un plaisir de vous entendre.
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5: Comme chaque lundi, il est là, fidèle au rendez-vous, fidèle au poste, j'ai envie de dire, avec ses livres, ses souvenirs, ses histoires et surtout cette façon bien à lui de regarder le monde. L'écrivain Yann Kefelec est à mes côtés. On va parler de littérature, mais pas uniquement, parce qu'on ne sait jamais tout à fait où la conversation va nous emmener. Et aujourd'hui encore, c'est vous qui avez la parole, puisque le standard est ouvert. Vous avez une question à poser à Yann Kefelec, un souvenir, une anecdote, ou tout simplement envie de discuter avec lui. On vous attend au 01 56 56 44 44. C'est Laetitia qui répond à vos appels. 01 56 56 44 44. Bonjour Yann Kefelec.
8: Bonjour Melchior.
5: Je suis ravi de vous revoir.
8: Mais pareil, bon.
5: Et aujourd'hui, pas de problème de train. Parce que la semaine dernière...
8: Vous n'avez pas chaque semaine me parler de mon train.
5: Quand
8: je suis sur une ligne un peu problématique, je prends le train précédent.
5: Le train d'avant.
8: Je suis organisé pour arriver avec une heure d'avance à RCF, ce qui s'est passé aujourd'hui.
5: On est ravis de vous avoir en studio, Yann Kefelec. Comment s'est passée votre semaine? Ça, c'est ma première question.
8: C'est bien passé. Elle s'est passée de manière travailleuse, parce que je suis un grand travailleur. Elle s'est aussi passée de manière familiale, parce que j'aime bien aussi me consacrer à ma famille. Et elle s'est passée de manière curieuse, parce que j'aime bien aussi aller vers mon époque et vers ce qui se passe autour de moi.
5: Yann Kefelec, écrivain, vous êtes né à Paris, mais vous êtes quand même breton de cœur.
8: Non, pas du tout, je ne suis pas breton de cœur, je suis breton. Ça fait partie de la migration bretonne que de naître ici et là, mais le breton est à 100% breton chez moi.
5: La Bretagne qui a toujours occupé une place importante dans votre imaginaire.
8: Constante. Quand on est breton, quand on aime la Bretagne, c'est une poésie permanente comme ça qu'on a au cœur, qu'on a dans le sang, et on ne peut pas s'empêcher d'être hanté par la Bretagne lorsqu'on est breton, sans même s'en apercevoir.
5: On respire la Bretagne, on pense.
8: Et oui, parce que c'est la région des mers à marée, c'est la région de ce qu'on appelle le glaze. C'est une couleur absolument inconnue des Français, intermédiaire entre le gris et le vert. C'est une mouvance permanente et ça a des réactions sur l'âme et la manière de ressentir le monde autour de soi.
5: Et la semaine que vous avez passée, là, Yann Kefelec, où est-ce que vous la vivez? C'est chez vous?
8: Ça, c'est totalement secret.
5: En tout cas,
8: ça n'est pas loin de la mer, ça, je peux vous le dire.
5: C'est en Bretagne?
8: Ça n'est pas tout à fait... Ça pourrait être en Bretagne, mais c'est en Bretagne très, très régulièrement, parce que... C'est pas en Bretagne, parce que la Bretagne est un peu loin géographiquement, pour moi, actuellement.
5: Depuis Paris, en tout cas.
8: Mais en tout cas, chaque fois que je peux aller vers la Bretagne, j'y vais, comme ça a été le cas cet été ou avant l'été. Je vais y aller, d'ailleurs, prochainement. Je ne peux pas me passer de Bretagne et d'océan en Bretagne.
5: Peut-être la Normandie, alors, qui sait, parce que c'est pas très très loin non plus.
8: Ça n'a rien à voir, la Normandie. Ouais. Enfin, ce sont deux régions fraternelles. Bon, enfin, il y a le palace breton, quand même, qui fait la différence avec la Normandie.
5: Yann Kefelec, vous venez de parler de cette semaine, vous avez beaucoup travaillé, puisque vous êtes en train d'écrire deux romans, je crois.
8: Mais vous êtes en train de raconter non, tous mes jardins secrets.
5: Mais c'est ce que vous m'avez dit la semaine dernière.
8: Oui,
5: je retiens quand même.
8: Ouais, j'écris deux romans, dont l'un est à paraître en janvier prochain, et dans l'autre, paraîtra lorsqu'il paraîtra, mais le fait est que j'étais profondément inspiré par ce second roman également.
5: Oui. Comment vous écrivez vous mettez dans quelles conditions dans ce cas-là?
8: J'écris sur des cahiers chinois fabriqués par des femmes sur les berges du fleuve Amour, dans la plus vieille papeterie de Chine. Ces cahiers proviennent régulièrement de Chine, dans des conditions d'ailleurs assez artisanales. C'est ma femme qui va chercher ces cahiers sur le quai d'un port, on ne sait jamais lequel, débarquant d'un cargo chinois, on ne sait jamais lequel non plus. C'est la vérité. Ça a l'air d'être l'histoire du carabou de Jean dans Tintin, mais c'est la vérité. J'adore ces cahiers chinois parce que le papier n'est ni blanc ni jaune. Il est d'une couleur, d'un blanc indéfinissable qui ne fait pas peur à l'imaginaire. Mallarmé parlait du vide papier que sa blancheur défend. Là, la blancheur n'est pas défendue. Et j'ose écrire sur ce papier-là, qui en plus ne glisse pas trop. Voyez, c'est du papier qui retient un tout petit peu la plume et laisse à la parole le temps de réfléchir à ce qu'elle va dire.
5: C'est très beau ce que vous dites là.
8: C'est la vérité. Donc j'écris à la main, ce qui est appelé à l'asthme, parce que je considère l'ordinateur ou la machine à écrire comme des machines à ne plus écrire. Cependant, j'en ai besoin. Lorsque le livre arrive sur la fin, là, effectivement, je corrige à l'ordinateur et je m'en porte bien.
5: Vous êtes au stylo à plume, stylo bic?
8: Je suis au stylo Mitsubishi à base d'encre de
5: sel. C'est vrai, vraiment.
8: Voie moyenne 0,9 mm, absolument.
5: C'est tout comme ça.
8: Et le Japon se marie très bien avec la Chine, l'un tenant le stylo, l'autre soutenant la feuille.
5: C'est magnifique, ça doit être incroyable à voir. Et est-ce que vous écrivez la journée?
8: À voir, c'est tout simple. J'ai l'air d'un crétin qui écrit sur un cahier comme un brave écolier que je suis.
5: Promis, j'arrête l'interrogatoire après Yann Kefelec. Vous écrivez la nuit, le jour?
8: J'écris la nuit, j'écris le jour, j'écris absolument n'importe où. J'écris dans le métro, j'écris sur les bancs, j'écris... j'adore écrire, je m'isole complètement des autres, d'ailleurs qui doivent me prendre pour un farfelu lorsqu'on me voit avec mon cahier chinois et mon petit stylo comme ça en train de griffonner dans tous les coins.
5: Donc vous arrivez à vous déconnecter de ce qu'il se passe autour de vous.
8: Sans rien extraordinaire. Sans écouteurs, sans rien, mais les écrivains ont toujours fait ça autrefois. Il y avait même des restaurants comme les Deux Magots à Saint-Germain-des-Prés, où les auteurs se retrouvaient côte à côte, certains écrivant à toute vitesse et d'autres écrivant très lentement, étant jaloux de ceux qui voyaient écrire très vite à côté, le résultat étant quelquefois exactement le même.
5: Voilà, les secrets d'écriture de Yann Kefelec. Notre invité avec nous en direct sur RCF Notre-Dame, et je rappelle que vous pouvez venir à l'antenne pour venir discuter avec lui, lui poser toutes les questions que vous avez envie. Alors, pas les questions trop intimes,
8: la vie privée. Il y a assez d'intimité de la part de Belkir.
5: Exactement, 01 56 56 44 44.
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5: C'est l'heure de l'entretien Yann Kefelec, c'est pas l'interrogatoire, c'est l'entretien. Ce matin, vous avez vraiment envie de nous parler de la rentrée littéraire. C'est un moment qui est toujours très attendu, évidemment, par les médias, parce qu'on reçoit les nouvelles parutions. C'est attendu par les auteurs, par même les lecteurs, et même par vous.
8: C'est extraordinaire, cette rentrée littéraire. Tout à l'heure, vous avez parlé de la littérature avec une toute petite restriction. Pardonnez-moi, Melchior, vous avez dit... On ne va pas parler que de littérature. Oui. Mais je tiens à préciser, ce que vous savez très bien d'ailleurs, c'est que la littérature ne parle pas que de littérature. La littérature embrasse le monde, embrasse absolument toutes les absurdités de la vie et toutes les merveilles de l'existence. C'est ce qu'on retrouve chaque année dans cette rentrée littéraire française qui est un phénomène unique au monde. Vous avez 461 romans qui sont publiés entre août et je ne sais plus quel mois, si c'est novembre ou octobre. Vous avez 117 romans étrangers. C'est vous dire quelle part belle est accordée aux livres dans ce pays. Et ça fascine les autres pays du monde, dont certains pourtant sont de grands lecteurs, parce qu'on ne retrouve nulle part cette concentration de l'écosystème culturel d'un pays sur la littérature et sur le livre.
5: Pourquoi vous l'attendez tant également, cette rentrée littéraire, Yann Kefelec?
8: Je l'attends parce que c'est la preuve que le livre occupe toujours une place d'exception dans la société française, malgré la présence des écrans, malgré la présence des réseaux sociaux, malgré tout ce qu'on a dit sur la mort de la littérature depuis une centaine d'années. Au contraire, elle n'a peut-être jamais été aussi vivante qu'aujourd'hui, où l'on assiste à un regain d'intérêt pour le livre de la part des jeunes. Les jeunes se remettent à lire. Alors arrêtez pas de dire les jeunes ne lisent plus, les jeunes sont sur leurs écrans.
5: C'est faux.
8: C'est faux, il y a un retour du jeune à la lecture, et la lecture romanesque en plus, à la lecture avec histoire, à la lecture fantastique, et franchement les auteurs sont à la hauteur actuellement.
5: Ça vous fait plaisir d'entendre ça? Est-ce que ça vous a fait peur de peut-être d'imaginer un jour le livre disparaître?
8: Non, j'ai jamais cru ça, si vous voulez, c'est un peu comme quand on dit la foi va disparaître, la religion va disparaître. Bon, de temps en temps il y a des périodes, il y a des creux de vagues, mais on s'aperçoit que l'humanité qui peuvent s'expliquer tout à fait, mais l'humanité se ressaisit dans le bon sens et revient quelquefois à des amours qu'elle a négligées pendant quelques années. C'est le cas pour la littérature, c'est le cas notamment pour le roman qui a été quand même terriblement attaqué par ce qu'on appelait le nouveau roman, c'est-à-dire le roman sans histoire. Ça nous a bien, ça a été une grosse prise de tête pendant 45 ans. Mais alors maintenant, on revient au roman avec histoire. Et franchement, c'est une grande réussite quand on pense qu'il y a des auteurs comme Philippe Gélada qui sont sur le terrain actuellement, comme Amélie Nothomb avec son Adolescence du perroquet. J'adore le style d'Amélie Nothomb. Lilia Hassen qui donne la parole à un personnage du roman Jeannère de Charlotte Brontë qui n'a pas la parole dans le roman de Jeannère et qui la prend. C'est une femme pour dire ce que sont les femmes à la fin du 19e siècle. Non, c'est extraordinaire.
5: Le livre, donc sa disparition, ça ne vous fait pas peur, ça ne vous a jamais fait peur. Vous-même, Yann Kefelec, quand il y a cette rentrée littéraire, est-ce que vous vous faites votre liste de livres à lire?
8: J'essaie de me la faire, ça dépend des moments, parce que je sais bien que lire un livre, ça prend énormément de temps, surtout lorsqu'on lit sérieusement et surtout lorsque les livres sont volumineux. Mais je suis, à l'âge que j'ai, comme un petit enfant. Et tous les êtres humains sont comme de petits enfants. Ils ont besoin d'histoire. On ne peut pas se passer de littérature parce qu'on ne peut pas se passer d'histoire. Qu'on a besoin qu'on vous raconte une histoire chaque soir avant de s'endormir, quand ça n'est pas la maman qui vous la raconte, évidemment, eh bien, c'est le livre qui se substitue à la maman ou au père de famille et qui raconte une histoire extraordinaire sur laquelle on s'endort extrêmement bien. Qui, en plus, est une stimulation neuronale, ça rend intelligent de lire les livres, ça fait rêver davantage, ça crée un questionnement par rapport au monde dans lequel on vit, c'est indispensable.
5: Vous avez encore le temps de lire, Yann Kefelec?
8: Attendez, moi je lis un grand écrivain, un petit écrivain, et d'abord un grand lecteur, un immense lecteur, quelqu'un qui a la passion des romanciers. J'admire de plus en plus les grands écrivains et je ne peux pas me passer de lecture.
5: Tout le temps?
8: Je lis tout le temps. Vivre, lire et vivre, pour moi, c'est pratiquement la même chose. Je vis, mais chaque fois que je suis en train de vivre quelque chose d'intéressant, j'imagine les paroles que je mettrai sur ce que je suis en train de vivre et je les retrouve dans le livre que je suis en train de lire.
5: Allez, dernière question sur cette rentrée littéraire, Yann Kefelec, mais vous nous parlez depuis tout à l'heure des histoires qui sont très importantes pour imaginer, pour travailler l'imaginaire. Pour regarder le monde. Qu'est-ce que c'est un roman pour vous ?
8: Un roman, c'est exactement ça.
5: Tout simplement, c'est une histoire.
8: C'est une belle histoire qui vous enchante et qui vous donne confiance à la fin du livre. Il y a un écrivain français qui est adoré actuellement, que je ne supporte pas, qui s'appelle Louis-Ferdinand Céline, qui a peut-être réinventé l'écriture. À un moment, elle avait tendance à se guinder et à rester dans le style du 19e siècle. Mais Céline n'arrête pas de dire du mal de l'humanité, de geindre, de se plaindre de tout. Et ça, ça n'est pas la caractéristique du romancier. Le romancier, dans son livre, illumine le monde, même lorsqu'il en dénonce les tragédies.
5: Il faut de la joie à la fin du livre, il faut quoi? Il faut
8: pas
5: un peu d'espoir?
8: Pas forcément de la joie, mais il faut de l'énergie, il faut un amour de la vie, il faut une vitalité extrêmement puissante qui est soutenue quelquefois par l'écriture, même lorsque le roman se termine mal, ça n'a aucune espèce d'importance. Vous avez ça chez Victor Hugo, vous avez ça chez les grands classiques du 19e, mais vous avez également ça chez les grands auteurs français actuels, notamment chez Didier Decoin, dont je vous parlerai tout à l'heure.
5: Et quand vous dites un roman, c'est une belle histoire, qu'est-ce que vous entendez par belle histoire, Yann Kefferich?
8: Mais je n'entends strictement rien. Ah simplement, bon, je l'entends lorsque je lis le livre.
5: Ah oui.
8: Je sens que je suis. J'ai pas une définition de la belle histoire.
5: Oui.
8: Mais lorsque je lis un bon bouquin, je sens que si j'ai besoin de tourner la page, j'adore cette espèce de fébrilité que l'on a face à une page qui va s'achever et qui précède celle que l'on est impatient d'ouvrir et de lire. Et le désespoir d'un auteur lorsqu'il arrive à la fin du livre qu'il a aimé. C'est ça une belle histoire. C'est un livre qui vous désespère lorsqu'il va s'achever.
5: Ah. C'est une bonne définition, j'aime beaucoup Yann Kefferich. Vous êtes bien inspiré ce matin, je trouve.
8: C'est rien, parce que j'étais à l'heure ce matin, vous m'avez parlé de mon train.
5: C'est peut-être ça. Allez, encore une petite dernière question, j'aime bien entrer dans les coulisses. Quand vous lisez un livre, Yann Kefferich, est-ce que vous savez, dès les premières pages ou le premier chapitre, s'il va vous plaire ou non?
8: Non, non, j'en sais rien, mais quand le livre me plaît, je lis le livre comme si je l'écrivais. C'est-à-dire, j'ai un crayon et je prends les petites notes en marge. Ah, même le bouquin, un crayon, hein, ça peut se
5: crayon gommer. À papier, alors.
8: Crayon à papier. Mon père lui écrivait directement à l'encre dans Châteaubriand, mais je n'ai pas ce toupet-là, mais je ne suis pas mon père non plus. Non, je ne le sais pas forcément tout de suite, mais vers la 30e ou 40e page, je sais si je me plais dans l'écriture de cet homme, s'il a le sens de l'adjectif que j'ai envie de trouver chez lui. Et contrairement à ce que je faisais autrefois, qui était la morale de la lecture, on termine le livre commencé, morale que j'enseigne à mes enfants. Aujourd'hui, il m'arrive de m'arrêter parce que je sens que le livre
5: ça va être trop long.
8: Ne tiendra aucune des promesses d'ailleurs qu'il ne fait même pas semblant de vous promettre.
5: L'écrivain Yann Kefferich dans La Voix est libre, c'est chaque lundi sur RCF Notre-Dame dans ce 10-12 avec vos réactions, vos témoignages et vos questions peut-être à Yann Kefferich. Le standard est ouvert, on attend vos questions au 01 56 56 44 44. Oui, je rappelle que ça s'appelle « La voix est libre » pour toutes celles et ceux qui ont envie de nous réentendre sur notre site rcfnotredame.fr ou sur l'application mobile RCF Notre-Dame. Alors, votre plaisir culturel, c'était ce sujet de la rentrée littéraire, Yann Kefferich. On va passer à votre coup de cœur. Le coup de cœur, c'est encore un livre aujourd'hui.
8: C'est un double coup
5: ça
8: de cœur.
5: Ça pourra changer.
8: C'est un double coup de cœur. J'ai un coup de cœur joyeux, c'est le livre dont je vais parler. J'ai un coup de cœur un peu plus triste, mais c'est un coup de cœur. C'est-à-dire, il concerne l'écrivain Didier Decoin, le président de l'Académie Goncourt, qui nous a quittés le 5 août dernier, auquel on rend hommage à l'instant même à l'église Saint-Sulpice. C'était un homme formidable, un formidable écrivain. Et c'est avec une grande tristesse, évidemment, qu'on le voit sans appui.
5: Alors, on va en parler dans un instant de Didier Decoin. Sur ce livre que vous avez choisi ce matin, c'est une œuvre de John Irving.
8: C'est un gigantesque écrivain américain. Ouais. Absolument prodigieux. Le roman s'intitule « L'œuvre de Dieu, la part du diable ». Ça se passe dans le Maine, dans les années 30, aux États-Unis, dans un petit orphelinat totalement paumé, où un gynécologue extrêmement original, humaniste comme personne et en même temps hétéromane, pratique l'avortement alors que c'est totalement interdit. Donc dans cet orphelinat, il s'attache notamment au personnage d'Homer Wells, qui est le héros du livre, qui est un petit orphelin dont personne ne veut l'adopter, et pourtant il est absolument charmant. Donc Wilbur Larch, le gynécologue, s'attache à ce gamin, lui transmet sans savoir, qui devient à l'âge de 14 ans, le plus grand accoucheur, pas de tous les temps, mais enfin, il est absolument incroyable. Il a une connaissance du corps féminin que personne n'a. Et c'est un des plus beaux livres que j'ai jamais lus sur le corps humain, sur la fragilité du corps humain, sur la beauté du corps humain, que ce soit évidemment dans les circonstances de l'accouchement, mais dans toutes les circonstances de la vie, à tous les âges, que l'on soit jeune, que l'on soit âgé. C'est un livre tout à fait étonnant, qui raconte tout cela avec avec une ironie féroce et en même temps face aux tragédies de l'existence et aux absurdités de la vie.
5: C'est pour ça qu'il vous a marqué, ce livre ?
8: Parce qu'il est écrit aussi de manière exceptionnelle. C'est-à-dire, vous le commencez, voilà, on ne peut pas le lâcher. On n'a qu'une envie, c'est possible. De passer au paragraphe suivant, c'est de passer à la page suivante. C'est un livre grave, doux et drôle en même temps.
5: Sur un sujet qui n'est pas très drôle.
8: Sur un sujet qui n'est pas drôle du tout, qui est la condition féminine dans les années 30 aux États-Unis. Et on a l'impression de reconnaître un peu une certaine condition féminine de certaines époques en France. C'est-à-dire, c'est la période de la prohibition, c'est la période où les hommes ont énormément picolé, où des femmes, des mouvements féministes ont pu dire « Les lèvres qui toucheront de l'alcool ne toucheront pas nos lèvres à nous ». C'est vous dire l'antagonisme qui pouvait exister entre l'homme et la femme à cette époque, mais malheureusement, la femme était, on abusait volontiers du corps des femmes, et elles en étaient réduites à se retrouver dans cet orphelinat où ce médecin pratiquait l'avortement ou élevait des enfants qui n'étaient des enfants non désirés.
5: C'est un roman qui aborde des questions très actuelles, d'après vous, la liberté de choix, la maternité, l'avortement, l'IVG.
8: C'est exactement ça. Ouais. C'est l'IVG. C'est le grand problème de l'IVG qui est posé avec un certain nombre d'années d'avance dans le roman de John Irving. Et vraiment, lorsqu'on lit ce livre, on n'a pas tellement d'hésitation sur la nécessité de l'IVG dans une société moderne.
5: Ça, c'est votre avis, Yann Kefelec.
8: C'est mon avis. Je sais qu'elle contredit, si vous voulez, certains avis chrétiens, mais allez lire ce livre, c'est remarquable.
5: Et donc, ça touche à la morale, finalement. Ah, et d'ailleurs, le titre du livre, L'œuvre de Dieu, la part du diable, je ne l'ai pas lu ce livre, mais on imagine que ça touche à la difficulté de distinguer le bien du mal aussi.
8: Mais c'est-à-dire que le mal est quelquefois imbriqué dans le bien, c'est-à-dire effectivement le diable s'est mêlé de ce qui ne le regarde pas lorsqu'il a obligé une femme à se retrouver enceinte alors qu'elle ne le souhaitait pas forcément, qu'elle n'avait pas les moyens d'entretenir l'enfant qu'elle allait mettre au monde. Et l'œuvre de Dieu, bien, c'est la bonté de la vie comme ça qui vient comme elle peut, mais c'est la bonté de la vie.
5: J'aime bien ces titres de romans où il y a la part du diable, l'œuvre de Dieu. Ça me fait penser à une œuvre d'Éric Emmanuel Schiff.

0: Ouais, comment dire, j'ai à la fois une véritable foi chrétienne et en même temps je suis panthéiste. Pour moi, il y a une divine nature des choses. Même lorsque je ne parle pas de Dieu directement, comme le faisait mon père, j'en parle indirectement en célébrant la bonté de la nature autour de moi, la bonté de la vie, la bonté même de la réaction humaine dans une circonstance impossible. Parler de Dieu, ça ne consiste pas à simplement crier « Seigneur, Seigneur ». On le sait bien.
1: L'œuvre de Dieu, l'œuvre du diable,
0: ça voilà. Va très bien aussi.
1: Exactement. Bah, il faut choisir.
0: De toute façon, ils sont tellement mêlés tous les deux. Hein.
1: L'œuvre de Dieu, la part du diable, de John Irving. C'est un roman qui est sorti il y a quand même quelques années, qui raconte donc cet orphelinat du Maine dans les années 30, années 40. Avec cette question de la maternité, et vous l'avez dit, ce rapport au corps.
0: Ah, ce rapport au corps périssable et en même temps bouleversant.
1: Pourquoi ça vous touche tant, ce rapport au corps ?
0: Parce que le corps, c'est quand même la grande question qui se pose sur la Terre. C'est pas hasard si nous sommes chrétiens, c'est parce qu'on nous a promis une résurrection des corps, pas simplement la survie des âmes. Donc le corps comme ça, qui est beau à certains moments et qui en même temps va inexorablement vers sa fin, c'est la grande question de la vie pour chacun d'entre nous.
1: Yann Kefelec est avec nous dans cette rubrique « La voix est libre ». C'est le cas chaque lundi sur RCF Notre-Dame. Alors ça, c'était vraiment votre coup de cœur littéraire, hein, Yann Kefelec. Votre coup de peine, peut-être, c'est la disparition d'un écrivain que vous admirez particulièrement, qui était le président de l'Académie Goncourt, qui a lui-même remporté le prix Goncourt en 1977 pour John L'Enfer. C'est Didier Decoin.
0: C'était un homme formidable, tout simplement.
1: C'était un ami pour vous.
0: Il faisait partie d'un clan absolument magnifique qui s'appelle les Écrivains de Marine, aujourd'hui présidé par Patrice Franceschi, après avoir été présidé par Didier Decoin lui-même, c'est-à-dire la mer. Vous voyez, vous parliez de Dieu, mais quand on parle de la mer, il y a une certaine manière de parler de la mer qui est une sorte d'évocation, comme ça, de la beauté divine représentée par le monde terrestre, notamment par la ligne d'horizon. Donc ces écrivains de marine, ils sont choisis, ils se cooptent entre eux, après avoir été repérés par la marine, qui leur demande simplement d'aimer la mer. Et à partir du moment où on aime la mer, les écrivains de marine ont le titre de capitaine de frégate. Vous vous adressez, mon cher Melchior, à un capitaine de frégate en ce moment. Ces écrivains de marine, à l'instant où je vous parle, sont en train de rendre hommage à Didier Decoin, à l'église Saint-Sulpice. Ils ne sont pas les seuls. Donc il faut savoir que Didier Decoin était un grand scénariste, comme ça qu'il a été maintes fois couronné pour la beauté de son style d'écriture et pour sa grande moralité, sa grande dignité humaine. Donc c'est une très grosse perte pour la littérature et pour l'humanité en général.
1: Didier Decoin, John L'Enfer, prix Goncourt en 77, c'était quelques années avant le vôtre.
0: C'était quelques années avant le mien, mais bien sûr, vous étiez quelques années avant le mien, tout à fait. Nous sommes confrères de prix Goncourt, Didier.
1: Et juste rappelez-nous, ces écrivains de marine, vous en faites partie, Yann Kefelec ?
0: Bien sûr, j'en fais partie. Chez ces écrivains de marine, vous avez des gens comme Sylvain Tesson, vous avez des gens comme Éric Orsenna, vous avez beaucoup de Bolin, je ne sais pas ça, mais des gens qui sont caractérisés par leur amour de la mer et leur amour de l'amitié également, et qui sont également de fins chanteurs, car la mer aime les gens qui la chantent, les marins sont des grands chanteurs, et régulièrement lors de nos réunions, nous nous mettons à chanter en fin de repas, sans avoir évidemment abusé de l'alcool, soyez-en certains.
1: Et que chantez-vous dans ce cas-là ?
0: On chante des chansons de mer. Hein, pas simplement « C'est nous les gars de la marine », mais parce que les chansons de mer sont absolument magnifiques, comme vous le savez.
1: Et pas d'alcool ?
0: Très peu. Simplement, on est marre quand même.
1: Il faut tenir. Hein, avec modération, évidemment.
0: Enfin, évidemment, avec modération, surtout sur RCF.
1: Est-ce qu'il faut être breton pour faire partie des écrivains de marine ?
0: Pas du tout. Non, pas du tout. Il ne faut pas être particulièrement breton. Je ne pense pas que Jean-Christophe Ruffin soit breton, par exemple. Vous voyez, c'est un grand montagnard. Mais en revanche, il faut aimer la mer. Ça, il n'y a aucun doute. Hein. Ça, c'est ce qui les caractère. Aimer la mer, aimer la vie. De toute façon, on ne peut pas aimer la mer sans aimer la vie.
1: C'est lié ?
0: C'est pratiquement synonyme. Si vous voulez, quand on aime la vie, on aime forcément la mer. Je ne connais pas grand monde comme ça qui aime la mer. Toutes les personnes que j'ai traînées en Bretagne, qui allaient en se disant « Oh, la Bretagne, il va pleuvoir, il va flotter, en Bretagne, la pluie ne mouille que les… » etc. Tous ces gens-là, lorsqu'ils se sont retrouvés face à l'horizon marin que je leur ai présenté comme étant mon meilleur ami, là, ils se sont inclinés et ils se sont rendus compte qu'on ne peut pas ne pas aimer la Bretagne.
1: La Bretagne et donc la mer aussi, par, par la force des choses.
0: C'est vrai, vous avez raison de souligner. Il y a aussi une Bretagne intérieure qui est absolument magnifique.

0: Il n'y a pas qu'une Bretagne atlantique, mais le vent souffle jusqu'à l'intérieur des terres. Et même lorsqu'on n'est pas d'une Bretagne atlantique, on est traversé par ce souffle marin qui change tout.
1: Est-ce que vous, parce qu'évidemment vous êtes breton et vous aimez le dire, Yann Kefleck, j'ai compris désormais.
0: Ouais, je vais me calmer.
1: Vous non, avez... non. Mais est-ce que vos parents, votre père notamment, Henri, vous a transmis ce goût de la Bretagne ou c'est quelque chose qui est vraiment inné?
0: Ah non, mon père c'était pas un enquiquineur. Hein, c'était un peu un enquiquineur. C'était un homme qui nous laissait libre absolument d'aimer ce que nous aimions, de croire ce que nous croyons. Tout en ayant une espèce d'influence par capillarité. Mon père allait à la messe, mon père croyait en Dieu, mais il nous en parlait avec énormément de simplicité. Il parlait de la Bretagne avec sa simplicité, mais il en parlait tout le temps. Et c'est vrai que de moi-même, j'ai aimé ce pays lorsque j'y suis allé. J'ai adoré l'odeur de la Bretagne, l'odeur des abers. Les abers, le pays des algues, le pays de l'iode. Lorsque vous êtes dans les abers, vous ne pouvez pas ne pas être enthousiasmé par cette odeur de la mer qui n'est pas la même qu'à côté, parce qu'il y a ce parfum d'iode. Il faut savoir que l'Aberhildut, c'est le premier port goémonier d'Europe. Ce sont des étendues laminaires absolument extraordinaires autour des îles du Ponant, à marée basse, lorsque vous vous baladez dans ce patouillis de laminaires, avec cette odeur qui monte, vous êtes à moitié shooté, comme si vous étiez une sorte de camé de la beauté du monde.
1: Elle est forte, cette odeur, parfois, Yann Kefleck.
0: Elle est très forte, elle est très puissante, mais elle est extraordinaire. Attention, elle est légèrement aphrodisiaque. Avait été repéré par les Allemands pendant la guerre. Il y avait une recommandation spéciale de la Wehrmacht à l'égard de ses soldats pour dire attention avec l'iode, méfiez-vous des Bretonnes. Mmh. C'est vrai.
1: Des Bretonnes ou des Bretons?
0: Non, des Bretonnes. Des Bretons, ça n'est rien. Mais c'était des Bretonnes.
1: Yann Kefelec, La Voix est libre, et ça s'entend d'ailleurs, jusqu'à 11h30 sur RCF Notre-Dame. On vous attend à l'antenne avec nous, hein, bien sûr, pour discuter avec Yann Kefelec. Vous avez peut-être des questions, peut-être que vous avez aimé ou pas, d'ailleurs, un roman de Yann Kefelec. En général, on aime quand même tous les romans de Yann Kefelec.
0: Si vous n'avez pas aimé, vous êtes prié de ne pas prendre la parole, s'il vous plaît.
1: Si, venez au 01 56 56 44 44. Vous pouvez également nous envoyer un mail à direct@rcfnotredame.fr. On marque une petite pause, Yann Kefelec.
0: Allons-y.
1: Et on se retrouve dans un instant. On a encore plein de choses à se dire et en direct sur RCF Notre-Dame.
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1: Il y a 60 ans, le Concile Vatican II refermait ses portes après 3 ans de travaux intenses. Il en restera de nombreux textes, des interrogations, des changements et une impulsion donnée par l'Église, celle de la volonté d'une ouverture au monde moderne. Mais de quoi s'agit-il? Qu'est-ce que le monde moderne et jusqu'où l'Église pouvait-elle bien accompagner ce monde? Eh bien, c'est ce que nous verrons toute cette semaine avec vous, Étienne Fouilloux. Bonjour.
2: Bonjour.
1: Vous êtes historien français, professeur émérite d'histoire contemporaine et spécialiste d'histoire du catholicisme français. Vous avez beaucoup travaillé sur le Concile Vatican II. Vous êtes l'auteur du livre « Une église en quête de liberté, la pensée catholique française du modernisme à Vatican II ». C'est publié chez Desclée de Brouwer. Et avec vous, on va s'intéresser notamment à l'un des 16 textes produits par le Concile Vatican II. Il s'appelle « Gaudium et Spes », c'est-à-dire « Joie ». Et Espérance, c'est un texte approuvé par 2003.